0: Robert Ferdinand. Il manœuvre bien à éviter un joueur des Stamps. Lance à contre-courant. C'est capté en milieu terrain par Snead. Snead, c'est un touché. Tyler Snead. Deuxième passe de touché en première demi par Davis Alexander.
1: Les Alouettes avaient une avance de 22-0 dans ce match-là. Finalement, ça s'est soldé par un gain de 38-32 alors que les Stampeders sont revenus au quatrième quart pour donner une petite frousse, encore une fois, aux Alouettes. On en parle avec Renaud Bourbonnais, animateur football RDS. Salut Renaud, comment vas-tu?
2: Salut, comment ça va les gars?
1: Ça va bien, mais les Alouettes aiment ça jouer avec notre petit cœur là,
3: ton cœur
1: sensible.
3: Mais qui Renaud, toi, à cette game-là?
2: Ouais? Aïe, aïe, aïe. Comme vous, j'ai sursauté une couple de fois. Je veux vous dire, quand ils ont créé l'égalité, surtout parce que faut se rappeler, là, c'est pas juste une tentative de retour. Là. Les Stampeders sont revenus à égalité à un certain point dans ce match-là. Alors oui, je pense que tout le monde a eu la frousse. Écoute, le départ canon, ça, par exemple, on va pouvoir l'enregistrer pour le prochain match. Ils ont à peu près rien donné en première demi aux Stampeders. C'était 4 premiers essais, qu'ils avaient donné à Calgary. Ça, c'est avant la dernière séquence des Stamps en première demi, où ils ont inscrit 3 points là, dans les dernières secondes, puis sont rentrés au vestiaire en retard 22-3. Et ensuite, les Stamps sont revenus sur le terrain en deuxième demi et ont marqué un touché en partant. Donc, le fameux double dip, là, sans que l'autre équipe puisse toucher au ballon, ben tu marques 2 fois. Donc, c'était 10 points pour les Stamps. Ils étaient de retour dans le match. Ils ont bien couru le ballon en deuxième demi. Ça, c'est une question que je me pose. Pourquoi est-ce que les Stampeders, dont le meilleur joueur à l'attaque présentement, c'est leur porteur de ballon, Dedrick Mills, ils ont donné le ballon seulement 5 fois en première demi. Ils ont donné le ballon 10 fois en deuxième demi, qui était beaucoup mieux. Mais tu te dis, dans ce match-là, Mills a couru le ballon 15 fois. La vérité, c'est que s'il en avait couru 20 ou 25, probablement Calgary aurait gagné le match, puis ça serait jamais creusé cet écart-là en première demi. Alors, oui, ça fait peur, surtout que les Alouettes ont eux-mêmes forcé des erreurs en deuxième demi. Je te dis pas que c'est là nécessairement que le match s'est joué, mais combien de fois il y a eu des cafouillages sur les retours de beauté, les retourneurs qui touchaient au ballon puis qui l'échappaient, ou bien qui avaient un manque de communication, on savait pas qui devait prendre le ballon. On n'a pas de bons retours, de bons positionnements sur le terrain à cause de ça. Alors, il y a eu plusieurs choses qui ont fait en sorte que les Stamps sont revenus. Mais une chose que j'ai remarqué aussi, c'est que même si l'attaque des Alouettes n'a pas nécessairement maintenu le même rythme en deuxième demi, elle a quand même continué de marquer des points. Puis quand les Stamps sont venus puis ils ont créé l'égalité, Davis Alexander a pris le ballon, il a remonté le terrain, il a marqué un autre touché pour donner les devants à son équipe. C'est sûr qu'on a eu une frousse parce que Maltos a raté le converti en après plus. ce touché-là. Mais reste quand même que moi, j'aime le caractère puis de cette équipe-là, de Davis Alexander, qui en ce moment est incontestablement le favori pour gagner le titre de joueur par excellence. Son équipe est à égalité au premier rang du classement. Et en plus de ça, il a toujours pas lancé d'interception cette année. Alors moi, je pense que la meilleure unité des Alouettes, c'est leur attaque. Puis c'est leur attaque qui est allée leur gagner ce match-là à la fin de match. Alors je sais que la défense a dû créer un revirement à la fin aussi pour se donner une chance. Mais regarde, c'est des choses qui arrivent. Les Alouettes qui ont fait le gros jeu quand ça comptait, puis ils ont gagné ce match-là.
3: Mais la question que j'ai pour toi, Renaud, c'est justement quand les Stampeders ont créé l'égalité, est-ce que tu pensais vraiment que les Alouettes allaient rechercher ce match-là, ou tu disais « Ah non, je pense que les Stampeders ont le vent dans les voiles puis ça va aller de ce bord-là ». C'était quoi ton feeling à ce moment-là?
2: Non, j'avais quand même confiance aux Alouettes parce que là, de un, il restait encore du temps sur le cadran. Là, au moment où on a créé l'égalité, il restait 3 minutes là au match. Alors, ça donnait l'occasion aux Alouettes, bien sûr, d'avoir de toucher au ballon au moins une fois, je tiens à dire, parce que le 3 minutes de la Ligue canadienne de football, c'est pas juste 60 secondes de plus que le 2 minutes de la NFL. C'est vraiment une longue période.
3: Mais
2: le temps s'arrête entre chaque jeu jusqu'au sifflet. Alors, on a le temps de toucher au ballon, on a le temps de faire beaucoup de choses. Puis, écoute, je l'ai dit tantôt, la meilleure unité des Alouettes depuis le début de l'année, c'est l'attaque. Ils marquent toujours des 35 à 40 points à peu près à tous les matchs. Les Alouettes, en fait, pas à peu près à tous les matchs depuis le début de la saison. Alors non, moi, j'avais quand même confiance qu'ils allaient aller chercher ce match-là. Je pouvais pas croire qui allait vraiment l'échapper.
1: Tu as parlé de Davis Alexander, Renaud. Il a établi un record de la Ligue canadienne en portant à 336 son nombre de passes tentées consécutives sans être intercepté. Bon, évidemment, l'attaque des Alouettes qui est phénoménale, mais Davis Alexander qui bat record après record dans cette Ligue canadienne-là et qui est, ma foi, impressionnant, Renaud. J'en parle les mots.
2: Ben vraiment, moi aussi, puis tu le dis, là, il y a ce record-là pour le nombre de passes consécutives sans lancer une interception qui appartenait avant à Darian Durant. Mais il y a aussi le record, bon, la séquence qui est arrêtée, mais les matchs réguliers gagnés en début de carrière, il avait pulvérisé l'ancien record complètement. Là, ce qu'il est en train de faire avec les Alouettes, c'est bien, puis c'est bon pour la Ligue aussi, parce que on le savait jusqu'à il y a quelques années, bon, les vétérans, le groupe de carrière qui étaient vieillissants, les Trevor Harris, Vernon Adams, Zach Collaros, Bolivar Mitchell. Et là, on cherchait tranquillement une relève à ces gars-là dans la Ligue canadienne. Et là, tranquillement, il y a des noms qui se placent. Bon, Nathan Rourke, qui s'est blessé en fin de semaine, mais qui est l'avenir des Lions de la Colombie-Britannique. Davis Alexander, meilleur exemple en ce moment, avec les Alouettes de Montréal. Un Chad Kelly aussi, bon, qui est peut-être un petit peu plus vieux que Davis Alexander, si je me trompe pas, à vérifier, mais quand même, là, qui est pas à la mi-trentaine comme les autres vétérans. Alors, il y a de la relève dans la Ligue canadienne de football. C'est une bonne nouvelle là qu'on voit un joueur comme Alexander sortir du lot, surtout que à l'âge où il est là, on se dit pour les Alouettes, non seulement il y a le cycle dans lequel il est en ce moment, mais si le groupe autour de lui, quand il va devenir vieillissant, quand il va se déconstruire un peu par lui-même, ben Davis Alexander va être encore bon pour une autre run, pour qu'on lance un autre cycle. Alors, non, je trouve que les Alouettes sont en voiture pour longtemps. S'ils prennent soin de leurs joueurs étoiles, ils vont aller loin pendant longtemps.
1: Excellent match aussi pour le porteur de ballon Travis Tyze. Est-ce qu'il devrait être le partant même quand Stevie Scott sera en santé, Renaud?
2: Ben, il se donne des arguments pour l'être, en tout cas. Ça, c'est sûr et certain. Puis si les Alouettes, vraiment, leur attachement à Stevie Scott est trop grand, éventuellement, Tyze, il y a quelqu'un qui va lui donner un emploi à temps plein. Moi, je l'aime beaucoup depuis l'an dernier. Je trouve que c'est un joueur agressif. On l'a vu dans le match à un moment donné. Je pense qu'il a brisé 3 plaqués devant lui, tous des joueurs qui étaient plus gros que lui. Il a envoyé Folarin Ori Malade sur les fesses. Et il a marqué encore dans ce match-là. Donc, performance de 123 verges au sol pour lui. Il en a ajouté sur réception une 50aine. Il a marqué. Vraiment, il fait tout sur le terrain. C'est pas un vilain bloqueur. Alors, je sais que les Alouettes aiment beaucoup, beaucoup, beaucoup Stevie Scott. À chaque fois qu'il est en santé, on le ramène dans la formation. La dernière fois qu'il a joué un match, là, il y a quelques semaines, on avait habillé les 2 porteurs, mais c'est toujours Scott qui obtenait le plus de reprises. Mais là, il va falloir se poser des questions à savoir c'est qui le meilleur des 2. Je sais pas la réponse, honnêtement. Moi, c'est 2 porteurs que j'aime beaucoup, mais c'est sûr ce que Tyze fait présentement là, en l'absence de Scott, c'est très, très, très impressionnant.
3: Mais avec un gars comme Tyze, justement, on peut pas vraiment les blâmer d'y aller à 3e essai une verge quand un rouleau compresseur comme lui non plus. Là.
2: Ouais, c'est ça. Surtout que, écoute, la faufilade du corps, là, c'est pas un corps arrière, mais c'est quand même une faufilade. T'es supposé la réussir 9 fois sur 10.
3: Exact. Puis,
2: moi, j'ai pas blâmé la décision. J'ai vu des gens qui ont critiqué la décision d'y aller en 3e essai ici. Dans la NFL, j'aurais compris, mais dans la Ligue canadienne, c'est supposé être un jeu de routine. Maintenant, l'exécution était pas à 100% au rendez-vous et la reprise est peut-être venue jouer des tours aux Alouettes parce que personnellement, je pensais qu'il l'avait obtenu le premier essai. Ceci étant dit, c'était pas une super exécution. On a jonglé avec le ballon et en plus de ça, on a donné l'occasion à la reprise vidéo de venir un peu nous jouer des tours. Alors si tu veux pas te faire avoir par la reprise, ben t'as qu'à réussir franchement ta faufilade. Là, c'est sûr que ça a compliqué la tâche des Alouettes parce que ça donnait le ballon aux Stampeders en bonne position avec l'opportunité justement d'égaler le match. Mais c'est sûr que de critiquer après cette décision-là, ça serait facile. Moi, personnellement, c'est ce que j'aurais fait si j'étais à la place du groupe d'entraîneurs.
1: Les rivaux de l'Est se tirent dans le pied, c'est le cas de le dire. Hier, le Rouge et Noir d'Ottawa qui perd une avance pour s'incliner. En ce moment, il n'y a personne vraiment qui peut toucher aux Alouettes dans cette division-là, Renaud.
2: Non, personne. Le Rouge et Noir hier, qui était à la recherche d'une première victoire, ouais, on se rappelle, menait par 17 points au 4e quart.
1: Incroyable.
2: Il n'avait pas dégagé le ballon une seule fois du match à ce moment-là. De quoi a eu l'air leur 4e quart? 2 jeux suivis d'un dégagement, 2 jeux suivis d'un dégagement, 3 jeux suivis d'un dégagement, 2 jeux suivis d'un dégagement. Alors, absolument rien pour eux. Le pire dans tout ça, c'est que de l'autre côté, c'est Drew Brown qui était le corps arrière des Blue Bombers, ancien du Rouge et Noir, échangé il y a 3 semaines, le 23 juin dernier, à Winnipeg. Ça s'était mal terminé pour lui à Ottawa. Et puis là, obtient le poste de partant en raison de la blessure à Zach Collaros. C'était un match vengeance pour lui. Il l'a gagné dans la première période de barrage de l'histoire de la Ligue canadienne, parce que auparavant ce match-là se serait terminé en match nul, mais là maintenant il n'y a plus de match nul depuis cette année. On y va avec une période de barrage. C'était vraiment spectaculaire. Je l'ai fait ce match-là à la description. J'ai vraiment, vraiment eu beaucoup de fun à le faire. Mais pour Ottawa, c'est une autre manière de perdre un match. On est 0-6 maintenant. Il y a une seule équipe dans l'histoire de la Ligue canadienne, puis on sait qu'elle est longue là, cette histoire-là, qui a participé aux éliminatoires après avoir gagné 0-6. Ce sont les Lions de la Colombie-Britannique en 1969. Alors, faut remonter très, très, très loin. Et pendant ce temps-là, il y avait un autre match. Tiger Cats contre Toronto, les 2 autres rivaux de l'Est. Toronto avait aucune raison d'échapper ce match-là. Il n'y a plus de corps arrière du côté de Hamilton. C'est Trey Ford qui était là. Il a eu l'air d'un corps arrière vedette dans ce match-là parce que la défense de Toronto est trop poche. Mais surtout, Toronto, 2 fois plutôt qu'une, a raté des bottés dans les dernières minutes du match dont sur le dernier jeu du match pour 31 verges pour la victoire. Alors, non, les Argos font rien pour s'aider. Puis les Ticats, ben avec la situation de corps en ce moment, je vois pas comment est-ce que cette équipe-là va être menaçante là, d'ici la fin d'année. Alors, pour moi, les Alouettes sont tout seuls dans l'Est.
1: Les Tiger Cats,

0: gagner ce match-là. Au scrimmage, donc ce qu'on appelle le défense-attaque sur le terrain, les Argos ont gagné le match. C'est un botté à la fin qui est venu un peu, qui est venu ruiner leur rencontre. Maintenant, Trafford a bien paru dans un match. Est-ce qu'il peut le faire deux fois de suite? Je pense que non. Et je pense surtout que les Alouettes, là, pour mettre fin peut-être à la peur de certains partisans, ce qu'ils auraient besoin de faire, c'est de sacrer une volée à une équipe. Parce qu'ils l'ont pas fait encore une fois cette année. On le sait qu'ils sont supérieurs à tout le monde, mais les matchs finissent toujours par être serrés. Je pense qu'on a un candidat en fin de semaine pour que les Alouettes gagnent un match là, qui est, tu sais, un match que tu dis à la fin du troisième quart, ouais, c'est fini. Je peux même envoyer mes réservistes sur le terrain à la fin du match pour reposer mes partants. J'espère que les Alouettes vont être capables de faire
1: mais
0: ça.
1: Mais on pensait vraiment que c'est ce match-là en fin de semaine. On pensait vraiment. Non, mais pour les Alouettes en fin de semaine, quand ils avaient l'avance 22-0, je pensais vraiment.
0: À 22-0, on pensait qu'on était là. Ben oui,
1: 100%. Là.
0: On s'entend, là. À 22-0, on s'était dit, waouh, déjà qu'on qualifiait le match de la semaine dernière comme étant le meilleur de la saison des Alouettes, on se disait, waouh, là, ils ont fait un pas en avant de plus contre la même équipe, ils sont capables de faire ça. Fait qu'on voit qu'en plus, aux ajustements d'une semaine, les Alouettes gagnaient. Puis là, finalement, la deuxième demi qui a été beaucoup plus difficile. Ben écoute, ils ont gagné 5-1. On va le prendre, je pense, à ce point-ci pour les Alouettes. On est au tiers de la saison. Ça se passe bien pour eux présentement.
1: Ouais, et leur seule défaite est contre les Elks d'Edmonton qui ont gagné vendredi dernier contre les Lions.
0: Exact.
1: 19-17, qui ont un dossier de 5-1, eux autres aussi, depuis le début de la saison. Renaud Bourbonnais, un gros merci pour ton temps. On se reparle plus tard cette semaine.
0: Salut FX.
1: Salut Renaud. Alors voilà pour le match des Alouettes. On est chanceux par contre à Montréal. On a vraiment une belle saison des Alouettes. Le CF Montréal qui est en action lui mercredi cette semaine. Selon ce qui a circulé sur les réseaux sociaux, Lionel Messi ne devrait pas être de passage au Stade Saputo pour le match de samedi contre le CF Montréal, malheureusement.
2: C'est un peu serré dans le temps avec la Coupe du Monde.
1: Un peu serré
2: pour
1: retourner un peu en Argentine. Alors, on ne sera pas là pour le match au Stade Saputo. Mais quand on se concentre sur la saison des Alouettes, vraiment une belle saison avec un carrière qui connaît des succès depuis qu'on l'a nommé comme carrière numéro 1 de cette équipe-là. T'as un bon groupe de receveurs aussi. Ils nous donnent des petites frousses, mais ils vont chercher les victoires quand même en toute fin de rencontre.
2: Ouais,
1: alors vraiment
2: comme,
1: un bon spectacle.
2: Comme on dit, on a un vrai entre les mains au poste de carrière. C'est le temps de les suivre, de les encourager puis de suivre ça parce que il est spectaculaire. On
1: mais
2: a rarement vu. Là.
1: Ouais, s'il peut demeurer en santé comme c'est le cas cette saison, quoi qu'il y a eu un claquage, pas dans le dernier match, mais dans l'autre d'avant. Faut toujours surveiller ça dans le cas de Davis Alexander, mais quand il est à 100%, c'est possiblement le meilleur carrière.
2: Même à 70% peut-être.
1: Ah, tu le prends quand même.
2: Ouais, c'est ça.
1: Coupe Grey, 70%? Ah oui.
2: C'est sûr que... Bien sans temps. Hésitation.
1: Au retour, on a fait les positions 8-4 dans la division centrale. On s'amuse avec PO et Frank. On évalue les équipes en vue de la prochaine saison dans la division centrale. Il reste maintenant 3 formations à classer de 1-3. Les Stars, le Wild et l'Avalanche. On fait tout ça dans 2 minutes.
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1: 16h19 minutes, vous êtes de retour dans le Tailgate. On est avec vous jusqu'à 18h. On a classé les différentes formations de la division centrale, les gars, tout à l'heure, de la position 8 à la position numéro 4. Et là, on se concentre sur les positions 1, 2, 3. Peut-être rapidement redonner vos positions numéro 8 à 4 pour le bénéfice des auditeurs. On va commencer avec toi, Frank.
2: Ben, c'était facile. C'était le même ordre que l'année passée. Chicago, Jets, Predators, Blues et Mammoth.
1: Un seul changement dans celui de PO, alors qu'on avait les Jets au sixième rang et les Predators au septième rang.
3: Sinon, exactement la même chose.
1: Alors, allons-y avec les positions 1 à 3 qui seront les mêmes que la saison dernière, soit l'Avalanche, les Stars et le Wild. Mais là, maintenant, qui a-t-on classé troisième l'an dernier? C'était le Wild qui a terminé troisième avec une récolte de 104 points, mais faut le dire, avait commencé la saison sans Quinn Hughes. Et ça avait été plus complexe en début de saison pour le Wild du Minnesota. Frank, qui as-tu placé au rang numéro 3?
2: Numéro 3, un peu une petite pas débandade, mais j'ai mis les Stars de Dallas.
1: Oh, j'aime ça.
2: Je m'attends à ce que ce soit eux autres qui soient dans la chaise
1: de l'équipe
2: d'affronter l'autre grosse tête de la division. Je pense qu'ils ont perdu quelques plumes. Le dossier Robertson qui traîne, ça les empêche de s'améliorer parce qu'ils pour régler ça avant de faire d'autres choses.
1: Ouais.
2: Et il laisse tarder beaucoup. Tu sais, les rumeurs veulent qu'ils demandent 14, les autres veulent donner 12. Je comprends pas que c'est pas réglé déjà là, mettons.
1: Exact.
2: C'est une ligne dure à jouer avec un joueur vedette comme ça. Mais je pense vraiment que les Stars vont tirer de la patte un peu. La défensive est encore solide, mais elle vieillit beaucoup, sont moins profonds qu'avant. Les gardiens aussi.
1: Attinger, pas qu'on...
2: Ah, je sais pas. On dirait qu'il...
1: Des hauts, des bas en série.
2: On le trouve meilleur qu'il est vraiment en contrat. Donc, je pense que les Stars, puis ils vont peut-être faire du dommage en série, peut-être qu'ils vont trouver des choses, mais je pense qu'ils vont faire les troisièmes.
1: Troisième dans la division pour les Stars de Dallas. C'est vrai que le dossier Jason Robertson, on va surveiller ça dans la prochaine semaine, lui qui sera en audience.
2: Mais les équipes qui ont des dossiers négocier. Majeurs à régler comme ça, d'habitude, tu ne les vois pas faire beaucoup d'autres moves d'importance. Parce qu'il faut absolument que tu te dises, OK, si Robertson, par exemple... Je le signe peut-être à 14, mais je peux pas dépenser plus que j'ai le droit, donc faut que tu calcules ça. Versus, disons, les Ducks, on veut pas y revenir, mais avec la mauvaise gestion de Carson, ils ont signé des joueurs à gros prix, puis ils sont pognés avec.
1: Le 25 juillet, l'audience de Jason Robertson, ça s'en vient, là.
3: Ouais, c'est bientôt.
1: C'est en fin de semaine. Ouais.
3: Mais pour moi, ça va être rapide, parce que la troisième, j'ai la même chose, j'ai les Stars. Exactement pour les mêmes raisons. Talus Seguin, il est comme blessé, on sait pas trop quand il va revenir. Jamie Benn commence vraiment à être plus vieux. Maverick Bourque, c'est un joueur que moi j'aurais gardé, mais à cause du problème de cap salarial, ils n'ont pas pu. Donc, ils ont un peu perdu. Ça reste une équipe excellente qui va finir dans les séries. Pour moi, ça, c'est certain. Mais comparé aux deux autres, je trouve qu'ils ont un peu trop perdu, que ça fait qu'ils ont un peu plus de trous que les deux autres mastodontes qui sont en avant.
1: On va avoir beaucoup plus de marge de manœuvre la saison prochaine, parce que c'est la dernière année du contrat de Tyler Seguin à 9,85. C'est cher payé pour ce que Tyler Seguin a été en mesure d'apporter à cette équipe-là depuis quelques années déjà. Alors, en te libérant du salaire de Tyler Seguin, t'auras un peu plus de marge de manœuvre aussi pour négocier.
2: Et je pense pas qu'il va jouer cette année. Hein. Je pense qu'il est blessé à long terme encore. Je ne sais pas si ça va être un contrat qu'ils vont réussir à passer peut-être ailleurs si c'est le cas. S'il peut revenir pour les séries, ils vont peut-être le garder.
1: Mais pour moi, je pense qu'il sera rétabli pour le début de la prochaine saison.
2: Pour le début?
1: Ouais.
3: Parce que s'ils sont capables de se débarrasser de Seguin, j'aurais gardé Maverick, parce que pour moi, c'est un des jeunes joueurs qui pourrait, dans le futur, être dans le top 6. Donc là-dessus, s'ils sont capables de s'en débarrasser, je trouve que ça serait une erreur de leur part, parce qu'ils n'ont rien reçu autre que des choix pour Bourque. Et c'est juste parce que les deux autres sont plus forts. Parce que dans d'autres divisions, ils pourraient se battre pour la première place. Je pense juste que les deux équipes au top sont vraiment juste trop forts.
2: Je suis d'accord aussi. Puis dans le cas de Seguin, si jamais il revient, comme tu disais... c'est quand même un joueur qui était excellent avant sa blessure et même la saison avant. Là, on prend pour acquis que c'est une longue blessure, il ne reviendra pas, mais c'est un joueur important pour eux quand même. Ouais. Leadership, deuxième vague d'avantages numériques, tout ça. C'est un bon vétéran. Il était bon mise au jeu. Je pense qu'il va peut-être être plus allié à son retour, mais il gagnait des mises au jeu également. Donc, s'il est là, ça va quand même aider leur équipe. C'est juste que côté salaire, ça leur nuit beaucoup. Puis Bourque, c'est un bon exemple de ça.
1: Les dernières informations qu'on a concernant Tyler Seguin, elles datent d'il y a quelques semaines déjà. Mais on dit qu'il devrait être disponible pour le début du camp d'entraînement. Est-ce qu'il sera 100% à ce moment-là? On n'est pas en mesure de le dire encore au moment où on se parle. Lui qui se remet de cette blessure qui a mis fin à sa saison l'an dernier. Alors voilà pour Tyler Seguin. Ça nous laisse les positions 1 et 2. L'Avalanche du Colorado et le Wild du Minnesota. On va commencer avec PO. Qui as-tu placé en numéro 2?
3: Ben, je vais être honnête, pour moi, ce choix-là était facile. Parce que l'équipe numéro 1, pour moi, je pense qu'elle va finir premier de la Ligue. Donc en deuxième, j'ai le Wild du Minnesota. Je trouve que c'est une très bonne équipe. J'adore leur top 4 en défense. Quinn Hughes, Brock Faber. Si c'est pas la meilleure paire de la Ligue, c'est vraiment dans le top. Après ça, t'as Brodin et Spurgeon qui sont un peu plus physiques, un peu plus défensifs, qui sont capables, c'est des leaders, des vétérans. Puis en attaque, t'as tes superstars en Kaprizov, Boldy. Il te manquerait un vrai centre numéro 1, mais ouais. Eriksonek, Yurov, pour vrai, ça le fait quand t'as des alliés comme Kaprizov, Boldy. Je pense que ça va être une équipe super bonne. Puis ils sont allés chercher des pièces pour être bonnes en série, comme un Coleman, un McCarron. C'est un gros contrat, mais c'est des joueurs qui vont t'aider à gagner en série. Donc c'est une équipe qui est quand même très bien bâtie. Mais comme j'ai dit, on le sait, moi j'ai numéro 1 Colorado, puis je pense que personne va les toucher encore cette année. Donc c'est pour ça que j'ai deuxième. Mais c'est une équipe qui peut faire des dommages. C'est juste vraiment leur division, le top 3 est vraiment très très fort, comme on a vu l'année dernière. Puis justement, l'équipe qui est sorti de cette division-là était comme un peu magané. Donc ça a fait que Vegas a pu les battre. Mais si ces équipes-là restent en santé, je pense que c'est eux qui vont se rendre en finale de leur côté dans l'Ouest. Là.
1: Il manque vraiment un centre numéro 1, numéro 2 à cette équipe-là.
2: C'est pour ça que les rumeurs
1: de Larkin...
2: Ça fait tellement de sens pour eux autres, un Dylan Larkin.
3: Tu donnes un Yurov, un choix, peut-être un Wallstedt s'ils en veulent, un package qui ressemble à ça, puis... Ça pourrait le faire, il faudrait checker le cap salarial, tout ça, mais ça serait un package que pour Détroit, ça pourrait sauver les meubles.
2: Sauf que quand t'as pas de DG en place, c'est dur de faire une transaction majeure. Parce que Yzerman est encore là, mais d'après moi, ils veulent pas que ce soit lui qui chapeaute cette transaction-là, sinon ils l'auraient laissé là. Donc, ça va...
1: Ça va traîner. Je pense que ça va se régler avant le camp d'entraînement, mais ça va traîner.
2: Ça dépend s'ils nomment quelqu'un rapidement aussi à Détroit, parce que ça prend quelqu'un pour échanger le joueur pour faire un échange.
1: 100%. Mais je pense pas qu'il va se rendre au camp d'entraînement de l'équipe. Je pense qu'on va l'échanger avant.
2: Moi aussi, je pense. Puis ils doivent travailler déjà là-dessus.
1: 100%.
2: Chaque jour.
1: Chaque jour. Voyons voir aussi si lui va élargir sa liste d'équipes, qui est quand même très très courte, là, à quatre formations, dont le Wild du Minnesota fait partie. Est-ce que tu as aussi le Wild en position numéro 2?
2: Moi, personnellement, je crois que ce sera l'année du Wild.
1: Oh!
2: Donc, j'ai mis l'Avalanche deuxième.
1: C'est bon.
2: Mais c'est quand même difficile à faire parce qu'ils ont un alignement qui est tellement complet, qui est tellement bon. C'est plate à dire, mais ils sont tellement bons. Les quatre lignes ont de l'allure. Trois paires de défense ont de l'allure. Les gardiens, c'est le point faible, mais ils ont été tellement bons l'année dernière. Mais je le sais pas, puis c'est rien contre l'Avalanche, parce que justement, tu sais, des Brock Nelson, ça l'a assuré, Kadri aussi, ça se débrouille bien là-bas. Ils ont des bons joueurs. Tu sais, t'as McKinnon en tête de liste, avec Nekash à la première ligne. Ils sont tellement forts. Mais on le disait, le Canadien va jouer 3-4 fois contre chaque personne de sa division aussi. Ça va avoir une incidence au classement. C'est une division qui va être rough à jouer aussi à l'intérieur. Je pense que le Wild, c'est leur année. L'année dernière, en série, je pensais que le Wild allait passer. Je pensais vraiment qu'il était rendu là.
1: Qu'il allait surprendre l'Avalanche au deuxième tour.
2: Ouais. Et non, pas du tout, même pas proche.
1: Non,
2: mais
1: exact.
2: Je pense que cette année, on va attendre de voir le dernier move, le centre qui va arriver. On le voit tout arriver. Là. Avec ça, je pense qu'ils vont être vraiment équipés pour aller.
1: C'est sur papier. L'Avalanche du Colorado, là.
3: Sur papier, c'est vraiment sexy. Là. Pour vrai... T'as des jeunes, en plus, on est allé chercher Svechkov puis Lheureux, qui sont plus jeunes.
1: Exact.
3: Qui vont jouer un rôle. Svechkov, il est bon défensivement. Lheureux, on le sait, c'est une peste. Il a été suspendu plusieurs fois dans sa carrière, que ce soit dans le junior ou dans la Ligue nationale. Ton premier trio, McKinnon, Nechas, les deux ensemble, on a vu que ça marchait super bien. Lekkonen, avec Colorado, c'est un joueur élite. Là, t'as un deuxième trio de vétérans, Kadri, Nelson, Landeskog. Si t'as besoin, Kadri peut aller jouer au centre s'il y a une blessure. En plus, on a dit qu'avec le Wild, que Brock Faber et Quinn Hughes, c'était peut-être la meilleure paire de la Ligue. Makar, Devantes, disons que c'est pas mauvais non plus. Donc c'est pour ça que moi, je les ai premiers, parce que je trouve qu'ils ont vraiment un bon mix de joueurs de rôle, de vétérans, de jeunes, de joueurs qui sont dans leur prime. Honnêtement, je vois pas comment ils peuvent pas reproduire ce qu'ils ont fait la saison dernière. Là, en série, ils se sont fait balayer, mais c'est parce que Makar, il était blessé. Et ça change vraiment tout quand t'as pas Cale Makar dans ton équipe. Mais vraiment, en saison régulière, je vois pas comment il peut se faire dépasser. Le Wild, s'ils vont chercher un centre numéro un, peut-être.
2: Parce que eux autres aussi, leurs quatre lignes ont beaucoup de sens. Là, on a les frères Foligno aussi, c'est la quatrième ligne là-bas. Moi, on parle souvent d'une équipe tissée serrée, ça va gagner. Le Wild, ils commencent à être tissés serrés aussi. Ils ont vraiment des bons joueurs. Il y en a qui vont partir, surtout s'il y a une grosse transaction qui arrive, là. Mais tu sais, un Blake Coleman, c'est une addition vraiment, vraiment sous-estimée aussi pour une équipe comme ça. Là.
3: J'ai comme déjà le goût d'être en série de l'année prochaine avec Colorado, les Stars, le Wild. Si tu rajoutes dans l'Est, Caroline, Washington, t'as les Panthers.
1: Patience, patience.
3: Ouais, ça va être, c'est des équipes bien bâties pour se rendre loin, mais ils peuvent pas toutes se rendre loin.
2: Mais je te dirais que l'Avalanche, les Stars et le Wild ont aussi hâte. Ils ont de la saison, je pense, qu'ils ont hâte qu'elle soit déjà finie puis elle n'a même pas commencé. Parce qu'ils savent où ça s'en va. Ils savent où ça s'en va.
1: Mais ouais. J'ai pas le choix d'être d'accord. Moi,
2: toi, tu trancherais de quel bord est fixe entre les deux, là. Faut que tu te mouilles là-dessus, là. Qui finit en premier?
1: Au moment où on se parle, j'ai pas le choix de donner la division à l'Avalanche encore.
2: Ils sont forts, hein.
1: Mais si le Wild du Minnesota s'améliore à la position de joueur de centre d'ici la fin de l'été, met la main sur un Dylan Larkin, là, mon opinion pourrait changer. Il y avait toutes sortes de rumeurs concernant Jared Bednar aussi. Après l'élimination de l'Avalanche, finalement, sera fidèle à son poste pour amorcer la prochaine année. Je sais pas si on a besoin d'un changement de voix au Colorado, si on a besoin d'une nouvelle voix dans le vestiaire. Jared Bednar qui est là depuis vraiment longtemps, est-ce qu'on aurait besoin d'un nouvel entraîneur-chef? On sait à quel point des fois ça change la donne aussi, avoir un nouvel entraîneur-chef, une nouvelle voix dans le vestiaire derrière le banc. C'est peut-être aussi ce qu'il faut à l'Avalanche pour aller chercher une autre Coupe Stanley. Mais sur papier, ça demeure une équipe tellement efficace avec un top 6, avec de la profondeur, avec un premier duo de défenseurs, Devontae et Cale Makar, qui ont prouvé dans le passé que c'était une des meilleures paires de défense de toute la Ligue nationale. J'aime beaucoup.
2: Brent Burns et Manson aussi sur la troisième paire, en théorie. C'est
1: Burns
2: deux
1: qu'on a signé pour un an.
2: Des gros gars robustes.
1: Kula qui est sous-estimé. Malinsky est un très bon défenseur qui s'est mérité une belle prolongation contre
2: saison Malinsky l'année dernière aussi.
1: Mais dans leur cas, souvent, c'est une équipe qui n'est pas épargnée par les blessures. C'est le seul bémol, je pense, pour l'Avalanche du Colorado. On a souvent des joueurs qui sont blessés. Mais sur papier, avec tout le monde en santé, Lekkonen, MacKinnon, Nechas, Kadri, Nelson, Landeskog, c'est assez solide. Et j'aime beaucoup aussi les jeunes joueurs qui vont faire partie de ce quatrième trio-là. Là, t'en as parlé, PO, mais les Svechkov et les Lheureux, je trouve que ça donne une identité aussi à ce quatrième trio-là.
2: Ça m'a vraiment surpris comme transaction de McFarlane quand il est arrivé.
1: Vous l'avez cherché, ces joueurs.
2: Mais en même temps, t'as donné deux joueurs quand même intéressants. Je sais que Jack Drury avait l'air de l'aimer beaucoup.
1: Exact.
2: Mais ces deux joueurs aussi,
1: Drury,
2: l'Avalanche,
1: tu sais exactement à quoi t'attendre aussi. Puis tu sais exactement à quoi t'attendre. À l'âge qu'il a, tu sais que c'est un joueur de centre de quatrième trio qui peut évoluer sur un troisième, mais son plafond là, dans la Ligue nationale, là, il ne deviendra pas meilleur que ce qu'il est en ce moment. C'est exactement ce que tu as avec Jack Drury.
2: Ouais, et l'heureux aussi, c'est comme tu l'as dit, c'est une petite peste. Là.
1: Ouais.
2: Ils l'ont échangé dans leur division.
1: En plus.
2: Je dis, tu sais, des fois, tu dis ça pour des joueurs vedettes. Là, une peste, là, un peu comme les Bruins qui ont échangé Marchand aux Panthers. Là, comme, tu vas l'avoir dans les pattes souvent. Là. Souvent. Mais les pestes, il me semble, tu sais, Gallagher, nous, on l'envoyait à Vancouver. Les
1: exact.
2: Pas de,
1: non,
2: de
1: non, ça
2: trop.
1: Ça on sera pas mal pris avec ça.
2: Non.
1: Dites-nous si vous avez l'Avalanche en première position ou si vous avez le Wild ou les Stars en première position. 514-790-0919. On s'arrête deux minutes. Petit sujet au retour alors qu'un joueur change d'adresse.
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1: 16h36 minutes, transaction dans la NBA qui a pris un peu tout le monde par surprise hier alors que Lugansdor a été échangé aux Hawks d'Atlanta. En retour, le Thunder qui récupère 3 choix de deuxième ronde. C'est une transaction à 3 équipes et les Mavericks qui récupèrent Zachary Risaché. Je dois le mentionner, là, dans le cas de Lugansdor, évidemment, c'est un joueur qui a pas été repêché, qui a gagné les championnats de la NBA avec le Thunder d'Oklahoma City il y a quelques saisons.
2: Un gars qui vient de Montréal-Nord.
1: Qui vient de Montréal-Nord. Un parcours inspirant, un gars qui a mérité tous les honneurs auxquels il a pu mettre la main au courant des dernières années.
2: Et j'aime penser aussi que c'était un joueur très utile au championnat du Thunder.
1: 100%.
2: Et le directeur général a affirmé que c'était strictement financier.
1: Exact.
2: Parce qu'il aurait vraiment aimé ça le garder. C'est un joueur dominant dans son rôle.
1: Ben, Dort a été nommé dans la première équipe d'étoiles de la NBA en défense au terme de la saison 2024-2025. Âgé de 27 ans, il a inscrit en moyenne 11,6 points par match en 7 ans avec le Thunder. C'est certain que même lui doit être déçu. Il a mentionné assez souvent à quel point il aimait vraiment faire partie de cette équipe-là. Cette équipe-là qui lui a offert une chance aussi de se faire valoir et de devenir un des meilleurs joueurs défensifs de la NBA, même si son niveau de jeu était un peu moins bon la saison dernière. Le Thunder devait libérer un peu d'espace sous la masse salariale.
2: Ça arrive souvent avec des équipes championnes ou aspirantes voilà. Au championnat.
1: C'est décevant quand même. Je l'aurais souhaité dans une équipe aussi bonne que celle du Thunder pour les prochaines années à venir. On a acquis beaucoup de joueurs au fil des années avec des choix de repêchage. On s'est bâti vraiment un beau noyau à Oklahoma City.
2: Puis on était fiers de voir Montréalais en faire 100%. Partie. Puis c'est pour ça que ça nous fait quelque chose aujourd'hui de voir ça. Mais moi, j'étais tellement content de voir un Montréalais dans une équipe championne comme ça, qui est bien bâtie, qui a l'air bien gérée aussi. Mais justement, dans les équipes championnes, souvent, faut faire un peu de ménage vers le bas pour nourrir les vedettes en haut. Puis c'est des choses qui arrivent.
1: Et c'est lui qui écope, malheureusement. Exact. Et c'est pas le premier à écoper depuis le début de la saison morte, alors qu'on sait quand même des parties de beaucoup de contrats chez le Thunder. Juste avant d'aller rejoindre Sid pour revenir sur cette victoire de l'Espagne en finale de la Coupe du Monde, t'as un petit varia quand même pour nous.
2: J'ai remarqué quelque chose de vraiment drôle sur la Coupe du Monde, c'est que il y a comme un scandale qui est parti sur l'équipe du Sénégal,
1: ouais.
2: Que la rumeur veut que leur thérapeute d'équipe, c'était un gynécologue.
1: Ben voyons donc.
2: C'était pas un thérapeute sportif, c'est un gynécologue. Et là, le Sénégal s'est défendu. Non, mais il a fait d'autres papiers, il est capable d'être thérapeute sportif, mais il est formé comme gynécologue.
1: Ah ouais.
2: Et il est thérapeute sportif pour une équipe masculine. Je sais pas comment ils sont.
16: Ça a pas de bon sens.
2: Il y a un gars qui s'est tordu une cheville puis il dit du jus de canneberge puis du canestin.
16: Ça a pas de bon sens.
2: Mais.
1: À quelle Coupe du Monde bizarre pour le Sénégal.
2: Tout le monde va le savoir. Aïe, tout le monde sait tout aujourd'hui à l'ère des réseaux sociaux puis de l'information comme ça. T'allais pas le passer que t'as mis un gynécologue comme thérapeute sportif puis il est soit qualifié peut-être, là, on le sait pas, mais le headline, il fait rire quand
1: il
2: même.
1: Il fait rire, maudit. Puis ça a vraiment été une Coupe du Monde particulière pour le Sénégal. Le sélectionneur qui, à la suite de la Coupe du Monde, a été démis de ses fonctions. Parce qu'il y a des joueurs au sein de l'équipe qui demandaient son départ. Par la suite, il y a ce match où le Sénégal aurait dû gagner. La Belgique revient de l'arrière pour finalement l'emporter en prolongation. Il y a eu beaucoup de déceptions de haut et de bas pour le Sénégal dans cette Coupe du Monde-là, mais ça, c'est assez particulier. C'est comme la cerise sur le sundae. Là.
2: Donc, pas de victoire en finale de la Coupe du Monde pour le Sénégal, mais 3 joueurs enceintes. C'est quand même pas
1: voilà, c'est très bon. Assez particulier. Assez particulier. On parlera pas du Sénégal au retour, mais quand même, on va parler de la Coupe du Monde avec la victoire de l'Espagne qui a dominé.
2: Grosse performance.
1: De A à Z, ce match-là, pour l'emporter 1-0 contre l'Argentine. On en jase avec Sidney Faure dans 2 minutes.
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29: Attention, devant, et tiré le but! 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
1: Ferran Torres qui marque en prolongation, l'Argentine qui a voulu résister pendant une longue période de ce match-là, alors que l'Espagne a complètement dominé pour aller chercher une deuxième Coupe du Monde après celle de 2010. Sid, comment vas-tu?
16: Ça va bien, merci beaucoup.
1: Est-ce que c'est la plus grande domination que tu as vue dans une finale de la Coupe du Monde?
16: Oui, assurément. L'Argentine n'a pas existé sur l'ensemble de la rencontre. On a eu du mal à voir cet esprit de rébellion du côté argentin.
1: Ouais.
16: Et tactiquement, techniquement et même mentalement, parce qu'il fallait aussi résister à la volonté de mettre le chaos côté argentin. Ben, et les Espagnols, ils ont fait la finale qu'il fallait faire. Avec un peu plus de réussite dès le début, le score aurait pu refléter pleinement la domination qu'ils ont eue. Mais Je pense qu'il y a eu beaucoup de petits panneaux sur le côté de la télévision qui montraient le nombre de tirs argentins. Puis c'est resté à zéro pendant très très longtemps. Donc on n'a pas existé dans cette finale. On est vraiment passé complètement à côté. Et crédit à l'Espagne d'avoir fait tout ce qu'il fallait faire d'un point de vue de l'organisation et du comportement pour mettre l'Argentine dans cette position.
1: Est-ce que ça laisse un goût amer au tournoi de l'Argentine, cette prestation-là en finale? Devant tous les exploits qu'ils ont été en mesure de faire dans la ronde éliminatoire où on revenait de l'arrière pour marquer une tonne de buts et aller chercher des victoires, est-ce que ça laisse un goût amer, cette performance-là, en finale?
16: PO, toi qui es bandwagon fan de l'Argentine.
0: Oui.
16: Alors, est-ce que t'as un goût amer?
0: Ben, c'est que ça me frustre parce que la seule fois qu'ils ont un peu attaqué, c'est quand ils perdaient 1-0 puis restaient 5 minutes. Que genre, on dirait qu'ils voulaient absolument aller au tir au but.
1: Ouais, que le premier tir tenté était à la 117e, là.
0: C'est comme un peu décevant que on a vu un peu quelque chose, mais genre, il restait 5 minutes. Puis c'est un peu frustrant, mais en même temps, je pense que l'Espagne était juste vraiment supérieure, là.
16: Okay. Un peu frustrant. Okay. Non, non, franchement, pour reprendre le sentiment de nombreuses personnes, je veux dire, la performance argentine, c'est franchement médiocre. Il y a vraiment pas grand chose à dire. Et c'est surtout, en fait, ça fait plus reparler d'autre chose que là, tu reviens sur le match du Cap-Vert. Est-ce qu'ils auraient dû passer contre l'Égypte? Est-ce qu'ils auraient dû passer contre la Suisse?
1: C'est le même narratif qui revient.
16: Puis, est-ce qu'ils auraient dû passer contre l'Angleterre? Est-ce que lorsque l'arbitrage est un peu plus juste, même s'il était un peu à l'image de tous leurs matchs assez catastrophiques, voilà, c'est comme le résultat qu'on a là, c'est pas le résultat d'une équipe qui devrait être en finale.
1: Mais c'est une vive déception après, écoute, la Copa América, après la dernière Coupe du Monde, avoir un niveau de jeu qui leur permet d'être parmi les plus grands au monde, et d'arriver en finale, puis je veux pas rien enlever là, à ce que l'Espagne est en mesure de faire sur le terrain, équipe extrêmement complète à toutes les positions. On a dominé le jeu, on a eu contrôle du ballon, on a tenté offensivement, on a limité l'Argentine qui est bonne dans le chaos, tu l'as mentionné. Gros crédit à l'Espagne. Mais j'avais quand même une petite déception devant le niveau de jeu de l'Argentine dans cette finale-là, parce que je me dis, vraiment, cette équipe-là, me semble, est capable de beaucoup mieux de ce qu'elle nous a offert dans cette Coupe du Monde.
2: Ben, en même temps, est-ce qu'ils ont été si poches que ça, ou c'est l'Espagne qui était si dominant que ça?
16: Eh ben, le Cap-Vert, le Portugal, la Belgique, la France ont tous fait meilleure figure. Ouais. La réalité, c'est que, comme je te dis, maintenant, on va s'asseoir et on va un petit peu réviser. Qu'est-ce qui se passait jusqu'au 75e, 85e, 95e, 110e minute de tous ces matchs-là? Parce que dans un parcours où t'as la Jordanie, l'Algérie, le Cap-Vert, la Suisse, ben, quand tu te retrouves face à une équipe comme l'Espagne.
1: Ouais.
16: Fin du débat, et c'est la réalité. Donc on peut pas leur enlever, ils sont vice-champions du monde, ils sont finalistes, ils sont passés à 3-4 minutes et à peut-être un peu plus de lucidité de Simeone de pouvoir égaliser sur une situation, et puis au tir au but Martinez qui l'emporte, et
1: 100%.
16: Puis on a un autre débat à quel point c'est magnifique, c'est résilient, c'est solidaire, c'est combatif.
1: Je sais pas si vous aviez cette réflexion là, deuxième période de prolongation débutée, je me suis dit, si l'Argentine force les pénaux, l'Argentine gagne.
16: Fixe. Moi, je te l'ai dit, genre, comme jusqu'à preuve du contraire, ils sont invincibles.
1: Ouais.
16: J'ai jamais dit qu'ils jouaient bien au foot. Hein.
1: Non.
0: C'est quand même vrai.
16: Non, mais jusqu'à preuve du contraire, ils sont invincibles. Et si une équipe qui arrive jusqu'à la 117e ou 118e minute d'une finale de Coupe du Monde n'a aucun tir, mais quand même sur une situation, tu te dis, c'est la preuve qu'ils sont arrivés à un niveau dans cette espèce de façon de tordre tous les scénarios et la logique sportive qui fait en sorte que t'es obligé, genre, comme de leur donner ce crédit-là. Maintenant, quand on parle de jeu, c'est bon. Comme on le lit à plusieurs reprises un peu partout, le football a gagné. Il y avait une équipe en face qui voulait construire quelque chose, ouais. Une autre qui voulait détruire. Et je pense que c'est dans la logique des choses de voir l'Espagne l'emporter.
1: Un des parcours les plus dominants de la part de l'Espagne dans une Coupe du Monde. Un seul but accordé contre la Belgique dans ce tournoi-là. Où se classe l'Espagne de 2026 parmi les 5 derniers champions de la Coupe du Monde, mon cher Cid? Je te laisse penser 10-15 secondes environ, je te les nomme. L'Espagne cette année en 2026, cette édition-là, l'Argentine de 2022, la France 2018, l'Allemagne de 2014 et l'Espagne de 2010.
16: Performance défensive qui est absolument impressionnante de la part des Espagnols sur le fameux un but encaissé durant toute la compétition quand même assez bizarre avec ces cartons et bon encore plus la finale n'en parlons même pas avec ce spectacle ridicule mais je pense pas qu'elle passera non plus
3: à l'histoire
16: par rapport à ses joueurs. Collectivement, c'est intéressant ce qu'ils ont fait, mais j'ai l'impression que pas mal toutes les équipes que t'as citées leur auraient posé des problèmes.
3: Ouais.
16: Je pense que
3: Juste sur papier aussi quand tu regardes ces formations
16: sur papier, puis même dans les intentions de jeu, dans les certitudes que ces équipes-là ont, donc je pense qu'elles auraient tous posé des sérieux problèmes. On n'est pas passé très loin au niveau du Portugal par exemple sans la blessure de Nuno Mendes d'avoir une issue différente. Le penalty complètement rocambolesque de Lucas Digne sur les 20 premières minutes, tu sais que voilà, on est sur autre chose. Donc là, quand je pense à l'Allemagne 2014, là, qui a défoncé le Brésil.
3: 7-1 en demi-finale.
16: Je pense à la France 2018, là, qui a défoncé l'Argentine. Quand je pense à l'Espagne avec un 2010, grand E, cette équipe
3: Xavi
16: d'Espagne.
3: Xavi, Iniesta, Casillas, Puyol, Ramos.
16: C'est de quoi on parle, là. Donc là, je me dis que même l'Argentine, avec Di Maria, l'homme clutch, qui dans les finales fait toutes les différences. Non, moi je n'ai pas envie de forcément placer cette équipe d'Espagne là particulièrement très très haut dans le panthéon, mais après ça reste des champions du monde et on va leur donner le respect qu'ils méritent.
3: MVP pour Rodri qui a maintenant remporté pratiquement tous les trophées, Sid. Il a la Ligue des Champions, il a l'Euro, il a la Coupe du Monde, il a le Ballon d'Or. Rodri a toute une carrière maintenant à 30 ans. Est-ce qu'il fait partie de ces milieux de terrain générationnels qu'après sa carrière, on va se dire, à ce moment-là, il était le meilleur milieu de terrain au monde?
16: Je sais pas si on va se dire ça, parce que, pour le coup, lorsqu'il a eu cette récompense-là de Ballon d'Or, c'était pas forcément la réflexion qu'on avait sur est-ce que c'est le meilleur milieu de terrain au monde. Il y avait pas mal de discussions sur le fait qu'il y avait une forme un peu d'alignement des planètes. Mais il mérite amplement d'être dans cette discussion des meilleurs milieux de terrain à la fois de sa génération et enfin, je crois, venir dans cette discussion au niveau du milieu de terrain espagnol. Parce que ce qui a beaucoup dérangé, bon, au-delà de la guéguerre Real, Barça et le fait que voilà, Vinicius n'avait pas eu le Ballon d'Or à l'époque, c'est de penser que parmi tous les milieux de terrain que l'Espagne a fournis,
3: c'est lui qui gagne le Ballon d'Or.
16: Et là, son Euro, donc il avait remporté à ce moment-là, et maintenant cette Coupe du Monde-là, en étant meilleur joueur de la Coupe du Monde, fait en sorte que la question elle est pas ridicule. Elle est pas du tout ridicule. Et au contraire, la question elle mérite d'être vraiment explorée. Et ça, je suis content pour lui et content aussi par rapport à sa position, parce que c'est pas des positions qui sont très glamour et appréciées par monsieur, madame, tout le monde.
3: Non.
16: De mettre l'emphase sur l'importance d'un 6 dans un système de jeu. Moi, je trouve toujours que c'est intéressant. Tu sais, quand je t'ai dit par rapport à mes réflexions sur le Ballon d'Or.
3: Ouais.
16: 2014, ben Neuer, il a révolutionné. Les deux fois où Mbappé il va en profondeur et que Naïsimon il est à 30 mètres de ses buts pour venir couper le ballon et le mettre en touche, ça vient d'où? Ça vient de joueurs qui arrivent à très haut niveau. C'est pas Neuer qui a inventé de sortir de sa surface de réparation, non, évidemment. Mais ça vient de joueurs qui exécutent certaines choses à tel niveau que ça te fait repenser comment tu joues au foot. Et donc, c'est pour ça que lui, ce ballon d'or là, comme j'aurais aimé qu'il l'ait en 2014, en plus l'Allemagne l'avait emporté la Coupe du Monde. Bref. Mais sur Rodri, oui, là, Rodri, maintenant, toute discussion qui implique Rodri est une discussion qui est complètement légitime. Et ça, c'est vraiment une bonne chose, parce qu'il est humble, travaillant, il est clutch aussi, fait partie de ce City. On pourra pas parler du City de Guardiola sans parler de lui. On peut parler de Bruyne, on peut parler de d'autres joueurs importants et influents, mais Rodri fait partie de l'équation. Et donc voilà, ça le légitime complètement. Et puis, c'est beau tout simplement par rapport à cette idée du collectif et que voilà. Donc moi je suis content pour Rodri. Puis bon, meilleur milieu de terrain au monde, bon, aujourd'hui je vois pas vraiment qui légitimement sur tout ce qu'il a accompli peut prendre sa position. Quand on parle des milieux centraux, pas forcément des milieux offensifs, il mérite pleinement. Oui.
3: Quelle est la suite pour l'Argentine et un certain Lionel Messi?
16: Question encore pour PO. Donc, est-ce que tu vas continuer à suivre l'Argentine maintenant que Messi n'est plus là, comme Albi Celeste, ou bien genre on change de...
3: Ah, je pense qu'il change.
16: On retourne sa veste comme les autres.
0: Je vais être bien honnête, l'Argentine, je m'en fous un peu. C'est vraiment Messi que je suivais. Ouais.
16: Ah, ah, ok.
0: Là, je vais aller, genre, la France, pourquoi pas. L'Espagne.
16: Je suis pays, ouais. Ouais, ben, même pas surpris. C'est aussi une des équipes bandwagon ultime, l'équipe de France. Donc, je t'en veux même pas.
0: Mais avant tout, mon équipe, c'est le Canada.
16: Oui, c'est ça.
0: Ils
16: oui.
0: sont pas très bons. Mais...
2: À ce stade-ci, j'aimerais couper le micro de PO, mais c'est lui qui a l'accès.
16: Non, mais Franck, je le pique un petit peu parce que PO est à l'image de ouais, peut-être 80% des supporters ouais. là, qu'on a vu durant ces quelques années qui, maintenant, ben, je vous dirais, bienvenue dans le foot. Parce que c'est pas simplement pour choisir le gagnant et nous inventer que vous supportez le gagnant. C'est aussi d'aller dans les défaites et de suivre son équipe dans les défaites. Maintenant, bienvenue et restez avec cette équipe dont on voit maintenant pas mal de compilations sur leur Coupe du Monde particulière.
2: Toi, Préo, t'as-tu pleuré comme Messi à la fin?
0: Non, vraiment pas. J'ai pas pleuré, surtout que ben on le voyait venir. Là. S'il gagnait, c'était vraiment un vol. Donc, pas vraiment. J'aime bien Messi, parce que je pense que c'est lui le meilleur de tous les temps. Mais à part ça, c'est vraiment plus le Canada que je suivais au début, mais il n'y avait aucune chance de gagner. Donc,
4: sais-tu ce qu'on va faire, Sid? Il y a trop de questions qu'on n'a pas eu le temps de jaser. Demain, 14h45. Je sais que t'as besoin de congé, mais si ça te tente...
16: Non. Si ça avec tente, toi jusqu'à la fin.
4: Je veux faire un bilan, parce qu'il y a tellement de choses qu'on n'a pas eu le temps de jaser. Fallait revenir sur cette finale-là, quoique c'était pas une grande finale, évidemment, mais il y a tellement d'autres questions qu'il faut parler. Alors demain, 14h45, rendez-vous, Sid, si tu le veux bien.
16: Avec grand, grand plaisir.
4: Alors voilà, l'Espagne qui met la main sur une deuxième Coupe du Monde. 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
2: Flash. Le Canadien de Montréal a officiellement confirmé l'embauche de Derek Lalonde à titre d'entraîneur associé de Martin Saint-Louis en remplacement de Trevor Letowski. Ancien entraîneur-chef des Red Wings de Détroit, Lalonde a également remporté deux Coupes Stanley comme entraîneur adjoint à Tampa Bay. Le Rocket de Laval a accordé un nouveau contrat d'un an à l'attaquant Jared Davidson. Âgé de 24 ans, Davidson a récolté 45 points en 68 matchs la saison dernière et a ajouté 11 points en 13 matchs éliminatoires avec le Rocket. Le gardien Jack Campbell a annoncé sa retraite du hockey professionnel à l'âge de 34 ans, après 8 saisons dans la LNH. Au cours de sa carrière, il a porté les couleurs des Stars, des Kings, des Maple Leafs et des Oilers. Et ce soir, les Blue Jays de Toronto commencent une dure et difficile série de 4 matchs. 4 matchs contre les Rays de Tampa Bay. Ça commence à 19h ce soir et je vous rappelle que les Jays ont perdu leurs deux dernières séries. Ce sont les Giants et les Padres.
4: Et les Rays qui sont premiers dans la division en plus.
2: C'est important, difficile, grosse série.
4: Ça sera pas facile. Un nouveau contrat pour Connor Bedard, 5 ans, 15 millions par année. Marco nous parle de ce contrat-là et bien plus dans quelques instants.
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4: Vous êtes dans le tailgate avec FX Bénard, Frank Grenier et PO Tommy. On est avec vous encore une trentaine de minutes, soit jusqu'à 18h. Bon, Connor Bedard qui signe 5 ans, 15 millions par année. Un autre des dossiers à surveiller. On en a parlé avec Marco Adam Fantilli, alors à surveiller du côté des Blue Jackets de Columbus. Frank, mais il y a un certain Cutter Gauthier qui a toujours pas signé aussi avec les Ducks.
2: Ouais, moi, c'est la question que je veux te lancer, FX, c'est en voyant le contrat de Connor Bedard, 15 ouais. millions pour 5 ans, est-ce que Cutter Gauthier peut aujourd'hui demander 15 millions lui aussi?
4: C'est difficile à répondre quand même comme question. Je pense que Cutter Gauthier va demander 15 millions par année pour 5 ans. Mais je pense pas qu'il va gagner 15 millions pour 5 ans. Je pense qu'il va signer un peu inférieur à Connor Bedard. Je m'attends à un de type 14 millions par saison pour Cutter Gauthier.
2: Tu penses vraiment que ce nouveau contrat de Connor Bedard vient de faire baisser? Mettons qu'il voulait 15, il voulait 16.
4: Exact, je pense que oui. Parce
2: là, il est obligé d'être en dessous.
4: Ça vient de mettre en perspective aussi Leo Carlson, que lui, il s'agit d'une offre hostile à ce moment-là. Alors, ça vient mettre un peu en perspective. On peut pas vraiment donner une scène de moins que Leo Carlson. On peut pas te donner 18 millions par année. Là, tu viens d'avoir un comparallèle avec un bon parallèle, je trouve, avec Connor Bedard. Tu n'es pas Connor Bedard. Je pense que tu peux demander 14... Je pense que ça va se régler aux alentours de 14 millions. Si tu veux demander 15 millions, ça va, mais 14 millions pour Cutter Gauthier dans un contrat qui ressemble à celui de Connor Bedard, ça serait ma prédiction. 14 millions, 5 ans. Cutter Gauthier.
2: Je te repose une autre question.
4: Vas-y.
2: Est-ce que là, on a vu Gauthier... On a vu Bedard, on ouais. a vu Carlson. Gauthier, est-ce qu'il signe lui aussi jusqu'à son autonomie?
4: Je pense oui.
2: Pour aller retoucher, ou un gars comme lui qui fait des buts peut se dire hey, « j'ai fait 40 buts, là je vais essayer de payer à très long terme. » Il pourrait se pogner un 8 ans, là, peut-être à 14 millions, quelque chose comme ça. Tu penses qu'il attendrait, qu'il signerait un 5 ans, un 4-5 ans jusqu'à son autonomie lui aussi?
4: Tu sais jamais l'équipe va ressembler à quoi dans 5 ans. Je pense que pour le joueur en particulier, personnellement, tu voudrais signer 5 ans, voir par la suite c'est quoi l'avenir de l'organisation, où t'en es rendu. Je pense que les Ducks sont une bonne équipe, quoique ils ont les mains liées avec ce contrat Leo Carlson. Cutter Gauthier va demander un gros salaire aussi. Si je suis Cutter Gauthier, je demande 5 ans. J'arrive par
2: c'est
4: la suite
2: que oui.
4: À 27 ans, je peux décider où je veux aller. Et je serais pas surpris non plus que dans les négociations de contrat, même si Pat Verbeek est très serré, je serais pas surpris qu'il y ait des clauses de non-mouvement. Tout comme Connor Bedard à sa dernière année de contrat.
2: Ouais, puis on s'entend aussi que il n'y a rien qui exclut que ces joueurs-là ressignent avec l'équipe dans 5 ans.
4: Non, exact.
2: Non, plus.
4: Non, pas du tout.
2: Dans le cas de Leo Carlson, c'est les Flyers qui ont voulu faire une offre qui était difficile à accepter ouais. pour les Ducks pour leur voler un joueur vedette.
4: Mais les demandes de Leo Carlson n'étaient pas 18 millions par année. Non. Là. Il était beaucoup plus basse que ça, sauf que les Ducks lui offraient encore moins que ça. Alors, à un certain moment, quand les négociations sont serrées, tu veux absolument gagner un salaire que tu penses que tu mérites, ben là, c'est là que tu peux accepter une offre hostile comme celle-là pour forcer la main de ton organisation.
2: Mais je sais que Gauthier, lui, n'est pas éligible cette année
4: non.
2: déjà.
4: Non, exact.
2: Mais quand, disons que les deux négociaient autour du 10 millions, Carlson et Gauthier, et là, tu vois l'équipe à côté une offre à 18 millions qui est presque le double de ce qui était en train de se négocier, ça se peut que ton montant, il monte, c'est sûr. Mais là, en voyant Connor Bedard négocier avec sa propre équipe, son propre DG, et se rendre à 5 ans avec une clause en dernière année, il va peut-être essayer de viser ça aussi, mais imagine les deux jeunes vedettes des Ducks qui peuvent partir contre rien dans 5 ans. Les
4: et
2: deux.
4: Qui coûteraient ensemble 32 millions pour les 5 prochaines années.
2: Fait que là, il faut que tu t'assures de gagner pendant 5 ans pour capitaliser sur ces contrats-là.
14: Est-ce que tu penses qu'il va signer quoi à 14 millions ou tu penses qu'il va demander plus cher que ça?
2: Moi, je pense que Bédard vient de le limiter beaucoup. Il doit pas être content de ce contrat-là. Mais t'sais, on sait jamais. T'sais, 8 ans, des fois, il pourrait avoir 16 millions pendant 8 ans parce qu'on anticipe les hausses du plafond. Ouais. Mais sur un contrat de 5 ans, je pense qu'il peut pas demander 15 millions. Puis les Ducks vont pouvoir dire on a un comparable assez clair là. Mais je pense qu'autour du 14, t'as peut-être un point. Moi, je l'aurais vu autour du 12 millions.
4: Moi aussi.
2: Mais le contexte actuel l'a fait gonfler de quelques millions. Ça,
4: je pense aussi. Et je me rappelle, la semaine dernière, c'est Keith Yandle qui mentionnait dans le podcast Spillin' Chiclets comme quoi il avait entendu que Carter Gauthier prendrait pas une scène de moins que Leo Carlson, soit 18 millions par année. Marco D'Amico nous avait dit, genre, non, je pense pas. Moi, je pense qu'il va aller chercher un 14 millions peut-être par saison. Son prix va un peu gonfler avec le contrat de Leo Carlson, mais il demandera pas autant. Avec la situation Bédard aujourd'hui, je pense que Carter Gauthier va demander aux alentours de 14 millions par saison.
2: Je pensais pas, mais là, je t'écoute, puis je suis plus en plus convaincu.
4: Ma prédiction.
2: Puis il y a des gens aussi.
4: Puis on sera pas ensemble, d'après moi, quand ça va se régler, ce dossier-là. Non. Alors, tu penseras à moi. Moi, je te dis, d'après moi, c'est 14 millions de dollars. C'est entre 13 et 14 millions de dollars pour environ 5 ans.
2: Je vais te faire un gros shout-out pendant tes vacances.
4: Si jamais c'est vraiment ça, le nouveau contrat de Carter Gauthier.
2: Ouais, puis il y a les gens aussi, en ce moment, qui sont un peu rudes avec les joueurs des Canadiens qui ont accepté des montants pas mal moindre, on s'entend, Demidov le plus récent.
4: Pour
2: qui
4: pas mal plus longtemps
2: ça.
4: En plus. Là.
2: Mais je pense pas que les joueurs du Canadien regrettent leur contrat parce qu'eux autres, ils ont pas signé pour les mêmes raisons. Ils veulent gagner ensemble, ils veulent qu'on ait du renfort, ils veulent garder tout le monde puis ils s'arrangent pour. Fait que Demidov, de voir ça, peut-être qu'il aurait pu avoir 14 s'il avait attendu. Ouais. Ou je pense que ça les dérange même pas. Mais c'est juste l'impression que j'ai.
4: Puis il y a aussi cette comparaison à faire avec Lane Hutson, qui sont très très proches dans le vestiaire les deux. Pratiquement les meilleurs amis, et quand il a vu Lane Hutson signer ce contrat-là, il en a parlé avec Lane Hutson. Rappelle-toi des propos de Lane Hutson au bilan de fin de saison du Canadien qui dit qu'il avait eu des discussions avec Demidov et tout ça. Alors, je m'attendais pas à ce que Demidov, dans sa personnalité, demande tant d'argent que ça à la suite de ses discussions avec Lane Hutson. Et au final, c'est pas beaucoup plus que Lane Hutson.
2: Puis je suis pas mal sûr, puis encore là, je le connais pas, mais je suis pas mal sûr que Demidov voulait pas signer à 18 millions. Tout le monde prendrait l'argent. N'importe qui aurait signé le contrat de Leo Carlson. Si Demidov s'était rendu dans la même situation où est-ce que t'es sans contrat, éligible à une offre hostile, les négociations se passent pas super bien, Demidov aurait signé le même contrat que Carlson, j'ai aucun doute. Mais dans un contexte où tout va bien, l'équipe te montre qu'ils veulent te garder même avant que ton contrat soit échéance, qu'ils considèrent dans le core à signer à long terme, je pense dans ce contexte-là, jamais il aurait voulu la totale, si on
4: non,
2: veut.
4: Non, exact. Et j'aime beaucoup l'échelle salariale du Canadien en ce moment.
2: La culture d'équipe que ça amène autour 100%. De ça, là, ça vaut cher aussi.
4: Mais ça se pourrait que ça se règle aussi dans les prochains jours, Carter Gauthier, on sait pas. Là.
2: À date, il y a une signature par jour.
4: On verra si la prédiction est bonne ou elle n'est pas bonne. Ouais. 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On n'est plus en reconstruction au moment où on
2: d'après se parle. D'après moi, ils vont reconstruire comme les Canadiens et pas comme Chicago.
4: Voilà, c'est bien dit. C'est bien mentionné. Hey, courte pause. Les Alouettes ont gagné en fin de semaine, les gars. 38 à 32 contre les Stampeders.
2: Même pas eu peur.
4: Les Alouettes aiment ça jouer avec le feu quand même. On va en parler avec Renaud Bourbonnet.
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14: Le Club! Le Club! On est là! Bon lundi tout le monde, bon début de semaine, bienvenue dans le Club du matin. Olivier Paiement avec vous pour les 4 prochaines heures. Merci d'avoir choisi BPM Sport pour commencer votre journée, que vous soyez à Montréal au 91.9, à Québec au 100.9, Gatineau 96.5, sur l'application mobile ou encore sur notre diffusion en direct sur YouTube, accompagné, comme à l'habitude, par mon acolyte Hugo Reich. Comment ça va, Hugo?
25: Ça va bien, toi, mon Ali. J'ai vu des belles photos de toi au chalet.
14: Oh boy! Hey, il s'en est passé des choses à ce chalet-là.
25: J'ai hâte d'entendre ce que tu as à dire, mon cher.
14: Je vais vous raconter ça dans quelques instants, mais juste avant vous dire qu'on a tout un show aujourd'hui, parce ouais, qu'évidemment, on a eu un gros week-end dans le monde du sport. Finale hier de la Coupe du monde de soccer, l'Espagne qui remporte le deuxième titre de son histoire. Un match peut-être qui nous a un petit peu laissé sur notre faim par moment, mais une domination espagnole tout simplement historique dans ce tournoi. On va en parler avec nous, avec nos collaborateurs, notamment Sidney Fowo et Olivier Brett, qui vont se joindre à nous aujourd'hui. On va parler de quelques nouvelles qu'il y a eu cette fin de semaine dans la Ligue nationale de hockey. Un autre jeune joueur qui fait sauter la banque. Un autre jeune joueur aussi qui signe un contrat un peu plus court. Connor Bedard entente de 5 ans, 75 millions de dollars avec les Blackhawks de Chicago. On va en discuter notamment avec Nicolas Saint-Pierre. Beaucoup de choses dans le monde du sport en fin de semaine. C'était l'Omnium britannique. Controverse encore une fois avec Bryson DeChambeau. On va en parler avec Dan Richard. Les Alouettes de Montréal, une autre victoire spectaculaire. Une autre victoire où... à leurs partisans, et boy, le cœur pompait par moment. On va parler avec Mathieu Bédard. Ça va être une grosse, grosse émission, évidemment. Les Blue Jays, la Formule 1. On a été gâtés cette fin de semaine. Ah, on ouais. a vraiment, vraiment été gâtés. Puis moi, j'ai été gâté aussi. J'ai eu la chance de passer un bon 24 heures, je dirais, au chalet de Gilbert Delorme et de sa femme Diane. Un accueil vraiment, vraiment chaleureux. On était là pas mal toute la gang du Club du matin cette année. Il manquait juste toi, Hugo, mais je sais que t'avais quelques empêchements. On aurait bien aimé que tu sois là.
25: J'aurais aimé ça être là, sincèrement.
14: On a été bien reçus. Tu sais, Gilbert et Diane, c'est vraiment deux super bonnes personnes. Très, très généreux. C'est une magnifique place qu'ils ont. Vraiment, là, c'est très, très cool. C'était le fun de voir toute la gang. On était là avec nos blondes, avec nos conjointes, avec Anthony Marcotte était aussi là avec ses enfants. Fait que c'était le fun de se retrouver ensemble. Ça faisait quand même plus qu'un mois, je pense, qu'on n'avait pas tous été ensemble. Fait que on a pu jaser, on a fait des blagues. Malheureusement, il faisait pas si beau que ça. Samedi, il pleuvait évidemment. Fait qu'on n'a pas pu passer trop de temps dehors, mais quand même, il y avait eu quelques éclaircies par-ci par-là. Fait qu'on a pu aller faire un tour sur la ferme.
25: Moi, je t'ai vu conduire un tracteur, mon Ali.
14: J'étais dans mon environnement naturel.
25: Un homme de campagne, quand
14: ben
25: même.
14: Oui, écoute, Hugo, moi,
0: tu sais, les paiements, en fait, ce sont des fermiers. Moi, mon père a grandi sur une ferme. Mon oncle a encore une grosse ferme laitière. Fait que c'est dans mon sang. Même si j'étais un gars de la ville, là, écoute, tu me mets sur un tracteur, puis...
25: T'as réussi à le partir, t'as pas de problème.
0: J'ai nourri les chèvres, les poules, il y avait des chiens, des chats. Vraiment un beau terrain avec vraiment une belle place, super bien décorée. Gilbert a du goût. Hein,
25: ah ouais, hein?
0: C'est clairement lui qui a décoré ça.
25: C'est sûr.
0: Fait que Gilbert a du goût, c'est sur le bord de l'eau. Puis là, rendu en soirée, et il pleuvait, et on était rendu un petit peu fatigué, il n'y avait plus grand-chose à la télé dans le sport. Fait que j'arrive dans le salon, puis les gars, ils me sautent dessus. Ils me pognent, ils me ligotent à une chaise, ils m'ont bandé la bouche pour que je puisse rien dire, et ils m'ont forcé à écouter Slapshot. Vous irez voir la vidéo sur les réseaux sociaux.
25: Allez voir le compte d'Antoine Marcotte,
0: si vous l'avez pas vu. J'avais jamais écouté ce film.

0: Hanson à la gare de train, puis on a arrêté là.
1: Ah ouais, hein?
0: Ouais, fait que...
1: T'as réussi à enlever le docteur, puis t'avais sa bouche.
0: Exact.
1: Fait, ça suffit.
0: J'ai fermé la télé, j'ai cassé la manette. Non, on a écouté les Boys 2 à la place.
1: Ah, okay. C'est pas pire.
0: Passez un bon week-end, toi, Hugo?
1: Ouais, c'était vraiment relax. Écoute, ça fait du bien. J'étais censé être sur les terres et une balle en fin de semaine, mais il a annoncé 25 mm de pluie.
0: Oui.
1: J'ai comme pu profiter de ma fin de semaine, vraiment. J'étais allé en Estrie, c'était vraiment le fun. On a eu beaucoup de plaisir. Puis après ça, on a pu revenir tranquillement, se remettre dans le bain,
0: oui.
1: Partir la semaine en force.
0: Oui, parce que se remettre dans le bain, il fallait hier. On a eu droit à un événement sportif d'anthologie. On l'attendait, ce match-là. Espagne face à Argentine, possiblement le dernier match de Lionel Messi à la Coupe du Monde. Et vous savez quoi? Ben on va en parler parce que ça part pour l'édition du 20 juillet 2026 dans le Club du Matin.
2: Lamine Yamal, Pedro Porro, Williams, and thundered in for Spain by Ferran Torres! At long last, Spain's magic moment!
0: En 2010, on avait dû attendre jusqu'à la 116e minute pour le but en or d'Andrés Iniesta, qui a libéré l'Espagne et qui lui a permis de remporter la première Coupe du Monde de son histoire, ben hier. Un scénario un peu similaire, on s'est encore rendu jusqu'en prolongation, et c'est un but de Ferran Torres à la 106e minute qui a permis aux Espagnols de remporter la deuxième Coupe du Monde de leur histoire. Du suspense, il y en avait dans ce match-là. Ça a été, oui, une domination complète des Espagnols sur le terrain, mais malgré tout, on était au bout de notre siège. Parce qu'à 0-0, tu sais jamais ce qui va se passer. Puis tu sentais lentement que plus le match avançait et plus l'Espagnol dominait, en fait, plus on savait comme pas trop ce qui allait se passer. Parce que l'Argentine, ils nous ont montré à maintes et maintes reprises pendant ce tournoi-là que peu importe à quel point il était dans les câbles, peu importe à quel point il était dans une situation difficile, il trouvait toujours une façon de revenir.
1: Ouais.
0: Alors la tension qui montait, le suspense qui se bâtissait, une première demi un peu sans histoire, quelques bonnes chances de marquer pour l'Espagne, mais rien de significatif. Deuxième demi, encore une domination nette. Et là, Enzo Fernandez qui se fait expulser de la rencontre. Deuxième carton jaune, une faute complètement stupide. Puis tu dis, ben là, c'est fini, là. C'est fini, il n'y a aucune chance que l'Argentine revienne dans ce match-là. Ils font rien à 11 contre 11, ils vont faire quoi à 10 contre 11? On finit par se rendre en prolongation. Nico Williams se fait refuser un but. Lamine Yamal passe près de marquer à plusieurs reprises, notamment un coup franc tout simplement magnifique. Mais on se dit encore au fond de nous, écoute, c'est 0-0. Puis s'il y a une chose que l'Argentine et que Messi ont prouvé jusqu'à maintenant, c'est qu'ils sont tout le temps capables de sortir un lapin de leur chapeau. Et c'est pour ça que le but de Ferran Torres, là, le soulagement chez les Espagnols.
1: On l'a vu tout de suite avec la célébration, toute l'équipe sont allés le voir. Honnêtement, ça a été l'histoire de la partie. L'Espagne qui a continué à mettre de la pression et de la pression et de la pression par rapport aux Argentins, mais ça a été aussi de voir à quel point le gardien de but argentin Martinez a fait la différence dans cette partie-là, parce que des chances de marquer, il en manquait pas dans cette partie-là pour les Espagnols.
0: Ah, sans lui, ça finit 4-0.
1: Plein d'arrêts, oui. Notamment sur le coup franc de Lamine Yamal, oui. Et par la suite, c'est ça qui est difficile avec l'Argentine. C'est que, vu que c'est toujours serré, vu que le score est toujours là, il est toujours à égalité, on sait jamais qu'est-ce qui peut se passer. Parce qu'on est à une opportunité.
0: Ouais.
1: De marquer du côté de l'Argentine.
0: Sauf que là, le problème, c'est que, regarde, tu peux le faire contre le Cap-Vert, tu peux le faire contre l'Égypte, tu peux le faire contre la Suisse, contre l'Angleterre. L'Espagnol était de loin, du début à la fin, la meilleure équipe de ce tournoi-là.
1: Ouais.
0: J'ai quelques chiffres hier, la possession 65-35 en faveur de l'Espagne. Les passes 762 à 358.
1: Ça a aucun sens.
0: Ils ont fait deux fois plus de passes. Dans les 120 premières minutes de jeu, le temps réglementaire, les deux périodes de prolongation, aucun tir de l'Argentine. Leur premier tir est arrivé dans le temps supplémentaire de la

0: dernière période de prolongation.
1: Ça, c'est
0: pendant
1: fou.
0: Ce temps-là, l'Espagne ont fait 20 tirs, dont 12 cadrés. Puis pour les buts attendus, 1.94 contre 0.17. Qu'est-ce que ça veut dire? Ça veut dire qu'ils ont à peu près rien généré en attaque, les Argentins, puis que les Espagnols, en théorie, auraient dû marquer presque deux buts.
1: Exact.
0: Ça a été une leçon de football, mm-hmm. une domination claire, nette et précise.
1: Ouais, puis en même temps, tu sais, tu sens aussi que l'Argentine attendait l'erreur espagnole pour profiter. Moi, c'est ce que j'ai perçu. Et c'est comme ça aussi qu'ils ont bâti toute leur Coupe du Monde, Ali. On va profiter d'une faute pour ensuite capitaliser. L'affaire, c'est que l'Espagne ne faisait pas d'erreur. Elle était en plein contrôle.
0: Mm-hmm.
1: Et c'est à partir de ce moment-là que on a senti peut-être un peu plus ce sentiment d'urgence, d'être intimidé du côté de l'Argentine, de jouer dans la tête. Ça n'a pas marché. Ça n'a pas marché. L'Espagne savait exactement ce qu'elle faisait.
0: Du début à la fin, ça a été défensivement une classe de maître.
1: Ouais.
0: De la part des Espagnols. En 8 matchs, ils ont seulement accordé un but. Ça, c'est un record là, pour une équipe qui remporte la Coupe du Monde, de jouer aussi souvent et d'accorder si peu de buts. C'était un but contre la Belgique, si je me souviens bien, un peu plus tôt dans la phase éliminatoire. Ils terminent donc avec 14 buts pour et un but contre. Puis ce qui est fascinant avec cette équipe-là espagnole, c'est que c'est vraiment le collectif qui a le dessus sur l'individu. C'est la façon dont on joue ensemble. Il n'y a personne qui se croit meilleur que le reste du groupe. On respecte à la lettre le plan de match, le schéma de jeu de La Fuente. On est hyper agressif, autant défensivement que dans le pressing offensif. Le ballon circule énormément avec des passes rapides. Puis là, si on se dit ce matin, c'est qui le MVP du tournoi pour l'Espagne? C'est qui celui que c'est vraiment à cause de lui qu'ils ont gagné? C'est impossible de le dire.
1: Non.
0: C'est impossible. Tu peux pas mettre le doigt sur un joueur en particulier. Rodri a gagné le prix de MVP du tournoi parce que t'es obligé d'en donner un.
1: Exact. Mais il a connu un excellent
0: tournoi.
1: C'est
0: peut-être le meilleur
1: aussi.
0: Milieu défensif au monde. Il a été excellent, mais en défense, t'as un gars comme Cucurella qui était dans la face aux Argentins tout au long du match, puis que tout le long du tournoi, il a été une menace. Oyarzabal a quand même marqué 5 buts pour eux. Hier, ils l'ont sorti. Ils ont pas eu besoin de lui pour aller battre l'Argentine. Lamine Yamal a connu des hauts, des bas dans ce tournoi-là. Nico Williams, quand il rentrait chaque fois, ça a été vraiment une bougie d'allumage. Leur coach, vraiment toute une performance de sa part dans ce tournoi-là. Moi, c'est ça que j'adore avec cette équipe-là. C'est que contrairement peut-être à d'autres formations dans la Coupe du Monde où tu avais vraiment l'impression qu'on reposait sur certaines vedettes, c'était pas le cas pour l'Espagne.
1: Mais non, on l'a vu tout de suite avec la France. T'sais, la France a été, je pense,
0: ben
1: un
0: oui.
1: des exemples numéro un, ce qui a fait en sorte qu'ils ont eu le résultat escompté, malheureusement. Pour eux, là. Parce
0: ben
1: que,
0: oui, ou la Norvège, qu'une fois que Erling Haaland s'éteint, c'est fini, merci, bonsoir.
1: Ouais, exactement. Puis, tu sais, tu suivais un peu rapidement, là, tu suivais un peu la petite finale qui a eu lieu samedi, là, puis tu voyais que, ouais, finalement, c'était un peu décousu, puis que là, oui, il y avait beaucoup de talent parce qu'il y avait l'émotion qui était derrière ça, la volonté de vouloir sauver sa réputation, si tu veux, autant pour l'Angleterre que pour la France, mais revenant à la grande finale, c'est ça. C'est l'effort collectif qui a été capable de remporter ce tournoi-là. Puis, en même temps, ça va faire place aussi à la maturité de Lamine Yamal lorsqu'il va arriver à sa prochaine Coupe du Monde.
0: Ouais.
1: Être vraiment le vrai leader de cette équipe espagnole-là. Et d'ailleurs, on s'en parlait en dehors des ondes, mais la finale a clairement été un de ses meilleurs matchs du tournoi. Là.
0: Ouais, parce que c'est un gars qui, par moment, en fait, il est arrivé dans le tournoi blessé. Donc, au début, dans la phase de groupe, il était pas dans les partants. On l'intégrait un petit peu plus tard dans la partie. Donc, ça lui a pris du temps, je pense, dans ce tournoi-là, à être à 100%, mais il n'a pas été aussi menaçant que ce qu'on pensait. Parce que, après son euro fantastique en 2024, où il avait été peut-être le joueur le plus dominant de la compétition, après tout ce qu'il a accompli au FC Barcelone, là, il est arrivé dans ce tournoi-là, puis on avait des attentes super élevées.
1: Ah,
0: là, on disait, Yamal dans la même catégorie que Mbappé, Harry Kane, Messi, tout ça. C'est peut-être pas ça qu'il a fait, mais faut pas oublier que il y a eu 19 ans la
1: ça
0: semaine passée.
1: 19 ans, exactement.
0: On se calme. Mais, tu sais, on l'a un peu vu d'une certaine façon hier. Une belle métaphore avec la passation du flambeau. Là. Je veux dire, c'était une des histoires à la fin de ce match-là. C'est que tu as Messi, qui est le meilleur joueur de l'histoire, sans aucun doute, à ce qui est probablement ou ce qui est peut-être sa dernière Coupe du Monde. Il perd contre le gars qui, un jour, sera peut-être le visage du soccer à travers la planète.
1: Exact.
0: Après ça, retour dans le temps, retour en 2007, la fameuse photo qu'on a vue toute la fin de semaine, de Lamine Yamal bébé qui se fait donner un bain par Messi. C'était vraiment fort d'imagerie. Là. Il y avait des belles métaphores à faire avec cette passation du flambeau-là entre Messi et Lamine Yamal.
1: Ouais, exactement. Puis il y a aussi l'aspect de l'ex-champion au nouveau champion. On a quand même fait en sorte que l'Argentine ne gagne pas deux Coupes du Monde consécutives. Il y a eu ça aussi là-dedans. Puis, ben le fait à considérer justement que c'est le meilleur au prochain, moi, je trouve ça super symbolique. Et on voyait aussi, naturellement, on sentait la tristesse de Lionel Messi.
0: C'était tough, ça.
1: Ouais. À 39 ans, c'est sûr, tu connais le meilleur tournoi de ta carrière, meilleure Coupe du Monde de ta carrière à 39 ans. C'est sûr et certain que dans ta tête, tu t'es dit, j'ai donné le meilleur effort pour donner une chance à mon pays.
0: Mm-hmm.
1: Mais encore une fois, toute chose a une fin, tu sais. Puis en ce moment, ça a été ça. La réalité a fait mal pour l'Argentine.
0: La réalité a fait mal, puis c'était pas facile de voir ces images-là de Lionel Messi, très, très, très émotif à la fin du match. En fait, plus la Coupe du Monde avançait, puis plus on le sentait émotif, là, c'est fort probablement sa dernière. Puis il a lancé tout un message au reste de la planète pour sa dernière Coupe du Monde. 8 buts, 4 passes. Même s'ils n'ont pas gagné le tournoi, c'est sûrement sa meilleure performance, des remontées qui n'avaient aucun bon sens. Là, on se disait que l'Argentine, c'était fini face à l'Égypte. Il perdait 2-0. Messi, il dit « Ah non, non, non, watch out, regardez ce que je vais faire. » Il gagne 3-2. Même chose contre l'Angleterre la semaine passée en demi-finale. Ce qu'il a été capable de faire à 39 ans, c'est historique. On va s'en rappeler longtemps.
1: Ouais.
0: Hier, c'est juste dommage. Il a été un non-facteur. Crédit aux Espagnols de l'avoir complètement isolé. Il touchait à peu près pas au ballon. Quand
1: exact.
0: Il touchait au ballon, il y avait directement quelqu'un sur lui. Puis ça fait qu'on l'a pas vraiment vu jusqu'à la toute fin du match. Quand là, évidemment, ben, l'Espagne, il parquait le bus. Puis il disait, OK, ben tirez, faites des jeux de loin.
1: Ouais,
0: puis de toute façon, on donnera rien dans la surface de réparation. La seule chose que je me dis, c'est que, regarde, on a vu à quel point il est en forme encore. Fait partie encore de l'élite mondiale. La Coupe du Monde de 2030, il va avoir des matchs en Argentine. C'est la Coupe centenaire, là. Ça va faire les 100 ans de la première Coupe du Monde qui a eu lieu en 1930. Alors, le tournoi en soi sera majoritairement disputé au Portugal, en Espagne et au Maroc.
1: Exact.
0: Mais il va avoir aussi des matchs centenaires en Argentine, en Uruguay et au Paraguay aussi, parce que c'est là où la première Coupe du Monde avait eu lieu. Fait que vu qu'il va avoir un des matchs en Argentine, est-ce que ça pourrait l'encourager à peut-être être là, puis attendre 4 ans de plus? Peut-être, je le souhaite, là, parce que on n'en reverra pas un autre, Lionel Messi.
1: Non, non, vraiment pas. Puis écoute, il est capable de pousser sa loque juste là, bah, allez-y. Là, je pense que Messi aussi est dans une situation où c'est vraiment à lui de décider qu'est-ce qui va se passer, à lui de voir à quel point il veut encore en donner. Et on peut pas dire qu'il a pas été là de A à Z, mais je suis d'accord avec ce que tu dis comme quoi on lui a pas laissé d'espace, mais en même temps, ça a été depuis le début du tournoi le joueur qui a juste saisi une opportunité. Il a jamais eu d'opportunité et il a été capable de canaliser son énergie au bon moment lorsque ça comptait. Et là, l'Espagne a rien donné. Donc,
0: parce que l'Espagne était la meilleure équipe de ce tournoi-là, même pas proche.
1: Non,
0: c'est
1: exactement.
0: Vraiment historique ce que le programme espagnol est en train de bâtir. Là, parce que si tu te rappelles, au tournant des années 2010, ils ont eu leur run Euro 2008, Coupe du Monde 2010, Euro 2012.
1: Ouais, ça a été.
0: C'est un petit peu la même chose qu'ils sont en train de faire. Là. Ils ont gagné l'Euro en 2024. Là, ils viennent de gagner la Coupe du Monde. Ils sont à 38 matchs de suite sans défaite. Ça fait deux ans qu'ils n'ont pas perdu
1: ça.
0: Sur la scène internationale. Ça, c'est un record.
1: C'est fou, ça.
0: Et à travers tout ça, c'était quand même la 5e plus jeune équipe à la Coupe du Monde.
1: C'est ça.
0: Fait qu'eux, là, à l'Euro dans 2 ans, puis à la Coupe du Monde dans 4 ans,
1: ça
0: va être essentiellement le même groupe,
1: exact.
0: Avec quelques ajouts ici et là. Oui, tu vas avoir des joueurs qui sont vieillissants, mais ça te montre que c'était pas une équipe « Ah, c'est leur dernière chance ». Non, non, c'est une génération hyper talentueuse qu'on a réussi à bâtir au fil des années en Espagne. Et en plus, Coupe du Monde de 2030, j'en ai parlé il y a quelques instants, elle va être jouée en Espagne. Alors, il y aura énormément de fierté nationale. Mm-hmm. Crédit à Luis de la Fuente d'avoir bâti ça, parce que ça va être une période très creuse pour l'Espagne après cette fameuse génération dorée de 2008, 10 et 12.
1: Ouais, exactement. Et il a tellement bien fait, Luis de la Fuente, pour rétablir une mentalité, établir un système de jeu qui marche et de pouvoir contenir quand même beaucoup de, comment qu'on pourrait dire, de star power dans cette équipe-là pour être capable de garder la même directive et d'arriver à notre but. Et ça, comme tu l'as dit, vu que l'équipe est super jeune, c'est quelque chose qui va rester. Parce que du moment où tu remportes un championnat en tant qu'équipe, t'as un moment marquant. Mais il y a des affaires que tu conserves en tant que joueur, de la manière que t'as joué, des émotions que t'as senties quand t'as exécuté des jeux qui marchaient. Et ça, tu peux amener ça dans les prochains tournois internationaux. Et c'est exactement ça qu'ils vont faire l'Espagne.
0: Par contre, du côté de l'Argentine, c'était dommage, mais on a senti qu'il était vraiment à court de magie.
1: Oui.
0: Que le fameux retour miraculé, c'est correct de faire ça contre le Cap-Vert, puis... Tu peux faire ça à la limite contre l'Angleterre, qui sont des chokers comme ça n'a pas de bon sens. Là, on dirait qu'ils aiment ça, choker, tellement qu'ils le font souvent. Tu peux pas faire ça face à une équipe aussi dominante que celle de l'Espagne qui te donne si peu d'espace, si peu d'occasions de qualité. Tu l'as mentionné plus tôt, une chance que le gardien Emiliano Martinez était là parce qu'il y a des arrêts sensationnels. Il y en a eu plusieurs, sinon ce match-là aurait même pas été proche. Mais il faut le dire aussi que le rouge complètement stupide, ça a vraiment été le dernier clou dans le cercueil des Argentins. C'est très difficile de revenir dans un match où déjà tu joues pas bien, s'il te manque un joueur. J'ai pas aimé nécessairement leur réaction non plus à la fin du match, là, quand le coup de sifflet final a été donné. Il y a une espèce de mêlée sur le terrain, des joueurs qui se chamaillaient. Il y a même un Argentin qui a étranglé un Espagnol. Finalement, Paredes a été expulsé, tu sais. Ils viennent de gagner la Coupe du Monde. Laisse-les gagner avec classe. Là.
1: Exact. Ça fait passer aux réactions des Suédois au championnat mondial de hockey junior il y a quelques années où Elias Andersson avait lancé sa médaille d'argent dans la foule.
0: Ouais.
1: Il y avait une mauvaise...
0: Parce que là, il était juste vraiment mauvais perdant. Ouais, là, ils sont littéralement en train de s'en prendre à l'autre équipe qui veut juste célébrer.
1: Exact. Exact. Non, je sais. C'est clairement une défaite qui était difficile à accepter. Mais encore une fois, sois la plus grande personne, réagis de façon mature comme ça. C'est juste pas entacher ta réputation là,
0: non.
1: Sur l'échelle internationale.
0: Parce que surtout que, disons, l'Argentine, de façon générale, là, leur équipe, c'est pas nécessairement celle qui est la plus appréciée par les fans de soccer à travers le monde. Là. Ils ont une certaine, peut-être, arrogance ou certaine attitude que plusieurs personnes aiment pas. Fait que là, en plus, si tu réagis de cette façon-là à la fin d'un match, c'est pas cool. C'est juste une mauvaise attitude. Personne ne veut voir ça
1: exact. Dans
0: le sport. Pour la première fois de l'histoire, on a eu un spectacle de la mi-temps à la Coupe du Monde. C'est la Coupe du Monde aux États-Unis. Fallait s'y attendre. Moi, j'ai vraiment pas aimé. J'espère que ça reviendra pas dans 4 ans. Donc, pour ceux qui ont eu la bonne décision de fermer la télé, ça a commencé avec la bonne vieille Madonna qui est sortie. Elle a fait un numéro avec Ronaldo et Ronaldinho. Ensuite, on a eu le groupe coréen BTS. Ted Lasso a introduit Justin Bieber qui a fait une chanson qui avait aucun rapport, là, une espèce de solo à la guitare qui pour moi fit pas du tout dans ce que tu veux faire avec un spectacle de la mi-temps. Shakira et Burna Boy sont venus performer la chanson de la Coupe du Monde 2026. Visuellement, j'ai trouvé ça un petit peu étrange. Il n'y avait pas nécessairement la qualité de la mise en scène qu'on voit au Super Bowl, par exemple. Avec les plans de caméra, on avait pratiquement l'impression que c'était un écran vert derrière. Évidemment, c'était clairement du lip-sync. Moi, j'ai pas aimé. Tous les goûts sont dans la nature, puis c'est bien correct si vous avez aimé ça. Mais personnellement, je me serais bien passé d'une plus courte mi-temps, puis pas de show de la mi-temps.
1: Ouais, c'est ça qui arrive là, souvent. Quand tu essaies d'en faire trop, c'est comme pas assez par moment. Et là, on dirait qu'il y a eu tellement une accumulation de... Puis c'est correct, là, t'amener des gros artistes, des gros noms... Tu voulais aller rejoindre toutes les parties du monde, tu sais.
0: Oui.
1: Mais, tu sais, on a eu cet effort-là, le petit clin d'œil à Ted Lasso qui a été excellent aussi. Mais encore une fois, je pense que dans la décision du choix de chanson ou quoi que ce soit, puis on n'est pas des experts de programmation,
0: non,
1: de spectacle, quoi
0: pas,
1: que ce soit, là.
0: Mais on est des fans de sport.
1: Ouais,
0: on a
1: exactement.
0: Vu notre lot de show de la mi-temps.
1: Exactement.
0: Puis, c'est clairement l'américanisation de la Coupe du Monde, la FIFA qui se poursuit. La fameuse pause d'hydratation qui est une pause télé masquée. Ça, c'en est un autre exemple. Sauf qu'à la différence entre, disons, le Super Bowl, où je comprends pourquoi il y a un show de la mi-temps, t'essaies d'aller chercher un autre public qui s'intéresserait peut-être moins au match.
1: Ouais.
0: En soi, Et la Coupe du Monde, la finale, c'est déjà l'événement le plus écouté. Il y avait déjà des milliards de personnes qui écoutaient ça hier. Ouais, t'as pas besoin d'un show de la mi-temps pour aller chercher un autre public.
1: Non, là c'est pas mal étirer la sauce. Pas mal.
0: Oui.
1: C'est ça qui s'est passé.
0: Ouais. Parlant d'étirer la sauce, il y en a un qui avait pas compris son rôle à la fin du match d'hier. Donald Trump qui est allé s'incruster dans la célébration espagnole. Alors, le président de FIFA qui arrive pour donner le trophée aux Espagnols. Et Donald Trump est là avec lui. Puis quand l'Espagne arrive pour soulever le trophée, pour prendre leur photo ensemble sur une espèce de petite scène, comme on voit toujours dans le monde du sport, ben Trump, il reste là. Il reste à côté d'eux. Il se fait demander de sortir. Puis non, il refuse. Fait que là, tu vois plein de photos de l'Espagne qui sont là en train de célébrer avec leur trophée. Puis Trump est là.
1: Ah ouais. Ça fait de la tour, ça. Je l'ai vu partout.
0: Faut que tu saches c'est quoi ta place, là.
1: Ouais, exactement. Je comprends là, la fierté que ça s'est passé aux États-Unis, puis que au final, les gens ont apprécié l'organisation ou quoi que ce soit, mais come on, man. T'es pas espagnol, là.
0: Ben,
1: va-t'en, là.
0: Juste de façon générale, tu vois jamais ça, là.
1: Jamais.
0: Il est pas là au Super Bowl en train de célébrer avec l'équipe championne.
1: Ben non, là.
0: Tu sais, je veux pas parler de politique. C'est pas notre place ici pour faire ça, mais pour moi, c'est un nom qui est revenu trop souvent dans ce tournoi-là.
1: Surtout avec la polémique.
0: La polémique de Balogun. Le pays hôte, que ce soit son président, son premier ministre, son roi, tu ne devrais pas entendre parler de lui pendant le tournoi. Il ne devrait pas s'immiscer dans la compétition par des décisions, par des controverses ou par être sur le terrain quand il y a des célébrations. Mais bon, ça fait partie du personnage qu'on connaît tous très bien maintenant. D'ailleurs, un peu plus tard à l'émission, on va revenir sur cette finale de la Coupe du Monde avec nos experts soccer. Sidney Faureau qui va venir faire un tour, ainsi que Olivier Brett, comme à l'habitude. On va prendre une courte pause. Au retour, il y a quelques nouvelles dont je veux vous parler dans la NFL. Peut-être la plus grande légende de l'histoire du sport est en train de se ridiculiser en ce moment. Je trouve ça gênant à voir, sérieux. Je vous raconte les détails au retour.
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0: Vous avez peut-être vu cette vidéo-là circuler sur les réseaux sociaux cette fin de semaine. Tom Brady a donné une claque en plein visage à Logan Paul sur une scène. Ça s'est passé sur un panel du Fanatics Fest à New York, qui est un espèce de festival organisé par la compagnie d'équipement sportif Fanatics. Donc, il y a eu une espèce d'échange musclé entre les deux, une confrontation vraiment. Ils se parlaient de façon très, très intense. Et là, au final, Tom Brady qui sacre une volée, une claque en plein visage au YouTuber Logan Paul, Karl Anthony Towns, le joueur de la NBA, qui doit les séparer. On aurait dit une scène des Simpsons, là, ça n'a aucun bon sens.
1: Ça avait l'air d'une conférence de presse de boxeur.
0: Ouais.
1: Pour vrai.
0: Ben, on y revient dans un instant. Ce qu'on a compris par la suite, Paul dit qu'il était en train de narguer Tom Brady parce qu'il avait battu au flag football. Et il dit que Tom Brady est un mauvais exemple pour les enfants. Ensuite, sur les réseaux sociaux, ben, Tom Brady a traité Logan Paul de nerd et il a promis aux Américains que la prochaine fois, il va l'avoir. La prochaine fois, il va s'occuper de Logan Paul. Là, hier, j'ai même vu, pendant la finale de la Coupe du Monde, les deux étaient là, puis ils s'envoyaient des doigts d'honneur dans des loges.
1: Pas de sens.
0: J'espère que j'apprends rien à personne en ce moment. C'est clairement arrangé, là. C'est clairement stagé, toute cette histoire-là. On essaie de bâtir un momentum pour un événement quelconque parce que ça fait plusieurs mois, en fait, que Tom Brady et Logan Paul, ils s'échangent des pointes en public. Ils ont fait des affrontements de flag football, puis là, Logan Paul a dit que c'était un meilleur athlète que Tom Brady, puis que les joueurs de football, puis là, depuis ça, ben là, on est parti en peur avec tout ça. Même la WWE et la NFL ont partagé la séquence. Fait clairement, on prépare une espèce d'affrontement. Est-ce que ça va être un combat de lutte? Est-ce que peut-être Tom Brady va se joindre à la WWE? Est-ce que ça va être un des fameux combats de boxe de célébrités qu'on voit si souvent maintenant? Tom Brady, en fin de semaine, je l'ai même vu faire une entrée du Undertaker. Il est sorti du cercueil, là, il a frappé quelqu'un avec une chaise. Regarde, je vais peut-être paraître un petit peu dépassé, là, mais je suis désolé, mais Tom Brady est au-dessus de ça.
1: Ben oui.
0: Tom Brady, c'est le GOAT. C'est le meilleur joueur de football de l'histoire. C'est le corps arrière le plus dominant de l'histoire de la NFL. Sa réputation, elle est à peu près immaculée, là. La plus grosse controverse qu'il y a eu, c'est peut-être le Deflategate, mais avec le recul, c'est extrêmement stupide comme situation, puis ça méritait pas de prendre l'ampleur que ça a pris. Tom Brady, là, ça a toujours été un bon gars. Il s'est jamais mis dans le trouble. Il a toujours dit la bonne chose. A jamais eu de controverse vraiment marquante liée à son nom. Oui, on a été plusieurs à le détester parce qu'il était tellement bon, puis il pouvait être arrogant par moment, là. Mais c'est un GOAT. On le met dans la catégorie des Michael Jordan, puis des Wayne Gretzky, puis des Tiger Woods, de l'athlète le plus dominant de son sport. Il est au-dessus de ça. Qu'est-ce que tu fais avec tout l'argent que tu as eu dans ta carrière, tout le succès, toute ta notoriété, à te pogner sur la place publique avec un YouTuber? T'es meilleur que ça.
1: Mais c'est vrai, puis t'as raison. On dirait que il a tellement rien fait de mal, ça a toujours été une page blanche. Que là, c'est comme, OK, là, je prends ma retraite, j'ai la réputation.
0: Comme l'enfant parfait, là.
1: C'est ça.
0: Toute sa vie, je le sais pas, toujours eu des super bonnes notes à l'école, jamais eu de retenue, si ça, puis là, tu lui donnes un petit peu de liberté, puis fait plein de niaiseries.
1: Mais c'est ça qui arrive, tu sais.
0: On dirait que c'est ça qui est en train de se passer avec lui.
1: Ouais.
0: Là, il s'est divorcé, il joue plus au football, puis il sait plus quoi faire. Fait que il a rien d'envoyer des fingers à la Coupe du Monde à Logan Paul. C'est ça?
1: C'est ça, ça a aucun sens. T'es le meilleur de tous les temps dans ton sport.
0: C'est ridicule, c'est ridicule à voir, sérieux.
1: C'est comme si Wayne Gretzky commençait à faire plein de choses.
0: J'aurais jamais vu ça.
1: Ouais.
0: Tu verrais jamais Michael Jordan en train de faire ça.
1: Non, c'est ça.
0: Ces athlètes-là ont une certaine prestance.
1: Ouais, t'as raison.
0: Ils ont un aura autour d'eux où, écoute, ils sont au-dessus de nous, là.
1: Ah ouais, 100%.
0: De par leurs accomplissements, de par tout le travail qu'ils ont mis, ce sont des êtres humains exceptionnels. Tom Brady fait partie de cette liste-là. Ouais. Tom Brady, c'était pas le plus talentueux, c'était pas le plus athlétique, mais il a tellement travaillé fort, il avait tellement une mentalité acharné qui a été capable de se démarquer. Ouais. Mais là, il est en train de se rabaisser.
1: Exact.
0: Je trouve ça dommage à voir. Là. Puis malheureusement, on va être pogné à un moment donné pour garder un show de lutte ou de combat de boxe entre Logan Paul et Tom Brady. Une autre scène virale qu'on a vue cette fin de semaine au Fanatics Fest, et ça, si vous êtes un fan des Giants, vous l'avez pas aimé, Cam Scaraboo, leur porteur de ballon, monte sur scène, décide de faire un backflip. Il rate, il plante, il n'est pas capable de l'atterrir comme du monde. Le problème, c'est que Cam Scaraboo, il se remet d'une fracture au tibia et à la cheville qui s'était cassée cet automne. On s'entend, pas fort du tout, le chef. Écoute, non. Ça aurait pu être l'enfer. Là, finalement, son agent est sorti sur les réseaux sociaux en disant « Non, non, non, il s'est pas blessé, il va vraiment bien, il est en pleine forme, il se blesserait jamais avant le début de la saison. » Qu'est-ce que tu fais? Ça aurait pu vraiment mal finir, ça.
1: Vraiment, on sait... T'sais, on comprend là, un peu la mentalité de Cam Scaraboo, Jackson Dart, les gars qui ont beaucoup de personnalité au sein des Giants, qui font en sorte qu'il y a une attention qui est un peu plus vers cette équipe-là, envers cette équipe-là. Mais effectivement, t'as raison. Genre, tu fais quoi? Tu viens de te blesser sérieusement, t'as raté une grande partie de la saison. Sois mature.
0: Cam Scaraboo, c'est déjà quelqu'un qui a un gros historique de blessures, là. Commotion cérébrale notamment. Il est spectaculaire à voir aller. Il a pas peur du contact. Mais t'es un athlète professionnel, il y a certaines choses que tu peux faire, que tu peux pas faire. Ça en fait partie. Ouais. T'sais, imagine si il avait raté encore plus, puis il s'était recassé la cheville, ça aurait été catastrophique. Puis d'ailleurs, il y a plusieurs personnes qui ont sorti ça, mais il y a plusieurs années, quand John Harbaugh, qui est le nouveau coach des Giants, coachait les Ravens, puis que Joe Flacco était son corps arrière, à Mané, il avait pogné les nerfs parce que Joe Flacco avait fait du skateboard.
1: Non, c'est ça.
0: Fait qu'imagine voir ton porteur de ballon partant faire un backflip sur scène pis pas être capable de l'atterrir.
1: Piraté. Ça fait peur, là.
0: Il devait capoter. Son agent devait capoter.
1: Ben oui.
0: Les Giants. En tout cas.
1: Ça fait peur à tout le monde. Arrête.
0: Oui.
1: Là. Arrête.
0: Puis j'ai aussi vu une dernière petite nouvelle NFL passer dans les derniers jours. Plusieurs joueurs vedettes de la ligue, Caleb Williams, George Kittle, Laremy Tunsil notamment, une dizaine d'autres, là, qui ont publié des photos en ligne où tu vois un gazon naturel se faire couper avec le hashtag « worth the cost ». Ça vaut le coup, ça vaut la peine. Pourquoi? Ben c'est parce que, comme vous le savez, dans la NFL, c'est pas tous les terrains, tous les stades qui ont du gazon naturel. Tu as une certaine proportion que c'est du naturel, mais tu as une autre proportion que c'est du terrain synthétique. Sauf que là, pour la Coupe du Monde, il y a plein de stades qui, normalement, ont du gazon synthétique où la FIFA a obligé les stades à y mettre du gazon naturel parce que pour la Coupe du Monde, il n'y a pas de débat, il n'y a pas de négociation, ça doit être du naturel. Fait que par exemple, hier, au MetLife, où on a eu la finale, puis où les Giants et les Jets jouent normalement, c'est du synthétique. Il y a plein de joueurs qui se blessent à cause de ça, mais hier, c'était du naturel.
1: Mm-hmm.
0: Mais malgré tout, ces terrains-là, comme le MetLife, eux, quand la saison de la NFL recommence dans quelques semaines, ils vont retourner au synthétique.
1: Ouais.
0: Fait que là, évidemment, les joueurs sont pas contents parce que le risque de blessure est beaucoup plus élevé. C'est 7 terrains de la NFL qui ont habituellement du synthétique, qui ont eu du naturel pour la Coupe du Monde, qui vont retourner au synthétique. Et donc là, il y a plusieurs joueurs qui sont très vocaux dans leur demande. « Hey, pouvez-vous arrêter de niaiser, mettre un petit peu plus d'argent pour essayer de nous sauver? » Parce que c'est un peu ridicule, là. Année après année, puis il y a des terrains qui sont définitivement pires que d'autres, mais on voit des joueurs qui se blessent à cause de la piètre qualité du terrain synthétique. Puis j'espère que ça va changer un jour.
1: Ouais, c'est sûr. Puis en même temps, je veux dire, le débalancement du terrain, ça a vraiment un gros impact sur comment aussi tu perçois les jeux, comment t'anticipes. Et effectivement, les blessures sont liées avec ça. Ça a l'air de rien. On va toujours dire que le synthétique va toujours avoir un certain avantage comparativement au naturel. Mais c'est pas vrai. Pour certains, c'est vraiment plus le terrain naturel que tu aimes. Surtout au soccer, là, j'ai vraiment...
0: Ben, ou au football aussi.
1: Ouais, c'est ça. T'sais, t'as une meilleure grip, t'as des meilleures anticipations, tu glisses moins.
0: Exactement. C'est ça qui arrive. Alors, ça va être à suivre. La NFL, on va en parler de plus en plus d'ailleurs. Les camps d'entraînement qui commencent très bientôt. On va avoir le match du Temple de la Renommée. Ça arrive à nos portes, la NFL. Moi, j'adore la NFL. C'est une de mes ligues préférées. On va en parler pratiquement tous les jours d'ici la fin de l'été.
1: Ça va être bon.
0: Dans le club du matin. Mais pour le moment, on y va d'un sport flash avec Hugo Reich.
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1: Ouais, donc effectivement, il y a eu beaucoup, beaucoup d'événements sportifs, notamment le British Open au golf. C'est Ryan Fox, l'Australien, qui l'a remporté avec une fiche de moins 10. Il a joué une carte de 68 lors de la dernière journée de compétition. Mais le plus impressionnant, Ali, c'est celui qui a terminé deuxième, l'Américain Cameron Young, qui a connu tout un dimanche. Remis une carte de 64 pour s'immiscer au deuxième rang à moins 9.
0: Et évidemment, il y a eu une grosse controverse aussi en lien avec Bryson DeChambeau vendredi qui s'est fait retirer deux coups.
1: Exact.
0: Pour avoir changé... Il a pilé sur du gazon, ça aurait altéré la trajectoire de son élan. Ça a été une méga controverse dans le monde du golf cette fin de semaine. Il y a des golfeurs qui ont supporté DeChambeau, il y en a d'autres qui ont été comme, non, lui, il veut juste de l'attention, c'est un hypocrite. Ça. On va parler de ça un peu plus tard à l'émission avec Dan Richard.
1: Ouais, ça va être super intéressant aussi à noter, avec la fin de la live et tout, Bryson DeChambeau qui a fait partie de cette transition-là. Il y a encore des zones grises puis de l'amertume par rapport à ça.
0: Ouais.
1: Sinon, dans la NBA, le Québécois Lugens Dort passe aux Hawks d'Atlanta. En fait, lui, en retour, le Thunder va avoir trois choix de deuxième tour. À se rappeler que Lugens Dort était justement très important dans la victoire du Thunder il y a 2 ans. Il y a aussi une troisième formation d'impliqués là-dedans.
0: Ouais, c'est un échange entre trois équipes.
1: C'est les Mavericks de Dallas qui, eux, ont mis la main sur le Français Zachary Risaché, qui a été le premier show total de 2024 dans tout ça.
0: Ça va faire spécial de voir Lugens Dort sous les couleurs d'une autre équipe. Il a vraiment connu une belle carrière avec le Thunder d'Oklahoma City. Il est passé d'être un gars qui n'a même pas été repêché. S'est établi comme un des meilleurs joueurs défensifs de toute la NBA. Un des rouages importants de leur conquête du titre en 2025, sauf que a beaucoup ralenti, je dirais, dans les dernières années, était beaucoup moins efficace offensivement, mais aussi défensivement, un petit peu moins dynamique qu'il a été. Puis là, le Thunder commence à payer beaucoup de ses joueurs vedettes. Ils ont besoin de sauver de l'argent. Malheureusement, Lugens Dort, c'est un peu la première conséquence de tout ça.
1: C'est sûr.
0: Va avoir une chance de relancer sa carrière avec les Hawks d'Atlanta.
1: Exact.
0: Alors que pour les Mavericks de Dallas, Zachary Risaché, écoute, premier choix au total, il y a 2-3 ans à peine.
1: 24, ouais.
0: Mais ça, on le savait depuis cette QV-là, depuis que le repêchage a eu lieu, une des pires QV de l'histoire de la NBA. Là. Faites attention, oui, il y a l'étiquette de premier choix au total. C'est pas un joueur de cette qualité-là.
1: Et finalement, en Formule 1, mais deux petites nouvelles, en fait, Kimi Antonelli qui remporte le Grand Prix de Belgique, on va en parler un peu plus tard vers 8h20. Et petite nouvelle de dernière minute, Ali. Qu'on a réalisé là, durant la pause. Jack Campbell a pris sa retraite au niveau de la Ligue nationale. Le gardien Jack Campbell qui a joué environ 200 matchs en carrière, 176 plus précisément.
0: Ça faisait longtemps qu'on l'avait vu quand même. Jack Campbell a joué sa dernière saison en 2024-2025 avec les Griffins de Grand Rapids, le club école des Red Wings de Détroit, et dans la Ligue nationale de hockey. Sa dernière année, c'était avec les Oilers d'Edmonton 2023-2024. D'ailleurs, évidemment, les Oilers étant les Oilers, ils ont racheté son contrat et il compte encore sur la masse salariale de l'équipe. Alors, une autre mauvaise décision qui revient hanter les Oilers, mais quand même, Jack Campbell, là, après avoir déçu pendant longtemps la fameuse étiquette d'un très haut choix au total, a eu de beaux moments, disons.
1: Une carrière respectable. Il a quand même eu un pourcentage d'arrêt en carrière de 910 quasiment.
0: Il a juste joué 176 matchs, mais écoute, il s'est mérité un gros contrat avec les Oilers.
1: Ouais,
0: tant mieux pour lui. On va prendre une courte pause. Au retour, c'est les séries éliminatoires des moments marquants du Canadien depuis 2000. Et au retour, on revient sur une des transactions les plus controversées de l'histoire de l'équipe. Vous étiez soit d'un bord, soit de l'autre.
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0: Dans une vingtaine de minutes, c'est Nicolas Saint-Pierre qui s'amène avec nous. On va discuter de la prolongation de contrat monstre que Connor Bedard a signé cette fin de semaine, 5 ans, 75 millions de dollars avec les Blackhawks de Chicago. Mais pour l'instant, c'est les séries éliminatoires des moments marquants du Canadien depuis 2000. Un moment par jour. Et à la fin de la semaine, on va voter pour le finaliste de la semaine. Parmi tous les finalistes de l'année, ben à la fin de l'été, on va avoir un grand tournoi pour déterminer ça a été quoi le moment marquant du Canadien depuis 2000. La semaine passée, le finaliste, le Calder Alain Hudson. Et là, pour aujourd'hui, Hugo, c'est quoi notre moment?
24: Piqué Souban est échangé.
25: Wow, c'est terrible. Pourtant, Piqué donnait toujours son 100%, il me semble. Mais contre chez Weber, c'est pas mauvais, par contre. Mais moi, je serais déçu.
26: C'est pas une bonne chose.
27: J'étais sous le choc, mais je pense que c'est un bon échange. Parce que chez Weber, c'est vraiment un bon joueur.
28: C'est pas vrai? C'est vrai? Sérieux? C'est vrai?
0: Il y a presque 10 ans, jour pour jour, le 29 juin 2016... Onde de choc à Montréal. Piqué Souban est échangé aux Prédateurs de Nashville en retour de Shea Weber. Les Prédateurs qui échangent leur capitaine et le Canadien qui échange son favori de la foule.
1: Mm-hmm.
0: Une transaction un pour un.
1: Ouais.
0: Mano for mano.
1: Ouais.
0: Comme on voit rarement dans le sport. T'sais, je parle de Montréal, je parle de Nashville, mais pas juste dans ces deux marchés-là. À travers toute la ligue, c'est une transaction qui a été marquante.
1: Exact.
0: Moi, c'était gros, là.
1: Ben oui, c'était gros. Moi, je me souviens, peu de temps après cette transaction-là, on avait un Shea Weber versus Piqué Subban Tracker. C'était un site internet qui suivait les points, le temps de glace, les tirs, les plus et moins. Écoute, pour que quelqu'un crée un site web pour faire le comparatif des deux joueurs, c'est parce que ça a marqué. Honnêtement.
0: Ah, puis c'est en plus deux défenseurs.
1: Ouais.
0: Deux droitiers.
1: Deux droitiers, exact.
0: Subban, 4 ans plus jeune que Weber. Écoute, moi, je me rappelle, là, je revenais d'un rendez-vous au dentiste. J'avais 14-15 ans.
1: Mm.
0: Puis je m'étais fait enlever les dents de sagesse. Fait que déjà, ça allait pas, là.
1: Non, j'étais dans un drôle d'état, déjà.
0: J'étais dans un drôle d'état. J'avais les joues grosses comme un chipmunk. J'arrive chez moi, je vois ça. Hey boy, j'ai pas filé. Je peux te dire que j'ai pas filé. Ouais. Subban, c'était mon premier joueur. Mon joueur préféré, j'étais vraiment sous le choc. Mais c'est une transaction qu'on avait vu venir parce que commençait à avoir énormément de rumeurs impliquant Subban. Bergevin avait dit publiquement qui était pas intouchable, et il y avait sa fameuse clause de non-mouvement qui arrivait le 1er juillet 2016. Alors, le Canadien avait quelques jours pour l'échanger à l'équipe de son choix, sinon ça allait être beaucoup plus compliqué par la suite. Ça reste que c'est une transaction qui a fait mal aux partisans à Montréal.
1: Ben oui.
0: Ça, c'est indéniable. Piqué était un favori de la foule à cause de son style de jeu spectaculaire sur la glace.
1: Ses habiletés, ouais,
0: c'était du bonbon à voir jouer. T'sais, les grosses mises en échec, les montées, le tir puissant.
1: Mm-hmm.
0: Mais aussi parce qu'il était capable de faire à l'extérieur de la patinoire. C'était quelqu'un de rassembleur, d'impliqué dans la communauté. Son fameux don, l'argent qu'il a amassé pour l'hôpital général pour enfants de Montréal, 10 millions de dollars. Il apprenait le français,
1: ouais.
0: Ce qui est quelque chose qu'on voit à peu près plus.
1: Ouais, exact.
0: En série, il était clutch. T'sais, L'expression « avoir son équipe tatouée sur le cœur », lui, il avait le CH tatoué sur le cœur.
1: Oui, puis on le voyait à de nombreuses reprises lors des célébrations de but, embrasser le logo du Canadien.
0: Ouais.
1: Sans oublier aussi, Ali, sa relation avec Mme Béliveau.
0: Ah oui, au décès de M. Béliveau, il est devenu très, très proche d'elle. Tu voyais que ce gars-là, il comprenait ce que ça voulait dire de jouer pour le Canadien de Montréal, ce qui n'est pas toujours le cas. On commence à le revoir.
1: Ouais.
0: Je pense que la jeune génération de joueurs qui s'en viennent avec l'équipe, ils sont fiers. Mais ça a comme été perdu dans les années suivantes.
1: Ouais,
0: c'était business.
1: Ouais, 100%.
0: Mais lui, il comprenait que c'était plus de la business pour les gens à Montréal.
1: Exact. Et lui, tu sais, à se rappeler que c'était un partisan du Canadien lorsqu'il était plus jeune aussi.
0: Ouais.
1: Tu sais, c'est ça, l'aspect d'avoir de la partisanerie, mais de la compréhension de cause. Piqué Subban a été incroyable pour le Canadien de Montréal. On l'a vu grandir, notamment dans cette fameuse run-là
0: en 2010.
1: De 2010, exact, où il était recru, qui par la suite a juste été un défenseur d'impact. Sa relation qu'il avait avec Andrei Markov aussi.
0: Ouais.
1: T'sais, le gars a grandi dans l'organisation, ça a été un vote de confiance. Et ça a été d'une grande tristesse quand il a quitté. On doit dire aussi que Shea Weber a eu un gros impact au sein du Canadien de Montréal.
0: Tout un
1: aussi,
0: joueur de l'autre
1: exact,
0: bord. Shea Weber était un des meilleurs défenseurs de la Ligue.
1: Ouais.
0: À ce moment-là, un gars équipe Canada, classique, bœuf de l'Ouest, reconnu pour son leadership. Puis c'est pour ça qu'avec le recul, c'est dur de dire un petit peu qui a gagné la transaction. Parce que si on regarde le résumé de chaque joueur, ben Subban à Nashville, il a joué 3 ans, 130 points en 211 matchs, finaliste au Norris, a fait 3 fois les séries, dont une fois les Preds se sont rendus en finale, ils se sont inclinés contre les Penguins de Pittsburgh. Et Shea Weber à Montréal, c'est 5 saisons, il est devenu le capitaine. 146 points en 275 matchs, 3 qualifications en série, une finale. Puis on l'a apporté beaucoup pour le leadership. Là.
1: Exact.
0: C'était ça qu'on voulait, un gars qui allait peut-être remettre l'ordre dans le vestiaire. Puis on en parle encore aujourd'hui, les Nick Suzuki de ce monde en parlent de à quel point Shea Weber... Il avait de la prestance et c'était un leader incroyable. Ils ont énormément appris de lui.
1: Ben, tu l'as dit, je pense que c'était pour justement remettre l'ordre dans le vestiaire. Shea Weber a fait exactement ça et a amené une certaine mentalité au sein des jeunes joueurs qui sont maintenant les meneurs dans le vestiaire du Canadien. Tu sais, les Caulfield, les Suzuki qui ont appris des Weber, ça a été super important. Puis c'est pas pour rien que Shea Weber se retrouve dans l'anneau d'honneur du Canadien de Montréal, qui a porté du C. Même si ça fait pas longtemps.
0: Mais tu vois, quand je pense à la carrière de Shea Weber, malgré tout, même s'il a joué ici à Montréal, dans ma tête, c'est plus un prédateur de Nashville.
1: Ça va toujours être ça.
0: Qu'un Canadien de Montréal.
1: Ça va toujours être
0: il
1: ça.
0: Il a joué plus longtemps là-bas. C'est là où il était dans ses meilleures années. Mm-hmm. C'était plus nécessairement le joueur qu'il était à Montréal. Mais t'as raison, qu'il a vraiment apporté quelque chose qu'on recherchait à ce moment-là.
1: Ouais. Mais lui
0: moi,
1: aussi,
0: j'ai quand même l'impression
1: fier.
0: Que c'est une erreur d'avoir échangé Subban. Mm-hmm. Puis je pense que c'est extrêmement polarisant comme question. C'est 50-50. Soit vous êtes d'un bord, soit vous êtes de l'autre. Mais à cause de tout ce que j'ai parlé précédemment, pour moi, t'échanges pas un gars comme ça.
1: Non, mais c'est sûr. Là,
0: t'acceptes à vivre avec ce que tu considères comme étant peut-être du négatif ou peu importe. Là. En tout cas, je veux pas trop embarquer là-dedans. Là,
1: non, mais je comprends ton point du fait.
0: Il y a toujours du monde qui l'ont haï pour certaines raisons. Mais avec tout le positif qu'il te donnait, peu importe, ça valait la peine.
1: Ouais, puis je comprends ton point qu'au final, c'était peut-être une décision liée avec la relation que P.K. Subban avait avec l'état-major du Canadien et certains joueurs qui étaient importants à ce moment-là
0: exactement.
1: Dans le vestiaire. Fait que c'est sûr que dans ce temps-là, c'est difficile prendre une décision, mais je suis d'accord avec le fait qu'on aurait pu le voir fleurir à Montréal. Il aurait pu passer toute sa carrière à Montréal,
0: parler,
1: tu comprends?
0: Il aurait pu passer toute sa carrière ici et ça aurait été vraiment un
1: exact.
0: Canadien pour la vie. Moi, un des plus gros scénarios What If, que j'aime, 5 jours plus tôt. Donc, la transaction a eu lieu le 29 juin. 5 jours plus tôt, on est en marge du repêchage de la Ligue nationale de hockey. Et l'informateur Kevin Weeks, qui tweet, le tweet est encore là, si jamais vous voulez aller le voir. On me dit que les Oilers d'Edmonton seraient très agressifs dans le dossier de P.K. Subban. Ils offriraient, entre autres, Leon Draisaitl et un échange de choix de premier tour en retour.
1: Ça.
0: Le Canadien qui avait le 9e choix cette année-là, ils ont fini par prendre Mikhail Sergachev, les Oilers qui avaient le 4e pour ils ont pris Jesse Puljujärvi. Finalement, on comprend peut-être qu'une fois que Pierre-Luc Dubois était plus disponible, Marc Bergevin voulait pas, mais je veux dire, hey, Leon Draisaitl.
1: Ça aurait été fou, ça. Ça aurait été fou, ça.
0: Si Weber était bon ou Draisaitl, il change ta franchise.
1: Ouais, 100%. Ça aurait été incroyable, ça. On peut rêver, on a le droit de rêver.
0: Puis ce qui est encore plus drôle, c'est que quand tu regardes les réponses des partisans du Canadien à ce moment-là, Il y en a plein qui sont comme, je veux rien savoir de Draisaitl, c'est qui ça? Il est pas si bon que ça. Non, non, non.
1: Vous avez raison, dans le fond.
0: Écoute.
1: C'est ça.
0: Ça a mal vieilli.
1: Exact.
0: On va prendre une courte pause. Au retour, c'est le dugout. On fait un tour de l'actualité dans le baseball majeur. Ça a pas super bien été en fin de semaine pour les Blue Jays. L'attaque qui est vraiment tombée en panne. Mais il y a une équipe qui est en train d'écrire une histoire incroyable dans le baseball majeur. Et on fait le tour dans deux minutes.
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0: Les Blue Jays jouaient le dernier match de leur série face aux White Sox cette fin de semaine. Ils se sont inclinés par la marque de 3-0. Et encore une fois, Hugo, c'est l'attaque de l'équipe qui a manqué de vie.
1: Ouais, ça n'a aucun sens. Là. Je pense qu'on est en train de répéter la cassette, Ali, à maintes et maintes.
0: Mais écoute, ils ont marqué 5 points en 3 matchs dans cette série-là contre les White Sox.
1: Ça n'a aucun sens. Je comprends que les White Sox se battent pour le sommet de la division dans la centrale de l'Américaine, mais faut prendre en considération que c'est quand même une équipe qui est proche de 500. Les Blue Jays devraient être capables, avec la rotation qu'ils ont, ils devraient être capables d'être meilleurs. Mais on n'a pas de vie, on n'a pas d'opportunité. C'est arrivé à deux reprises durant le match qu'on n'a plus d'un joueur sur les sentiers. On n'a pas été capable de concrétiser avec ça. On a terminé la rencontre avec 4 coups sûrs.
0: Écoute, en 9e manche, notamment, 2 joueurs sur les sentiers, aucun retrait, perdre 3-0, mais t'as 2 coureurs sur les sentiers. C'est ton occasion en or pour être capable au moins d'inscrire des points.
1: C'est 3-0,
0: même pas
1: là.
0: Capable. Guerrero se fait retirer et c'est fini. C'est dur, sérieux, de voir cette équipe-là dans cette position-là où on dit tout le temps, là, il faut qu'ils se mettent en marche, là, il faut qu'ils se mettent en marche. Ben, c'est parce que là, la date limite des échanges a lieu dans 2 semaines.
1: Puis de...
0: Si c'est pas dans les prochains jours, On peut mettre une croix sur leur saison.
1: Ben, je pense qu'on peut déjà mettre une croix sur leur saison, Ali. C'est vraiment plate à dire, là, mais on n'aura pas les Blue Jays qu'on a de l'an dernier. C'est vraiment difficile. Et là, on commence à avoir une rotation qui est de plus en plus en santé, mais l'enclos fait pas le travail. Et offensivement, c'est complètement à sec. Puis si tu me permets, là, j'ai quand même quelque chose à dire par rapport à ça. Trey et Savage a été très bon, quand même. 3 points mérités, OK. 6 manches chancées, une de ses plus longues sorties cette saison. 9 retraits sur des prises, 2 buts sur balle. Un moment donné, le lanceur va être épuisé.
0: Ouais.
1: Il va accorder des coups sûrs. Les gars vont frapper sa balle. Il a été exécutif quand même, Trey et Savage. Et là, qu'est-ce que tu fais en tant qu'entraîneur quand ton attaque est à sec? Tu prends des risques avec tes lanceurs partant. T'as plus de chances de compromettre une partie parce que tu laisses un lanceur dans la partie parce qu'il t'aide. Mais à un moment donné, il va flancher. Là. Les lanceurs partants, là, ils ne peuvent pas tous faire des matchs complets. Kevin Gausman, c'est le gars qui a été le plus surutilisé par les Blue Jays dans les dernières années. Et cette année, on voit son épuisement. Et en plus de ça, ton enclos ne fait pas le travail. Tu as 2 releveurs qui peuvent faire le travail, c'est tout. Tu peux pas les utiliser à chaque jour, eux autres non plus. Parce que ça a l'air de rien, mais un releveur va se donner à 100%. Va pas canaliser son énergie. Lui est là pour lancer une ou deux manches, donner tout ce qu'il a, puis après ça, être capable de rattraper. Mais là, tu te mets dans le pot de John Schneider. T'as un attaque qui est à 7. T'as des lanceurs partants qui sont capables de faire le travail. Comment tu gères ça? Est-ce que là, t'as un standard? Est-ce que là, tu dois te forcer à aller jusqu'à la 6e manche pour ensuite mettre tes releveurs? En tout cas, moi, ça me dépasse. Faut que l'attaque des Jays fasse de quoi? Parce que là, ça n'a aucun sens. Tu rajoutes un stress sur tes lanceurs, sur tes releveurs aussi, puis l'attaque fait rien. Prends tout pour acquis. Puis c'est ça qui me désole du côté de Toronto cette année.
0: Et à l'opposé, un de leurs rivaux de division, les Red Sox de Boston, dont la saison s'en allait absolument nulle part. Là. C'était la déchéance, c'était la déception en Boston.
1: Anthony Marcotte était pas content.
0: Anthony Marcotte était pas content. Mais là, j'étais avec lui en fin de semaine. Puis ils sont sur une séquence de 13 victoires de suite. Ça, c'est leur plus longue depuis 1948. Je peux te dire qu'il est content, le Tony.
1: C'est sûr.
0: Avec une gang de nobody, essentiellement, les 2-3 meilleurs joueurs, Garrett Crochet, Roman Anthony, sont blessés à Boston. Et là, malgré tout, ils sont en train de vivre une séquence historique. Là.
1: Ben, on est
0: les Red Sox sont l'histoire à suivre présentement dans le baseball majeur.
1: Il faut. Ils sont allés blanchir les Rays. Puis, je sais pas si vous savez, là, mais les Rays, c'est la meilleure équipe de l'Amérique.
0: C'est ça.
1: Okay? Ça va très bien.
0: C'est pas n'importe qui ont battu. Ils sont des remontées, ils reviennent de l'arrière.
1: Tout le temps. Mais ils ont des jeunes lanceurs qui sont excellents. Peyton Toll, Connelly Early, Jack Bennett, des gars qui sortent de nulle part, mais qui prennent la balle au bon, littéralement, et qui sont capables de faire de quoi avec ça. C'est pas normal que les Red Sox aient attribué quand même un bon contrat à Brian Bello. Finalement, ça n'a pas marché. Brian Bello est dans le 3 en ce moment. On a Garrett Crochet, justement, qui est blessé. On a Ranger Suarez qui est là, qui commence tranquillement. Il doit s'adapter au marché de Boston, qui est très difficile. Mais par la suite, on n'a personne. On a fait l'acquisition de Sonny Gray, une chance. C'est le vétéran de ta rotation en ce moment. T'as des Jaren Duran qui sont coussi-coussa par moment. Des Cameron Durbin aussi qui sont coussi-coussa. Mais des Willie Abreu qui frappe bien.
0: T'as
1: cherché Wilson Contreras aussi qui a beaucoup de puissance cette année. Qui fait de l'excellent boulot au premier but. On a perdu Alex Bregman et néanmoins on est capable de faire quelque chose d'intéressant là-bas. Les Red Sox, ça a toujours été ça, Ali. Ça a toujours été une formation de... On parle de collectivité avec l'Espagne tantôt. Les Red Sox, c'est la même chose. C'est un esprit. Être un Red Sox, c'est quelque chose. Tu rentres dans la mentalité. Alex Cora s'est fait aussi... congédier. Et par la suite, on a pris un peu de temps pour s'adapter, mais là, ça va très bien.
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1: Ça vaut la peine.
0: Ça vaut la peine.
1: C'est tout un spectacle.
0: Ça va être du bon baseball cette fin de semaine.
1: Ouais.
0: Et surtout d'aller voir ça au Fenway Park. On va prendre une pause. Et au retour, c'est Nicolas Saint-Pierre qui s'installe. Connor Bedard a signé son contrat 5 ans, 75 millions de dollars avec les Blackhawks. C'est-tu une bonne entente? Ils ont-tu trop payé? On fait le tour avec Nico Retour.
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3: Un des plus gros dossiers dans la saison morte dans la Ligue nationale de hockey vient tout juste d'être réglé. Colin Bédard signe pour 5 ans, 75 millions de dollars avec les Blackhawks de Chicago. Et on en parle avec Nicolas Saint-Pierre. Salut Nick, comment ça va?
4: Salut messieurs, ça va très bien. J'espère que ça va bien pour vous autres aussi. On a eu un gros week-end à part de ça. Il se passe tellement d'affaires ici dans la capitale. Alors, Blues Fest, on a bien des affaires à faire.
3: Ah, parle-moi de ça, Nick. J'aime ça. Un gars qui a passé un bon week-end, ça c'est sûr et certain, c'est Connor Bedard. Plus riche de 75 millions de dollars, devient le troisième joueur le mieux payé de toute la LNH, derrière Leo Carlson à 18 millions et Kirill Kaprizov à 17 millions. Comment est-ce que tu as réagi quand tu as vu cette nouvelle-là?
4: Ka-ching!
5: Ouais, pas vraiment le choix.
4: Je peux pas blâmer un gars de mettre sa signature pour, ce montant-là. Puis, je veux dire, on peut se réjouir parce que c'est la nouvelle réalité de la Ligue nationale de hockey. Des contrats de ce genre-là, sans dire que ça va courir les rues, il va en avoir de plus en plus.
3: Ouais.
4: Faut pas se surprendre du fait qu'il se retrouve maintenant dans le top 3 des plus hauts salariés. Parce qu'il y en a qui sont passés sur le gravy train avant lui, mais avec l'augmentation du plafond salarial qui est à 104 millions de dollars, comme j'ai dit, je pense que le modèle maintenant, là c'est mon humble opinion, là, je pense que le modèle, ça sera ni plus ni moins ce qu'on vient de voir là. Un peu plus court comme contrat, mais de plus gros montants. Des gars qui vont gager un petit peu plus sur eux,
3: ouais.
4: Voir comment ils vont pouvoir engranger plus de profits. Mais je pense qu'en ce moment, les joueurs de la Ligue nationale de hockey doivent se réjouir parce qu'on passe à une autre étape. En ce qui concerne Connor Bedard, je pense que si une équipe identifie un joueur X comme étant ton joueur de concession, cela va de soi, c'est la logique même. Il faut que ce soit lui qui soit ton plus haut salarié. Alors, Connor Bedard, sur qui on veut miser, sur qui on veut bâtir, sur qui on veut gagner, avec qui on veut gagner un championnat, et le gars avec qui on veut bâtir autour d'eux, alors c'est lui qui doit être le plus haut salarié. On commence avec lui, puis on verra pour la suite. Mais encore une fois, je pense que lui profite de la nouvelle tendance.
3: Ouais.
4: 15 millions, c'est cher payé. La petite bémol que j'ai, par exemple, c'est la question qui demeure sans réponse en ce moment. Est-ce que c'est un joueur de concession?
3: C'est ça.
4: Est-ce que c'est un joueur générationnel? Puis en plus de tout ça, la sous-question, est-ce que la santé sera toujours là? Moi, je commence à être inquiet. C'est pas une, c'est deux épaules qui ont été atteintes.
3: Ouais.
4: Il va manquer les deux premiers mois. Est-ce que c'est quelque chose qui pourrait être récurrent? Parlez-en à Josh Norris, un ancien des Sénateurs et maintenant avec les Sabres de Buffalo. Quand ça commence à sauter au niveau des épaules, tu sais jamais si ça va tenir. Je me croise les doigts pour que ce soit le cas pour Connor Bedard. Puis on va voir la suite des choses, comment on va pouvoir bâtir autour de lui et qui sont les joueurs qui sont les mieux nantis pour pouvoir aider cette équipe-là.
3: Ouais.
4: Puis évidemment, Connor Bedard.
3: Pour moi, c'est un contrat qui est à la hauteur de son potentiel. La question, c'est est-ce qu'il va être capable de l'atteindre? Puis est-ce qu'on va être capable de construire autour de lui une formation qui va l'aider à l'atteindre? Parce que le talent, ça n'a jamais été un doute dans le cas de Connor Bedard.
5: On le sait qu'il l'a.
3: Oui. Générationnel dans le junior, équipe Canada junior, il était fantastique, premier choix au total. Puis même, si tu regardes jusqu'à maintenant, je pense que dans les circonstances, sa carrière, elle a bien commencé. Il est à 203 points en 219 matchs, un petit peu moins d'un point par match pour un gars qui joue essentiellement tout seul. C'est bien correct. Puis on oublie aussi qu'avant sa blessure, il était troisième meilleur pointeur de la Ligue nationale de hockey à la mi-décembre l'an passé. 44 points en 31 matchs. Mais les blessures, ça commence à être inquiétant dans son cas. Il va rater déjà les 6 premières semaines de la saison morte. C'est quand même un risque pour les Blackhawks. Mais en théorie, si tout se passe comme prévu,

0: Dans quelques années, Bédard, ça va être un des 5-10 meilleurs joueurs de toute la Ligue. Puis ça va être juste un contrat parmi tant d'autres parce que c'est la nouvelle réalité de la LNH.
1: On le souhaite, on le souhaite.
0: Ouais.
1: Je joue pas pour eux autres, pas de problème en tant qu'organisation, mais Dieu sait que l'histoire de la Ligue nationale de hockey est parsemée d'histoires comme celle-là, c'est-à-dire que des joueurs qui s'amènent avec leurs gros sabots, puis constance n'est pas le mot prédominant dans leur carrière. Alors, c'est la constance, c'est tout ce qu'on veut voir, mais en ce moment, Connor Bedard fait en 3 saisons, il a toujours augmenté ses buts, il a toujours augmenté ses points. C'est sûr et certain que le potentiel est là, mais d'ici les 2-3 prochaines années, je pense qu'on aura vraiment une véritable idée de ce qu'est vraiment Connor Bedard dans la Ligue nationale de hockey. J'espère évidemment que ce sera le premier choix, c'est-à-dire un joueur générationnel
0: pour
1: pouvoir aider cette formation-là. Mais ça prend quand même un joueur ou des joueurs particuliers avec un certain talent pour pouvoir compléter un gars comme lui. Puis je pense qu'en ce moment, pour le DG Carl Davidson, là, ben c'est justement d'aller chercher ces bons compléments-là. Puis est-ce qu'on peut vraiment s'attendre à une grosse saison cette année des Blackhawks avec Bedard qui va manquer les deux premiers mois?
0: Ça va être difficile.
1: Je pense que ça aussi, c'est un gros problème. Mais à surveiller, par exemple, un gars qui arrive de la KHL, Roman Kantsarov, qu'on a signé. Puis lui a un gros potentiel. Je pense que c'est une 30aine de buts dans la KHL l'an prochain. Alors, un possible top 6 puis un possible compagnon de Connor Bedard avec son trio. On verra bien si ce sera un bon ajout pour la formation des Blackhawks.
0: Parce que pour le moment, il a jamais joué avec un ailier de qualité. Là. Ça a été dans les dernières années du Tyler Bertuzzi puis du Turvo Teräväinen.
2: Ouais,
0: ça n'a pas été particulièrement bien entouré. Pourtant, pour une équipe qui repêche aussi haut, année après année, c'est surprenant. Mais quand tu regardes un petit peu ce qui s'est passé à Chicago dans les dernières saisons, dans les dernières saisons mortes, il y a certaines décisions qui, pour moi, commencent à mal vieillir. Notamment, tu regardes le repêchage de 2024. On décide d'opter pour le défenseur Artem Levchunov au deuxième rang, alors que, juste derrière, t'as Beckett Senecky, troisième au total, qui déjà a connu une saison recrue formidable. Et nous, on le connaît bien, mais à Montréal, Ivan Demidov, cinquième. Écoute, si t'avais un de ces deux gars-là pour jouer avec Bédard, t'aurais possiblement un des duos les plus dynamiques de la Ligue pour les prochaines années.
2: C'est sûr.
1: Puis est-ce qu'on peut être surpris aussi pour, dans l'agressivité cette année au repêchage des Blackhawks? On a donné cher pour
0: Bowen Byron.
1: Ouais. Puis Jordan Greenway, là, un top 4, un choix de top 4.
2: Exact.
1: Un gars à ce niveau-là qui probablement se serait greffé à la formation tout de suite. Alors ça aussi, je pense que, sans dire qu'il joue sa carrière, là, Carl Davidson, là, disons que si ça devait tourner au vinaigre, cette histoire-là, ça pourrait certainement être des arguments pour procéder à un changement
0: de direction.
1: Écoutez, là, je veux pas souhaiter de malheur au monsieur, mais reste à savoir si justement l'investissement valait la chandelle. Parce que Bowen Byron demeure quand même un point d'interrogation à savoir s'il peut être le gars qui va amener cette équipe-là dans une autre étape, qui va régler certains problèmes de l'équipe à la ligne bleue. Puis c'est une équipe également qui devra régler ses problèmes sans la rondelle, une équipe qui avait quand même des aptitudes quand elle avait le contrôle, mais sans le contrôle, courait plus après la rondelle. Puis tu sais, je veux dire, j'apprends rien à personne. Là. Tu termines 31e pour tes 3 dernières années. Là. C'est parce qu'il y a des problèmes à ce niveau-là. La gestion sans la rondelle sera certainement une chose qu'on va pouvoir surveiller cette année là, pour les Blackhawks.
0: Il y a deux reconstructions dans la LNH qui ont commencé à peu près en même temps. Les Sharks et les Blackhawks. Puis on sent en ce moment que c'est même pas proche. Là. Les Sharks sont bien en avance. Je pense que ça va être un choix populaire pour faire les séries l'an prochain. Ils sont passés proches des Fers l'an passé, alors que de l'autre côté, on dirait un petit peu qu'à Chicago, ça stagne. T'en as fait mention, mais Bowen Byram, ça n'a pas de bon sens. Un quatrième choix au total, il lui donne 12,5 millions de dollars. Je suis pas sûr que c'est un défenseur de première paire. C'est certainement pas un défenseur, disons, top 32 dans toute la Ligue nationale de hockey. Fait que là, on essaie de surcompenser et d'être vraiment agressif pour aller s'améliorer. Puis si ça se passe pas bien, Carl Davidson, ça se peut qu'il finisse... ça finisse par lui coûter son poste. C'est dommage, mais c'est la réalité. Puis quand t'as un joyau comme Bédard, tu veux pas non plus gaspiller certaines des premières bonnes années de sa carrière.
1: Ça, c'est hyper important, ce mot-là. Ne pas gaspiller le talent prolongé. Tout ça, c'est bien beau une reconstruction, là, mais faut que tu remontes ça le plus rapidement possible.
0: Mais oui.
1: trois ans déjà dans les bas-fonds du classement.
0: Ça fait mal.
1: Moi, cette année, si on veut avoir un peu d'espoir, faut que l'équipe monte quelques rangs puis montre certaines aptitudes qu'elle n'avait pas avant. Puis si on parle de Carl Davidson, est-ce que je peux mentionner également Jeff Blashill, l'entraîneur?
0: Ouais.
1: Est-ce qu'il est la bonne personne, justement, pour faire monter ces gars-là au prochain niveau? J'enlève rien à Jeff Blashill. T'es dans la Ligue nationale de hockey, c'est parce que t'as un certain talent, mais ça prend toujours une personne particulière pour pouvoir entourer ces jeunes-là puis pour faire pour pouvoir les faire gravir. Alors moi, encore une fois, c'est un gros questionnement. Jordan Greenway, qui est quand même un bonhomme d'expérience, puis pour revenir avec Bowen Byron, là, n'oublions pas une chose. Il y a une chose qui joue en sa faveur, c'est que lui a une bague de la Coupe Stanley, puis amener une expérience comme celle-là dans un vestiaire très jeune, comme celui des Blackhawks, peut certainement avoir une bonne influence. Il y a aussi le jeu sur la glace, mais à l'extérieur, comment l'influence de Bowen Byron sera bonne pour eux autres. Ian Cole, est-il une bonne acquisition également?
0: Ouais,
1: on amène de l'expérience, on amène encore une fois un potentiel de stabilité, mais il reste encore beaucoup de choses à régler, puis encore une fois, beaucoup de questions à répondre. Alors, un peu de néant pour les Blackhawks, mais avec 14 millions sous le plafond salarial, on a encore un peu de wiggle room, pardonnez-moi l'expression anglophone, pour aller faire quelques acquisitions. On verra bien comment va manœuvrer cette formation-là et comment va pouvoir compenser cette formation avec la perte de Bédard pour les deux premiers.
0: Mais la santé aussi, là, Bowen Byram, c'est bien beau, là, on essaie d'aller stabiliser la ligne bleue, mais je sais vous rappeler, les gars, que Bowen Byram, c'est pas un gars qui est très, très solide.
2: T'as raison, dans le fond, en ce moment, nos deux piliers en attaque et en défense, ce sont deux gars qui ont un historique de blessures aussi.
0: Ouais.
2: Ça, c'est
0: jamais
2: idéal. Puis je veux dire, Bowen Byram, là, l'Avalanche a pas cru en lui au point de le garder.
0: C'est ça.
2: Même chose pour les Sabres. Je comprends qu'on avait des gars devant. Mais si ces équipes-là pensaient que c'était réellement un défenseur élite de première paire, ils l'auraient gardé au sein de leur organisation. Ils l'ont pas fait.
0: Je suis d'accord.
2: Fait que moi, je reste assez sceptique. Nick, je veux t'entendre par rapport à ça parce que t'en as fait allusion au début de la chronique. Mais on dirait que la réalité est en train de changer pour les contrats à travers la Ligue. J'ai lu un petit peu sur les négociations de Connor Bedard et on dit que il cherchait du plus court terme pour maximiser sa valeur. Carl Davidson, sans surprise, il voulait du plus long terme, du 7-8 ans. Là, on se serait entendu entre les deux. C'est un contrat de 5 ans, mais ça fait en sorte que Connor Bedard va devenir agent libre sans restriction à seulement 26 ans. On a juste acheté une année d'autonomie complète. Donc le gars, il va refaire sauter la banque dans 5 ans déjà. Il y a plus en plus d'équipes, de joueurs en fait. Qui semble viser ça comme contrat.
1: Ben écoute, puis c'est là normal. Est-ce qu'on encore une fois on peut les blâmer? Combien d'années, depuis combien d'années on entend justement des gars qui veulent avoir la stabilité puis qui veulent avoir le plus d'argent possible parce que la carrière d'un joueur Ligue nationale de hockey est très très courte.
2: Exact.
1: Maintenant, avec la tendance qu'on voit avec l'augmentation du plafond salarial, la manne arrive plus tôt. Puis pourquoi pas faire fructifier tout ça un peu plus? Alors, comme je le dis, les joueurs vont gager un petit peu plus sur leur carrière, sur eux-mêmes, un petit peu plus court leur association. Si ça fonctionne pas, on peut dire bye-bye, on aura essayé, puis on pourra aller voir ailleurs. Connor Bedard fait partie de cette nouvelle génération-là. Puis écoutez, il y en a plusieurs qui vont pouvoir parler. Là. On va parler de plus en plus de salaire au-delà du 10 millions de dollars. Alors, ça sera de savoir comment on va pouvoir faire fructifier les investissements pour les équipes et ne pas se tromper. De plus en plus, les directeurs généraux n'auront plus le droit de se tromper avec l'argent qui sera investi sur les joueurs.
0: Ouais.
1: Alors, c'est un beau casse-tête, mais c'est encore une fois la nouvelle réalité de la Ligue nationale de hockey qui est passée ailleurs en tant que ligue. Puis ça, c'est une bonne affaire à part de ça, parce que combien d'années on a parlé, encore une fois, du disparant pauvre.
0: C'est vrai, t'as raison.
1: Professionnels en Amérique du Nord. Je pense que la Ligue nationale de hockey maintenant peut rentrer et puis dire, hey, on n'est pas si pire que ça.
2: Ah non, c'est complètement ridicule quand tu regardais dans les dernières années un joueur, disons, marginal dans la NBA, là, un 7-8e meilleur joueur sur une équipe, faisait plus d'argent que Connor McDavid. Là, lentement, on est en train de rattraper l'écart, puis dans les prochaines semaines, il va y avoir plusieurs gros contrats qui vont signer. Là.
1: Ouais.
2: Jason Robertson, ça s'en vient?
1: Oui. J'ai hâte de voir Kucherov, dernière année, son contrat. Si je me trompe pas, Connor McDavid, à part de ça.
2: Hughes et McCarr.
0: Hughes McCarr, exactement.
2: Connor Gauthier avec les Ducks.
0: Ouais.
2: Adam Fantilli a toujours pas signé avec les Blue Jackets. Ouais. Il va s'en donner de l'argent cet été.
1: Eux autres, il y a un gros smile en ce moment. Eux autres,
0: ils chapotent, eux autres.
1: Train arrivé. L'attente, mais dit.
2: Bah oui, parce que chaque contrat qu'ils signent, eux, ça les arrange, là.
0: C'est ça.
2: Les premiers signent tout le temps pour moins, mais plus t'attends, plus tu te dis, ouais, mais regarde ce que lui, il a fini par signer.
0: Fait
2: qu'il s'engraisse les poches de plus en plus.
1: Est-ce qu'on doit surprendre de penser que McDavid va aller chercher au-delà de 20 millions?
2: En tout cas, il mériterait. Ça, c'est sûr.
3: C'est sûr qu'il mérite.
2: 12,5 millions, c'est une aubaine dans le cas de Connor McDavid. Exact. Ça, c'est sûr et certain. Merci beaucoup, Nick. Toujours très apprécié. Toujours très bon. Et on se reparle demain.
1: Salut, boys.
2: Bonne journée. On va prendre une courte pause, Hugo. Et au retour, il y a un contrat qui n'a toujours pas été signé avec le Canadien Zachary Bolduc, encore joueur autonome avec compensation. Il a fait plusieurs sorties dans les médias au cours des derniers jours. Y es-tu inquiet qu'il n'a pas encore signé avec le Canadien? Ça l'arrange-tu? Y es-tu stressé? On vous donne la réponse au retour.
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2: Il reste présentement deux dossiers importants pour le Canadien d'ici la fin de la saison morte. Deux joueurs qui ont joué à temps plein avec l'équipe l'an passé, qui sont encore joueurs autonomes avec compensation. Harbert Jacquaille et Zachary Bolduc. 20 juillet, c'est pas nécessairement si surprenant que ça. Je pense que les gars ont encore signé. C'était pas des dossiers super pressants, surtout dans le cas de Bolduc, parce que il était pas éligible à l'arbitrage. Alors, t'avais pas nécessairement cette pression-là qui venait avec le signer le plus rapidement possible. Mais quand même, le camp d'entraînement qui s'amorce dans quelques semaines, tu veux être capable de le signer le plus rapidement possible. Il est quand même aussi éligible aux offres hostiles. Et dans les derniers jours, on a vu très souvent Zachary Bolduc s'adresser aux médias ou dans des événements publics. On l'a vu notamment à des tournois de golf. On l'a vu à Make Your Move la semaine passée, le fameux concours de tir de barrage. Et il s'entretient avec les médias et il se fait bien évidemment poser des questions par rapport à ses négos de contrat. T'es-tu stressé? Est-ce que ça t'inquiète? T'aurais-tu aimé que ce soit fait? Et en tout cas, de façon publique, Zach Bolduc, ça n'a pas l'air de le déranger. T'sais, il se dit super confiant. Je suis sûr que ça va se régler bientôt. Puis moi, je suis content que ça n'a pas l'air amer, ça n'a pas l'air hostile, puis il est même à l'aise à en parler publiquement.
3: Ouais, exactement. Puis ça définit aussi la relation, je pense, qu'il y a avec le club et comment le club le perçoit. On le sait que lorsqu'il est arrivé dans l'organisation du Canadien, il avait un rôle un peu plus offensif. On voulait ça. C'était le type de joueur qu'on voulait. Finalement, son rôle a changé tout au long de l'année. Et au début, il semblait inconfortable avec ça. Mais durant les séries éliminatoires, on a quand même pris la peine de réaliser que, hey, au final, Zachary Bolduc est capable de bien embrasser son nouveau rôle et de même de bien contribuer, si tu veux, au succès du club. Et ça, dans la tête du joueur, lorsque tu sens que tu as fait ton travail, même si les morceaux du casse-tête sont pas nécessairement placés immédiatement, c'est bon. Ça laisse un bon goût dans la bouche, autant pour l'organisation que pour le joueur. Et en ce moment, c'est ça le pressentiment que j'ai de la situation contractuelle de Zachary Bolduc. C'est que les choses vont se placer tranquillement, mais on baigne à la même place. On est sur la même longueur d'onde et ça va arriver dans un futur proche.
2: Guillaume Lefrançois rapportait dans la presse cette fin de semaine qu'il y aurait deux scénarios qui seraient sur la table pour lui en ce moment. Soit un contrat pont, un contrat de 2 ans, ou encore un contrat à plus long terme, un genre de 5 ans. Ce qui est intéressant, c'est que Zachary Bolduc, à partir de 2030, donc dans 4 ans, peut devenir joueur autonome sans compensation. Pour moi, par contre, j'opterais plus pour le contre-pont parce que dans du long terme, c'est un peu risqué pour les deux clans. Premièrement, pour le Canadien, s'il décide d'y aller à plus long terme avec Zachary Bolduc et donc avec un salaire plus élevé, ben, y a un risque où s'il ne se développe pas comme prévu, ben tu finis par payer un petit peu trop cher pour lui. Et dans le cas de Bolduc, ben, s'il va pour le long terme, mais il explose d'ici là, ben, il pourrait rapidement devenir une aubaine, un joueur qui est sous-payé. Alors, j'ai l'impression qu'on va y aller pour le contre-pont. On peut s'imaginer un genre de 2 ans, 4 millions de dollars par année, plus ou moins.
3: Ça pourrait être quelque chose qui est quand même envisageable. Ça m'étonnerait pas aussi, peut-être que ça soit une petite affaire de plus, tout dépendant de la perception du club, évidemment. Mais on n'est pas encore sûr avec Zachary Bolduc. C'est pour ça que moi aussi, je trouve que le 2 ans, le contre-pont, c'est une bonne solution pour lui. On s'entend, a régressé comparativement à son entrée dans la Ligue nationale, mais il est encore très jeune. Là. Il n'a pas joué 2 saisons complètes dans la Ligue encore. Il faut être patient avec lui.
2: C'est pour ça que c'est une année qui va être vraiment importante.
3: Exact.
2: Celle qui s'en vient pour
3: exactement.
2: Lui.
3: Exactement.
2: Et ce qu'on a compris aussi cette fin de semaine, Hugo, c'est que Anthony Manteuil s'est fait poser des questions. Canadien, étais-tu intéressé à toi? T'as-tu soumis une offre? Ils ont dit, il a montré de l'intérêt, mais rien de concret. Puis on en a parlé avec Dan Richard la semaine passée. Si tu signes un gars comme Anthony Manta, tu bloques peut-être un Zachary Bolduc.
3: Exact.
2: Deux ailiers, deux gauchers, deux gars qui sont capables de la mettre dedans. C'est peut-être pour ça aussi qu'on a décidé de ne pas y aller vraiment de façon trop sérieuse avec Anthony Manta pour justement permettre à Zachary Bolduc de ne pas être bloqué, d'avoir de la place pour se développer, d'avoir de la place pour avoir de la glace et peut-être même dès le camp d'entraînement, il va avoir la possibilité de se battre pour une place sur le deuxième trio.
3: Exactement. Et moi, c'est ça. Moi aussi, c'est ça que ça me dit. Ça me dit, hey, le kid, on est là, on te fait confiance, regarde, on aurait pu faire ça, on l'a pas fait parce qu'on pense que toi, t'es notre gars. Donc, prouve-nous que t'es capable d'être là. Et avec le lancer qu'il y a, là, on s'entend, là, il y a probablement le troisième meilleur lancer du club. Là. C'est un marqueur naturel.
2: Je dirais derrière
3: là.
2: Caulfield et Demidov.
3: Exact.
2: Excellent lancer du poignet.
3: Donc, profite-en, serre-toi-en. En plus, il est capable d'être physique. Zachary Bolduc, c'est quand même un joueur qui peut jouer dans la tête de ses adversaires aussi. Il est capable de déranger. C'est une belle opportunité pour lui. Et du moment où son contrat va être signé, ça va être encore plus clair. Et j'ai le sentiment qu'avec ces jeunes joueurs-là, il y a tellement de tourments par rapport justement...
2: Je vais te reprendre un petit peu. S'il signe un contrat de 2 ans, ça veut dire qu'on n'a pas d'idée non plus sur ce qu'il peut donner.
3: Non, mais c'est quand même... C'est pas un an. C'est quand même un vote de confiance un peu plus supplémentaire sur ce qu'il a donné pour l'instant. Là.
2: Ouais. C'est quand même un gars qui a montré qu'il appartient à la LNH, qui est capable de jouer au moins dans un milieu d'alignement. T'sais, on dit qu'on est déçu, mais il a quand même inscrit 30 points la saison dernière. Il a marqué 12 buts. Et pour moi, en séries éliminatoires, c'est là où on a vu son vrai visage. T'sais, où il a été capable de se développer une identité en tant que joueur dérangeant, en tant que peste, en tant que joueur qui frappe, qui est hargneux. C'est là où, OK, peut-être qu'il y a eu un déclic dans son cas. Et c'est pour ça que j'ai hâte de voir quel type de joueur Zachary Bolduc va-t-il être cette année. Ça va-tu être celui qui, ben, par moment peut-être, qui avait l'air un petit peu perdu sur la glace, un petit peu confus parce que son utilisation variait énormément. Des fois, il jouait sur le top 6. Des fois, il jouait sur le quatrième trio. Des fois, il jouait en avantage numérique. Des fois, pas du tout. C'est pas facile en tant que jeune joueur pour la confiance. Mais en série, on a vraiment l'impression qu'il a découvert ce qu'il est capable d'être puis comment il est capable d'aider une équipe. Et c'est ce que j'espère pour lui cette saison.
3: Ouais, sauf que là, s'il décroche une place sur le top 6, est-ce que t'as pas peur que les responsabilités offensives vont être plus mises de l'avant?
2: Ça me tombe sur le top 6. S'il joue sur un top 6, parce que tu vas vouloir qu'il produise de l'attaque.
3: C'est sûr.
2: S'il joue sur le top 6, là, il va avoir des attentes plus élevées. On parle peut-être une cinquantaine de points, le début peut-être 25. Mais il y a, je pense, le talent offensif, c'est juste une question d'être capable de le faire dans la LNH, parce qu'il le fait notamment dans la GMQ. Puis pendant même sa saison recrue avec les Blues de Saint-Louis, presque 20 buts comme joueur recrue, là. C'est vraiment très, très impressionnant.
3: Puis c'est d'ajouter une corde à son arc. Si t'es capable de garder ton intensité physique, ton intensité défensive, mais en plus t'es capable de produire, mais là t'as probablement le plafond de Zachary Bolduc.
2: Exactement. Ouais. Puis c'est là où il va vraiment faire partie du noyau à plus long terme avec l'équipe. Très très bon. On va prendre une courte pause et au retour, c'est Sidney Fowo qui s'installe. Hier, un match d'anthologie à la Coupe du monde de soccer. C'est finalement l'Espagne qui a eu le dessus sur l'Argentine en prolongation. Et on en parle au retour avec Sid.
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3: Steven, Ali, on y a eu beaucoup, beaucoup d'événements sportifs en fin de semaine. Notamment le British Open. Le British Open qui a vu Ryan Fox, l'Australien, remporter. Remis une carte de 68, terminer le tournoi à moins 10. Il y a Lugans Dor, sinon, qui passe aux Hawks d'Atlanta dans la NBA. Il a fait partie de la conquête du Thunder en 2024. Justement, retour, le Thunder met la main sur trois choix de deuxième tour. Et il y a aussi le Français Zachary Risacher qui passe aux Mavericks de Dallas dans cette transaction à trois équipes. Kimi Antonelli a remporté le Grand Prix de Belgique devant Charles Leclerc et Max Verstappen. Et à cause de son retrait, mais George Russell tombe troisième au classement des pilotes. On va en parler un peu plus tard à l'émission. Et finalement, petite nouvelle LNH, Jack Campbell prend sa retraite. Il a disputé 176 matchs en carrière avec une moyenne de buts alloués de 276 et un pourcentage d'arrêt de 909. Il a d'ailleurs porté des couleurs des Kings et des Maple Leafs. C'est là qu'on se souvient davantage. On se souviendra de 2021. Mon cher. Maintenant, on se voit dans deux petites minutes, les amis.
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1: Minimal. 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At last, at long, long last, Spain's magic moment!
2: Pour la deuxième fois de son histoire, l'Espagne est championne du monde au soccer et pour l'occasion, on en parle avec notre analyste soccer, Sidney Fobo. Salut Sid, comment ça va? Sid?
3: Sid est là.
2: Il est sur mute.
3: Est-ce que Sid nous entend? Je sais pas. Continue. Je vais y écrire.
2: Je l'appeler. Appelle Sid. On va revenir sur ce but de Ferran Torres qui a libéré une nation au complet, qui a libéré l'Espagne. Parce que, oui, ils ont outrageusement dominé le match. Ça a été une leçon de football qui a été donnée par l'Espagne, une leçon du soccer qui a été donnée par l'Espagne à l'Argentine, mais ça reste qu'il y avait un suspense immense qui se bâtissait parce que l'Argentine nous l'avait montré à maintes et maintes reprises que peu importe la situation, peu importe ils perdaient de combien, il restait combien de temps au match, ben il y avait une magie avec l'Argentine de Messi. Il y avait une magie où on était capable de compléter des remontées spectaculaires. Sauf qu'hier, la domination était tellement nette pour l'Espagne que ce suspense-là, on avait vraiment l'impression qu'il penchait d'un bord. Et on se disait tout, bon, mais il va venir quand ce but-là des Espagnols? Il va venir quand ce but-là qui va libérer le pays comme celui d'Andrés Iniesta en 2010? Et au moment où Enzo Fernandez est expulsé à la toute fin de la deuxième demi avec son deuxième carton jaune du match, une faute complètement stupide, une faute un peu inutile, là, où il a pilé sur le pied du joueur, puis le gars, il revole dans les airs avec 2-3 pirouettes, ben on se disait, c'est fini, là. Parce que si l'Argentine est pas dans le coup à 11 contre 10, à 11 contre 11, pardon, comment est-ce qu'elle va être dans le coup à 10 contre 11? Sid, t'es là?
4: Oui, je suis là, mes amis, ça va bien?
2: Ben oui, ça va bien, et toi? Écoute, comment ne pas bien aller après une autre finale d'anthologie comme celle à laquelle on a eu le droit hier? Je le disais d'entrée de jeu, t'sais, l'Argentine n'a jamais vraiment été dans le coup à 11 contre 11. Puis une fois que Fernandez il se fait expulser à la fin de la deuxième demi, là, on le sentait que c'était fini puis que c'était vraiment juste une question de temps avant que les Espagnols finissent par aller chercher le gros but.
4: Oui, non, l'Espagne a super bien abordé ce match, une grosse maîtrise technique, tactique et je dirais mentale, parce que c'est les finales, d'une part, c'est forcément une grosse charge émotionnelle, mais dans ce match-là, il y avait forcément un aspect mental qui était très important. On savait que l'Argentine était en capacité de pouvoir déranger les Espagnols. Ils avaient démontré énormément de qualité de résilience durant la compétition. À plusieurs moments, ils auraient pu se faire éliminer. À chaque fois, ils ont toujours trouvé une façon de se qualifier. Donc, les Espagnols savaient qu'il y avait un gros défi en face, hein, et ils ont abordé le match exactement comme il le fallait. Ça a été une domination totale de l'Espagne. On n'a pas enregistré un seul tir du côté argentin en 90 minutes. C'est simplement du jamais vu à ce niveau de voir une équipe qui n'a
2: pas juste dans les 90 premières minutes, c'est dans les 120 premières minutes. Ça a pris la toute fin de la deuxième période de prolongation pour voir les Argentins effectuer leur premier tir. Comment est-ce qu'on peut expliquer une domination de la sorte, là? Je veux dire, ils ont été excellents tout au long du tournoi. Je pense qu'on peut dire que l'Espagne, du début à la fin, a probablement été la meilleure équipe. Mais comment est-ce qu'on peut expliquer une domination aussi outrageuse que ça?
4: Oui, comme tu l'as dit, l'Espagne était excellente, tout simplement. Un but encaissé sur l'ensemble du tournoi. C'est une équipe qui, depuis que Luis de la Fuente les a repris, a trouvé cet équilibre-là entre leur capacité à contrôler le ballon, avoir la possession, mais aussi à être extrêmement solide défensivement, être mieux organisé sur les éventuelles transitions lorsque l'équipe adverse a le ballon. Ils ont toujours la formule et la recette contre les équipes qui ont énormément de talent offensif. On peut penser à l'Angleterre qu'ils ont battu à l'Euro, ou la France qu'ils ont battu là aussi à la Coupe du Monde. On a du côté espagnol, voilà, une maîtrise vraiment de son football, des joueurs qui sont présents. On a très peu de grosses blessures clés lors de ces grands rendez-vous, et ça fait toute la différence pour l'Espagne qui gère et qui maîtrise. On parle d'un parcours où on a quand même disposé de la Belgique, du Portugal, de la
2: ils n'ont pas eu un parcours facile.
4: Et l'Argentine, voilà, on a été testé tout au long du tournoi, et dans la plus grande scène possible, on a répondu présent.
2: Puis je veux dire, ils ont répondu présent de façon historique. Ils ont donné un seul but dans tout le tournoi de façon défensive. Ça a été une classe de maître de la part des Espagnols. Vraiment impressionnant du début à la fin. Et on sent surtout que chez l'Espagne, c'est le collectif par-dessus l'individuel. Oui, tu as des formations comme la France où bon, tu as des Mbappé, des Dembélé, des Olysée qui sont fantastiques. Avec l'Angleterre, ben, c'était Kane et Bellingham. Avec l'Espagne, c'est dur de mettre le doigt sur un joueur en particulier qui s'illustre plus que les autres. Là, finalement, bon, Rodri est le joueur par excellence du tournoi. C'est leur milieu défensif, mais c'est pas comme si l'Espagne, c'est l'équipe d'un seul joueur. C'est l'équipe espagnole au complet qui lui permet de dominer match après match.
4: Oui, bon, ça, c'est un narratif qui est assez... ok, si tu veux. Là, pour le coup, Lamine Yamal, ça reste une superstar.
2: Mais il n'a peut-être pas connu le tournoi à la hauteur des attentes qu'on aurait pu avoir dans le cas de Lamine Yamal.
4: Oui, effectivement, ça c'est autre chose à nouveau, mais non, l'Espagne, il faut leur donner aussi, ils ont des joueurs extraordinaires, ouais. Dont Rodri qui est Ballon d'Or, notamment Lamine Yamal aussi, forcément, qui est la nouvelle grande superstar du foot. On a vu des joueurs briller par leur intelligence, dont Fabian Ruiz, Dani Olmo, et évidemment défensivement, il faut donner à Unai Simon toutes les fleurs qu'il mérite, lui qui a su, par beaucoup d'interventions, faire des différences. Lui, c'est pas forcément par les arrêts, mais son placement a permis à plusieurs reprises de couper les lignes de passe, et ça, c'est vraiment très important chez un gardien. Donc l'Espagne, qui collectivement, oui, maîtrise énormément son football, a des grands joueurs de talent. Ce qu'ils méritent, ces joueurs-là, je pense que c'est un peu plus de lumière sur eux, et qu'on puisse, comme on dit dans le jargon, les hyper autant qu'on le fait pour certains autres joueurs de d'autres équipes. Mais ne tombons pas non plus dans l'idée que cette équipe-là n'a pas des talents extraordinaires et que c'est un collectif et le pouvoir de l'amitié qui fait qu'ils sont arrivés à ce niveau-là.
2: Ah non, puis justement, Lamine Yamal hier, c'était peut-être le match lui a été le plus dangereux de tout le tournoi. Là. Il n'a pas marqué, mais le but de Torres, c'est parti de son centre à l'endroit de Williams. On sentait que plus le tournoi avançait, ben plus il commençait à développer ses aises. Puis à la Coupe du Monde en 2030...
4: Oli, t'as tout à fait raison, il revient...
2: Il revenait de blessure, c'est sûr, ouais, que...
4: Exactement, voilà. Donc on savait qu'il n'était pas à 100% et que tranquillement, il fallait qu'il puisse prendre un rythme pour arriver à ce qu'il est capable de faire. Mais même même à 50%, il reste un joueur spécial, et ouais, on l'a vu, ça a toujours été un poison, un danger. Néanmoins, les dribbles passaient moins, ça manquait de tranchant, on sait. On espère pour lui qu'il va prendre du bon repos, et même en début de saison, qu'il va pouvoir tranquillement revenir et pas forcément aller tout de suite dans les premières échéances avec le FC Barcelone, parce qu'il a besoin de, voilà. Et donc là, il a énormément forcé avec raison pour jouer cette Coupe du Monde, mais il faut qu'il revienne à 100% de ses moyens et ses capacités. Ça a été le cas pour Rodri après cette grosse blessure, et on l'a vu, là, Rodri qui revient à son niveau de 2023, de 2024, là tout de suite c'est une autre Espagne. Et effectivement, du côté de Lamine Yamal, il a été le joueur à surveiller dans ce match.
2: Absolument. Puis au final, si on regarde dans le tournoi dans son ensemble, l'équipe qui a peut-être, ben, ou du moins qui a obtenu le meilleur résultat face à l'Espagne, ben, c'est le bon vieux Cap-Vert, où après ce match-là, on se disait, mon Dieu, quelle déception pour l'Espagne. Et finalement, quand tu regardes le tournoi du Cap-Vert par la suite, c'est un résultat qui est vraiment pas si mal vieilli que ça. L'Argentine, ça aura tout pris pour battre le Cap-Vert. Alors, salutations à eux, encore une fois, qui ont vraiment été une des belles surprises du tournoi. Maintenant, passons du côté de l'Argentine. C'était dur à voir à la fin du match, les images de Lionel Messi ampleur, extrêmement émotif. C'est une note un peu triste pour lui, là. Il a connu un tournoi absolument formidable, mais dans le match d'hier, c'était pas le même Messi que dans le reste du tournoi.
4: Oui, c'est vrai que c'est un peu difficile de voir Lionel Messi voilà, avec autant d'émotions. Lui qui jouait probablement sa dernière Coupe du Monde avec l'Argentine et peut-être l'un de ses derniers matchs. On verra peut-être qu'avec les performances qu'il a connues et justement cette charge émotionnelle, peut-être qu'il aura envie de continuer un petit peu plus. Mais il était très très très affecté, Lionel Messi, par rapport je pense au contexte, mais aussi à la performance. Il est, comme tous ses coéquipiers, passé à côté de cette finale. On a l'impression qu'ils ne l'ont jamais joué.
2: Ouais.
4: Ils ont vraiment pas existé. C'était, comme je disais tantôt, une domination totale. Mais on a l'impression que même dans l'idée de pouvoir se rebeller, on n'a pas su. Alors que en fin de match, durant certains des autres étapes de qualification, à chaque fois il y a eu un sursaut d'orgueil. Et là, rien. Tout simplement l'impression qu'on attendait le bâton pour se faire battre et c'est ça qui est arrivé côté argentin. Donc c'est une fin un petit peu en queue de poisson, qui va remettre en question quand même beaucoup de choses. À parler du match du Cap-Vert, on se posait déjà beaucoup de questions. Est-ce que c'était forcément même une qualification qui était méritée, après contre l'Égypte, pareil, enfin ensuite contre la Suisse, même l'Angleterre dans cette espèce d'auto-sabotage anglais là sur la fin de match. Donc finalement, voilà, on se demande si l'Argentine n'a pas toujours trouver une solution, mais quel était son véritable niveau quand on voit la performance qui a été offerte dans cette finale.
2: Ouais, c'est un bon point ça, où on n'a jamais vraiment l'impression d'avoir vu le vrai visage de cette équipe, où oui, ils ont été capables d'effectuer des remontées spectaculaires, mais à un moment donné, tu peux pas faire ça contre n'importe qui, et surtout, tu peux pas nécessairement faire ça contre la meilleure équipe au monde. Comment est-ce que tu expliques ça peut-être, cette contre-performance? Tout simplement plus d'énergie dans le réservoir, ou c'est juste qu'on affrontait une équipe qui était trop forte et qui, même on l'avait vu dans la demi-finale contre la France, était tout simplement supérieure à toute la compétition?
4: Oui, c'est une équipe qui est vraiment supérieure à la compétition, ça il faut le dire, mais après elle a été beaucoup plus bousculée contre la France, beaucoup plus bousculée contre la Belgique, contre contre le Portugal. Tu mentionnais même le Cap-Vert. Donc non, il y a d'autres équipes qui ont donné un autre niveau d'adversité. Du côté argentin, je crois qu'on est arrivé au bout de nos capacités. C'est une équipe qui était capable de répondre à tout ce que l'Argentine proposait, absolument tout. Donc dès qu'il y avait une récupération de balle, tout de suite pressing, on ferme les angles de passe, on ferme les options, on récupère le ballon très vite, on est capable de le conserver, on est capable de faire face parfois genre à l'agressivité argentine, on reste calme et serein malgré certaines décisions arbitrales qui sont extrêmement douteuses, parce qu'on sait que ça a été le cas pendant l'ensemble du tournoi. Et du côté espagnol, mais pour tous ces aspects-là, on était prêt à tout ce que pouvait offrir l'Argentine. On était même prêt au spectacle de la mi-temps. Parce
2: que, c'était quelque chose, ça. Hein,
4: on s'est pas décomposé après une demi-heure de pause, sur une demi-heure de pause qui aurait vraiment pu faire changer la dynamique du match. Mais non, dès l'entame, on a repris sur les mêmes bases. Donc c'est là où tu vois qu'il y avait un travail de préparation qui a été extrêmement bien effectué. Mais surtout que c'était simplement une équipe qui était largement supérieure. Ça prend vraiment pas grand chose pour observer que on avait plusieurs classes entre les deux équipes. Mais la magie du football, c'est aussi que peut-être que sur la dernière séquence, le dernier corner de la rencontre en deuxième mi-temps, un peu plus de réussite dans la reprise de volée, puis ça fait un partout. Ouais. On va en séance de tir au but. Emmanuel Martinez, il nous fait sa spéciale. Il arrive à sortir un ou deux penalties et là on a une autre histoire. On parle du back-to-back. On parle de Messi à 39 ans qui soulève une deuxième Coupe du Monde et on dit à quel point l'Argentine a été merveilleuse de survivre à tout ça. Là maintenant on se dit pourquoi comme tout ça pour ça. Bon, peut-être que ça aurait été plus cute de voir le Cap-Vert les éliminer plus tôt, ou l'Égypte, ou les autres équipes qui, pour le coup, ont l'impression qu'ils ont quand même montré des choses très intéressantes.
2: En terminant, Sid, je veux t'entendre face à tes impressions en général sur cette Coupe du Monde, une Coupe du Monde qui aura énormément fait jaser. Première édition à 48 équipes, une édition sur 3 pays, dont les États-Unis, où ben, par moment on a eu des belles histoires, par moment on a eu des controverses, et au final, ben, je pense que plus le tournoi avançait, plus c'était la crème de la crème qui s'illustrait ronde après ronde. Si je te demande ton impression générale sur l'édition 2026 de la Coupe du Monde, qu'est-ce que tu aurais à dire?
4: Bah écoute, c'est mitigé, forcément, c'est mitigé. On a une Coupe du Monde qui a été extrêmement commerciale, avec ces pauses de publicité qui sont venues dénaturer le sport. On a une compétition qui a été extrêmement politique, avec de l'intervention, que ce soit comme de Donald Trump ou Gianni Infantino, qu'on a vu à partout sur cette compétition, et qui pour le coup ont donné le sentiment que la FIFA manipulait les choses, ou que les États-Unis les manipulaient aussi. On a eu beaucoup de controverses arbitrales. On a eu vraiment ce sentiment pendant toute la compétition qu'il y avait beaucoup de favoritisme, il y a beaucoup de décisions qui faisaient pas de sens d'un match à l'autre, et c'était frustrant. Et on arrivait à cette frustration collective relativement à quelques équipes, et c'est quand même malheureux d'être dans cet état d'esprit là. Et voilà, on n'oublie pas dès le début, genre les questions de visa. Il y a plein de supporters qui n'ont pas pu accéder à la Coupe du Monde, d'une part à cause des prix des billets, mais aussi parce qu'ils étaient refusés tout simplement par rapport à leur pays d'origine. Donc il y a quand même beaucoup d'aspects sur cette Coupe du Monde à 48 qui sont dérangeants, et il faudra pas les oublier dans l'analyse. Après, sur le terrain, évidemment, la moyenne de buts par match a été plus élevée. On a parlé de ces superstars qui se sont démarqués. Oui, Haaland et la Norvège, évidemment, les Vikings là dans les tribunes. Mbappé, superstar, meilleur buteur de l'histoire du mondial. Encore une fois, soulier d'or. Et l'attaque française, Dembélé, Olysée, Doué, voilà, qui nous ont fait vibrer, forcément. Cette magnifique équipe espagnole, puis Bellingham et Kane, quel duo extraordinaire. Mais oui, des belles petites histoires. Le Cap-Vert, le Maroc qui se retrouve à nouveau en quart de finale. Il y a beaucoup sur le terrain. Oui, sur le terrain, le but d'Haïti là contre le Maroc, j'y pense à ça. J'étais à Atlanta avec Georges. C'est incroyable. Donc, le
2: Canada aussi qui passe la phase de groupe pour la première fois de son histoire, qui élimine
4: évidemment
2: l'Afrique du Sud.
4: Évidemment, les pays hôtes sur le terrain, que ce soit le Mexique, les États-Unis et le Canada, avec 6-0 contre le Qatar, cette qualification face à l'Afrique du Sud. Voilà, ils sont au terrain, il y a beaucoup de on va retenir beaucoup de choses. Par contre, ne perdons pas de vue tout ce qui s'est passé.
2: Non.
4: Et c'est un peu, voilà, c'est une dérive. Que ce soit, voilà, on peut dire du pouvoir, de l'argent, et ça a été quand même trop présent dans cette compétition.
2: Ouais. Non, je suis d'accord avec toi. C'est malheureux, mais ça fait peut-être juste commencer. On parle déjà de potentiellement 64 équipes pour la prochaine édition. En tout cas, si c'est pas pour 2030, ce sera pour 2034, 38 ou 42. C'est une question de temps. Mais bon, c'est la nouvelle réalité du sport d'aujourd'hui. Merci beaucoup, Sid. Bravo pour ta superbe couverture à la Coupe du Monde, que ce soit sur nos ondes ici, sur ton podcast avec FX, à RDS. Tu travailles super fort, puis t'as vraiment fait un boulot formidable.
4: Merci.
2: Et bien évidemment, ben on va continuer de te suivre, parce que tu tombes pas en vacances, tu tombes aussi sur la couverture du CF Montréal.
4: Exactement. Merci beaucoup, les gars.
2: Merci beaucoup, Sid. Passe une bonne journée. Bye. Alors, c'était Sid Fobo. Hugo, on parle souvent de la nouvelle LNH. On est dans une nouvelle ère. Qu'est-ce que ça veut dire, ça, exactement? Ben, on vous en parle au retour.
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2: Dans 7 minutes, c'est Dan Richard qui s'installe dans le bureau des commissaires. On va vous parler de la controverse de la fin de semaine dans le monde du sport. Mais tout juste avant, je suis tombé sur un texte très intéressant dans The Athletic cette fin de semaine, un texte de Armand Dayal qui nous parle de la nouvelle LNH. Parce qu'on entend souvent ce terme-là. Ah, on est entré dans une nouvelle ère, c'est une nouvelle époque. Mais qu'est-ce que c'est? Qu'est-ce que ça veut dire exactement? Parce que là, avec la nouvelle convention collective qui débute cet automne, la fin du plafond salarial plat qu'on a eu dans l'ère pré-pandémique, ben, la Ligue nationale de hockey a plus de revenus que jamais et on a l'impression que la culture aussi est en train de changer. Puis ça, on le voit devant nous dès cet été. Premièrement, les joueurs autonomes avec compensation utilisent leur pouvoir. Ils se font plus prendre avantage d'eux, comme on pouvait voir il y a 10-15 ans, où t'avais des gars comme Crosby, Taze, Price qui étaient clairement sous-payés puis qu'ils acceptaient à court terme de prendre moins d'argent, mais que là, sur leur prochain contrat, ils en faisaient plus. Non, non, c'est plus ça. Les gars veulent faire le plus d'argent possible dès maintenant. Et pour atteindre cet objectif-là, ils vont signer des offres hostiles, comme on a vu avec Leo Carlson et Barrett Hayton. Ou encore, ils vont se faire échanger. Tu me donnes pas le contrat que tu veux, que je veux? Ben, échange-moi. On l'a vu cet été. Pavel Dorofeyev, Bowen Byram, Simon Nemec, même un gars comme Jack Drury, là. Écoute, c'est rendu que des joueurs de profondeur, de quatrième trio, ils prennent avantage de ça. Moi, ça me fascine. Puis j'ai aucun problème avec ça parce que ce sont des athlètes professionnels qui ont une carrière très courte. T'sais, ils sont pas en radio, là. Ils peuvent pas travailler pendant 50 ans. T'as 5, 10, 15 ans pour faire ton cash. Après ça, c'est fini. Et moi, j'ai aucun problème avec ça. C'est juste intéressant que C'est finalement juste maintenant que les joueurs se réveillent par rapport à ça.
3: Ouais, c'est ça. Mais s'il n'y avait pas eu cette éclosion-là, il n'y aurait jamais eu ce réveil-là non plus. Et aussi, la nouvelle tendance de... On essaie de signer tous nos joueurs qui vont potentiellement fonder notre club à long terme rapidement. Ce qui fait en sorte, justement, qu'il va avoir une attention encore plus particulière envers les agents libres avec restrictions. Et... les gars comme justement un genre de Jack Drury, un genre de Bowen Byram qui, il y a quelques années, n'auraient rien dit, ben là, vont être capables de identifier un peu plus leur valeur, avoir un dernier mot à dire par rapport à ça.
2: Je suis d'accord avec toi, mais en même temps, comme on a vu, pas plus tard que cette fin de semaine, les contrats moyens aussi deviennent de plus en plus populaires.
3: Ben, c'est ça.
2: Bédard vient de signer pour 5 ans. Simon Nemec et Pavel Nintuka vont signer pour 5 ans. La semaine passée, à Philadelphie, Jamie Drysdale et Trevor Zegras ont signé pour 4 ans. Avant, tu te cassais pas la tête, tu signais pour le maximum, c'est-à-dire 8 ans.
3: Long terme, exact.
2: Mais maintenant, ils signent pour plus court, et ça, qu'est-ce que ça fait? Ben, les joueurs, ils gagnent plus de pouvoir, parce qu'ils deviennent agents libres sans compensation plus rapidement, et plus rapidement, ils peuvent faire sauter la banque ou encore signer ailleurs. Juste à titre indicatif, en 2025, tu as eu 15 joueurs autonomes avec compensation qui ont signé pour 7-8 ans. En 2026... on en a seulement 5. Et finalement, la dernière tendance qu'on observe de plus en plus, c'est que les choix de premier tour sont échangés plus souvent que jamais. On a l'impression qu'un choix de première ronde, là, ça vaut plus grand-chose. On en donne, puis c'est pas grave.
3: Ouais.
2: Il y en a 17 cet été qui ont déjà été échangés.
3: C'est fou.
2: Pour des joueurs, 23 dans toute l'année 2026. En 2025, c'était seulement 17, puis en 2024, c'était seulement 10. Pourquoi? Ben, à part les Canucks, il y a à peu près plus personne qui reconstruit. Peut-être les Flames, mais même là, ils sont allés chercher un gars comme Simon Nemec, ouais. Ils ont quand même été agressifs. Et les équipes réalisent enfin qu'un choix de fin de première ronde, ça vaut pas grand-chose.
3: Non.
2: Un 24e choix, t'as peut-être 50% de chance que le gars il s'établisse dans la LNH, tandis que le joueur que tu vas aller chercher dans la transaction pour le premier choix, lui, tu le sais déjà qu'il est dans la ligue puis que c'est un joueur établi.
3: Ben c'est ça, c'est une garantie pour un peut-être au final. Et c'est ça qui est un peu le... ambivalent là, du côté des équipes, c'est là que tu peux avoir une décision à prendre parce que pour certains clubs qui vont être justement sur la frontière de OK, est-ce qu'on fait une reconstruction ou est-ce qu'on touche aux séries, ben tu préfères avoir une garantie. Même des équipes qui vont connaître beaucoup de succès, là, tu sais, on veut avoir une garantie, tandis que pour les choix de premier tour, puis même là, tu dis les choix, mettons, tardifs de premier tour, mais on voit des équipes qui ont pas peur de. Qui n'ont pas peur de faire le grand saut avec leur bon choix de premier tour. On parle des Sabres, on parle des Blackhawks.
2: Ah oui, le quatrième choix qui a été
3: exactement,
2: échangé.
3: Exactement, tu sais, parce que...
2: on ne voyait pas ça avant non plus.
3: C'est ça. Parce qu'au final, il y a certains clubs qui vont avoir certaines visions sur des joueurs et ils vont pas avoir peur d'être agressifs. Mais encore une fois, ça rentre dans l'aspect du joueur qui veut être échangé, qui lie les mains un peu à ses DG. Ça aussi, c'est difficile.
2: Ouais, avec tu les fameuses sa clauses de non-mouvement.
3: C'est pour ça que tu vas avoir des premiers tours bouger.
2: Parce ça, c'est un peu plus touché, par contre.
3: Ouais, c'est sûr. C'est mais sûr et certain. Mais c'est des compromis à faire. C'est...
2: les clauses sont données par les DG. C'était à eux de s'arranger avec.
3: Exact.
2: On va prendre une pause et après, on va aller parler à Dan Richard dans le bureau des commissaires. L'homme le plus controversé dans le golf, Bryson DeChambeau, a encore fait parler de lui cette fin de semaine. Grosse controverse à l'Omnium britannique. Et on en parle avec Dan dans 2 minutes.
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0: controverse du week-end dans le monde du sport. Pour ceux qui ont peut-être moins suivi, ça s'est passé vendredi passé. Pendant la deuxième ronde, il a reçu une pénalité de 2 coups pour avoir comme pilé sur l'herbe derrière lui pour donc améliorer sa position pour son élan par la suite. Ça, ça fait en sorte qu'à la place de se retrouver vendredi en deuxième place, ben il est tombé cinquième et là, ça a été une méga controverse. Y a-tu triché? C'est-tu correct? C'est pas correct? Qu'est-ce que t'as pensé de tout ça?
1: Ben je pense que premièrement, tu l'as dit, parce que c'est Bryson DeChambeau, c'est certain que ça l'a, ça a mis de l'huile sur le feu de la controverse. Puis c'est ça, au golf, t'as pas le droit.
2: Rien qui est naturel sur le terrain pour améliorer ta position. Donc t'as pas le droit de déplacer la balle sur, évidemment, sur un gazon qui serait un peu plus épais. Puis t'as pas le droit, comme Bryson DeChambeau le fait, de piler sur le gazon, mais de façon un petit peu plus volontaire, ou de façon où est-ce que le gazon change sa trajectoire pour améliorer ton élan arrière. Ça, c'est ce qu'il a fait. Et puis, ça a été d'un côté comme de l'autre. Hein? Puis j'ai remarqué que des golfeurs américains ont peut-être été un petit peu plus tendres à son endroit. Bryson DeChambeau, on sait, c'est un golfeur qui participe, exemple, à un événement comme la Coupe Ryder.
0: Ouais.
2: Et les golfeurs comme Rory McIlroy, on va pouvoir parler de lui spécifiquement, et aussi comme Shane Lowry notamment, ont été un petit peu plus... ont reconnu que tu peux pas faire ça.
0: Mais
2: la plupart des analystes sérieux de golf, notamment sur le Golf Channel, les analystes qui sont des anciens joueurs de golf professionnels, tu sais, le golf professionnel, c'est pas comme nous autres qui va jouer à petite tasse d'un demi-pouce pour éviter le tronc d'arbre à côté de toi. Donc, ça a créé une certaine controverse. Et puis, c'est surtout, je pense, qui a attiré l'attention. Parce que des coups de pénalité au golf, c'est certain que quand c'est un joueur... Tu sais, Bryson DeChambeau, les gars, tous ses coups sont à la télévision.
0: Oui.
2: Ce qui n'est pas le cas. Le trois quarts des joueurs, c'est pas le cas. Là.
0: Nous, ben c'est ça. Si ce genre de situation-là était arrivé avec...
2: En anglais, donc les joueurs que la télévision va suivre, mais la plupart des joueurs, tu peux avoir un coup de pénalité, il y a à peu près personne qui va le savoir,
0: ouais,
2: sauf si c'est les joueurs impliqués. Donc, dans le cas de Bryson DeChambeau, ça a fait du bruit, puisque surtout fait du bruit, c'est qu'il est retourné sur les lieux du crime avec les officiels. Il a un petit peu fait un spectacle à propos de ça. Après ça, il a menacé de pas jouer les rondes du week-end. Tu sais, c'est ce bout-là que j'ai peut-être le moins aimé. De ne pas être d'accord avec une pénalité, surtout quand tu es dans le mix pour remporter un tournoi majeur, c'est correct. Tu sais, je dis, aucun athlète professionnel qui est d'accord avec une pénalité qui lui est décernée, peu importe le sport, la plupart du temps. Ça, c'est correct. Mais d'arriver après puis de faire un spectacle un petit peu à propos de tout ça, après ça, de menacer de ne pas prendre part aux rondes du week-end, c'est que là, ça devient très à propos de lui-même. C'est ce qu'on lui reproche parfois. Et surtout, ça a retardé. C'est parce qu'on pouvait pas, l'organisation pouvait pas établir les temps de départ, puis les joueurs qui vont prendre ces temps de départ-là pour le samedi, parce qu'on savait pas si lui allait prendre part au tournoi. Donc, ça créait un trou dans l'horaire. Finalement, il a décidé d'y prendre part, sauf que ça a peut-être probablement été plus critiqué que les 2 coups de pénalité, parce que je pense que si la plupart s'entendent pour dire que c'est une pénalité, il y a une bonne proportion qui s'entendent pour dire que c'est pas proprement dit Bryson DeChambeau est tricheur. Il n'a pas cette réputation-là. S'il le fait, on peut lui donner le bénéfice du doute qu'il n'a pas fait exprès.
0: Ouais.
2: Mais que tu fasses exprès ou non, tu ne peux pas améliorer.
0: Puis parce que le gars, on a l'impression que c'est un peu le bad boy du golf. Là. Évidemment, lui, il fait partie de ceux qui est allé à la live. Puis c'est pas quelqu'un qui est reconnu pour avoir une très bonne réputation. Puis là, il y a sa fameuse chaîne YouTube où des fois, tu as l'impression que pour lui, c'est plus important que sa carrière en soi. Il a même parlé dans le passé que pourrait prendre sa retraite puis juste aller sur le YouTube à temps plein. C'est un athlète qui est unique, là. Il n'y en a pas deux comme lui dans le monde du golf.
2: Dans le monde du golf, non. C'est ça, c'est intéressant ce que tu viens de dire. Ça représente, Bryson DeChambeau représente la modernité dans le monde du sport en général. Puis il y a des sports, les gars, qui sont plus progressistes, qui sont plus modernes, qui reconnaissent plus l'importance de l'athlète, du branding à travers son sport.
0: La NBA notamment.
2: Pardon?
0: La NBA notamment, ou tu sais, là, t'as des joueurs qui...
2: C'est ça, je m'en ai dit. La NBA, c'est probablement le chef de file là-dedans.
0: Ouais.
2: T'as la NFL aussi, où est-ce que les joueurs, les grosses vedettes du circuit vont prendre beaucoup de place, puis c'est accepté, même si c'est un sport d'équipe. T'as le hockey qui en est pas là.
0: Non.
2: T'as le baseball qui commence un petit peu, où est-ce que t'as des joueurs qui vont être plus flamboyants, mais t'as des joueurs, je voyais au match des étoiles la semaine dernière, t'as des joueurs qui arrivent habillés, mon comptable est pas

0: habillé différemment.
1: Mais c'est ça pour vrai, là. C'est ça pour vrai.
0: T'sais, donc, et puis au golf, c'est un sport qui est très conservateur. Puis tu as un gars comme Bryson DeChambeau qui est le... Tu sais, ça a été très controversé, la création du LIV Golf,
2: ouais,
0: à cause de son origine, à cause de l'appui de Donald Trump au circuit.
2: Le financement. Hein?
0: Bryson DeChambeau, c'est le plus gros ambassadeur, veux pas, de ce mouvement-là, du mouvement du LIV Golf.
1: Ça a été le premier, je pense.
0: Qui s'associe comme un ami de Donald Trump aussi.
2: Ouais.
0: Et donc, t'arrives... Puis tu vous l'avais dit, c'est un golfeur qui accorde beaucoup, beaucoup d'importance à son profil personnel. Un coup qui va prendre sa retraite, il va demeurer une personnalité importante dans le monde du golf, c'est clair. Ça, c'est correct de le faire, mais ça vient avec la controverse aussi. Puis t'as un joueur comme Rory McIlroy, qui a été le plus gros pourfendeur des joueurs qui traversaient du PGA à la LIV.
2: Mm-hmm.
0: Les gars, il y a un... Ceux qui suivent le golf d'un œil distrait ou ceux qui voient pas nécessairement l'intérêt de suivre un tournoi de golf, quand tu suis un tournoi de golf à la télévision, ça te prend une raison pour le suivre. On s'entend. Sinon, ouais, c'est dole, là. T'sais, ça te prend. Faut que tu prennes pour quelqu'un. Faut que tu prennes pour une histoire. Pendant 25 ans, ça a été Tiger Woods, cette histoire-là, pour la plupart des amateurs de golf. Maintenant, quand ils vont être dans le mix, dans les tournois majeurs, parce que Bryson DeChambeau participe pas au tournoi de la PGA, quand ils vont être dans le mix pour des tournois majeurs, la lutte entre Rory McIlroy et Bryson DeChambeau, qui s'aiment pas, puis ça s'est dit, donc, surtout McIlroy a pas peur de le montrer, ils s'aiment pas. Quand ces deux-là vont être dans le mix, pour des titres, un tournoi majeur, ça va devenir des événements plus importants que juste le tournoi de golf.
2: Ah, mais c'est bon pour le sport, t'as raison. Tu sais, dans n'importe quelle ligue, n'importe quel circuit, les rivalités, c'est sain. Tu sais, t'as besoin de ça souvent pour captiver l'attention parce que c'est une raison de plus d'écouter le match, d'écouter le tournoi, peu importe. Puis cette fin de semaine, notamment, Rory, là, il est allé fort sur Bryson dans les allégations de tricherie et tout. Il a même dit, il est performatif, tout ce qu'il fait, c'est pour l'attention. C'est deux visions du golf qui s'affrontent. T'as la vision traditionnaliste, Rory, mm-hmm, le bon gars, poli, lui, il a toujours respecté la PGA, jamais même pas assez, ouais, proche de sauter à la livre. Puis à l'opposé, t'as Bryson, que lui, c'est la nouvelle vision, disons, du golf. Puis t'as vraiment un clash entre les deux mentalités.
0: Puis, au final... Je sais pas jusqu'à quel point les deux joueurs veulent ça. Tu sais, tu dis Rory, puis je suis d'accord avec toi, c'est très traditionnaliste, mais c'est un joueur qui n'a pas la langue dans sa poche non plus.
2: Non, c'est vrai.
0: C'est un joueur qui fuit pas la controverse.
2: Ouais.
0: Tu sais, je veux dire, depuis la création du LIV Golf, ça a été la personne la plus vocale dans le camp de la PGA. Puis, tu sais, quand même, après ça, dans les tournois majeurs, tu vas compétitionner contre ces gars-là. Là. Puis Rory McIlroy, je pense qu'il a peut-être eu de la misère au début. Rappelez-vous son effondrement contre Bryson DeChambeau au US Open en 2024. Et puis, après ça, par contre, il a gagné le tournoi des maîtres l'année passée. Il l'a gagné cette année. Donc, ouais, il a répondu à la pression. Mais tu sais, comme tu as dit, cette semaine, il a déclaré que Bryson faisait beaucoup de choses pour avoir de l'attention. Il n'était pas particulièrement un partisan de Bryson, comme si c'était une évidence. On le sait, mais il l'a quand même dit. Mm-hmm. Que ça donnait pas une belle image au jeu de golf de prendre, puis ça a été ses mots en anglais, évidemment, de prendre le tournoi en otage, les bénévoles, les joueurs, en sachant pas si elle allait participer au round du week-end. Moi, c'est surtout ce bout-là qui m'a achalé. Personne sait. Un joueur avait dit attendre à plus tard que 11h le soir pour savoir le lendemain matin à quelle heure qu'il allait commencer.
1: Non, ça n'a pas d'allure.
0: C'est un tournoi majeur quand même. Donc vraiment, les gars, là, pendant 25 ans, ça a été... Tu regardais le tournoi et tu te demandais, Tiger, vas-tu gagner le match?
2: Ouais.
0: Là, ça va être... Est-ce que Rory va avoir le... Tu sais, imaginez-vous, puis c'est déjà arrivé, c'est arrivé au Masters en 2025, c'est arrivé au US Open, mais dans le tournoi majeur, si ces deux-là sont sur le tee-off final, ça donne... Tu sais, c'est quasiment... Ce sont pas les deux seuls, mais ça devient quasiment un tournoi, un petit peu comme on le voit dans les confrontations à la Coupe Ryder ou à la Coupe des Présidents. Ça devient quasiment un tournoi un contre l'autre. C'est ça qui devient excitant.
1: Ouais, c'est ça. Puis aussi, tu sais, faut prendre en considération aussi toute l'historique derrière les deux personnages. D'un côté, Bryson DeChambeau, qui est un des premiers à avoir fait le switch de la PGA, ouais, à la LIV. Mm-hmm. Rory McIlroy, qui est arrivé dans le réseau de la PGA comme un jeune stud qui avait beaucoup de pression.
2: Ben, on disait que c'était le prochain Tiger Woods.
1: Exactement. Ouais. Et que finalement, il y a eu un départ un peu plus lent et que là, comme Dan l'a dit, s'installe. Ben, cette rivalité-là, veut pas, t'as un gars qui est très vocal, très traditionnaliste et l'autre qui est très flamboyant. Mais ça va attirer une foule tellement tellement intéressante, puis ça va moderniser le golf à un autre niveau, là. Puis
0: c'est bon, c'est ça aussi qu'on veut. Ouais. C'est bon pour le
2: c'est
0: sport. Savez-vous quoi? Bon, je trouve que je sais pas si c'est l'effet Netflix, mais ça me fait un peu penser à la Formule 1. Tu sais, la Formule 1 est devenue, pas est devenue, mais ça a probablement été amplifié par le documentaire sur Netflix où est-ce que les pilotes se gênaient de moins en moins pour se critiquer un envers l'autre.
1: Exact.
0: Même les directeurs d'écurie le font aussi. Ça met un peu d'huile sur le feu, puis c'est un sport où est-ce que, encore plus en Formule 1, évidemment, t'as très peu d'acteurs importants dans ce sport-là. Le golf, c'est un petit peu le cas aussi, parce que c'est sensiblement les mêmes acteurs qui vont finir top 25. Donc, de voir des certaines rivalités dans des sports individuels s'installer aussi, ça donne un... Le golf, c'est le spectacle n'est pas garanti par la nature du sport. C'est pas un match de football.
1: Non, c'est sûr.
0: Ben, ça peut aider, c'est sûr.
1: Mais c'est sûr que, aussi, en prenant en considération, là, tu parles de Drive to Survive rapidement, les pilotes aussi vont avoir tendance à en dire plus parce qu'au final, ces propos-là vont se retrouver en quelque part. Tu sais, au final, ça va être tout le monde à l'œil du public qui va être capable, outre les réseaux sociaux, d'entendre ça. Et le fait que plusieurs sports soient suivis davantage comme ça, ça va faire en sorte que, ben, au final, c'est quoi le résultat? Ouais. Le résultat, c'est que mes propos vont être trouvés en quelque part.
2: Ouais. Très bien dit, Hugo.
0: C'est pas tous les athlètes quand même. Tu sais, on est au hockey de ce type d'athlète-là, puis je comprends que c'est pas exactement la même affaire. Mais pas... Le visage numéro un du hockey, c'est Connor McDavid. C'est pas exactement l'athlète le plus sexy. Puis même au golf, le gars Scottie Scheffler, là, il échangerait probablement la moitié de sa bourse pour être aussi bon, gagner les tournois, mais être invisible. Tu sais, c'est pas un...
1: Je comprends.
0: Tu l'as vu pendant le tournoi. Là. Il a voulu repousser le plus loin possible le moment où il allait devoir commenter l'incident Bryson DeChambeau. Finalement, il le fait après le tournoi, mais il était très diplomatique. Un joueur, il veut rien savoir de la controverse. Puis Rory McIlroy, lui... Tu le vois des fois, là. Il se fait poser une question, là. Puis il veut pas être dans la controverse, mais là, tu vois que ça le démange, là, de dire ce qu'il pense. Puis au final, il le fait. Puis il performe en le faisant aussi. Comme je disais tantôt, ça a peut-être fait mal au début parce que il a été dans le mix souvent. Il a pas été capable. Tu sais, juste le tournoi des maîtres, ça arrivait avant le livre, mais ça lui a pris 11 ans avant de finalement aller chercher ce dernier majeur-là et le regagner cette année. Donc vraiment c'est bon pour le spectacle, puis c'est un sport qui a besoin un petit peu de jeu de coulisses aussi pour être de plus en plus populaire.
2: En terminant, Dan, je veux t'entendre sur le nouveau contrat de Connor Bedard, 5 ans, 15 millions de dollars par année. Il devient le troisième joueur le mieux payé de la ligue derrière Leo Carlsen et Kirill Kaprizov. Qu'est-ce que tu as pensé de cette signature là?
0: Ben le qui devienne le troisième joueur le mieux payé de la ligue au moment où il signe son contrat, quand on sait à quel point le plafond va monter, ça me surprend pas. C'est Connor Bedard, je pense que son image est un peu teintée à cause de McLean Celebrini.
2: Oui,
0: il l'a dépassé, mais McLean Celebrini tellement de... On savait qu'elle allait être bon, mais personne ne savait qu'elle allait faire 120 points à 19 ans.
1: Ben, c'est ça, son éclosion était incroyable, tu sais.
0: J'ai l'impression que ça fait mal un peu à Connor Bedard, parce qu'il faut pas oublier que Connor Bedard, les gars, c'est un joueur exceptionnel.
1: Ouais.
0: Si je m'excuse, là, il joue avec personne à Chicago, puis il a terminé en termes de points par match à 20 ans. À 20 ans, il a terminé 22e dans la Ligue nationale. Donc, moi qui gagne 15 millions par année, moi, c'est le 5 ans. Le 5 ans de Connor Bedard à Chicago, c'est-tu le 2 ans de Connor McDavid à Edmonton?
1: Ben, c'est sûr qu'il y a une corrélation intéressante par rapport à ça, parce que lui aussi, au final, il y a des attentes. Pis...
2: Ben oui. Ah. Si les Blackhawks ils progressent pas plus, là, dans 5 ans, ce gars-là, il va devenir libre comme l'air. Il va pouvoir signer avec l'équipe de son choix. Au pire, avant, il demande une transaction, ou peu importe. Mais il se donne cette porte de sortie-là. Il est pas menotté à Carl Davidson puis aux Blackhawks pendant 8 ans.
1: C'est ça.
0: C'est exactement ça. Puis il va être dans le prime, il va avoir 25 ans quand son contrat va se terminer. Puis, tu sais, rapidement, là, je vais pas faire le cas de chaque joueur, là, mais ce matin, j'étudiais ça, puis j'ai commencé à partir de 2020, l'année après Kirby Dach, parce que les Blackhawks, puis finalement, ils ont eu raison, mais ils ont décidé d'échanger Kirby Dach, 21 ans, pour entamer une nouvelle reconstruction.
1: Ouais.
0: OK? Rapidement, les choix de première ronde depuis 2020. Lucas Reichel, Nolan Allen, Kevin Korchinski, Frank Nazar, Sam Rinzel, Oliver Moore, Artem Leshunov, Sacha Boisvert, Marek Vanacker, Anton Frandel, Vaclav Nestrasil, Mason West. Il y a combien de joueurs là-dedans, à part Anton Frandel, que vous avez la certitude, puis il y en a, je comprends que c'est tôt encore.
2: Ouais, ouais.
0: Et combien de joueurs là-dedans que vous avez la certitude que ça va devenir soit un défenseur de première paire ou un attaquant de premier trio?
2: Ben, regarde, Frank Nazar, je pense que ça va être un bon joueur ouais. de deuxième trio, ouais, mais il est limité. Mais pour moi, Artem Levchinov, ça fait mal. Là. Si ce gars-là, il devient pas un défenseur de première paire, puis si tu te fies aux experts, c'est pas nécessairement sûr qu'il va l'être.
1: Exact.
2: Ça va faire mal parce que juste derrière lui, t'avais Beckett Senecki, puis deux rangs plus tard, après, au cinquième, t'avais un certain Ivan Nemidov. Mais un de ces deux gars-là, avec Connor Bedard,
1: oublie ça.
2: Watch out. Là.
1: Ouais, oublie ça.
0: Exactement. T'sais, dans son cas, à lui, principalement, c'est exact. Il va tout le temps être comparé aux joueurs qui ont été choisis après lui. Puis tu sais, même s'il devient un troisième défenseur qui joue 22-23 minutes par match, quand t'es choisi deuxième au total, puis t'as ces joueurs, t'as deux candidats au Calder qui sont choisis après toi, c'est très peu.
2: Exact.
0: Ça me fait un peu penser, comme je l'ai dit, allez regarder les joueurs qui ont été repêchés à partir de 2016 avec les Oilers d'Edmonton, puis trouvez-moi. Puis il est très controversé, mais ça reste qu'Evan Bouchard, c'est le seul joueur d'impact qui a été choisi en première ronde par les Oilers depuis ce temps-là.
1: Ben,
0: il y a
1: pas, oui.
0: des joueurs qui ont eu un échantillon assez long pour qu'on puisse les évaluer comme faux. Donc, je pense qu'il y a ça aussi. C'est très... ça tient de la broche que les Blackhawks ont fait et il y a de la panique. Là. Il y a de la panique. Comment une équipe qui a terminé au 31e rang, 3 ans de suite, peut ne pas choisir en première ronde après ça?
2: Non, c'est ça.
0: C'est
2: comment ridicule.
0: Ça s'explique, ça, les gars? Fait que je pense que pour Connor Bedard, moi, quand j'ai vu le 5 ans, quand tu peux en signer 8 jusqu'à mi-septembre, j'ai vu un peu une évaluation de où c'est que vous en allez, vous autres. Parce que ouais. moi, ça me tente pas d'être... Ça me tente pas de... Si 5 ans, OK. Puis si ça fait pas, moi, j'ai 25 ans, il me reste 7-8 bonnes années de hockey pour aller jouer ailleurs. C'est beaucoup ça que j'ai vu aussi. Il va falloir l'entourer. Puis il va falloir avoir un plan clair parce que Carl Davidson, ça paraît. C'est le gars qui est dans l'organisation des Blackhawks depuis 2010-2011. Pas comme directeur général, mais dans l'organisation, il a vécu les grosses années. Puis je pense qu'il y a de la panique des recréés. Puis on est très, très loin de tout ça. Là, les Blackhawks, les gars, sur papier, là, Connor Bedard sera pas là pour commencer l'année, mais même s'il était là, c'est loin d'être une équipe.
1: Ouais,
0: c'est loin d'être une équipe qu'on. C'est pas une équipe qui va être en série, là,
2: non,
0: certainement.
2: Ben non. Puis tu veux pas être ce joueur vedette-là qui se fait gaspiller son prime par la mauvaise gestion autour de lui. Puis vous allez être content, je vais faire un parallèle avec le baseball. Mike Trout,
0: ouais.
2: c'est un petit peu ce qui est en train de se passer avec sa carrière. Il a décidé de rester avec les Angels. Puis ils ont jamais été capables de l'entourer comme du monde. Il va jamais faire de long parcours en série dans sa vie. Puis ben, sa réputation, ou en tout cas son héritage, va en partie être entaché à cause de ça. Puis espérons que ce ne soit pas le cas avec Connor Bedard. Merci beaucoup, Dan. Excellent comme d'habitude. Et on se reparle mercredi.
0: All right, les boys, à mercredi. Bonne journée.
1: Salut, Dan.
0: Bye.
1: Salut.
2: 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On va prendre une pause et au retour, ben c'était le Grand Prix de Belgique en fin de semaine et on va faire le tour avec...
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2: La semaine passée, on se disait, Hugo, est-ce que la pression est en train d'affecter Kimi Antonelli? Mm-hmm. On sentait d'autres écuries, Ferrari notamment, revenir dans le championnat. Mais il a rassuré tout le monde avec une autre victoire hyper impressionnante pour le jeune pilote cette fin de semaine à Spa-Francorchamps.
1: Tu sais, c'est l'affaire, c'est que là, il est rendu à 6 victoires. Il y en a une de plus que Charles Leclerc. C'est impressionnant. Sérieusement, Kimi Antonelli, ce qu'il est capable de faire dans cette Mercedes-là, on l'a vu dès le début de la course. Un très bon départ, on le sait, ça a été quelque chose qui a été difficile pour lui tout au long de la saison, bien partir, mais tout au long de l'année, encore une fois, il a été capable de reprendre son rythme, ouais, et rattraper la pole. Chose qui s'est passée en début de course, bon départ, Max Verstappen a un meilleur départ que lui, il s'en va le chercher de l'extérieur dans au rouge. Ça, je sais pas si tu sais, Ali, mais c'est un des moves les plus difficiles à faire.
2: Ouais.
1: Max Verstappen, c'est l'expérience contre la jeunesse, réussit à prendre la pole, mais encore une fois, la Mercedes beaucoup trop vite, on s'en va le chercher un peu plus tard. Kimi Antonelli, en ce moment, fait une grande preuve de maturité pour son âge, et n'a pas peur de prendre des risques, chose qui est un peu plus difficile chez George Russell cette année, et c'est pour ça qu'il y a le dessus et qu'il continue sur cette belle lancée.
2: Faut qu'on parle de l'histoire de la course. Une course, c'est un gros mot dans les circonstances, là, parce que George Russell est sorti après un tour.
1: Exactement, même pas. C'est durant le cinquième virage. Collision avec Lewis Hamilton, son ancien coéquipier. George Russell qui est en beau maudit, mais ça a commencé dès le début de la course.
2: Ben, c'est parce qu'en plus, sa saison est en train de prendre une bien mauvaise tournure. Là.
1: Exactement. On réalise qu'on est en train de tomber au classement des pilotes. Ouais. Lewis est rendu deuxième. On a abandonné. Là, ça fait, on a abandonné les trois des cinq derniers cours. Dernière course, ça va pas bien pour George Russell, et encore on se plaint de problèmes de moteur et de constance. Écoute, c'était tellement intense, ok, pour George Russell, Ali, que Mercedes a décidé de couper son micro.
2: Et hey boy,
1: ça là, ça veut
2: dire qu'il devait dire quelques grossièretés.
1: C'est ça, ça veut dire qu'on chiale pas mal,
2: ouais,
1: mais on sent beaucoup la frustration du côté de George Russell. Et l'affaire qui est la plus ironique là-dedans, c'est que lorsque George Russell est arrivé chez Mercedes, on lui a dit, hey, tu vas avoir ta chance comme pilote numéro un, tu sais.
2: Puis au début de l'année, c'était ça.
1: C'était ça, le but aussi.
2: Mais rapidement, Antonelli s'est débarqué, puis là, il y a même plus de questions.
1: Non, il y a même plus de questions, puis c'est correct, tu sais. L'écurie doivent prendre un parti pris à un moment donné parce que tu dois être capable de mettre toute ton énergie dans le pilote qui va te donner le plus de chances. Cette année, c'est Kimi Antonelli. Et George Russell, d'année en année, le discours reste le même. On passe proche, on a beaucoup de talent, on a beaucoup de potentiel, mais lorsque ça compte, on n'est pas capable. On va soit avoir un accident, on va soit prendre une mauvaise décision, et c'est ça qui arrive. Et là, regarde, Ferrari pousse encore, Leclerc, excellente course, Lewis finit quatrième
2: malgré une
1: pénalité.
2: Mais ça, c'est une des belles histoires dans les dernières semaines dans le monde de la F1, Hugo. Un peu la résurrection de Ferrari, là.
1: Ouais, exact.
2: Début de saison, très difficile, mais là, dans les dernières semaines, ben Charles Leclerc a remporté le Grand Prix en Grande-Bretagne, Lewis avec plusieurs bons résultats, et là, hier en Belgique, Leclerc termine 2 et Lewis Hamilton termine 4.
1: Exact.
2: Ça se resserre quand même un petit peu au classement des constructeurs.
1: Ouais, exactement. Et là, je te dis que la plus grande différence présentement du côté de Ferrari, c'est qu'on a commencé à écouter nos pilotes. Je sais que ça semble vraiment, vraiment banal comme affirmation, mais ça a tellement été longtemps un duel entre la direction et le pit wall et les pilotes, que ça fait en sorte que les pilotes n'étaient pas contents. On avait tout le temps de mauvaise gestion. Finalement, on avait une mauvaise stratégie. Là, on a commencé à écouter un peu plus les pilotes. Charles Leclerc a donné son opinion par rapport à la voiture, son équilibre par rapport au freinage. Lewis aussi. Et là, on travaille en symbiose. Et ça marche, ça paraît en ce moment. On a une excellente stratégie sur une voiture de sécurité virtuelle pour être capable de rentrer les deux pilotes rapidement, faire le fameux double stack qu'on appelle dans le jargon, et donner une chance à Leclerc d'être en tête pendant longtemps. Naturellement, la Mercedes a rattrapé, mais encore une fois, on s'est donné la possibilité de performer et on a concrétisé du côté de Ferrari.
2: Très, très bon. Merci beaucoup, Hugo. Là, si je me trompe pas, on prend une courte pause dans le monde
1: de la F1. On va reprendre en Hongrie,
2: Et par la suite, là, ça va être la fameuse pause du mois d'août, donc ça va se ralentir un petit peu plus. Peut-être le temps aussi pour certaines écuries d'apporter des ajustements à leurs autos.
1: C'est ça.
2: Juste avant d'entamer le dernier droit de la saison.
1: Exactement.
2: Donc on va prendre une pause au retour, c'est Mathieu Bédard qui s'installe. On va revenir sur un autre match spectaculaire des Alouettes. Sérieux, là, ils ont vraiment le don de donner des frousses à leurs partisans. Ce qui s'est passé en fin de semaine, j'en reviens tout simplement pas, et on en parle avec Matt dans deux minutes.
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2: Encore une fois, ça aurait tout pris. Encore une fois, ben ça a peut-être contribué au problème de cœur de leurs partisans et des entraîneurs, mais les Alouettes de Montréal qui ont eu les dessus 38-32 face aux Stampeders de Calgary samedi. Et pour l'occasion, on en parle avec Mathieu Bédard. Salut Matt, comment ça va?
0: Ça va très bien, les gars. Passez un beau week-end.
2: Très, très beau week-end. Oui, j'étais d'ailleurs avec les Tonys. On est allé au chalet de Gilbert cette fin de semaine.
1: J'ai conduit un tracteur.
2: J'ai conduit
1: semaine,
2: un tracteur. Ça a été, j'étais dans
0: j'ai
2: mon environnement naturel. Ben oui, écoute. On était bien. Pas mal plus bien que les Alouettes. Pas te mentir, justement. On écoutait le match. Puis là, 22-0... 22-3, là, disons, après une demi, Tony Marcotte, il dit, bon, ben, on va mettre autre chose. On va mettre la balle. Puis là, on arrive à la fin du quatrième quart, ben, rendu au quatrième quart, et c'était égalité 22-22. Qu'est-ce qui s'est passé?
0: Écoute, vendredi, on se parlait, puis je vous disais, ce que je veux voir des Alouettes, c'est qu'ils s'imposent pendant quatre quarts. Et que lorsqu'ils sentent leur adversaire est dans les câbles, qu'ils portent vraiment le coup fatal d'arrêter de laisser l'adversaire revenir dans le match. Eh bien, jusque dans les 15 dernières minutes de jeu, là, tout était en place. Les Alouettes dominaient complètement les Stampeders. C'était 29-11 au quatrième quart. Mais la défense de Montréal jouait vraiment du gros football. Il y avait de la pression sur Vernon Adams Jr. L'attaque, écoute, face à Calgary, c'était 500 verges. Tout était parfait. Mais le quatrième quart a tellement été difficile. Ils ont perdu le momentum. Ils ont perdu la confiance. Et c'est dur pour nous ce matin de tasser ça du revers de la main puis de pas en parler. Parce que vraiment, le match était à sens unique. Et là, tu perds une avance qui était considérable.
2: Ben oui.
0: Le match qui était devenu, et qui était même égal à un certain moment. Et je crois que les Alouettes doivent vraiment mieux gérer la pression et le choix de jeu lorsqu'ils ont l'avance. Quand tu accordes 21 points au quatrième quart, c'est pas acceptable pour une équipe qui veut gagner la Coupe Grey. Évidemment, côté bémol, c'est que le football de la Ligue canadienne, c'est permet aussi aux équipes de revenir de l'arrière. C'est 3 essais au lieu de 4. Donc, ça fait une grande différence dans le cadran et dans le momentum. On l'a vu hier, d'ailleurs, les Blue Bombers face aux Rouges et Noirs qui perdaient par 17 points puis qui ont gagné le match en prolongation. D'ailleurs, tous les matchs cette semaine dans la Ligue canadienne sont terminés par moins d'un touché.
2: Ouais.
0: Par contre, au bout du compte, les Alouettes ont trouvé le moyen quand même de gagner. Donc, on va regarder le positif. C'est 2 victoires contre Calgary en une semaine. T'as 5 victoires, une seule défaite cette saison. T'es au premier rang dans l'Est. Mais t'as encore des ajustements à faire dans les fins de rencontre.
2: Notamment dans la sélection de jeux. Puis on a l'impression que certains jeux qui ont été appelés par Anthony Calvillo et l'attaque des Alouettes Montréal ont pas nécessairement aidé, notamment d'y aller en 3e essai et 1. À leur ligne de 15.
0: Ouais, puis depuis samedi soir, j'étais un petit peu partagé dans cette décision-là. Parce que d'un côté, tu mènes par 7 points en fin de quatrième quart, t'as perdu 18 points d'avance, là, et tu veux pas redonner le ballon à l'adversaire. Donc, la décision est vraiment simple. Tu dégages le ballon. Dans le pire, tu t'installes, tu fais une feinte, t'essayes de faire mordre la défense de Calgary afin de provoquer un hors-jeu puis de te donner un premier essai. Mais en même temps, à l'inverse, je comprends aussi la décision des Alouettes. Travis Tice, c'est ton porteur de ballon, il est dominant.
2: Ouais.
0: Je pense qu'il va aller te chercher la verge, là. T'as été 11-12 sur une tentative de troisième essai avant celui que t'as raté samedi. Aussi, les Alouettes voulaient retrouver le momentum parce que si tu reprends le ballon, ben là, tu continues à traverser le terrain, tu continues à garder le ballon, t'as le cadran. Malheureusement, ils l'ont raté le troisième essai, puis ils l'ont payé cash. Ça aurait vraiment pu leur coûter une victoire. Je préfère qu'ils vivent ça maintenant, dans cette tiers de la saison, qu'en finale de la Coupe Grey, où là, ça peut vraiment coûter très, très cher.
2: Ouais, ça, c'est sûr et certain, parce que ça reste que dans une décision comme ça, tu peux vraiment passer le KO. Là. Une équipe comme les Stampeders, si ça marche, juste que si ça marche pas, des fois, tu passes un petit peu pour une décision spéciale, mais une chose qu'il n'y a pas de doute du côté des Alouettes, là, c'est Davis Alexander qui continue sa saison tout simplement phénoménale. Il a d'ailleurs battu un record dans la Ligue canadienne de football cette fin de semaine pour le plus de passes réussies consécutivement sans lancer une interception. Il termine le match de samedi avec plus de 400 verges, 3 passes de toucher. Puis pour un gars avec le style de jeu d'Alexander, là, t'sais, c'est un petit peu un gunslinger. C'est un petit peu ce qu'on voit de Patrick Mahomes par moment. C'est pas un gars qui a peur de décocher des bombes, d'y aller dans les zones profondes, être capable de dominer de la sorte puis de pas lancer d'interception, c'est spécial quand même.
0: Ben oui, puis combien de fois on a vu Davis Alexander cette saison réussir un gros jeu alors qu'on croyait que la séquence est morte. Juste contre les Stampeders, on l'a vu minimum 3-4 fois.
2: Ben oui.
0: T'sais, ça passe de 40 verges à Tyson Philpott en 2e essai et 10 dans sa zone des buts. C'est exceptionnel, là. Ça aurait pu être un toucher de sûreté, Il a évité le sac, il a fait de la magie et il a repéré Tyson Philpott. Il a permis au jeu de continuer, de garder ça en vie. Davis Alexander, il a repéré 7 receveurs différents. Je veux dire, c'est pas rien non plus, là. Je veux dire, il a dépassé le cap des 2100 verges au tiers de la saison. C'est énorme. Faites le calcul comme vous voulez. Il va s'approcher des 6000 verges cette année, là. C'est exceptionnel. C'est vraiment le joueur le plus utile de la ligue. Et le plus fou là-dedans, là, petite anecdote, c'est qu'il a pas pris de congé hier. C'était un dimanche. Et je regardais son Instagram. Il aurait pu prendre ça relax. Ben non. Il a pris 2 dumbbells de 120 livres chaque. Let's go. Répétition. On pousse au gym. Wow. Écoute, c'est un vrai dog. Il est vraiment le meilleur joueur des Alouettes et probablement le meilleur du circuit présentement. On est vraiment chanceux de l'avoir à Montréal.
2: Et non seulement là, t'as un carrière qui est élite, t'as un porteur de ballon aussi qui commence à éclore. Au début de la saison, c'était un peu plus difficile, le jeu au sol pour les Alouettes. Mais là, dans les dernières semaines, Travis Tice commence vraiment à s'illustrer. Gros match pour lui encore une fois cette fin de semaine. 123 verges au sol. C'est un gars qui est super physique, brise des plaqués. Un petit peu comme ce qu'on a vu dans la NFL cette saison avec Cam Scaraboo. C'est un gars, là, le mettre à terre, c'est pas facile. Parce qu'il va baisser le casque, il va essayer de les truck, comme on dit. Il est pas facile à mettre à terre. Et ça va devenir intéressant, ça, s'il va être capable de déloger Stevie Scott, qui va revenir au jeu très bientôt.
0: Oui, parce qu'il fait vraiment très bien le travail comme partant dans cette attaque des Alouettes, là. Comme tu disais, c'est un petit tank, là. Il est tellement dur à arrêter. Il trouve les failles, il frappe tellement fort. Il y a une superbe chimie avec Davis Alexander qui s'installe. Puis ça, c'est important dans une attaque de garder la chimie. Il a été samedi le deuxième meilleur joueur sur le terrain après Davis Alexander. Il aurait dû d'ailleurs avoir un deuxième touché, mais il est tombé à une demi-verge de la porte des buts. Également, c'est un dépanneur. 5 en 6 comme receveur, 49 verges, donc ça sert beaucoup. Dans les 3 matchs comme porteur de ballon partant, il a changé l'allure du match. Mm-hmm. 51 courses, 308 verges, 3 touchés. Et ça, c'est seulement au sol. Donc, il donne 100 verges puis un touchdown à tous les matchs qu'il joue comme partant. Don't fix what's not broken. Exact. Laissez-le comme partant. Dites à Stevie Scott, de ma part, là, repose-toi, là. Prends ton temps, là. Les Alouettes sont en bonne main et reviens en force à la fin de l'été. Presse-toi pas. Prends ton temps, là. Ça va bien.
2: Ouais, puis il n'y a rien de mal à avoir un bon duo de porteurs de ballon. Un bon tandem, ben oui. Deux gars, peut-être avec des styles de jeu un petit peu différents, mais ça te permet d'avoir des porteurs de ballon avec les jambes fraîches et surtout au quatrième quart quand tu essaies peut-être de protéger ton avance et d'écouler le cadran. Mais il n'y a rien comme avoir un bon tandem de porteurs de ballon. Là, les Alouettes reviennent à la maison cette semaine. C'est les Tiger Cats d'Hamilton qui vont être au stade Percival Molson dimanche. Les Tiger Cats que les Alouettes avaient battu en ouverture de saison, victoire de 30-27 plus tôt. Comment est-ce que l'équipe va se préparer cette semaine? Quel genre d'affrontement est-ce qu'on peut déjà prévoir pour les Alouettes la semaine prochaine face aux Ticats?
0: Ben, déjà en partant, là, les Alouettes vont profiter de 2 journées de congé. Ils ne s'entraînent pas aujourd'hui puis demain. Donc, un petit peu de repos qui fait du bien.
2: Ouais.
0: Il leur reste 3 matchs avant leur deuxième pause. Et là-dessus, tu affrontes les Tiger Cats puis le Rouge et Noir. Tu as un match contre un rival de division qui a plus son quart arrière partant Bo Levi Mitchell. Donc, c'est une excellente nouvelle pour les Alouettes. Une belle occasion. Montréal a inscrit 30 points au minimum dans 5 de leurs 6 derniers matchs. Donc, ce match-là est vraiment très prenable, facile. Il faut qu'ils contrôlent bien le cadran. Il faut qu'ils fassent la même chose qu'ils ont fait lors des 3 premiers quarts contre les Stampeders. C'est dimanche, ça risque d'être un bon match pour les Alouettes. Ça risque d'être spectaculaire. À domicile, les Alouettes nous ont toujours donné un excellent show. Donc, si les Alouettes peuvent s'imposer rapidement dans le match, ils peuvent sortir les Tiger Cats vraiment dans les 2 premiers quarts puis mettre ça derrière eux avant le prochain match contre le Rouge et Noir. Ça risque d'être une bonne rencontre. J'invite les gens à venir. C'est un match un dimanche soir, donc c'est vacances de la construction. Ça vaut la peine.
2: Exactement. Puis les Alouettes nous donnent tellement un bon spectacle cette année là avec l'attaque hyper explosive. Ça vaut vraiment la peine d'aller voir des matchs au stade Percival Molson. C'est pas si cher que ça non plus pour du football de cette qualité-là. Ça vaut vraiment la peine. Merci beaucoup, Mathieu. Très bon encore. Et on se reparle peut-être un peu plus tard cette semaine pour mettre la table justement pour cet affrontement-là.
0: Allez, merci les gars. Bon lundi à tous.
2: Merci. Salut, Matt. Bonne journée.
0: Bye bye.
2: On va prendre une pause au retour. C'est la défense obligatoire. Ben, c'est quoi la défense obligatoire? On fait ça à tous les jours. C'est un débat très intense. Ça brasse dans la défense obligatoire.
1: Le studio, il tremble.
2: Le studio tremble littéralement. Je pense que la semaine passée, ils ont enregistré un séisme sur l'échelle de Richter. Pourquoi?
1: Facile.
2: C'est parce que quelqu'un qui est obligé de défendre une position dans laquelle il croit pas. Laquelle? Je pense pas que les fans de soccer, vous allez l'aimer celle-là. Les pauses publicitaires et le spectacle de la mi-temps, on en veut encore plus. L'américanisation de la Coupe du Monde est une bonne chose. C'est notre débat au retour et quelqu'un va être obligé de défendre cette position-là.
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0: Des pauses publicitaires et un spectacle de la mi-temps, on en veut plus. L'américanisation de la Coupe du Monde, c'est une bonne chose. On veut encore plus d'équipes, plus d'argent, un plus gros tournoi. Il y a quelqu'un qui va être obligé de défendre ça. Ça va-tu être Hugo? Ça va-tu être moi?
1: Wow.
0: Pars la roulette.
2: Hugo Raich.
0: Oh.
1: Oh.
0: Bon, mais bonne chance, Hugo, vas-y.
1: Ben, donc, comment t'as trouvé la Coupe du Monde? Au final, ça a été un spectacle qui a été enlevant. On a eu des équipes qui ont créé la surprise. On a eu des parcours Cendrillon incroyables. Et le fait de pouvoir voyager de pays en pays, autant aux États-Unis, au Canada qu'au Mexique, ça a été parfait pour le spectacle en tant que tel. Les gens sont quand même attirés vers le marché nord-américain. Comment le Big Four est en train de s'améliorer, autant au niveau basket, baseball, hockey, football. C'est des tendances, des gros stades aussi. C'est quelque chose d'impressionnant, Ali. Et d'être capable de lier le soccer à ça, de trouver une structure où tu veux tout le temps faire leurrer l'auditeur. Ah, OK, des petites pauses publicitaires, c'est parfait. Mais on...
0: Toi, t'aimes ça, les pauses publicitaires. Toi, t'es content.
1: Non, mais je m'attends à quelque chose en retour.
0: T'es en train de dénaturer le sport, Hugo. Le soccer, ça a toujours été joué d'une certaine façon.
1: T'es en train de moderniser le sport.
0: Les arrêts de jeu. Mi-temps. 45 minutes, les arrêts de jeu. Un match de soccer, là, c'est pas compliqué. C'est supposé durer 2 heures. Tu sais que ça va prendre 2 heures de ton temps. Après ça, tu peux passer à autre chose.
1: Non, mais là, tu retrouves une formule que tu retrouves en Amérique du Nord.
0: C'est rendu long. OK, c'est une pause d'hydratation. On le sait tous que la vraie raison derrière ça, ça a été pour se faire plus d'argent, puis s'en mettre plein.
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1: Salutations tout le monde, bienvenue dans cette émission du 20 juillet 2026, édition estivale du Tailgate. P.O. Tommy derrière la console, Frank Grenier est avec moi en studio.
2: Yes!
1: Et FX Bénard à l'animation avec vous pour encore trois émissions. Les vacances qui s'en viennent dans mon cas. Grosse fin de semaine dans le monde du sport, on va en jaser jusqu'à 18h aujourd'hui. On salue tout le monde sur YouTube, vous êtes déjà nombreux dans le clavardage. Même chose pour les auditeurs à Montréal au 91.9, à Gatineau, Ottawa 96.5 et à Québec au 100.9. Grosse fin de semaine avec le résultat de cette finale de la Coupe du Monde, avec une prolongation de contrat pour Connor Bedard, avec l'embauche de Derek Lalonde qui est officialisée par le Canadien un peu plus tôt aujourd'hui. Il y a eu le Grand Prix aussi en Belgique. Bref, pas mal d'action dans cette émission. Juste avant de vous faire le menu complet de cette émission, salutations mon cher Frank, comment vas-tu?
2: Je t'écoute, il y a tellement eu de choses en fin de semaine.
1: Il y a eu des choses, mais hein.
2: Il y a tous les sports. Il y avait du soccer, du golf, de la Formule 1.
1: Du football.
2: Des nouvelles hockey. Il y avait aussi, tout. Il y avait même l'Alliance au basket. Tout
1: aussi,
2: le monde y jouait.
1: La transaction de Lugansdorf aussi.
2: Ouais.
1: Qui passe aux Hawks d'Atlanta. Vraiment une grosse fin de semaine dans le monde du sport. On pense que l'été, c'est plus tranquille et tout ça, mais non, il y en a des nouvelles.
2: Notre show, il dure 8 heures, right?
1: Ouais, c'est exact,
2: ça.
1: C'est
2: juste
1: ça.
2: Être sûr,
1: ouais, ouais, c'est, on commence à 2 heures puis on finit vers minuit même.
2: Ça, on va manquer de temps.
1: Mais très content de vous retrouver encore une fois cette semaine. C'est Richard Labbé qui prendra ma place à partir de jeudi. Alors, la semaine dernière, on a fait les divisions atlantiques et métropolitaines aussi, en vue de la prochaine saison. On se fait un bilan là, de mi-été, voir où sont rendues les différentes équipes dans les divisions, et on vous donnera les prédictions de PO et de Frank pour la division centrale aux alentours de 15h30 cet après-midi. Dans quelques instants, c'est Jean-Maxime Sanssouci qui sera avec nous pour revenir sur la victoire de Kimi Antonelli au Grand Prix de Spa-Francorchamps en fin de semaine. Sydney Fouault sera en studio comme à l'habitude à 14h45. Je peux pas croire, Frank, là. Après un marathon, là, on va se le dire quand même, là, c'est la fin de cette Coupe du Monde.
2: C'était, on en parlait à tous les jours.
1: Tous les jours.
2: Constamment. Il y avait des parties. Même quand il n'y avait pas de parties, il y avait de quoi à parler. Puis là,
1: 100%.
2: Ah, c'est fini.
1: Ouais, puis cette séquence de quoi? 27 jours de suite avec des matchs, tout d'un coup, qui prenaient fin. On avait les demi-finales la semaine dernière et là, maintenant, ça s'est réglé. Un match de troisième place complètement différent du match de la finale où il s'est marqué quoi? 10 buts dans le match de troisième place. Un seul but dans le match de la finale. On va revenir sur ce titre de l'Espagne avec lui.
2: Il est en deuil, il va-tu arriver en noir avec un voile noir?
1: Non, ça se pourrait,
2: chose,
1: ça se pourrait. Ça se peut qu'il soit en deuil.
2: C'était un triste jour aujourd'hui.
1: Quand même. Non, mais ça a été un long marathon, mais ça a été vraiment plaisant à faire.
2: Ah ouais, puis ça a été une Coupe du Monde avec beaucoup d'actions, de rebondissements, beaucoup de faits spéciaux aussi.
1: Aussi.
2: T'sais, 10 buts dans le match de la troisième place, puis en finale, t'as l'Espagne qui a accordé un but dans tout le tournoi en 8 parties, ça n'a pas de sens.
1: Ça n'a pas de bon sens. Mais là, c'est là hier qu'on a vu vraiment la domination de cette équipe espagnole, qui est tellement bien construite, qui a pas nécessairement qui mise, oui, sur le joueur le plus important du tournoi, qui est Rodri en milieu de terrain, mais qui est bonne partout au sein de leur effectif. Vraiment une équipe complète, celle
2: de l'Espagne.
1: Le
2: travail d'équipe aussi qui est mis de l'avant avec l'Espagne, c'est ça qui est impressionnant.
1: La cohésion de groupe, la chimie d'équipe. C'est pas pour rien que cette équipe-là a gagné l'Euro en 2024 et là met la main sur la Coupe du Monde en 2026.
2: Au soccer, surtout, il y a beaucoup d'équipes qui on parle juste des un ou deux vedettes.
1: Ouais.
2: Eux autres, c'est vraiment une équipe. Oui, il y a Mal qui est une future vedette. Ou
1: 100%.
2: Il est déjà une vedette, mais qui va être de mieux en mieux. Mais c'est une équipe, c'est un collectif qui a gagné la Coupe du Monde.
1: Et où se classe Rodri maintenant parmi ses grands milieux de terrain? Tu gagnes un Ballon d'Or, tu gagnes l'Euro, la Ligue des Champions, tu l'as déjà gagné. Et là, maintenant, tu gagnes la Coupe du Monde à 30 ans. Vraiment, c'est un gros héritage que Rodri est en train de se construire au fil de sa carrière en mettant la main sur les prix, autant individuels que les prix d'équipe aussi.
2: Il a été avec cette conquête-là, l'Argentine et Messi aussi, ce qui est pas. Il y a zéro tir cadré, je pense, dans toute la partie.
1: Ouais, puis il n'y avait pas de tir tenté, je pense, du côté de l'Argentine avant la 117e minute de jeu. À un moment donné, je regardais, il montrait les statistiques là, à l'écran. Et je pense que l'Espagne avait comme 16 tirs tentés, 12 cadrés, et l'Argentine était à 0-0 dans les deux catégories, là.
2: C'est incroyable.
1: Ça a été une domination espagnole, cette finale-là.
2: Ouais, vraiment, puis en tout cas, je suis pas le plus spécialiste en soccer, mais quand ils t'enlèvent un joueur en plus, d'après moi, c'est pas plus facile.
1: Non, vraiment pas. En plus, déjà, à la base que t'es dominé, là, tu dois jouer à 10 joueurs sur le terrain.
2: T'as des zéros dans toutes les colonnes statistiques offensives, puis on t'enlève un joueur.
1: Bonne chance.
2: Plus.
1: Bonne chance. Okay, là, à partir de ce moment-là, je pense que du côté des Argentins, on voulait juste résister pour se rendre à la séance de pénalty, ce qu'on n'a pas été en mesure de faire. Mais c'est une victoire pleinement méritée pour les Espagnols. On va en parler avec Cyd à 14h45. 15h, c'est Marco qui s'installe avec nous. Jaser les dossiers de Derek Lalonde. Là, c'est maintenant officiel, quoi qu'on en avait déjà jasé dans les dernières semaines. Et on va parler évidemment de ce nouveau contrat pour Connor Bedard. Et à 16h, victoire des Alouettes en fin de semaine encore. 38-32.
2: Il joue avec notre cœur.
1: Mais il joue avec notre cœur. Hey, échappé une avance de 22 points. C'était 32-32 au quatrième quart. Finalement, on va chercher la victoire quand même. Au final, on gagne, mais on échappe des avances. Ça n'a aucun bon sens. On va en parler avec Renaud à 16h.
2: On réalise aussi qu'avec Alexander, on a un vrai entre les mains aussi. Là.
1: Il est phénoménal.
2: Puis il est blessé, entre guillemets, disons, en ce moment. Puis il joue comme ça. Je pense qu'on peut dire qu'on a un vrai. Là.
1: Toujours pas d'interception. C'est incroyable. Il a fini le match avec plus de 400 verges.
2: Trois touchés.
1: Vraiment impressionnant. Et de voir ça sous nos yeux. Tu sais, il y a eu une période, après Anthony Calvillo, il y a eu la longue période.
2: On s'est cherché.
1: Le long désert où il n'y avait pas de carrière qui pouvait prendre la relève et tout ça. Mais là, on l'a dans nos rangs depuis quelques saisons en Davis Alexander.
2: Jumelé à un Philpott, ça fait du dommage.
1: Et un grand groupe de receveurs aussi. Là. Ouais. Philpott, oui, mais t'en as plein d'autres aussi qui peuvent faire la différence. Cole Speaker en est un aussi.
2: Encore plus si tu mets double coverage sur
1: Tyson
2: Philpott.
1: Ça libère les autres qui sont pas payé pantoute aussi. Là.
2: Si on peut commencer à garder des avances, on devra une pas payer fin de saison.
1: Mais en. Allons-y avec la revue d'actualité parce qu'il y en a eu du stock en fin de semaine.
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1: Alors, c'est officiel, Frank, pour Derek Lalonde. C'est Rick Engels qui publiait là-dessus sur X il y a quelques semaines. Mais là, ça a été confirmé par l'organisation. Alors, sans surprise, Derek Lalonde qui est engagé par le Canadien de Montréal alors que Trevor Lotowski s'absente pour des raisons familiales, veut passer plus de temps avec sa famille pour des raisons personnelles. Mais là, ce qui m'a étonné le plus dans la publication, c'est qu'il ne sera pas nécessairement entraîneur adjoint, mais entraîneur associé. Alors quand même un grand rôle pour Derek Lalonde, qui a l'expérience de la Ligue nationale, qui a gagné la Coupe comme adjoint avec le Lightning de Tampa Bay il y a quelques saisons, les deux conquêtes avec John Cooper en 2020 et 2021, qui a été par la suite entraîneur-chef à Détroit. Ça a plus ou moins fonctionné avec les Red Wings. L'an dernier, il était assistant à Toronto et là, va obtenir ce rôle d'entraîneur associé avec le Canadien de Montréal.
2: Oui, j'aime ça quand même. C'est comme si on amenait des entraîneurs qui accepteraient peut-être pas d'être adjoints, mais ils vont venir seconder d'autres entraîneurs. Aussi, je pense pas qu'il doit plus avoir beaucoup de postes de mémoire dans la Ligue nationale.
1: Non, exact. Non.
2: Donc, de devenir adjoint, peut-être ça l'intéresse pas, mais associé, ça donne une petite reconnaissance de plus.
1: De plus, exactement.
2: Puis ça peut amener des gens de talent, des fois, à venir seconder ton personnel d'entraîneur. Puis en étant entraîneur associé aussi, il s'ouvre des portes. L'année prochaine, déjà, s'il y a des offres, il pourrait quitter aussi.
1: Ouais.
2: Je trouve que c'est un bon parti pour tout le monde.
1: Puis souvent, on donne ce titre-là à un entraîneur. Si jamais l'entraîneur-chef perd son emploi durant la saison, décide de quitter ou peu importe, souvent, par base intérimaire, on va donner l'emploi à l'entraîneur associé. Alors dans ce cas-ci, en ce moment, c'est Derek Lalonde. Ça m'étonnerait que Martin Saint-Louis soit congédié ou il arrive quoi que ce soit, mais quand même, souvent, quand on congédie l'entraîneur-chef, celui qui va prendre la place, c'est l'entraîneur associé. Dans ce cas-ci, ce sera Derek Lalonde pour le Canadien. Hâte de voir les responsabilités aussi qu'il va s'occuper, parce que Trevor Lotowski s'occupait du désavantage numérique. Est-ce qu'on va donner ce critère-là, cette opportunité-là à Derek Lalonde de s'occuper du désavantage numérique, les tâches qu'il aura au sein de l'organisation.
2: J'allais te poser la question parce que Lalonde, justement, il est reconnu pour être quand même fort en défense. On a tout pris pour acquis. L'homme qui quitte est en défense. Lui, il est bon en défense, donc il va faire ça. Mais ils n'ont pas annoncé encore le partage des responsabilités.
1: Non, pas encore.
2: Entraîneur associé, justement, ça vient avec plus de responsabilités aussi qu'un entraîneur adjoint.
1: Aussi, puis je pense qu'on le nomme aussi associé parce que ça vient aussi avec l'expérience. On parle d'un groupe d'entraîneurs qui est assez jeune en termes d'expérience. Et Martin Saint-Louis avait jamais eu d'expérience derrière le banc d'une équipe de la Ligue nationale avant d'être embauché comme entraîneur-chef. Stéphane Robida comme adjoint à l'époque. Alors, du côté de Derek Lalonde, c'est d'amener cette expérience-là qu'il a au fil des années. Il a été un peu partout. Lui, dans son cas, il a été dans la East Coast League. Il a été aussi dans la Ligue américaine, Ligue nationale. Il a été adjoint dans la Ligue nationale comme il a été aussi entraîneur-chef. Alors, entraîneur associé cette année pour la prochaine saison à Montréal.
2: De mémoire, est-ce qu'il y en a beaucoup dans la Ligue? Je sais que Daniel Alfredson vient d'arriver à Toronto dans un rôle d'entraîneur associé. J'ai essayé de penser à ça. Il y en a-tu beaucoup en ce moment?
1: Mais je pense que, puis là, je vais aller vérifier l'information, je pense que Pascal Vincent a été embauché comme entraîneur associé avec le Kraken.
2: Alors ça, j'avais pas vu cette distinction-là, mais ça serait vraiment le fun pour lui aussi.
1: Je vais aller vérifier l'information, mais je t'ai dit ça dans quelques... Oui, entraîneur associé, je pense. Non, entraîneur adjoint avec le Kraken.
2: Entraîneur adjoint.
1: Mais il y en a quelques-uns dans la Ligue nationale qui occupent ce poste-là d'entraîneur associé. Là. Si jamais vous avez des idées en tête, textez-nous. Là.
2: Dans 514-790-0919. De mémoire, Kirk Muller était entraîneur associé à une époque à Montréal aussi. Il y a eu Mark Crawford aussi qui l'a...
1: Ouais.
2: C'était-tu au Colorado qu'il l'était ou ailleurs? J'ai eu comme un petit blanc de mémoire, mais je pense que ça avait commencé à ces temps-là un peu la mode des entraîneurs associés. Puis il n'y en a pas tant que ça chaque année.
1: Non, exact.
2: Il y en a un ici par là.
1: Puis j'avais en tête Pascal Vincent aussi, parce que je me rappelle qu'à Columbus, à l'époque, qu'on avait embauché Mike Babcock, finalement, qu'on avait congédié durant le camp d'entraînement, à ce moment-là, il était associé Pascal Vincent avec les Blue Jackets de Columbus. Alors, on l'avait promu comme entraîneur-chef. Alors, ce nom-là me revenait en tête aussi à cause de ça.
2: Ça fait bien du sens aussi, mais là, vu qu'il est allé dans la Ligue américaine, peut-être que le trajet est par adjoint, mais...
1: Mais c'est une belle opportunité quand même.
2: L'opportunité est plus fun qu'un titre.
1: Ouais, puis ça vient avec un... Bon, monétairement, ça vient aussi avec une augmentation de salaire d'être associé et non d'être adjoint aussi dans la Ligue nationale. Mais je salue cette embauche-là pour le Canadien. J'aimais beaucoup Trevor Letoski. Je comprends les raisons pour lesquelles il décide de passer plus de temps que sa famille. Maintenant, Derek Lalonde, j'aime ce qu'il peut apporter en termes d'expérience. Je pense que dans le passé, il a été entraîneur-chef à Détroit, mais ça a plus ou moins fonctionné. Je pense que son rôle est plutôt d'être adjoint ou d'être associé. Là, ce sera une première expérience pour lui à titre d'associé avec le Canadien.
2: J'ai hâte de voir son impact aussi, puis son expérience, comment ça devient concret dans l'entourage de l'équipe. Et aussi, on se fie souvent des entraîneurs, mais lui, il était à Détroit, mais il y a rien qui marche à Détroit tant que ça depuis quelques années. Fait que c'était-tu lui le problème ou c'est une culture d'organisation? Fait que j'ai vraiment hâte de le voir dans les entrevues aussi, des choses comme ça, comment il va épauler Martin Saint-Louis, comment il va amener sa touche, son expérience, son expertise. J'ai vraiment hâte de voir parce que pour moi, ça a été une embauche surprise d'Éric Lalonde. Je ne l'ai pas vu venir. C'est pas,
1: moi non plus.
2: Tu m'avais dit, nomme-moi 20 entraîneurs qu'il va peut-être amener. Je pense même pas qu'il aurait été dedans. Là, de le voir arriver, je suis vraiment curieux de voir sa contribution.
1: Ouais, bien d'accord. Et ce qui est intéressant aussi, là, puis ça sort du champ gauche un peu, là, mais dans les dernières années, il a été assistant à Tampa, il a été entraîneur-chef à Détroit,

0: Voilà, Connor Bedard.
1: Ça là, me dit quelque chose.
0: Moi aussi, ça me dit quelque chose. 15 millions de dollars par saison pour Connor Bedard et un contrat de 5 ans. Qu'as-tu pensé de cette signature-là? On le sentait, là. On le savait que ça allait s'en venir dans le cas de Connor Bedard, qui va rater le début de la prochaine saison. Lui qui s'est blessé malheureusement à Vancouver dans les dernières semaines, mais un gros contrat quand même pour le premier show total en 2023.
1: Et je pense qu'il va être de retour dans le coin de novembre, si je ne me trompe pas, exact. Aussi. Mais à première vue, ce contrat-là, il m'a sauté aux yeux. Je trouvais que le montant, 15 millions, ça se peut, on dirait, dans l'ère Carlsonesque.
0: Et c'est ce que j'allais dire. Léo Carlson a maintenant mis un nouveau plafond là, pour ces joueurs-là.
1: Là, il a l'air généreux de laisser 3 millions sur la table. Fait qu'il y a le bon jeu. Mais c'est le 5 ans, moi, qui m'a jeté par terre. Ça, je ne comprends pas le 5 ans du tout de l'amener à l'autonomie complète.
0: Exact.
1: J'ai pas vu
0: s'il y avait une année d'autonomie complète.
1: J'ai pas vu s'il y avait des clauses de non-mouvement rattachées.
0: Seulement à sa dernière saison.
1: À sa dernière saison en plus. Donc, il y a vraiment son destin entre les mains. Et je comprends pas. Pour moi, ce contrat-là, puis c'est un peu un hot take aujourd'hui, mais pour moi, je ne crois plus aux Blackhawks depuis ce contrat-là. Parce que il se donne une fenêtre de quoi? De 5 ans pour performer quand ils sont au début d'une reconstruction. Je le sais pas comment ils sont confiants qu'ils veulent leur signer après, parce que comment t'as une vedette comme ça dans fleur de l'âge, il va tomber à 25 ans à la fin de son contrat et tu vas le laisser partir ou l'échanger contre des valeurs beaucoup moindres, parce que c'est toujours ça qui arrive avec des joueurs vedettes échangés. À 25 ans, c'est quoi le plan?
0: Est-ce que Bedard s'est sécurisé en demandant, là c'est la nouvelle tendance, là, on voit ça de plus en plus, les contrats de 4 ans ou de 5 ans là, à ces joueurs-là, puis j'ai hâte qu'on en parle avec Marco aux alentours de 15h. Mais Léo Carlson, l'offre hostile était de 5 ans. Et là, maintenant, Connor Bedard, nouveau contrat de 5 ans.
1: Mais l'offre hostile de Carlson, c'était hostile.
0: Exact.
1: Tu l'amenais dans un contexte que les Ducks étaient pas à l'aise de ce contrat-là. Et ils ont décidé de l'égaler quand même, mais ils sont toujours pas à l'aise avec ce contrat-là.
0: Ouais.
1: Lui, c'était avec son organisation. Il n'y a aucune offre hostile qui pouvait techniquement venir en jeu. Oui, il était éligible, mais je veux dire, tout le monde savait que les Hawks avaient l'espace pour signer jusqu'à 20 millions facilement puis qu'ils l'auraient fait. Mais pourquoi 5 ans? Dans le sens, s'il voulait 2-3 ans, OK, puis au pire, il te coûtera plus cher, mais au moins, tu as un certain contrôle sur la suite de sa carrière. Là, l'autonomie complète à 25 ans, je répète ma question, c'est quoi le plan? Là, ils vont sacrifier tout le futur pour gagner tout de suite.
0: Parce qu'on s'entend que les Blackhawks, puis là, je regardais la formation des Blackhawks, on a repêché dans les dernières années, sauf cette année, parce qu'on a échangé notre choix repêchant dans la première ronde, pour mettre la main sur Byron Byram.
1: Dans une décision controversée,
0: ouais, aussi,
1: Byram aussi.
0: Mais je regarde ça sur papier. Je vois pas les Blackhawks compétitionner pour gagner la Coupe Stanley avant au moins 3 ans, là, minimum. Là.
1: Et c'est à ce moment-là que tu veux un Connor Bedard dans fleur de l'âge, aussi. Selon moi. Mettons, au pays, donne-y 20 millions pour 8 ans. Garde-les longtemps. C'est la vedette
0: sur
1: qui
0: tu
1: bases toute ta reconstruction autour de lui. Et là, il y a un contrat de 5 ans blindé qui l'amène à l'autonomie. T'as confiance en tes moyens, Chicago.
0: Et après
1: là,
0: ça, tu compares avec certains contrats à Montréal. Là.
1: Ça n'a pas de sens, là.
0: C'est fou raide, là.
1: On peut apprécier ce qu'on a aussi.
0: 100%.
1: Puis je le répète tout le temps, tout peut arriver. Là. Des genoux pétés, ça arrive à tout le monde. C'est des accidents, des choses comme ça. Mais sur papier, les moves à Montréal font tellement de bien comparé à ce qu'on voit ailleurs dans la Ligue. Des joueurs de 25 ans qui sont joueurs autonomes sans compensation, ça peut... tu sais, les Ducks ont plus de profondeur, ils ont plus de joueurs. Chicago, t'as rien à part lui. Je suis sévère un peu avec eux autres. Il n'y a pas grand-chose. Nazar, qui est comme le deuxième joueur.
0: Ouais.
1: Après ça...
0: Et son contrat va représenter 14,4%. De la masse salariale des Blackhawks de Chicago. C'est beaucoup aussi à cet âge-là de prendre une aussi grosse part du gâteau sur la masse salariale de ton équipe. Là.
1: Ouais, puis encore là...
0: Tu rajoutes à ça son contrat plus celui de Byron Byram, puis je veux dire, 25% de l'équipe, de la masse salariale de l'équipe est basée sur deux gars. Là. T'as décidé que ces deux gars-là, ce sont les deux joueurs sur qui tu construis ton équipe.
1: C'est 27,5 millions, je pense, pour les deux combinés.
0: Ouais.
1: C'est quelque chose, hein?
0: Et Bedard, qui a eu une bonne saison l'an dernier, là, on s'entend qu'il s'est blessé malheureusement, mais qui aurait une saison peut-être de quoi, 90 points. Sa première moitié a été meilleure que sa deuxième moitié.
1: Mais ça revient à ce qu'on dit. En deuxième moitié, c'est là que le jeu lève d'un cran. Il est tout seul. Il n'y a personne là-bas. Et là, on est après le repêchage. On est après le 1er juillet. Là, il reste juste la poignée de change sur le marché des joueurs autonomes. Comment tu vas monter une équipe compétitive puis il est blessé jusqu'en novembre? Est-ce

0: Que tu vois les Blackhawks faire les séries cette année, se revirer ça de bord?
1: Non. Dans une division en plus aussi serrée, là.
0: Et là, t'as échangé le quatrième choix de cette année pour aller plus vite avec Byram. Là, tu viens de signer Bédard pour 5 ans qui l'amène encore à l'autonomie complète. Je le répète, ça me rentre pas dans la tête.
1: Et je sais que les agents et les joueurs visent de plus en plus des contrats à court terme comme ça aussi.
0: Mais court terme, 5 ans. Vas-y un peu plus court d'abord où gère l'autonomie, ouais. Où t'as le temps de le gérer. Il n'y avait aucune presse. En plus, il est blessé, là. T'avais le temps de prendre ton temps puis de sortir avec ça. Des fois, je me demande, Chicago, là-dedans, là, t'as négocié quoi? C'est-tu Bédard qui a dit c'est ça que je veux, t'as fait OK, ou t'as dit rajoute-moi un an, s'il te plaît, mais qu'est-ce que t'as négocié dans ce deal-là?
1: Et même si je sais que c'est pas ton favori, bon, on finit là-dessus, on en reparlera avec Marco aux alentours de 15h. Ton deuxième centre, c'est Frank Nazar, qui était très bon en début de saison l'an dernier, qui a une bonne saison, qui a un bon salaire, je trouve, là, à 6,6 millions environ.
0: Mais lui, il va se ramasser à l'aile. Je suis pas mal sûr qu'Frandel va prendre le centre.
1: Puis encore là, ça, tu l'as eu dans la transaction. Tu l'as repêché 13e au total, mais il faisait partie de la transaction Kirby Doc et tout ça. Je sais pas. J'ai hâte tantôt qu'on fasse notre classement. Dans la division centrale.
0: J'apprécie Nazar comme joueur. Je le vois plus comme un ailier. Je pense que Frandell va être un joyau.
1: Ouais.
0: Puis je pense que Connor Bedard, c'est une vedette. Mais 5 ans. T'as 5 ans pour avoir du succès, lui, le convaincre. À date, dans les derniers 5 ans, Chicago n'a pas convaincu personne. Qu'est-ce qui te fait penser que dans le prochain 5 ans, tu vas être capable de faire des bons moves? Ils ont manqué plusieurs choix. Je veux dire manqué, c'est sévère, là, mais ils ont manqué beaucoup de choix au repêchage. Il n'y a pas eu beaucoup de transactions. Il y a pas eu. Ils ont vidé le club sans le remplir. 5 ans. T'as 5 ans.
1: Le repêchage de Levchunov va peut-être revenir les hanter dans les prochaines années.
0: T'avais Senecki et Demidov disponibles
1: à ce moment-là.
0: Ils sont allés pour la position lui, du meilleur joueur, je pense. Mais c'est ce genre de décision-là, à un moment donné, qui t'handicapent dans le futur. Puis je répète, 5 ans.
1: Ouais.
0: T'as 5 ans pour le convaincre que t'es une bonne équipe.
1: Nazar, 44 et 47% au cercle des mises en jeu dans les deux dernières années.
0: Il est encore jeune. Mais c'est un allié.
1: On va en parler avec Marco. Ouais. On va en parler avec Marco aux alentours de 15h. Pour l'instant, on fait une courte pause et au retour, il faut parler de cette victoire de Kimi Antonelli en fin de semaine en Belgique. Gros Grand Prix et on jase de tout ça avec Jean-Maxime Sanssouci, co-animateur du podcast L'Épingle.
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1: Kimi Antonelli qui transforme sa pole position en victoire à Spa-Francorchamps en fin de semaine après une bataille acharnée avec Charles Leclerc qui l'a dépassé, je pense, au 34e tour alors que Max Verstappen a terminé 3e, alors à 3e place sur le podium. Jean-Maxime Sanssouci est avec nous pour nous parler de cette victoire en fin de semaine de Kimi Antonelli. Salut Jean-Max!
5: Les boys, comment allez-vous?
1: En superbe forme.
0: Ça roule!
5: Super.
1: Ça roule! Commençons avec le titre pour Kimi Antonelli qui retrouve le chemin de la victoire, Jean-Max.
5: Ben, écoute, on dirait que c'est l'histoire qui se répète. Quand Russell connaît des ennuis et doit abandonner, eh bien, Kimi l'emporte et ajoute un autre 25 points d'avance sur son coéquipier qui était en beau fusil. Le jeune Kimi est tellement impressionnant. Honnêtement, ça a l'air facile et donc on prend pour acquis que, bon... vu que la meilleure voiture, c'est facile pour lui, mais non, il se comporte comme un vétéran déjà à 19 ans seulement. C'est vraiment très impressionnant, monsieur.
1: George Russell n'a pas été très, très content de ce qui s'est déroulé durant cette course-là, Jean-Max, alors qu'il a été contraint à l'abandon à la suite d'un contact avec Lewis Hamilton. Parle-nous un peu de l'incident, puis de la manière qu'il a réagi après celui-là, alors que je pense qu'on a complètement coupé son micro, là, alors qu'il était en beau fusil, justement, à suite de cet événement-là.
5: Effectivement. Donc, il se plaint qu'il manque de vitesse en ligne droite, en fait. Il dit, j'arrive à la fin de la longue ligne droite, j'ai plus de batterie. Ça fait plusieurs fois que je vous le dis. Il y a quelque chose qui marche pas, les gars. C'est inacceptable. Il emploie des mots qui commencent par F et qui finissent par ing. Et Toto Wolff, après la course, qui dit, écoute, c'est vrai, là, c'est de notre faute, on prend le blâme. Puis évidemment, pour Russell, ça fait très, très, très mal parce qu'il est déjà en arrière de son coéquipier. C'était supposé être son année à lui, meilleure voiture. Enfin, il n'y a plus Lewis dans les pattes. Peut-être va-t-il gagner le championnat. Eh bien, ça ne s'aligne pas pour ça. Donc, en manquant de jus, littéralement, et de batterie, ça fait en sorte qu'il se fait dépasser par les deux McLaren. Et est pris là-dedans, justement. Donc, au lieu de se battre à l'avant contre Lewis, contre Antonelli ou Russell ou Max, ben il est pogné à se défendre et se faire dépasser. Donc, ça fait en sorte qu'il est dans le trafic. Puis finalement, Hamilton, il vient en collision avec Hamilton. C'est pas de la faute à Russell. Il dit, écoute, c'est un incident de course, ça arrive. En effet, on dirait bien ça, mais la FIA qui donne une pénalité à Lewis parce qu'on juge que il a comme conduit, entre guillemets, de façon erratique. On le voit, là, à l'intérieur de son cockpit. Il tourne les mains, son volant, il est pas stable. Et à cause de ça, ben, ça fait en sorte qu'un autre pilote abandonne et donc on lui donne une pénalité. Un peu sévère, mais techniquement respectable.
1: Voilà. Une des plus belles histoires de ce Grand Prix est bien évidemment Isaac Hadjar qui partait 21e. Et qui a terminé, quoi, sixième dans cette course complètement folle. C'est une des plus belles histoires de ce Grand Prix en fin de semaine, Jean-Max.
5: Ben oui, c'était un de nos pilotes à qui on décernait une étoile cette semaine. Part 21e parce que, bon, il doit changer de moteur. Donc, quand tu changes de moteur et tu n'en as plus en stock, en 10 mai, tu as une pénalité. Et Spa, Francorchamps et une des meilleures places pour avoir une pénalité, en guillemets, calculée, parce que c'est un circuit où il est plus facile de dépasser. On a vu Max Verstappen faire ça, je pense, deux fois en ligne, à peu près en 22-23, quand, justement, il prend une pénalité, puis finalement, il gagne la course. C'est absolument incroyable. Hadjar, très fort, sixième. Le curse du deuxième volant chez Red Bull est fini. On se rappelle de Liam Lawson, Tsunoda, Perez. Il y a Hadjar, encore une fois, qui prouve qu'il est solide, il est jeune, il a de la hargne. Puis, si moindrement Red Bull est capable d'aller chercher une autre amélioration pour gagner un dixième ou deux peut-être, là, ben, on pourrait se retrouver avec deux excellents pilotes Red Bull pour ramasser des points et ça fait du bien.
1: Y a-t-il vraiment quelqu'un qui peut compétitionner Kimi Antonelli pour le championnat des pilotes cette année avec sa quoi? C'est complètement fou l'année qu'il connaît à l'âge qu'il a, Jean-Max.
5: Et c'est possible. Il y a encore beaucoup de courses à venir, beaucoup de points. Encore une fois, Kimi, tu vois, dans les trois derniers Grands Prix, autre Spa, on en a parlé, a connu des ratés. Russell avait repris 38 points sur lui. Tout peut arriver toujours. L'an passé, qui aurait cru que Norris serait venu de l'arrière, il perdait par 100 quelques points à un moment donné dans la saison sur Oscar Piastri. Donc, tout est possible. Par contre, je pense qu'il est de façon constante plus rapide que Russell. Encore une fois, si Mercedes amène... C'est comme si Russell pouvait être à l'aise dans sa voiture, peut-être, oui, effectivement. Un peu comme Charles, là, qui vient de renaître parce qu'il a trouvé quelque chose là à Silverstone. Il dit qu'il a analysé les données, puis il a trouvé quelque chose, puis tu vois, le lendemain, il gagne à Silverstone. C'est possible pour Russell. Et c'est possible, peut-être, que un des deux pilotes de Ferrari, si Ferrari continue à bien développer, c'est possible. Mais en ce moment, Kimi Antonelli a l'air intouchable.
0: Et aussi, tu nous avais beaucoup vanté le Grand Prix de la Belgique la semaine dernière qu'on avait parlé. J'ai vu ce qui s'est passé. Il y a tellement eu de dépassements spectaculaires dans cette course-là. Est-ce que c'est toujours comme ça en Belgique?
5: C'est souvent comme ça, justement, parce que c'est un peu plus large, parce que ce n'est pas un circuit de rue, là, tu sais. Ça, c'est quand même plus difficile à Singapour, par exemple, et à Monaco de dépasser, d'ailleurs. Oui, c'est souvent comme ça. Il y a beaucoup de longs virages rapides, donc tu peux dépasser de l'intérieur, de l'extérieur. Tu as une chicane aussi qui est un endroit propice à ça. Il y a beaucoup de lignes droites. Il y en a au moins 5 des bonnes lignes droites quand même. Donc, tu peux déployer ta batterie. Et avant, c'était le DRS pour aller dépasser. Puis, donc oui, pour répondre à ta question. Et c'est tellement beau, les plans de vue, messieurs. Vous avez vu ça, là.
0: C'est absolument spectaculaire.
5: Spectaculaire. Oh oui, absolument.
1: Déjà, un prochain Grand Prix qui s'en vient en fin de semaine prochaine. Alors, on va surveiller ça avec beaucoup d'attention. Un grand merci, Jean-Max, pour ton temps aujourd'hui. Super apprécié. Puis on s'en reparle très bientôt.
5: Merci, messieurs. Anytime, les boys. Bonjour.
1: Salut, Jean-Maxime, bye. Sans souci du podcast. L'épingle pour revenir sur cette victoire de Kimi Antonelli, qui a vraiment une priorité sur la personne qui le suit au championnat des pilotes, soit Lewis Hamilton, une cinquantaine de points d'avance sur le pilote de Ferrari. Dans deux minutes, on participe ensemble au quiz le plus difficile au Québec. Oui, j'ai nommé le quiz à Frank, alors n'hésitez pas à participer au 514-790-0919 ou tout ça sur YouTube. Le quiz à Frank dans deux minutes.
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0: je sais pas si c'est bon ou c'est mauvais signe, mais à chaque fois que j'entends ton thème, Frank, je suis comme un peu nerveux. Je me dis, oh, je vais avoir l'air de quoi aujourd'hui?
1: Tu chantes stressé, hein? c'est ça à chaque fois.
0: On vous invite à participer sur la messagerie texte 514-790-0919. Même chose sur YouTube, c'est Quiz à Frank. Frank, tu nous réserves quoi aujourd'hui?
1: Aujourd'hui, la thématique est assez générale, mais à propos, c'est incroyable.
0: Okay.
1: Je vais t'amener des faits incroyables, mais juste avant, si tu me permets...
0: Ouais.
1: Je veux me faire une petite plug à moi-même, chose que je fais jamais, parce que j'ai écrit un livre l'année dernière qui s'appelle « Comment faire rire tout le monde » avec les éditions K.O. Et c'est pour savoir qu'un peu comme un magicien qui me dévoile tous ses trucs, moi j'ai dévoilé tous les trucs en humour. Fait que n'importe qui est fan d'humour, tu veux savoir ce qui se passe en arrière de tout ça, comment on écrit des gags, comment on voit sur scène et tout ça. Tout est là-dedans. Un petit livre à 30$ aussi sur le site des éditions K.O. Fait que je vais juste le mentionner s'il y a des gens qui sont intéressés. Je suis vraiment fier de ce livre-là. Et il est incroyable!
0: C'est très bon. Avec la thématique en plus du quiz aujourd'hui.
1: Yes, on va passer à autre chose. On va tout de suite aller avec la question 1. Je veux savoir, il n'y a qu'un athlète qui a réussi à frapper un coup de circuit dans la MLB et marquer un touchdown dans la NFL la même semaine. Qui? J'ai entendu un « hein » de P.O. Tommy à la console. Ça, j'adore ça. C'est mes réactions préférées.
0: Durant la même semaine.
1: La même semaine, un circuit dans la Ligue majeure du baseball et attrapé un toucher dans la NFL. Une semaine pas pire occupée.
0: Est-ce qu'on est dans les années 90?
1: Oui.
0: Est-ce que c'est une légende du basket?
1: Oui. Pas du basket.
0: Non. Du baseball.
1: Non.
0: Je suis sceptique. Et là, il y en a plusieurs qui tentent des choix sur dans le clavardage. Il y en a beaucoup qui parlent de Bo Jackson.
1: Bo Jackson, OK. C'est ça ta réponse officielle?
0: Deion Sanders?
1: Ça me prend une réponse officielle, FX.
0: Je vais y aller avec Deion Sanders.
1: La réponse, c'est Neon Deion Sanders. Yes, bravo.
0: Félicitations à ceux qui l'ont eu sur la messagerie texte.
1: Puis c'est également le seul joueur à avoir joué dans une série mondiale et un Super Bowl.
0: Wow!
1: C'est quand même spécial d'être en finale des deux côtés. Il a jamais remporté la série mondiale, mais il a gagné deux Super Bowls. Puis d'ailleurs, sa défaite en série mondiale, il jouait pour les Braves, puis il a perdu contre les Blue Jays en 92.
0: Très bon.
1: On se rappelle que les Blue Jays avaient gagné, mais Deion était de l'autre bord.
0: Très, très bon. Il y en a plusieurs qui l'ont eu sur la messagerie texte. C'était pas trop compliqué, mais
1: lui et Bo Jackson,
0: que...
1: c'était pas mal les deux suspects numéro un.
0: Que tu pouvais tenter, puis...
1: deux athlètes. Incroyable de faire les deux sports comme ça. On a vu Michael Jordan, il a essayé d'aller au baseball, c'est pas si facile. Question 2, catégorie incroyable. J'ai un choix de réponse. Qui parmi les noms suivants n'a jamais joué dans la Ligue canadienne de football?
0: OK.
1: Est-ce que c'est A, The Rock, B, Lex Luger, C, Evander Holyfield ou D, Apollo Creed? L'acteur, là, pas le personnage.
0: Non, je comprends.
1: Donc, je répète, qui n'a jamais joué dans la Ligue canadienne de football? Est-ce que c'est A, The Rock?
0: The Rock a joué,
1: B,
0: je pense.
1: B, Lex Luger.
0: Ouais.
1: C, Evander Holyfield. Ou D, Apollo Creed.
0: Je vais y aller avec C.
1: Evander Holyfield?
0: Ouais.
1: P.O., toi?
0: Il y en a beaucoup. Je pense que j'ai pas la bonne réponse.
2: Moi, j'en ai aucune idée, mais je vais dire The Rock parce que...
0: Non, The Rock a joué.
2: Pourquoi on en entend aussi peu parler?
0: Je suis persuadé que The Rock a joué.
2: Parce que c'est quand même un gros truc, c'est un joueur de football professionnel. Il serait lutteur, joueur de football, acteur.
0: Il a tout fait, The Rock.
2: Ouais,
1: c'est The Rock.
0: Et voilà.
1: Je vais vous donner la bonne réponse par élimination. The Rock a joué dans la Ligue canadienne de football pour les Stampeders de Calgary en 95 pour 2 mois.
0: Okay. Très bon.
1: Et il a été coupé. Et c'est vraiment ça qui est arrivé. Donc, mais ça reste quand même le joueur le plus populaire de l'histoire de la CFL.
0: C'est très bon.
1: Sinon, Lex Luger, un ancien lutteur aussi.
0: Ouais.
1: Larry Pohl, son vrai nom, on dirait que tu manges un coup d'un dent. Son nom, Larry Pohl, on dirait que tu manges tes dents, c'est weird. Il a joué pour les Alouettes de 1979 à 81.
0: Il a quand même joué pendant plusieurs années.
1: Il a joué 2-3 ans. Puis il s'est ramassé à Montréal parce qu'il a été expulsé de l'équipe de l'Université de Miami après avoir vandalisé une chambre d'hôtel.
0: Ah, c'est bon.
1: Un charmant jeune homme, c'est
0: parfait, ça.
1: Et finalement, Apollo Creed a aussi joué dans la CFL. Il jouait pour les Raiders en NFL, mais en 71, John Madden l'a coupé en disant qu'il était trop sensible pour jouer dans la NFL.
0: Alors, t'es en train de me dire que j'ai la bonne réponse.
1: La bonne réponse, Evander Holyfield n'a jamais joué dans la CFL.
0: Très fort. J'ai le choix entre les deux derniers, je te dirais. Vraiment beaucoup.
1: Dessus,
0: et il y en avait plusieurs qui tentaient Apollo Creed sur la messagerie texte. C'était le nom le plus populaire.
1: En fait, il a joué avec les Lions de la Colombie-Britannique jusqu'en 73. Un autre choix de réponse, parce que je pense qu'on aime bien ça, les choix de réponse.
0: Ouais, j'adore ça.
1: Trouve l'affirmation fausse parmi les trois suivantes.
0: Parfait.
1: James Fix, l'inventeur du mot jogging, est mort en faisant du jogging. B. Jimmy Heseldine, propriétaire de la compagnie Segway, est mort en faisant du Segway.
0: Ah non.
1: Ou C. William Sinclair of Roslyn, le propriétaire du premier vrai terrain de golf, est mort en jouant au golf. Donc, je veux savoir laquelle est fausse. Est-ce que
0: alors,
1: l'inventeur...
0: t'es en train de me dire qu'il y a deux inventeurs qui sont décédés.
1: Si on lit entre les lignes, c'est ça qu'on devine. Donc, quelle est fausse? Est-ce que A, l'inventeur du mot jogging est mort en faisant du jogging?
0: Non, ça semble vrai.
1: Est-ce que B, le propriétaire de la compagnie Segway est mort en faisant du Segway?
0: Ça, c'est vrai aussi, je pense.
1: Ou est-ce que le William Sinclair, le propriétaire du vrai premier terrain de golf, est mort en jouant au golf?
0: En jouant au golf.
1: En jouant au golf?
0: Oui,
1: qu'est-ce
0: c'est
1: ça
0: ma réponse finale.
1: En ce moment?
0: Segway, c'est faux. Alors, ça serait Segway, mais moi, il me semble que j'ai déjà entendu ça.
1: Eh bien, James Fix est crédité pour avoir inventé le mot jogging.
0: Ouais.
1: Il a même écrit un livre sur le mot courir, puis c'est lui qui a mis jogging dedans, puis c'est lui, le nom, le mot jogging est revenu.
0: Il est devenu populaire à cause de ça.
1: Et il est mort en 84 au Vermont, en faisant du jogging.
0: Bon, voilà.
1: C'est dangereux. Moi, c'est pour ça que je cours pas, personnellement. C'est très dangereux.
0: Ouais, c'est... Je devrais arrêter de courir à cause de
1: Exactement. Fie-toi à lui, là. En 2009, Jimmy Heseldine achète la compagnie Segway. En 2010, il meurt de blessures causées par le fait qu'il est tombé en bas d'une falaise en faisant du Segway. Il a mal contrôlé son Segway. Il était sur le bord d'une falaise et il a sacré le camp en bas.
0: Aïe, ça, c'est pas possible.
1: Et ça s'invente pas.
0: Ça s'invente pas.
1: Et William Sinclair of Roslyn a créé le premier vrai terrain de golf, le 18 trous, celui qui a moulé le futur des terrains de golf. Puis ça, c'était en 1744. Et il est mort en 1778 de vieillesse, tout simplement.
0: Tout simplement. Alors, j'avais la bonne réponse
1: T'es
0: encore.
1: T'es rendu à deux consécutives.
0: Faut que j'arrête de douter de moi.
1: Exactement. Écoute pas les gens.
0: Exactement.
1: Là. J'en ai une autre pour toi.
0: Ouais.
1: Dans toute sa carrière. Combien Shaquille O'Neal a-t-il réussi de tirs du centre-ville?
0: Oh.
1: Combien de tirs de 3 points en carrière est-ce que Shaquille O'Neal a réussi?
0: C'est une très bonne question. On va inviter les gens à participer sur la messagerie texte.
1: Ouais,
0: 514-700-0919.
1: Il va sûrement pas se fier à vous parce
0: combien
1: qu'il est sûr, il est on a roll.
0: Ah, mais j'ai l'impression que c'est une question piège. J'ai l'impression qu'il n'a pas vraiment réussi.
1: Tu penses que c'est zéro?
0: Ben, c'est une des propositions sur la messagerie texte. Il y a Steph et Pat qui disent aucun, Olivier zéro. La même chose.
1: Et je vous blâme pas, c'est mon genre de faire ça.
0: Je vais dire un seul.
1: En combien? Combien de tentatives tu penses qu'il a faites? Dans toute sa carrière.
0: J'ai l'impression qu'il a pas tenté si souvent du centre-ville. Je vais dire zéro. Je vais dire un en trois.
1: Un en trois? Et la bonne réponse? Il en a réussi un. Fait que toi, t'avais la bonne réponse. C'est quand même bon. Un en 22.
0: 22.
1: Un taux de réussite de 4,5%.
0: Aïe, aïe.
1: Et j'ai vérifié pour être sûr parce qu'il l'a réussi le 16 février 96 dans le temps qu'il était avec le Magic d'Orlando.
0: Ouais.
1: Fait que tu vois que c'est pas à la fin de sa carrière.
0: Non, pas du tout.
1: Et aussi, il l'a réussi à peu près à sa 10e tentative. Fait qu'il y en a comme... Il est comme un en 10, puis
0: après ça, il s'est dit,
1: oh,
0: je vais
1: 12.
0: Être capable de le réaliser à nouveau.
1: Il était
0: là,
1: dû, il a essayé un peu, mais... Non, ça devait être en fin de game quand il voulait avoir du fun, mais c'était pas sa spécialité.
0: 1 en 22.
1: Dans sa carrière.
0: Aïe, aïe. Hey, mais j'avais quand même le 1.
1: Oui, t'as encore 3. Moi, j'ai même 3 réponses qu'on sait.
0: C'est quand même.
1: T'es on a roll, comme on dit. Et pour terminer le quiz aujourd'hui, il y a une petite citation. On y va une citation dans le cadre de la Coupe du Monde.
0: Ouais.
1: C'est Gary Lineker.
0: Ouais.
1: Qui jouait pour l'Angleterre, c'est le capitaine de l'équipe, un joueur vedette. L'Angleterre a perdu contre l'Allemagne en demi-finale de la Coupe du Monde de 90. Et après la défaite, Gary Lineker a dit « Le football est un sport simple. 22 hommes courent après un ballon pendant 90 minutes et à la fin, les Allemands gagnent. »
0: Ah, c'est bon!
1: C'est sa description
0: c'est
1: de
0: bon.
1: Soccer.
0: Merci
1: à vous, quiz.
0: Hey, merci,
1: ça pour aujourd'hui.
0: Frank. Merci à tout le monde qui a participé au quiz sur YouTube et sur la messagerie texte. Aussi, on a reçu pas mal de textos. Je sais pas quoi qu'il en reste juste deux. Demain et mercredi. Mais soyez sans crainte. Le quiz à Frank, ce sera là tout l'été à 14h30.
1: Oui, puis je vous remercie de jouer puis d'embarquer comme
0: ça.
1: Il y a
0: 100%.
1: Tellement de réponses, autant sur YouTube que sur la messagerie texte, puis c'est, on le fait
0: mais
1: pour vous autres,
0: c'est plus facile avec les choix de réponses, je pense, surtout pour les questions 2 et 3. Là.
1: Ça dépend, quand je fais le coquin, des fois, il n'y en a pas.
0: Il n'y en a pas, c'est plus compliqué.
1: C'est ça.
0: Hey, c'est très bon. Merci, Frank. Très, très bon. L'Espagne gagne une deuxième Coupe du Monde en 16 ans après le titre de 2010. Cette fois, le titre de 2026. Où se classe l'Espagne parmi les 5 derniers champions de la Coupe du Monde en termes de qualité d'effectifs et à quel point cette équipe-là est complète. On en jase avec Sid dans 2 minutes.
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5: Attention, devant!
0: Ferran Torres qui marque en prolongation, l'Argentine qui a voulu résister pendant une longue période de ce match-là, alors que l'Espagne a complètement dominé pour aller chercher une deuxième Coupe du Monde après celle de 2010. Sid, comment vas-tu?
6: Ça va bien, merci beaucoup.
0: Est-ce que c'est la plus grande domination que tu as vue dans une finale de la Coupe du Monde?
6: Oui, assurément. L'Argentine n'a pas existé sur l'ensemble de la rencontre. On a eu du mal à voir... cet esprit de rébellion du côté argentin.
0: Ouais.
6: Et tactiquement, techniquement et même mentalement, parce qu'il fallait aussi résister à la volonté de mettre le chaos côté argentin. Et les Espagnols, ils ont fait la finale qu'il fallait faire. Avec un peu plus de réussite dès le début, le score aurait pu refléter pleinement la domination qu'ils ont eue. Mais je pense qu'il y a eu beaucoup de petits panneaux sur le côté de la télévision qui montraient le nombre de tirs argentins. Puis c'est resté à zéro pendant très, très longtemps. Donc, on n'a pas existé dans cette finale. On est vraiment passé complètement à côté. Et crédit à l'Espagne d'avoir fait tout ce qu'il fallait faire d'un point de vue de l'organisation et du comportement pour mettre l'Argentine dans cette position.
0: Est-ce que ça laisse un goût amer au tournoi de l'Argentine, cette prestation-là en finale? Devant tous les exploits qu'ils ont été en mesure de faire dans la ronde éliminatoire où on revenait de l'arrière pour marquer une tonne de buts et aller chercher des victoires, est-ce que ça laisse un goût amer, cette performance-là, en finale?
6: PO, toi qui es bandwagon fan de l'Argentine.
2: Oui.
6: Alors, est-ce que t'as un goût amer?
2: Ben, c'est que ça me frustre parce que la seule fois qu'ils ont un peu attaqué, c'est quand ils perdaient 1-0 puis restaient 5 minutes. Que genre, on dirait qu'ils voulaient absolument aller au tir au but.
0: Ouais, que le premier tir tenté était à la 117e.
2: C'est comme un peu décevant qu'on a vu un peu quelque chose, mais genre, il restait 5 minutes. Puis c'est un peu frustrant, mais en même temps, je pense que l'Espagne était juste vraiment supérieure.
6: Ok, un peu frustrant. Moi, là, franchement, pour reprendre le sentiment de nombreuses personnes, je veux dire, la performance argentine. C'est franchement médiocre. Il y a vraiment pas grand chose à dire. Et c'est surtout, en fait, ça fait plus reparler d'autre chose que là, tu reviens sur le match du Cap-Vert. Est-ce qu'ils auraient dû passer? Est-ce qu'ils auraient dû passer contre l'Égypte? Est-ce qu'ils auraient dû passer contre la Suisse?
0: C'est le même narratif qui revient.
6: Puis, est-ce qu'ils auraient dû passer contre l'Angleterre? Est-ce que lorsque l'arbitrage est un peu plus juste, même s'il était un peu à l'image de tous leurs matchs assez catastrophiques, voilà, c'est comme le résultat qu'on a là, c'est pas le résultat d'une équipe qui devrait être en finale.
0: Mais c'est une vive déception après, écoute, la Copa América, après la dernière Coupe du Monde, avoir un niveau de jeu qui leur permet d'être parmi les plus grands au monde, et d'arriver en finale, puis je veux pas rien enlever là, à ce que l'Espagne est en mesure de faire sur le terrain, équipe extrêmement complète à toutes les positions. On a dominé le jeu, on a eu contrôle du ballon, on a tenté offensivement, on a limité l'Argentine qui est bonne dans le chaos, tu l'as mentionné. Gros crédit à l'Espagne. Mais j'avais quand même une petite déception devant le niveau de jeu de l'Argentine dans cette finale-là, parce que je me dis, vraiment, cette équipe-là, me semble, est capable de beaucoup mieux de ce qu'elle nous a offert dans cette Coupe du Monde.
1: Ben, en même temps, est-ce qu'ils ont été si poches que ça, ou c'est l'Espagne qui était si dominant que ça?
6: Eh ben, le Cap-Vert, le Portugal, la Belgique, la France ont tous fait meilleure figure. Ouais. La réalité, c'est que, comme je te dis, maintenant, on va s'asseoir et on va un petit peu réviser. Qu'est-ce qui se passait jusqu'au 75e, 85e, 95e, 110e minute de tous ces matchs-là? Parce que dans un parcours où t'as la Jordanie, l'Algérie, le Cap-Vert, la Suisse, ben, quand tu te retrouves face à une équipe comme l'Espagne.
0: Ouais.
6: Mais comme mais voilà, fin du débat. Et c'est la réalité. Donc on peut pas leur enlever. Ils sont vice-champions du monde, ils sont finalistes, ils sont passés à 3-4 minutes et à peut-être un peu plus de lucidité de Simeone de pouvoir égaliser sur une situation. Et puis au tir au but, Martinez qui l'emporte.
0: C'est pour ça.
6: On a un autre débat à quel point c'est magnifique, c'est résilient, c'est solidaire, c'est combatif.
0: Je sais pas si vous aviez cette réflexion-là, là, mais quand la deuxième période de prolongation a débuté, je me suis dit si l'Argentine force les pénaux, l'Argentine gagne.
6: FX, moi je te l'ai dit, genre comme jusqu'à preuve du contraire, ils sont invincibles.
0: Ouais.
6: J'ai jamais dit qu'ils jouaient bien au foot. Hein.
0: Non.
2: C'est quand même vrai.
6: Non, mais jusqu'à preuve du contraire, ils sont invincibles. Et si une équipe qui arrive jusqu'à la 117e ou 118e minute d'une finale de Coupe du Monde n'a aucun tir, mais quand même sur une situation, tu te dis c'est la preuve qu'ils sont arrivés à un niveau dans cette espèce de façon de tordre tous les scénarios et la logique sportive qui fait en sorte que t'es obligé genre comme de leur donner ce crédit là. Maintenant quand on parle de jeu, c'est bon, comme on le lit à plusieurs reprises un peu partout, le football a gagné. Il y avait une équipe en face qui voulait construire quelque chose, ouais. Une autre qui voulait détruire. Et je pense que c'est dans la logique des choses de voir l'Espagne l'emporter.
0: Un des parcours les plus dominants de la part de l'Espagne dans une Coupe du Monde. Un seul but accordé contre la Belgique dans ce tournoi-là. Où se classe l'Espagne de 2026 parmi les 5 derniers champions de la Coupe du Monde, mon cher Cid? Je te laisse penser 10-15 secondes environ, je te les nomme. L'Espagne cette année en 2026, cette édition-là, l'Argentine de 2022, la France 2018, l'Allemagne de 2014 et l'Espagne de 2010.
6: Performance défensive qui est absolument impressionnante de la part des Espagnols sur le fameux un but encaissé en... Ouais. Durant toute la compétition quand même assez bizarre avec ces cartons et bon encore plus la finale n'en parlons même pas avec ce spectacle ridicule mais je pense pas qu'elle passera non plus
0: à l'histoire
6: par rapport à ces joueurs. Collectivement c'est intéressant ce qu'ils ont fait, mais j'ai l'impression que pas mal toutes les équipes que t'as citées leur aurait posé des problèmes.
0: Ouais.
6: Je pense que.
0: Juste sur papier aussi, quand tu regardes ces formations-là sur papier.
6: Puis même dans les intentions de jeu, dans les certitudes que ces équipes-là ont. Donc, je pense qu'elles auraient tous posé des sérieux problèmes. On n'est pas passé très loin au niveau du Portugal, par exemple, sans la blessure de Nuno Mendes, d'avoir une issue différente. Le penalty, complètement rocambolesque de Lucas Digne sur les 20 premières minutes.
0: Ouais.
6: Tu sais que, voilà, on est sur autre chose. Donc, là, quand je pense à l'Allemagne 2014, là, qui a défoncé le Brésil.
0: 7-1 en demi-finale.
6: Je pense à la France 2018, là, qui a défoncé l'Argentine. Quand je pense à l'Espagne avec
0: le
6: un
0: 2010,
6: grand E,
0: ouais.
6: Cette équipe
0: Xavi
6: d'Espagne.
0: Iniesta, Casillas, Puyol, Ramos.
6: Tu sais de quoi on parle, là. Donc, là, je me dis que même l'Argentine avec Di Maria, l'homme clutch, qui dans les finales fait toutes les différences. Non, moi je n'ai pas envie de forcément placer cette équipe d'Espagne-là particulièrement très très haut dans le panthéon, mais après ça reste des champions du monde et on va leur donner le respect qu'ils méritent.
0: MVP pour Rodri, qui a maintenant remporté pratiquement tous les trophées, Cid. Il a la Ligue des champions, il a l'Euro, il a la Coupe du monde, il a le Ballon d'or. Rodri a toute une carrière maintenant à 30 ans. Est-ce qu'il fait partie de ces milieux de terrain générationnels qu'après sa carrière, on va se dire, à ce moment-là, il était le meilleur milieu de terrain au monde?
6: Je sais pas si on va se dire ça, parce que, pour le coup, lorsqu'il a eu cette récompense-là de Ballon d'Or, c'était pas forcément la réflexion qu'on avait sur est-ce que c'est le meilleur milieu de terrain au monde. Il y avait pas mal de discussions sur le fait qu'il y avait une forme un peu d'alignement des planètes. Mais il mérite amplement d'être dans cette discussion des meilleurs milieux de terrain à la fois de sa génération et enfin, je crois, venir dans cette discussion au niveau du milieu de terrain espagnol. Parce que ce qui a beaucoup dérangé, bon, au-delà de la, on va dire, de la guéguerre Real, Barça et le fait que, voilà, Vinicius n'avait pas eu le Ballon d'Or à l'époque, c'est de penser que parmi tous les milieux de terrain que l'Espagne a fourni, ce soit...
0: C'est lui qui gagne le Ballon d'Or.
6: Et là, son Euro, bon, qu'il avait remporté à ce moment-là, et maintenant cette Coupe du Monde-là, en étant meilleur joueur de la Coupe du Monde, fait en sorte que la question n'est pas ridicule. elle est pas du tout ridicule. Et au contraire, la question, elle mérite d'être vraiment vraiment exploré, et ça, pour ça je suis content pour lui, et content aussi par rapport à sa position, parce que c'est pas des positions qui sont très glamour et appréciées par monsieur madame tout le monde.
0: Non.
6: De mettre l'emphase sur l'importance d'un 6 dans un système de jeu, moi je trouve toujours que c'est intéressant. Tu sais, quand je t'ai dit par rapport à mes réflexions sur le ballon d'or,
0: ouais.
6: 2014, ben Neuer, il a révolutionné. Les deux fois où Mbappé il va en profondeur et que Naïsimon il est à 30 mètres de ses buts pour venir couper le ballon et le mettre en touche, ça vient d'où? Ça vient de joueurs qui arrivent à très haut niveau. C'est pas Neuer qui a inventé de sortir de sa surface de réparation, non, évidemment. Mais ça vient de joueurs qui exécutent certaines choses à tel niveau que, ouais, ça te fait repenser comment tu joues au foot. Et donc, c'est pour ça que lui, ce ballon d'or-là, comme j'aurais aimé qu'il l'ait en 2014, en plus l'Allemagne l'avait emporté la Coupe du Monde. Bref. Mais sur Rodri... Oui, là, Rodri, maintenant, toute discussion qui implique Rodri est une discussion qui est complètement légitime. Et ça, c'est vraiment une bonne chose, parce que parce qu'il est humble, travaillant, il est clutch aussi, fait partie de ce City. On pourra pas parler du City de Guardiola sans parler de lui. Oui, on peut parler de Bruyne, on peut parler de d'autres joueurs importants et influents, mais Rodri fait partie de l'équation. Et donc voilà, ça le légitime complètement. Et puis, c'est beau aussi, c'est beau tout simplement par rapport à cette idée du collectif. Et que voilà, donc moi je suis content pour Rodri. Puis bon, meilleur milieu de terrain au monde, bon, aujourd'hui je vois pas vraiment qui légitimement, sur tout ce qu'il a accompli, peut prendre sa position. Quand on parle des milieux centraux, pas forcément des milieux offensifs, il mérite pleinement. Ouais.
0: Quelle est la suite pour l'Argentine et un certain Lionel Messi?
6: Question encore pour PO. Donc, est-ce que tu vas continuer à suivre l'Argentine maintenant que Messi n'est plus là, donc, comme Albi Celeste, ou bien genre on change de...
0: Ah, je pense qu'il change.
6: On retourne sa veste comme les autres.
2: Je vais être bien honnête, l'Argentine, je m'en fous un peu. C'est vraiment Messi que je suivais. Ouais.
6: Ok.
2: Là, je vais aller genre la France, pourquoi pas. L'Espagne. Je me sens dans ces pays.
6: Je suis même pas surpris. C'est aussi une des équipes bandwagon ultime, l'équipe de France. Donc je t'en veux même pas.
2: Mais avant tout, mon équipe, c'est le Canada.
6: Oui, c'est ça. Oui.
2: Ils sont pas très bons.
1: À ce stade-ci, j'aimerais couper le micro de PO, mais c'est lui qui a l'accès.
6: Non, mais Franck, je le pique un petit peu parce que PO est à l'image de peut-être 80% des supporters qu'on a vu durant ces quelques années, qui maintenant, je vous dirais, bienvenue dans le foot. Parce que c'est pas simplement pour choisir le gagnant et nous inventer que vous supportez le gagnant, c'est aussi d'aller dans les défaites et de suivre son équipe dans les défaites. Maintenant, bienvenue et restez avec cette équipe dont on voit maintenant pas mal de compilations sur leur Coupe du Monde particulière.
1: Toi, Préo, t'as-tu pleuré comme Messi à la fin?
2: Non, vraiment pas. J'ai pas pleuré, surtout que on le voyait venir. Là. S'il gagnait, c'était vraiment un vol, donc pas vraiment. J'aime bien Messi, parce que je pense que c'est lui le meilleur de tous les temps. Mais à part ça, c'est vraiment plus le Canada que je suivais au début, mais il n'y avait aucune chance de gagner. Donc.
0: Sais-tu ce qu'on va faire, Sid? Il y a trop de questions qu'on n'a pas eu le temps de jaser. Demain, 14h45, je sais que tu as besoin de congé, mais si ça te tente...
6: Non. Si ça avec tente, toi jusqu'à la fin.
0: Je veux faire un bilan, parce qu'il y a tellement de choses qu'on n'a pas eu le temps de jaser. Fallait revenir sur cette finale-là, quoique c'était pas une grande finale, évidemment, mais il y a tellement d'autres questions qu'il faut parler. Alors demain, 14h45, rendez-vous, Sid, si tu le veux bien.
6: Avec grand plaisir.
0: Alors voilà, l'Espagne qui met la main sur une deuxième Coupe du Monde. Marco D'Amico s'en vient dans quelques instants, mais juste avant, c'est le Sport Flash de Frank Grenier.
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1: Les Canadiens de Montréal ont officiellement confirmé l'embauche de Derek Lalonde à titre d'entraîneur associé de Martin Saint-Louis en remplacement de Trevor Letowski. L'ancien entraîneur-chef des Red Wings de Détroit, Lalonde a également remporté deux Coupes Stanley comme entraîneur adjoint avec le Lightning de Tampa Bay. Le Rocket de Laval a accordé un nouveau contrat à l'attaquant Jared Davidson d'une durée d'un an. Âgé de 24 ans, Davidson a 45 points en 68 parties la saison dernière et a ajouté 11 points en 13 rencontres éliminatoires avec le Rocket. L'ancien gardien Jack Campbell, que les Oilers avaient signé à grand prix, a annoncé sa retraite du hockey professionnel à l'âge de 34 ans après 8 saisons dans la LNH. Au cours de sa carrière, il a porté les couleurs des Stars, des Kings, des Maple Leafs et des Oilers. Et finalement, ce soir, les Blue Jays de Toronto débutent une série de 4 matchs assez difficiles contre les Rays de Tampa Bay. On peut les supporter à partir de 19h. Eux qui ont perdu leurs 2 dernières séries contre les Giants et les Padres.
0: Ouais,
1: ça va être
0: toujours pas de points pour les Blue Jays lors de la dernière défaite, là. On va en parler demain avec Jacob Lacharité du podcast Le Dugout. On parlera de cette série-là contre les Rays qui débutent ce soir. Sans plus attendre, c'est Marco Lamigo.
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0: Avec Marco D'Amico. Salut Marco, comment vas-tu?
4: Ça va très bien les gars, et vous autres?
0: Tu portes un beau chandail de quoi, Batman?
4: Ben oui, baby.
0: Wow! Excellent, j'aime ça, j'adore ça.
1: C'est-tu toi Marco, Batman?
0: Ou... Ouais.
4: Non. Ah. Non.
0: Non, c'est pas toi?
4: Je suis même pas Robin, les gars.
0: C'est bon. Hey, on va parler du nouveau contrat de Connor Bédard dans une dizaine de minutes environ. Mais juste avant, je vais parler des nouvelles du Canadien avec toi, Marco. Bon, on le savait tous pour Derek Lalonde, mais ça a été officialisé par l'organisation. Et c'est entraîneur associé pour son nouveau titre.
4: Ouais, c'est ça. Donc, c'est pour faire attention à ce titre-là, parce qu'un entraîneur associé, un assistant entraîneur n'est pas la même chose. Associé est vraiment juste à côté de l'entraîneur-chef, a les responsabilités sur le banc aussi. Donc, c'est pas comme s'il est dans les gradins en train de chuchoter à Martin Saint-Louis dans le micro. Il est impliqué. Donc, c'est vraiment, on commence à voir ça un peu plus à travers la ligue, les entraîneurs associés. On l'a vu avec Kirk Muller, si je me trompe, dans le temps aussi.
0: Ouais.
4: Mais ça vient avec une certaine hausse de salaire aussi, là. C'est sous-entendu, qu'un assistant régulier. Mais ça démontre à quel point il va avoir son mot à dire dans les discussions avec le Canadien de Montréal. Pour un club qui se cherche défensivement et qui veut améliorer la structure de leur défensive, je pense que ça indique encore plus à quel point ils s'attendent que Lalonde arrive pour vraiment apprendre à cette jeune brigade défensive vraiment la bonne structure défensive pour être capable de non seulement être meilleur en saison régulière, mais d'être à son plein potentiel arriver en série. Puis je pense que c'est vraiment ça qui va faire la différence aux joueurs de suivre.
0: Non, je trouve ça intéressant, entraîneur associé, parce que quand la nouvelle est sortie un peu sur X et qu'on parlait d'entraîneur, ben en fait, on nommait pas nécessairement le titre, mais on disait pour prendre la place de Trevor Lotowski. Dans le cas de Lotowski, il était entraîneur adjoint. Alors, je voyais davantage Derek Lalonde comme entraîneur adjoint. Pourquoi ce titre en particulier d'associé? Tu l'as dit un peu, mais... dans le cas d'associé, est-ce que si jamais Martin Saint-Louis devait perdre son poste d'entraîneur-chef ou devait quitter, habituellement c'est l'entraîneur associé qui est nommé sur une base intérimaire comme entraîneur-chef, est-ce que ça vient avec l'expérience dans le cas de Lalonde, ce titre-là au sein du Canadien de Montréal?
4: Je pense que oui. Je pense que, écoute, il a été assistant et a gagné 2 Coupes Stanley à Tampa Bay. Il a déjà été un entraîneur-chef dans la Ligue nationale, donc c'est normal que à un moment donné, tu peux commencer à demander des choses. Et on le sait, il a été libre pas trop long avant que le Canadien y saute dessus. Selon ce que je me suis fait dire, il y avait de l'intérêt de d'autres équipes de l'ajouter dans les girons. Donc, c'est certain que dans des situations comme ça, tu veux être agressif avec ton offre. Tu veux être capable de dire, OK, on va donner tel rôle, tu vas t'occuper de ci, tu vas t'occuper de ça, voici notre vision. Et c'est certain que ça a été attirant pour Derek Lalonde. Le Canadien de Montréal est une des meilleures jeunes équipes de la Ligue nationale. Qu'est-ce qu'ils ont besoin? Exactement ce qu'ils apportent. Donc, c'est certain que ce mariage-là a été très vite pour se conclure. Et je pense que du côté du Canadien de Montréal, spécialement les jeunes joueurs, les Caden Gooley, les Lane Hudson, Jaden Struble, David Reinbacher quand il va arriver, des gars comme ça, Arber Jacky, vont pleinement bénéficier de la structure défensive d'un Derek Lalonde. J'ai parlé à certains qui étaient autour des Maple Leafs de Toronto puis le Lightning de Tampa Bay puis qui m'ont dit... Si les effectifs sont là, il sait très bien comment créer une structure et expliquer à ces gars vraiment comment jouer, non seulement sous pression, mais comment mettre de la pression. Puis je pense que le dernier petit bout, c'était la grosse différence avec la brigade défensive du Canadien versus les autres durant les séries, c'est que le Canadien pouvait jouer sous pression, mais ne mettait pas beaucoup de pression. Puis je pense que c'est peut-être là où est-ce qu'on va voir une petite déviation de la stratégie du Canadien de Montréal en zone défensive.
1: Ben, c'était justement la question que je voulais te poser, Marco. Justement, quand un Martin Saint-Louis amène un entraîneur associé comme Derek Lalonde, qui est spécialisé en défensive, est-ce que c'est pour, selon toi, appuyer sur le système de Martin Saint-Louis puis continuer à l'enseigner, ou c'est pour le modifier un peu?
4: Ben, c'est certainement pour apporter plus d'informations. Je pense que c'est toujours ça. Tu ne veux jamais arriver au travail et que tout le monde pense la même façon. Tout le monde peut être sur la même longueur d'onde, puis ça, c'est totalement correct dans n'importe quel milieu. Mais tu dois avoir différents points de vue pour être capable de s'améliorer en général. Donc, il n'a pas été apporté simplement pour parroter qu'est-ce que Martin Saint-Louis dit. Il va apporter aussi des modifications, des changements. Il va être capable aussi de peaufiner la stratégie vis-à-vis les joueurs, les effectifs qu'ils ont avec cette équipe-là. Donc, c'est plus là que ça va être intéressant parce que il a joué avec de très bons défenseurs. Il a entraîné de très bons défenseurs. On pense à Mikhail Sergachev, Victor Hedman, du côté de Détroit, Moritz Seider. Donc, il sait à quoi le succès a l'air. Il a travaillé dans des structures défensives qui ont fait l'affaire. Malheureusement, pendant qu'il était en Détroit, c'était plus les gardiens de but qui le laissaient tomber que la brigade défensive. Donc, on a vu à travers le temps qu'il a été capable de mettre son mot là-dedans. Puis je pense qu'un gars comme Martin Saint-Louis, qui offre non seulement à ses entraîneurs adjoints et associés la parole, mais aussi aux joueurs de s'impliquer dans la stratégie de l'équipe, je pense que ça va être une discussion assez ouverte quand ce qui va venir temps en début de saison de parler de stratégie, à quel point ils veulent avancer et, disons-le, évoluer dans la façon qu'ils défendent la rondelle.
1: J'ai une question aussi qui est inspirée de Marty sur la messagerie de notre YouTube. Est-ce que Lalonde avait une bonne relation avec Dylan Larkin?
4: J'ai pas d'informations là-dessus. Je pense pas que ça changerait grand-chose d'ailleurs.
1: Tu vois que j'essaie d'avoir.
0: On a vu les photos circuler en fin de semaine de Dylan Larkin qui était avec Cole Caulfield aussi. Là.
4: Ça me surprend pas. Ces gars-là sont en train
0: d'être.
4: Donc. Mais écoute, est-ce qu'on a vu la photo à la Coupe du Monde de Cole Caulfield en chest avec Trevor Zegras et compagnie?
0: Exactement, mais ouais. C'est ça, ils étaient ensemble. Ouais. Dylan Larkin, Cole Caulfield, Trevor Zegras.
1: La belle moustache
0: Zegras.
1: À Forsberg aussi.
0: Et voilà.
4: Exact. Philip Forsberg à Montréal, tout le monde, c'est ça?
1: Si t'insistes.
0: C'est ça.
4: Mais c'est pour ça que je vous dis, personnellement, moi, ce que je me suis fait dire, c'est que la relation était bonne entre l'entraîneur et le joueur. C'était plus... il y avait beaucoup plus de friction entre le joueur et le DG, ou l'ex-DG maintenant. Donc, on verra la suite dans le dossier Larkin, mais ça va être très intéressant.
1: J'ai essayé juste de trouver des brides d'optimisme dans ce dossier-là.
4: Écoute, je suis pas un vendeur de chars usagés, malheureusement. Donc, c'est pas moi qui va dire que ça va se passer. Si le Canadien fait l'acquisition d'un joueur top 6, selon moi, tu le verrais pas venir.
0: C'est le texto de Danny sur le message du texte, parce que je disais tout à l'heure qu'en tant qu'entraîneur associé, si jamais il devait arriver quoi que ce soit, c'est le type d'entraîneur qui pourrait le devenir par base intérimaire d'Éric Lalonde, quoique ça risque pas d'arriver. Et là, on avait un texto notamment de Danny sur le message du texte, il est unilingue, impossible qu'il devienne un jour entraîneur-chef du Canadien de Montréal. Mais habituellement, dans différents marchés, lorsqu'on est entraîneur associé avec l'entraîneur-chef est congédié, on va embaucher l'entraîneur associé par base intérimaire. En attendant.
4: L'autre point que tu peux apporter là-dedans, parce que ça s'est produit des entraîneurs-chefs intérimaires unilingues, ça se passe, mais je doute fortement qu'on va arriver là dans un futur rapproché.
0: Exact.
4: Personnellement, ce que je dirais, c'est que pour lui, ça lui offre aussi un pied dans la porte quand il va avoir des ouvertures pour des postes d'entraîneur-chef. Parce que quand tu vas embaucher pour un entraîneur-chef, tu vas regarder les entraîneurs-chefs qui viennent de se faire congédier ou les anciens entraîneurs-chefs qui occupent maintenant une position dans la Ligue, qui restent dans la Ligue et qui sont dans un environnement gagnant. Donc, pour Lalonde, le Canadien pourrait aussi être un trampolin pour se trouver un nouveau poste comme entraîneur-chef dans la Ligue nationale. Donc, c'est l'autre chose à prendre en considération. Pas nécessairement le remplaçant de Martin Saint-Louis. Je le vois pas comme ça. Je vois plus l'embauche de Daniel Jacob comme étant une préparation à long terme pour un jour peut-être monter Daniel comme entraîneur, peut-être adjoint pour débuter, mais éventuellement, je sais pas, dans 5, 6, 7, 8 années, peut-être comme entraîneur-chef, comme on le faisait par le passé.
0: Un petit mot rapide, Marco, sur Jared Davidson. Une année de plus avec l'organisation du Canadien. Il a joué 10 matchs la saison dernière. On se rappelle un peu plus de sa saison dans la Ligue américaine il y a 2 ans où il avait marqué 26 buts. Ça a été un peu plus compliqué l'an dernier, quoi qu'il y ait eu des opportunités quand même à Montréal. Mais ouais. On décide quand même de le prolonger un an.
4: Ah, oh, mais selon moi, il y a des vétérans qui sont partis. Il va avoir de l'opportunité quand même sur le deuxième, le troisième trio. C'est un gars que que la chambre respecte beaucoup, adore, drop les gants quand c'est nécessaire, est capable de jouer dans plusieurs situations, un très bon tir. L'année passée, je pense qu'à cause du rappel, les deux rappels qu'il a eus, le temps qu'il a passé dans la Ligue nationale, ensuite se faire rétrograder, tu peux en parler, j'en ai parlé avec Owen Beck, Florian Jacky. C'est toujours difficile la première fois que tu te fais renvoyer après ton rappel parce que l'adrénaline arrête. Et après ça, il faut que tu reprends ton rythme après t'avoir habitué un peu au luxe de la vie de la Ligue nationale. Donc, pour moi, je pense que c'est excellent pour Laval. Est-ce qu'il a un futur dans la Ligue nationale? Le temps nous le dira. Je pense malheureusement pas que son patin est assez fort pour qu'il soit un joueur de tous les jours, un joueur quotidien dans la Ligue nationale. Mais encore une fois, s'il est capable d'améliorer cette facette-là, c'est un joueur qui a du cœur, qui a un très bon tir puis qui complète ses mises en échec. Donc, un gars qui est fait sur mesure pour un quatrième trio dans la Ligue nationale, mais malheureusement, la vitesse doit suivre. Donc, entre-temps, quand même une bonne option comme joueur top 9 dans la Ligue américaine.
0: Nouveau contrat pour Connor Bedard. 5 ans, 15 millions par année. Courte pause au retour. Marco nous donne son avis sur le nouveau contrat Bedard.
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0: Il sera absent pour le début de la saison, mais il vient de signer un nouveau contrat de 5 ans et 15 millions par année. Connor Bedard. Marco, ta première opinion sur le nouveau contrat de Connor Bedard?
4: Ben en fait, le 15 millions ne me surprendrait pas. Honnêtement, je pense que ça se tournait toujours autour de ça. Un peu à l'image des contrats qu'on a vus la semaine passée de Jamie Drysdale et Trevor Zegras, c'est les 5 ans. Dans leur cas, c'était 4 ans, mais Connor Bedard, 5 ans. J'ai trouvé ça assez intéressant, mais après ça, j'ai fait une coupe d'appel et je me suis fait dire que initialement on voulait moins du côté du clan de Connor Bedard. On voulait que ça soit plus court même et que c'est les Blackhawks qui ont poussé pour avoir 5 ans. Ça, je l'ai trouvé très intéressant parce que je trouve que oui, les Blackhawks ont bien fait pour aller chercher la 5e année, mais être eux, j'aurais peut-être pris 3 à leur place. Parce que, et là, on va vous expliquer. Si on regarde le contrat de Connor Bedard, c'est sur 5 ans. C'est correct quand on pense de comme ça. Ils ont acheté une année où ce que Connor Bedard aurait pu devenir agent libre sans compensation.
0: Une seule année.
4: La dernière année. Une seule. La dernière. Et la dernière année a une clause de non-mouvement complète. Encore une fois, on n'apprend pas de nos erreurs là-dessus. Mais si tu arrives à la dernière année, tu es le 1er juillet 2030 et tu arrives pour avoir une conversation avec Connor Bedard puis tu dis « Connor, écoute, on aimerait te prolonger un contrat. » Si Bedard ne veut pas prolonger à cause que les Blackhawks, durant ces 5 ans-là, n'ont pas décollé du bas du classement de la Ligue nationale, il peut simplement dire non. Et il n'y a absolument rien que les Blackhawks peuvent faire. Ils ne peuvent pas l'échanger sans qu'il consentit. Donc, tout le pouvoir de négociation retourne dans les mains de Connor Bedard, encore une fois. Donc, Oui, il va être un des joueurs les mieux payés de la Ligue nationale, le troisième mieux payé, si je me trompe, en ce moment. Mais ça va faire en sorte que dans 5 ans, ça risque d'être le joueur le mieux payé de la Ligue nationale, juste par la façon qu'il a créé ce contrat-là. Parce que oui, il y a son apport sur glace qui va rentrer dans ce contexte-ci. Mais en mettant une clause de non-mouvement à la fin de son contrat, il se donne tout le pouvoir de négociation, tout. Les Blackhawks se sont carrément menottés à leurs joueurs de franchise et ont dit « on te donne le salaire que tu veux, on donne ce que tu veux en termes de clause tant aussi longtemps que tu nous donnes plus que 3 ans ». Et ils se sont arrivés à 15 millions par année sur 5 ans. Moi, personnellement, je ne comprends pas Kyle Davidson cet été avec ses contrats. Avant cet été, il y avait de très beaux contrats. On a vu Alex Vlasic, on a vu Frank Nazar.
0: Exact.
4: De très bonnes prolongations de contrats. Mais je trouve cette année, à cause de la pression, il octroie des contrats qui n'ont, selon moi, plus d'allure. Et ça va, selon moi, aussi les faire mal dans un futur rapproché.
1: Mais c'était quoi, selon toi, le problème des Hawks avec un 3 ans qui gardait... Il était encore RFA, je pense, au bout de 3 ans. C'est quoi,
4: exactement,
1: le problème? C'est quoi le problème avec 3 ans?
4: Je sais pas. Et c'est ça le problème. C'est ça que je comprends pas. Est-ce que tu voulais avoir un certain niveau de sécurité? OK, je peux bien comprendre. Mais selon moi, tu avais plus de sécurité avec 3 ans que tu l'as maintenant avec 5 ans. Parce que la 5e année, encore une fois, avec une clause de non-mouvement complète. On l'a vu par le passé. Regarde qu'est-ce qui s'est passé avec Brady Tkachuk. C'était pas la dernière année, c'était les dernières années de son contrat. Il y avait le contrôle total. On a vu Mitch Marner à Toronto. C'était la même chose. Il voulait rester à Toronto. Il voulait rester à Toronto. Refusait des transactions. Et à la fin du compte, ça a pris un sign and trade à cause que les Maple Leafs de Toronto voulaient monter un dossier contre Vegas. Donc, tu sais, c'est pour ça que je vous dis, on semble ne pas apprendre de nos erreurs. Et je dis pas que Connor Bedard va simplement un jour décider de s'en aller. Absolument. Moi, je pense qu'il va rester avec Chicago. Ça va prendre quelque chose de gros pour qu'il s'en aille. Mais tu viens de lui donner tout le pouvoir.
0: Exact.
1: C'est lui qui décide.
4: 100% tout.
0: Et est-ce que tu
4: lui qui décide.
0: Est-ce que tu perçois une équipe des Blackhawks qui va compétitionner pour une Coupe Stanley durant ces 5 ans-là, alors qu'il va rater le début de la saison? Je sais qu'il a mentionné durant son point de presse là, de nouveau contrat, comme quoi il voit que c'est une équipe de série et tout ça, mais ça va être compliqué encore à Chicago, je pense, cette année.
1: Lui et Byron vont en avoir beaucoup ses épaules, parti de même.
4: Oui, exactement. La défensive des Blackhawks n'est pas assez bonne pour être une équipe de série présentement. Ça va prendre vraiment une bonne, très, très bonne saison du côté de Spencer Knight. Parce qu'encore une fois, je pense qu'il y a beaucoup de trous sur cette défensive-là, spécialement du côté droit. Il y a une bonne relève. Il y a des bons jeunes, Levchunov, Rinzel, Del Mastro, etc. Mais il manque la pièce maîtresse. Comme le Canadien, quand ils sont allés chercher Noah Dobson du côté droit, la pièce maîtresse. Et du côté de l'attaque des Blackhawks, beaucoup de potentiel, encore une fois, le long des ailes. Mais rien encore de concret, d'établi dans la Ligue nationale. Tu sais, il y a des jeunes que j'aime beaucoup, des Nick Lardis, des Marek Vaneker qui s'en viennent, mais ces gars-là sont à 2 ou 3 ans de s'établir dans la Ligue nationale respectivement si ça devient des joueurs top 6. Donc, c'est pour ça que je crois que ça va devoir bouger à un certain moment pour améliorer ce club-là. Et si Connor Bedard va commencer la saison après avoir fait un rehab sur son épaule, c'est difficile, on le sait, on en a parlé à certains athlètes. La première saison après que tu reviens, une chirurgie à ton épaule, c'est toujours un peu plus laborieux. C'est d'habitude, c'est vers la fin de la saison ou la deuxième saison qui suit où ce que tu reviens à 100%. Donc, c'est pour ça que je dis, c'est beaucoup à mettre sur les épaules de Connor Bedard et Bowen Byram d'être un club de série, spécialement quand tu regardes à quel point la division centrale va être bonne l'année prochaine. Saint-Louis a rebondi, encore une fois, c'est beaucoup amélioré selon moi. Et tu avais les 3 équipes de premier plan dans la division centrale en plus de Utah. Donc, bonne chance de faire les séries dans cette division-là. Moi, c'est la seule chose que je peux dire. Ça va prendre encore une fois, selon moi, au moins 1 année ou 2 de bon échange pour que ce club soit vraiment prêt pour faire les séries sur une base régulière. Et je ne crois pas qu'avec les transactions qui ont été faites cet été qui sont proches encore.
0: Trouves-tu que c'est beaucoup? 15 millions de dollars pour Bédard. Je sais que tu as parlé que le montant n'était pas nécessairement surprenant pour toi, mais ça représente quand même 14,4% de la masse salariale de l'équipe en ce moment pour un joueur qui, bon, a quand même pas amené cette équipe-là en séries éliminatoires, même si je sais qu'il était mal entouré avec Chicago. Mais dans le passé, il y a des joueurs qui avaient déjà remporté certains trophées, qui avaient signé des contrats où ils représentaient peut-être environ ce pourcentage-là, mais qui avaient déjà prouvé

0: à Chicago.
1: Il l'est encore.
0: Donc, il n'y a pas. Ouais, il est encore, ouais. Et selon moi, ça va continuer à l'être. On verra qu'est-ce que ça va donner à Buffalo avec le jeune joueur qui a été choisi aussi. Mais simplement, juste le contrat, ça va être difficile d'évaluer ça sur le court terme, mettons. Donc, les Blackhawks n'ont pas donné grande munition à un gars comme Connor Bedard. Exemple, les Sharks de San Jose, eux, avec Macklin Celebrini, eux autres, ils l'ont donné des munitions. T'sais, y a son, lui, c'est Batman, son Robin, c'est Will Smith là-bas. Puis là, tu as un Michael Misa qui arrive. Ils sont allés signer un Tyler Toffoli. Ils sont allés signer un Mason Marchman. Ils sont allés échanger, ensuite prolonger Kiefer Sherwood. Donc, ils construisent leur club. Je crois que moi, quand je regarde Chicago, on semble content de simplement juste finir dans le bas-fond et continuer à repêcher. C'est, on dirait du NHL en ce moment-là, du EA Sports, parce que on semble juste attendre l'éclosion de ces jeunes joueurs à place de, en même temps que ces joueurs se développent, tu vas chercher des bons joueurs pour les entourer, pour les monter le droit chemin.
1: Puis en même temps, il y avait le quatrième, puis ils l'ont échangé aussi. Je comprends pas
0: Ouais,
1: ce qu'ils font. Je comprends pas.
0: mais échanger le quatrième, pour moi, n'était pas problématique. C'est pas la fin du monde d'échanger le quatrième. Ça, pour moi, c'était correct parce que je pense que les Blackhawks sont arrivés à un certain moment donné où tu as besoin de commencer à entourer ce jeune noyau-là. Donc ça, je respecte à 100%. C'était l'échange elle-même. Je trouvais ça cher payé, le quatrième au total pour Bowen Byram. Je peux comprendre que Kyle Davidson était en amour avec Byram depuis son année de repêchage en 2019. Je comprends. Mais je trouve quand même que c'était.
1: Des
0: Il
1: fois,
0: aurait
1: l'amour, ça
0: pu
1: coûte
0: avoir une transaction.
1: cher.
0: Ouais, il aurait pu avoir une transaction hockey, selon moi, pour ces deux gars-là. Compte tenu de la position de Buffalo, qui, eux, se devaient de l'échanger parce que Byram n'allait pas re-signer là. Donc, ça, c'est plus mon problème. Le fait que Kyle Davidson, je pense que c'est quelque chose qui vient, que c'est même qui vient des propriétaires, ils se doivent de commencer à tourner la pente un peu. Ils se doivent de commencer à démontrer des résultats parce qu'eux autres, ça reconstruise depuis même avant les Sharks de San Jose, juste avant. Et les Sharks de San Jose, on va le dire, leur reconstruction présentement et dans le futur a l'air beaucoup plus positif que celui des Blackhawks en ce moment. Et malheureusement, si t'es les Blackhawks, c'est un échec si tu te fais dépasser par les Sharks de San Jose, qui eux ont eu les mêmes opportunités que eux. Les deux ont repêché premier au total, les deux ont repêché plusieurs fois dans le top 3, mais c'est les Sharks qui ont été le plus agressifs et je crois qu'ils vont en bénéficier dès l'année prochaine, du fait que Mike Greer a été beaucoup plus actif.
2: Après Bédard et Carlson, maintenant, tous les yeux sont rivés sur Fantilli. Comment vont les négociations de ce que tu entends, Marco?
0: Ah ben, je pense qu'il y a du monde qui ont pris des pauses d'ailleurs de négociations. Hein. Je pense que c'est le temps là. C'est mi-juillet, c'est là ce que tout le monde prenne un petit relax là, parce que c'est assez intense entre fin avril jusqu'à début juillet. Donc c'est là où ce que la grande majorité des DG prennent des pauses. Après ça, ça recommence les conversations, les discussions de contrat dans les prochains jours, sinon la prochaine semaine jusqu'en août. Du côté de Don Waddell, t'as pas vraiment beaucoup de choix, un peu comme les Blackhawks. Si ça persiste, s'il y a une rupture de relation avec ton joyau, vraiment le joueur de concession en attaque en devenir, qui est Adam Fantilli, dans ce cas-là, c'est fini à Columbus. Tout le monde va partir. Donc, ils se doivent de s'assurer d'aller chercher un contrat à long terme, de s'assurer que le joueur va être content, qu'il va pas vouloir partir après 1 an ou 2 ans. Donc, c'est là où ce que les négociations en viennent. Puis, on le sait, Don Waddell, c'est pas le genre de DG qui aime donner le gros contrat. On l'a vu, c'était un des DG qui courait un peu après Noah Dobson. Il était prêt à donner le 9,5 millions que le Canadien a donné, mais Noah Dobson a ultimement choisi Montréal. Il s'est viré de bord et a finalement donné un 8,5 millions à son propre défenseur à place qui, lui, était en vue de devenir agent libre. Donc, c'est pas un DG qui aime juste simplement donner de l'argent. C'est quasiment un peu tiré par les cheveux à la fin pour donner le contrat que le joueur va demander. Et si t'es Adam Fantilli, tu dois te frotter les mains en ce moment-là parce que t'as deux gabarits de contrat assez similaires en Leo Carlson et Connor Bedard devant toi.

0: Ouais, je dis pas qu'il mérite autant, puis je pense que c'est peut-être ça que Don Waddell va argumenter, mais il n'y a pas un monde où ce que je crois que sur un 5 ans, le clan de Fantilli pourrait pas demander facilement du 12 millions, du 13 millions. Puis
1: Exact.
0: ça,
1: Wow.
0: pour un club comme Columbus, est-ce que tu es prêt à faire un tel investissement? Parce que sinon, je pense qu'il y a d'autres clubs dans la Ligue nationale qui seraient prêts à le faire.
1: Ça va être
0: Définitivement.
1: intéressant. Ça va être très bon. Un gros merci, Marco. Merci pour les
2: Oui, vraiment.
1: précisions. Et on se reparle demain à la même heure, 15 ans.
0: Toujours un plaisir, les gars. Passez une excellente journée.
1: Toi aussi,
2: Toi aussi.
1: Batman. Toi aussi. Alors voilà, Marco
0: Merci, Marc.
1: D'Amico. Marco D'Amico dans les manges de Puck. Courte pause. On s'est amusé la semaine dernière avec la division métropolitaine et la division atlantique. Et là, on fait la division centrale en vue de la prochaine saison dans la Ligue nationale. Les positions 1 à 8. Les classements de PO et de Franco Roto.
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1: minutes. On y va avec le classement de la division centrale en vue de la prochaine saison. Les gars, vous m'avez préparé votre top 8. Alors, les 8 formations en ordre de 8 à 1. On va avoir le temps de parler des premières formations dans ce bloc. Par la suite, on ira avec les positions 1 à 4 dans l'autre bloc. Bref. Je vous donne le classement de la dernière saison dans la division centrale. Les Blackhawks avaient terminé au 8e rang, les gars, 72 points en 82 matchs. Les Jets, 82. Après avoir été la meilleure équipe dans l'Ouest l'année d'avant, les Jets
2: grosse drop.
1: Se sont écroulés la saison dernière, 82 points. Les Preds, 86. Mais du côté des Prédateurs, on s'est quand même battu pour une place en série jusqu'à très tard durant la saison. Les Blues terminent aussi à 86. Et les quatre formations qui ont fait partie des séries en quatrième position, le Mammoth de Utah, 92 points. Le Wild du Minnesota, 104. Les Stars, 112. Et bien évidemment, l'Avalanche du Colorado avec 121 points. Alors allons-y avec la position numéro 8. On vous invite à participer sur la messagerie texte 514-790-0919 et sur le clavardage sur YouTube.
2: Et si vous n'êtes pas d'accord avec ce qu'on dit,
1: oui,
2: dites-nous, là, on aime
1: 100%.
2: Ça. On n'est pas obligé d'être d'accord, c'est ça qui est le fun d'échanger là-dessus aussi.
1: Vraiment pas, puis on s'entend, on est le 20 juillet, je sais qu'il est tôt pour faire ça, mais moi je m'amuse parce que mes vacances commencent dans 48 heures. Alors je m'amuse avant de prendre mes vacances. Allons-y avec le numéro 8 et on commence avec... PO, qui as-tu placé au numéro 8 dans la division centrale?
4: Jusqu'à maintenant, dans les trois divisions qu'on a faites, c'est l'équipe que je suis le plus sûr de où ils vont terminer.
1: Oh, OK.
4: Et c'est l'équipe qu'on vient justement de parler, c'est
1: les
4: Chicago.
1: Ah ouais, les Blackhawks de Chicago, 8e.
4: Moi, je pense que ça va vraiment être désastreux, surtout que Bédard manque le début. Puis on a vu, quand Bédard n'est pas là, l'équipe est vraiment désastreuse. Puis même quand il va revenir, est-ce qu'il va être à 100% avec son épaule, tout ça? Puis même s'il est à 100%, cette équipe-là n'a vraiment rien et loin d'être prête pour faire les séries. Les gens qui disent qu'il Ils pensent que c'est une équipe qui va faire les séries. Je pense qu'ils sont un peu loin. La seule grosse addition qu'on fait, c'est Bowen Byram. Là, il est supposé jouer comme un défenseur numéro 1.
1: Exact.
4: Avec le salaire qui gagne, mais c'était un défenseur 4.
1: On a des, non, on peut le dire. Là, on a quand même des doutes sur sa capacité à être sur une première paire de défense et à avoir un aussi grand impact sur une première paire de défense dans la Ligue nationale.
2: Mais je pense qu'il peut jouer sur une première paire, mais est-ce que c'est un vrai défenseur de première
1: exactement.
2: Paire, un général à la ligne bleue?
1: Il fait-tu partie
2: pas?
1: De la première moitié des défenseurs de première paire ou de la deuxième moitié? J'ai tendance à te dire que c'est le second choix.
2: Exact, puis je vais prendre le relais aussi de PO parce que coup de théâtre,
1: tu vois,
2: vous
1: aussi
2: allez être
1: les
2: sous le choc, ça va être les Blackhawks aussi. Puis je trouve ça tellement triste à dire de... C'est l'année où est-ce qu'ils ont échangé le quatrième choix pour Byram, ils l'ont signé longtemps, ils ont signé Bédard, son dernier pareil, dans les yeux de tout le monde... À quel point ça fait du surplace, ce soir-là? Même en faisant des gros moves, tu fais du surplace. C'est ça que je trouve ça triste pour une équipe qui est légendaire, Original Six.
1: Ouais, une équipe qui, il n'y a pas si longtemps, les conquêtes de 2010, 2013, 2015.
2: C'était une dynastie.
1: L'ère Jonathan Toews, Patrick Kane.
2: C'est quoi l'inverse d'une dynastie?
1: Ouh!
2: Il faudrait inventer un terme pour.
1: Faudrait trouver un terme.
2: Ceux qui sont tout le temps dans le fond.
1: Ceux qui n'ont pas fait les séries depuis longtemps, mettons. Là.
2: Ouais.
4: Mais sinon. Je comprends pas le move de Byram. Là, genre, pour moi, c'était un échange qu'il pouvait faire dans comme 2 ans. Là, tu repêches 4e, tu prends un Daxon Rudolph ou un Chase Reed.
1: Ouais, mais c'est pas dans tous les marchés où on est patient très longtemps avec une reconstruction. Faut dire, les Blackhawks, ça fait longtemps. Là. C'est encore. Marco vient de le mentionner. Là, on a fait ça avant les
4: Charles
1: de
4: ils ont
1: San
4: fait
1: Rosé.
4: La même erreur avec Seth Jones il y a quelques années. Ça l'a aussi retardé la reconstruction qu'ils ont quand même dû faire après. Puis ils font la même erreur encore une fois. Si tu regardes les Sharks, si tu regardes les Canadiens, c'est les deux équipes qui ont le plus bel avenir. Puis c'est quoi qu'ils ont fait? Ils ont attendu le bon moment. Ils ont vraiment repêché leur noyau parce que, oui, Frank Nazar, il est pas mauvais. Oliver Moore, Nick Lardis. Mais ton vrai noyau, c'est Frondell, Bédard. Puis pour moi, il te manquait 2-3 pièces.
1: Là. Et Lefchounov en défense, mais ben est-ce qu'on va se rappeler de ce repêchage-là comme le meilleur choix à faire où on a fait un choix de positionnement à ce moment-là pour aller chercher un défenseur deuxième au total?
2: Surtout dans une division qui est très difficile aussi. Surtout au top.
1: Donc, on parlait de la division Atlantique la semaine dernière, mais la division centrale aussi, elle est compliquée là, avec des puissances de la Ligue nationale.
2: Tu sais, ils ont 3-4 puissances au top, mais après ça, ça droppe un
1: exact,
2: peu. Mais de notre côté, dans l'Atlantique, on dirait qu'il y a beaucoup de monde égal.
1: Allons-y avec la septième position, les gars, parce que je suis d'accord avec vous pour les Blackhawks au huitième rang. Qui avez-vous à la septième position? On commence avec toi, Frank.
2: Moi, j'ai mis les Jets de Winnipeg.
1: OK.
2: J'ai mis les Jets, et ça, c'est sans savoir où Connor Hellebuyck va jouer l'année prochaine.
1: Exact.
2: Qu'il soit là ou pas, je pense pas que ça va faire de changement, parce que, pour moi, les Jets, ils ont un gardien puis une ligne. Ils ont Morrissey à la défense, et c'est pas mal ça. Il y a d'autres joueurs qui sont intéressants, tu sais, des Neil Pionk, des gars de même. À l'attaque, il y a Perfetti qui a re-signé, il y a le nouveau Bjork qui va arriver. Mais Ehlers est parti aussi, ça leur a fait mal l'année passée parce que là, t'es rendu avec vraiment juste un trio.
1: Beaucoup de pression sur le premier trio, là. Ouais. Cal Connor, Mark Scheifele puis Gabe Vilardi. C'est beaucoup de pression. C'est un des premiers trios qui fonctionne le plus dans la Ligue nationale, là.
2: Le powerplay avec eux autres est excellent.
4: Ben, vraiment. Scheifele, c'est un des centres qu'on parle le moins puis il a fait out 100 points son dernier.
1: Ouais, ouais.
4: Comme on parle de Suzuki qui a réussi à atteindre 100 points, mais Scheifele a fait la même saison.
2: Mais il a fait 100 points pendant qu'on équipe dans la cave. Ouais, mais c'est ça qui ça veut dire quelque chose aussi.
4: Mais pour moi, j'ai pas mis les Jets 7e, puis c'est justement pour les joueurs que tu as nommés. Je trouve que le premier trio est Josh Morrissey et Hellebuyck. C'est des éléments que je mets plus haut que l'équipe que j'ai 7e, qui est Nashville. Parce que Nashville, c'est beaucoup de joueurs qui sont vraiment vieillissants, qui vont pas s'améliorer, qui sont plus vers la pente descendante. J'aime bien les quelques mouvements d'effectifs qu'on fait, dont Maverick Bourque, mais il y a rien qui m'impressionne dans cette défensive-là. Puis le premier trio, je le donne l'avantage aux Jets. C'est pour ça que je les ai mis, ben, je vais vous dire, j'ai mis Jets 6 puis Nashville 7. C'est la seule et unique raison, justement, parce que un gars qui fait 100 points, plus un ailier qui est proche du 100 points, puis Hellebuyck, s'il est capable d'être à son meilleur niveau, je pense que ça peut être mieux que Nashville, mais j'ai quand même mis 6e, là. Je pense pas qu'ils vont vraiment être super bons. Mais je les vois par-dessus Nashville qui est vraiment vieillissant. Là.
2: Moi, c'est Nashville.
1: Les Preds, sixième?
2: C'est ça que j'ai, c'est Nashville.
1: Alors, vous
2: sixième.
1: Avez interchangé les septième et sixième positions.
2: Les trois dans la cave de la division, on a les mêmes.
1: Ouais.
2: Mais pour Nashville, moi aussi, c'est juste que je trouve qu'ils sont plus profonds. S'il y a une blessure ça, ou n'importe
1: vrai, quoi, plus de profondeur.
2: Ils vont survivre à une blessure bien plus facilement que les Jets. Aussi, ils ont plus de, exemple, de talent. En général.
4: Ça, c'est très vrai. Puis que si Scheifele se blesse, là, les Jets, c'est pas mal fini.
2: Ou même Connor, il reste plus grand-chose. Tandis que les Prédateurs, ils ont commencé tellement mal l'année dernière, mais ils sont vraiment replacés. S'ils commencent, ne serait-ce que normal, tu sais, pas aussi pire qu'au début de la saison, pas aussi bon qu'à la fin, ils vont quand même avoir une saison qui est plus respectable que les Jets, je crois. Tu sais, Philip Forsberg aussi est très sous-estimé, mais on n'en parle jamais. Josie, on le voit jamais jouer ou à peu près, fait qu'on le voit pas. Puis oui, ils vieillissent tout. Mais Stamkos, pour un gars qui a pas beaucoup de buts après 20-25 games, puis il a fini dans la trentaine quand même.
4: Il a atteint le 40 même.
2: Il a dû atteindre le 40. Je pense qu'ils sont en train de comprendre comment jouer ensemble. Ça a pris du temps. C'est juste, encore là, je comprends ton point parce que Saros ou Hellebuyck.
1: Mais je trouve l'été plus intéressant chez les Preds que chez les Jets.
2: Surtout que le changement de DG.
1: Le changement de directeur général qui fait une différence, aller chercher ses anciens joueurs, notamment Ross Colton et Jack Drury chez l'Avalanche du Colorado, parce que c'est maintenant Chris McFarland qui s'occupe de cette équipe-là. Par la suite, Maverick Bourque, c'est une belle opportunité pour lui de se faire valoir. J'ai hâte de le voir dans un rôle top 6, mais un rôle top 6 défini, là. Pas top 6 parce qu'on a des blessures à l'interne et là, on donne une opportunité. Il y aura des opportunités de se faire valoir avec un nouveau contrat.
2: Puis de bien entouré aussi, Bourque, dans ce rôle-là.
1: Oui, 100%. C'est une équipe intéressante, intrigante, un peu plus les Preds, je trouve, que les Jets, mais on s'entend que c'est pas la crème de la crème, là.
2: Ouais.
1: Et t'as une brigade défensive qui est vieillissante, les Romagnosi, les Brady Shea aussi. Ça va dépendre aussi du côté des Jets. Si Connor Hellebuyck, on en a parlé, mais si Connor Hellebuyck débute la saison là-bas, ça fait une grosse différence aussi dans le classement général. Si Connor Hellebuyck ne commence pas la saison à Winnipeg,
2: ça va être encore. Il y a qui va revenir de leur côté, qui va pouvoir les aider immédiatement.
1: Non, non, 100%. Puis t'as un bon premier trio, on l'a mentionné. Josh Morrissey, t'as un défenseur numéro 1. Mais par la suite, c'est plus complexe. Là. T'as beaucoup de points d'interrogation. T'en as un peu moins chez les Preds.
4: Pour les Jets, il y a tellement de points d'interrogation qu'ils pensent Viggo Bjork va peut-être commencer sur le top 6. Il vient de se faire repêcher. Là. C'est beaucoup de points d'interrogation. C'est vraiment juste un peu les joueurs étoiles que je préfère du côté des Jets. Mais c'est deux équipes qui, dans tous les cas, je trouve, sont vraiment mal bâties et vont pas faire grand-chose dans les prochaines années.
1: On va y aller avec les positions 5 et 4 au retour. Et là, je pense qu'on commence vraiment à s'amuser. Il y a une démarcation. Je pense que les trois premières équipes de la division, vraiment, on peut quand même les deviner un peu, mais j'ai hâte de voir votre ordre pour les numéros 4 et numéro 5. On en parle dans deux minutes dans le tailgate.
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1: vous êtes avec P.O. Tommy, Frank Grenier et Félix Bénard jusqu'à 18h dans le tailgate. Juste avant la pause, on parlait d'inverse de dynastie. On a eu quand même des bons sur la messagerie texte, Frank.
2: On a eu Médiocrastie, que j'aime beaucoup.
1: Oui, très bon.
2: Et Désastrie, au lieu de dynastie.
1: Désastrie.
2: Mais mon préféré, l'antonyme de dynastie qu'on m'a dit, c'est Toronto.
1: L'inverse de dynastie, c'est Toronto. Maple Leafs. C'est très bon. Je sais que les Jets de New York sont aussi revenus sur la messagerie texte. Très bon, les différentes propositions. On y allait avec les positions 8 à 6 avant la pause. Maintenant, on y va avec les positions 5 et 4. J'ai une petite idée, mais je sais pas dans quel ordre vous allez les placer. On va commencer avec la position numéro 5 à Frank.
2: Pour la cinquième, je suis allé avec les Blues de Saint-Louis.
1: Très bon.
2: J'ai beaucoup hésité entre eux autres et celle que j'ai mis au numéro 4. Mais les Blues, je trouve que sont durs à placer, puis c'est pour ça qu'ils sont au milieu, parce qu'ils peuvent... Je pense pas qu'ils vont aller dans la cave, mais ils pourraient causer surprise. J'aime beaucoup ce qu'ils ont fait. Ils ont réussi à prendre un pas de recul en arrière pour mieux avancer, je pense. Et c'est dur, c'est difficile à faire dans la LNH. Eux autres, je pense, ils ont très bien réussi. Ils ont un excellent top 9 à l'attaque. Je pense qu'ils ont un joueur près qui sont vraiment complets. Mais ils ont vraiment un beau top 9. Ils ont une défensive solide avec des vétérans puis des jeunes. J'aime beaucoup Theo Lindstein, qui est un de leurs jeunes défenseurs. Moi, j'y crois beaucoup à lui. Et dans les buts, ils ont Hoffer, qui est quand même solide. Puis Bennington, c'est encore, on sait pas trop s'il va être échangé ou pas. Mais je pense qu'ils ont quand même une bonne équipe. Puis c'est une équipe qui va pouvoir compétitionner en étant axé sur le futur quand même, de le développement. Ça, j'aime beaucoup ce genre d'équipe. Ils m'ont beaucoup impressionné.
1: En fin de saison, surtout, parce que ça avait été très décevant en début de saison pour les Blues de Saint-Louis.
2: Mais c'est l'administration qui m'a surpris aussi par les décisions qu'ils ont prises. Puis on a parlé d'échanger Kyrou pour faire de la place aux jeunes. Thomas, dans les discussions aussi.
1: Je déteste pas Connor McMichael, qu'on a acquis dans la transaction Kyrou.
2: Qui change l'équipe.
1: Mason McTavish est ton deuxième centre en ce moment. T'as trois bons trios quand même. Tu parlais du top 9, Jack Neighbors et Dalibor Dvorsky. Ça aussi, deux jeunes. Dylan Holloway a fait très bien encore la saison dernière. Robert Thomas comme premier joueur de centre et Jimmy Snuggerud qui sort d'une saison recrue qui a été très bonne dans l'ensemble.
2: Snuggerud est en pleine ascension. Neighbors, il a marqué beaucoup de buts à date depuis son arrivée à Saint-Louis aussi. Moi, je pense que c'est une équipe qu'il faut surveiller, mais ils vont peut-être attendre justement. Moi, l'impression que j'ai, c'est qu'ils se sont dit le top 3 de notre division est trop fort en ce moment. On va juste reculer pendant un an, on va avancer, puis quand eux autres vont redescendre, nous, on va être prêts à exploser vers le haut. C'est pas une science exacte, mais je pense que c'est ça qu'ils sont peut-être dit.
1: Votre classement ressemble beaucoup à celui de la dernière saison jusqu'à maintenant, quand même.
4: Puis moi, j'ai la même chose que
1: les Blues de Saint-Louis sur Saint-Gabriel.
4: Et moi, la seule et unique raison pourquoi je les ai pas mis plus haut, c'est que j'adore le top 9, comme vous avez dit. Je trouve qu'il manque un défenseur numéro 1 qui peut bouger la rondelle. Brobert, je l'aime bien, mais pour moi, c'est plus un 2-3 qu'un numéro 1. Puis selon Daily Faceoff, c'est Logan Mailloux qui joue avec. Pour moi,
1: Logan Mailloux est loin de là. Je pense que ça va changer avant le début de la saison.
4: Mais même si tu mets un Pareko, un Carlo, un Cam Fowler, c'est pas des défenseurs numéro 1 qui peuvent bouger la rondelle comme un Hudson, un Makar. Même l'équipe qui est juste en haut, ils ont un Sergachev qui est pour moi un vrai numéro 1. Donc c'est pour ça que je les ai mis 5e. Je pense vraiment qu'il manque un défenseur qui va lider.
1: On est plus fragile défensivement quand même. Parce que là, vous nommez les défenseurs de la brigade défensive des Blues. On est un peu plus fragile défensivement.
2: C'est quand même efficace, par contre. T'sais, on parle d'un Pareko qui est très efficace, en demande dans la Ligue. Cam Fowler, il sait jouer encore. Logan Mailloux, je suis pas le plus vendu, mais à la fin de saison, il était impressionnant. Il y a Broberg aussi. Je suis rendu à 5 de nommer. Carlo, c'est plus un vétéran. Moi, je ne serais pas dessus.
1: Non.
2: Mais c'est quand même un vétéran défensif. J'ai pas tant de problèmes avec leur défensive.
1: Carlo faisait du bon travail à Boston, mais quand il est arrivé à Toronto via la transaction, ça a tellement été une grande
2: erreur. Quelle surprise que ça a pas marché.
4: J'aurais plus vu les Blues aller chercher un Bowen Byram, par exemple. Je trouve que ça aurait été un meilleur fit. Byram, là, il a arrêté là, vraiment leur défenseur qui move la rondelle, qui est sur le premier power play. Je trouve que là, ça aurait été un bon fit que plus Chicago. Je pense que c'est vraiment ça la pièce qui leur manque pour vraiment compétitionner avec le top 3. Là.
2: Il y a encore
1: le top 3 qui est assez solide aussi. Là. Allons-y avec le numéro 4. Je pense que vous avez le même, là, mais on va commencer avec toi, Frank.
2: Et ça suit le classement de l'année dernière jusque-là. Et c'est le mammouth de Utah, les mammouths. Que j'ai hésité entre les autres et les Blues, mais je pense que le mammouth est rendu à l'étape d'après, là, dans le sens que les autres sont pas en train de... Le pas de recul, c'est pas ça, c'est le pas en avant non. qu'ils prennent. Ils ont fait beaucoup de moves pour ça. Ils ont re-signé des joueurs clés aussi dans les derniers... Je parle des derniers 2 ans. Je pense là, sont
1: beaucoup
2: prêts...
1: Beaucoup de transactions pour aller chercher des vétérans aussi, non?
2: Exact. Bien entourés, ce qu'ils ont, puis ils veulent être compétitifs. C'est pas des contenders pour moi, mais ils peuvent causer bien du trouble, puis... J'allais dire faire chier tout le monde, mais je voulais pas le dire.
4: C'est bon. Moi aussi, j'ai mis le mammouth devant les Blues, mais j'ai préféré la saison morte des Blues que le mammouth. Je trouve la transaction de Trocheck. T'avais pas besoin d'un centre. T'as déjà Schmall coulé. T'as Ayton qui peut jouer au centre aussi.
1: Je pense que Schmall, tu pourrais te déplacer possiblement à l'aile.
4: Ouais, mais c'était comme pas un besoin que t'avais besoin. Oui. C'est pas ça que t'avais. Pour moi, Durzy, oui, il se blesse quand même souvent, mais je pense qu'il était plus important à ton top 4 en défense.
1: Souvent blessé, par contre, Durzy.
4: Ouais, mais en ce moment, c'est comme tu vas faire jouer Nate Schmidt. Est-ce que Shimachev est prêt à tout de suite être dans un top 4? Je trouve que Durzy avait plus sa place. Et aussi, le First, c'est un prospect. Je trouve que c'est déjà beaucoup payé pour une équipe qui n'est pas prête à contender tout de suite.
1: J'essaie de
4: pas...
1: Je trouve
4: meilleur alignement. Là.
1: Je trouve ça difficile d'évaluer souvent les équipes pour le classement parce que j'ai tendance à regarder aussi ce qui s'en vient dans les prochaines années. Puis ça affecte un peu mon jugement parce qu'on parle de Utah. Je sais qu'ils ont donné ils ont donné quand même beaucoup de choses durant l'entre-saison. Mais en faisant tout ça, tu gardes quand même TJ Gunla, gardes aussi Caleb Desnoyers. Il y a encore des jeunes espoirs qui vont s'en venir au sein de l'organisation.
4: C'est deux autres centres.
2: Gunla est allié, je pense.
4: Ben, il peut jouer les deux, mais si.
2: Je sais que
4: t'as pas besoin de... Pour moi, Trocheck, t'en avais pas besoin.
2: Mais Trocheck a joué allié beaucoup dans sa carrière. Je sais qu'il est une brute aux mises au jeu. Fait
1: t'es mieux d'avoir plus de joueurs de centre que pas assez au sein de ton équipe.
2: Surtout,
1: t'en déplaces à l'aile par la suite.
2: Mais pour Trocheck, ce qui amène.
4: Plus un trou en défense qu'en attaque. C'était ça l'affaire.
2: Mais Trocheck, ce qui amène, c'est le désavantage numérique aussi. Quelque chose qu'eux autres avaient un problème. Et aussi, John Marino à défense, eux autres le voient vraiment gros puis il rend des fiers services. Moi, Durzy. Oui, il est bon, mais il joue jamais. Il est rarement à sa glace.
4: C'est un peu le goulet que le mammouth a
2: mis. Ouais, exactement.
1: Dans un style complètement différent. Là. C'est pas le même genre de défenseur. Là,
2: ils ont signé aussi, si je ne me trompe pas, Andersley est rendu là, qui est un ancien capitaine des Islanders. C'est un vétéran.
1: Non, mais quand je dis qu'on a été chercher des vétérans, là, Vincent Trocheck, c'est un vétéran. Andersley, c'est un vétéran. On a quand même, on est prêt à passer à l'étape suivante. On a participé aux séries l'an dernier, une première depuis très longtemps. Si on revient aussi sur l'héritage de cette équipe-là en Arizona, alors on est vraiment prêt à passer à la prochaine étape. Et on a été chercher un deuxième gardien de but qui va compétitionner pour être le deuxième, mais qui pourrait être le premier dans quelques années en Sébastien Cossa, que je trouve quand même très bien, qui va compétitionner pour être le deuxième gardien derrière Karel Vechmelka, qui pourrait prendre la relève aussi s'il arrive quoi que ce soit. Je trouve qu'on est bien bâti pour les prochaines années.
2: Ils ont échangé un premier choix pour un jeune joueur qui est plus avancé dans son développement. On n'est pas habitué de voir ça, des coyotes, disons, des choses comme ça.
1: Et je suis d'accord avec l'argent aussi à Utah.
2: Je suis d'accord avec ce que PO dit. Il leur manque un défenseur peut-être plus top 4 que ça. C'est juste qu'ils sont pas pressés nécessairement non plus. Ils vont peut-être le trouver. Puis comme je dis, il y a un monstre à trois têtes dans cette division-là pour encore quelques années. Au moins 2-3 ans. Fait que si tu peux être compétitif puis exploser au moment que les autres vont crasher un peu, je pense que ce serait l'objectif parce que, oui, aller se battre un contre un, on va essayer, mais ils ont des munitions qu'on n'a pas encore.
4: Il doit se dire que, justement, ce défenseur-là, dans 2-3 ans, ça va être Shimachev, justement. Pour ceux qui se disent, Deuxy, on peut s'en débarrasser, Trocheck va être là en attendant que Desnoyers s'en vient, TJ Ginn là. C'est peut-être ça la vision qu'ils voient, mais ce trade-là, je trouvais que c'était cher payé. Mais quand tu check l'ensemble, ça fait quand même un peu.
1: Ouais, j'ai hâte de voir. On va suivre aussi le développement du défenseur Maverick Lamoureux qui a été repêché en première ronde en 2022. 5 matchs en Ligue nationale l'an dernier, 65 dans la Ligue américaine. Mais ça aussi, un grand défenseur droitier.
2: Format géant.
1: Ça aussi à surveiller du côté du mammouth. C'est pour ça que je vous dis, j'ai de la difficulté à faire le classement. Puis à pas les placer quatrième, moi aussi, parce que je regarde l'avenir au sein de cette équipe-là. Je trouve qu'on est bien, bien bâti pour les prochaines années. Évidemment, il va manquer peut-être un défenseur par-ci par-là, mais on a de la relève quand même qui s'en met dans les prochaines années.
2: Puis on a un propriétaire qui a le goût de voir l'équipe
1: qui est prêt à
2: gagner,
1: investir.
2: De voir une équipe prospère, de vouloir investir. Puis ça fait du bien à cette organisation-là aussi. C'est sûr que ça va les aider. Juste dès cette année, ça les aide déjà avec tout ce qu'ils ont fait.
1: C'est certain que dirigé en plus par André Tourigny, il y a comme un petit parti pris.
2: On a un petit velours.
1: On a un petit velours quand même. Mais C'était une des équipes que je surveillais beaucoup l'an dernier, le Mammouth, une équipe qui est excitante à regarder jouer aussi. Et ça va le rester pour la prochaine saison, c'est clair. Alors, quatrième, et vous les voyez en série aussi. Quatre équipes de la centrale au moins en série la saison prochaine.
4: Je pense que oui. Pour le Mammouth, c'est sûr. La cinquième, il faudrait que je check avec l'autre division, mais le Mammouth, pour moi, c'est sûr.
1: On fera la division Pacifique demain, mais on va se garder les positions 1 à 3 à 16h20. Là, on
2: titille un peu les gens.
1: On s'en doute. Et évidemment, il y a trois équipes qui sont pas revenues encore dans la discussion et c'était les positions 1 à 3 l'an dernier aussi. Mais dans quel ordre cette fois-ci? Est-ce que l'Avalanche sera encore première dans sa division? On va parler de tout ça dans une vingtaine de minutes. Juste avant, c'est le Sport Flash, mais c'est aussi Renaud Bourbonnais, mais Sport Flash avec Frank Grenier.
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2: Le Canadien de Montréal a officiellement confirmé l'embauche de Derek Lalonde à titre d'entraîneur associé de Martin Saint-Louis en remplacement de Trevor Letowski. Ancien entraîneur-chef des Red Wings de Détroit, Lalonde a également remporté deux Coupes Stanley comme entraîneur adjoint avec le Lightning de Tampa Bay. Le Rocket de Laval a accordé un nouveau contrat d'un an à l'attaquant Jared Davidson. Âgé de 24 ans, Davidson a récolté 45 points en 68 parties la saison dernière et a ajouté 11 points en 13 rencontres éliminatoires, toujours avec le Rocket. Le gardien Jack Campbell a annoncé sa retraite du hockey professionnel à l'âge de 34 ans, après 8 saisons dans la LNH. Au cours de sa carrière, on l'a vu porter les couleurs des Stars, des Kings, des Maple Leafs, Boo et des Oilers.
4: Boo!
2: Et ce soir, une équipe qu'on apprécie un peu plus à Toronto, les Blue Jays, qui commencent une série de 4 matchs contre les très dangereux Rays de Tampa Bay. Ça risque de faire mal. Ça commence à 19h et on rappelle, les Blue Jays ont perdu leurs deux dernières séries contre les Giants et les Padres. Donc les Rays vont être un assez bon défi.
1: Ouais, on va revenir là-dessus demain de ce match de ce soir contre les Rays. Pour l'instant, encore un match où les Alouettes ont joué avec le feu. Renaud Bourbonnais a tous les détails pour nous dans 2 minutes.
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6: Les Alouettes sont à 25 verges de la zone de but. Alexander a regardé vers Ferdinand. Il manœuvre bien, a évité un joueur des Stamps. Lance à contre-courant, c'est capté en milieu terrain par Sneed. Sneed, c'est un toucher! Tyler Sneed! Deuxième passe de toucher en première demi par Davis Alexander.
1: Les Alouettes avaient une avance de 22-0 dans ce match-là. Finalement, ça s'est soldé par un gain de 38-32 alors que les Stampeders sont revenus au quatrième quart pour donner une petite frousse, encore une fois, aux Alouettes. On en parle avec Renaud Bourbonnais, animateur football RDS. Salut Renaud, comment vas-tu?
7: Salut, comment ça va les gars?
1: Ça va bien, mais les Alouettes aiment ça jouer avec notre petit cœur.
2: Ton cœur a survécu, Renaud, toi, à cette game-là?
7: Ouais? Aïe, aïe, aïe. Comme vous, j'ai sursauté une couple de fois. Je veux vous dire, quand ils ont créé l'égalité, surtout parce que faut se rappeler, là, c'est pas juste une tentative de retour. Là. Les Stampeders sont revenus à égalité à un certain point dans ce match-là. Alors oui, je pense que tout le monde a eu la frousse. Écoute, le départ canon, ça, par exemple, on va pouvoir l'enregistrer pour le prochain match. Ils ont à peu près rien donné en première demi aux Stampeders. C'était 4 premiers essais, qu'ils avaient donné à Calgary. Ça, c'est avant la dernière séquence des Stamps en première demi, où ils ont inscrit 3 points là, dans les dernières secondes, puis sont rentrés au vestiaire en retard 22-3. Et ensuite, les Stamps sont revenus sur le terrain en deuxième demi et ont marqué un toucher en partant. Donc, le fameux double dip, là, sans que l'autre équipe puisse toucher au ballon, ben tu marques 2 fois, donc c'était 10 points pour les Stamps. Ils étaient de retour dans le match. Ils ont bien couru le ballon en deuxième demi. Ça, c'est une question que je me pose. Pourquoi est-ce que les Stampeders, dont le meilleur joueur à l'attaque présentement, c'est leur porteur de ballon, Dedrick Mills, ils ont donné le ballon seulement 5 fois en première demi. Ils ont donné le ballon 10 fois en deuxième demi, qui était beaucoup mieux. Mais tu te dis, dans ce match-là, Mills a couru le ballon 15 fois. La vérité, c'est que s'il en avait couru 20 ou 25, probablement Calgary aurait gagné le match, puis ça serait jamais creusé cet écart-là en première demi. Alors, oui, ça fait peur, surtout que les Alouettes ont eux-mêmes forcé des erreurs en deuxième demi. Je te dis pas que c'est là nécessairement que le match s'est joué, mais combien de fois il y a eu des cafouillages sur les retours de beauté, les retourneurs qui touchaient au ballon puis qui l'échappaient, ou bien qui avaient un manque de communication, on savait pas qui devait prendre le ballon. On n'a pas de bon retour, de bon positionnement sur le terrain à cause de ça. Alors, il y a eu plusieurs choses qui ont fait en sorte que les Stamps sont venus. Mais une chose que j'ai remarqué aussi, c'est que même si l'attaque des Alouettes a pas nécessairement maintenu le même rythme en deuxième demi, elle a quand même continué de marquer des points. Puis quand les Stamps sont venus puis ont créé l'égalité, Davis Alexander a pris le ballon, il a remonté le terrain, il a marqué un autre toucher pour donner les devants à son équipe. C'est sûr qu'on a eu une frousse parce que Maltos a raté le converti après ce toucher-là. Mais reste quand même que moi, j'aime le caractère puis de cette équipe-là, de Davis Alexander, qui en ce moment est incontestablement le favori pour gagner le titre de joueur par excellence. Son équipe est à égalité au premier rang du classement. Et en plus de ça, il a toujours pas lancé d'interception cette année. Alors moi, je pense que la meilleure unité des Alouettes, c'est leur attaque. Puis c'est leur attaque qui est allée leur gagner ce match-là à la fin de match. Alors je sais que la défense a dû créer un revirement à la fin aussi pour se donner une chance. Mais regarde, c'est des choses qui arrivent. Les Alouettes qui ont fait le gros jeu quand ça comptait, puis ils ont gagné ce match-là.
2: Mais la question que j'ai pour toi, Renaud, c'est justement quand les Stampeders ont créé l'égalité, est-ce que tu pensais vraiment que les Alouettes allaient rechercher ce match-là ou tu disais « Ah non, je pense que les Stampeders ont le vent dans les voiles puis ça va aller de ce bord-là ». C'était quoi ton feeling à ce moment-là?
7: Non, j'avais quand même confiance aux Alouettes parce que là, de un, il restait encore du temps sur le cadran. Là, au moment où on a créé l'égalité, il restait 3 minutes là au match. Alors, ça donnait l'occasion aux Alouettes, bien sûr, d'avoir de toucher au ballon au moins une fois, je tiens à dire, parce que le 3 minutes de la Ligue canadienne de football, c'est pas juste 60 secondes de plus que le 2 minutes de la NFL. C'est vraiment une longue période. Le temps s'arrête entre chaque jeu jusqu'au sifflet. Alors, on a le temps de toucher au ballon, on a le temps de faire beaucoup de choses. Puis, écoute, je l'ai dit tantôt, la meilleure unité des Alouettes depuis le début de l'année, c'est l'attaque. Il marque toujours des 35 à 40 points à peu près à tous les matchs. Les Alouettes, en fait, pas à peu près à tous les matchs depuis le début de la saison. Alors non, moi, j'avais quand même confiance qu'ils allaient aller chercher ce match-là. Je pouvais pas croire qu'ils allaient vraiment l'échapper.
1: Tu as parlé de Davis Alexander, Renaud. Il a établi un record de la Ligue canadienne en portant à 336 son nombre de passes tentées consécutives sans être intercepté. Bon, évidemment, l'attaque des Alouettes qui est phénoménale, mais Davis Alexander qui bat record après record dans cette Ligue canadienne-là. Et qui est, ma foi, impressionnant, Renaud. J'en perds les mots.
7: Ben vraiment, moi aussi. Puis tu le dis, là, il y a ce record-là pour le nombre de passes consécutives sans lancer une interception qui appartenait avant à Darian Durant. Mais il y a aussi le record, bon, la séquence qui est arrêtée, mais les matchs réguliers gagnés en début de carrière, il avait pulvérisé l'ancien record complètement. Là, ce qu'il est en train de faire avec les Alouettes, c'est bien. Puis c'est bon pour la Ligue aussi parce que on le savait jusqu'à il y a quelques années, bon, les vétérans, le groupe de carrière qui était vieillissant, les Trevor Harris, Vernon Adams, Zach Collaros, Bolivar Mitchell. Et là, on cherchait tranquillement une relève à ces gars-là dans la Ligue canadienne. Et là, tranquillement, il y a des noms qui se placent. Bon, Nathan Rourke, qui s'est blessé en fin de semaine, mais qui est l'avenir des Lions de la Colombie-Britannique. Davis Alexander, meilleur exemple en ce moment avec les Alouettes de Montréal. Un Chad Kelly aussi, bon, qui est peut-être un petit peu plus vieux que Davis Alexander, si je me trompe pas, à vérifier, mais quand même, là, qui est pas à la mi-trentaine comme les autres vétérans. Alors, il y a de la relève dans la Ligue canadienne de football. C'est une bonne nouvelle, là, qu'on voit un joueur comme Alexander sortir du lot, surtout que à l'âge où il est, on se dit pour les Alouettes, non seulement il y a le cycle dans lequel il est en ce moment, mais si le groupe autour de lui, quand il va devenir vieillissant, quand il va se déconstruire un peu par lui-même, ben Davis Alexander va être encore bon pour une autre run, pour qu'on lance un autre cycle. Alors, non, je trouve que les Alouettes sont en voiture pour longtemps. S'ils prennent soin de leurs joueurs étoiles, ils vont aller loin pendant longtemps.
1: Excellent match aussi pour le porteur de ballon Travis Tyze. Est-ce qu'il devrait être le partant même quand Stevie Scott sera en santé, Renaud?
7: Ben, il se donne des arguments pour l'être, en tout cas. Ça, c'est sûr et certain. Puis si les Alouettes, vraiment, leur attachement à Stevie Scott est trop grand, éventuellement, Tyze, il y a quelqu'un qui va lui donner un emploi à temps plein. Moi, je l'aime beaucoup depuis l'an dernier. Je trouve que c'est un joueur agressif. On l'a vu dans le match à un moment donné. Je pense qu'il a brisé 3 plaqués devant lui, tous des joueurs qui étaient plus gros que lui. Il a envoyé Folarin Orimaladé sur les fesses. Et il a marqué encore dans ce match-là. Donc, performance de 123 verges au sol pour lui. Il en a ajouté sur réception une 50aine. Il a marqué. Vraiment, il fait tout sur le terrain. C'est pas un vilain bloqueur. Alors, je sais que les Alouettes aiment beaucoup, beaucoup, beaucoup Stevie Scott. À chaque fois qu'il est en santé, on le ramène dans la formation. La dernière fois qu'il a joué un match, là, il y a quelques semaines, on avait habillé les 2 porteurs, mais c'est toujours Scott qui obtenait le plus de reprises. Mais là, va falloir se poser des questions à savoir c'est qui le meilleur des 2. Je sais pas la réponse, honnêtement. Moi, c'est 2 porteurs que j'aime beaucoup, mais c'est sûr que ce que Tyze fait présentement là, en l'absence de Scott, c'est très, très, très impressionnant.
2: Mais avec un gars comme Tyze, justement, on peut pas vraiment les blâmer d'y aller à 3e essai une verge quand un rouleau compresseur comme lui non plus. Là.
7: Ouais, c'est ça. Surtout que, écoute, la faufilade du corps, là, c'est pas un corps arrière, mais c'est quand même une faufilade. T'es supposé la réussir 9 fois sur 10.
2: Exact. Puis,
7: moi, j'ai pas blâmé la décision. J'ai vu des gens qui ont critiqué la décision d'y aller en 3e essai ici. Dans la NFL, j'aurais compris, mais dans la Ligue canadienne, c'est supposé être un jeu de routine. Maintenant, l'exécution était pas à 100% au rendez-vous et la reprise est peut-être venue jouer des tours aux Alouettes parce que personnellement, je pensais qu'il l'avait obtenu le premier essai. Ceci étant dit, c'était pas une super exécution. On a jonglé avec le ballon et en plus de ça, on a donné l'occasion à la reprise vidéo de venir un peu nous jouer des tours. Alors, si tu veux pas te faire avoir par la reprise, ben t'as qu'à réussir franchement ta faufilade. Là, c'est sûr que ça a compliqué la tâche des Alouettes parce que ça donnait le ballon aux Stampeders en bonne position avec l'opportunité justement d'égaler le match. Mais c'est sûr que de critiquer après cette décision-là, ça serait facile. Moi, personnellement, c'est ce que j'aurais fait si j'étais à la place du groupe d'entraîneurs.
1: Les rivaux de l'Est se tirent dans le pied, c'est le cas de le dire. Hier, le Rouge et Noir d'Ottawa qui perd une avance pour s'incliner. En ce moment, il n'y a personne vraiment qui peut toucher aux Alouettes dans cette division-là, Renaud.
7: Non, personne. Le Rouge et Noir hier, qui était à la recherche d'une première victoire, ouais, on se rappelle, menait par 17 points au quatrième quart.
1: Incroyable.
7: Il n'avait pas dégagé le ballon une seule fois du match à ce moment-là. De quoi a eu l'air leur quatrième quart? Deux jeux suivis d'un dégagement. Alors, absolument rien pour eux. Le pire dans tout ça, c'est que de l'autre côté, c'est Drew Brown qui était le carrière des Blue Bombers, ancien du Rouge et Noir, échangé il y a 3 semaines, le 23 juin dernier, à Winnipeg. Ça s'était mal terminé pour lui à Ottawa. Et puis là, obtient le poste de partant en raison de la blessure à Zach Collaros. C'était un match vengeance pour lui. Il l'a gagné dans la première période de barrage de l'histoire de la Ligue canadienne, parce que auparavant, ce match-là se serait terminé en match nul, mais là, maintenant, il n'y a plus de match nul depuis cette année. On y va avec une période de barrage. C'était vraiment spectaculaire. Je l'ai fait, ce match-là, à la description. J'ai vraiment, vraiment eu beaucoup de fun à le faire. Mais pour Ottawa, c'est une autre manière de perdre un match. On est 0-6 maintenant. Il y a une seule équipe dans l'histoire de la Ligue canadienne, puis on sait qu'elle est longue, là, cette histoire-là, qui a participé aux éliminatoires après avoir gagné 0-6. Ce sont les Lions de la Colombie-Britannique. En 1969. Alors, faut remonter très, très, très loin. Et pendant ce temps-là, il y avait un autre match. Tiger Cats contre Toronto, les deux autres rivaux de l'Est. Toronto avait aucune raison d'échapper ce match-là. Il n'y a plus de corps arrière du côté de Hamilton. C'est Trey Ford qui était là. Il a eu l'air d'un corps arrière vedette dans ce match-là parce que la défense de Toronto est trop poche. Mais surtout, Toronto, deux fois plutôt qu'une, a raté des bottés dans les dernières minutes du match, dont sur le dernier jeu du match pour 31 verges pour la victoire. Alors, non, les Argos font rien pour s'aider. Puis les Ticats, ben avec la situation de corps en ce moment, je vois pas comment est-ce que cette équipe-là va être menaçante là, d'ici la fin d'année. Alors, pour moi, les Alouettes sont tout seuls dans l'Est.
1: Les Tiger Cats, qui sont d'ailleurs le prochain adversaire des Alouettes, vois-tu en cette équipe-là une équipe qui peut pousser les Alouettes dans un match très, très serré, même aller chercher une victoire ou pas vraiment?
7: Ben, avant le match de cette semaine, je t'aurais dit non, parce que pour moi, les KR qu'ils ont en ce moment, en l'absence de Bolivar Mitchell, donc Jake Dollegala, qui a joué la semaine dernière contre les Riders, ça s'est pas bien passé. Cette semaine, c'était Trey Ford. Écoute, il y a eu du bon dans le jeu de Trey Ford. Moi, je l'aime pas, je le critique souvent, mais je vais te dire, quand il fait quelque chose de bon, il s'est bien servi de ses jambes, il a fait quelques passes clutch dans le match qui ont permis d'aller gagner ce match-là, mais faut se rappeler que ce sont les Argos qui se sont tirés eux-mêmes. Les Argos auraient dû gagner ce match-là. Au scrimmage, donc ce qu'on appelle le défense-attaque sur le terrain, les Argos ont gagné le match. C'est un botté à la fin qui est venu ruiner leur rencontre. Maintenant, Trey Ford a bien paru dans un match. Est-ce qu'il peut le faire deux fois de suite? Je pense que non. Et je pense surtout que les Alouettes, là, pour mettre fin peut-être à la peur de certains partisans, ce qu'ils auraient besoin de faire, c'est de sacrer une volée à une équipe. Parce qu'ils l'ont pas fait encore une fois cette année. On le sait qu'ils sont supérieurs à tout le monde, mais les matchs finissent toujours par être serrés. Je pense qu'on a un candidat en fin de semaine pour que les Alouettes gagnent un match, là, qui est, tu sais, un match que tu dis à la fin du troisième quart, ouais, c'est fini. Je peux même envoyer mes réservistes sur le terrain à la fin du match pour reposer mes partants. J'espère que les Alouettes vont être capables de faire
1: mais
7: ça.
1: Mais on pensait vraiment que c'était ce match-là en fin de semaine.
7: On pensait vraiment.
1: Non, mais pour les Alouettes en fin de semaine, quand ils avaient l'avance 22-0, je pensais vraiment.
7: À 22-0, on pensait qu'on était là. Ben oui,
1: 100%, là.
7: On s'entend, là. À 22-0, on s'était dit, waouh, déjà qu'on qualifiait le match de la semaine dernière comme étant le meilleur de la saison des Alouettes, on se disait, waouh, là, ils ont fait un pas en avant de plus contre la même équipe, ils sont capables de faire ça. Fait qu'on voit qu'en plus, aux ajustements d'une semaine, les Alouettes gagnaient. Puis là, finalement, la deuxième demi qui a été beaucoup plus difficile. Ben, écoute, ils ont gagné 5-1. On va le prendre, je pense, à ce point-ci pour les Alouettes. On est au tiers de la saison. Ça se passe bien pour eux présentement.
1: Ouais, et leur seule défaite est contre les Elks d'Edmonton qui ont gagné vendredi dernier contre les Lions.
7: Exact.
1: 19-17, qui ont un dossier de 5-1, eux autres aussi, depuis le début de la saison. Renaud Bourbonnais, un gros merci pour ton temps. On se reparle plus tard cette semaine.
7: Salut, FX.
1: Salut, Renaud. Alors voilà pour le match des Alouettes. On est chanceux par contre à Montréal. On a vraiment une belle saison des Alouettes. Le CF Montréal qui est en action lui mercredi cette semaine. Selon ce qui a circulé sur les réseaux sociaux, Lionel Messi ne devrait pas être de passage au Stade Saputo pour le match de samedi contre le CF Montréal, malheureusement.
2: C'est un peu serré dans le temps avec la Coupe du Monde.
1: Un peu serré pour retourner un peu en Argentine. Alors, on ne sera pas là pour le match au Stade Saputo. Mais quand on se concentre sur la saison des Alouettes, vraiment une belle saison avec un corps arrière... qui connaît des succès depuis qu'on l'a nommé comme carrière numéro un de cette équipe-là. T'as un bon groupe de receveurs aussi. Ils nous donnent des petites frousses, mais ils vont chercher les victoires quand même en toute fin de rencontre. Ouais, alors vraiment, comme, un bon spectacle.
2: Comme on dit, on a un vrai entre les mains au poste de carrière. C'est le temps de les suivre, de les encourager, puis de suivre ça, parce que il est spectaculaire, on l'a rarement vu. Là.
1: Ouais, s'il peut demeurer en santé, comme c'est le cas cette saison, quoi qu'il y ait eu un claquage, pas dans le dernier match, mais dans l'autre d'avant. Faut toujours surveiller ça dans le cas de Davis Alexander, mais quand il est à 100%, c'est possiblement le meilleur carrière.
2: Même à 70% peut-être.
1: Ah, tu le prends quand même.
2: Ouais, c'est ça.
1: Coupe Grey, 70%.
2: Ah oui. C'est sûr que... Bien sans temps. Hésitation.
1: Au retour, on a fait les positions 8 à 4 dans la division centrale. On s'amuse avec PO et Frank. On évalue les équipes en vue de la prochaine saison dans la division centrale. Il reste maintenant 3 formations à classer de 1 à 3. Les Stars, le Wild et l'Avalanche. On fait tout ça dans 2 minutes.
3: 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Jusqu'à 18h. C'est le... Ton retour.
1: 16h19 minutes, vous êtes de retour dans le tailgate. On est avec vous jusqu'à 18h. On a classé les différentes formations de la division centrale, les gars, tout à l'heure, de la position 8 à la position numéro 4. Et là, on se concentre sur les positions 1, 2, 3. Peut-être rapidement redonner vos positions numéro 8 à 4 pour le bénéfice des auditeurs. On va commencer avec toi, Frank.
2: Ben, c'était facile. C'était le même ordre que l'année passée. Chicago, Jets, Predators, Blues et Mammoth.
1: Un seul changement dans celui de PO, alors qu'on avait les Jets au 6e rang et les Predators au 7e rang.
4: Sinon, exactement la même chose.
1: Alors, allons-y avec les positions 1 à 3 qui seront les mêmes que la saison dernière, soit l'Avalanche, les Stars et le Wild. Mais là, maintenant, qui a-t-on classé 3e l'an dernier? C'était le Wild qui a terminé 3e avec une récolte de 104 points, mais faut le dire, avait commencé la saison sans Quinn Hughes. Et ça avait été plus complexe en début de saison pour le Wild du Minnesota. Frank, qui as-tu placé au rang numéro 3?
2: Numéro 3, un peu une petite pas de débandade, mais j'ai mis les Stars de Dallas.
1: Oh, j'aime ça.
2: Je m'attends à ce que ce soit eux autres qui soient dans la chaise
1: de l'équipe
2: d'affronter l'autre grosse tête de la division. Je pense qu'ils ont perdu quelques plumes. Le dossier Robertson qui traîne, ça les empêche de s'améliorer parce qu'ils pour régler ça avant de faire d'autres choses.
1: Oui.
2: Et il laisse tarder beaucoup. Tu sais, les rumeurs veulent qu'ils demandent 14, les autres veulent donner 12. Je comprends pas que c'est pas réglé déjà là, mettons.
1: Exact.
2: C'est une ligne dure à jouer avec un joueur vedette comme ça. Mais je pense vraiment que les Stars vont tirer de la patte un peu. La défensive est encore solide, mais elle vieillit beaucoup et sont moins profonds qu'avant. Les gardiens aussi.
1: Attinger, pas qu'on...
2: Ah, je sais pas. On dirait qu'il...
1: Des hauts, des bas en série.
2: On le trouve meilleur qu'il est vraiment en concret.
1: Exact.
2: Donc, je pense que les Stars, puis ils vont peut-être faire du dommage en série, peut-être qu'ils vont trouver des choses, mais je pense qu'ils vont faire les troisièmes.
1: Troisième dans la division pour les Stars de Dallas. C'est vrai que le dossier Jason Robertson, on va surveiller ça dans la prochaine semaine, lui qui sera en audience.
2: Mais les équipes qui ont des dossiers négocier. Majeurs à régler comme ça, d'habitude, tu les vois pas faire beaucoup d'autres moves d'importance. Parce qu'il faut absolument que tu te dises, OK, si Robertson, par exemple... Je le signe peut-être à 14, mais je peux pas dépenser plus que j'ai le droit, donc faut que tu calcules ça. Versus, disons, les Ducks, on veut pas y revenir, mais avec la mauvaise gestion de Carson, ils ont signé des joueurs à gros prix, puis ils sont pognés avec.
1: Le 25 juillet, l'audience de Jason Robertson, ça s'en vient, là.
4: Ouais, c'est bientôt.
1: C'est en fin de semaine.
4: Ouais. Mais pour moi, ça va être rapide, parce que la troisième, j'ai la même chose, j'ai les Stars. Exactement pour les mêmes raisons. Talus Seguin, il est comme blessé, on sait pas trop quand il va revenir. Jamie Benn commence vraiment à être plus vieux. Maverick Bourque, c'est un joueur que moi j'aurais gardé, mais à cause du problème de cap salarial, ils n'ont pas pu. Donc, ils ont un peu perdu. Ça reste une équipe excellente qui va finir dans les séries. Pour moi, ça, c'est certain. Mais comparé aux deux autres, je trouve qu'ils ont un peu trop perdu, que ça fait qu'ils ont un peu plus de trous que les deux autres mastodontes qui sont en avant.
1: On va avoir beaucoup plus de marge de manœuvre la saison prochaine, parce que c'est la dernière année du contrat de Tyler Seguin à 9,85. C'est cher payé pour ce que Tyler Seguin est en mesure d'apporter à cette équipe-là depuis quelques années déjà. Alors, en te libérant du salaire de Tyler Seguin, t'auras un peu plus de marge de manœuvre aussi pour négocier.
2: Et je pense pas qu'il va jouer cette année. Hein. Je pense qu'il est blessé à long terme encore. Je ne sais pas si ça va être un contrat qu'ils vont réussir à passer peut-être ailleurs si c'est le cas. S'il peut revenir pour les séries, ils vont peut-être le garder.
1: Mais pour moi, je pense qu'il sera rétabli pour le début de la prochaine saison.
2: Pour le début?
1: Oui.
4: Parce que s'ils sont capables de se débarrasser de Seguin, j'aurais gardé Maverick. Parce que pour moi, c'est un des jeunes joueurs qui pourrait, dans le futur, être dans le top 6. Donc là-dessus, s'ils sont capables de s'en débarrasser, je trouve que ça serait une erreur de leur part. Parce qu'ils n'ont rien reçu autre que des choix pour Bourque. Et c'est juste parce que les deux autres sont plus forts. Parce que dans d'autres divisions, ils pourraient se battre pour la première place. Je pense juste que les deux équipes au top sont vraiment juste trop forts.
2: Je suis d'accord aussi. Puis dans le cas de Seguin, si jamais il revient, comme tu disais... c'est quand même un joueur qui était excellent avant sa blessure et même la saison avant. Là, on prend pour acquis que c'est une longue blessure, il reviendra pas, mais c'est un joueur important pour eux quand même. Ouais. Leadership, deuxième vague d'avantages numériques, tout ça. C'est un bon vétéran. Il était bon mise au jeu. Je pense qu'il va peut-être être plus allié à son retour, mais il gagnait des mises au jeu également. Donc, si il est là, ça va quand même aider leur équipe. C'est juste que côté salaire, ça leur nuit beaucoup. Puis Bourque, c'est un bon exemple de ça.
1: Les dernières informations qu'on a concernant Tyler Seguin, elles datent d'il y a quelques semaines déjà. Mais on dit qu'il devrait être disponible pour le début du camp d'entraînement. Est-ce qu'il sera 100% à ce moment-là? On n'est pas en mesure de le dire encore au moment où on se parle. Lui qui se remet de cette blessure qui a mis fin à sa saison l'an dernier. Alors voilà pour Tyler Seguin. Ça nous laisse les positions 1 et 2. L'Avalanche du Colorado et le Wild du Minnesota. On va commencer avec PO. Qui as-tu placé en numéro 2?
4: Ben, je vais être honnête, pour moi, ce choix-là était facile. Parce que l'équipe numéro 1, pour moi, je pense qu'elle va finir premier de la Ligue. Donc, en deuxième, j'ai le Wild du Minnesota. Je trouve que c'est une très bonne équipe. J'adore leur top 4 en défense. Quinn Hughes, Brock Faber. Si c'est pas la meilleure paire de la Ligue, c'est vraiment dans le top. Après ça, tu as Brodin et Spurgeon qui sont un peu plus physiques, un peu plus défensifs. Qui sont capables, c'est des leaders, des vétérans. Puis en attaque, tu as tes superstars en Kaprizov, Boldy. Il te manquerait un vrai centre numéro 1, mais ouais. Eriksonek, Yurov, pour vrai, ça le fait quand tu as des alliés comme Kaprizov, Boldy. Je pense que ça va être une équipe super bonne. Puis si on t'allait chercher des pièces pour être bonne en série, comme un Coleman, un McCarron, c'est un gros contrat, mais c'est des joueurs qui vont t'aider à gagner en série. Donc, c'est une équipe qui est quand même très bien bâtie. Mais comme j'ai dit, on le sait, moi, j'ai numéro 1 Colorado, puis je pense que personne ne va les toucher encore cette année. Donc, c'est pour ça que j'ai deuxième. Mais c'est une équipe qui peut faire des dommages. C'est juste vraiment leur division, le top 3 est vraiment très, très fort, comme on l'a vu l'année dernière. Puis justement, l'équipe qui est sortie de cette division-là était comme un peu maganée. Donc, ça a fait que Vegas a pu les battre. Mais si ces équipes-là restent en santé, je pense que c'est eux qui vont se rendre en finale de leur côté dans l'Ouest. Là.
1: Il manque vraiment un centre numéro 1, numéro 2 à cette équipe-là.
2: C'est pour ça que les rumeurs
1: de Larkin Il leur manque exactement un Dylan Larkin.
2: Ça fait tellement de sens pour eux autres, un Dylan Larkin.
4: Tu donnes un Yurov, un choix, peut-être un Wallstedt s'ils en veulent, un package qui ressemble à ça, puis... Ça pourrait le faire, il faudrait checker le cap salarial, tout ça, mais ça serait un package que pour Détroit, ça pourrait sauver les meubles.
2: Sauf que quand t'as pas de DG en place, c'est dur de faire une transaction majeure. Parce que Yzerman est encore là, mais d'après moi, ils veulent pas que ce soit lui qui chapeaute cette transaction-là, sinon il l'aurait laissé là. Donc, ça va traîner cet été.
1: Je pense que ça va se régler avant le camp d'entraînement, mais ça va traîner.
2: Ça dépend s'il nomme quelqu'un rapidement aussi à Détroit, parce que ça prend quelqu'un pour échanger le joueur pour faire un échange.
1: 100%. Mais je pense pas qu'il va se rendre au camp d'entraînement de l'équipe. Je pense qu'on va l'échanger avant.
2: Moi aussi, je pense. Puis ils doivent travailler déjà là-dessus.
1: 100%.
2: Chaque jour.
1: Chaque jour. Voyons voir aussi si lui va élargir sa liste d'équipes, qui est quand même très très courte, là, à quatre formations, dont le Wild du Minnesota fait partie. Est-ce que tu as aussi le Wild en position numéro 2?
2: Moi, personnellement, je crois que ce sera l'année du Wild.
1: Oh!
2: Donc, j'ai mis l'Avalanche deuxième.
1: C'est bon.
2: Mais c'est quand même difficile à faire parce qu'ils ont un alignement qui est tellement complet, qui est tellement bon. C'est plate à dire, mais ils sont tellement bons. Les quatre lignes ont de l'allure. Trois paires de défense ont de l'allure. Les gardiens, c'est le point faible, mais ils ont été tellement bons l'année dernière. Mais je le sais pas, puis c'est rien contre l'Avalanche, parce que justement, des Brock Nelson, ça l'a assuré, Kadri aussi, ça se débrouille bien là-bas. Ils ont des bons joueurs. Tu sais, t'as McKinnon en tête de liste, là, avec Nekash à la première ligne. Ils sont tellement forts. Mais on le disait, le Canadien va jouer 3-4 fois contre chaque personne de sa division aussi. Ouais. Ça va avoir une incidence au classement. C'est une division qui va être rough à jouer aussi à l'intérieur. je pense que le Wild, c'est leur année. L'année dernière, en série, je pensais que le Wild allait passer. Je pensais vraiment qu'il était rendu là.
1: Qu'il allait surprendre l'Avalanche au deuxième tour.
2: Ouais. Et non, pas du tout, même pas proche.
1: Non,
2: je pense que cette année, on va attendre de voir le dernier move, le centre qui va arriver. On le voit tout arriver. Là. Avec ça, je pense qu'ils vont être vraiment équipés pour aller.
1: C'est sur papier. L'Avalanche du Colorado, là.
4: Sur papier, c'est vraiment sexy. Là. Pour vrai, t'as des jeunes. En plus, on est allé chercher Svechkov et Lheureux qui sont plus jeunes.
1: Exact.
4: Qui vont jouer un rôle. Svechkov, il est bon défensivement. Lheureux, on le sait, c'est une peste. Il a été suspendu plusieurs fois dans sa carrière, que ce soit dans le junior ou dans la Ligue nationale. Ton premier trio, McKinnon, Nechas, les deux ensemble, on a vu que ça marchait super bien. Lekkonen avec Colorado, c'est un joueur élite. Là, t'as un deuxième trio de vétérans, Kadri, Nelson, Landeskog. Si t'as besoin, Kadri peut aller jouer au centre s'il y a une blessure. En plus, on a dit qu'avec le Wild, que Brock Faber et Quinn Hughes, c'était peut-être la meilleure paire de la ligue. Makar, Devantes, disons que c'est pas mauvais non plus. Donc, c'est pour ça que moi, je les ai premiers. Parce que je trouve qu'ils ont vraiment un bon mix de joueurs de rôle, de vétérans, de jeunes, de joueurs qui sont dans leur prime. Honnêtement, je vois pas comment ils peuvent pas reproduire ce qu'ils ont fait la saison dernière. Là, en série, ils se sont fait balayer, mais c'est parce que Makar, il était blessé. Et ça change vraiment tout quand t'as pas Kel Makar dans ton équipe. Mais vraiment, en saison régulière, je vois pas comment il peut se faire dépasser. Le Wild, s'ils vont chercher un centre numéro un, peut-être.
2: Parce qu'eux autres aussi, leurs quatre lignes ont beaucoup de sens. Là. On a les frères Foligno aussi, c'est la quatrième ligne oui. Là-bas. Moi, on parle souvent d'une équipe tissée serrée, ça va gagner. Le Wild, ils commencent à être tissés serrés aussi. Ils ont vraiment des bons joueurs. Il y en a qui vont partir, surtout s'il y a une grosse transaction qui arrive, là. Mais tu sais, un Blake Coleman, c'est une addition vraiment, vraiment sous-estimée aussi pour une équipe comme ça. Là.
4: J'ai comme déjà le goût d'être en série de l'année prochaine avec Colorado, les Stars, le Wild. Si tu rajoutes dans l'Est, Caroline, Washington, t'as les Panthers.
1: Patience.
4: Ouais, c'est des équipes bien bâties pour se rendre loin, mais ils peuvent pas toutes se rendre loin.
2: Mais je te dirais que l'Avalanche, les Stars et le Wild ont aussi hâte. Une autre la saison, je pense, qu'ils ont hâte qu'elle soit déjà finie puis elle a même pas commencé parce qu'ils savent où ça s'en va.
1: Mais ouais. J'ai pas le choix d'être d'accord. Moi,
2: toi, tu trancherais de quel bord est fixe entre les deux. Là. Faut que tu te mouilles là-dessus. Là. Qui finit en premier?
1: Au moment où on se parle, j'ai pas le choix de donner la division à l'Avalanche encore.
2: Ils sont forts. Hein.
1: Mais si le Wild du Minnesota s'améliore à la position de joueur de centre d'ici la fin de l'été, met la main sur un Dylan Larkin, là, mon opinion pourrait changer. Il y avait toutes sortes de rumeurs concernant Jared Bednar aussi. Après l'élimination de l'Avalanche, finalement, sera fidèle à son poste pour amorcer la prochaine année. Je sais pas si on a besoin d'un changement de voix au Colorado, si on a besoin d'une nouvelle voix dans le vestiaire. Jared Bednar qui est là depuis vraiment longtemps, est-ce qu'on aurait besoin d'un nouvel entraîneur-chef? On sait à quel point des fois ça change la donne aussi avoir un nouvel entraîneur-chef, une nouvelle voix dans le vestiaire derrière le banc. C'est peut-être aussi ce qu'il faut à l'Avalanche pour aller chercher une autre Coupe Stanley. Mais sur papier, ça demeure une équipe tellement efficace avec un top 6, avec de la profondeur, avec un premier duo de défenseurs, Devontae et Kyle Makar qui ont prouvé dans le passé que c'était une des meilleures paires de défense de toute la Ligue nationale. J'aime beaucoup.
2: Brent Burns et Manson aussi sur la troisième paire, ouais. En théorie. C'est
1: Burns
2: deux
1: qu'on a signé pour un
2: des gros gars robustes.
1: Kula qui est sous-estimé. Malinsky qui est un très bon défenseur qui s'est mérité une belle progression contre
2: Malinsky l'année dernière aussi.
1: Maison. Dans leur cas, souvent, c'est une équipe qui n'est pas épargnée par les blessures. C'est le seul bémol, je pense, pour l'Avalanche du Colorado. On a souvent des joueurs qui sont blessés. Mais sur papier, avec tout le monde en santé, Lekkonen, McKinnon, Nechas, Kadri, Nelson, Landeskog, c'est assez solide et j'aime beaucoup aussi les jeunes joueurs qui vont faire partie de ce quatrième trio-là. Là, t'en as parlé, PO, mais les Svechkov et les Lheureux, je trouve que ça donne une identité aussi à ce quatrième trio-là.
2: Ça m'a vraiment surpris comme transaction de McFarlane quand il est arrivé.
1: Vous l'avez cherché, ces joueurs.
2: Mais en même temps, t'as donné deux joueurs quand même intéressants. Je sais que Jack Drury avait l'air de l'aimer beaucoup.
1: Exact.
2: Mais ces deux joueurs aussi,
1: tu sais exactement à quoi t'attendre aussi. Puis tu sais exactement à quoi t'attendre. À l'âge qu'il a, tu sais que c'est un joueur de centre de quatrième trio qui peut évoluer sur un troisième, mais son plafond là, dans la Ligue nationale, là, il ne deviendra pas meilleur que ce qu'il est en ce moment. C'est exactement ce que tu as avec Jack Drury.
2: Ouais, et l'heureux aussi, c'est comme tu l'as dit, c'est une petite peste. Là.
1: Ouais.
2: Ils l'ont échangé dans leur division.
1: En plus.
2: Je dis, tu sais, des fois, tu dis ça pour des joueurs vedettes. Là, une peste, là, de un peu comme les Bruins qui ont échangé Marchand aux Panthers. Là, comme, tu vas l'avoir dans les pattes souvent. Là. Souvent. Mais les pestes, il me semble, tu sais, Gallagher, nous, on l'envoyait à Vancouver. Il devrait pas nous achaler trop.
1: On sera pas mal pris avec ça.
2: Non.
1: Dites-nous si vous avez l'Avalanche en première position ou si vous avez le Wild ou les Stars en première position. 514-790-0919. On s'arrête 2 minutes. Petit sujet au retour alors qu'un joueur change d'adresse.
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1: 16h36, transaction dans la NBA qui a pris un peu tout le monde par surprise hier alors que Lugansdor a été échangé aux Hawks d'Atlanta. En retour, le Thunder qui récupère 3 choix de deuxième ronde. C'est une transaction à 3 équipes. Les Mavericks qui récupèrent Zachary Risacher. Je dois le mentionner, là, dans le cas de Lugansdor, évidemment, c'est un joueur qui a pas été repêché, qui a gagné les championnats de la NBA avec le Thunder d'Oklahoma City il y a quelques saisons.
2: Un
1: il y a
2: gars
1: 2
2: qui
1: ans,
2: vient de Montréal-Nord.
1: Qui vient de Montréal-Nord. Un parcours inspirant, un gars qui a mérité tous les honneurs auxquels il a pu mettre la main au courant des dernières années.
2: Et j'aime penser aussi que c'était un joueur très utile au championnat du Thunder.
1: 100%.
2: Et le directeur général a affirmé que c'était strictement financier.
1: Exact.
2: Parce qu'il aurait vraiment aimé ça le garder. C'est un joueur dominant dans son rôle.
1: Ben, Dort a été nommé dans la première équipe d'étoiles de la NBA en défense au terme de la saison 2024-2025. Âgé de 27 ans, il a inscrit en moyenne 11,6 points par match en 7 ans avec le Thunder. C'est certain que même lui doit être déçu. Il a mentionné assez souvent à quel point il aimait vraiment faire partie de cette équipe-là qui lui a offert une chance aussi de se faire valoir et de devenir un des meilleurs joueurs défensifs de la NBA, même si son niveau de jeu était un peu moins bon la saison dernière. Le Thunder devait libérer un peu d'espace sous la masse salariale.
2: Ça arrive souvent avec des équipes championnes ou aspirantes voilà. Au championnat.
1: C'est décevant quand même. Je l'aurais souhaité dans une équipe aussi bonne que celle du Thunder pour les prochaines années à venir. On a acquis beaucoup de joueurs au fil des années avec des choix de repêchage. On s'est bâti vraiment un beau noyau à Oklahoma City.
2: Puis on était fiers de voir Montréalais en faire partie. C'est pour ça que ça nous fait quelque chose aujourd'hui de voir ça. Mais moi, j'étais tellement content de voir un Montréalais dans une équipe championne comme ça, qui est bien bâtie, qui a l'air bien gérée aussi. Mais justement, dans les équipes championnes, souvent, faut faire un peu de ménage vers le bas pour nourrir les vedettes en haut. Puis c'est des choses qui arrivent.
1: Et c'est lui qui écope, malheureusement. Exact. Et c'est pas le premier à écoper depuis le début de la saison morte, alors qu'on s'est quand même départi de beaucoup de contrats chez le Thunder. Juste avant d'aller rejoindre Sid pour revenir sur cette victoire de l'Espagne en finale de la Coupe du Monde, t'as un petit varia quand même pour nous.
2: J'ai remarqué quelque chose de vraiment drôle sur la Coupe du Monde, c'est que il y a comme un scandale qui est parti sur l'équipe du Sénégal,
1: ouais.
2: Que la rumeur veut que leur thérapeute d'équipe, c'était un gynécologue.
1: Ben voyons donc.
2: C'était pas un thérapeute sportif, c'est un gynécologue. Et là, le Sénégal s'est défendu. Non, mais il a fait d'autres papiers, il est capable d'être thérapeute sportif, mais il est formé comme gynécologue.
1: Ah ouais.
2: Et il est thérapeute sportif pour une équipe masculine. Je sais pas comment ils sont.
1: Ça a pas de bon sens.
2: Il y a un gars qui a tordu une cheville, puis il dit du jus de canneberge puis du canestin.
1: Ça a pas de bon sens.
2: Mais...
1: À quelle Coupe du Monde bizarre pour le Sénégal.
2: Tout le monde va le savoir. Tout le monde sait tout aujourd'hui à l'ère des réseaux sociaux et de l'information comme ça. T'allais pas le passer que t'as mis un gynécologue comme thérapeute sportif. Puis il est super qualifié peut-être, là, on le sait pas, mais le headline, il fait rire quand
1: même. Il fait rire, maudit. Puis ça a vraiment été une Coupe du Monde particulière pour le Sénégal. Le sélectionneur qui, à la suite de la Coupe du Monde, a été démis de ses fonctions... parce qu'il y a des joueurs au sein de l'équipe qui demandaient son départ. Par la suite, il y a ce match où le Sénégal aurait dû gagner. La Belgique revient de l'arrière pour finalement l'emporter en prolongation. Il y a eu beaucoup de déceptions de haut et de bas pour le Sénégal dans cette Coupe du Monde-là, mais ça, c'est assez particulier. C'est comme la cerise sur le sundae. Là.
2: Donc, pas de victoire en finale de la Coupe du Monde pour le Sénégal, mais 3 joueurs enceintes. C'est quand même pas
1: voilà, c'est très bon. Assez particulier. Assez particulier. On parlera pas du Sénégal au retour, mais quand même, on va parler de la Coupe du Monde avec la victoire de l'Espagne qui a dominé.
2: Grosse performance.
1: De A à Z, ce match-là, pour l'emporter 1-0 contre l'Argentine. On en jase avec Sidney Faure dans 2 minutes.
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8: Attention, devant, les tirés, but! Et c'est Ferran Torres! Et cette fois-ci, il n'y a aucun doute, il est arrivé comme une fusée dans cette surface de réparation. Et cette fois-ci, Martinez ne
1: Ferran Torres qui marque en prolongation, l'Argentine qui a voulu résister pendant une longue période de ce match-là, alors que l'Espagne a complètement dominé pour aller chercher une deuxième Coupe du Monde après celle de 2010. Sid, comment vas-tu?
5: Ça va bien, merci beaucoup.
1: Est-ce que c'est la plus grande domination que tu as vue dans une finale de la Coupe du Monde?
5: Oui, assurément. L'Argentine a pas existé sur l'ensemble de la rencontre. On a eu du mal à voir cet esprit de rébellion du côté argentin.
1: Ouais.
5: Et tactiquement, techniquement et même mentalement, parce qu'il fallait aussi résister à la volonté de mettre le chaos côté argentin. Et les Espagnols, ils ont fait la finale.

0: de buts et aller chercher des victoires. Est-ce que ça laisse un goût amer, cette performance-là, en finale?
1: Péo, toi qui es bandwagon fan de l'Argentine.
2: Oui.
1: Est-ce que t'as un goût amer?
2: Ben, c'est que ça me frustre parce que la seule fois qu'ils ont un peu attaqué, c'est quand ils perdaient 1-0 puis restaient 5 minutes. Que genre, on dirait qu'ils voulaient absolument aller au tir au but.
0: Quoi que le premier tir tenté était à la 117e, là.
2: C'est comme un peu décevant que on a vu un peu quelque chose, mais genre, il restait 5 minutes. Puis c'est un peu frustrant, mais en même temps, je pense que l'Espagne était juste vraiment supérieure, là.
1: Ok, un peu frustrant. Moi, okay. Franchement, pour reprendre le sentiment de nombreuses personnes, je veux dire, la performance argentine, c'est franchement médiocre. Il y a vraiment pas grand-chose à dire. Et c'est surtout, en fait, ça fait plus reparler d'autre chose que là, tu reviens sur le match du Cap-Vert. Est-ce qu'ils auraient dû passer? Est-ce qu'ils auraient dû passer contre l'Égypte? Est-ce qu'ils auraient dû passer contre la Suisse?
0: C'est le même narratif qui revient.
1: Puis, est-ce qu'ils auraient dû passer contre l'Angleterre? Est-ce que lorsque l'arbitrage est un peu plus juste, même s'il était un peu à l'image de tous leurs matchs assez catastrophiques, voilà, c'est comme le résultat qu'on a là, c'est pas le résultat d'une équipe devrait être en finale.
0: Mais c'est une vive déception après, écoute, la Copa América, après la dernière Coupe du Monde, avoir un niveau de jeu qui leur permet d'être parmi les plus grands au monde, et d'arriver en finale, puis je veux pas rien enlever là, à ce que l'Espagne est en mesure de faire sur le terrain, équipe extrêmement complète à toutes les positions. On a dominé le jeu, on a eu contrôle du ballon, on a tenté offensivement, on a limité l'Argentine qui est bonne dans le chaos, tu l'as mentionné. Gros crédit à l'Espagne. Mais j'avais quand même une petite déception devant le niveau de jeu de l'Argentine dans cette finale-là, parce que je me dis, vraiment, cette équipe-là, me semble, elle est capable de beaucoup mieux de ce qu'elle nous a offert dans cette Coupe du Monde.
3: Ben, en même temps, est-ce qu'ils ont été si poches que ça, ou c'est l'Espagne qui était si dominante que ça?
1: Eh ben, le Cap-Vert, le Portugal, la Belgique, la France ont tous fait meilleure figure. Ouais. La réalité, c'est que, comme je te dis, maintenant, on va s'asseoir et on va un petit peu réviser. Qu'est-ce qui se passait jusqu'au 75e, 85e, 95e, 110e minute de tous ces matchs-là? Parce que dans un parcours où t'as la Jordanie, l'Algérie, le Cap-Vert, la Suisse, ben, quand tu te retrouves face à une équipe comme l'Espagne.
0: Ouais.
1: Fin du débat. Et c'est la réalité. Donc, on peut pas leur enlever. Ils sont vice-champions du monde. Ils sont finalistes. Ils sont passés à 3-4 minutes et à peut-être un peu plus de lucidité de Simeone de pouvoir égaliser sur une situation. Et puis, au tir au but, Martinez qui l'emporte.
0: 100%.
1: Et puis, on a un autre débat à quel point c'est magnifique, c'est résilient, c'est solidaire, c'est combatif.
0: Je sais pas si vous aviez cette réflexion-là, là, deuxième période de prolongation a débuté, je me suis dit, si l'Argentine force les pénaux, l'Argentine gagne.
1: Fixe, moi je te l'ai dit, genre comme jusqu'à preuve du contraire, ils sont invincibles.
0: Ouais.
1: J'ai jamais dit qu'ils jouaient bien au foot. Hein.
0: Non.
2: C'est quand même vrai.
1: Non, mais jusqu'à preuve du contraire, ils sont invincibles. Et si une équipe qui arrive jusqu'à la 117e ou 118e minute d'une finale de Coupe du Monde n'a aucun tir, mais quand même sur une situation, tu te dis c'est la preuve qu'ils sont arrivés à un niveau dans cette espèce de façon de tordre tous les scénarios et la logique sportive qui fait en sorte que t'es obligé genre comme de leur donner ce crédit là. Maintenant quand on parle de jeu, c'est bon, comme on le lit à plusieurs reprises un peu partout, le football a gagné. Il y avait une équipe en face qui voulait construire quelque chose, ouais. Une autre qui voulait détruire. Et je pense que c'est dans la logique des choses de les devoir l'Espagne l'emporter.
0: Un des parcours les plus dominants de la part de l'Espagne dans une Coupe du Monde. Un seul but accordé contre la Belgique dans ce tournoi-là. Où se classe l'Espagne de 2026 parmi les 5 derniers champions de la Coupe du Monde, mon cher Cid? Je te laisse penser 10-15 secondes environ, je te les nomme. L'Espagne cette année en 2026, cette édition-là, l'Argentine de 2022, la France 2018, l'Allemagne de 2014 et l'Espagne de 2010.
1: Performance défensive qui est absolument impressionnante de la part des Espagnols sur le fameux un but encaissé en... Ouais. Durant toute la compétition quand même assez bizarre avec ces cartons et bon encore plus la finale, n'en parlons même pas avec ce spectacle ridicule, mais je pense pas qu'elle passera non plus
0: à l'histoire
1: par rapport à ces joueurs. Collectivement c'est intéressant ce qu'ils ont fait, mais j'ai l'impression que pas mal toutes les équipes que t'as citées leur aurait posé des problèmes.
0: Ouais.
1: je pense que

0: tout. Ben, juste sur papier aussi, quand tu regardes ces formations-là sur papier.
1: Puis même dans les intentions de jeu, dans les certitudes que ces équipes-là ont. Donc, je pense qu'elles auraient tous posé des sérieux problèmes. On n'est pas passé très loin au niveau du Portugal, par exemple, sans la blessure de Nuno Mendes, d'avoir une issue différente. Le penalty, complètement rocambolesque de Lucas Digne sur les 20 premières minutes. Ouais. Tu sais que, voilà, on est sur autre chose. Donc, là, quand je pense à l'Allemagne 2014, là, qui a défoncé le Brésil.
0: 7-1 en demi-finale.
1: Je pense à la France 2018, là, qui avait défoncé l'Argentine. Quand je pense à l'Espagne avec un 2010, grand E, ouais. Cette équipe
0: la
1: d'Espagne. Iniesta,
0: Casillas, Puyol, Ramos.
1: Tu sais de quoi on parle, là. Donc, là, je me dis que même l'Argentine avec Di Maria, l'homme clutch, qui dans les finales fait toutes les différences. Non, moi j'ai pas envie forcément de placer cette équipe d'Espagne là particulièrement très très haut dans le panthéon, mais après ça reste des champions du monde et on va leur donner le respect qu'ils méritent.
0: MVP pour Rodri, qui a maintenant remporté pratiquement tous les trophées, Sid. Il a la Ligue des Champions, il a l'Euro, il a la Coupe du Monde, il a le Ballon d'Or. Rodri a toute une carrière maintenant à 30 ans. Est-ce qu'il fait partie de ces milieux de terrain générationnels qu'après sa carrière, on va se dire, à ce moment-là, il était le meilleur milieu de terrain au monde?
1: Je sais pas si on va se dire ça, parce que, pour le coup, lorsqu'il a eu cette récompense-là de Ballon d'Or, c'était pas forcément la réflexion qu'on avait sur est-ce que c'est le meilleur milieu de terrain au monde. Il y avait pas mal de discussions sur le fait qu'il y avait une forme un peu d'alignement des planètes. Mais il mérite amplement d'être dans cette discussion des meilleurs milieux de terrain à la fois de sa génération et enfin, je crois, venir dans cette discussion au niveau du milieu de terrain espagnol. Parce que ce qui a beaucoup dérangé, bon, au-delà de la, on va dire, de la guéguerre, Real, Barça et le fait que, voilà, Vinicius n'avait pas eu le Ballon d'Or à l'époque, c'est de penser que parmi tous les milieux de terrain que l'Espagne a fourni,
0: c'est lui qui gagne.
1: Merci.
0: Le Ballon d'Or.
1: Et là, son Euro, bon, qu'il avait remporté à ce moment-là, et maintenant cette Coupe du Monde-là, en étant meilleur joueur de la Coupe du Monde, fait en sorte que la question, elle est pas ridicule. Elle est pas du tout ridicule. Et au contraire, la question, elle mérite d'être vraiment, vraiment explorée. Et ça, je suis content pour lui. Et content aussi par rapport à sa position, parce que c'est pas des positions qui sont très glamour et appréciées par monsieur, madame, tout le monde.
0: Non.
1: De mettre l'emphase sur l'importance d'un 6 dans un système de jeu. Moi, je trouve toujours que c'est intéressant. Tu sais, quand je t'ai dit par rapport à mes réflexions sur le Ballon d'Or.
0: Ouais.
1: 2014, ben Neuer, il a révolutionné. Les deux fois où Mbappé il va en profondeur et que Unai Simon il est à 30 mètres de ses buts pour venir couper le ballon et le mettre en touche, ça vient d'où? Ça vient de joueurs qui arrivent à très haut niveau. C'est pas Neuer qui a inventé de sortir de sa surface de réparation, non, évidemment. Mais ça vient de joueurs qui exécutent certaines choses à tel niveau que ouais. Ça te fait repenser comment tu joues au foot. Et donc, c'est pour ça que lui, ce ballon d'or là, comme j'aurais aimé qu'il l'ait en 2014, en plus l'Allemagne l'avait emporté la Coupe du Monde. Bref. Mais sur Rodri, oui, là, Rodri, maintenant, toute discussion qui implique Rodri est une discussion qui est complètement légitime. Et ça, c'est vraiment une bonne chose, parce qu'il est humble, travaillant, il est clutch aussi, fait partie de ce City. On pourra pas parler du City de Guardiola sans parler de lui. Oui, on peut parler de De Bruyne, on peut parler de d'autres joueurs importants et influents, mais Rodri fait partie de l'équation. Et donc voilà, ça le légitime complètement. Et puis, c'est beau aussi, c'est beau tout simplement par rapport à cette idée du collectif. Et que voilà, donc moi je suis content pour Rodri. Puis bon, meilleur milieu de terrain au monde, bon, aujourd'hui je vois pas vraiment qui légitimement sur tout ce qu'il a accompli peut prendre sa position. Quand on parle des milieux centraux, pas forcément des milieux offensifs, il mérite pleinement. Oui.
0: Quelle est la suite pour l'Argentine et un certain Lionel Messi?
1: Question encore pour PO. Donc, est-ce que tu vas continuer à suivre l'Argentine maintenant que Messi n'est plus là, donc, comme Albi Celeste, ou bien genre on change de,
0: ah, je pense qu'il change.
1: On retourne sa veste comme les autres.
2: Je vais être bien honnête, l'Argentine, je m'en fous un peu. C'est vraiment Messi que je suivais. Ouais.
1: Ah, ok.
2: Là, je vais aller genre la France, pourquoi pas. L'Espagne.
1: Je suis même pas surpris. C'est aussi une des équipes bandwagon ultime, l'équipe de France. Donc je t'en veux même pas.
2: Mais avant tout, mon équipe, c'est le Canada.
1: Oui, c'est ça.
2: Ils
1: oui.
2: sont pas très bons. Mais...
3: À ce stade-ci, j'aimerais couper le micro de PO, mais c'est lui qui a l'accès.
1: Non, mais Franck, je le pique un petit peu parce que PO est à l'image de peut-être 80% des supporters. dernière ouais. qu'on a vu durant ces quelques années, qui maintenant, ben, je vous dirais, bienvenue dans le foot. Parce que c'est pas simplement pour choisir le gagnant et nous inventer que vous supportez le gagnant, c'est aussi d'aller dans les défaites et de suivre son équipe dans les défaites. Maintenant, bienvenue et restez avec cette équipe dont on voit maintenant pas mal de compilations sur leur Coupe du Monde particulière.
3: Toi, Préo, t'as-tu pleuré comme Messi à la fin?
2: Non, vraiment pas. J'ai pas pleuré, surtout que on le voyait venir. Là. S'il gagnait, c'était vraiment un vol, donc pas vraiment. J'aime bien Messi, parce que je pense que c'est lui le meilleur de tous les temps. Mais à part ça, c'est vraiment plus le Canada que je suivais au début, mais il n'y avait aucune chance de gagner, donc...
4: Sais-tu ce qu'on va faire, Sid? Il y a trop de questions qu'on n'a pas eu le temps de jaser. Hein? Demain, 14h45, je sais que t'as besoin de congé, mais si ça te tente...
1: Mais non. Ça avec toi jusqu'à la fin.
4: Je veux faire un bilan, parce qu'il y a tellement de choses qu'on n'a pas eu le temps de jaser. Fallait revenir sur cette finale-là, quoique c'était pas une grande finale, évidemment, mais il y a tellement d'autres questions qu'il faut parler. Alors demain, 14h45, rendez-vous, Sid, si tu le veux bien.
1: Mais avec grand, grand plaisir.
4: Alors voilà, l'Espagne qui met la main sur une deuxième Coupe du Monde. 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
5: Flash. Le Canadien de Montréal a officiellement confirmé l'embauche de Derek Lalonde à titre d'entraîneur associé de Martin Saint-Louis en remplacement de Trevor Letowski. Ancien entraîneur-chef des Red Wings de Détroit, Lalonde a également remporté deux Coupes Stanley comme entraîneur adjoint à Tampa Bay. Le Rocket de Laval a accordé un nouveau contrat d'un an à l'attaquant Jared Davidson. Âgé de 24 ans, Davidson a récolté 45 points en 68 matchs la saison dernière et a ajouté 11 points en 13 matchs éliminatoires avec le Rocket. Le gardien Jack Campbell a annoncé sa retraite du hockey professionnel à l'âge de 34 ans, après 8 saisons dans la LNH. Au cours de sa carrière, il a porté les couleurs des Stars, des Kings, des Maple Leafs et des Oilers. Et ce soir, les Blue Jays de Toronto commencent une dure et difficile série de 4 matchs. 4 matchs contre les Rays de Tampa Bay. Ça commence à 19h ce soir et je vous rappelle que les Jays ont perdu leurs deux dernières séries. Ce sont les Giants et les Padres.
4: Et les Rays qui sont premiers dans la division en plus.
5: C'est important, difficile, grosse série.
4: Ça sera pas facile. Un nouveau contrat pour Connor Bedard, 5 ans, 15 millions par année. Marco nous parle de ce contrat-là et bien plus dans quelques instants.
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4: Vous êtes dans le tailgate avec FX Bénard, Frank Grenier et PO Tommy. On est avec vous encore une trentaine de minutes, soit jusqu'à 18h. Bon, Connor Bedard qui signe 5 ans, 15 millions par année. Un autre des dossiers à surveiller, on en a parlé avec Marco Adam Fantilli, alors à surveiller du côté des Blue Jackets de Columbus, Frank. Mais il y a un certain Cutter Gauthier qui a toujours pas signé aussi avec les Ducks.
3: Ouais, moi, c'est la question que je veux te lancer, FX, c'est en voyant le contrat de Connor Bedard, 15 ouais. millions pour 5 ans, est-ce que Cutter Gauthier peut aujourd'hui demander 15 millions lui aussi?
4: C'est difficile à répondre quand même comme question. Je pense que Cutter Gauthier va demander 15 millions par année pour 5 ans, mais je pense pas qu'il va gagner 15 millions pour 5 ans. Je pense qu'il va signer un peu inférieur à Connor Bedard. Je m'attends à un de type 14 millions par saison pour Cutter Gauthier.
3: Tu penses vraiment que ce nouveau contrat de Connor Bedard vient de faire baisser, mettons qu'il voulait 15, il voulait 16,
4: exact,
3: on a aucune
4: je pense
3: idée.
4: Que oui, parce
3: là,
4: que
3: il est obligé d'être en dessous.
4: Ça vient de mettre en perspective aussi Leo Carlson, que lui, il s'agit d'une offre hostile à ce moment-là, alors ça vient mettre un peu en perspective, on peut pas vraiment donner une scène de moins que Leo Carlson, on peut pas te donner 18 millions par année. Là, tu viens d'avoir un comparallèle avec, un bon parallèle, je trouve, avec Connor Bedard. Tu n'es pas Connor Bedard. Je pense que tu peux demander 14... Je pense que ça va se régler aux alentours de 14 millions. Si tu veux demander 15 millions, ça va, mais 14 millions pour Cutter Gauthier dans un contrat qui ressemble à celui de Connor Bedard, ça serait ma prédiction. 14 millions, 5 ans. Cutter Gauthier.
3: Je te repose une autre question.
4: Vas-y.
3: Est-ce que là, on a vu Gauthier... On a vu Bedard, on ouais. a vu Carlson. Gauthier, est-ce qu'il signe lui aussi jusqu'à son autonomie?
4: Je pense oui.
3: Pour aller retoucher, ou un gars comme lui qui fait des buts peut se dire hey, « j'ai fait 40 buts, là je vais essayer de payer à très long terme. » Il pourrait se pogner un 8 ans, là, peut-être à 14 millions, quelque chose comme ça. Tu penses qu'il attendrait, qu'il signerait un 5 ans, un 4-5 ans jusqu'à son autonomie lui aussi?
4: Tu sais jamais l'équipe va ressembler à quoi dans 5 ans. Je pense que pour le joueur en particulier, personnellement, tu voudrais signer 5 ans, voir par la suite c'est quoi l'avenir de l'organisation, où t'en es rendu. Je pense que les Ducks sont une bonne équipe, quoique ils ont les mains liées avec ce contrat, Leo Carlson. Cutter Gauthier va demander un gros salaire aussi. Si je suis Cutter Gauthier, je demande 5 ans. J'arrive
3: c'est
4: par la suite
3: que oui.
4: à 27 ans. je peux décider où je veux aller. Et je serais pas surpris non plus que dans les négociations de contrat, même si Pat Verbeek est très serré, je serais pas surpris qu'il y ait des clauses de non-mouvement. Tout comme Connor Bedard à sa dernière année de contrat.
3: Ouais, puis on s'entend aussi que il y a rien qui exclut que ces joueurs-là re-signent avec l'équipe dans 5 ans.
4: Non, exact.
3: Non, plus.
4: Non, pas du tout.
3: Dans le cas de Leo Carlson, c'est les Flyers qui ont voulu faire une offre qui était difficile à accepter pour les Ducks pour leur voler un joueur vedette.
4: Mais les demandes de Leo Carlson n'étaient pas 18 millions par année. Là. Il était beaucoup plus basse que ça, sauf que les Ducks lui offraient encore moins que ça. Alors, à un certain moment, quand les négociations sont serrées, tu veux absolument gagner un salaire que tu penses que tu mérites, ben là, c'est là que tu peux accepter une offre hostile comme celle-là pour forcer la main de ton organisation.
3: Mais je sais que Gauthier, lui, n'est pas éligible cette année déjà.
4: Non, exact.
3: Mais quand, disons que les deux négociaient autour du 10 millions, Carlson et Gauthier, et là, tu vois l'équipe à côté une offre à 18 millions qui est presque le double de ce qui était en train de se négocier, ça se peut que ton montant, il monte, c'est sûr. Mais là, en voyant Connor Bedard négocier avec sa propre équipe, son propre DG, et se rendre à 5 ans avec une clause en dernière année, il va peut-être essayer de viser ça aussi, mais imagine les deux jeunes vedettes des Ducks qui peuvent partir contre rien dans 5 ans. Les
4: et qui coûteraient ensemble 32 millions pour les 5 prochaines années.
3: Fait que là, il faut que tu t'assures de gagner pendant 5 ans pour capitaliser sur ces contrats-là.
4: Est-ce que tu penses qu'il va signer quoi à 14 millions ou tu penses qu'il va demander plus cher que ça?
3: Moi, je pense que Bedard vient de limiter beaucoup. Il doit pas être content de ce contrat-là. Mais tu sais, on sait jamais. T'sais, un 8 ans, des fois, il pourrait avoir 16 millions pendant 8 ans parce qu'on anticipe les hausses du plafond. Mais sur un contrat de 5 ans, je pense qu'il peut pas demander 15 millions. Puis les Ducks vont pouvoir dire, on a un comparable assez clair là. Mais je pense qu'autour du 14, t'as peut-être un point. Moi, je l'aurais vu autour du 12 millions.
4: Moi aussi.
3: Mais le contexte actuel l'a fait gonfler de quelques millions. Ça,
4: je pense aussi. Et je me rappelle, la semaine dernière, c'est Keith Yandle qui mentionnait dans le podcast Spill and Chiclets comme quoi il avait entendu que Carter Gauthier prendrait pas une scène de moins que Leo Carlson, soit 18 millions par année. Marco D'Amico nous avait dit, genre, non, je pense pas. Moi, je pense qu'il va aller chercher un 14 millions peut-être par saison. Son prix va un peu gonfler avec le contrat de Leo Carlson, mais il demandera pas autant. Avec la situation Bédard aujourd'hui, je pense que Carter Gauthier va demander aux alentours de 14 millions par saison.
3: Je pensais pas, mais là, je t'écoute, puis je suis de plus en plus convaincu.
4: Ma prédiction.
3: Puis il y a des gens aussi.
4: Puis on sera pas ensemble, d'après moi, quand ça va se régler, ce dossier-là. Non. Alors, tu penseras à moi. Moi, je te dis, d'après moi, c'est 14 millions de dollars. C'est entre 13 et 14 millions de dollars pour environ 5 ans.
3: Je vais te faire un gros shout-out pendant tes vacances.
4: Si jamais c'est vraiment ça, le nouveau contrat de Carter Gauthier.
3: Ouais, puis il y a les gens aussi, en ce moment, qui sont un peu rudes avec les joueurs des Canadiens qui ont accepté des montants pas mal moindre, on s'entend, demi-double le plus récent.
4: Pour
3: qui
4: pas mal plus
3: ça.
4: Longtemps en plus. Là.
3: Mais je pense pas que les joueurs du Canadien regrettent leur contrat parce qu'eux autres, ils n'ont pas signé pour les mêmes raisons.
4: Non.
3: Ils veulent gagner ensemble, ils veulent qu'on ait du renfort, ils veulent garder tout le monde puis ils s'arrangent pour. Fait que demi-double, de voir ça, peut-être qu'il aurait pu avoir 14 s'il avait attendu.
4: Ouais.
3: Ou je pense que ça les dérange même pas. Mais c'est juste l'impression que j'ai.
4: Puis il y a aussi cette comparaison à faire avec Lane Hutson, qui sont très très proches dans le vestiaire les deux. Pratiquement les meilleurs amis, et quand il a vu Lane Hutson signer ce contrat-là, il en a parlé avec Lane Hutson. Rappelle-toi des propos de Lane Hutson au bilan de fin de saison du Canadien, qui dit qu'il avait eu des discussions avec Demidov et tout ça. Alors je m'attendais pas à ce que Demidov, dans sa personnalité, demande tant d'argent que ça à la suite de ses discussions avec Lane Hutson, et au final c'est pas beaucoup plus que Lane Hutson.
3: Puis je suis pas mal sûr, puis encore là je le connais pas, mais je suis pas mal sûr que Demidov voulait pas signer à 18 millions. Tout le monde prendrait l'argent. N'importe qui aurait signé le contrat de Leo Carlson. Si Demidov s'était rendu dans la même situation où est-ce que t'es sans contrat, éligible à une offre hostile, les négociations se passent pas super bien, Demidov aurait signé le même contrat que Carlson, j'ai aucun doute. Mais dans un contexte où tout va bien, l'équipe te montre qu'ils veulent te garder même avant que ton contrat soit échéance, qu'ils considèrent dans le corps à signer à long terme, je pense dans ce contexte-là, jamais il aurait voulu la totale, si on
4: non,
3: veut.
4: Non, exact. Et j'aime beaucoup l'échelle salariale du Canadien en ce moment.
3: La culture d'équipe que ça amène autour 100%. De ça, là, ça vaut cher aussi.
4: Mais ça se pourrait que ça se règle aussi dans les prochains jours, Carter Gauthier. On sait pas. Là.
3: À date, il y a une signature par jour.
4: On verra si la prédiction est bonne ou elle n'est pas bonne. Ouais. 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
3: yeah,
4: qui est en mode reconstruction, alors que celle du Canadien va très bien. On n'est plus en reconstruction au moment où on
3: D'après
4: se parle.
3: Moi, ils vont reconstruire comme les Canadiens et pas comme Chicago.
4: Voilà, c'est bien dit. C'est bien mentionné. Hey, courte pause. Les Alouettes ont gagné en fin de semaine, les gars. 38-32 contre les Stampeders.
3: Même pas eu peur.
4: Les Alouettes aiment ça jouer avec le feu quand même. On va en parler avec Renaud Bourbonnais. Dans...
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8: Le club! On est là! Bon lundi tout le monde, bon début de semaine, bienvenue dans le club du matin. Olivier Paiement avec vous pour les 4 prochaines heures. Merci d'avoir choisi BPM Sport pour commencer votre journée, que vous soyez à Montréal au 91.9, à Québec au 100.9, Gatineau 96.5, sur l'application mobile ou encore sur notre diffusion en direct sur YouTube, accompagné, comme à l'habitude, par mon acolyte Hugo Reich. Comment ça va, Hugo?
9: Ça va bien, toi, mon Ali? J'ai vu des belles photos de toi au chalet.
8: Oh boy! Hey, ça n'est passé des choses à ce chalet-là.
9: J'ai hâte d'entendre ce que tu as à dire, mon cher.
8: Je vais vous raconter ça dans quelques instants, mais juste avant vous dire qu'on a tout un show aujourd'hui, parce qu'évidemment, on a eu un gros week-end dans le monde du sport. Finale hier de la Coupe du monde de soccer, l'Espagne qui remporte le deuxième titre de son histoire, un match peut-être qui nous a un petit peu laissé sur notre faim par moment, mais une domination espagnole tout simplement historique dans ce tournoi. On va en parler avec nous, avec nos collaborateurs, notamment Sidney Fowo et Olivier Brett, qui vont se joindre à nous aujourd'hui. On va parler de quelques nouvelles qu'il y a eu cette fin de semaine dans la Ligue nationale de hockey. Un autre jeune joueur qui fait sauter la banque. Un autre jeune joueur aussi qui signe un contrat un peu plus court. Connor Bedard entend de 5 ans, 75 millions de dollars avec les Blackhawks de Chicago. On va en discuter notamment avec Nicolas Saint-Pierre. Beaucoup de choses dans le monde du sport en fin de semaine. C'était l'Omnium britannique. Controverse encore une fois avec Bryson DeChambeau. On va en parler avec Dan Richard. Les Alouettes de Montréal, une autre victoire spectaculaire. Une autre victoire où... à leurs partisans, et boy, le cœur pompait par moment. On va en parler avec Mathieu Bédard. Ça va être une grosse, grosse émission. Évidemment, les Blue Jays, la Formule 1. On a été gâtés cette fin de semaine. Ah, on a vraiment, vraiment été gâtés. Puis moi, j'ai été gâté aussi. J'ai eu la chance de passer un bon 24 heures, je dirais, au chalet de Gilbert Delorme et de sa femme Diane. Un accueil vraiment, vraiment chaleureux. On était là pas mal toute la gang du club du matin cette année. Il manquait juste toi, Hugo, mais je sais que t'avais quelques empêchements. On aurait bien aimé que tu sois là.
9: J'aurais aimé ça être là, sincèrement.
8: On a été bien reçus. Tu sais, Gilbert et Diane, c'est vraiment deux super bonnes personnes. Très, très généreux. C'est une magnifique place qu'ils ont. Vraiment, là, c'est très, très cool. C'était le fun de voir toute la gang. On était là avec nos blondes, avec nos conjointes, avec Anthony Marcotte était aussi là avec ses enfants. Fait que c'était le fun de se retrouver ensemble. Ça faisait quand même plus qu'un mois, je pense, qu'on n'avait pas tous été ensemble. Fait que on a pu jaser, on a fait des blagues. Malheureusement, il faisait pas si beau que ça. Samedi, il pleuvait évidemment. Fait qu'on n'a pas pu passer trop de temps dehors, mais quand même, il y avait eu quelques éclaircies par-ci, par-là. Fait qu'on a pu aller faire un tour sur la ferme.
9: Je t'ai vu conduire un tracteur, ben, écoute, mon Ali.
8: J'étais dans mon environnement naturel.
9: Un homme de campagne.
8: Oui. Écoute, Hugo, moi, tu sais, les paiements, en fait, ce sont des fermiers. Moi, mon père a grandi sur une ferme. Mon oncle a encore une grosse ferme laitière. Fait que c'est dans mon sang. Même si j'étais un gars de la ville, là, écoute, tu me mets sur un tracteur.
9: T'as réussi à le partir. T'as pas de problème.
8: J'ai nourri les chèvres, les poules. Il y avait des chiens, des chats. Vraiment un beau terrain avec vraiment une belle place, super bien décoré. Le Gilbert a du goût. C'est clairement lui qui a décoré ça.
9: C'est sûr.
8: Fait que Gilbert a du goût. C'est sur le bord de l'eau. Puis là, rendu en soirée, et il pleuvait. On était rendu un petit peu fatigué. Il n'y avait plus grand-chose à la télé dans le sport. Fait que j'arrive dans le salon, puis les gars, ils me sautent dessus. Ils me pognent. Ils me ligotent à une chaise. Ils m'ont bandé la bouche pour que je puisse rien dire. Et ils m'ont forcé à écouter Slapshot. Vous irez voir la vidéo sur les réseaux sociaux.
9: Allez voir le compte d'Antoine Marcotte. Là.
8: Si vous ne l'avez pas vu. J'avais jamais écouté ce film-là. J'ai déjà raconté l'histoire. J'avais écouté peut-être 2 minutes. Puis jamais plus que ça. Ça m'intéressait pas tant que ça. Puis Gilbert, évidemment, était outré. Les autres gars aussi. À peu près tous les auditeurs de BPM Sport aussi. Fait que là, ils se sont dit, garde, on est au chalet. T'as pas le choix. Tu vas l'écouter, ce film-là, que ça te tente ou non. Fait qu'ils m'ont attaché à une chaise puis ils m'ont forcé à le regarder.
9: Puis comment t'as trouvé ça?
8: Tu veux te savoir la vérité?
9: Ben oui, ben on est là, on est honnête. C'est juste toi puis moi,
8: Tu vois, là, à ma première écoute, j'ai fait 2 minutes. Là, on s'est rendu à 10 minutes.
9: OK.
8: Il est allé chercher les frères Hansen à la gare de train, puis on a arrêté là.
9: Ah ouais, hein?
8: Ouais, fait que...
9: T'as réussi à enlever le duct tape que t'avais sur la bouche.
8: Exact.
9: Fait, ça suffit.
8: J'ai fermé la télé, j'ai cassé la manette. Non, on a écouté les Boys 2 à la place.
9: Ah, okay. C'est pas pire.
8: Passez un bon week-end, toi, Hugo?
9: Ouais, c'était vraiment relax. Écoute, ça fait du bien. J'étais censé être sur les terrains de balle en fin de semaine, mais il a annoncé 25 mm de pluie.
8: Oui.
9: Donc, j'ai comme pu profiter de ma fin de semaine, vraiment. J'étais allé en Estrie, c'était vraiment le fun. On a eu beaucoup de plaisir. Puis après ça, on a pu revenir tranquillement, se remettre dans le bain,
8: oui.
9: Partir la semaine en force.
8: Oui, parce que se remettre dans le bain, il fallait hier. On a eu droit à un événement sportif d'anthologie. On l'attendait, ce match-là. Espagne face à Argentine, possiblement le dernier match de Lionel Messi à la Coupe du Monde. Et vous savez quoi? Ben on va en parler parce que ça part pour l'édition du 20 juillet 2026 dans le Club du Matin.
7: Minimal. Pedro Porro. Williams. And thundered in for Spain by Ferran Torres. At last. At long, long last. Spain's magic moment.
8: En 2010, on avait dû attendre jusqu'à la 116e minute pour le but en or d'Andrés Iniesta, qui a libéré l'Espagne et qui lui a permis de remporter la première Coupe du Monde de son histoire. Ben hier, un scénario un peu similaire, on s'est encore rendu jusqu'en prolongation et c'est un but de Ferran Torres à la 106e minute qui a permis aux Espagnols de remporter la deuxième Coupe du Monde de leur histoire. Du suspense, il y en avait dans ce match-là. Ça a été, oui, une domination complète des Espagnols sur le terrain, mais malgré tout, on était au bout de notre siège. Parce qu'à 0-0, tu sais jamais ce qui va se passer. Puis tu sentais lentement que plus le match avançait et plus l'Espagnol dominait, en fait, plus on savait comme pas trop ce qui allait se passer. Parce que l'Argentine, ils nous ont montré à maintes et maintes reprises pendant ce tournoi-là que peu importe à quel point il était dans les câbles, peu importe à quel point il était dans une situation difficile, il trouvait toujours une façon de revenir.
9: Ouais.
8: Alors la tension qui montait, le suspense qui se bâtissait, une première demi un peu sans histoire, quelques bonnes chances de marquer pour l'Espagne, mais rien de significatif. Deuxième demi, encore une domination nette. Et là, Enzo Fernandez qui se fait expulser de la rencontre. Deuxième carton jaune, une faute complètement stupide. Puis tu dis,
9: absolument.
8: Ben là, c'est fini, là. C'est fini, il n'y a aucune chance que l'Argentine revienne dans ce match-là. Ils font rien à 11 contre 11, ils vont faire quoi à 10 contre 11? On finit par se rendre en prolongation. Nico Williams se fait refuser un but. Lamine Yamal passe près de marquer à plusieurs reprises, notamment un coup franc tout simplement magnifique, mais on se dit encore au fond de nous, écoute, c'est 0-0. Puis s'il y a une chose que l'Argentine puis que Messi ont prouvé jusqu'à maintenant, c'est qu'ils sont tout le temps capables de sortir un lapin de leur chapeau. Et c'est pour ça que le but de Ferran Torres, là, le soulagement chez les Espagnols.
9: On l'a vu tout de suite avec la célébration, toute l'équipe sont allés le voir. Honnêtement, ça a été l'histoire de la partie. L'Espagne qui a continué à mettre de la pression et de la pression et de la pression par rapport aux Argentins, mais ça a été aussi de voir à quel point le gardien de but argentin Martinez a fait la différence dans cette partie-là parce que des chances de marquer, il en manquait pas dans cette partie-là pour les Espagnols.
8: Ah, sans lui, ça finit Martinez 4-0.
9: Plein d'arrêts, oui. Notamment sur le coup franc de Lamine Yamal, oui. Et par la suite, c'est ça qui est difficile avec l'Argentine. C'est que, vu que c'est toujours serré, vu que le score est toujours là, il est toujours à égalité, on ne sait jamais ce qui peut se passer. Parce qu'on est à une opportunité de marquer du côté de l'Argentine.
8: Sauf que là, le problème, c'est que regarde, tu peux le faire contre le Cap-Vert, tu peux le faire contre l'Égypte, tu peux le faire contre la Suisse, contre l'Angleterre. L'Espagnol était de loin, du début à la fin, la meilleure équipe de ce tournoi-là.
9: Ouais.
8: J'ai quelques chiffres hier. La possession, 65-35 en faveur de l'Espagne. Les passes, 762 à 358.
9: Ça, ça a aucun
8: sens. Ils ont fait deux fois plus de passes. Dans les 120 premières minutes de jeu, le temps réglementaire, les deux périodes de prolongation, aucun tir de l'Argentine. Leur premier tir est arrivé dans le temps supplémentaire de la dernière période de prolongation.
9: Ça, c'est
8: pendant
9: fou.
8: Ce temps-là, l'Espagne ont fait 20 tirs, dont 12 cadrés. Puis pour les buts attendus, 1.94 contre 0.17. Qu'est-ce que ça veut dire? Ça veut dire qu'ils ont à peu près rien généré en attaque, les Argentins, puis que les Espagnols, en théorie, auraient dû marquer presque deux buts.
9: Exact.
8: Ça a été une leçon de football, mm-hmm. une domination claire, nette et précise.
9: Ouais, et puis en même temps, tu sens aussi que l'Argentine attendait l'erreur espagnole pour profiter. Moi, c'est ce que j'ai perçu. Et c'est comme ça aussi qu'ils ont bâti toute leur Coupe du Monde, Ali. On va profiter d'une faute pour ensuite capitaliser. L'affaire, c'est que l'Espagne ne faisait pas d'erreur. Est en plein contrôle.
8: Mm-hmm.
9: Et c'est à partir de ce moment-là que on a senti peut-être un peu plus ce sentiment d'urgence, d'être intimidé du côté de l'Argentine, de jouer dans la tête. Ça n'a pas marché. Ça n'a pas marché. L'Espagne savait exactement ce qu'elle faisait.
8: Du début jusqu'à la fin. Ça a été défensivement une classe de maître.
9: Ouais.
8: De la part des Espagnols. En 8 matchs, ils ont seulement accordé un but. Ça, c'est un record là, pour une équipe qui remporte la Coupe du Monde, de jouer aussi souvent et d'accorder si peu de buts. C'était un but contre la Belgique, si je me souviens bien, un peu plus tôt dans la phase éliminatoire. Ils terminent donc avec 14 buts pour et un but contre. Puis ce qui est fascinant avec cette équipe-là espagnole, c'est que c'est vraiment le collectif qui a le dessus sur l'individu. C'est la façon dont on joue ensemble. Il n'y a personne qui se croit meilleur que le reste du groupe. On respecte à la lettre le plan de match, le schéma de jeu de De La Fuente. On est hyper agressif, autant défensivement que dans le pressing offensif. Le ballon circule énormément avec des passes rapides. Puis là, si on se dit ce matin, c'est qui le MVP du tournoi pour l'Espagne? C'est qui celui que c'est vraiment à cause de lui qu'ils ont gagné? C'est impossible de le dire.
9: Non.
8: C'est impossible. Tu peux pas mettre le doigt sur un joueur en particulier. Rodri a gagné le prix de MVP du tournoi parce que t'es obligé d'en donner un.
9: Exact. Mais il a connu
8: c'est
9: un excellent
8: peut-être le meilleur
9: aussi.
8: Milieu défensif au monde. Il a été excellent, mais en défense, t'as un gars comme Cucurella qui était dans la face aux Argentins tout au long du match, puis que tout le long du tournoi, il a été une menace. Oyarzabal a quand même marqué 5 buts pour eux. Hier, ils l'ont sorti. Ils n'ont pas eu besoin de lui pour aller battre l'Argentine. Lamine Yamal a connu des hauts, des bas dans ce tournoi-là. Nico Williams, quand il rentrait chaque fois, ça a été vraiment une bougie d'allumage. Leur coach, vraiment toute une performance de sa part dans ce tournoi-là. Moi, c'est ça que j'adore avec cette équipe-là. C'est que contrairement peut-être à d'autres formations dans la Coupe du Monde où tu avais vraiment l'impression qu'on reposait sur certaines vedettes, c'était pas le cas pour l'Espagne.
9: Mais non, on l'a vu tout de suite avec la France. T'sais, la France a été, je pense, un des exemples numéro un. Ce qui a fait en sorte qu'ils ont eu le résultat escompté, malheureusement. Pour eux, là. Parce
8: que, ou la Norvège, qu'une fois que Erling Haaland s'éteint, c'est fini, merci, bonsoir.
9: Ouais, exactement. Puis, tu sais, tu suivais un peu rapidement, là, tu suivais un peu la petite finale qui a eu lieu samedi, là, puis tu voyais que, finalement, c'était un peu décousu, puis que là, oui, il y avait beaucoup de talent parce qu'il y avait l'émotion qui était derrière ça, la volonté de vouloir sauver sa réputation, si tu veux, autant pour l'Angleterre que pour la France. Mais, revenant à la grande finale, c'est ça. C'est l'effort collectif qui a été capable de remporter ce tournoi-là. Puis, en même temps, ça va faire place aussi à la maturité de Lamine Yamal lorsqu'il va arriver à sa prochaine Coupe du Monde. Être vraiment le vrai leader de cette équipe espagnole-là. Et d'ailleurs, on s'en parlait en dehors des ondes, mais la finale a clairement été un de ses meilleurs matchs du tournoi. Là.
8: Ouais, parce que c'est un gars qui, par moment, il est arrivé dans le tournoi blessé. Donc, au début, dans la phase de groupe, il était pas dans les partants. On l'a intégré un petit peu plus tard dans la partie. Donc, ça lui a pris du temps, je pense, dans ce tournoi-là, à être à 100%, mais il a pas été aussi menaçant que ce qu'on pensait. Parce que, après son euro fantastique en 2024, où il avait été peut-être le joueur le plus dominant de la compétition, après tout ce qu'il a accompli au FC Barcelone, là, il est arrivé dans ce tournoi-là, puis on avait des attentes super élevées. Ah, là, on disait, Yamal dans la même catégorie que, bon, Mbappé, Harry Kane, Messi, tout ça. C'est peut-être pas ça qu'il a fait, mais faut pas oublier que il y a eu 19 ans la
9: ça
8: semaine passée.
9: 19 ans, exactement.
8: On se calme, on se calme. Mais, tu sais, on l'a un peu vu d'une certaine façon hier. Une belle métaphore avec la passation du flambeau. Là. Je veux dire, c'était une des histoires à la fin de ce match-là. C'est que tu as Messi, qui est le meilleur joueur de l'histoire, sans aucun doute, à ce qui est probablement ou ce qui est peut-être sa dernière Coupe du Monde. Ben, il perd contre le gars qui, un jour, sera peut-être le visage du soccer à travers la planète.
9: Exact.
8: Après ça, retour dans le temps, retour en 2007, la fameuse photo qu'on a vue toute la fin de semaine de Lamine Yamal bébé qui se fait donner un bain par Messi. C'était vraiment fort d'imagerie. Là. Il y avait des belles métaphores à faire avec cette passation du flambeau-là entre Messi et Lamine Yamal.
9: Ouais, exactement. Puis il y a aussi l'aspect de l'ex-champion au nouveau champion. T'sais, on a quand même fait en sorte que l'Argentine ne gagne pas deux Coupes du Monde consécutives. Il y a eu ça aussi là-dedans. Puis, ben le fait à considérer justement que c'est le meilleur au prochain, moi, je trouve ça super symbolique. Et on voyait aussi, naturellement, on sentait la tristesse de Lionel Messi.
8: C'était tough, ça.
9: Ouais. À 39 ans, c'est sûr, tu connais le meilleur tournoi de ta carrière, meilleure Coupe du Monde de ta carrière à 39 ans. C'est sûr et certain que dans ta tête, tu t'es dit « j'ai donné le meilleur effort pour donner une chance à mon pays
8: mm-hmm. ».
9: Mais encore une fois, toute chose a une fin, tu sais. Puis en ce moment, ça a été ça. La réalité a fait mal pour l'Argentine.
8: La réalité a fait mal, puis c'était pas facile de voir ces images-là de Lionel Messi, très, très, très émotif à la fin du match. En fait, plus la Coupe du Monde avançait, puis plus on le sentait émotif, là, c'est fort probablement sa dernière. Puis il a lancé tout un message au reste de la planète pour sa dernière Coupe du Monde. 8 buts, 4 passes. Même s'ils n'ont pas gagné le tournoi, c'est sûrement sa meilleure performance, des remontées qui n'avaient aucun bon sens. Là, on se disait que l'Argentine, c'était fini face à l'Égypte. Il perdait 2-0. Messi, il dit « Ah non, non, non, watch out, regardez ce que je vais faire. » Il gagne 3-2. Même chose contre l'Angleterre la semaine passée en demi-finale. Ce qu'il a été capable de faire à 39 ans, c'est historique. On va s'en rappeler longtemps.
9: Ouais.
8: Hier, c'est juste dommage. Il a été un non-factor. Là. Crédit aux Espagnols de l'avoir complètement isolé. Il touchait à peu près pas au ballon. Quand il touchait au ballon, il y avait directement quelqu'un sur lui. Puis ça fait qu'on l'a pas vraiment vu jusqu'à la toute fin du match quand là, évidemment, ben, l'Espagne, il parquait le bus puis il disait « OK, ben tirez,
9: faire
8: des jeux de loin.
9: Ouais, »
8: puis de toute façon, on donnera rien dans la surface de réparation. La seule chose que je me dis, c'est que regarde, on a vu à quel point il est en forme encore. Fait partie encore de l'élite mondiale. La Coupe du Monde de 2030, il va avoir des matchs en Argentine. C'est la Coupe centenaire. Là. Ça va faire les 100 ans de la première Coupe du Monde qui a eu lieu en 1930. Alors, le tournoi en soi sera majoritairement disputé au Portugal, en Espagne et au Maroc.
9: Exact.
8: Mais il va avoir aussi des matchs centenaires en Argentine, en Uruguay et au Paraguay aussi, parce que c'est là où la première Coupe du Monde avait eu lieu. Fait que vu qu'il va avoir un des matchs en Argentine, est-ce que ça pourrait l'encourager à peut-être être là, puis attendre 4 ans de plus? Peut-être, je le souhaite, là, parce que on n'en reverra pas un autre, Lionel Messi.
9: Non, non, vraiment pas, vraiment pas. Puis écoute, il est capable de pousser sa loque juste là, bah, allez-y. Je pense que Messi aussi est dans une situation où c'est vraiment à lui de décider qu'est-ce qui va se passer, à lui de voir à quel point il veut encore en donner. Et on peut pas dire qu'il a pas été là de A à Z, mais je suis d'accord avec ce que tu dis, comme quoi on lui a pas laissé d'espace, mais en même temps, ça a été depuis le début du tournoi le joueur qui a juste saisi une opportunité. Il a jamais eu d'opportunité et il a été capable de canaliser son énergie au bon moment lorsque ça comptait. Et là, l'Espagne a rien donné.
8: Donc, ah, parce que l'Espagne était la meilleure équipe de ce tournoi-là, même pas proche.
9: Non,
8: c'est vraiment historique. ce que le programme espagnol est en train de bâtir. Là, parce que si tu te rappelles, au tournant des années 2010, ils ont eu leur run Euro 2008, Coupe du Monde 2010, Euro 2012.
9: Ouais, ça a été.
8: C'est un petit peu la même chose qu'ils sont en train de faire. Là. Ils ont gagné l'Euro en 2024. Là, ils viennent de gagner la Coupe du Monde. Ils sont à 38 matchs de suite sans défaite. Ça fait deux ans qu'ils n'ont pas perdu sur la scène internationale. Ça, c'est un record.
9: C'est fou, ça.
8: Et à travers tout ça, c'était quand même la cinquième plus jeune équipe à la Coupe du Monde.
9: C'est ça.
8: Fait qu'eux, là, à l'Euro dans deux ans, puis à la Coupe du Monde dans quatre ans, ça va être
9: là,
8: essentiellement le même groupe,
9: exact.
8: Avec quelques ajouts ici et là. Oui, tu vas avoir des joueurs qui sont vieillissants, mais ça te montre que c'était pas une équipe « Ah, c'est leur dernière chance ». Non, non, c'est une génération hyper talentueuse qu'on a réussi à bâtir au fil des années en Espagne. Et en plus, Coupe du Monde de 2030, j'en ai parlé il y a quelques instants, elle va être jouée en Espagne. Alors, il y aura énormément de fierté nationale. Mm-hmm. Crédit à Luis de la Fuente d'avoir bâti ça.
9: Ça,
8: parce que ça va être une période très creuse pour l'Espagne, après cette fameuse génération dorée de 2008, 10 et 12.
9: Ouais, exactement. Et il a tellement bien fait, Luis de la Fuente, pour rétablir une mentalité, établir un système de jeu qui marche et de pouvoir contenir quand même beaucoup de, comment qu'on pourrait dire, de star power dans cette équipe-là pour être capable de garder la même directive et d'arriver à notre but. Et ça, comme tu l'as dit, vu que l'équipe est super jeune, c'est quelque chose qui va rester. Parce que du moment où tu remportes un championnat en tant qu'équipe, t'as un moment marquant. Mais il y a des affaires que tu conserves en tant que joueur, de la manière que t'as joué, des émotions que t'as senties quand t'as exécuté des jeux qui marchaient. Et ça, tu peux amener ça dans les prochains tournois internationaux. Et c'est exactement ça qu'ils vont faire, l'Espagne.
8: Par contre, du côté de l'Argentine, c'était dommage, mais on a senti qu'il était vraiment à court de magie. Là.
9: Ouais.
8: Que le fameux retour miraculé, c'est correct de faire ça contre le Cap-Vert, puis... Tu peux faire ça à la limite contre l'Angleterre, qui sont des chokers comme ça n'a pas de bon sens. Là, on dirait qu'ils aiment ça, choker, tellement qu'ils le font souvent. Tu peux pas faire ça face à une équipe aussi dominante que celle de l'Espagne qui te donne si peu d'espace, si peu d'occasions de qualité. Tu l'as mentionné plus tôt, une chance que le gardien Emiliano Martinez était là parce qu'il y a des arrêts sensationnels. Il y en a eu plusieurs, sinon ce match-là aurait même pas été proche. Mais il faut le dire aussi que le rouge complètement stupide, ça a vraiment été le dernier clou dans le cercueil des Argentins. C'est très difficile de revenir dans un match où déjà tu joues pas bien, s'il te manque un joueur. J'ai pas aimé nécessairement leur réaction non plus à la fin du match, là, quand le coup de sifflet final a été donné. Il y a une espèce de mêlée sur le terrain, des joueurs qui se chamaillaient. Il y a même un Argentin qui a étranglé un Espagnol. Finalement, Paredes a été expulsé, tu sais. Ils viennent de gagner la Coupe du Monde. Laisse-les gagner avec classe. Là.
9: Exact. Ça fait penser aux réactions des Suédois au championnat mondial de hockey junior il y a quelques années où Elias Anderson avait lancé sa médaille d'argent dans la foule.
8: Ouais.
9: Il y avait une mauvaise...
8: que là, il était juste vraiment mauvais perdant.
9: Ouais,
8: là, ils sont littéralement en train de s'en prendre à l'autre équipe qui veut juste célébrer.
9: Exact. Exact. Non, je sais. C'est clairement une défaite qui était difficile à accepter. Mais encore une fois, soit la plus grande personne, réagit de façon mature comme ça. C'est juste pas entacher ta réputation là,
8: non.
9: Sur l'échelle internationale.
8: Parce que surtout que, disons, l'Argentine, de façon générale, là, leur équipe, c'est pas nécessairement celle qui est la plus appréciée par les fans de soccer à travers le monde. Là. Ils ont une certaine, peut-être, arrogance ou certaine attitude que plusieurs personnes aiment pas. Fait que là, en plus, si tu réagis de cette façon-là à la fin d'un match, c'est pas cool. C'est juste une mauvaise attitude, personne ne veut voir ça
9: exact.
8: Dans le sport. Pour la première fois de l'histoire, on a eu un spectacle de la mi-temps à la Coupe du Monde. C'est la Coupe du Monde aux États-Unis, fallait s'y attendre. Moi, j'ai vraiment pas aimé. J'espère que ça reviendra pas dans 4 ans. Donc pour ceux qui ont eu la bonne décision de fermer la télé, ça a commencé avec la bonne vieille Madonna qui est sortie. Elle a fait un numéro avec Ronaldo et Ronaldinho. Ensuite, on a eu le groupe coréen BTS. Ted Lasso a introduit Justin Bieber qui a fait une chanson qui avait aucun rapport, là, une espèce de solo à la guitare qui pour moi fit pas du tout dans ce que tu veux faire avec un spectacle de la mi-temps. Shakira et Burna Boy sont venus performer la chanson de la Coupe du Monde 2026. Visuellement, j'ai trouvé ça un petit peu étrange. Il n'y avait pas nécessairement la qualité de la mise en scène qu'on voit au Super Bowl, par exemple. Avec les plans de caméra, on avait pratiquement l'impression que c'était un écran vert derrière. Évidemment, c'était clairement du lip-sync. Moi, j'ai pas aimé. Tous les goûts sont dans la nature, puis c'est bien correct si vous avez aimé ça. Mais personnellement, je me serais bien passé d'une plus courte mi-temps puis pas de chaud de la mi-temps.
9: Ouais, c'est ça qui arrive là souvent quand tu essaies d'en faire trop, c'est comme pas assez par moment. Et là, on dirait que il y a eu tellement une accumulation de. Puis c'est correct, là, t'amener des gros artistes, des gros noms. Tu voulais aller rejoindre toutes les parties du monde, tu sais.
8: Oui.
9: Mais, tu sais, on a eu cet effort-là. Le petit tendu à Ted Lasso qui a été excellent aussi. Mais encore une fois, je pense que dans la décision de. Dans du choix de chanson ou quoi que ce soit, puis on n'est pas des experts de programmation,
8: non,
9: de spectacle, quoi
8: pas,
9: que ce soit. Là,
8: mais on est des fans de sport. Ouais, on a vu notre lot de shows de la mi-temps.
9: Exactement.
8: Puis c'est clairement l'américanisation de la Coupe du Monde, la FIFA qui se poursuit. La fameuse pause d'hydratation qui est une pause télé masquée. Ça, c'en est un autre exemple. Sauf qu'à la différence entre, disons, le Super Bowl, où je comprends pourquoi il y a un show de la mi-temps, t'essaies d'aller chercher un autre public qui s'intéresserait peut-être moins au match.
9: Ouais.
8: En soi, et la Coupe du Monde, la finale, c'est déjà l'événement le plus écouté. Il y avait déjà des milliards de personnes qui écoutaient ça hier. Ouais, t'as pas besoin d'un show de la mi-temps pour aller chercher un autre public.
9: Non, là c'est pas mal étirer la sauce. Pas mal.
8: Oui.
9: C'est ça qui s'est passé.
8: Ouais. Parlant d'étirer la sauce, il y en a un qui avait pas compris son rôle à la fin du match d'hier. Donald Trump qui est allé s'incruster dans la célébration espagnole. Alors, le président de FIFA qui arrive pour donner le trophée aux Espagnols, et Donald Trump est là avec lui, puis quand l'Espagne arrive pour soulever le trophée, pour prendre leur photo ensemble, sur une espèce de petite scène, comme on voit toujours dans le monde du sport, ben, Trump, il reste là, il reste à côté d'eux, il se fait demander de sortir, puis non, il refuse. Fait que là, tu vois plein de photos de l'Espagne qui sont là en train de célébrer avec leur trophée, puis Trump est là.
9: Ah ouais, ça fait de la tour, ça, je l'ai vu partout.
8: Faut que tu saches c'est quoi ta place, là.
9: Ouais, exactement. Je comprends là, la fierté que ça s'est passé aux États-Unis, puis que au final, les gens ont apprécié l'organisation ou quoi que ce soit, mais come on, man. T'es pas espagnol, là.
8: Ben,
9: va-t'en, là.
8: Juste de façon générale, tu vois jamais ça, là.
9: Jamais.
8: Il est pas là au Super Bowl en train de célébrer avec l'équipe championne.
9: Ben non, là.
8: Tu sais, je veux pas parler de politique, c'est pas notre place ici pour faire ça, mais pour moi, c'est un nom qui est revenu trop souvent dans ce tournoi-là.
9: Surtout avec la polémique.
8: La polémique de Balogun. Le pays hôte, que ce soit son président, son premier ministre, son roi, tu ne devrais pas entendre parler de lui pendant le tournoi. Il ne devrait pas s'immiscer dans la compétition par des décisions, par des controverses ou par être sur le terrain quand il y a des célébrations. Mais bon, ça fait partie du personnage qu'on connaît tous très bien maintenant. D'ailleurs, un peu plus tard à l'émission, on va revenir sur cette finale de la Coupe du Monde avec nos experts soccer, Sidney Faureau qui va venir faire un tour, ainsi que Olivier Brett, comme à l'habitude. On va prendre une courte pause au retour. Il y a quelques nouvelles dont je veux vous parler dans la NFL. Peut-être la plus grande légende de l'histoire du sport est en train de se ridiculiser en ce moment. Je trouve ça gênant à voir, sérieux. Je vous raconte les détails au retour.
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8: Vous avez peut-être vu cette vidéo-là circuler sur les réseaux sociaux cette fin de semaine. Tom Brady a donné une claque en plein visage à Logan Paul sur une scène. Ça s'est passé sur un panel du Fanatics Fest à New York, qui est un espèce de festival organisé par la compagnie d'équipement sportif Fanatics. Donc, il y a eu une espèce d'échange musclé entre les deux, une confrontation vraiment. Ils se parlaient de façon très, très intense. Et là, au final, Tom Brady qui sacre une volée, une claque en plein visage au YouTuber Logan Paul, Carl Anthony Towns, le joueur de la NBA, qui doit les séparer. On aurait dit une scène des Simpsons, là, ça n'a aucun bon sens.
9: Ça avait l'air une conférence de presse de boxeur.
8: Ouais.
9: Pour vrai.
8: Ben, on y revient dans un instant. Ce qu'on a compris par la suite, Paul dit qu'il est en train de narguer Tom Brady parce qu'il avait battu au flag football. Et il dit que Tom Brady est un mauvais exemple pour les enfants. Ensuite, sur les réseaux sociaux, ben Tom Brady a traité Logan Paul de nerd. Et il a promis aux Américains que la prochaine fois, il va l'avoir. La prochaine fois, il va s'occuper de Logan Paul. Là, hier, j'ai même vu, pendant la finale de la Coupe du Monde, les deux étaient là, puis ils s'envoyaient des doigts d'honneur dans des loges.
3: Pas de sens.
8: J'espère que j'apprends rien à personne en ce moment. C'est clairement arrangé, là. C'est clairement stagé, toute cette histoire-là. On essaie de bâtir un momentum pour un événement quelconque parce que ça fait plusieurs mois, en fait, que Tom Brady et Logan Paul, ils s'échangent des pointes en public. Mm-hmm. Ils ont fait des affrontements de flag football, puis là, Logan Paul a dit que c'était un meilleur athlète que Tom Brady, puis que les joueurs de football, puis là, depuis ça... Ben là, on est parti en peur avec tout ça. Même la WWE et la NFL ont partagé la séquence. Fait clairement, on prépare une espèce d'affrontement. Est-ce que ça va être un combat de lutte? Est-ce que Peut-être. Tom Brady va se joindre à la WWE? Est-ce que ça va être un des fameux combats de boxe de célébrités qu'on voit si souvent maintenant? Tom Brady, en fin de semaine, je l'ai même vu faire une entrée du Undertaker. Il est sorti du cercueil, là, il a frappé quelqu'un avec une chaise. Regarde, je vais peut-être paraître un petit peu dépassé, là, mais je suis désolé, mais Tom Brady est au-dessus de ça.
9: Ben oui.
8: Tom Brady, c'est le GOAT. C'est le meilleur joueur de football de l'histoire. C'est le corps arrière le plus dominant de l'histoire de la NFL. Sa réputation, elle est à peu près immaculée, là. La plus grosse controverse qu'il y a eu, c'est peut-être le Deflategate, mais avec le recul, c'est extrêmement stupide comme situation. Puis ça méritait pas de prendre l'ampleur que ça a pris. Tom Brady, là, ça a toujours été un bon gars. Il s'est jamais mis dans le trouble. Il a toujours dit la bonne chose. A jamais eu de controverse vraiment marquante liée à son nom. Oui, on a été plusieurs à le détester parce qu'il était tellement bon puis il pouvait être arrogant par moments, là. Mais c'est un GOAT. On le met dans la catégorie des Michael Jordan puis des Wayne Gretzky puis des Tiger Woods, de l'athlète le plus dominant de son sport. Il est au-dessus de ça. Qu'est-ce que tu fais avec tout l'argent que tu as eu dans ta carrière, tout le succès, toute ta notoriété, à te pogner sur la place publique avec un YouTuber? T'es meilleur que ça.
9: Mais c'est vrai, puis t'as raison. On dirait qu'il a tellement rien fait de mal. Ça a toujours été une page blanche. Très, que là, c'est comme, OK, là, je prends ma retraite, j'ai la réputation.
8: Comme l'enfant parfait, là.
9: C'est ça.
8: Toute sa vie, je le sais pas, toujours eu des super bonnes notes à l'école, jamais eu de retenue, si ça, puis là, tu lui donnes un petit peu de liberté, puis... Ah! Fait plein de niaiseries.
9: Mais c'est ça qui arrive, tu sais.
8: On dirait que c'est ça qui est en train de se passer avec lui. Ouais. Là, il s'est divorcé, il joue plus au football, puis il sait plus quoi faire, fait que... T'as rien d'envoyer des fingers à la Coupe du Monde à Logan Paul.
9: C'est ça, ça a aucun sens. T'es le meilleur de tous les temps dans ton sport.
8: C'est ridicule, ridicule à voir, sérieux.
9: C'est comme si Wayne Gretzky commençait à faire plein
8: T'aurais
9: de choses
8: jamais
9: dans
8: vu ça.
9: Ouais.
8: Tu verrais jamais Michael Jordan en train de faire ça.
9: Non, c'est ça.
8: Ces athlètes-là ont une certaine prestance.
9: Ouais, t'as raison.
8: Ils ont un aura autour d'eux où, écoute, ils sont au-dessus de nous, là.
9: Ouais, ouais, 100%.
8: De par leurs accomplissements, de par tout le travail qu'ils ont mis, ce sont des êtres humains exceptionnels. Tom Brady fait partie de cette liste-là. Ouais. Tom Brady, c'était pas le plus talentueux, c'était pas le plus athlétique, mais il a tellement travaillé fort, il avait tellement une mentalité acharné, qui a été capable de se démarquer. Ouais. Mais là, il est en train de se rabaisser.
9: Exact.
8: Je trouve ça dommage à voir, là. Puis malheureusement, on va être pogné à un moment donné pour garder un show de lutte ou de combat de boxe entre Logan Paul et Tom Brady. Une autre scène virale qu'on a vue cette fin de semaine au Fanatics Fest, et ça, si vous êtes un fan des Giants, vous l'avez pas aimé, Cam Scaraboo, leur porteur de ballon, monte sur scène, décide de faire un backflip. Il rate, il plante, il est pas capable de l'atterrir comme du monde. Le problème, c'est que Cam Scaraboo, il se remet d'une fracture au tibia et à la cheville qui s'était cassée cet automne. On s'entend, pas fort du tout, le chef. Écoute, non. Ça aurait pu être l'enfer. Là, finalement, son agent est sorti sur les réseaux sociaux en disant « Non, il s'est pas blessé, il va vraiment bien, il est en pleine forme, il se blesserait jamais avant le début de la saison. » Qu'est-ce que tu fais? Ça aurait pu vraiment mal finir, ça.
9: Vraiment, on sait, tu sais, on comprend là, un peu la mentalité de Cam Scaraboo, Jackson Dart, les gars qui ont beaucoup de personnalité au sein des Giants, qui font en sorte qu'il y a une attention qui est un peu plus vers cette équipe-là, envers cette équipe-là. Mais effectivement, t'as raison. Genre, tu fais quoi? Tu viens de te blesser sérieusement. T'as raté une grande partie de la saison. T'es comme... Oublie
8: parce,
9: ça, là.
8: Que, parce sois que mature. Cam Scaribou, c'est déjà quelqu'un qui a un gros historique de blessures, là. Commotion cérébrale, notamment. Il est spectaculaire à voir aller. Il a pas peur du contact. Mais t'es un athlète professionnel. Il y a certaines choses que tu peux faire, que tu peux pas faire. Ça, ça en fait partie. Ouais. Tu imagines si il avait raté encore plus, puis il s'était recassé la cheville, il s'est arrêté. Catastrophique. Puis d'ailleurs, il y a plusieurs personnes qui ont sorti ça, mais il y a plusieurs années, quand John Harbaugh, qui est le nouveau coach des Giants, coachait les Ravens, puis que Joe Flacco était son corps arrière, à Mané, il avait pogné les nerfs parce que Joe Flacco avait fait du skateboard.
9: Non, c'est ça.
8: Fait qu'imagine voir ton porteur de ballon partant faire un backflip sur scène, puis pas être capable de l'atterrir.
9: Piraté, ça fait peur, là.
8: Il devait capoter, son agent devait capoter.
9: Ben oui.
8: Les Giants, en tout cas.
9: Ça fait peur à tout le monde, arrête.
8: Oui.
9: Là. Arrête.
8: Puis j'ai aussi vu une dernière petite nouvelle NFL passer dans les derniers jours. Plusieurs joueurs vedettes de la ligue, Caleb Williams, George Kittle, Laremy Tunsil notamment, une dizaine d'autres, là, qui ont publié des photos en ligne où tu vois un gazon naturel se faire couper avec le hashtag worth the cost. Mm-hmm. Ça vaut le coup, ça vaut la peine. Pourquoi? Ben, c'est parce que, comme vous le savez, dans la NFL, c'est pas tous les terrains, tous les stades qui ont du gazon naturel. T'as une certaine proportion que c'est du naturel, mais t'as une autre proportion que c'est du terrain synthétique. Sauf que là, pour la Coupe du Monde, il y a plein de stades qui normalement ont du gazon synthétique où la FIFA a obligé les stades à y mettre du gazon naturel parce que pour la Coupe du Monde, il n'y a pas de débat, il n'y a pas de négociation, ça doit être du naturel. Fait que par exemple, hier, au MetLife, où on a eu la finale, puis où les Giants et les Jets jouent normalement, c'est du synthétique. Il y a plein de joueurs qui se blessent à cause de ça, mais hier, c'était du naturel.
9: Mm-hmm.
8: Mais malgré tout, ces terrains-là, comme le MetLife, eux, quand la saison de la NFL recommence dans quelques semaines, ils vont retourner au synthétique.
9: Ouais.
8: Fait que là, évidemment, les joueurs sont pas contents parce c'est que normal. Le risque de blessure est beaucoup plus élevé. C'est 7 terrains de la NFL qui ont habituellement du synthétique, qui ont eu du naturel pour la Coupe du Monde, qui vont retourner au synthétique. Et donc là, il y a plusieurs joueurs qui sont très vocaux dans leur demande. « Hey, pouvez-vous arrêter de niaiser, mettre un petit peu plus d'argent pour essayer de nous sauver? » Parce que c'est un peu ridicule, là. Année après année, puis il y a des terrains qui sont définitivement pires que d'autres, mais on voit des joueurs qui se blessent à cause de la piètre qualité du terrain synthétique. Puis j'espère que ça va changer un jour.
9: Ouais, c'est sûr. Puis en même temps, je veux dire, le débalancement du terrain, ça a vraiment un gros impact sur comment aussi tu perçois les jeux, comment tu anticipes. Et effectivement, les blessures sont liées avec ça. Ça a l'air de rien. On va toujours dire que le synthétique va toujours avoir un certain avantage comparativement au naturel. Mais c'est pas vrai. Pour certains, c'est vraiment plus le terrain naturel que tu aimes. Surtout au soccer, là, j'ai vraiment...
8: Ben, ou au football aussi.
9: Ouais, c'est ça. T'sais, t'as une meilleure grip, t'as des meilleures anticipations, tu glisses moins.
8: Exactement. Alors, ça va être à suivre. La NFL, on va en parler de plus en plus d'ailleurs. Les camps d'entraînement qui commencent très bientôt. On va avoir le match du Temple de la Renommée. Ça arrive à nos portes, la NFL. Moi, j'adore la NFL. C'est une de mes ligues préférées. On va en parler pratiquement tous les jours d'ici la fin de l'été.
9: Ça va être bon.
8: Dans le club du matin. Mais pour le moment, on y va d'un Sport Flash avec Hugo Reich.
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9: Ouais, donc effectivement, il y a eu beaucoup, beaucoup d'événements sportifs, notamment le British Open au golf. C'est Ryan Fox, l'Australien, qui l'a remporté avec une fiche de moins 10. Il a joué une carte de 68 lors de la dernière journée de compétition. Mais le plus impressionnant, Ali, c'est celui qui a terminé deuxième, l'Américain Cameron Young, qui a connu tout un dimanche. Remis une carte de 64 pour s'initier au deuxième rang à moins 9.
8: Et évidemment, il y a eu une grosse controverse aussi en lien avec Bryson DeChambeau vendredi qui s'est fait retirer deux coups.
9: Exact.
8: Pour avoir changé... il a pilé sur du gazon, ça aurait altéré la trajectoire de son élan. Ça a été une méga controverse dans le monde du golf cette fin de semaine. Il y a des golfeurs qui ont supporté DeChambeau, il y en a d'autres qui ont été comme, non, lui, il veut juste de l'attention, c'est un hypocrite. Ça. On va parler de ça un peu plus tard à l'émission avec Dan Richard.
9: Ouais, ça va être super intéressant aussi à noter avec la fin de la live et tout, Bryson DeChambeau qui a fait partie de cette transition-là. Il y a encore là, des zones grises puis de l'amertume par rapport à ça.
8: Ouais.
9: Sinon, dans la NBA, le Québécois Lugens Dort passe aux Hawks d'Atlanta. En fait, lui, en retour, le Thunder va avoir trois choix de deuxième tour. À se rappeler que Lugens Dort était justement très important dans la victoire du Thunder il y a deux ans. Il y a aussi une troisième formation d'impliqués là-dedans.
12: Ouais, c'est un échange entre trois équipes.
9: C'est les Mavericks de Dallas qui, eux, ont mis la main sur le français Zachary Risacher, qui a été le premier show total de 2024 dans tout ça.
8: Ça va faire spécial de voir Lugansdor sous les couleurs d'une autre équipe. Il a vraiment connu une belle carrière avec le Thunder d'Oklahoma City. Il est passé d'être un gars qui a même pas été repêché, s'est établi comme un des meilleurs joueurs défensifs de toute la NBA, un des rouages importants de leur conquête du titre en 2025, sauf que a beaucoup ralenti, je dirais, dans les dernières années, était beaucoup moins efficace offensivement, mais aussi défensivement, un petit peu moins dynamique qu'il a été. Puis là, le Thunder commence à payer beaucoup de ses joueurs vedettes. Ils ont besoin de sauver de l'argent. Malheureusement, ben Lugansdor, c'est un peu la première conséquence de tout ça.
9: C'est sûr.
8: Va avoir une chance de relancer sa carrière avec les Hawks d'Atlanta.
9: Exact.
8: Alors que

0: nouvelle de dernière minute, Ali, qu'on a réalisé là, durant la pause. Jack Campbell a pris sa retraite au niveau de la Ligue nationale. Le gardien Jack Campbell qui a joué 200 matchs, environ 200 matchs en carrière, 176 plus précisément.
1: Ça faisait longtemps qu'on l'avait vu quand même, Jack Campbell. A joué sa dernière saison en 2024-2025 avec les Griffins de Grand Rapids, le club école des Red Wings de Détroit, et dans la Ligue nationale de hockey. Sa dernière année, c'était avec les Oilers d'Edmonton, 2023-2024. D'ailleurs, évidemment, les Oilers étant les Oilers, ben, ils ont racheté son contrat et il compte encore sur la masse salariale de l'équipe. Alors, une autre mauvaise décision qui revient hanter les Oilers, mais quand même, Jack Campbell, là, après avoir déçu pendant longtemps, la fameuse étiquette d'un très haut choix au total, a de beaux moments, disons.
0: Une carrière respectable. Il a quand même eu un pourcentage d'arrêt en carrière de 910 quasiment.
1: Il a juste joué 176 matchs, mais écoute, il s'est mérité un gros contrat avec les Oilers.
0: Ouais,
1: tant mieux pour lui. On va prendre une courte pause. Au retour, c'est les séries éliminatoires des moments marquants du Canadien depuis 2000. Et au retour, on revient sur une des transactions les plus controversées de l'histoire de l'équipe. Vous étiez soit d'un bord, soit de l'autre.
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1: Dans une vingtaine de minutes, c'est Nicolas Saint-Pierre qui s'amène avec nous. On va discuter de la prolongation de contrat monstre que Connor Bedard a signé cette fin de semaine, 5 ans, 75 millions de dollars avec les Blackhawks de Chicago. Mais pour l'instant, c'est les séries éliminatoires des moments marquants du Canadien depuis 2000, un moment par jour. Et à la fin de la semaine, on va voter pour le finaliste de la semaine. Parmi tous les finalistes de l'année, ben à la fin de l'été, on va avoir un grand tournoi pour déterminer ça a été quoi le moment marquant du Canadien depuis 2000. La semaine passée, le finaliste, le Calder Alain Hutson. Et là, pour aujourd'hui, Hugo, c'est quoi notre moment?
3: Piqué Souban est échangé.
4: Wow, c'est terrible. Pourtant, Piqué donnait toujours son 100%, il me semble. Mais contre chez Weber, c'est pas mauvais, par contre. Mais moi, je suis très déçu.
5: C'est pas une bonne chose.
6: J'étais sous le choc, mais je pense que c'est un bon échange. Parce que chez Weber, c'est vraiment un bon joueur.
7: C'est pas vrai? C'est vrai? Sérieux? C'est vrai?
1: Il y a presque 10 ans, jour pour jour, le 29 juin 2016... Onde de choc à Montréal. Piqué Souban est échangé aux Prédateurs de Nashville en retour de Shea Weber. Les Prédateurs qui échangent leur capitaine et le Canadien qui échange son favori de la foule.
0: Mm-hmm.
1: Une transaction un pour un.
0: Ouais.
1: Mano for mano.
0: Ouais.
1: Comme on voit rarement dans le sport. Je parle de Montréal, je parle de Nashville, mais pas juste dans ces deux marchés-là. À travers toute la Ligue, c'est une transaction qui a été marquante.
0: Exact.
1: Moi, c'était gros, là.
0: Ben oui, c'était gros. Moi, je me souviens, peu de temps après cette transaction-là, on avait un Shea Weber versus Piqué Subban Tracker. C'était un site internet qui suivait les points, le temps de glace, les tirs, les plus et moins. Écoute, pour que quelqu'un crée un site web pour faire le comparatif des deux joueurs, c'est parce que ça a marqué. Honnêtement.
1: Ah, puis c'est en plus deux défenseurs.
0: Ouais.
1: Deux droitiers.
0: Deux droitiers, exact.
1: Subban, 4 ans plus jeune que Weber. Écoute, moi, je me rappelle, là, je revenais d'un rendez-vous au dentiste. J'avais 14, 15 ans.
0: Mm.
1: Puis je m'étais fait enlever les dents de sagesse. Fait que déjà, ça allait pas, là.
0: Non, j'étais dans un drôle d'état, déjà.
1: J'étais dans un drôle d'état. J'avais les joues grosses comme un chipmunk. J'arrive chez moi, je vois ça. Hey boy, j'ai pas filé. Je peux te dire que j'ai pas filé. Ouais. Subban, c'était mon premier joueur. Mon joueur préféré, j'étais vraiment sous le choc. Mais c'est une transaction qu'on avait vu venir parce que commençait à avoir énormément de rumeurs impliquant Subban. Bergevin avait dit publiquement qui était pas intouchable, et il y avait sa fameuse clause de non-mouvement qui arrivait le 1er juillet 2016. Alors, le Canadien avait quelques jours pour l'échanger à l'équipe de son choix, sinon ça allait être beaucoup plus compliqué par la suite. Ça reste que c'est une transaction qui a fait mal aux partisans à Montréal.
0: Ben oui.
1: Ça, c'est indéniable. Piqué était un favori de la foule à cause de son style de jeu spectaculaire sur la glace.
0: Ses habiletés, ouais,
1: c'était du bonbon à voir jouer. T'sais, les grosses mises en échec, les montées, le tir puissant.
0: Mm-hmm.
1: Mais aussi parce qu'il était capable de faire à l'extérieur de la patinoire. C'était quelqu'un de rassembleur, d'impliqué dans la communauté. Son fameux don, l'argent qu'il a amassé pour l'hôpital général pour enfants de Montréal, 10 millions de dollars. Il apprenait le français,
0: ouais.
1: Ce qui est quelque chose qu'on voit à peu près plus.
0: Ouais, exact.
1: En série, il était clutch. Tu sais, l'expression avoir son équipe tatouée sur le cœur, lui, il avait le CH tatoué sur le cœur.
0: Oui, puis on le voyait.

0: nombreuses reprises lors des célébrations de but, embrasser le logo du Canadien.
1: Ouais.
0: Sans oublier aussi, Ali, sa relation avec Mme Béliveau.
1: Ah oui, au décès de M. Béliveau, il est devenu très, très proche d'elle. Tu voyais que ce gars-là, il comprenait ce que ça voulait dire de jouer pour le Canadien de Montréal, ce qui n'est pas toujours le cas. On commence à le revoir.
0: Ouais.
1: Je pense que la jeune génération de joueurs qui s'en viennent avec l'équipe, ils sont fiers. Mais ça a comme été perdu dans les années suivantes.
0: Ouais,
1: c'était business.
0: Ouais, 100%.
1: Mais lui, il comprenait que c'était plus de la business pour les gens à Montréal.
0: Exact. Et lui, tu sais, à se rappeler que c'était un partisan du Canadien lorsqu'il était plus jeune aussi.
1: Ouais.
0: Tu sais, c'est ça, l'aspect d'avoir de la partisanerie, mais de la compréhension de cause. Piqué Subban a été incroyable pour le Canadien de Montréal. On l'a vu grandir, notamment dans cette fameuse run-là
1: en 2010.
0: De 2010, exact, où il était recru, qui par la suite a juste été un défenseur d'impact. Sa relation qu'il avait avec Andrei Markov aussi.
1: Ouais.
0: T'sais, le gars a grandi dans l'organisation, ça a été un vote de confiance. Et ça a été d'une grande tristesse quand il a quitté. On doit dire aussi que Shea Weber a eu un gros impact au sein du Canadien de Montréal.
1: Tout un
0: aussi,
1: joueur
0: là.
1: De l'autre
0: exact,
1: bord. Shea Weber était un des meilleurs défenseurs de la Ligue.
0: Ouais.
1: À ce moment-là, un gars équipe Canada, classique, bœuf de l'Ouest,
0: ouais.
1: Reconnu pour son leadership. Puis c'est pour ça qu'avec le recul, c'est dur de dire un petit peu qui a gagné la transaction. Parce que si on regarde le résumé de chaque joueur, ben Subban à Nashville, il a joué 3 ans, 130 points en 211 matchs, finaliste au Norris, a fait 3 fois les séries, dont une fois les Preds se sont rendus en finale,
0: ouais.
1: Ils se sont inclinés contre les Penguins de Pittsburgh. Et Shea Weber à Montréal, c'est 5 saisons, il est devenu le capitaine. 146 points en 275 matchs, 3 qualifications en série, une finale. Puis on l'a apporté beaucoup pour le leadership. Là.
0: Exact.
1: C'était ça qu'on voulait, un gars qui allait peut-être remettre l'ordre dans le vestiaire. Puis on en parle encore aujourd'hui, les Nick Suzuki de ce monde en parlent de à quel point Shea Weber... Il y avait de la prestance et c'était un leader incroyable. Ils ont énormément appris de lui.
0: Ben, tu l'as dit, je pense que c'était pour justement remettre l'ordre dans le vestiaire. Shea Weber a fait exactement
1: ouais.
0: ça et a amené une certaine mentalité au sein des jeunes joueurs qui sont maintenant les meneurs dans le vestiaire du Canadien. Tu sais, les Caulfield, les Suzuki qui ont appris des Weber, ça a été super important. C'est pas pour rien que Shea Weber se retrouve dans l'anneau d'honneur du Canadien de Montréal, qui a porté du
1: ouais.
0: C. Même si ça fait pas longtemps.
1: Mais tu vois, quand je pense à la carrière de Shea Weber, malgré tout, même s'il a joué ici à Montréal, dans ma tête, c'est plus un prédateur de Nashville.
0: Ça va toujours être ça.
1: Qu'un Canadien de Montréal.
0: Ça va toujours être ça.
1: Il a joué plus longtemps là-bas. C'est là où il était dans ses meilleures années. Mm-hmm. C'était plus nécessairement le joueur qu'il était à Montréal. Mais t'as raison, qu'il a vraiment apporté quelque chose qu'on recherchait à ce moment-là.
0: Ouais. Mais lui
1: moi,
0: aussi,
1: j'ai quand même
0: fier.
1: L'impression que c'est une erreur d'avoir échangé Subban. Puis je pense que c'est extrêmement polarisant comme question. C'est 50-50. Soit vous êtes d'un bord, soit vous êtes de l'autre. Mais à cause de tout ce que j'ai parlé précédemment, pour moi, t'échanges pas un gars comme ça.
0: Non, mais c'est sûr. Là,
1: t'acceptes à vivre avec ce que tu considères comme étant peut-être du négatif ou peu importe. Là. En tout cas, je veux pas trop embarquer là-dedans. Là,
0: non, mais je comprends ton point.
1: Il y a toujours du monde qui l'ont haï pour certaines raisons. Mais avec tout le positif qu'il te donnait, peu importe, ça valait la peine.
0: Ouais, puis je comprends ton point qu'au final, c'était peut-être une décision liée avec la relation que Piqué Subban avait avec l'état-major du Canadien et certains joueurs qui étaient
1: ouais,
0: importants à ce moment-là
1: exactement.
0: Dans le vestiaire. Fait que c'est sûr que dans ce temps-là, c'est difficile prendre une décision, mais je suis d'accord avec le fait qu'on aurait pu le voir fleurir à Montréal. Il aurait pu passer toute sa carrière à Montréal.
1: Il aurait pu passer toute sa carrière ici et ça aurait été vraiment un
0: exact.
1: Canadien pour la vie. Moi, un des plus gros scénarios What If, que j'aime, 5 jours plus tôt. Donc, la transaction a eu lieu le 29 juin. 5 jours plus tôt, on est en marge du repêchage de la Ligue nationale de hockey. Et l'informateur Kevin Weeks, qui tweet, le tweet est encore là, si jamais vous voulez aller le voir. On me dit que les Oilers d'Edmonton seraient très agressifs dans le dossier de Piqué Subban. Ils offriraient, entre autres, Leon Draisaitl et un échange de choix de premier tour en retour. Le Canadien qui avait le 9e choix cette année-là, ils ont fini par prendre Mikhail Sergachev, les Oilers qui avaient le 4e pour ils ont pris Jesse Puljujärvi. Finalement, on comprend peut-être qu'une fois que Pierre-Luc Dubois était plus disponible, Marc Bergevin voulait pas, mais je veux dire, hey, Leon Draisaitl.
0: Ça aurait été fou, ça. Ça aurait été fou, ça.
1: Si Weber était bon ou Draisaitl, il change ta franchise.
0: Ouais, 100%. Ça aurait été incroyable, ça. On peut rêver, on a le droit de rêver.
1: Puis ce qui est encore plus drôle, c'est que quand tu regardes les réponses des partisans du Canadien à ce moment-là, il y en a plein qui sont comme « Je veux rien savoir de Draisaitl, c'est qui ça? Il est pas si bon que ça. Non, non, non. »
0: Vous avez raison, dans le fond.
1: Écoute.
0: C'est ça.
1: Ça a mal vieilli.
0: Exact.
1: On va prendre une courte pause. Au retour, c'est le dugout. On fait un tour de l'actualité dans le baseball majeur. Ça a pas super bien été en fin de semaine pour les Blue Jays. L'attaque qui est vraiment tombée en panne. Mais il y a une équipe qui est en train d'écrire une histoire incroyable dans le baseball majeur. Et on fait le tour dans deux minutes.
2: 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Dans le dugout.
1: Les Blue Jays jouaient le dernier match de leur série face aux White Sox cette fin de semaine. Ils se sont inclinés par la marque de 3-0. Et encore une fois, Hugo, c'est l'attaque de l'équipe qui a manqué de vie.
0: Ouais, ça n'a aucun sens. Là. Je pense qu'on est en train de répéter la cassette, Ali, à maintes et maintes.
1: Mais écoute, ils ont marqué 5 points en 3 matchs dans cette série là, contre les White Sox.
0: Ça n'a aucun sens. Je comprends que les White Sox se battent pour le sommet de la division dans la centrale américaine, mais faut prendre en considération que c'est quand même une équipe qui est proche de 500. Les Blue Jays devraient être capables, avec la rotation qu'ils ont, ils devraient être capables d'être meilleurs. Mais on n'a pas de vie, on n'a pas d'opportunité. C'est arrivé à 2 reprises durant le match qu'on a eu plus d'un joueur sur les sentiers. On n'a pas été capable de concrétiser avec ça. On a terminé la rencontre avec 4 coups sûrs.
1: Écoute, en 9e manche notamment, 2 joueurs sur les sentiers, aucun retrait, perdre 3-0, mais t'as 2 coureurs sur les sentiers, c'est ton occasion en or pour être capable au moins d'inscrire des points.
0: C'est 3-0,
1: même pas
0: là.
1: Capable, Guerrero se fait retirer et c'est fini. C'est dur, sérieux, de voir cette équipe-là dans cette position-là où on dit tout le temps, là, il faut qu'ils se mettent en marche, là, il faut qu'ils se mettent en marche. Ben, c'est parce que là, la date limite des échanges a lieu dans 2 semaines.
0: Puis de...
1: Si c'est pas dans les prochains jours, on peut mettre une croix sur leur saison.
0: Ben, je pense qu'on peut déjà mettre une croix sur leur saison, Ali. C'est vraiment plate à dire, là, mais on n'aura pas les Blue Jays qu'on a de l'an dernier. C'est vraiment difficile. Et là, on commence à avoir une rotation qui est de plus en plus en santé, mais l'enclos fait pas le travail. Et offensivement, c'est complètement à sec. Là, si tu me permets, là, j'ai quand même quelque chose à dire par rapport à ça. Trey Savage a été très bon, quand même. 3 points mérités, ok. 6 manches lancées, une de ses plus longues sorties cette saison. 9 retraits sur des prises, 2 buts sur balle. Un moment donné, le lanceur va être épuisé.
1: Ouais.
0: Il va accorder des coups sûrs. Les gars vont frapper sa balle. Il a été exécutif quand même, Trey Savage. Et là, qu'est-ce que tu fais en tant qu'entraîneur quand ton attaque est à sec? Tu prends des risques avec tes lanceurs partants. T'as plus de chances de compromettre une partie parce que tu laisses un lanceur dans la partie parce qu'il t'aide. Mais à un moment donné, il va flancher. Là. Les lanceurs partants, là, ils peuvent pas tout faire des matchs complets. Kevin Gausman, c'est le gars qui a été le plus surutilisé par les Blue Jays dans les dernières années. Et cette année, on voit son épuisement. Et en plus de ça, ton enclos fait pas le travail. T'as 2 releveurs qui peuvent faire le travail, c'est tout. Tu peux pas les utiliser à chaque jour, eux autres non plus. Parce que ça a l'air de rien, mais un releveur va se donner à 100%, va pas canaliser son énergie. Lui est là pour lancer une ou 2 manches, donner tout ce qu'il a, puis après ça, être capable de rattraper. Mais là, tu te mets dans le pot de John Schneider. T'as un attaque qui est à 7. T'as des lanceurs partants qui sont capables de faire le travail. Comment tu gères ça? Est-ce que là, t'as un standard? Est-ce que là, tu dois te forcer à aller jusqu'à 6e manche pour ensuite mettre tes releveurs? En tout cas, moi, ça me dépasse. Faut que la tête des Jays fasse de quoi? Parce que là, ça n'a aucun sens. Tu rajoutes un stress sur tes lanceurs, sur tes releveurs aussi, puis l'attaque fait rien. Prends tout pour acquis. Puis c'est ça qui me désole du côté de Toronto cette année.
1: Et à l'opposé, un de leurs rivaux de division, les Red Sox de Boston, dont la saison s'en allait absolument nulle part. Là. C'était la déchéance, c'était la déception en Boston.
0: Anthony Marcotte était pas content.
1: Anthony Marcotte était pas content. Mais là, j'étais avec lui en fin de semaine, puis ils sont sur une séquence de 13 victoires de suite. Ça, c'est leur plus longue depuis 1948. Je peux te dire qu'il est content, le Tony.
0: C'est sûr.
1: Avec une gang de nobody, essentiellement, les 2-3 meilleurs joueurs, Garrett Crochet, Roman Anthony, sont blessés à Boston. Et là, malgré tout, ils sont en train de vivre une séquence historique. Là.
0: Ben, on est
1: les Red Sox sont l'histoire à suivre présentement dans le baseball majeur.
0: Il faut. Ils sont allés blanchir les Rays. Puis, je sais pas si vous savez, là, mais les Rays, c'est la meilleure équipe de l'Américaine.
1: C'est ça. Okay?
0: Ça va très bien.
1: C'est pas n'importe qui ont battu.
0: Ils reviennent
1: de l'arrière.
0: Tout le temps. Mais ils ont des jeunes lanceurs qui sont excellents. Peyton Toll, Connelly Early, Jack Bennett, des gars qui sortent de nulle part, mais qui prennent la balle au bon, littéralement, et qui sont capables de faire de quoi avec ça. C'est pas normal que les Red Sox et attribué quand même un bon contrat à Brian Bello. Finalement, ça n'a pas marché. Brian Bello est dans le 3 en ce moment. On a Garrett Crochet, justement, qui est blessé. On a Ranger Suarez, qui est là, qui commence tranquillement. Il doit s'adapter au marché de Boston, qui est très difficile. Mais par la suite, on n'a personne. On a fait l'acquisition de Sonny Gray, une chance. C'est le vétéran de ta rotation en ce moment. Puis t'as des Jaren Duran qui sont coussi-coussa par moment. Des Cameron Durbin aussi qui sont coussi-coussa. Mais des Willie Abreu qui fera bien.
1: Ah,
0: on
1: oui.
0: a cherché Wilson Contreras aussi, qui a beaucoup de puissance cette année, qui fait de l'excellent boulot au premier but. On a perdu Alex Bregman et néanmoins, on est capable de faire quelque chose d'intéressant là-bas. Les Red Sox, ça a toujours été ça, Eddie. Ça a toujours été une formation de... On parlait de collectivité avec l'Espagne tantôt. Les Red Sox, c'est la même chose. C'est un esprit. Être un Red Sox, c'est quelque chose. Tu rentres dans la mentalité. Alex Cora s'est fait aussi... congédier. Et par la suite, on a pris un peu de temps pour s'adapter, mais là, ça va très bien.
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0: Ça vaut la peine.
1: Ça vaut la peine.
0: C'est tout un spectacle.
1: Ça va être du bon baseball cette fin de semaine. Et surtout d'aller voir ça au Fenway Park. On va prendre une pause. Et au retour, c'est Nicolas Saint-Pierre qui s'installe. Connor Bedard a signé son contrat. 5 ans, 75 millions de dollars avec les Blackhawks. C'est-tu une bonne entente? Y ont-tu trop payé? On fait le tour avec Nico Roto.
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1: Un des plus gros dossiers dans la saison morte dans la Ligue nationale de hockey vient tout juste d'être réglé. Connor Bedard signe pour 5 ans, 75 millions de dollars avec les Blackhawks de Chicago. Et on en parle avec Nicolas Saint-Pierre. Salut Nick, comment ça va?
3: Salut messieurs, ça va très bien. J'espère que ça va bien pour vous autres aussi. On a un gros week-end à part de ça. Il se passe tellement d'affaires ici dans la capitale. Alors, Blues Fest, on a bien des affaires à faire.
1: Ah, parle-moi de ça. Parle-moi de ça, Nick. J'aime ça. Un gars qui a passé un bon week-end, ça c'est sûr et certain, c'est Connor Bedard. Plus riche de 75 millions de dollars, devient le troisième joueur le mieux payé de toute la LNH. Derrière Leo Carlson à 18 millions et Kirill Kaprizov à 17 millions. Comment est-ce que tu as réagi quand tu as vu cette nouvelle-là?
3: Ka-ching, ka-ching!
0: Ouais, pas vraiment le choix.
3: Tu peux pas blâmer un gars de mettre sa signature pour, je veux dire, ce montant-là. Puis, je veux dire, on peut se réjouir parce que c'est la nouvelle réalité de la Ligue nationale de hockey. Des contrats de ce genre-là, sans dire que ça va courir les rues, ils vont en avoir de plus en plus.
1: Ouais.
3: Faut pas surprendre du fait qu'il se retrouve maintenant dans le top 3 des plus hauts salariés. Parce qu'il y en a qui sont passés sur le gravy train avant lui, mais avec l'augmentation du plafond salarial qui est à 104 millions de dollars, comme j'ai dit, je pense que le modèle maintenant, là c'est mon humble opinion, là, je pense que le modèle, ça sera ni plus ni moins ce qu'on vient de voir là. Un peu plus court comme contrat, mais de plus gros montants. Des gars qui vont gager un petit peu plus sur eux voir comment ils vont pouvoir engranger plus de profits. Mais je pense qu'en ce moment, les joueurs de la Ligue nationale de hockey doivent se réjouir parce qu'on passe à une autre étape. En ce qui concerne Connor Bedard, je pense que si une équipe identifie un joueur X comme étant ton joueur de concession, cela va de soi, c'est la logique même. Il faut que ce soit lui qui soit ton plus haut salarié. Alors, Connor Bedard, sur qui on veut miser, sur qui on veut bâtir, sur qui on veut gagner, avec qui on veut gagner un championnat, et le gars avec qui on veut bâtir autour d'eux, alors c'est lui qui doit être le plus haut salarié. On commence avec lui, puis on verra pour la suite. Mais encore une fois, je pense que lui profite de la nouvelle tendance.
1: Ouais.
3: 15 millions, c'est cher payé. La petite bémol que j'ai, par exemple, c'est la question qui demeure sans réponse en ce moment. Est-ce que c'est un joueur de concession?
1: C'est ça.
3: Est-ce que c'est un joueur générationnel? Puis en plus de tout ça, la sous-question, est-ce que la santé sera toujours là? Moi, je commence à être inquiet. C'est pas une, c'est deux épaules qui ont été atteintes.
1: Ouais.
3: Il va manquer les deux premiers mois. Est-ce que c'est quelque chose qui pourrait être récurrent? Parlez-en à Josh Norris, un ancien des Sénateurs et maintenant avec les Sabres de Buffalo. Quand ça commence à sauter au niveau des épaules, tu sais jamais si ça va tenir. Je me croise les doigts pour que ce soit le cas pour Connor Bedard. Puis on va voir la suite des choses, comment on va pouvoir bâtir autour de lui et qui sont les joueurs qui sont les mieux nantis pour pouvoir aider cette équipe-là, puis évidemment Connor Bedard.
1: Pour moi, c'est un contrat qui est à la hauteur de son potentiel. La question, c'est est-ce qu'il va être capable de l'atteindre, puis est-ce qu'on va être capable de construire autour de lui une formation qui va l'aider à l'atteindre. Parce que le talent, ça n'a jamais été un doute dans le cas de Connor Bedard.
0: On le sait qu'il l'a.
1: On le sait qu'il l'a. Oui. Générationnel dans le junior, équipe Canada junior, il était fantastique. Premier choix au total. Puis même, si tu regardes jusqu'à maintenant, je pense que dans les circonstances, sa carrière, elle a bien commencé. Il est à 203 points en 219 matchs. Un petit peu moins d'un point par match pour un gars qui joue essentiellement tout seul. C'est bien correct. Puis on oublie aussi qu'avant sa blessure, il était troisième meilleur pointeur de la Ligue nationale de hockey à la mi-décembre l'an passé. 44 points en 31 matchs. Mais les blessures, ça commence à être inquiétant dans son cas. Il va rater déjà les 6 premières semaines de la saison morte. C'est quand même un risque pour les Blackhawks. Mais en théorie, si tout se passe comme prévu, dans quelques années, Bedard, ça va être un des peut-être 5-10 meilleurs joueurs de toute la Ligue. Puis ça va être juste un contrat parmi tant d'autres parce que c'est la nouvelle réalité de la LNH.
3: On le souhaite, on le souhaite. Ouais. Je joue pas pour eux autres, pas de problème en tant qu'organisation, mais Dieu sait que l'histoire de la Ligue nationale de hockey est parsemée d'histoires comme celle-là, c'est-à-dire que des joueurs qui s'amènent avec leurs gros sabots, puis constance n'est pas le mot prédominant dans leur carrière. Alors, c'est la constance, c'est tout ce qu'on veut voir, mais en ce moment, Connor Bedard fait en 3 saisons, il a toujours augmenté.
1: C'est ça.
3: Ses buts, il a toujours augmenté ses points. C'est sûr et certain que le potentiel est là, mais d'ici les 2-3 prochaines années, je pense qu'on aura vraiment une véritable idée de ce qu'est vraiment Connor Bedard dans la Ligue nationale de hockey. J'espère évidemment que ce sera le premier choix, c'est-à-dire un joueur générationnel
1: qui
3: va pouvoir aider cette formation-là. Mais ça prend quand même un joueur ou des joueurs particuliers avec un certain talent pour pouvoir compléter un gars comme lui. Puis je pense qu'en ce moment, pour le DG Carl Davidson, là, ben c'est justement d'aller chercher ces bons compléments-là. Puis est-ce qu'on peut vraiment s'attendre à une grosse saison cette année des Blackhawks avec Bedard qui va manquer les deux premiers mois?
0: Ça va être difficile.
3: Je pense que ça aussi, c'est un gros problème. Mais à surveiller, par exemple, un gars qui arrive de la KHL, Roman Kantsarov, qu'on a signé. Puis lui a un gros potentiel. Je pense une trentaine de buts dans la KHL l'an prochain. Alors, un possible top 6 puis un possible compagnon de Connor Bedard avec son trio. On verra bien si ce sera un bon ajout pour la formation des Blackhawks.
1: Parce que pour le moment, il a jamais joué avec un ailier de qualité. Là. Ça a été dans les dernières années du Tyler Bertuzzi puis du Turvo Teravainen.
0: Il n'a
1: pas été particulièrement bien entouré. Pourtant, pour une équipe qui repêche aussi haut, année après année, c'est surprenant. Mais quand tu regardes un petit peu ce qui s'est passé à Chicago dans les dernières saisons, dans les dernières saisons mortes, il y a certaines décisions qui, pour moi, commencent à mal vieillir. Notamment, tu regardes le repêchage de 2024. On décide d'opter pour le défenseur Artem Levchunov au deuxième rang, alors que, ben, juste derrière, t'as Beckett Senecky, troisième au total, qui déjà a connu une saison recrue formidable. Et nous, on le connaît bien, mais à Montréal, Ivan Demidov, cinquième. Écoute, si t'avais un de ces deux gars-là pour jouer avec Bedard, t'aurais possiblement un des duos les plus dynamiques de la Ligue pour les prochaines années.
0: C'est sûr.
3: Puis est-ce qu'on peut être surpris aussi pour, ben, dans l'agressivité cette année au repêchage des Blackhawks? On a donné cher pour
1: Bowen Byron.
3: Ouais. Puis Jordan Greenway, là, un top 4, un choix de top 4.
0: Exact.
3: Un gars à ce niveau-là qui probablement se serait greffé à la formation tout de suite. Alors ça aussi, je pense que, sans dire qu'il joue sa carrière, là, Carl Davidson, là, disons que si ça devait tourner au vinaigre, cette histoire-là, ça pourrait certainement être des arguments pour procéder à un changement
1: de direction.
3: Écoutez, là, je veux pas souhaiter de malheur au monsieur, mais reste à savoir si justement l'investissement valait la chandelle. Parce que Bowen Byron demeure quand même un point d'interrogation à savoir s'il peut être le gars qui va amener cette équipe-là dans une autre étape, qui va régler certains problèmes de l'équipe à la ligne bleue. Puis c'est une équipe également qui devra régler ses problèmes sans la rondelle, une équipe qui avait quand même des aptitudes quand elle avait le contrôle, mais sans le contrôle, courait plus après la rondelle. Mm-hmm. Puis, tu sais, je veux dire, j'apprends rien à personne. Là. Tu termines 31e pour tes 3 dernières années, là, c'est parce qu'il y a des problèmes à ce niveau-là. La gestion sans la rondelle sera certainement une chose qu'on va pouvoir surveiller cette année là, pour les Blackhawks.
1: Il y a deux reconstructions dans la LNH qui ont commencé à peu près en même temps, les Sharks et les Blackhawks, puis on sent en ce moment que c'est même pas proche. Là. Les Sharks sont bien en avance. Je pense que ça va être un choix populaire pour faire les séries l'an prochain. Ils sont passés proches des fers l'an passé, alors que de l'autre côté, on dirait un petit peu qu'à Chicago, ça stagne. T'en as fait mention, mais Bowen Byram, ça a pas de bon sens. Un quatrième choix au total, il lui donne 12,5 millions de dollars. Je suis pas sûr que c'est un défenseur de première paire. C'est certainement pas un défenseur, disons, top 32 dans toute la Ligue nationale de hockey. Fait que là, on essaie de surcompenser et d'être vraiment agressif pour aller s'améliorer. Puis si ça se passe pas bien, ben Carl Davidson, ça se peut qu'il finisse, ben ça finisse par lui coûter son poste. C'est dommage, mais c'est la réalité. Puis quand t'as un joyau comme Bédard, tu veux pas non plus gaspiller certaines des premières bonnes années de sa carrière.
3: Ça, c'est hyper important, ce mot-là. Ne pas gaspiller le talent, prolonger. Tout ça, c'est bien beau une reconstruction, là, mais faut que tu remontes ça le plus rapidement possible.
1: Mais oui.
3: 3 ans déjà dans les bas-fonds du classement.
0: Ça fait mal.
3: Moi, cette année, si on veut avoir un peu d'espoir, faut que l'équipe monte quelques rangs puis monte certaines aptitudes qu'elle n'avait pas avant. Puis si on parle de Carl Davidson, est-ce que je peux mentionner également Jeff Blashill, l'entraîneur?
0: Ouais.
3: Est-ce qu'il est la bonne personne, justement, pour faire monter ces gars-là au prochain niveau? J'enlève rien à Jeff Blashill. T'es dans la Ligue nationale de hockey, c'est parce que t'as un certain talent, mais ça prend toujours une personne particulière pour pouvoir entourer ces jeunes-là puis pour pouvoir les faire grandir. Alors moi, encore une fois, c'est un gros questionnement. Jordan Greenway, qui est quand même un bonhomme d'expérience, puis
0: ouais.
3: Pour revenir avec Bowen Byron, là, n'oublions pas une chose, il y a une chose qui joue en sa faveur, c'est que lui a une bague de la Coupe Stanley, puis amener une expérience comme celle-là dans un vestiaire très jeune, comme celui des Blackhawks, peut certainement avoir une bonne influence. Il y a aussi le jeu sur la glace, mais à l'extérieur, comment l'influence de Bowen Byron sera bonne pour eux autres. Ian Cole, est-il une bonne acquisition également?
0: Ouais,
3: on amène de l'expérience, on amène encore une fois un potentiel de stabilité, mais reste encore beaucoup de choses à régler, puis encore une fois, beaucoup de questions à répondre. Alors, un peu de néant pour les Blackhawks, mais avec 14 millions sous le plafond salarial, on a encore un peu de wiggle room, pardonnez-moi l'expression anglophone, pour aller faire quelques acquisitions. On verra bien comment va manœuvrer cette formation-là et comment va pouvoir compenser cette formation avec la perte de Bédard pour les deux premiers.
0: Mais la santé aussi, là, Bowen Byram, c'est bien beau, là, on essaie d'aller stabiliser la ligne bleue, mais je sais vous rappeler, les gars, que Bowen Byram, c'est pas un gars qui est très, très solide.
1: T'as raison, dans le fond, en ce moment, nos deux piliers en attaque et en défense, ce sont deux gars qui ont un historique de blessures aussi.
0: Ouais.
1: Ça, c'est jamais idéal. Puis je veux dire, Bowen Byram, l'Avalanche a pas cru en lui au point de le garder.
0: C'est ça.
1: Même chose pour les Sabres. Je comprends qu'on avait des gars devant. Mais si ces équipes-là pensaient que c'était réellement un défenseur élite de première paire, ils l'auraient gardé au sein de leur organisation. Ils l'ont pas fait.
0: Je suis d'accord.
1: Fait que moi, je reste assez sceptique. Nick, je veux t'entendre par rapport à ça parce que t'en as fait allusion au début de la chronique. Mais on dirait que la réalité est en train de changer pour les contrats à travers la Ligue. J'ai lu un petit peu sur les négociations de Connor Bedard et on dit que il cherchait du plus court terme pour maximiser sa valeur. Carl Davidson, sans surprise, il voulait du plus long terme, du 7-8 ans. Là, on se serait entendu entre les deux. C'est un contrat de 5 ans, mais ça fait en sorte que Connor Bedard va devenir agent libre sans restriction à seulement 26 ans. On a juste acheté une année d'autonomie complète. Donc le gars, il va refaire sauter la banque dans 5 ans déjà. Il y a plus en plus d'équipes, de joueurs en fait. Qui semble viser ça comme contrat.
3: Ben écoute, puis c'est là normal. Est-ce qu'on, encore une fois, on peut les blâmer? Combien d'années, depuis combien d'années on entend justement des gars qui veulent avoir la stabilité puis qui veulent avoir le plus d'argent possible parce que la carrière d'un joueur Ligue nationale de hockey est très, très courte.
1: Exact.
3: Maintenant, avec la tendance qu'on voit avec l'augmentation du plafond salarial, la manne arrive plus tôt. Puis pourquoi pas faire fructifier tout ça un peu plus? Alors, comme je le dis, les joueurs vont gager un petit peu plus sur leur carrière, sur eux-mêmes, un petit peu plus court leur association. Si ça fonctionne pas, on peut dire bye-bye, on aura essayé, puis on pourra aller voir ailleurs. Mais Connor Bedard fait partie de cette nouvelle génération-là. Puis écoutez, il y en a plusieurs qui vont pouvoir parler. Là. On va parler de plus en plus de salaires au-delà du 10 millions de dollars. Alors, ça sera de savoir comment on va pouvoir faire fructifier les investissements pour les équipes et ne pas se tromper. De plus en plus, les directeurs généraux n'auront plus le droit de se tromper avec l'argent qui sera investi sur les joueurs.
0: Ouais.
3: Alors, c'est un beau casse-tête, mais c'est encore une fois la nouvelle réalité de la Ligue nationale de hockey qui est passée ailleurs en tant que ligue. Puis ça, c'est une bonne affaire à part de ça, parce que combien d'années on a parlé, encore une fois, du disparant pauvre.
0: C'est vrai, t'as raison.
3: Professionnels en Amérique du Nord. Je pense que la Ligue nationale de hockey maintenant peut rentrer et puis dire hey, on n'est pas si pire que ça.
1: Ah non, c'est complètement ridicule quand tu regardais dans les dernières années un joueur, disons, marginal dans la NBA, là, un 7-8e meilleur joueur sur son équipe faisait plus d'argent que Connor McDavid. Là, lentement, on est en train de rattraper l'écart, puis dans les prochaines semaines, il va y avoir plusieurs gros contrats qui vont signer. Là.
3: Ouais.
1: Jason Robertson, ça s'en vient?
3: Oui. J'ai hâte de voir Kucherov, dernière année, son contrat. Si je me trompe pas, Connor McDavid, à part de ça.
1: Hughes
0: McCarr.
1: Connor Gauthier avec les Ducks.
0: Ouais.
1: Adam Fantilli a toujours pas signé avec les Blue Jackets. Ouais. Il va s'en donner de l'argent cet été.
3: Eux autres, il y a un gros smile en ce moment. Eux autres, ils capotent, eux autres. Train arrivé. Ouais. L'attendent, mais ils disent...
1: Ben oui, parce que chaque contrat qu'ils signent, eux, ça les arrange, là.
0: C'est ça.
1: Les premiers signent tout le temps pour moins, mais plus t'attends, plus tu te dis, ouais, mais regarde ce que lui, il a fini par signer. Fait qu'il s'engraisse les poches de plus en plus.
3: Ils sont dû surprendre de penser que McDavid va aller chercher au-delà de 20 millions.
1: En tout cas, il mériterait. Ça, c'est sûr.
0: C'est sûr qu'il le mérite.
1: 12 millions et demi, c'est une aubaine dans le cas de Connor McDavid. Exact. Ça, c'est sûr et certain. Merci beaucoup, Nick. Toujours très apprécié. Toujours très bon. Et on se reparle demain.
3: Salut, boys.
1: Bonne journée. On va prendre une courte pause, Hugo. Et au retour, il y a un contrat qui n'a toujours pas été signé avec le Canadien. Zachary Bolduc, encore joueur autonome avec compensation. Il a fait plusieurs sorties dans les médias au cours des derniers jours. Y es-tu inquiet qu'il n'a pas encore signé avec le Canadien? Ça l'arrange-tu? Y es-tu stressé? On vous donne la réponse au retour.
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1: Il reste présentement deux dossiers importants pour le Canadien d'ici la fin de la saison morte. Deux joueurs qui ont joué à temps plein avec l'équipe l'an passé, qui sont encore joueurs autonomes avec compensation. Harbert Jacquay et Zachary Bolduc. 20 juillet, c'est pas nécessairement si surprenant que ça. Je pense que les gars ont encore signé. C'était pas des dossiers super pressants, surtout dans le cas de Bolduc, parce que il était pas éligible à l'arbitrage. Alors, tu n'avais pas nécessairement cette pression-là qui venait avec le signer le plus rapidement possible. Mais quand même, le camp d'entraînement qui s'amorce dans quelques semaines... Tu veux être capable de le signer le plus rapidement possible. Il est quand même aussi éligible aux offres hostiles. Et dans les derniers jours, on a vu très souvent Zachary Bolduc s'adresser aux médias ou dans des événements publics. On l'a vu notamment à des tournois de golf. On l'a vu à Make Your Move la semaine passée, le fameux concours de tir de barrage. Et il s'entretient avec les médias et il se fait bien évidemment poser des questions par rapport à ses négos de contrat. T'es-tu stressé? Est-ce que ça t'inquiète? T'aurais-tu aimé que ce soit fait? Et en tout cas, de façon publique, Zach Bolduc, ça n'a pas l'air de le déranger. T'sais, il se dit super confiant. Je suis sûr que ça va se régler bientôt. Puis moi, je suis content que ça n'a pas l'air amer, ça n'a pas l'air hostile, puis il est même à l'aise à en parler publiquement.
0: Ouais, exactement. Puis ça définit aussi la relation, je pense, qu'il y a avec le club et comment le club le perçoit. On le sait que lorsqu'il est arrivé dans l'organisation du Canadien, il avait un rôle un peu plus offensif. On voulait ça. C'était le type de joueur qu'on voulait. Finalement, son rôle a changé tout au long de l'année. Et au début, il semblait inconfortable avec ça. Mais durant les séries éliminatoires, on a quand même pris la peine de réaliser que, hey, au final, Zachary Bolduc est capable de bien embrasser son nouveau rôle. Et de même être, de bien contribuer, si tu veux, au succès du club. Et ça, dans la tête du joueur, lorsque tu sens que tu as fait ton travail, même si les morceaux du casse-tête sont pas nécessairement placés immédiatement, c'est bon. Ça laisse un bon goût dans la bouche, autant pour l'organisation que pour le joueur. Et en ce moment, c'est ça le pressentiment que j'ai de la situation contractuelle de Zachary Bolduc. C'est que les choses vont se placer tranquillement, mais on baigne à la même place. On est sur la même longueur d'onde et ça va arriver dans un futur proche.
1: Guillaume Lefrançois rapportait dans la presse cette fin de semaine qu'il y aurait deux scénarios qui seraient sur la table pour lui en ce moment. Soit un contrat pont, un contrat de 2 ans, ou encore un contrat à plus long terme. Un genre de 5 ans. Ce qui est intéressant, c'est que Zachary Bolduc, à partir de 2030, donc dans 4 ans, peut devenir joueur autonome sans compensation. Pour moi, par contre, j'opterais plus pour le contre-pont parce que dans du long terme, c'est un peu risqué. Pour les deux clans. Premièrement, pour le Canadien, s'il décide d'y aller à plus long terme avec Zachary Bolduc et donc avec un salaire plus élevé, ben, y a un risque où s'il ne se développe pas comme prévu, ben, tu finis par payer un petit peu trop cher pour lui. Et dans le cas de Bolduc, ben, s'il va pour le long terme, mais il explose d'ici là, ben, il pourrait rapidement devenir une aubaine, un joueur qui est sous-payé. Alors, j'ai l'impression qu'on va y aller pour le contre-pont. On peut s'imaginer un genre de 2 ans, 4 millions de dollars par année, plus ou moins.
0: Ça pourrait être quelque chose qui est quand même envisageable. Ça m'étonnerait pas aussi, peut-être que ça soit une petite affaire de plus, tout dépendant de la perception du club, évidemment. Mais on n'est pas encore sûr avec Zachary Bolduc. C'est pour ça que moi aussi, je trouve que le 2 ans, le contrat Ponce, c'est une bonne solution pour lui. On s'entend, a régressé comparativement à son entrée dans la Ligue nationale, mais il est encore très jeune. Là. Il n'a pas joué 2 saisons complètes dans la Ligue encore. Il faut être patient avec lui.
1: C'est pour ça que c'est une année qui va être vraiment importante.
0: Exact.
1: Celle qui s'en vient pour
0: exactement.
1: Lui.
0: Exactement.
1: Et ce qu'on a compris aussi cette fin de semaine, Hugo, c'est que Anthony Manteuil s'est fait poser des questions. Canadien, étais-tu intéressé à toi? T'as-tu soumis une offre? Ils ont dit, il a montré de l'intérêt, mais rien de concret. Puis on en a parlé avec Dan Richard la semaine passée. Si tu signes un gars comme Anthony Manta, tu bloques peut-être un Zachary Bolduc.
0: Exact.
1: Deux alliés, deux gauchers, deux gars qui sont capables de la mettre dedans. C'est peut-être pour ça aussi qu'on a décidé de ne pas y aller vraiment de façon trop sérieuse avec Anthony Manta pour justement permettre à Zachary Bolduc de ne pas être bloqué, d'avoir de la place pour se développer, d'avoir de la place pour avoir de la glace et peut-être même dès le camp d'entraînement, il va avoir la possibilité de se battre pour une place sur le deuxième trio.
0: Exactement. Et moi, c'est ça. Moi aussi, c'est ça que ça me dit. Ça me dit, hey, le kid, on est là, on te fait confiance. Regarde, on aurait pu faire ça, on l'a pas fait parce qu'on pense que toi, t'es notre gars. Donc, prouve-nous que t'es capable d'être là. Et avec le lancer qu'il y a, on s'entend, là, il y a probablement le troisième meilleur lancer du club. Là. C'est un marqueur naturel.
1: Je dirais derrière
0: là.
1: Caulfield et Demidov.
0: Exact.
1: Excellent lancer du poignet.
0: Donc, profite-en, serre-toi-en. En plus, il est capable d'être physique. Zachary Bolduc, c'est quand même un joueur qui peut jouer dans la tête de ses adversaires aussi. Il est capable de déranger. C'est une belle opportunité pour lui. Et du moment où son contrat va être signé, ça va être encore plus clair. Et j'ai le sentiment qu'avec ces jeunes joueurs-là, il y a tellement de tourments par rapport justement...
1: Je vais te reprendre un petit peu. S'il signe un contrat de 2 ans, ça veut dire qu'on n'a pas d'idée non plus sur ce qu'il peut donner.
0: Non, mais c'est quand même... C'est pas un an. C'est quand même un vote de confiance un peu plus supplémentaire sur ce qu'il a donné pour l'instant. Là.
1: Ouais. C'est quand même un gars qui a montré qu'il appartient à la LNH, qui est capable de jouer au moins dans un milieu d'alignement. T'sais, on dit qu'on est déçu, mais il a quand même inscrit 30 points la saison dernière. Il a marqué 12 buts. Et pour moi, en séries éliminatoires, c'est là où on a vu son vrai visage. T'sais, où il a été capable de se développer une identité en tant que joueur dérangeant, en tant que peste, en tant que joueur qui frappe, qui est hargneux. C'est là où, peut-être qu'il y a un déclic dans son cas. Et c'est pour ça que j'ai hâte de voir quel type de joueur Zachary Bolduc va-t-il être cette année. Ça va-tu être celui qui, par moment peut-être, qui avait l'air un petit peu perdu sur la glace, un petit peu confus parce que son utilisation variait énormément. Des fois, il jouait sur le top 6. Des fois, il jouait sur le 4e trio. Des fois, il jouait en avantage numérique. Des fois, pas du tout. C'est pas facile en tant que jeune joueur pour la confiance. Mais en série, on a vraiment l'impression qu'il a découvert ce qu'il est capable d'être puis comment il est capable d'aider une équipe. Et c'est ce que j'espère pour lui cette saison.
0: Ouais, sauf que là, s'il décroche une place sur le top 6, est-ce que t'as pas peur que les responsabilités offensives vont être plus mises de l'avant?
1: Ça me tombe s'il joue sur un top 6, c'est parce que tu vas vouloir qu'il produise de l'attaque.
0: C'est sûr.
1: S'il joue sur un top 6, là, il va avoir des attentes plus élevées. On parle peut-être une cinquantaine de points, le début peut-être 25. Mais il y a, je pense, le talent offensif, c'est juste une question d'être capable de le faire dans la LNH, parce qu'il le fait notamment dans la LHMQ. Puis pendant même sa saison recrue avec les Blues de Saint-Louis, presque 20 buts comme joueur recrue. Là. C'est vraiment très, très impressionnant.
0: Puis c'est d'ajouter une corde à son arc. Si t'es capable de garder ton intensité physique, ton intensité défensive, mais en plus t'es capable de produire, mais là t'as probablement le plafond de Zachary Bolduc.
1: Exactement. Ouais. Puis c'est là où il va vraiment faire partie du noyau à plus long terme avec l'équipe. Très très bon. On va prendre une courte pause et au retour, c'est Sidney Fowo qui s'installe. Hier, un match d'anthologie à la Coupe du monde de soccer. C'est finalement l'Espagne qui a eu le dessus sur l'Argentine en prolongation. Et on en parle au retour avec Sid.
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0: Steven, Ali, on y a eu beaucoup, beaucoup d'événements sportifs en fin de semaine. Notamment le British Open. Le British Open qui a vu Ryan Fox, l'Australien, remporter. Il a remis une carte de 68, terminer le tournoi à -10. de Lugansdorf, sinon, qui passe aux Hawks d'Atlanta dans la NBA. Il a fait partie de la conquête du Thunder en 2024, justement, retour le Thunder met la main sur 3 choix de deuxième tour. Et il y a aussi le Français Zachary Risaché qui passe aux Mavericks de Dallas dans cette transaction à 3 équipes. Kimian Tonelli a remporté le Grand Prix de Belgique devant Charles Leclerc et Max Verstappen. Et à cause de son retrait, George Russell tombe 3e au classement des pilotes. On va en parler un peu plus tard à l'émission. Et finalement, petite nouvelle LNH, Jack Campbell prend sa retraite. Il a disputé 176 matchs en carrière avec une moyenne de buts alloués de 276 et un pourcentage d'arrêt de 909. Il a d'ailleurs porté des couleurs des Kings et des Maple Leafs. C'est là qu'on se souvient davantage. On se souviendra de 2021, mon cher. Maintenant, on se voit dans deux petites minutes, les amis.
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4: Minimal. Pedro Porro, Williams, and thundered in for Spain by Ferran Torres! At last, at long, long last, Spain's magic moment!
1: Pour la deuxième fois de son histoire, l'Espagne est championne du monde au soccer et pour l'occasion, on en parle avec notre analyste soccer, Sidney Fowo. Salut Sid, comment ça va? Sid?
0: Sid est là.
1: Il est sur mute.
0: Est-ce que Sid nous entend? Je sais pas. Continue. Je vais y écrire.
1: Je peux l'appeler. Appelle Sid. On va revenir sur ce but de Ferran Torres qui a libéré une nation au complet, qui a libéré l'Espagne. Parce que, oui, ils ont outrageusement dominé le match. Ça a été une leçon de football qui a été donnée par l'Espagne, une leçon du soccer qui a été donnée par l'Espagne à l'Argentine, mais ça reste qu'il y avait un suspense immense qui se bâtissait parce que l'Argentine nous l'avait montré à maintes et maintes reprises que peu importe la situation, peu importe ils perdaient de combien, il restait combien de temps au match, ben il y avait une magie avec l'Argentine de Messi. Il y avait une magie où on était capable de compléter des remontées spectaculaires. Sauf qu'hier, la domination était tellement nette pour l'Espagne que ce suspense-là, on avait vraiment l'impression qu'il penchait d'un bord et on se disait tout, bon, mais il va venir quand ce but-là des Espagnols? Il va venir quand ce but-là qui va libérer le pays comme celui d'Andrés Iniesta en 2010? Et au moment où Enzo Fernandez est expulsé à la toute fin de la deuxième demi avec son deuxième carton jaune du match, une faute complètement stupide, une faute un peu inutile, là, où il a pilé sur le pied du joueur, puis le gars, il revole dans les airs avec 2-3 pirouettes, ben on se disait, c'est fini, là. Parce que si l'Argentine est pas dans le coup à 11 contre 10, à 11 contre 11, pardon, comment est-ce qu'elle va être dans le coup à 10 contre 11? Sid, t'es là?
5: Oui, je suis là, mes amis, ça va bien?
1: Ben oui, ça va bien. Toi, écoute, comment ne pas bien aller après une autre finale d'anthologie comme celle à laquelle on a eu le droit hier? Je le disais d'entrée de jeu, t'sais, l'Argentine n'a jamais vraiment été dans le coup à 11 contre 11. Puis une fois que Fernandez il se fait expulser à la fin de la deuxième demi, là, on sentait que c'était fini puis que c'était vraiment juste une question de temps avant que les Espagnols finissent par aller chercher le gros but.
5: Oui, non, l'Espagne a super bien abordé ce match, une grosse maîtrise technique, tactique et je dirais mentale, parce que c'est les finales, d'une part, c'est forcément une grosse charge émotionnelle, mais dans ce match-là, il y avait forcément un aspect mental qui était très important. On savait que l'Argentine était en capacité de pouvoir déranger les Espagnols. Ils avaient démontré énormément de qualité de résilience durant la compétition. À plusieurs moments, ils auraient pu se faire éliminer. À chaque fois, ils ont toujours trouvé une façon de se qualifier. Donc, les Espagnols savaient qu'il y avait un gros défi en face, hein, ils ont abordé le match exactement comme il le fallait. Ça a été une domination totale de l'Espagne. On n'a pas enregistré un seul tir du côté argentin en 90 minutes. C'est simplement du jamais vu à ce niveau de voir une équipe qui n'a
1: pas juste dans les 90 premières minutes, c'est dans les 120 premières minutes. Ça a pris la toute fin de la deuxième période de prolongation pour voir les Argentins effectuer leur premier tir. Comment est-ce qu'on peut expliquer une domination de la sorte, là? Je veux dire, ils ont été excellents tout au long du tournoi. Je pense qu'on peut dire que l'Espagne, du début à la fin, a probablement été la meilleure équipe. Mais comment est-ce qu'on peut expliquer une domination aussi outrageuse que ça?
5: Oui, comme tu l'as dit, l'Espagne était excellente, tout simplement. Un but encaissé sur l'ensemble du tournoi. C'est une équipe qui, depuis que Luis de la Fuente les a repris, a trouvé cet équilibre-là entre leur capacité à contrôler le ballon, avoir la possession, mais aussi à être extrêmement solide défensivement, être mieux organisé sur les éventuelles transitions lorsque l'équipe adverse a le ballon. Ils ont toujours la formule et la recette contre les équipes qui ont énormément de talent offensif. On peut penser à l'Angleterre qu'ils ont battu à l'Euro ou la France qu'ils ont battu là aussi à la Coupe du Monde. On a du côté espagnol voilà, une maîtrise vraiment de son football, des joueurs qui sont présents. On a très peu de grosses blessures clés lors de ces grands rendez-vous et ça fait toute la différence pour l'Espagne qui gère et qui maîtrise. On parle d'un parcours où on a quand même disposé de la Belgique, du Portugal, de la
1: ils n'ont pas eu un parcours facile.
5: Et l'Argentine, voilà, on a été testé tout au long du tournoi et dans la plus grande scène possible, on a répondu présent.
1: Puis je veux dire, ils ont répondu présent de façon historique. Ils ont donné un seul but dans tout le tournoi de façon défensive. Ça a été une classe de maître de la part des Espagnols. Vraiment impressionnant du début à la fin et on sent surtout que chez l'Espagne, c'est le collectif par-dessus l'individuel. Oui, t'as des formations comme la France où, bon, t'as des Mbappé, des Dembélé, des Olise qui sont fantastiques. Avec l'Angleterre, ben, c'était Kane et Bellingham. Avec l'Espagne, c'est dur de mettre le doigt sur un joueur en particulier qui s'illustre plus que les autres. Là. Finalement, bon, Rodri est le joueur par excellence du tournoi. C'est leur milieu défensif, mais c'est pas comme si l'Espagne, c'est l'équipe d'un seul joueur. C'est l'équipe espagnole au complet qui lui permet de dominer match après match.
5: Oui, bon, ça, c'est un narratif qui est assez... ok, si tu veux. Là, pour le coup, Lamine Yamal, ça reste une superstar.
1: Ah, je sais, mais il n'a peut-être pas connu le tournoi à la hauteur des attentes qu'on aurait pu avoir dans le cas de Lamine Yamal.
5: Oui, effectivement, ça c'est autre chose à nouveau, mais non, l'Espagne il faut leur donner aussi, ils ont des joueurs extraordinaires, ouais. Dont Rodri qui est Ballon d'Or, notamment Lamine Yamal aussi forcément qui est la nouvelle grande superstar du foot. On a vu des joueurs briller par leur intelligence, dont Fabian Ruiz, Dani Olmo, et évidemment défensivement il faut donner à Unai Simón toutes les fleurs qu'il mérite, lui qui a su par beaucoup d'interventions faire des différences. C'est pas forcément par les arrêts, mais son placement a permis à plusieurs reprises de couper les lignes de passe, et ça c'est vraiment très important chez un gardien. Donc l'Espagne, qui collectivement oui maîtrise énormément son football, a des grands joueurs de talent. Ce qu'ils méritent, ces joueurs là je pense que c'est un peu plus de lumière sur eux, et qu'on puisse, comme on dit dans le jargon, les hyper autant qu'on le fait pour certains autres joueurs de d'autres équipes. Mais ne tombons pas non plus dans l'idée que cette équipe-là n'a pas des talents extraordinaires et que c'est un collectif et le pouvoir de l'amitié qui fait qu'ils sont arrivés à ce niveau-là.
1: Ah non, puis justement, Lamine Yamal hier, c'était peut-être le match lui a été le plus dangereux de tout le tournoi. Là. Il n'a pas marqué, mais le but de Torres est parti de son centre à l'endroit de Williams. On sentait que plus le tournoi avançait, ben plus il commençait à développer ses aises. Puis à la Coupe du Monde en 2030...
5: Oui, t'as tout à fait raison. Il
1: revenait de blessure, c'est sûr. Ouais, que...
5: Exactement, voilà. Donc on savait qu'il n'était pas à 100% et que tranquillement, il fallait qu'il puisse prendre un rythme pour arriver à ce qu'il est capable de faire. Mais même même à 50%, il reste un joueur spécial et ouais. On l'a vu, ça a toujours été un poison, un danger. Néanmoins, les dribbles passaient moins, ça manquait de tranchant, on sait. On espère pour lui qu'il va prendre du bon repos et même en début de saison, qu'il va pouvoir tranquillement revenir et pas forcément aller tout de suite dans les premières échéances avec le FC Barcelone parce qu'il a besoin de... Voilà. Et donc là, il a énormément forcé avec raison pour jouer cette Coupe du Monde, mais il faut qu'il revienne à 100% de ses moyens et ses capacités. Ça a été le cas pour Rodri après cette grosse blessure, et on l'a vu, là, Rodri qui revient à son niveau de 2023, de 2024, mais là tout de suite c'est une autre Espagne. Et effectivement, du côté de Lamine Yamal, il a été le joueur à surveiller dans ce match.
1: Absolument. Puis au final, si on regarde dans le tournoi dans son ensemble, l'équipe qui a peut-être, ben, ou du moins qui a obtenu le meilleur résultat face à l'Espagne, ben, c'est le bon vieux Cap-Vert, où après ce match-là, on se disait, mon Dieu, quelle déception pour l'Espagne. Et finalement, quand tu regardes le tournoi du Cap-Vert par la suite, c'est un résultat qui est vraiment pas si mal vieilli que ça. L'Argentine, ça aura tout pris pour battre le Cap-Vert. Alors, salutations à eux, encore une fois, qui ont vraiment été une des belles surprises du tournoi. Maintenant, passons du côté de l'Argentine. C'était dur à voir à la fin du match, Sid, les images de Lionel Messi en pleurs, extrêmement émotif. C'est une note un peu triste pour lui, là. Il a connu un tournoi absolument formidable, mais dans le match d'hier, c'était pas le même Messi que dans le reste du tournoi.
5: Oui, c'est vrai que c'est un peu difficile de voir Lionel Messi, voilà, avec autant d'émotions, lui qui jouait probablement sa dernière Coupe du Monde avec l'Argentine, et peut-être l'un de ses derniers matchs. On verra peut-être qu'avec les performances qu'il a connues et justement cette charge émotionnelle, peut-être qu'il aura envie de continuer un petit peu plus. Mais il était très très très affecté, Lionel Messi, par rapport je pense au contexte, mais aussi à la performance. Il est, comme tous ses coéquipiers, passé à côté de cette finale. On a l'impression qu'ils ne l'ont jamais joué.
1: Ouais.
5: Ils ont vraiment pas existé. C'était, comme je disais tantôt, une domination totale. Mais on a l'impression que même dans l'idée de voir se rebeller, on n'a pas su. Alors que en fin de match, durant certains des autres étapes de qualification, à chaque fois il y a eu un sursaut d'orgueil. Et là, rien. Tout simplement l'impression qu'on attendait le bâton pour se faire battre, et c'est ça qui est arrivé côté argentin. Donc c'est une fin un petit peu en queue de poisson, qui va remettre en question quand même beaucoup de choses. T'as parlé du match du Cap-Vert, on se posait déjà beaucoup de questions. Est-ce que c'était forcément même une qualification qui était méritée, après contre l'Égypte, pareil, ensuite contre la Suisse, ou même l'Angleterre dans cette espèce d'auto-sabotage anglais là sur la fin de match. Donc finalement, voilà, on se demande si l'Argentine n'a pas toujours trouver une solution, mais quel était son véritable niveau quand on voit la performance qui a été offerte dans cette finale.
1: Ouais, c'est un bon point, ça, où on n'a jamais vraiment l'impression d'avoir vu le vrai visage de cette équipe, où oui, ils ont été capables d'effectuer des remontées spectaculaires, mais à un moment donné, tu peux pas faire ça contre n'importe qui, et surtout, tu peux pas nécessairement faire ça contre la meilleure équipe au monde. Comment est-ce que tu expliques ça, peut-être, cette contre-performance? Tout simplement plus d'énergie dans le réservoir, ou c'est juste qu'on affrontait une équipe qui était trop forte et qui, même on l'avait vu dans la demi-finale contre la France, était tout simplement supérieure à toute la compétition?
5: Oui, c'est une équipe qui est vraiment supérieure à la compétition. Ça, il faut le dire. Mais après, elle a été beaucoup plus bousculée contre la France, beaucoup plus bousculée contre la Belgique, contre contre le Portugal. Tu mentionnais même le Cap-Vert. Donc, non, il y a d'autres équipes qui ont donné un autre niveau d'adversité. Du côté argentin, je crois qu'on est arrivé au bout de nos capacités. C'est une équipe qui était capable de répondre à tout ce que l'Argentine proposait. Absolument tout. Donc, dès qu'il y avait une récupération de balle, tout de suite, pressing, on ferme les angles de passe, on ferme les options, on récupère le ballon très vite, on est capable de le conserver, on est capable de faire face parfois genre à l'agressivité argentine, on reste calme et serein malgré certaines décisions arbitrales qui sont extrêmement douteuses, parce qu'on sait que ça a été le cas pendant l'ensemble du tournoi. Et du côté espagnol, ben pour tous ces aspects-là, on était prêts. On était prêts à tout ce que pouvait offrir l'Argentine. On était même prêts au spectacle de la mi-temps.
1: C'était quelque chose, ça. Hein?
5: On s'est pas décomposé après une demi-heure de pause. Une demi-heure de pause qui aurait vraiment pu faire changer la dynamique du match. Mais non, dès l'entame, on a repris sur les mêmes bases. Donc c'est là où tu vois qu'il y avait un travail de préparation qui a été extrêmement bien effectué. fait, mais surtout que c'était simplement une équipe qui était mais largement supérieure. Il y a ça prend vraiment pas grand chose pour observer que on avait plusieurs classes entre les deux équipes. Mais la magie du football, c'est aussi que peut-être que sur la dernière séquence, le dernier corner de la rencontre en deuxième mi-temps, ben un peu plus de réussite dans la reprise de volée, puis ça fait un partout. Ouais. On va en séance de tir au but. Emmanuel Martinez, il nous fait sa spéciale. Il arrive à sortir un ou deux penalties et là on a une autre histoire. On parle du back-to-back. On parle de Messi à 39 ans qui soulève une deuxième Coupe du Monde et on dit à quel point l'Argentine a été merveilleuse de survivre à tout ça. Là, maintenant, on se dit, bon pourquoi, comme tout ça pour ça, bon, peut-être que ça aurait été plus cute de voir le Cap-Vert les éliminer plus tôt, ou l'Égypte, ou aux autres équipes qui, pour le coup, ont l'impression qu'ils ont quand même montré des choses très intéressantes.
1: En terminant, Sid, je veux t'entendre face à tes impressions en général sur cette Coupe du Monde, une Coupe du Monde qui aura énormément fait jaser. Première édition à 48 équipes, une édition sur 3 pays, dont les États-Unis, où ben, par moment, on a eu des belles histoires, par moment, on a eu des controverses, et au final, ben, je pense que plus le tournoi avançait, plus c'était la crème de la crème qui s'illustrait ronde après ronde. Si je te demande ton impression générale sur l'édition 2026 de la Coupe du Monde, qu'est-ce que tu aurais à dire?
5: Bah écoute, c'est mitigé, forcément, c'est mitigé. On a une Coupe du Monde qui a été extrêmement commerciale avec ces pauses de publicité qui sont venues dénaturer le sport. On a une compétition qui a été extrêmement politique avec l'intervention, que ce soit comme de Donald Trump ou Gianni Infantino, qu'on a vu partout sur cette compétition et qui pour le coup ont donné le sentiment que la FIFA manipulait les choses ou que les États-Unis les manipulaient aussi. On a eu beaucoup de controverses arbitrales, on a eu vraiment ce sentiment pendant toute la compétition qu'il y avait beaucoup de favoritisme, il y a beaucoup de décisions qui faisaient pas de sens d'un match à l'autre, et c'était frustrant, et on arrivait à cette frustration collective relativement à quelques équipes, et c'est quand même malheureux d'être dans cet état d'esprit là et voilà, on n'oublie pas dès le début, genre les questions de visa, il y a plein de supporters qui n'ont pas pu accéder à la Coupe du Monde, d'une part à cause des prix des billets, mais aussi parce qu'ils étaient refusés tout simplement par rapport à leur pays d'origine. Donc il y a quand même beaucoup d'aspects sur cette Coupe du Monde à 48 qui sont dérangeants, et il faudra pas les oublier dans l'analyse. Après, sur le terrain, évidemment, la moyenne de buts par match a été plus élevée. On a parlé de ces superstars qui se sont démarqués. Oui, Haaland et la Norvège, évidemment, les Vikings là dans les tribunes. Mbappé, superstar, meilleur buteur de l'histoire du mondial. Encore une fois, soulier d'or. L'attaque française, Dembélé, Olysée, Doué, voilà, qui nous ont fait vibrer, forcément, cette magnifique, magnifique équipe espagnole, puis Bellingham et Kane, quel duo extraordinaire, des belles petites histoires, le Cap-Vert, le Maroc qui se retrouve à nouveau en quart de finale, il y a beaucoup sur le terrain, sur le terrain, le but d'Haïti, là, contre le Maroc, j'y pense à ça, j'étais à Atlanta avec Georges, c'était incroyable.
1: Le Canada aussi, qui passe la phase de groupe pour la première fois de son histoire, qui élimine évidemment l'Afrique du Sud.
5: Évidemment, les pays hôtes sur le terrain, que ce soit le Mexique, les États-Unis et le Canada avec 6-0 contre le Qatar, cette qualification face à l'Afrique du Sud. Voilà, ils sont au terrain, on va retenir beaucoup de choses. Par contre, ne perdons pas de vue tout ce qui s'est passé.
1: Non.
5: C'est un peu, voilà, c'est une dérive que ce soit, voilà, on peut dire du pouvoir, de l'argent, et ça a été quand même trop présent dans cette compétition.
1: Ouais. Non, je suis d'accord avec toi, c'est malheureux, mais ça fait peut-être juste commencer. On parle déjà de potentiellement 64 équipes pour la prochaine édition. En tout cas, si c'est pas pour 2030, ce sera pour 2034, 38 ou 42. C'est une question de temps. Mais bon, c'est la nouvelle réalité du sport d'aujourd'hui. Merci beaucoup, Sid. Bravo pour ta superbe couverture à la Coupe du Monde, que ce soit sur nos ondes ici, sur ton podcast avec FX, à RDS. Tu travailles super fort, puis tu as vraiment fait un boulot formidable.
5: Merci.
1: Et bien évidemment, ben, on va continuer de te suivre parce que tu tombes pas en vacances, tu tombes aussi sur la couverture du CF Montréal.
5: Exactement. Merci beaucoup, les gars.
1: Merci beaucoup, Sid. Passe une bonne journée. Bye. Alors, c'était Sid Faubeau. Hugo, on parle souvent de la nouvelle LNH. On est dans une nouvelle ère. Qu'est-ce que ça veut dire, ça, exactement? Ben, on vous en parle au retour.
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1: Dans 7 minutes, c'est Dan Richard qui s'installe dans le bureau des commissaires. On va vous parler de la

0: de changer. Puis ça, on le voit devant nous dès cet été. Premièrement, les joueurs autonomes avec compensation utilisent leur pouvoir. Ils se font plus prendre avantage d'eux, comme on pouvait voir il y a 10-15 ans, où t'avais des gars comme Crosby, Taze, Price, qui étaient clairement sous-payés, puis qu'ils acceptaient à court terme de prendre moins d'argent, mais que là, sur leur prochain contrat, ils en faisaient plus. Non, non, c'est plus ça. Les gars veulent faire le plus d'argent possible dès maintenant. Et pour atteindre cet objectif-là, ils vont signer des offres hostiles, comme on a vu avec Leo Carlson et Barrett Ayton. Ou encore, ils vont se faire échanger. Tu me donnes pas le contrat que tu veux, que je veux? Ben, échange-moi. On l'a vu cet été. Pavel Dorofeyev, Bowen Byram, Simon Nemec, même un gars comme Jack Drury. Là. Écoute, c'est rendu que des joueurs de profondeur, de quatrième trio, ils prennent avantage de ça. Moi, ça me fascine. Puis j'ai aucun problème avec ça parce que ce sont des athlètes professionnels qui ont une carrière très courte. T'sais, ils sont pas en radio. Là. Ils peuvent pas travailler pendant 50 ans. T'as 5, 10, 15 ans pour faire ton cash. Après ça, c'est fini. Et moi, j'ai aucun problème avec ça. C'est juste intéressant que c'est finalement juste maintenant que les joueurs se réveillent par rapport à ça.
1: Ouais, c'est ça. Mais s'il n'y avait pas eu cette éclosion-là, il n'y aurait jamais eu ce réveil-là non plus. Et aussi, la nouvelle tendance de... On essaie de signer tous nos joueurs qui vont potentiellement fonder notre club à long terme rapidement. Ce qui fait en sorte justement que... Il va avoir une attention encore plus particulière envers les agents libres avec restrictions. Et... les gars comme justement un genre de Jack Drury, un genre de Bowen Byram qui, il y a quelques années, n'auraient rien dit, ben là, vont être capables de identifier un peu plus leur valeur, avoir un dernier mot à dire par rapport à ça.
0: Je suis d'accord avec toi, mais en même temps, comme on a vu pas plus tard que cette fin de semaine, les contrats moyens aussi deviennent de plus en plus populaires.
1: Ben, c'est ça.
0: Bédard vient de signer pour 5 ans. Simon Nemec et Pavel Nentjukov ont signé pour 5 ans. La semaine passée, à Philadelphie, Jamie Drysdale et Trevor Zegras ont signé pour 4 ans. Avant, tu te cassais pas la tête, tu signais pour le maximum, c'est-à-dire 8
1: long
0: ans.
1: Long terme, exact.
0: Mais maintenant, ils signent pour plus court, et ça, qu'est-ce que ça fait? Ben, les joueurs, ils gagnent plus de pouvoir, parce qu'ils deviennent agents libres sans compensation plus rapidement, ils peuvent faire sauter la banque ou encore signer ailleurs. Juste à titre indicatif, en 2025, tu as eu 15 joueurs autonomes avec compensation qui ont signé pour 7-8 ans. En 2026, on en a seulement 5. Et finalement, la dernière tendance qu'on observe de plus en plus, c'est que les choix de premier tour sont échangés plus souvent que jamais. On a l'impression qu'un choix de première ronde, là, ça vaut plus grand-chose. On en donne, puis c'est pas grave.
1: Ouais.
0: Il y en a 17 cet été qui ont déjà été échangés pour des joueurs, 23 dans toute l'année 2026. En 2025, c'était seulement 17, puis en 2024, c'était seulement 10. Pourquoi? Ben, à part les Canucks, il y a à peu près plus personne qui reconstruit. Peut-être les Flames, mais même là, ils sont allés chercher un gars comme Simon Nemec, qui ont quand même été agressifs. Et les équipes réalisent enfin qu'un choix de fin de première ronde, ça vaut pas grand-chose.
1: Non.
0: Un 24e choix, t'as peut-être 50% de chance que le gars il s'établisse dans la LNH, tandis que le joueur que tu vas aller chercher dans la transaction pour le premier choix, lui, tu le sais déjà qu'il est dans la ligue puis que c'est un joueur établi.
1: Ben, c'est ça, c'est une garantie pour un peut-être au final. Et c'est ça qui est un peu là... ambivalent là, du côté des équipes, c'est là que tu peux avoir une décision à prendre parce que pour certains clubs qui vont être justement sur la frontière de ok, est-ce qu'on fait une reconstruction ou est-ce qu'on touche aux séries, ben tu préfères avoir une garantie. Même des équipes qui vont connaître beaucoup de succès, là, tu sais, on veut avoir une garantie, tandis que pour les choix de premier tour, puis même là, tu dis les choix, mettons, tardifs de premier tour, mais on voit des équipes qui n'ont pas peur de. Qui n'ont pas peur de faire le grand saut avec leur bon choix de premier tour. On parle des Sabres, on parle des Blackhawks.
0: Ben oui, le quatrième choix qui a été
1: exactement,
0: échangé.
1: Exactement, tu sais, parce que...
0: On ne voyait pas ça avant non plus.
1: C'est ça. Parce qu'au final, il y a certains clubs qui vont avoir certaines visions sur des joueurs et ils vont pas avoir peur d'être agressifs. Mais encore une fois, ça rentre dans l'aspect du joueur qui veut être échangé, qui lie les mains un peu à ses DG. Ça aussi, c'est difficile.
0: Ouais, avec les fameuses clauses de non-mouvement.
1: C'est pour ça que tu vas avoir des premiers tours bouger.
0: Ça, c'est un peu plus touché, par contre.
1: Ouais, c'est sûr. C'est sûr et certain. Mais c'est des compromis à faire.
0: Les clauses sont données par les DG. C'était à eux de s'arranger avec.
1: Exact.
0: On va prendre une pause et après, on va aller parler à Dan Richard dans le bureau des commissaires. L'homme le plus controversé dans le golf, Bryson DeChambeau, a encore fait parler de lui cette fin de semaine. Grosse controverse à l'Omnium britannique. Et on en parle avec Dan dans 2 minutes.
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1: Un des plus gros dossiers dans la saison morte dans la Ligue nationale de hockey vient tout juste d'être réglé. Colin Bédard signe pour 5 ans, 75 millions de dollars avec les Blackhawks de Chicago. Et on en parle avec Nicolas Saint-Pierre. Salut Nick, comment ça va?
2: Salut messieurs, ça va très bien. J'espère que ça va bien pour vous autres aussi. On a un gros week-end à part de ça. Il se passe tellement d'affaires ici dans la capitale. Alors, Blues Fest, on a bien des affaires à faire.
1: Parle-moi de ça, Nick. J'aime ça. Un gars qui a passé un bon week-end, ça c'est sûr et certain, c'est Connor Bedard. Plus riche de 75 millions de dollars, devient le troisième joueur le mieux payé de toute la LNH. Derrière Leo Carlson à 18 millions et Kirill Kaprizov à 17 millions. Comment est-ce que tu as réagi quand tu as vu cette nouvelle-là?
2: Ka-ching, ka-ching!
3: Ouais, pas vraiment le choix. Hein.
2: Je peux pas blâmer un gars de mettre sa signature pour, ce montant-là. Puis, on peut se réjouir parce que c'est la nouvelle réalité de la Ligue nationale de hockey. Des contrats de ce genre-là, sans dire que ça va courir les rues, ils vont en avoir de plus en plus.
1: Ouais.
2: Faut pas se surprendre du fait qu'il se retrouve maintenant dans le top 3 des plus hauts salariés. Parce qu'il y en a qui sont passés sur le gravy train avant lui, mais avec l'augmentation du plafond salarial qui est à 104 millions de dollars, comme j'ai dit, je pense que le modèle maintenant, là c'est mon humble opinion, là, je pense que le modèle, ça sera ni plus ni moins ce qu'on vient de voir là. Un peu plus court comme contrat, mais de plus gros montants. Des gars qui vont gager un petit peu plus sur eux,
1: ouais.
2: Voir comment ils vont pouvoir engranger plus de profits. Mais je pense qu'en ce moment, les joueurs de la Ligue nationale de hockey doivent se réjouir parce qu'on passe à une autre étape. En ce qui concerne Connor Bedard, je pense que si une équipe identifie un joueur X comme étant ton joueur de concession, cela va de soi, c'est la logique même. Il faut que ce soit lui qui soit ton plus haut salarié. Alors, Connor Bedard, sur qui on veut miser, sur qui on veut bâtir, sur qui on veut gagner, avec qui on veut gagner un championnat, et le gars avec qui on veut bâtir autour d'eux, alors c'est lui qui doit être le plus haut salarié. On commence avec lui, puis on verra pour la suite. Mais encore une fois, je pense que lui profite de la nouvelle tendance.
1: Ouais.
2: 15 millions, c'est faire payer. La petite question, la petite bémol que j'ai, par exemple, c'est la question qui demeure sans réponse en ce moment. Est-ce que c'est un joueur de concession?
1: Est-ce que
2: c'est un joueur générationnel? Puis en plus de tout ça, la sous-question, est-ce que la santé sera toujours là? Moi, je commence à être inquiet. C'est pas une, c'est deux épaules qui ont été atteintes.
1: Ouais.
2: Il va manquer les deux premiers mois. Est-ce que c'est quelque chose qui pourrait être récurrent? Parlez-en à Josh Norris, un ancien des Sénateurs et maintenant avec les Sabres de Buffalo. Quand ça commence à sauter au niveau des épaules, tu sais jamais si ça va tenir. Je me croise les doigts pour que ce soit le cas pour Connor Bedard. Puis on va voir la suite des choses, comment on va pouvoir bâtir autour de lui et qui sont les joueurs qui sont les mieux nantis pour pouvoir aider cette équipe-là.
1: Ouais.
2: Puis évidemment, Connor Bedard.
1: Pour moi, c'est un contrat qui est à la hauteur de son potentiel. La question, c'est est-ce qu'il va être capable de l'atteindre? Puis est-ce qu'on va être capable de construire autour de lui une formation qui va l'aider à l'atteindre? Parce que le talent, ça n'a jamais été un doute dans le cas de Connor Bedard.
3: On le sait qu'il l'a.
1: Oui. Générationnel dans le junior, équipe Canada junior, il était fantastique, premier choix au total. Puis même, si tu regardes jusqu'à maintenant, je pense que dans les circonstances, sa carrière, elle a bien commencé. Il est à 203 points en 219 matchs, un petit peu moins d'un point par match pour un gars qui joue essentiellement tout seul. C'est bien correct. Puis on oublie aussi qu'avant sa blessure, il était troisième meilleur pointeur de la Ligue nationale de hockey à la mi-décembre l'an passé. 44 points en 31 matchs. Mais les blessures, ça commence à être inquiétant dans son cas. Il va rater déjà les 6 premières semaines de la saison morte. C'est quand même un risque pour les Blackhawks. Mais en théorie, si tout se passe comme prévu, dans quelques années, Bedard, ça va être un des 5-10 meilleurs joueurs de toute la Ligue. Puis ça va être juste un contrat parmi tant d'autres parce que c'est la nouvelle réalité de la LNH.
2: On le souhaite.
1: Ouais.
2: Je joue pour eux autres, pas de problème en tant qu'organisation, mais Dieu sait que l'histoire de la Ligue nationale de hockey est parsemée d'histoires comme celle-là, c'est-à-dire que des joueurs qui s'amènent avec leurs gros sabots, puis constance n'est pas le mot prédominant dans leur carrière. Alors, c'est la constance, c'est tout ce qu'on veut voir. Mais en ce moment, Connor Bedard fait en trois saisons, il a toujours augmenté.
1: C'est ça.
2: Ses buts, il a toujours augmenté ses points. C'est sûr et certain que le potentiel est là. Mais d'ici les deux, trois prochaines années, je pense qu'on aura vraiment une véritable idée de ce qu'est vraiment Connor Bedard dans la Ligue nationale de hockey. J'espère évidemment que ce sera le premier choix, c'est-à-dire un joueur générationnel
1: pour
2: pouvoir aider cette formation-là. Mais ça prend quand même un joueur ou des joueurs particuliers avec un certain talent pour pouvoir compléter un gars comme lui. Puis je pense qu'en ce moment, pour le DG Carl Davidson, là, ben c'est justement d'aller chercher ces bons compléments-là. Puis est-ce qu'on peut vraiment s'attendre à une grosse saison cette année des Blackhawks avec Bedard qui va manquer les deux premiers mois?
3: Ça va être difficile.
2: Je pense que ça aussi, c'est un gros problème. Mais à surveiller, par exemple, un gars qui arrive de la KHL, Roman Kancerov, qu'on a signé, puis lui a un gros potentiel. Je pense que c'est une trentaine de buts dans la KHL l'an prochain. Alors, un possible top 6, puis un possible compagnon de Connor Bedard avec son trio. On verra bien si ce sera un bon ajout pour la formation des Blackhawks.
1: Parce que pour le moment, il a jamais joué avec un ailier de qualité. Là. Ça a été dans les dernières années du Tyler Bertuzzi puis du Turvo Teravainen.
3: Ouais,
1: a pas été particulièrement bien entouré. Pourtant, pour une équipe qui repêche aussi haut, année après année, c'est surprenant. Mais quand tu regardes un petit peu ce qui s'est passé à Chicago dans les dernières saisons, dans les dernières saisons mortes, il y a certaines décisions qui, pour moi, commencent à mal vieillir. Notamment, tu regardes le repêchage de 2024. On décide d'opter pour le défenseur Artem Levchunov au deuxième rang, alors que, ben, juste derrière, t'as Beckett Senecky, troisième au total, qui déjà a connu une saison recrue formidable. Et nous, on le connaît bien, mais à Montréal, Ivan Demidov, cinquième. Écoute, si t'avais un de ces deux gars-là pour jouer avec Bedard, t'aurais possiblement un des duos les plus dynamiques de la Ligue pour les prochaines années.
3: C'est sûr.
2: Puis est-ce qu'on peut être surpris aussi pour, ben, dans l'agressivité cette année au repêchage des Blackhawks? On a donné cher pour
1: Bowen Byron.
2: Pas, puis Jordan Greenway, là, un top 4, un choix de top 4.
3: Exact.
2: Un gars à ce niveau-là qui probablement se serait greffé à la formation tout de suite. Alors ça aussi, je pense que, sans dire qu'il joue sa carrière, là, Carl Davidson, là, disons que si ça devait tourner au vinaigre, cette histoire-là, ça pourrait certainement être des arguments pour procéder à un changement
1: direction.
2: Écoutez, là, je veux pas souhaiter de malheur au monsieur, mais reste à savoir si justement l'investissement valait la chandelle, parce que Bowen Byron demeure quand même un point d'interrogation à savoir s'il peut être le gars qui va amener cette équipe-là dans une autre étape, qui va régler certains problèmes de l'équipe à la ligne bleue. Puis c'est une équipe également qui devra régler ses problèmes sans la rondelle, une équipe qui avait quand même des aptitudes quand elle avait le contrôle, mais sans le contrôle, courait plus après la rondelle, puis je veux dire, j'apprends rien à personne. Là. Tu termines 31e pour tes trois dernières années. Là. C'est parce qu'il y a des problèmes à ce niveau-là. La gestion sans la rondelle sera certainement une chose qu'on va pouvoir surveiller cette année là, pour les Blackhawks.
1: Il y a deux reconstructions dans la LNH qui ont commencé à peu près en même temps. Les Sharks et les Blackhawks. Puis on sent en ce moment que c'est même pas proche. Là. Les Sharks sont bien en avance. Je pense que ça va être un choix populaire pour faire les séries l'an prochain. Ils sont passés proches des Flyers l'an passé, alors que de l'autre côté, on dirait un petit peu qu'à Chicago, ça stagne. T'en as fait mention, mais Bowen Byram, ça n'a pas de bon sens. Un quatrième choix au total, il lui donne 12,5 millions de dollars. Je suis pas sûr que c'est un défenseur de première paire. C'est certainement pas un défenseur, disons, top 32 dans toute la Ligue nationale de hockey. Fait que là, on essaie de surcompenser et d'être vraiment agressif pour aller s'améliorer. Puis si ça se passe pas bien, ben Carl Davidson, ça se peut qu'il finisse... ben ça finisse par lui coûter son poste. C'est dommage, mais c'est la réalité. Puis quand t'as un joyau comme Bedard, tu veux pas non plus gaspiller certaines des premières bonnes années de sa carrière.
2: Ça, c'est hyper important, ce mot-là. Ne pas gaspiller le talent prolongé. Tout ça, c'est bien beau une reconstruction, là, mais faut que tu remontes ça le plus rapidement possible.
1: Ben oui.
2: 3 ans déjà dans les bas-fonds du classement.
3: Ça fait mal.
2: Moi, cette année, si on veut avoir un peu d'espoir, il faut que l'équipe monte quelques rangs puis montre certaines aptitudes qu'elle n'avait pas avant. Puis si on parle de Carl Davidson, est-ce que je peux mentionner également Jeff Blashill, l'entraîneur? Est-ce qu'il est la bonne personne, justement, pour faire monter ces gars-là au prochain niveau? J'enlève rien à Jeff Blashill. T'es dans la Ligue nationale de hockey, c'est parce que t'as un certain talent, mais ça prend toujours une personne particulière pour pouvoir entourer ces jeunes-là puis pour pouvoir les faire gravir. navire. Alors moi, encore une fois, c'est un gros questionnement. Jordan Greenway, qui est quand même un bonhomme d'expérience, puis ouais. Pour revenir avec Bowen Byron, là, n'oublions pas une chose. Il y a une chose qui joue en sa faveur, c'est que lui a une bague de la Coupe Stanley, puis amener une expérience comme celle-là dans un vestiaire très jeune, comme celui des Blackhawks, peut certainement avoir une bonne influence. Il y a aussi le jeu sur la glace, mais à l'extérieur, comment l'influence de Bowen Byron sera bonne pour eux autres. Ian Cole est-il une bonne acquisition également?
3: Ouais,
2: on amène l'expérience, on amène encore une fois un potentiel de stabilité, mais reste encore beaucoup de choses à régler, puis encore une fois, beaucoup de questions à répondre. Alors, un peu de néant pour les Blackhawks, mais avec 14 millions sous le plafond salarial, on a encore un peu de wiggle room, pardonnez-moi l'expression anglophone, pour aller faire quelques acquisitions. On verra bien comment va manœuvrer cette formation-là et comment va pouvoir compenser cette formation avec la perte de Bédard pour les deux premiers.
3: Mais la santé aussi, là. Bowen Byram, c'est bien beau, là. On essaie d'aller stabiliser la ligne bleue, mais je sais vous rappeler, les gars, que Bowen Byram, c'est pas un gars qui est très, très solide.
1: T'as raison, dans le fond, en ce moment, nos deux piliers en attaque et en défense, ce sont deux gars qui ont un historique de blessures aussi.
3: Ouais.
1: Ça, c'est
3: ouais.
1: Jamais idéal. Puis je veux dire, Bowen Byram, là, l'Avalanche a pas cru en lui au point de le garder.
3: C'est ça.
1: Même chose pour les Sabres. Je comprends qu'on avait des gars devant. Mais si ces équipes-là pensaient que c'était réellement un défenseur élite de première paire, ils l'auraient gardé au sein de leur organisation. Ils l'ont pas fait.
3: Je suis d'accord.
1: Fait que moi, je reste assez sceptique. Nick, je veux t'entendre par rapport à ça parce que t'en as fait allusion au début de la chronique. Mais on dirait que la réalité est en train de changer pour les contrats à travers la Ligue. J'ai lu un petit peu sur les négociations de Connor Bedard et on dit que il cherchait du plus court terme pour maximiser sa valeur. Carl Davidson, sans surprise, il voulait du plus long terme, du 7-8 ans. Là, on se serait entendu entre les deux. C'est un contrat de 5 ans, mais ça fait en sorte que Connor Bedard va devenir agent libre sans restriction à seulement 26 ans. On a juste acheté une année d'autonomie complète. Donc le gars, il va refaire sauter la banque dans 5 ans déjà. Il y a plus en plus d'équipes, de joueurs en fait. Qui semble viser ça comme contrat.
2: Ben écoute, puis c'est là normal. Est-ce qu'on encore une fois on peut les blâmer? Combien d'années, depuis combien d'années on entend justement des gars qui veulent avoir la stabilité puis qui veulent avoir le plus d'argent possible parce que la carrière d'un joueur Ligue nationale de hockey est très très courte.
1: Exact.
2: Maintenant, avec la tendance qu'on voit avec l'augmentation du plafond salarial, la manne arrive plus tôt. Puis pourquoi pas faire fructifier tout ça un peu plus? Alors, comme je le dis, les joueurs vont gager un petit peu plus sur leur carrière, sur eux-mêmes, un petit peu plus court leur association. Si ça fonctionne pas, on peut dire bye-bye, on aura essayé, puis on pourra aller voir ailleurs. Connor Bedard fait partie de cette nouvelle génération-là. Puis écoutez, il y en a plusieurs qui vont pouvoir parler. Là. On va parler de plus en plus de salaire au-delà du 10 millions de dollars. Alors, ça sera de savoir comment on va pouvoir faire fructifier les investissements pour les équipes et ne pas se tromper. De plus en plus, les directeurs généraux n'auront plus le droit de se tromper avec l'argent qui sera investi sur les joueurs.
3: Ouais.
2: Alors, c'est un beau casse-tête, mais c'est encore une fois la nouvelle réalité de la Ligue nationale de hockey qui est passée ailleurs en tant que ligue. Puis ça, c'est une bonne affaire à part de ça, parce que combien d'années on a parlé, encore une fois, du disparant pauvre.
3: C'est vrai, t'as raison.
2: Professionnels en Amérique du Nord. Je pense que la Ligue nationale de hockey maintenant peut rentrer et dire hey, on n'est pas si pire que ça.
1: Ah non, c'est complètement ridicule quand tu regardais dans les dernières années un joueur, disons, marginal dans la NBA, là, un 7-8e meilleur joueur sur une équipe, faisait plus d'argent que Connor McDavid. Là, lentement, on est en train de rattraper l'écart, puis dans les prochaines semaines, il va y avoir plusieurs gros contrats qui vont signer. Là.
2: Ouais.
1: Jason Robertson, ça s'en vient?
2: Oui, j'ai hâte de voir Kucherov, dernière année, son contrat. Si je me trompe pas, Connor McDavid, à part de ça.
1: Hughes
3: McCarr.
1: Connor Gauthier avec les Ducks. Ouais. Adam Fantilli n'a toujours pas signé avec les Blue Jackets. Ouais. Il va s'en donner de l'argent cet été.
2: Eux autres, il y a un gros smile en ce moment. Eux autres, ils
3: capotent.
2: Ils arriver. Yeah. L'attente, mais dit.
1: Ben oui, parce que chaque contrat qu'ils signent, eux, ça les arrange. Là.
3: C'est ça.
1: Les premiers signent tout le temps pour moins, mais plus t'attends, plus tu te dis, ouais, mais regarde ce que lui, il a fini par signer. Il s'engraisse les poches de plus en plus.
2: Ils sont dû surprendre de penser que McDavid va aller chercher au-delà de 20 millions.
1: En tout cas, il le mériterait. C'est sûr.
3: C'est sûr qu'il le mérite.
1: 12,5 millions, c'est une aubaine dans le cas de Connor McDavid.
2: Exact.
1: Ça, c'est sûr et certain. Merci beaucoup, Nick. Toujours très apprécié. Toujours très bon. Et on se reparle demain.
2: Salut, boys.
1: Bonne journée. On va prendre une courte pause, Hugo. Et au retour, il y a un contrat qui n'a toujours pas été signé avec le Canadien. Zachary Bolduc, encore joueur autonome avec compensation. Il a fait plusieurs sorties dans les médias au cours des derniers jours. Y es-tu inquiet qu'il n'a pas encore signé avec le Canadien? Ça l'arrange-tu? Y es-tu stressé? On vous donne la réponse au retour.
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1: Il reste présentement deux dossiers importants pour le Canadien d'ici la fin de la saison morte. Deux joueurs qui ont joué à temps plein avec l'équipe l'an passé, qui sont encore joueurs autonomes avec compensation. Harbert Jacquet et Zachary Bolduc. 20 juillet, c'est pas nécessairement si surprenant que ça. Je pense que les gars ont encore signé. C'était pas des dossiers super pressants, surtout dans le cas de Bolduc, parce que il était pas éligible à l'arbitrage. Alors, exact. T'avais pas nécessairement cette pression-là qui venait avec le signer le plus rapidement possible. Mais quand même, le camp d'entraînement qui s'amorce dans quelques semaines, tu veux être capable de le signer le plus rapidement possible. Il est quand même aussi éligible aux offres hostiles. Et dans les derniers jours, on a vu très souvent Zachary Bolduc s'adresser aux médias ou dans des événements publics. On l'a vu notamment à des tournois de golf. On l'a vu à Make Your Move la semaine passée, le fameux concours de tir de barrage. Et il s'entretient avec les médias et il se fait bien évidemment poser des questions par rapport à ses négos de contrat. T'es-tu stressé? Est-ce que ça t'inquiète? T'aurais-tu aimé que ce soit fait? Et en tout cas, de façon publique, Zach Bolduc, ça a pas l'air de le déranger. T'sais, il se dit super confiant. Je suis sûr que ça va se régler bientôt. Puis moi, je suis content que ça a pas l'air amer, ça a pas l'air hostile, puis il est même à l'aise à en parler publiquement.
3: Ouais, exactement. Puis ça définit aussi la relation, je pense, qu'il y a avec le club et comment le club le perçoit. On le sait que lorsqu'il est arrivé dans l'organisation du Canadien, il avait un rôle un peu plus offensif. On voulait ça. C'était le type de joueur qu'on voulait. Finalement, son rôle a changé tout au long de l'année. Et au début, il semblait inconfortable avec ça. Mais durant les séries éliminatoires, on a quand même pris la peine de réaliser que, hey, au final, Zachary Bolduc est capable de bien embrasser son nouveau rôle. Et de même être, de bien contribuer, si tu veux, au succès du club. Et ça, dans la tête du joueur, lorsque tu sens que tu as fait ton travail, même si les morceaux du casse-tête sont pas nécessairement placés immédiatement, c'est bon. Ça laisse un bon goût dans la bouche, autant pour l'organisation que pour le joueur. Et en ce moment, c'est ça le pressentiment que j'ai de la situation contractuelle de Zachary Bolduc. C'est que les choses vont se placer tranquillement, mais on baigne à la même place. On est sur la même longueur d'onde et ça va arriver dans un futur proche.
1: Guillaume Lefrançois rapportait dans la presse cette fin de semaine qu'il y aurait deux scénarios qui seraient sur la table pour lui en ce moment. Soit un contrat pont, un contrat de 2 ans, ou encore un contrat à plus long terme, un genre de 5 ans. Ce qui est intéressant, c'est que Zachary Bolduc, à partir de 2030, donc dans 4 ans, peut devenir joueur autonome sans compensation. Pour moi, par contre, j'opterais plus pour le contre-pont parce que dans du long terme, c'est un peu risqué. Pour les deux clans. Premièrement, pour le Canadien, s'il décide d'y aller à plus long terme avec Zachary Bolduc et donc avec un salaire plus élevé, ben, y a un risque où s'il ne se développe pas comme prévu, ben, tu finis par payer un petit peu trop cher pour lui. Et dans le cas de Bolduc, ben, s'il va pour le long terme, mais il explose d'ici là, ben, il pourrait rapidement devenir une aubaine, un joueur qui est sous-payé. Alors, j'ai l'impression qu'on va y aller pour le contre-pont. On peut s'imaginer un genre de 2 ans, 4 millions de dollars par année, plus ou moins.
3: Ça pourrait être quelque chose qui est quand même envisageable. Ça m'étonnerait pas aussi, peut-être que ça soit une petite affaire de plus, tout dépendant de la perception du club, évidemment. Mais on n'est pas encore sûr avec Zachary Bolduc. C'est pour ça que moi aussi, je trouve que le 2 ans, le contre-pont, c'est une bonne solution pour lui. On s'entend, a régressé comparativement à son entrée dans la Ligue nationale, mais il est encore très jeune. Là. Il n'a pas joué 2 saisons complètes dans la Ligue encore. Il faut être patient avec lui.
1: C'est pour ça que c'est une année qui va être vraiment importante.
3: Exact.
1: Celle qui s'en vient pour
3: exactement.
1: Lui.
3: Exactement.
1: Et ce qu'on a compris aussi cette fin de semaine, Hugo, c'est que Anthony Manteuil s'est fait poser des questions. Canadien, étais-tu intéressé à toi? T'as-tu soumis une offre? Ils ont dit, il a montré de l'intérêt, mais rien de concret. Puis on en a parlé avec Dan Richard la semaine passée. Si tu signes un gars comme Anthony Manta, tu bloques peut-être un Zachary Bolduc.
3: Exact.
1: Deux alliés, deux gauchers, deux gars qui sont capables de la mettre dedans. C'est peut-être pour ça aussi qu'on a décidé de pas y aller vraiment de façon trop sérieuse avec Anthony Manta pour justement permettre à Zachary Bolduc de pas être bloqué. d'avoir de la place pour se développer, d'avoir de la place pour avoir de la glace et peut-être même dès le camp d'entraînement, ben, il va avoir la possibilité de se battre pour une place sur le deuxième trio.
3: Ben exactement. Et moi, c'est ça. Moi aussi, c'est ça que ça me dit. Ça me dit, hey, le kid, on est là, on te fait confiance. Regarde, on aurait pu faire ça, on l'a pas fait parce qu'on pense que toi, t'es notre gars. Donc, prouve-nous que t'es capable d'être là. Et avec le lancer qu'il y a, là, on s'entend, là, il y a probablement le troisième meilleur lancer du club. Là. C'est un marqueur naturel.
1: Je dirais derrière
3: là.
1: Caulfield et Demidov.
3: Exact.
1: Excellent donc, lancer du poignet.
3: Donc, profite-en, serre-toi-en. En plus, il est capable d'être physique. Zachary Bolduc, c'est quand même un joueur qui peut jouer dans la tête de ses adversaires aussi. Il est capable de déranger. C'est une belle opportunité pour lui. Et du moment où son contrat va être signé, ça va être encore plus clair. Et j'ai le sentiment qu'avec ces jeunes joueurs-là, il y a tellement de tourments par rapport justement...
1: Ben, je vais te reprendre un petit peu. S'il signe un contrat de 2 ans, ça veut dire qu'on n'a pas d'idée non plus sur ce qu'il peut donner.
3: Non, mais c'est quand même... Tu sais, c'est pas un an. C'est quand même un vote de confiance un peu plus supplémentaire sur ce qu'il a donné pour l'instant. Là.
1: Ouais. Ben, c'est quand même un gars qui a montré qu'il appartient à la LNH, qui est capable de jouer au moins dans un milieu d'alignement. T'sais, on dit qu'on est déçu, mais il a quand même inscrit 30 points la saison dernière. Il a marqué 12 buts. Et pour moi, en séries éliminatoires, c'est là où on a vu son vrai visage. T'sais, où il a été capable de se développer une identité en tant que joueur dérangeant, en tant que peste, en tant que joueur qui frappe, qui est hargneux. C'est là où, OK, peut-être qu'il y a eu un déclic dans son cas. Et c'est pour ça que j'ai hâte de voir quel type de joueur Zachary Bolduc va-t-il être cette année. Ça va-tu être celui qui, ben, par moment peut-être, qui avait l'air un petit peu perdu sur la glace, un petit peu confus parce que son utilisation variait énormément. Des fois, il jouait sur le top 6. Des fois, il jouait sur le 4e trio. Des fois, il jouait en avantage numérique. Des fois, pas du tout. C'est pas facile en tant que jeune joueur pour la confiance. Mais en série, on a vraiment l'impression qu'il a découvert ce qu'il est capable d'être puis comment il est capable d'aider une équipe. Et c'est ce que j'espère pour lui cette saison.
3: Ouais, sauf que là, s'il décroche une place sur le top 6, est-ce que t'as pas peur que les responsabilités offensives vont être plus mises de l'avant?
1: Ça ben c'est sûr, s'il joue sur un top 6, parce que tu vas vouloir qu'il produise de l'attaque.
3: C'est sûr.
1: S'il joue sur le top 6, là, il va avoir des attentes plus élevées. On parle peut-être une cinquantaine de points, le début peut-être 25. Mais il y a, je pense, le talent offensif, c'est juste une question d'être capable de le faire dans la LNH, parce qu'il le fait notamment dans la GMQ. Puis pendant même sa saison recrue avec les Blues de Saint-Louis, presque 20 buts comme joueur recrue. Là. C'est vraiment très, très impressionnant.
3: Puis c'est d'ajouter une corde à son arc. Si t'es capable de garder ton intensité physique, ton intensité défensive, mais en plus t'es capable de produire, mais là t'as probablement le plafond de Zachary Bolduc.
1: Exactement. Ouais. Puis c'est là où il va vraiment faire partie du noyau à plus long terme avec l'équipe. Très très bon. On va prendre une courte pause et au retour, c'est Sidney Fowo qui s'installe. Hier, un match d'anthologie à la Coupe du monde de soccer. C'est finalement l'Espagne qui a eu le dessus sur l'Argentine en prolongation. Et on en parle au retour avec Sid.
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3: Thibaut, Ali, on y a eu beaucoup, beaucoup d'événements sportifs en fin de semaine. Notamment le British Open. Le British Open qui a vu Ryan Fox, l'Australien, remporter. Il a remis une carte de 68, terminé le tournoi à moins 10. Il y a Lugans d'or, sinon, qui passe aux Hawks d'Atlanta dans la NBA. Il a fait partie de la conquête du Thunder en 2024, justement, retour. Le Thunder met la main sur 3 choix de 2e tour. Et il y a aussi le Français Zachary Risacher qui passe aux Mavericks de Dallas dans cette transaction à 3 équipes. Kimian Tonelli a remporté le Grand Prix de Belgique devant Charles Leclerc et Max Verstappen. Et à cause de son retrait, mais George Russell tombe 3e au classement des pilotes. On va en parler un peu plus tard à l'émission. Et finalement, petite nouvelle LNH, Jack Campbell prend sa retraite. Il a disputé 176 matchs en carrière avec une moyenne de buts alloués de 276 et un pourcentage d'arrêt de 909. Il a d'ailleurs porté des couleurs des Kings et des Maple Leafs. C'est là qu'on se souvient davantage. On se souviendra de 2021, mon cher. Maintenant, on se voit dans 2 petites minutes, les amis.
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4: Minimal. Pedro Porro, Williams, and thundered in for Spain by Ferran Torres! At last! At long, long last!
1: la deuxième fois de son histoire, l'Espagne est championne du monde au soccer et pour l'occasion, on en parle avec notre analyste soccer, Sidney Fobo. Salut Sid, comment ça va? Sid?
3: Sid est là.
1: Il est sur mute.
3: Est-ce que Sid nous entend? Je sais pas. Continue. Je vais y écrire.
1: Je vais l'appeler. Appelle Sid. On va revenir sur ce but de Ferran Torres qui a libéré une nation au complet, qui a libéré l'Espagne. Parce que, oui, ils ont outrageusement dominé le match. Ça a été une leçon de football qui a été donnée par l'Espagne. Une leçon de soccer qui a été donnée par l'Espagne à l'Argentine. Mais ça reste qu'il y avait un suspense immense qui se bâtissait parce que l'Argentine nous l'avait montré à maintes et maintes reprises que peu importe la situation, peu importe ils perdaient de combien, il restait combien de temps au match, ben il y avait une magie avec l'Argentine de Messi. Il y avait une magie où on était capable de compléter des remontées spectaculaires. Sauf qu'hier, la domination était tellement nette pour l'Espagne que ce suspense-là, on avait vraiment l'impression qui penchait d'un bord, et on se disait tout, bon, mais il va venir quand ce but-là des Espagnols? Il va venir quand ce but-là qui va libérer le pays comme celui d'Andrés Iniesta en 2010? Et au moment où Enzo Fernandez est expulsé, à la toute fin de la deuxième demi, avec son deuxième carton jaune du match, une faute complètement stupide, une faute un peu inutile, là, où il a pilé sur le pied du joueur, puis le gars, il revole dans les airs avec 2-3 pirouettes, ben on se disait, c'est fini, là. Parce que si l'Argentine est pas dans le coup à 11 contre 10, à 11 contre 11, pardon, comment est-ce qu'elle va être dans le coup à 10 contre 11? Sid, t'es là?
5: Oui, je suis là, mes amis, ça va bien?
1: Ben oui, ça va bien, toi. Écoute, comment ne pas bien aller après une autre finale d'anthologie comme celle à laquelle on a eu le droit hier? Je le disais d'entrée de jeu, tu sais, l'Argentine n'a jamais vraiment été dans le coup à 11 contre 11, puis une fois que Fernandez il se fait expulser à la fin de la deuxième demi, là, on le sentait que c'était fini, puis que c'était vraiment juste une question de temps avant que les Espagnols finissent par aller chercher le gros but.
5: Oui, non, l'Espagne a super bien abordé ce match, une grosse maîtrise technique, tactique et je dirais mentale, parce que c'est les finales, d'une part, c'est forcément une grosse charge émotionnelle, mais dans ce match-là, il y avait forcément un aspect mental qui était très important. On savait que l'Argentine était en capacité de pouvoir déranger les Espagnols. Ils avaient démontré énormément de qualité de résilience durant la compétition. À plusieurs moments, ils auraient pu se faire éliminer. À chaque fois, ils ont toujours trouvé une façon de se qualifier. Donc les Espagnols savaient qu'il y avait un gros défi en face, hein, et ils ont abordé le match exactement comme il le fallait. Ça a été une domination totale de l'Espagne. On n'a pas enregistré un seul tir du côté argentin en 90 minutes. C'est simplement du jamais vu à ce niveau de voir une équipe qui n'a
1: pas juste dans les 90 premières minutes, c'est dans les 120 premières minutes. Ça a pris la toute fin de la deuxième période de prolongation pour voir les Argentins effectuer leur premier tir. Comment est-ce qu'on peut expliquer une domination de la sorte, là? Je veux dire, ils ont été excellents tout au long du tournoi. Je pense qu'on peut dire que l'Espagne, du début à la fin, a probablement été la meilleure équipe. Mais comment est-ce qu'on peut expliquer une domination aussi outrageuse que ça?
5: Oui, mais comme tu l'as dit, l'Espagne était excellente, tout simplement. Un but encaissé sur l'ensemble du tournoi. C'est une équipe qui, depuis que Luis de la Fuente les a repris, a trouvé cet équilibre-là entre leur capacité à contrôler le ballon, avoir la possession, mais aussi à être extrêmement solide défensivement, être mieux organisé sur les éventuelles transitions lorsque l'équipe adverse a le ballon. Ils ont toujours la formule et la recette contre les équipes qui ont énormément de talent offensif. On peut penser à l'Angleterre qu'ils ont battu à l'Euro ou la France qu'ils ont battu là aussi à la Coupe du Monde. On a du côté espagnol, voilà, une maîtrise vraiment de son football, des joueurs qui sont présents. On a très peu de grosses blessures clés lors de ces grands rendez-vous et ça fait toute la différence pour l'Espagne qui gère et qui maîtrise. On parle d'un parcours où on a quand même disposé de la Belgique, du Portugal, de la
1: ils n'ont pas eu un parcours facile.
5: Et l'Argentine, voilà, on a été testé tout au long du tournoi et dans la plus grande scène possible, on a répondu présent.
1: Puis je veux dire, ils ont répondu présent de façon historique. Ils ont donné un seul but dans tout le tournoi. De façon défensive, ça a été une classe de maître de la part des Espagnols. Vraiment impressionnant du début à la fin. Et on sent surtout que chez l'Espagne, c'est le collectif par-dessus l'individuel. Oui, t'as des formations comme la France où, bon, t'as des Mbappé, des Dembélé, des Olise qui sont fantastiques. Avec l'Angleterre, ben, c'était Kane et Bellingham. Avec l'Espagne, c'est dur de mettre le doigt sur un joueur en particulier qui s'illustre plus que les autres. Là. Finalement, bon, Rodri est le joueur par excellence du tournoi. C'est leur milieu défensif, mais c'est pas comme si l'Espagne, c'est l'équipe d'un seul joueur. C'est l'équipe espagnole au complet qui lui permet de dominer match après match.
5: Oui, bon, ça, c'est un narratif qui est assez... bon, ok, si tu veux. Là, pour le coup, Lamine Yamal, ça reste une superstar.
1: Ah, je sais, mais il n'a peut-être pas connu le tournoi à la hauteur des attentes qu'on aurait pu avoir dans le cas de Lamine Yamal.
5: Oui, effectivement, ça c'est autre chose à nouveau, mais non, l'Espagne, il faut leur donner aussi, ils ont des joueurs extraordinaires, ouais. Dont Rodri qui est Ballon d'Or, notamment Lamine Yamal aussi, forcément, qui est la nouvelle grande superstar du foot. On a vu des joueurs briller par leur intelligence, dont Fabian Ruiz, Dani Olmo. Et évidemment, défensivement, il faut donner à Unai Simon toutes les fleurs qu'il mérite, lui qui a su, par beaucoup d'interventions, faire des différences. Lui, c'est pas forcément par les arrêts, mais son placement a permis à plusieurs reprises de couper les lignes de passe, et ça, c'est vraiment très important chez un gardien. Donc l'Espagne, qui collectivement, oui, maîtrise énormément son football, a des grands joueurs de talent. Ce qu'ils méritent, ces joueurs-là, je pense que c'est un peu plus de lumière sur eux, et qu'on puisse, comme on dit dans le jargon, les hyper autant qu'on le fait pour certains autres joueurs de d'autres équipes. Mais ne tombons pas non plus dans l'idée que cette équipe-là n'a pas des talents extraordinaires et que c'est un collectif et le pouvoir de l'amitié qui fait qu'ils sont arrivés à ce niveau-là.
1: Ah non, puis justement, Lamine Yamal hier, c'était peut-être le match lui a été le plus dangereux de tout le tournoi. Là. Il n'a pas marqué, mais le but de Torres est parti de son centre à l'endroit de Williams. On sentait que plus le tournoi avançait, ben plus il commençait à développer ses aises. Puis à la Coupe du Monde en 2030...
5: Oui, t'as fait raison. Il
1: revenait de blessure, c'est sûr. Ouais, que...
5: Exactement, voilà. Donc on savait qu'il n'était pas à 100% et que tranquillement, il fallait qu'il puisse prendre un rythme pour arriver à ce qu'il est capable de faire. Mais même même à 50%, il reste un joueur spécial et ouais. On l'a vu, ça a toujours été un poison, un danger. Néanmoins, les dribbles passaient moins, ça manquait de tranchant, on le sait. On espère pour lui qu'il va prendre du bon repos et même en début de saison, qu'il va pouvoir tranquillement revenir et pas forcément aller tout de suite dans les premières échéances avec le FC Barcelone parce qu'il a besoin de... Voilà. Et donc là, il a énormément forcé avec raison pour jouer cette Coupe du Monde, mais... Il faut qu'il revienne à 100% de ses moyens et ses capacités. Ça a été le cas pour Rodri après cette grosse blessure. Et on l'a vu, là, Rodri qui revient à son niveau de 2023, de 2024. Mais là, tout de suite, c'est une autre Espagne. Et effectivement, du côté de Lamine Yamal, il a été le joueur à surveiller dans ce match.
1: Absolument. Puis au final, si on regarde dans le tournoi, dans son ensemble, l'équipe qui a peut-être, ben, ou du moins qui a obtenu le meilleur résultat face à l'Espagne, ben c'est le bon vieux Cap-Vert, où après ce match-là, on se disait « Mon Dieu, quelle déception pour l'Espagne !» Et finalement, quand tu regardes le tournoi du Cap-Vert par la suite, c'est un résultat qui est vraiment pas si mal vieilli que ça. L'Argentine, ça aura tout pris pour battre le Cap-Vert. Alors, salutations à eux, encore une fois, qui ont vraiment été une des belles surprises du tournoi. Maintenant, passons du côté de l'Argentine. C'était dur à voir à la fin du match, Sid, les images de Lionel Messi en pleurs, extrêmement émotif. C'est une note un peu triste pour lui là. Il a connu un tournoi absolument formidable, mais dans le match d'hier, c'était pas le même Messi que dans le reste du tournoi.
5: Oui, c'est vrai que c'est un peu difficile de voir Lionel Messi voilà, avec autant d'émotions. Lui qui jouait probablement sa dernière Coupe du Monde avec l'Argentine et peut-être l'un de ses derniers matchs, on verra peut-être qu'avec les performances qu'il a connues et justement cette charge émotionnelle, peut-être qu'il aura envie de continuer un petit peu plus. Mais il était très très très affecté, Lionel Messi, par rapport, je pense, au contexte, mais aussi à la performance. Il est, comme tous ses coéquipiers, passé à côté de cette finale. On a l'impression qu'ils ne l'ont jamais joué.
6: Ouais.
5: Ils ont vraiment pas existé. C'était, comme je disais tantôt, une domination totale. Mais on a l'impression que même avec même dans l'idée de voir se rebeller, on n'a pas su. Alors que en fin de match, durant certains des autres étapes de qualification, à chaque fois il y a eu un sursaut d'orgueil. Et là, rien. Tout simplement l'impression qu'on attendait le bâton pour se faire battre c'est ça qui est arrivé côté argentin. Donc c'est une fin un petit peu en queue de poisson, qui va remettre en question quand même beaucoup de choses. T'as parlé du match du Cap-Vert, on se posait déjà beaucoup de questions. Est-ce que c'était forcément même une qualification qui était méritée après contre l'Égypte, pareil, enfin ensuite contre la Suisse ou même l'Angleterre dans cette espèce d'auto-sabotage anglais là sur la fin de match. Donc finalement voilà, on se demande si l'Argentine n'a pas toujours trouver une solution, mais quel était son véritable niveau quand on voit la performance qui a été offerte dans cette finale.
6: Ouais, c'est un bon point ça, où on n'a jamais vraiment l'impression d'avoir vu le vrai visage de cette équipe, où ils ont été capables d'effectuer des remontées spectaculaires, mais à un moment donné, tu peux pas faire ça contre n'importe qui, et surtout tu peux pas nécessairement faire ça contre la meilleure équipe au monde. Comment est-ce que tu expliques ça peut-être, cette contre-performance? Tout simplement plus d'énergie dans le réservoir, ou c'est juste qu'on affrontait une équipe qui était trop forte et qui, même on l'avait vu dans la demi-finale contre la France, était tout simplement supérieure à toute la compétition?
5: Oui, c'est une équipe qui est vraiment supérieure à la compétition. Ça, il faut le dire. Mais après, elle a été beaucoup plus bousculée contre la France, beaucoup plus bousculée contre la Belgique, contre contre le Portugal. Tu mentionnais même le Cap-Vert. Donc, non, il y a d'autres équipes qui ont donné un autre niveau d'adversité. Du côté argentin, je crois qu'on est arrivé au bout de nos capacités. C'est une équipe qui était capable de répondre à tout ce que l'Argentine proposait. Absolument tout. Donc, dès qu'il y avait une récupération de balle, tout de suite, pressing, on ferme les angles de passe, on ferme les options, on récupère le ballon très vite, on est capable de le conserver, on est capable de faire face parfois genre à l'agressivité argentine, on reste calme et serein malgré certaines décisions arbitrales qui sont extrêmement douteuses, parce qu'on sait que ça a été le cas pendant l'ensemble du tournoi. Et du côté espagnol, pour tous ces aspects-là, on était prêts. On était prêts à tout ce que pouvait offrir l'Argentine. On était même prêts au spectacle de la mi-temps.
6: C'était quelque chose, ça. Hein?
5: On s'est pas décomposé après une demi-heure de pause. Une demi-heure de pause qui aurait vraiment pu faire changer la dynamique du match. Mais non, dès l'entame, on a repris sur les mêmes bases. Donc, c'est là où tu vois qu'il y avait un travail de préparation qui a été extrêmement bien effectué. Mais surtout que c'était simplement une équipe qui était largement supérieure. Ça prend vraiment pas grand chose pour observer que on avait plusieurs classes entre les deux équipes. Mais la magie du football, c'est aussi que peut-être que sur la dernière séquence, le dernier corner de la rencontre en deuxième mi-temps, un peu plus de réussite dans la reprise de volée, puis ça fait un partout. Ouais. On va en séance de tir au but. Emmanuel Martinez, il nous fait sa spéciale. Il arrive à sortir un ou deux pénaltys et là on a une autre histoire. On parle du back-to-back, on parle de Messi à 39 ans qui soulève une deuxième Coupe du Monde et on dit à quel point l'Argentine a été merveilleuse de survivre à tout ça. Là maintenant on se dit pourquoi comme tout ça pour ça. Peut-être que ça aurait été plus cute de voir le Cap-Vert les éliminer plus tôt, ou l'Égypte, ou autres équipes qui, pour le coup, ont l'impression qu'ils ont quand même montré des choses très intéressantes.
6: En terminant, Sid, je veux t'entendre face à tes impressions en général sur cette Coupe du Monde, une Coupe du Monde qui aura énormément fait jaser. Première édition à 48 équipes, une édition sur 3 pays, dont les États-Unis, où par moment on a eu des belles histoires, par moment on a eu des controverses, et au final, je pense que plus le tournoi avançait, plus c'était la crème de la crème qui s'illustrait ronde après ronde. Si je te demande ton impression générale sur l'édition 2026 de la Coupe du Monde, qu'est-ce que tu aurais à dire?
5: Bah écoute, c'est mitigé, forcément, c'est mitigé. On a une Coupe du Monde qui a été extrêmement commerciale avec ces pauses de publicité qui sont venues dénaturer le sport. On a une compétition qui a été extrêmement politique avec l'intervention, que ce soit comme de Donald Trump ou Gianni Infantino, qu'on a vu partout sur cette compétition et qui pour le coup ont donné le sentiment que la FIFA manipulait les choses ou que les États-Unis les manipulaient aussi. On a eu beaucoup de controverses arbitrales, on a eu vraiment ce sentiment pendant toute la compétition qu'il y avait beaucoup de favoritisme, il y a beaucoup de décisions qui faisaient pas de sens d'un match à l'autre, et c'était frustrant, et on arrivait à cette frustration collective relativement à quelques équipes, et c'est quand même malheureux d'être dans cet état d'esprit là et voilà, on n'oublie pas dès le début, genre les questions de visa, il y a plein de supporters qui n'ont pas pu accéder à la Coupe du Monde, d'une part par à cause des prix des billets, mais aussi parce qu'ils étaient refusés tout simplement par rapport à leur pays d'origine. Donc il y a quand même beaucoup d'aspects sur cette Coupe du Monde à 48 qui sont dérangeants, et il faudra pas les oublier dans l'analyse. Après, sur le terrain, évidemment, la moyenne de buts par match a été plus élevée. On a parlé de ces superstars qui se sont démarqués. Oui, Haaland et la Norvège, évidemment, les Vikings là dans les tribunes. Mbappé, superstar, meilleur buteur de l'histoire du mondial. Encore une fois, soulier d'or. L'attaque française, Dembélé, Olysée, Doué, voilà, qui nous ont fait vibrer, forcément, cette magnifique, magnifique équipe espagnole, puis Bellingham et Kane, quel duo extraordinaire, des belles petites histoires, le Cap Vert, le Maroc qui se retrouve à nouveau en quart de finale, il y a beaucoup de sur le terrain, sur le terrain, le but d'Haïti, là, contre le Maroc, j'y pense à ça, j'étais à Atlanta avec Georges. Incroyable. Donc,
6: le Canada aussi qui passe la phase de groupe pour la première fois de son histoire, qui élimine l'Afrique du Sud.
5: Évidemment, les pays hôtes sur le terrain, que soit le Mexique, les États-Unis et le Canada avec 6-0 contre le Qatar, cette qualification face à l'Afrique du Sud. Voilà, ils sont au terrain. Il y a beaucoup de on va retenir beaucoup de choses. Par contre, ne perdons pas de vue tout ce qui s'est passé.
6: Non.
5: Et c'est un peu, voilà, c'est une dérive que ce soit, voilà, on peut dire du pouvoir, de l'argent, et ça a été quand même trop présent dans cette compétition.
6: Ouais. Non, je suis d'accord avec toi. C'est malheureux, mais ça fait peut-être juste commencer. On parle déjà de potentiellement 64 équipes pour la prochaine édition. En tout cas, si c'est pas pour 2030. Ce sera pour 2034, 38 ou 42, c'est une question de temps. Mais bon, c'est la nouvelle réalité du sport d'aujourd'hui. Merci beaucoup, Sid. Bravo pour ta superbe couverture à la Coupe du Monde, que ce soit sur nos ondes ici, sur ton podcast avec FX, à RDS. Tu travailles super fort, puis t'as vraiment fait un boulot formidable.
5: Merci.
6: Et bien évidemment, ben on va continuer de te suivre, parce que tu tombes pas en vacances, tu tombes aussi sur la couverture du CF Montréal.
5: Exactement. Merci beaucoup, les gars.
6: Merci bonne beaucoup, question. Sid. Passe une bonne journée. Bye. Alors, c'était Sid Fauveau. Hugo, on parle souvent de la nouvelle LNH. On est dans une nouvelle ère. Qu'est-ce que ça veut dire, ça, exactement? Ben, on vous en parle au retour.
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6: Dans 7 minutes, c'est Dan Richard qui s'installe dans le bureau des commissaires. On va vous parler de la controverse de la fin de semaine dans le monde du sport. Mais tout juste avant, je suis tombé sur un texte très intéressant dans The Athletic cette fin de semaine, un texte de Armand Dayal qui nous parle de la nouvelle LNH. Parce qu'on entend souvent ce terme-là. Ah, on est entré dans une nouvelle ère, c'est une nouvelle époque. Mais qu'est-ce que c'est? Qu'est-ce que ça veut dire exactement? Parce que là, avec la nouvelle convention collective qui débute cet automne, la fin du plafond salarial plat qu'on a eu dans l'ère pré-pandémique, ben la Ligue nationale de hockey a plus de revenus que jamais et on a l'impression que la culture aussi est en train de changer. Puis ça, on le voit devant nous dès cet été. Premièrement, les joueurs autonomes avec compensation utilisent leur pouvoir. Ils se font plus prendre avantage d'eux, comme on pouvait voir il y a 10-15 ans, où t'avais des gars comme Crosby, Taze, Price, qui étaient clairement sous-payés, puis qu'ils acceptaient à court terme de prendre moins d'argent, mais que là, sur leur prochain contrat, ils en faisaient plus. Non, non, c'est plus ça. Les gars veulent faire le plus d'argent possible dès maintenant. Et pour atteindre cet objectif-là, ils vont signer des offres hostiles, comme on a vu avec Leo Carlson et Barrett Hayton. Ou encore, ils vont se faire échanger. Tu me donnes pas le contrat que tu veux, que je veux? Ben, échange-moi. On l'a vu cet été. Pavel Dorofeyev, Bowen Byram, Simon Nemec, même un gars comme Jack Drury. Là. Écoute, c'est rendu que des joueurs de profondeur,
3: c'est ça, là.
6: De quatrième trio, ils prennent avantage de ça. Moi, ça me fascine. Puis j'ai aucun problème avec ça parce que ce sont des athlètes professionnels qui ont une carrière très courte. T'sais, ils sont pas en radio. Là. Ils peuvent pas travailler pendant 50 ans. T'as 5, 10, 15 ans pour faire ton cash. Après ça, c'est fini. Et moi, j'ai aucun problème avec ça. C'est juste intéressant que c'est finalement juste maintenant que les joueurs se réveillent par rapport à ça.
3: Ouais, c'est ça. Mais s'il n'y avait pas eu cette éclosion-là, il n'y aurait jamais eu ce réveil-là non plus. Et aussi, la nouvelle tendance de... On essaie de signer tous nos joueurs qui vont potentiellement fonder notre club à long terme rapidement. Ce qui fait en sorte, justement, que... Il va avoir une attention encore plus particulière envers les agents libres avec restrictions et les gars comme justement un genre de Jack Drury, un genre de Bowen Byram qui, il y a quelques années, n'aurait rien dit, ben là, vont être capables de identifier un peu plus leur valeur, avoir un dernier mot à dire par rapport à ça.
6: Je suis d'accord avec toi, mais en même temps, comme on a vu pas plus tard que cette fin de semaine, les contrats moyens aussi deviennent de plus en plus populaires.
3: Ben, c'est ça.
6: Bédard vient de signer pour 5 ans. Simon Nemec et Pavel Nentjukov ont signé pour 5 ans. La semaine passée, à Philadelphie, Jamie Drysdale et Trevor Zegras ont signé pour 4 ans. Avant, tu te cassais pas la tête, tu signais pour le maximum, c'est-à-dire 8
3: long
6: ans.
3: Long terme, exact.
6: Mais maintenant, ils signent pour plus court, et ça, qu'est-ce que ça fait? Ben, les joueurs, ils gagnent plus de pouvoir, parce qu'ils deviennent agents libres sans compensation plus rapidement, ils peuvent faire sauter la banque ou encore signer ailleurs. Juste à titre indicatif, en 2025... Tu as eu 15 joueurs autonomes avec compensation qui ont signé pour 7-8 ans. En 2026, on en a seulement 5. Et finalement, la dernière tendance qu'on observe de plus en plus, c'est que les choix de premier tour sont échangés plus souvent que jamais. On a l'impression qu'un choix de première ronde, là, ça vaut plus grand-chose. On en donne, puis c'est pas grave.
3: Ouais.
6: Il y en a 17 cet été qui ont déjà été échangés.
3: C'est fou.
6: Pour des joueurs, 23 dans toute l'année 2026. En 2025, c'était seulement 17, puis en 2024, c'était seulement 10. Pourquoi? Ben, à part les Canucks, il n'y a à peu près plus personne qui reconstruit. Peut-être les Flames, mais même là, ils sont allés chercher un gars comme Simon Nemec, qui ont quand même été agressifs. Et les équipes réalisent enfin qu'un choix de fin de première ronde, ça vaut pas grand-chose.
3: Non.
6: Un 24e choix, t'as peut-être 50% de chance que le gars il s'établisse dans la LNH, tandis que le joueur que tu vas aller chercher dans la transaction pour le premier choix, lui, tu le sais déjà qui est dans la ligue puis que c'est un joueur établi.
3: Ben c'est ça, c'est une garantie pour un peut-être au final. Et c'est ça qui est un peu là, ambivalent là, du côté des équipes. C'est là que tu peux avoir une décision à prendre parce que pour certains clubs qui vont être justement sur la frontière de « OK, est-ce qu'on fait une reconstruction ou est-ce qu'on touche aux séries? » Ben, tu préfères avoir une garantie. Même des équipes qui vont connaître beaucoup de succès, là, t'sais, on veut avoir une garantie, tandis que pour les choix de premier tour, puis même là, tu dis les choix, mettons, tardifs de premier tour, mais on voit des équipes qui n'ont pas peur de faire le grand saut avec leur bon choix de premier tour. On parle des Sabres, on parle des Blackhawks.
6: Ben oui, le quatrième choix qui a été
3: exactement,
6: échangé.
3: Exactement, tu sais, parce que...
6: On voyait pas ça avant non plus.
3: C'est ça, parce qu'au final, il y a certains clubs qui vont avoir certaines visions sur des joueurs et ils vont pas avoir peur d'être agressifs. Mais encore une fois, ça rentre dans l'aspect du joueur qui veut être échangé, qui lie les mains un peu à ses DG. Ça aussi, c'est difficile.
6: Ouais, avec
3: tu
6: les fameuses clauses de non-mouvement.
3: C'est pour ça que tu vas avoir des premiers tours bouger.
6: C'est un peu plus touché, par contre.
3: Ouais, c'est sûr. C'est sûr et certain. Mais c'est des compromis à faire. C'est...
6: Les clauses sont données par les DG. C'était à eux de s'arranger avec.
3: Exact.
6: On va prendre une pause et après, on va aller parler à Dan Richard dans le bureau des commissaires. L'homme le plus controversé dans le golf, Bryson DeChambeau, a encore fait parler de lui cette fin de semaine. Grosse controverse à l'Omnium britannique. Et on en parle avec Dan dans 2 minutes.
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6: Bienvenue dans le bureau des commissaires avec Dan Richard de RDS. Salut Dan, comment ça va?
9: Salut les boys, ça va très bien. Bon début de semaine.
6: Merci, toi aussi. Écoute, c'était l'Omnium britannique cette fin de semaine, un des tournois les plus prestigieux dans tout le monde du golf. Et évidemment, j'aimerais dire sans surprise, ben Bryson DeChambeau a encore trouvé une façon de faire parler de lui. Peut-être la controverse du week-end dans le monde du sport. Pour ceux qui ont peut-être moins suivi, ça s'est passé vendredi passé. Pendant la deuxième ronde, il a reçu une pénalité de 2 coups pour avoir comme pilé sur l'herbe derrière lui pour donc améliorer sa position pour son élan par la suite. Ça fait en sorte qu'à la place de se retrouver vendredi en deuxième place, ben il est tombé cinquième et là, ça a été une méga controverse. Y a-tu triché? C'est-tu correct? C'est pas correct? Qu'est-ce que t'as pensé de tout ça?
9: Ben je pense que premièrement, tu l'as dit, parce que c'est Bryson DeChambeau, c'est certain que ça a mis de l'huile sur le feu de la controverse. Puis c'est ça, au golf, t'as pas le droit
10: qui est naturel sur le terrain pour améliorer ta position. Donc, t'as pas le droit de déplacer la balle sur un gazon qui serait un peu plus épais. Puis, t'as pas le droit, comme Bryson DeChambeau le fait, de piler sur le gazon, mais de façon un petit peu plus volontaire ou de façon où est-ce que le gazon change sa trajectoire pour améliorer ton élan arrière. Ça, c'est ce qu'il a fait. Et puis, ça a été d'un côté comme de l'autre. Hein? Puis j'ai remarqué que des golfeurs américains ont peut-être été un petit peu plus tendres à son endroit. Bryson DeChambeau, on le sait, c'est un golfeur qui participe, exemple, à un événement comme la Coupe Ryder.
6: Ouais.
10: Puis les golfeurs comme Rory McIlroy, on va pouvoir parler de lui spécifiquement, et aussi comme Shane Lowry notamment, ont été un petit peu plus... ont reconnu que tu peux pas faire ça.
6: Mais
10: la plupart des analystes sérieux de golf, notamment sur le Golf Channel, les analystes qui sont des anciens joueurs de golf professionnels, tu sais, le golf professionnel, c'est pas comme nous autres qui va jouer à une petite tasse d'un demi-pouce pour éviter le tronc d'arbre à côté de toi. Donc, ça a créé une certaine controverse. Et puis, c'est surtout, je pense, qui a attiré l'attention. Parce que des coups de pénalité au golf, c'est certain que quand c'est un joueur... C'est Bryson DeChambeau, les gars, tous ses coups sont à la télévision.
6: Oui.
10: Ce qui n'est pas le cas. Le trois quarts des joueurs, c'est pas le cas. Nous,
6: ben c'est ça. Si ce genre de situation-là était arrivé avec...
10: En anglais, donc les joueurs que la télévision va suivre, mais la plupart des joueurs, tu peux avoir un coup de pénalité, il n'y a à peu près personne qui va le savoir,
3: sauf
10: si c'est les joueurs impliqués. Donc, dans le cas de Bryson DeChambeau, ça a fait du bruit, puisque surtout fait du bruit, c'est qu'il est retourné sur les lieux du crime avec les officiels. Il a un petit peu fait un spectacle à propos de ça. Après ça, il a menacé de pas jouer les rondes du week-end. Tu sais, c'est ce bout-là que j'ai peut-être le moins aimé. De pas être d'accord avec une pénalité, surtout quand t'es dans le mix pour remporter le tournoi, un tournoi majeur, c'est correct. Tu sais, je dis, aucun athlète professionnel qui est d'accord avec une pénalité qui lui est décernée, peu importe le sport, la plupart du temps. Ça, c'est correct. Mais d'arriver après puis de faire un spectacle un petit peu à propos de tout ça, après ça, de menacer de pas prendre part aux rondes du week-end, c'est que là, ça devient très à propos de lui-même. C'est ce qu'on lui reproche parfois. Et surtout, ça a retardé. C'est parce qu'on pouvait pas, l'organisation pouvait pas établir les temps de départ puis les joueurs qui vont prendre ces temps de départ-là pour le samedi parce qu'on savait pas si lui allait prendre part au tournoi. Donc, ça créait un trou dans l'horaire. Finalement, il a décidé d'y prendre part, sauf que ça a peut-être probablement été plus critiqué que les 2 coups de pénalité, parce que je pense que si la plupart s'entendent pour dire que c'est une pénalité, il y a une bonne proportion qui s'entendent pour dire que c'est pas proprement dit Bryson DeChambeau est tricheur. Il n'y a pas cette réputation-là. Puis s'il le fait, on peut lui donner le bénéfice du doute qu'il n'a pas fait exprès.
6: Ouais.
10: Mais que tu fasses exprès ou non, tu peux pas améliorer.
6: Parce que le gars, on a l'impression que c'est un peu le bad boy du golf. Là. Évidemment, lui, il fait partie de ceux qui est allé à la live. Puis c'est pas quelqu'un qui est reconnu pour avoir une très bonne réputation. Puis là, il y a sa fameuse chaîne YouTube où des fois, t'as l'impression que pour lui, c'est plus important que sa carrière en soi. Il a même parlé dans le passé qu'il pourrait prendre sa retraite puis juste aller sur le YouTube à temps plein. C'est un athlète qui est unique. Là. Il y en a pas deux comme lui dans le monde du golf.
10: Dans le monde du golf, non. Pis c'est ça, c'est intéressant qu'est-ce qu'il vient de dire. Ça représente, Bryson DeChambeau représente la modernité dans le monde du sport en général. Puis il y a des sports, les gars, qui sont plus progressistes, qui sont plus modernes, qui reconnaissent plus l'importance de l'athlète, du branding à travers son sport.
6: La NBA notamment.
10: Pardon?
6: La NBA notamment, où tu sais, là, t'as des joueurs qui.
10: La NBA, c'est probablement le chef de file là-dedans.
6: Ouais.
10: T'as la NFL aussi, où est-ce que les joueurs, les grosses vedettes du circuit vont prendre beaucoup de place, puis c'est accepté, même si c'est un sport d'équipe. T'as le hockey qui en est pas là.
6: Non.
10: T'as le baseball qui commence un petit peu, où est-ce que t'as des joueurs qui vont être plus flamboyants, mais t'as des joueurs, je voyais au match des étoiles la semaine dernière, t'as des joueurs qui arrivent habillés. Mon comptable est pas habillé différemment.
3: Mais c'est ça pour vrai, là. C'est ça pour vrai.
10: T'sais, donc. Et puis au golf, c'est un sport qui est très conservateur. Puis t'as un gars comme Bryson DeChambeau, qui est le... Tu sais, ça a été très controversé, la création du LIV Golf,
6: ouais,
10: à cause de son origine, à cause de

0: qui était le plus gros pourfendeur des joueurs qui traversaient du PGA à la LIV. Les gars, il y a un. Ceux qui suivent le golf d'un œil distrait ou ceux qui voient pas nécessairement l'intérêt de suivre un tournoi de golf, quand tu suis un tournoi de golf à la télévision, ça te prend une raison pour le suivre. On s'entend. Sinon, c'est dole, là. T'sais, ça te prend. Faut que tu prennes pour quelqu'un, faut que tu prennes pour une histoire. Pendant 25 ans, ça a été Tiger Woods, cette histoire-là, pour la plupart des amateurs de golf. Maintenant, quand ils vont être dans le mix, dans les tournois majeurs, parce que Bryson DeChambeau participe pas au tournoi de la PGA, quand ils vont être dans le mix pour des tournois majeurs, la lutte entre Rory McIlroy et Bryson DeChambeau, qui s'aiment pas, puis ça s'est dit, donc, surtout McIlroy a pas peur de le montrer, ils s'aiment pas. Quand ces deux-là vont être dans le mix pour des titres, un tournoi majeur, ça va devenir des événements plus importants que juste le tournoi de golf.
1: Ah, mais c'est bon pour le sport, t'as raison. Tu sais, dans n'importe quelle ligue, n'importe quel circuit, les rivalités, c'est sain. Tu sais, t'as besoin de ça souvent pour captiver l'attention, parce que c'est une raison de plus d'écouter le match, d'écouter le tournoi, peu importe. Puis cette fin de semaine, notamment, Rory, là, il est allé fort sur Bryson, dans les allégations de tricherie et tout. Il a même dit, il est performatif, tout ce qu'il fait, c'est pour l'attention. C'est deux visions du golf qui s'affrontent. T'as la vision traditionnaliste, Rory, c'est le bon gars, poli, lui, il a toujours respecté la PGA, jamais même pas assez proche de sauter à la live. Puis à l'opposé, t'as Bryson, que lui, c'est la nouvelle vision, disons, du golf. Puis t'as vraiment un clash entre les deux mentalités.
0: Puis, au final, je sais pas jusqu'à quel point les deux joueurs veulent ça. Tu sais, tu dis Rory, puis je suis d'accord avec toi, c'est très traditionnaliste, mais c'est un joueur qui a pas la langue dans sa poche non plus.
1: Non, c'est vrai.
0: C'est un joueur qui fuit pas la controverse.
1: Ouais.
0: T'sais, je veux dire, depuis la création du Live Golf, ça a été la personne la plus vocale dans le camp de la PGA. Puis, tu sais, quand même, après ça, dans les tournois majeurs, tu vas compétitionner contre ces gars-là. Puis Rory McIlroy, je pense qu'il a peut-être eu de la misère au début. Rappelez-vous son effondrement contre Bryson DeChambeau au US Open en 2025?
2: 2024.
0: Et puis, après ça, par contre, il a gagné le tournoi des maîtres l'année passée. Il l'a gagné cette année. Donc, il a répondu à la pression. Mais comme tu as dit, cette semaine, il a déclaré que Bryson faisait beaucoup de choses pour avoir de l'attention. Il n'était pas particulièrement un partisan de Bryson, comme si c'était une évidence. On le sait, mais il l'a quand même dit. Mm-hmm. Que ça ne donnait pas une belle image au jeu de golf de prendre, puis ça a été ses mots en anglais, évidemment, de prendre le tournoi en otage, les bénévoles, les joueurs, en sachant pas s'il allait participer au round du week-end. Moi, c'est surtout ce bout-là qui m'a achalé. Personne ne sait. Un joueur avait dit attendre à plus tard que 11h le soir pour savoir le lendemain matin à quelle heure qu'il allait commencer.
2: Non, ça pas
0: dans un tournoi majeur quand même. Donc vraiment, les gars, là, pendant 25 ans, ça a été. Tu regardais le tournoi et te demandais Tiger, vas-tu gagner le match?
2: Ouais.
0: Là, ça va être. Est-ce que Rory va avoir le. Tu sais, imaginez-vous, puis c'est arrivé au Masters en 2025, c'est arrivé au US Open, mais dans le tournoi majeur, si ces deux-là sont sur le tee-off final, ça donne. Tu sais, c'est quasiment, sont pas les deux seuls, mais ça devient quasiment un tournoi, un petit peu comme on le voit dans les confrontations à la Coupe Ryder ou à la Coupe des Présidents, ça devient quasiment un tournoi un contre l'autre. C'est ça qui devient excitant.
2: Ouais, c'est ça. Puis aussi, tu sais, faut prendre en considération aussi toute l'historique derrière les deux personnages. D'un côté, Bryson DeChambeau, qui est un des premiers à avoir fait le switch de la PGA à la LIV. Mm-hmm. Rory McIlroy, qui est arrivé dans le réseau de la PGA comme un jeune stud qui avait beaucoup de pression.
1: Ben, on disait que c'était le prochain Tiger Woods.
2: Exactement. Et que finalement, il y a eu un départ un peu plus lent et que là, comme Dan l'a dit, s'installe. Ben, cette rivalité-là, veut pas, t'as un gars qui est très vocal, très traditionnaliste et l'autre qui est très flamboyant. Ben, ça va attirer une foule tellement intéressante, puis ça va moderniser le golf à un autre niveau, là. Puis,
0: c'est bon, c'est ça aussi. Qu'on veut, ouais. C'est bon pour le
1: c'est
0: sport.
1: Sain.
0: C'est sain. Savez-vous quoi? Ben, je trouve que, je sais pas si c'est l'effet de Netflix, mais ça me fait un peu penser à la Formule 1. Tu sais, la Formule 1 est devenue, mais ça a probablement été amplifié par le documentaire sur Netflix où est-ce que les pilotes se gênaient de moins en moins pour se critiquer un envers l'autre.
2: Exact.
0: Même les directeurs d'écurie le font aussi. Ça met un peu d'huile sur le feu, puis c'est un sport où est-ce que. Encore plus en Formule 1, évidemment, t'as très peu d'acteurs importants dans ce sport-là. Le golf, c'est un petit peu le cas aussi parce que c'est sensiblement les mêmes acteurs qui vont finir top 25. Donc, de voir des certaines rivalités dans des sports individuels s'installer aussi, ça donne le golf, le spectacle n'est pas garanti par

0: la nature du sport. C'est pas un match de football.
1: Non, non, non, c'est sûr.
0: Oh, ben ça peut aider, c'est sûr.
1: Mais ouais, c'est sûr que, aussi en prenant en considération, là, tu parles de Drive to Survive rapidement, les pilotes aussi vont avoir tendance à en dire plus parce qu'au final, ces propos-là vont se retrouver en quelque part. T'sais, au final, ça va être tout le monde à l'œil du public qui va être capable, outre les réseaux sociaux, d'entendre ça. Et le fait que plusieurs sports soient suivis davantage comme ça, ça va faire en sorte que, ben, au final, c'est quoi le résultat? Ouais. Le résultat, c'est que mes propos vont être trouvés en quelque part.
2: Ouais. Très bien dit, Hugo.
0: C'est pas tous les athlètes quand même. Puis, tu sais, on est au hockey de ce type d'athlète-là, puis je comprends que c'est pas exactement la même affaire. Elle est pas... Le visage numéro un du hockey, c'est Connor McDavid. C'est pas exactement l'athlète le plus sexy. Puis même au golf, le gars Scottie Scheffler, là, il échangerait probablement la moitié de sa bourse pour être aussi bon, gagner les tournois, mais être invisible. Tu sais, c'est pas un...
1: Je comprends.
0: Il l'a vu pendant le tournoi. Là. Il essayait... Il a voulu repousser le plus loin possible le moment où il allait devoir commenter l'incident Bryson DeChambeau. Finalement, il l'a fait après le tournoi, mais il était très diplomatique. Un joueur, il veut rien savoir de la controverse. Puis Rory McIlroy, lui... Tu le vois des fois, là. Il se fait poser une question, là. Puis si, il veut pas être dans la controverse, mais tu vois que ça le démange, là, de dire ce qu'il pense. Puis au final, il le fait. Puis il performe en le faisant aussi. Comme je disais tantôt, ça a été tout fait mal au début parce que il a été dans le mix souvent. Il a pas été capable. Tu sais, juste le tournoi des mains, ça arrivait avant le livre, mais ça lui a pris 11 ans avant de finalement
1: environ,
0: aller chercher ce dernier majeur-là et le regagner cette année. Donc vraiment c'est bon pour le spectacle, puis c'est un sport qui a besoin un petit peu du jeu de coulisses aussi pour être de plus en plus populaire.
2: En terminant, Dan, je veux t'entendre sur le nouveau contrat de Connor Bedard, 5 ans, 15 millions de dollars par année. Il devient le troisième joueur le mieux payé de la ligue derrière Leo Carlson et Kirill Kaprizov. Qu'est-ce que tu as pensé de cette signature là?
0: Ben le qui devienne le troisième joueur le mieux payé de la ligue au moment où il signe son contrat, quand on sait à quel point le plafond va monter, ça me surprend pas. C'est Connor Bedard, je pense que son image est un peu teintée à cause de Macklin Celebrini.
2: C'est comme fait dépasser un peu.
0: Ouais, ben oui, il l'a dépassé, mais Macklin Celebrini tellement de... On savait qu'elle allait être bon, mais personne ne savait qu'elle allait faire 120 points à 19 ans.
1: Ben c'est ça, son éclosion était incroyable, tu sais.
0: J'ai l'impression que ça fait mal un peu à Connor Bedard, parce qu'il faut pas oublier que Connor Bedard, les gars, c'est un joueur exceptionnel.
1: Ouais.
0: Si je m'excuse, là, il joue avec personne là, à Chicago, puis il a terminé en termes de points par match à 20 ans. Là. À 20 ans, il a terminé 22e dans la Ligue nationale. Donc, moi qui gagne 15 millions par année, moi, c'est le 5 ans. Le 5 ans de Connor Bedard à Chicago, c'est-tu le 2 ans de Connor McDavid à Edmonton?
1: Ben, c'est sûr qu'il y a une corrélation intéressante par rapport à ça, parce que lui aussi, au final, il y a des attentes. Pis...
2: Ben oui. Ah. Si les Blackhawks ne progressent pas plus, là, dans 5 ans, ce gars-là, il va devenir libre comme l'air. Il va pouvoir signer avec l'équipe de son choix. Au pire, avant, il demande une transaction, ou peu importe. Mais il se donne cette porte de sortie-là. Il n'est pas menotté à Carl Davidson puis aux Blackhawks pendant 8 ans.
1: C'est ça.
0: C'est exactement ça. Puis il va être dans le prime, il va avoir 25 ans quand son contrat va se terminer. Puis, tu sais, rapidement, là, je vais pas faire le cas de chaque joueur, là, mais ce matin, j'étudiais ça, puis j'ai commencé à partir de 2020, l'année après Kirby Dach, parce que les Blackhawks, puis finalement, ils ont eu raison, mais ils ont décidé d'échanger Kirby Dach, 21 ans, pour entamer une nouvelle reconstruction.
1: Ouais.
0: OK? Rapidement, les choix de première ronde depuis 2020. Lucas Reichel, Nolan Allen, Kevin Korchinski, Frank Nazar, Sam Rinzel, Oliver Moore, Artem Leshunov, Sacha Boisvert, Marek Vanacker, Anton Frandel, Vaclav Nestrasil, Mason West. Il y a combien de joueurs là-dedans, à part Anton Frandel, que vous avez la certitude, puis il y en a, je comprends que c'est tôt encore.
2: Ah ouais.
0: Il y a combien de joueurs là-dedans que vous avez la certitude que ça va devenir soit un défenseur de première paire ou un attaquant de premier trio?
2: Ben regarde, Frank Nazar, je pense que ça va être un bon joueur de deuxième trio, mais il est limité. Mais pour moi, Artem Levchinov, ça fait mal. Là. Si ce gars-là, il devient pas un défenseur de première paire, puis si tu te fies aux experts, c'est pas nécessairement sûr qu'il va l'être.
1: Exact.
2: Ça va faire mal parce que juste derrière lui, t'avais Beckett Seneki. Puis deux rangs plus tard, après, au cinquième, t'avais un certain Ivan Nemidov. Mais un de ces deux gars-là, avec Connor Bedard,
1: oublie ça.
2: Watch out, là.
1: Ouais, oublie ça.
0: Exactement. T'sais, dans son cas, à lui, principalement, c'est exact. Il va tout le temps être comparé aux joueurs qui ont été choisis après lui. Puis tu sais, même s'il devient un troisième défenseur qui joue 22-23 minutes par match, quand il choisit deuxième au total, puis t'as deux candidats au Calder qui sont choisis après toi, c'est très peu.
2: Exact.
0: Ça me fait un peu penser, comme je l'ai dit, allez regarder les joueurs qui ont été repêchés à partir de 2016 avec les Oilers d'Edmonton, puis trouvez-moi, puis il est très controversé, mais ça reste qu'Evan Bouchard, c'est le seul joueur d'impact qui a été choisi en première ronde par les Oilers depuis ce temps-là.
1: Ben, ben, ben,
0: en tout cas, des joueurs qui ont eu un échantillon assez long pour qu'on puisse les évaluer comme faut. Donc, je pense qu'il y a ça aussi. C'est très... ça tient de la broche que les Blackhawks ont fait, et il y a de la panique. Il y a de la panique. Comment une équipe qui a terminé au 31e rang, 3 ans de suite, peut ne pas choisir en première ronde après ça?
1: Non, c'est ça.
2: C'est
0: comment
2: ridicule.
0: Ça s'explique, ça, les gars? Fait que je pense que pour Connor Bedard, moi, quand j'ai vu le 5 ans, quand tu peux en signer 8 jusqu'à mi-septembre, j'ai vu un peu une évaluation de où c'est que vous en allez, vous autres. Parce que moi, ça me tente pas d'être... Ça me tente pas de... Si 5 ans, OK... Puis si ça fait pas, moi, j'ai 25 ans, il me reste 7-8 bonnes années de hockey pour aller jouer ailleurs. C'est beaucoup ça que j'ai vu aussi. Il va falloir l'entourer, puis il va falloir avoir un plan clair, parce que Carl Davidson, ça paraît... ben, tu sais, c'est le gars qui est dans l'organisation des Blackhawks depuis 2010-2011. Pas comme directeur général, mais dans l'organisation, il a vécu les grosses années. Puis je pense qu'il y a de la panique des recréés, puis on est très, très loin de tout ça. Là, les Blackhawks, les gars, sur papier, là... Connor Bedard sera pas là pour commencer l'année, mais même s'il était là, c'est loin d'être une équipe.
1: Ouais,
0: c'est loin d'être une équipe qu'on. Elle sera pas, c'est pas une équipe qui va être en série, là,
1: non,
0: certainement.
1: Ben non, ben non,
2: puis
1: ben
2: tu
1: non.
2: veux pas être ce joueur vedette-là qui se fait gaspiller son prime par la mauvaise gestion autour de lui. Puis vous allez être content, je vais faire un parallèle avec le baseball. Mike Trout,
0: ouais.
2: c'est un petit peu ce qui est en train de se passer avec sa carrière. Il a décidé de rester avec les Angels, puis ils n'ont jamais été capables de l'entourer comme du monde. Il va jamais faire de long parcours en série dans sa vie. Puis ben sa réputation, ou en tout cas son héritage, va en partie être entaché à cause de ça. Puis espérons que ce soit pas le cas avec Connor Bedard. Merci beaucoup, Dan. Excellent comme d'habitude. Et on se reparle mercredi.
0: All right, les boys, à mercredi. Bonne journée.
1: Salut, Dan.
0: Bye.
1: Salut.
2: 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On va prendre une pause et au retour, ben c'était le Grand Prix de Belgique en fin de semaine et on va faire le tour avec Hugo Reich.
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2: La semaine passée, on se disait, Hugo, est-ce que la pression est en train d'affecter Kimi Antonelli? Mm-hmm. On sentait d'autres écuries, Ferrari notamment, revenir dans le championnat. Mais il a rassuré tout le monde avec une autre victoire hyper impressionnante pour le jeune pilote cette fin de semaine à Spa-Francorchamps.
1: Tu sais, c'est l'affaire, c'est que là, il est rendu à 6 victoires. Il y en a une de plus que Charles Leclerc. C'est impressionnant. Sérieusement, Kimi Antonelli, ce qu'il est capable de faire dans cette Mercedes-là, on l'a vu dès le début de la course. Un très bon départ, on le sait, ça a été quelque chose qui a été difficile pour lui tout au long de la saison, bien partir, mais tout au long de l'année, encore une fois, il a été capable de reprendre son rythme et rattraper la pole. Chose qui s'est passée en début de course, bon départ, Max Verstappen a un meilleur départ que lui, il s'en va le chercher de l'extérieur dans Eau Rouge. Ça, je sais pas si tu sais, Ali, mais c'est un des moves les plus difficiles à faire.
2: Ouais.
1: Max Verstappen, c'est l'expérience contre la jeunesse, réussit à prendre la pole, mais encore une fois, la Mercedes beaucoup trop vite, on s'en va le chercher un peu plus tard. Kimi Antonelli, en ce moment, fait une grande preuve de maturité pour son âge, et n'a pas peur de prendre des risques, chose qui est un peu plus difficile chez George Russell cette année, et c'est pour ça qu'il y a le dessus et qu'il continue sur cette belle lancée.
2: Faut qu'on parle de l'histoire de la course. une course, c'est un gros mot dans les circonstances, là, parce que George Russell est sorti après un tour.
1: Exactement, même pas. C'est durant le cinquième virage. Collision avec Lewis Hamilton, son ancien coéquipier. George Russell qui est en beau maudit, mais que ça a commencé dès le début de la course.
2: Ben, c'est parce qu'en plus, sa saison est en train de prendre une bien mauvaise tournure. Là.
1: Exactement. On réalise qu'on est en train de tomber au classement des pilotes. Ouais. Lewis est rendu deuxième. On a abandonné. Là, ça fait, on a abandonné les trois des cinq derniers cours. Dernière course, ça va pas bien pour George Russell. Et encore, on se plaint de problèmes de moteur et de constance. Hey, écoute, c'était tellement intense, OK, pour George Russell, Ali, que Mercedes a décidé de couper son micro.
2: Et hey boy!
1: Ça veut dire
2: devait dire quelques grossièretés.
1: C'est ça. Ça veut dire qu'on chiale pas mal.
2: Ouais.
1: Mais on sent beaucoup la frustration du côté de George Russell. Et l'affaire qui est la plus ironique là-dedans, c'est que lorsque George Russell est arrivé chez Mercedes, on lui a dit « Hey, tu vas avoir ta chance comme pilote numéro mm-hmm. un. »
2: Puis au début de l'année, c'était ça.
1: C'était ça. Le but aussi.
2: Mais rapidement, Antonelli s'est débarqué. Puis là, il n'y a même plus de questions.
1: Non, il n'y a même plus de questions. Puis c'est correct. L'écurie doivent prendre un parti pris à un moment donné parce que tu dois être capable de mettre toute ton énergie dans le pilote qui va te donner le plus de chance. Cette année, c'est Kimi Antonelli. Et George Russell, d'année en année, le discours reste le même. On passe proche, on a beaucoup de talent, on a beaucoup de potentiel, mais lorsque ça compte, on n'est pas capable. On va soit avoir un accident, on va soit prendre une mauvaise décision, et c'est ça qui arrive. Et là, regarde, Ferrari pousse encore, Leclerc, excellente course, Lewis finit quatrième
2: malgré une
1: pénalité.
2: Mais ça, c'est une des belles histoires dans les dernières semaines dans le monde de la F1, Hugo. Un peu la résurrection de Ferrari, là.
1: Ouais, exact.
2: Début de saison, très difficile, mais là, dans les dernières semaines, ben Charles Leclerc a remporté le Grand Prix en Grande-Bretagne, Lewis avec plusieurs bons résultats, et là hier en Belgique, Leclerc termine 2 et Lewis Hamilton termine 4.
1: Exact.
2: Ça se resserre quand même un petit peu au classement des constructeurs.
1: Ouais, exactement. Et là, je te dis que la plus grande différence présentement du côté de Ferrari, c'est qu'on a commencé à écouter nos pilotes. Je sais que ça semble vraiment, vraiment banal comme affirmation, mais ça a tellement été longtemps un duel entre la direction et le pit wall et les pilotes, que ça fait en sorte que les pilotes étaient pas contents. On avait tout le temps de mauvaise gestion. Finalement, on avait une mauvaise stratégie. Là, on a commencé à écouter un peu plus les pilotes. Charles Leclerc a donné son opinion par rapport à la voiture, son équilibre par rapport au freinage. Lewis aussi. Et là, on travaille en symbiose. Et ça marche, ça paraît en ce moment. On a une excellente stratégie sur une voiture de sécurité virtuelle pour être capable de rentrer les deux pilotes rapidement, faire le fameux double stack qu'on appelle dans le jargon, et donner une chance à Leclerc d'être en tête pendant longtemps. Naturellement, la Mercedes a rattrapé, mais encore une fois, on s'est donné la possibilité de performer et on a concrétisé du côté de Ferrari.
2: Très, très bon. Merci beaucoup, Hugo. Là, si je me trompe pas, on prend une courte pause dans le monde
1: de la F1. On va reprendre en Hongrie.
2: Par la suite, là, ça va être la fameuse pause du mois d'août. Donc, ça va se ralentir un petit peu plus. Peut-être le temps aussi pour certaines écuries d'apporter des ajustements à leurs autos.
1: C'est ça.
2: Juste avant d'entamer le dernier droit de la saison.
1: Exactement.
2: Donc, on va prendre une pause au retour. C'est Mathieu Bédard qui s'installe. On va revenir sur un autre match spectaculaire des Alouettes. Sérieux, là, ils ont vraiment le don de donner des frousses à leurs partisans. Ce qui s'est passé en fin de semaine, j'en reviens tout simplement pas, et on en parle avec Matt dans deux minutes.
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2: Encore une fois, ça a tout pris. Encore une fois, ben ça a peut-être contribué au problème de cœur de leurs partisans et des entraîneurs, mais les Alouettes de Montréal qui ont eu les dessus 38-32 face aux Stampeders de Calgary samedi. Et pour l'occasion, on en parle avec Mathieu Bédard. Salut Matt, comment ça va?
5: Ça va très bien les gars, passez un beau week-end.
2: Très très beau week-end.
1: Oui,
2: j'étais d'ailleurs avec les Tonys. On est allé au chalet de Gilbert cette fin de semaine.
1: J'ai conduit un tracteur.
2: Ça a été. J'étais dans mon environnement naturel. Ben oui, écoute, on était bien. Pas mal plus bien que les Alouettes. Pas te mentir justement. On écoutait le match. Puis là, 22-0, 22-3 là, disons après une demi. Tony Marcotte, il dit bon, ben, on va mettre autre chose. On va mettre la balle. Puis là, on arrive à la fin du quatrième quart. Ben rendu au quatrième quart. Et c'était égalité 22-22. Qu'est-ce qui s'est passé?
5: Écoute, vendredi, on se parlait, puis je vous disais, ce que je veux voir des Alouettes, c'est qu'ils s'imposent pendant quatre quarts. Et que lorsqu'ils sentent leur adversaire est dans les câbles, qu'ils portent vraiment le coup fatal. D'arrêter de laisser l'adversaire revenir dans le match. Eh bien, jusque dans les 15 dernières minutes de jeu, là, tout était en place. Les Alouettes dominaient complètement les Stampeders. C'était 29 à 11 au quatrième quart. Mais la défense de Montréal jouait vraiment du gros football. Il y avait de la pression sur Vernon Adams Jr. L'attaque, écoute, face à Calgary, c'était 500 verges. Tout était parfait. Mais le quatrième quart a tellement été difficile. Ils ont perdu le momentum. Ils ont perdu la confiance. Et c'est dur pour nous ce matin de tasser ça du revers de la main puis de pas en parler. Parce que vraiment, le match était à sens unique. Et là, tu perds une avance qui était considérable.
2: Ben oui.
5: Le match qui était devenu, qui était même égal à un certain moment. Et je crois que les Alouettes doivent vraiment mieux gérer la pression et le choix de jeu lorsqu'ils ont l'avance. Quand tu accordes 21 points au quatrième quart, c'est pas acceptable pour une équipe qui veut gagner la Coupe Grey. Évidemment, côté bémol, c'est que le football de la Ligue canadienne, c'est permet aussi aux équipes de revenir de l'arrière. C'est 3 essais au lieu de 4. Donc, ça fait une grande différence dans le cadran et dans le momentum. On l'a vu hier, d'ailleurs, les Blue Bombers face aux Rouges et Noirs qui perdaient par 17 points puis qui ont gagné le match en prolongation. D'ailleurs, tous les matchs cette semaine dans la Ligue canadienne sont terminés par moins d'un touché.
2: Ouais.
5: Par contre, au bout du compte, les Alouettes ont trouvé le moyen quand même de gagner. Donc, on va regarder le positif. C'est 2 victoires contre Calgary en une semaine. T'as 5 victoires, une seule défaite cette saison. T'es au premier rang dans l'Est. Mais t'as encore des ajustements à faire dans les fins de rencontre.
2: Notamment dans la sélection de jeux. Puis on a l'impression que certains jeux qui ont été appelés par Anthony Calvillo et l'attaque des Alouettes Montréal ont pas nécessairement aidé, notamment d'y aller en 3e essai et 1. À leur ligne de 15.
5: Ouais, puis depuis samedi soir, je suis un petit peu partagé dans cette décision-là. Parce que d'un côté, tu mènes par 7 points en fin de quatrième quart. Tu as perdu 18 points d'avance, là. Et tu veux pas redonner le ballon à l'adversaire. Donc, la décision est vraiment simple. Tu dégages le ballon. Dans le pire, tu t'installes, tu fais une feinte, tu essaies de faire mordre la défense de Calgary afin de provoquer un hors-jeu puis de te donner un premier essai. Mais en même temps, à l'inverse, je comprends aussi la décision des Alouettes. Travis Tice, c'est ton porteur de ballon, il est dominant.
2: Ouais.
5: Je pense qu'il va aller te chercher la verge, là. T'as été 11 en 12 sur une tentative de 3e essai avant celui que t'as raté samedi. Aussi, les Alouettes voulaient retrouver le momentum parce que si tu reprends le ballon, ben là, tu continues à traverser le terrain, tu continues à garder le ballon, t'as le cadran. Malheureusement, ils l'ont raté le 3e essai, puis ils l'ont payé cash. Ça aurait vraiment pu leur coûter une victoire. Je préfère qu'ils vivent ça maintenant, dans cette tiers de la saison, qu'en finale de la Coupe Grey, où là, ça peut vraiment coûter très, très cher.
2: Ouais, ça, c'est sûr et certain, parce que ça reste que dans une décision comme ça, tu peux vraiment passer le KO. Là. Une équipe comme les Stampeders, si ça marche, juste que si ça marche pas, des fois, tu passes un petit peu pour une décision spéciale, mais une chose qu'il n'y a pas de doute du côté des Alouettes, là, c'est Davis Alexander qui continue sa saison tout simplement phénoménale. Il a d'ailleurs battu un record dans la Ligue canadienne de football cette fin de semaine pour le plus de passes réussies consécutivement sans lancer une interception. Il termine le match de samedi avec plus de 400 verges, 3 passes de toucher. Puis pour un gars avec le style de jeu d'Alexander, là, t'sais, c'est un petit peu un gunslinger. Là. C'est un petit peu ce qu'on voit de Patrick Mahomes par le moment. Par moment, c'est pas un gars qui a peur de décocher des bombes, d'y aller dans les zones profondes, être capable de dominer de la sorte puis de pas lancer d'interception, c'est spécial quand même.
5: Ben oui, puis combien de fois on a vu Davis Alexander cette saison réussir un gros jeu alors qu'on croyait que la séquence est morte. Juste contre les Stampeders, on l'a vu minimum 3-4 fois.
2: Ben oui.
5: T'sais, ça passe de 40 verges à Tyson Philpott en 2e essai et 10 dans sa zone des buts. C'est exceptionnel, là. Ça aurait pu être un toucher de sûreté. Il a évité le sac, il a fait de la magie et il a repéré Tyson Philpott. Il a permis au jeu de continuer, de garder ça en vie. Davis Alexander, il a repéré 7 receveurs différents. Je veux dire, c'est pas rien non plus, là. Je veux dire, il a dépassé le cap des 2100 verges au tiers de la saison. C'est énorme. Faites le calcul comme vous voulez. Il va s'approcher des 6000 verges cette année. Là. C'est exceptionnel. C'est vraiment le joueur le plus difficile de la Ligue. Et le plus fou là-dedans, là, petite anecdote, c'est qu'il n'a pas pris de congé hier. C'était un dimanche et je regardais son Instagram. Il aurait pu prendre ça relax. Ben non, il a pris 2 dumbbells de 120 livres chaque. Let's go, répétition, on pousse au gym.
2: Wow.
5: Écoute, c'est un vrai dog. Il est vraiment le meilleur joueur des Alouettes et probablement le meilleur du circuit présentement. On est vraiment chanceux de l'avoir à Montréal.
2: Et non seulement là, t'as un carrière qui est élite. T'as un porteur de ballon aussi qui commence à éclore. Au début de la saison, c'était un peu plus difficile, le jeu au sol pour les Alouettes. Mais là, dans les dernières semaines, Travis Tice commence vraiment à s'illustrer. Gros match pour lui encore une fois cette fin de semaine. 123 verges au sol. C'est un gars qui est super physique, brise des plaqués. Un petit peu comme ce qu'on a vu dans la NFL cette saison avec Cam Scaraboo. C'est un gars, là, le mettre à terre, c'est pas facile. Parce qu'il va baisser le casque, il va essayer de les truck, comme on dit. Il est pas facile à mettre à terre. Et ça va devenir intéressant, ça, s'il va être capable de déloger Stevie Scott, qui va revenir au jeu très bientôt.
5: Oui, parce qu'il fait vraiment très bien le travail comme partant dans cette attaque des Alouettes, là. Comme tu disais, c'est un petit tank, là. Il est tellement dur à arrêter. Il trouve les failles, il frappe tellement fort. Il y a une superbe chimie avec Davis Alexander qui s'installe. Puis ça, c'est important dans une attaque de garder la chimie. Il a été samedi le deuxième meilleur joueur sur le terrain après Davis Alexander. Il aurait dû d'ailleurs avoir un deuxième touché, mais il est tombé à une demi-verge de la porte des buts. Également, c'est un dépanneur. 5-6 comme receveur, 49 verges, donc ça sert beaucoup. Dans les trois matchs comme porteur de ballon partant, il a changé l'allure du match. Mm-hmm. 51 courses, 308 verges, 3 touchés. Et ça, c'est seulement au sol. Donc, il donne 100 verges puis un touchdown à tous les matchs qu'il joue comme partant. Don't fix what's not broken. Exact. Laissez-le comme partant. Dites à Stevie Scott, de ma part, là, repose-toi, là. Prends ton temps, là. Les Alouettes sont en bonne main et reviens en force à la fin de l'été. Presse-toi pas. Prends ton temps, là. Ça va bien.
2: Ouais, puis il n'y a rien de mal à avoir un bon duo de porteurs de ballon. Un bon tandem, deux gars, tu sais, deux gars peut-être avec des styles de jeu un petit peu différents, mais ça te permet d'avoir des porteurs de ballon avec les jambes fraîches et surtout au quatrième quart quand tu essaies peut-être de protéger ton avance et d'écouler le cadran. Mais il n'y a rien comme avoir un bon tandem de porteurs de ballon. Là, les Alouettes reviennent à la maison. Cette semaine, c'est les Tiger Cats d'Hamilton qui vont être au stade Percival Molson dimanche. Les Tiger Cats que les Alouettes avaient battus en ouverture de saison, victoire de 30-27 plus tôt. Comment est-ce que l'équipe va se préparer cette semaine? Quel genre d'affrontement est-ce qu'on peut déjà prévoir pour les Alouettes la semaine prochaine face aux Tiger Cats?
5: Ben, déjà en partant, là, les Alouettes vont profiter de deux journées de congé. Ils s'entraînent pas aujourd'hui puis demain. Donc, un petit peu de repos qui fait du bien.
2: Ouais.
5: Il leur reste trois matchs avant leur deuxième pause. Et là-dessus, t'affrontes les Tiger Cats puis le Rouge et Noir. T'as un match contre un rival de division qui a plus son quart arrière partant Bo Levi Mitchell. Donc, c'est une excellente nouvelle pour les Alouettes. Une belle occasion. Montréal a inscrit 30 points au minimum dans 5 de leurs 6 derniers matchs. Donc, ce match-là est vraiment très prenable, facile. Il faut qu'ils contrôlent bien le cadran. Il faut qu'ils fassent la même chose qu'ils ont fait lors des trois premiers quarts contre les Stampeders. C'est dimanche, ça risque d'être un bon match pour les Alouettes. Ça risque d'être spectaculaire. À domicile, les Alouettes nous ont toujours donné un excellent show. Donc, si les Alouettes peuvent s'imposer rapidement dans le match, ils peuvent sortir les Tiger Cats vraiment dans les deux premiers quarts puis mettre ça derrière eux avant le prochain match contre le Rouge et Noir. Ça risque d'être une bonne rencontre. J'invite les gens à venir. C'est un match un dimanche soir, donc c'est vacances de la construction, puis ça vaut la peine.
2: Exactement. Puis les Alouettes nous donnent tellement un bon spectacle cette année, là, avec l'attaque hyper explosive. Ça vaut vraiment la peine d'aller voir des matchs au stade Percival Molson. C'est pas si cher que ça non plus pour du football de cette qualité-là. Ça vaut vraiment la peine. Merci beaucoup, Mathieu. Très bon encore. Et on se reparle peut-être un peu plus tard cette semaine pour mettre la table justement pour cet affrontement-là.
5: Allez, merci les gars. Bon lundi à tous.
2: Merci. Salut, Matt. Bonne journée.
5: Bye-bye.
2: On va prendre une pause au retour. C'est la défense obligatoire. Ben, c'est quoi la défense obligatoire? On fait ça à tous les jours. C'est un débat très intense. Ça brasse dans la défense obligatoire.
1: Le studio, il tremble.
2: Le studio tremble littéralement. Je pense que la semaine passée, ils ont enregistré un séisme sur l'échelle de Richter. Pourquoi?
1: Facile.
2: C'est parce que quelqu'un qui est obligé de défendre une position dans laquelle il croit pas. Laquelle? Je pense pas que les fans de soccer, vous allez l'aimer celle-là. Les pauses publicitaires et le spectacle de la mi-temps, on en veut encore plus. L'américanisation de la Coupe du Monde est une bonne chose. C'est notre débat au retour et quelqu'un va être obligé de défendre cette position-là.
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0: Des pauses publicitaires et un spectacle de la mi-temps, on en veut plus. L'américanisation de la Coupe du Monde, c'est une bonne chose. On veut encore plus d'équipes, plus d'argent, un plus gros tournoi. Il y a quelqu'un qui va être obligé de défendre ça. Ça va-tu être Hugo? Ça va-tu être moi?
1: Wow.
0: Pars la roulette.
2: Hugo Raich.
0: Oh.
1: Oh.
0: Bon, mais bonne chance Hugo, vas-y.
1: Ben donc, comment t'as trouvé la Coupe du Monde? Au final, ça a été un spectacle qui a été enlevant. On a eu des équipes qui ont créé la surprise, on a eu des parcours Cendrillon incroyables, et le fait de pouvoir voyager de pays en pays, autant aux États-Unis, au Canada qu'au Mexique, ça a été parfait pour le spectacle en tant que tel. Les gens sont quand même attirés vers le marché nord-américain. Comment le Big Four est en train de s'améliorer, autant au niveau basket, baseball, hockey, football. C'est des tendances, des gros stades aussi. C'est quelque chose d'impressionnant, Ali. Et d'être capable de lier le soccer à ça, de trouver une structure où tu veux tout le temps faire leurrer l'auditeur. Ah, ok, des petites pauses publicitaires, c'est parfait. Mais on...
0: Toi, t'aimes ça, les pauses publicitaires. Toi, t'es content
1: d'en
0: écouter.
1: Non, mais je m'attends à quelque chose en retour.
0: T'es en train de dénaturer le sport, Hugo. Le soccer, ben ça a toujours été joué d'une certaine façon.
1: T'es en train de moderniser
0: minutes,
1: le sport.
0: Les arrêts de jeu. Mi-temps. 45 minutes, les arrêts de jeu. Un match de soccer, là, c'est pas compliqué. C'est supposé durer 2 heures. Tu sais que ça va prendre 2 heures de ton temps. Après ça, tu peux passer à autre chose.
1: Non, mais là, tu retrouves une formule que
0: là,
1: tu retrouves en Amérique du Nord.
0: C'est rendu long. OK, c'est une pause d'hydratation. On le sait tous que la vraie raison derrière ça, ça a été pour se faire plus d'argent puis s'en mettre plein les poches.
1: Est-ce que t'attends plus le spectacle? Par contre, oui. T'en veux tout le temps plus. Ça a été ça l'histoire de la Coupe du Monde présentement. Puis pour le spectacle de la mi-temps, là, à la finale... Là,
0: c'était mauvais.
1: On a été capable de rejoindre tous les continents. On a eu une approche intéressante.
0: Ben oui, puis c'était long. J'aurais préféré 15 minutes, pas de spectacle... Puis qu'on s'en tienne au
1: show en couleur. Arrête de niaiser. C'était bien parfait.
0: On n'a pas besoin de ça. Écoute, la Coupe du Monde a bien fonctionné pendant 96 ans. Puis là, on débarque en Amérique en 2026. Puis on a décidé de complètement revoir la formule.
1: Pourquoi tu veux pas un peu plus de spectacle, Ali? Pourquoi t'es pas là-dedans? Pourquoi ça pourrait pas être ça? À ce que je sache, le soccer,
0: voir des équipes se faire planter 7-1, là, c'est-tu du spectacle, ça? Non. Voir l'Allemagne ramasser le Curaçao. Puis la Norvège démolir l'Irak.
1: Mais voir le Cap-Vert se rendre où c'est rendu. Tu comprends?
0: Mais c'est,
1: ça crée des opportunités.
0: Il y a un Cap-Vert.
1: Ça crée des opportunités.
0: Pour chaque Cap-Vert, t'as plein d'autres équipes qui sont tout simplement pas de calibre. Et là, c'est un terrain glissant.
1: Ouais, plus d'équipes, plus
0: c'est
1: d'histoire.
0: Une pente fatale qu'on
1: plus
0: est en train de commencer. Rendu là, Hugo, inclusant 256, là, puis tu vas en avoir des histoires. Mais ça reste que tu dilues la qualité des matchs. Parce que t'as moins d'affrontements premium, puis t'as plus de groupe de la mort.
1: Ouais, mais si jamais il y en a plus qu'une histoire qui découle, ça va être le résultat, c'est le risque à prendre. Qu'est-ce que tu veux? Tu rends la Coupe du Monde plus accessible à plusieurs pays. C'est pas le rêve, ça?
0: Ça reste qu'on s'est retrouvé avec des quarts de finale. France-Maroc, Espagne-Belgique, Norvège-Angleterre, Argentine-Suisse... France-Angleterre. Là, ils veulent nous rajouter des équipes, nous forcer ça dans le fond de la gorge. C'est pas le fun. Écoute, c'est pas le fun. Infantino, là, il est pas en train d'aider la réputation de la FIFA qui était supposée être plus propre, moins corrompue après les scandales qu'on avait eu dans les années 2010 avec l'attribution des Coupes du Monde au Qatar et en Russie. C'est pas ce qui est en train de se passer en ce moment. Ils s'en mettent plein les poches.
1: Okay.
0: Puis regarde, c'est correct de même. Là,
1: okay,
0: c'est
1: bon. Regarde.
0: Là, tu veux-tu vraiment plus de pauses publicitaires dans ton sport?
1: T'es-tu malade?
0: Hey.
1: T'es-tu malade? Gardons la formule telle quelle. Là, on a pris trop de risques. Puis regarde le résultat que ça a donné. Il y a eu beaucoup de mécontentement.
0: Ouais. T'sais, on en a parlé avec Sid tantôt. Je pense que de manière générale, ça a été un bon tournoi, mais t'as ouvert la porte à certaines choses comme ça. Puis une fois que t'ouvres la porte, c'est difficile de la refermer. Là.
1: C'est parce que
0: c'est un nouvel acquis, ça.
1: Ouais, c'est ça. Puis t'as raison. Puis c'est difficile de prendre des risques sur quelque chose de déjà établi. On a parlé depuis le début de l'émission, on fait le comparatif de le livre de la PGA. T'as essayé de moderniser quelque chose qui était déjà bien établi, de traditionnel. Hey, pourquoi t'essaies de changer la formule? Les gens sont là pour cette formule-là. T'sais? Ça fait en sorte que, ben ouais, c'est difficile. Ah,
0: t'as bien fait ça, Hugo.
1: Merci.
0: Tu t'es bien défendu.
1: Merci.
0: 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Une bombe est tombée à Chicago cette fin de semaine. Connor Bedard, c'est fait. 5 ans, 75 millions de dollars avec les Blackhawks de Chicago. Est-ce que c'est un bon contrat? Est-ce qu'ils ont surpayé pour lui? Est-ce que les Blackhawks s'en vont dans la bonne direction? On en parle au retour avec Nicolas Saint-Pierre.
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7: Bon mardi tout le monde, bienvenue dans le Club du Martin. Merci d'avoir synthonisé BPM Sport pour commencer votre journée. Merci d'être à l'écoute, peu importe où vous êtes, peu importe de où vous nous écoutez, du 91.9 à Montréal, 100.9 à Québec, 96.5 à Gatineau, sur l'application mobile de BPM Sport, sur notre diffusion en direct sur YouTube, ou pas mal ça, là. Je pense que ça fait pas mal le tour. Olivier Paiement avec vous pour les 4 prochaines heures, accompagné par mon acolyte habituel cet été, Hugo Reich. Comment ça va, Hugo?
9: Salut, Ali, ça va super bien, toi, mec?
7: Mec?
9: Ben oui. On dit des nouveaux surnoms aujourd'hui. On sent coquin. On sent coquin.
7: Ouais, on est sur le plateau ici. On peut utiliser des expressions comme ça.
9: Et voilà.
7: On est sur le plateau pour le moment. Parce qu'éventuellement, on est supposé déménager.
9: Et voilà.
7: Et sur la rive sud, on va sortir des expressions différentes. On a une grosse émission aujourd'hui. Ce matin, il y a une nouvelle qui est tombée. Une nouvelle d'une importance capitale, je dirais, d'une importance vraiment intéressante pour les amateurs de hockey québécois. C'est sorti dans la presse. On aurait la confirmation des différents diffuseurs à la télévision pour le Canadien. On savait qu'RDS allait avoir 45 matchs à la place de 60, ce qu'il y avait pour les 12 dernières années, mais les 39 matchs restants, les séries éliminatoires, écoutez, on était rendu à la mi-juillet, puis on savait toujours pas ça allait être où, quand, comment, pourquoi. Là, on aurait eu la réponse. On va bien évidemment revenir sur ça avec vous. Bon, c'est terminé pour la Coupe du Monde, mais je pense que c'est important quand même de dresser un bilan de cette compétition-là. Ça a été un événement très, très marquant. Première Coupe du Monde au Canada, en partie, avec les États-Unis et le Mexique. On va dresser un bilan de tout ça. Qui sont les gagnants, qui sont les perdants de la compétition. Et comme à l'habitude, on va avoir notre équipe de collaborateurs chevronnés qui va se joindre à nous, Nicolas Saint-Pierre, Marco D'Amico. On a un petit nouveau, Jean-Sébastien D, que vous avez énormément apprécié dans le Club du Matin cette année. Ben, il va venir faire son tour 2-3 fois par semaine, JS. Toujours intéressant, comme à l'habitude. C'est un gars qui n'a pas sa langue dans sa poche.
9: Non.
7: Puis qui joue encore la game, là. Je veux dire, la saison passée, il a joué en KHL, il a joué dans la DEL allemande, il n'y a pas si longtemps que ça. Il était dans la LNH, il était dans la Ligue américaine, il connaît encore plusieurs des joueurs qui sont actifs à travers la Ligue. Fait que ça donne vraiment une perspective qui est intéressante sur l'actualité, sur la planète hockey. Donc j'ai bien hâte de parler à JS. On a un invité spécial dans une heure et demie environ, Pierre Gens. Parce que vous le savez, depuis quelques jours, on célèbre en quelque sorte les 50 ans des Jeux olympiques de Montréal qui ont eu lieu à l'été 1976. Et Pierre Gens a récemment fait paraître un livre très, très intéressant sur le sujet. Il va pouvoir nous en parler parce que, tu sais, souvent, on dirait que les Jeux de Montréal ont une connotation négative. Il y a beaucoup de négativité qui entoure cet événement-là. À cause des coups, à cause des boycotts, de ci, de ça. Le stade olympique.
9: Ce que l'emplacement, ça tout court.
7: Tout.
9: Ouais.
7: Mais c'est important de remettre les choses dans leur contexte et c'est ce qu'on va faire avec Pierre Gens parce que les Jeux de Montréal ont été marquants, mais aussi pour des raisons positive, il va venir nous raconter ça plus tard à l'émission. Et vers la fin de l'émission, on va avoir un invité spécial. C'est un auditeur, mais c'est aussi quelqu'un qui lance un projet vraiment intéressant. Bruno Philippe Desfossés. Pourquoi est-ce qu'on veut lui parler? Ben, c'est parce qu'il a lancé une plateforme dans les derniers jours qui va énormément intéresser les étudiants athlètes, les parents d'athlètes, les entraîneurs, les recruteurs. Ça s'appelle Nexus. C'est une plateforme vraiment pour simplifier tout ce qui a trait au recrutement sportif pour les jeunes ici au Québec. On sait que c'est un gros, gros enjeu. C'est pas facile. Il y a des imposteurs, des gens qui essayent peut-être de se faire de l'argent ou en tout cas d'aller chercher un certain pouvoir sur le dos des parents, des athlètes, des entraîneurs. On va parler de tout ça avec Bruno Philippe là, pour vraiment comprendre son projet et essayer de voir les solutions à travers tout ça. Hugo, t'as passé une bonne journée hier?
9: Ouais, vraiment, bonne journée. Écoute, on a écouté les Blue Jays, on t'a joué au baseball aussi. Okay. Les Giants dans LBA 35, je les salue. Défaite Crève-Cœur en fin de partie, malheureusement.
7: Oh,
9: mais je salue Jacob Lacharté qui travaille avec nous autres, qui va être là un peu plus tard à l'émission, qui a très bien fait sur la butte, Jacob.
7: Okay.
9: C'était excellent. Donc, excellente journée. Journée très baseball, comme d'habitude.
7: Je te dirais que la plupart de tes journées, depuis que je te connais, en tout cas l'été, puis même l'hiver, sont très baseball. Parce
9: c'est
7: que
9: très
7: coach,
9: baseball.
7: Tu joues, t'écoutes, tu animes des affaires, si ça. T'es un gars de balle.
9: Un gars de balle.
7: Tu t'habilles même comme un gars de balle la plupart du temps.
9: Justement,
7: pas aujourd'hui,
9: hier, je coachais un double aussi à Longueuil.
7: Comme si rien n'était. Un petit programme double.
9: Ouais, exactement.
7: Pas de mercy rule cette fois-ci.
9: Oh, c'est encore drôle.
7: Un ou deux?
9: Un. Ça va.
7: Match très serré.
9: On a perdu en manche de prolongation au premier match.
7: OK.
9: On a bousé une avance.
7: OK.
9: Mais les gars, ils vont être là, ils vont comprendre. C'est des séries qui importent.
7: Exactement.
9: Ils vont être là pour les séries. Allez. Toi?
7: Journée relax hier, là. Blonde, elle part à New York cette semaine avec sa famille.
9: OK.
7: Ils sont peut-être à l'écoute en ce moment. Ils sont partis ce matin.
9: OK.
7: Fait que là, je suis comme pas excité, mais c'est un sentiment un peu bizarre. Là, je suis comme tout seul à l'appart.
9: Ouais. Tu peux faire
7: C'est un petit peu comme le feeling quand t'es ado.
9: Ouais.
7: Puis tes parents, ils partent, je sais pas, une fin de semaine, ils vont à un chalet ou peu importe. Là, t'es comme nerveux. Là, tu sais pas trop quoi faire. Là, quand t'es ado, bon, évidemment, tu fais peut-être un peu des niaiseries, t'invites tes amis, décides ça. Là, je suis un adulte responsable, évidemment. L'appart va encore être en un morceau quand elle va revenir, mais là, c'est comme, je sais pas quoi faire de ma vie. Là, en tout cas, fait que je vais me trouver de quoi faire tantôt.
9: C'est sûr.
7: En tout cas, il y en a qui se sont trouvés de quoi faire, c'était les Espagnols. Hier, 2 millions de personnes dans les rues de Madrid pour célébrer cette Coupe du Monde. Beaucoup, beaucoup de Québécois sur place aussi, beaucoup de touristes, là, parce que, évidemment, c'est une destination voyage très populaire. Ça doit être quelque chose, ça. Je sais pas s'il y a des gens à l'écoute qui ont déjà vécu quelque chose comme ça, tu voyages dans un pays, tu voyages dans une ville, quand ils remportent un championnat, quand ils mettent la main sur un titre, mais ça doit être un feeling très, très spécial.
9: Mais tu n'étais pas en France, toi, il y a quelques années, quand.
7: Tu as raison, je dis ça, mais je l'ai fait moi aussi.
9: Oui, c'est ça.
7: Non, j'étais à Paris lorsqu'ils ont remporté la Ligue des Champions.
9: La Ligue des Champions, c'est leur première. PSG, ouais,
7: ils viennent d'en gagner deux de suite, mais en 2025 aussi, ils l'ont gagné. J'étais sur les Champs-Élysées.
9: Ça, ça devait être fou.
7: C'était complètement fou. La pagaille a pogné assez rapidement, je te dirais, parce que c'est les Français, là. On, à peu près n'importe quoi qu'ils font, ça vire comme ça, ça vire en émeute. Mais tu sais, de voir l'excitation, la frénésie à travers la ville, les terrasses qui étaient complètement remplies, puis là, sur les Champs-Élysées qui étaient pas juste fermées, barrées, là, mais barricadées, ah ouais, avec les magasins qui étaient les vitrines complètement placardées. Puis là, ensuite, tu voyais que rapidement, la soirée, elle a quand même commencé à dérailler. Puis j'étais là pour ça, tu sais, un petit peu comme un touriste innocent, mais c'était fascinant à voir. Steven qui nous dit qu'il était à la parade de ses Capitals. Capitals de Washington, j'imagine, pas les capitales de... Oui, Capitals de Washington. Okay. Ça devait être cool. La fameuse coupe où Ovi a décidé de se baigner à travers les différentes fontaines de la ville de Washington.
9: Ben oui.
7: En tout cas... Ça, c'est toujours le fun de vivre ce genre d'expérience sportive.
9: J'aurais pu dormir dans la fontaine, on vit. Il était bien, on le voyait.
7: Il était vraiment bien.
9: Exact.
7: Il a d'ailleurs dit hier que c'est la coupe ou rien pour les Capitals cette année.
9: Ben, c'est quand même assez véridique. Ils se sont améliorés.
7: Hey, tu parles d'une équipe qui a été agressive pendant la saison morte. Ouais. Ça, c'en est une, Alex Ovechkin. Et les Capitals, on va sûrement en parler un peu plus tard à l'émission, mais pour l'instant, c'est le temps de commencer pour l'édition du 21 juillet 2026 dans le Club du Matin. C'était la question qui était sur toutes les lèvres. Le calendrier de la LNH a été dévoilé la semaine passée, mais on connaissait toujours pas l'identité de tous les diffuseurs francophones à la télé au Québec. On le savait depuis quelques mois déjà, mais RDS va avoir quelques matchs de moins. Dans les dernières années, RDS présentait 60 matchs par année. Sauf que ce qu'on a appris plus tôt dans la saison, c'est que ce serait juste 45 pour RDS l'an prochain. Maintenant, la question, qu'est-ce qui va se passer avec les 39 autres parties? Parce que le calendrier de la LNH passe maintenant à 84 matchs. Et les séries éliminatoires, on le savait toujours pas. Ben là, on vient de l'apprendre. C'est sorti ce matin dans la presse. Selon leurs informations, c'est le journaliste Richard Dufour. Ce serait fait. Qu'est-ce qu'on va avoir droit? Ben, TVA Sport aura 10 matchs de plus. Ils en présentaient 22 par année. Ce sera maintenant 32. Donc, plus juste les matchs du samedi soir, là, dans le cas de TVA Sport. Ouais. On s'entend, c'était essentiellement ça. Ils vont en avoir 10 de plus. Ils vont aussi préserver leur diffusion des séries éliminatoires. C'est une entente de 12 ans. La valeur est inconnue. Et là, si vous faites des maths rapides, ben 32 plus 45, ça fait 77. Qu'est-ce qui va se passer avec les 7 autres matchs? Nouveauté au Québec. Il y a un nouveau joueur qui se joint à la diffusion sportive francophone du Canadien de Montréal. C'est un streamer. C'est Amazon Prime qui va présenter cette match. On le sait que dans les dernières années, il diffusait le fameux match du lundi soir, souvent, en anglais, ouais, là, en prime time au Canada, le Canadien qui a participé
9: deux, trois fois,
7: quelques reprises. Le fameux match de 7h30 qui commence genre à 7h48. Là,
9: au final, ouais, c'est ça.
7: Que nous, sur les chiffres du matin, on déteste. Ben voilà, maintenant, ce serait fait. Écoute, c'est une bonne nouvelle, je pense, de manière générale, Hugo, que ce soit fait, que TVA Sport conserve encore de la diffusion des matchs du Canadien. En tant que artisan des médias sportifs québécois. Puis je pense qu'en tant que Québécois, point, on doit se réjouir qu'on va avoir deux télédiffuseurs plus un troisième dans le streaming pour le Canadien de Montréal. C'est sain.
9: Ouais, je suis vraiment d'accord avec toi. Puis aussi, ça ajoute une certaine valeur parce qu'on l'a vu et malgré le fait que ça a commencé un peu plus tard sur Prime, on a quand même une appréciation de la qualité de la diffusion. Tu sais, on a plus de caméras, la qualité aussi des caméras en 4K, c'est incroyable. La rapidité du jeu est tellement mieux présentée, mais le fait justement qu'on rentre dans cette période transitoire-là où il y a des streamers qui vont se joindre au mix de plus en plus, fait déjà
7: ben on le voit
9: dans les autres sports.
7: On le voit dans les autres sports. Tu sais, OK, on l'a dit, ça a commencé avec Amazon Prime, mais t'as raison. On en parlait la semaine passée, le baseball commence à avoir des matchs sur Netflix. Dans la NFL, ça fait plusieurs années que Amazon Prime a maintenant les matchs du jeudi soir. Netflix a commencé à présenter quelques matchs par année, notamment ceux de Noël, qui sont diffusés sur Netflix. T'as Peacock, certaines plateformes aussi qui en ont dans la NBA. C'est inévitable. C'est la nouvelle réalité.
9: Exact.
7: Puis, tu sais, faut pas se surprendre de ça. Vous le savez, le câble, ben chaque année, il y a de plus en plus de gens qui se débranchent de ça. Mm-hmm. Les plus jeunes, les gens de notre génération, la génération Z, plus souvent qu'autrement, ils ne sont tout simplement pas abonnés au câble. Bref.
9: As-tu le câble chez vous, toi?
7: Non, moi, j'utilise le streaming.
9: Okay, c'est ça.
7: C'est cher en plus quand même le câble, mais bon, quoique maintenant avec tous les abonnements de streaming que ça prend, ça revient pas mal pareil. Là.
9: Mais c'est cool de
7: c'est la nouvelle réalité.
9: Ouais.
7: Et l'autre réalité aussi, c'est que on connaît pas encore les montants, là, mais Amazon Prime, les Netflix, les Apple TV de ce monde qui, eux, ont les matchs en MLS, je peux te dire qu'ils ont les poches profondes, eux.
9: Ben oui, c'est sûr.
7: Sont financièrement, sont pas mal plus en santé que nos diffuseurs qu'on a ici, que nos médias, fait qu'eux, ça leur dérange pas à la limite de perdre de l'argent à plus court terme pour être capable de développer ce produit-là à long terme.
9: Non, puis d'assurer comme vraiment, comme j'ai dit, comme un produit de qualité. Mais en même temps, pour les gens plus traditionnalistes, ça fait du bien de voir que le Canadien est quand même bien nanti en termes de diffusion. Là. On est bien couvert, puis on va garder quelque chose qui a été déjà établi pendant des années.
7: C'est un bon point que tu donnes, Hugo, parce que c'est vrai que la compétition, c'est sain. C'est sain qu'on n'ait pas un monopole, que ce soit pas juste un diffuseur qui va présenter tous les matchs. Parce que le fait d'en avoir trois, ça force tout le monde à être meilleur. T'as parlé de la qualité de la diffusion d'Amazon Prime. C'est vrai, là, écoute, leurs caméras sont excellentes. Ils ont essayé d'innover sur certains aspects. Là, ça reste que la réalité, c'est que pour la première fois depuis très, très, très longtemps, ben, il va y avoir des matchs du Canadien qui vont pas être en français sur le câble.
9: C'est ça.
7: Et ça change. Ça, c'est marquant. C'est quelque chose de nouveau. C'est quelque chose, je pense, qui est difficile à avaler pour certaines personnes. Le match va être en anglais. On le sait que...
9: Ouais, vous allez pouvoir le trouver.
7: TSN, Sportsnet, ils vont diffuser tous les matchs du Canadien en anglais. En français, non. Alors, ben pour certaines personnes, ça va être la perte d'une habitude. Il y a des gens qui sont tout simplement pas abonnés à une plateforme comme Amazon Prime. Je lisais avant de commencer l'émission que c'est à peu près 40% des Québécois qui sont abonnés à Prime Video. Ça, c'est selon une étude de l'Université Laval. J'imagine que ce chiffre-là pourrait augmenter parce qu'il y a des gens qui sont peut-être pas abonnés puis qui vont se dire « ben je veux le faire parce que je veux être capable d'écouter le Canadien ». Mais il y a aussi beaucoup de gens, peut-être des gens qui sont un petit peu plus âgés, pour qui ben c'est trop compliqué ou il est hors de question de faire quelque chose comme ça.
9: Déroger un peu des...
7: Et ces sept matchs-là, ils vont pas pouvoir les écouter.
9: Non.
7: C'est la réalité. C'est la triste réalité peut-être, mais c'est aussi, je pense, la réalité du monde médiatique dans lequel on vit en 2026. Puis c'est dommage ce que je vais dire, mais ça reste que les diffuseurs, de toute façon... C'est pas ce public-là qu'ils visent. Le public qu'ils cherchent, les annonceurs, c'est les 25-54.
9: C'est ça. C'est la trame d'âge vraiment visée. Mais aussi, pour les gens qui sont pas dans ces habitudes-là, à place de prendre ça sur les talons, vous voyez ça vraiment comme une belle opportunité de divertissement. Parce qu'au final, ces plateformes-là, c'est ça qu'ils vont faire. Ils veulent améliorer le spectacle. Puis ils réussissent à le faire.
7: Ouais. C'est juste que ça va compliquer peut-être la vie des gens.
9: Ouais.
7: C'est un abonnement de plus, peut-être, pour certains. Ça, c'est plus cher.
9: C'est
7: le coût de la vie qui continue d'augmenter. Il y a plusieurs personnes aussi qui nous le font noter. Le streaming illégal va augmenter. Ça, c'est une réalité. Ça existe. Je pense que c'est indéniable à ce point-ci. Les fameux IPTV de ce monde, il y en a de plus en plus. Tu peux avoir accès à tous les postes de télé sur toute la planète, tous les films, toutes les séries, peu importe, n'importe où, n'importe quand, n'importe comment. Puis c'est vrai que plus tu rends la vie compliquée aux gens, ben plus tu encourages ce type de manœuvre, je veux dire entre guillemets, illégale.
9: Mm-hmm.
7: Puis le problème avec ce raisonnement-là, c'est que si tout le monde se réveille demain matin puis dit « Ah, ben je vais m'abonner au IPTV, je vais m'abonner au streaming illégal. » Ben c'est parce qu'après ça, ça va être qui va être pogné pour qui pourra les payer, les diffuseurs? Comment est-ce qu'eux, ils vont être capables de faire de l'argent pour ensuite... les présenter pour ensuite que les IPTV de ce monde, ils piratent un peu le signal puis ils le diffusent. Tu vas finir par payer dans le vide. Au final, les diffuseurs, que ce soit RDS, TVA Sport, ils ont besoin qu'il y ait des gens qui sont abonnés directement à leur service pour être capables de rentabiliser leur investissement puis pour être capables ben, de le présenter.
9: Ouais, effectivement. Puis ça va être aussi... Tu sais, malheureusement... pour eux, ça va être aussi un problème à régler. Comment on va être capable de contrer ça, de cerner ça, de captiver l'attention des gens qui sont déjà là, qui sont déjà établis, qui vont pas voir ça comme une porte de sortie, des IPTV, tout ça de ce monde. Donc encore un argument de plus pour soit améliorer le spectacle, soit être capable de rendre ça vraiment abordable. Ouais. Puis ça, ça va être une opportunité justement de créer cet équilibre-là dans cette période transitoire-là. Il y a beaucoup de choses que les gens vont apprendre là-dedans, mais les diffuseurs aussi vont en apprendre beaucoup dans cette période-là. Parce que c'est une compétition, mais c'est une compétition saine.
7: C'est une compétition qui est saine, qui est pas égale non plus. On se bat pas à armes égales.
9: Non.
7: Mais je suis curieux de savoir, le 514-790-0919, c'est quoi votre réaction par rapport à tout ça? Vous êtes des consommateurs, vous écoutez le Canadien de Montréal à peu près tous les matchs. Là, si vous êtes des auditeurs réguliers de BPM Sport, c'est que les matchs vous en manquez à peu près pas. C'est quoi votre réaction face à cette nouvelle-là? On va avoir 45 matchs sur RDS, 32 sur TVA Sport et 7 sur Amazon. Je veux vous lire, je veux qu'on réagisse ensemble parce que c'est un sujet qui nous touche tous. Tu peux pas avoir d'opinion par rapport à ça. Il y a beaucoup de gens qui nous disent « Duro, par exemple, moi je vais écouter ces 7 games-là en anglais ». Il y a des gens qui disent que bon, c'est la nouvelle réalité dans le sport professionnel. Yvan il dit c'est de la merde. Vraiment, c'est quelque chose qui fait énormément réagir. Il y en a qui disent je vais écouter à la radio à la place. Je suis abonné à tout, c'est correct. Nicolas nous dit ça. Du côté de TVA Sport, regarde, je vais le dire, puis on dirait que c'est comme populaire de bâcher TVA Sport. Mais je suis vraiment content qu'ils aient des matchs parce que. Qui reste encore en vie aussi, évidemment, là, parce qu'un va avec l'autre.
9: Évidemment.
7: Mais les gens à TVA Sport travaillent extrêmement fort pour nous offrir quand même un bon produit. L'amélioration, elle est constante année après année. Pour moi, la diffusion à TVA Sport, elle ne cesse d'augmenter en termes de qualité. Puis, tu peux jamais chialer sur plus de jobs pour les gens dans les médias sportifs. Plus de compétition aussi. On le dit depuis tantôt, c'est une compétition qui est saine. Ça aurait été vraiment triste là, que le TVA Sport soit pas en mesure d'avoir des matchs du Canadien dans le prochain contre-division parce que ça aurait peut-être mené à leur fermeture.
9: Tu fais bien de le souligner par contre parce que c'est vrai que l'amélioration est là puis c'est vrai que la qualité grandit davantage. Puis c'est devenu une habitude chez les gens aussi de regarder autant RDS que TVA Sport, là, vraiment. Donc, chapeau à eux.
7: Éric nous demande est-ce qu'ils ont annoncé qui allait faire la diffusion des matchs en français sur Amazon? Pas encore. J'imagine que c'est Amazon qui vont l'annoncer eux-mêmes une fois que ce sera officiel. J'ai hâte de voir aussi, parce que ça ouvre la porte peut-être à une nouvelle équipe de diffuseurs, ou est-ce qu'on va tout simplement prendre ceux d'un autre réseau, prendre un duo qui existe déjà, ou peu importe, ou est-ce qu'on va essayer quelqu'un de nouveau, donner des nouvelles chances à des plus jeunes, ou peu importe. J'ai vraiment hâte de voir par rapport à ça, et c'est pour ça que je dis, plus t'as de joueurs dans cette industrie-là, ben plus c'est bon, parce que plus tu donnes d'opportunités, plus tu offres quelque chose potentiellement de qualité aux Québécois. Yannick qui nous dit c'est quand même frustrant de ne pas être en mesure d'avoir tous les matchs en français à la télé. Je suis pas un fan de TVA Sport, mais je préfère à TVA que sur une autre plateforme anglophone uniquement, ça c'est sûr. Danny qui nous dit je comprends les changements, même si je suis encore un dinosaure avec le câble, je vais devoir m'adapter.
9: Ouais, ça fait partie de cette transition-là, puis vous allez voir peut-être que vous allez être mécontent en ce moment. Mais une fois que vous avez créé une habitude puis une routine par rapport à ça, c'est comme...
7: Ouais, mais il faut faire attention avec ça, Hugo. Parce que rappelle-toi, il y a quelques années, Apple TV, qui annonce en grande pompe, on va être les diffuseurs en MLS.
9: Ouais.
7: En soi, c'était vu comme une nouvelle grandiose, moderne, innovante, etc.
9: Ouais.
7: Ça a fait extrêmement mal à la MLS, ça a fait extrêmement mal à des équipes comme le CF Montréal notamment. Je le sais que oui, il y a des matchs qui sont diffusés à RDS, mais le fait que ce soit pas tous tes matchs qui soient disponibles à la télévision traditionnelle, ça fait que t'as perdu une grosse partie de ton auditoire. Parce que c'est pas vrai qu'on est encore rendu au point où cette habitude-là elle est entièrement développée pour tout le monde.
9: Je suis d'accord avec toi.
7: Alors il faut faire attention avec ça. Puis c'est pour ça que je pense que 7, pour le moment, c'est correct. Mais il faudrait pas se surprendre que dans 12 ans, dans le prochain contrat,
9: ça soit 50-50.
7: Ce soit pas mal plus que 7.
9: Ouais.
7: Tu sais, ou que ce soit. Je peux même pas imaginer, on va être où dans le monde des télécommunications dans 12 ans. Alors voilà.

0: de l'équipe. C'est Eric Engels qui avait rapporté la nouvelle il y a 2 semaines de ça. Il devrait en théorie remplacer Trevor Letowski, selon ce qui avait été rapporté. Par contre, le Canadien hier a rien mentionné par rapport à Letowski et sur le site web de l'équipe, le nom de Letowski est encore là. Ce que je trouve intéressant, c'est que le titre de Lalonde, c'est pas entraîneur adjoint, c'est entraîneur associé. Donc clairement, c'est un titre qui est différent. Il y en a 3 autres dans toute la ligue des entraîneurs associés. DJ Smith avec les Oilers, Phil Housley avec les Kings et Jack Capuano avec le Wild du Minnesota. Selon ce qu'on semble déduire, un entraîneur associé, c'est au-dessus d'un entraîneur adjoint, évidemment en dessous de l'entraîneur-chef.
1: C'est ça. C'est le bras droit, là.
0: Le genre de bras droit officiel. Derek Lalonde, on le sait, c'est un entraîneur qui a énormément d'expérience. Il a coaché dans la NCAA, dans la USHL, dans la East Coast, dans la Ligue américaine. Il a remporté 2 Coupes Stanley avec le Lightning comme entraîneur adjoint à John Cooper. Par la suite, devient entraîneur-chef avec les Red Wings de Détroit, puis comme n'importe qui a coaché les Red Wings depuis 10 ans, ça n'a pas bien été. Il n'a jamais fait les séries.
1: C'est vrai.
0: Et l'an passé, il était assistant avec les Maple Leafs de Toronto. Quel genre de rôle est-ce qu'il devrait occuper? Ben, à Tampa et à Toronto, il s'occupait notamment du système défensif et de l'infériorité numérique. Si on le sait, ça a été 2 points faibles, disons, pour le Canadien dans le passé.
1: Absolument.
0: Alors, si jamais il s'occupe de ces tâches-là, on peut s'attendre à une amélioration de ce côté-là. Et pour moi, le gros point, c'est aussi l'expérience. Un gars qui en a beaucoup, pour un staff d'entraîneur qui en a peut-être un petit peu moins. Puis, c'était vraiment pas flagrant, c'était pas si pire que ça, mais c'est vrai que par moment, l'an passé, on avait l'impression que des fois, le groupe d'entraîneurs du Canadien manquait un petit peu d'expérience ou dans certaines situations...
1: Stagnait un peu...
0: Il manquait de cette tête grise-là pour être capable de prendre une décision peut-être un peu plus à tête reposée. Là, le prochain dossier à suivre avec les entraîneurs du Canadien, ben, c'est le contrat de Martin Saint-Louis. Pourquoi? C'est parce que son entente, elle expire en 2027. Puis on le sait dans le sport professionnel, que ce soit avec un coach, un DG, tu veux jamais que cette personne-là commence la dernière année de son entente, commence une saison alors que c'est la dernière année de son entente.
1: Mm-hmm.
0: Tu veux toujours qu'ils aient plus qu'une année en poche. Point de vue confiance, point de vue peu importe ce qui va se passer pendant l'année, ben au moins... ça va pas donner droit à une situation qui est peut-être bizarre.
1: Ouais, point de vue cohésion aussi avec le reste de l'équipe.
0: Exactement. Tu sais, c'est un dossier de moins à régler. Si vous vous rappelez bien, au bilan de fin de saison de Kent Hughes, au début du mois de juin, il avait dit que c'était absolument parmi les dossiers qu'il allait regarder cet été. Mais bon, ça n'a pas encore été fait. Il y a quand même plusieurs autres coachs dans la ligue qui sont dans la même situation, notamment John Hines avec le Wild, Jared Bednar, l'Avalanche du Colorado, Scott Arneal avec les Jets, Andrew Brunette avec les Prédateurs de Nashville, ainsi que Joel Quenneville. Je pense que c'est une question de temps avant que ce soit fait, mais quand même, ce qui est vraiment fou, c'est que Martin Saint-Louis, c'est le 5e entraîneur, que ça fait le plus longtemps qu'il est avec son équipe dans toute la LNH.
1: Ça, c'est fou, hein? On dirait que c'est hier qu'il a accepté le poste.
0: Vraiment?
1: Mais
0: John Cooper, Jared Bednar, Rod Brind'Amour et André Tourigny.
1: C'est ça. Le roulement se fait extrêmement rapidement, surtout dans les dernières années. Et avant, là... tu as mentionné les autres entraîneurs-chefs qui étaient dans la même situation que Martin Saint-Louis. On s'entend-tu pour dire que Martin Saint-Louis, c'est un des moins stressés dans ce groupe-là?
0: C'est un chill guy.
1: Exactement, c'est un chill guy, mais aussi avec la situation de son équipe, je pense que ça va se régler assez rapidement.
0: Ouais, parce que tu sais, Jared Bednar et John Cooper, les deux, je vais les mettre dans la même situation parce que ce sont 2 gars qui ont gagné la Coupe, 2 gars que chaque année, leur équipe, on la voit comme des aspirants.
1: Exact.
0: Mais en série, ça fait plusieurs déceptions. Je veux pas dire que leur siège est chaud, mais il se réchauffe.
1: Jared Bednar plus que John Cooper, par contre, je pense.
0: Tu sais, écoute, si une de ces 2 équipes-là, elle se fait sortir en première ronde l'an prochain, là, il faudrait commencer à s'entendre à des changements, là, parce que c'est pas normal avec une équipe de qualité comme, disons, le Lightning ou l'Avalanche, que tu perdes en première ronde année après année puis qu'ils soient pas retournés en finale de conférence depuis leur coupe. C'est pas normal.
1: Non, puis tu bats des records en saison régulière. Là, c'est sûr, tout ça, en fait, tu fais mal.
0: Que la barre, tu la mets super haute en saison régulière puis en série, tu déçois.
1: Exact.
0: Finalement, toujours avec les entraîneurs, Marco Marciano a toujours l'étiquette d'intérim. Encore une fois, je pense que c'est une question de temps avant qu'il soit nommé officiellement l'entraîneur des gardiens parce qu'il a vraiment fait une super bonne job quand il a été appelé en relève. Mais si tu regardes sur le site du Canadien, son titre, c'est toujours intérim. Il n'y a pas encore d'annonce qui a été faite à ce sujet-là. Je termine finalement en mentionnant qu'il y a eu 2 contrats qui ont été octroyés hier. Jared Davidson et Hunter McCown. C'est des ententes 1 an à 2 volets. Davidson, on l'a quand même vu par moment avec le Canadien dans les dernières saisons.

0: Mais dans les deux cas, on parle surtout de joueurs pour le Rocket de Laval dans la Ligue américaine. On va prendre une petite pause, Hugo, et au retour, ben, c'est la fin de la Coupe du Monde. Vous le savez, la finale a eu lieu dimanche, mais je pense qu'il est temps qu'on fasse un bilan du tournoi. C'est qui les grands gagnants? C'est qui les grands perdants? Il y en a eu beaucoup et ça va faire pour un bloc très intéressant dans deux minutes.
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0: Qui sont les grands gagnants et les grands perdants de la Coupe du Monde 2026? On va dresser notre bilan de la compétition. Il y en a beaucoup. On va essayer d'en faire le plus possible. Ben, je vais commencer par les grands gagnants, puis ça, on se cassera pas la tête par rapport à ça, là. Mais les Espagnols, c'est impossible de passer ça sous le silence, leur performance tout simplement dominante. Tu gagnes la Coupe du Monde après avoir gagné l'Euro, puis pas juste gagné la Coupe du Monde, là, mais ils ont dominé la compétition de A à Z. 14 buts pour, seulement un but contre, ça c'est un record pour une équipe championne. Ils sont sur une séquence de 38 victoires de suite, et l'Espagne était seulement la 5e plus jeune équipe. Fait qu'au prochain Euro, à la prochaine Coupe du Monde, ils s'en vont nulle part. Ils vont être encore une fois les favoris parce que Lamine Yamal va être encore meilleur, Pau Cubarsí va être encore meilleur, Nico Williams va être encore meilleur. Cette équipe espagnole ne fait que débuter, ne fait que commencer à prendre son envol. Perdant. Ça, il n'y a aucun doute. C'est malheureux, mais ça a été une histoire récurrente pendant la Coupe du Monde. La collusion, la corruption avec la FIFA. L'intervention de Donald Trump pour enlever la suspension à Balogun, ça a ouvert la porte à bien d'autres enjeux. Déjà, le fait que la politique s'implique dans une décision sportive de la sorte et qui appelle une fédération, la FIFA, pour enlever une suspension, c'est complètement ridicule. Quand est-ce qu'on voit ça dans la ville? Mais deuxièmement, après ça, juste le fait que la FIFA ait accepté, ait acquiescé la demande de Trump, ben là, t'as ouvert la porte à toutes les autres théories du complot sur l'arbitrage, sur l'Argentine est favorisée, ça c'est arrangé, ça c'est truqué. Vu que tu t'es plié à Trump, ben là, tu t'es exposé encore une fois que la FIFA est une organisation facilement influençable.
17: La crédibilité a mangé tout un coup là-dessus.
0: Vraiment.
17: Mais aussi avec... Il y a plusieurs points aussi par rapport à ça. On peut même parler du fait que Trump était présent aussi pour la photo à la fin. Tu sais, il y a beaucoup de choses par rapport à ça, par rapport à l'implication des États-Unis et de la politique là-dedans. Mais une chose est sûre, la FIFA a mangé une claque.
0: Ben Gianni Infantino, quand il a été nommé à la tête de la FIFA en remplacement de notamment Sepp Blatter, lui, il était supposé être le gars qui allait redorer l'image de la FIFA. Il était comme, non, la corruption, là, les scandales qu'on a eus, c'est fini avec moi. Ben là, je peux te dire que c'est reparti de plus belle, puis avec les différentes coupes qui ont été octroyées à l'Arabie Saoudite, avec le scandale qu'on a eu du carton rouge de Balogun, ça ne va que recommencer.
17: Absolument.
0: Ben, un autre gagnant. Les fans de Messi, dans le fameux débat Messi versus Ronaldo. Là, c'est fini. Là, il y a plus de débat. Je peux comprendre, avant que la compétition commençait, évidemment, Ronaldo a une carrière incroyable, puis je comprends ses fans. Mais là, ce que Messi a fait à 39 ans, c'est hallucinant. Là. 8 buts, 4 passes, il s'est rendu en finale. Pendant ce temps-là, Ronaldo, il termine avec 3 buts, dont 2 contre l'Ouzbékistan.
17: C'est ça.
0: Qui était pratiquement une équipe de Ligue de garage glorifiée. Puis l'autre, c'est pendant un penalty, le Portugal, qui était quand même parmi les favoris pour gagner la compétition, éliminé en 8e. Il n'y a plus de débat, c'est fini. Messi meilleur que Ronaldo, Messi c'est le GOAT.
17: Ouais, je suis d'accord avec toi. Puis en plus, c'est ça. Si tu prends le joueur pour joueur, l'impact qu'on a sur notre équipe, c'est incontesté, là. Messi, genre, ça a été tellement un bon tournoi pour lui, le meilleur de sa carrière, en compétition internationale, en Coupe du Monde. Tandis que Ronaldo, là, on voyait que ça tirait de la patte.
0: Ouais.
17: Puis que c'était très égoïste aussi. Tu sais, il y a eu des moments où, justement, le match où il a marqué son penalty, que il y avait peut-être des touches qu'il a pas eu, que ça a été dans les arrêts de jeu, on a été très démonstratif de notre frustration. Comparativement à Messi, il s'est laissé emporter par les émotions. Il s'est laissé emporter par le vent et la vague d'amour que l'Argentine a eu tout au long du tournoi. Donc, ouais, effectivement, le débat est clos.
0: Parmi les autres perdants, la léthargie anglaise qui se poursuit encore. Ils n'ont pas gagné de titre majeur depuis 1966. Puis c'est pas juste le fait de ne pas gagner, c'est la façon dont ils perdent.
17: Ouais.
0: Les avances perdues. Contre l'Argentine, ça avait aucun bon sens de jouer de cette façon-là quand t'avais l'avance. Et on dirait que c'est la même histoire qui se répète à chaque tournoi pour l'Angleterre. Le Harry Kane va être encore plus vieux. Est-ce qu'il va être encore aussi dominant dans 2 ans, dans 4 ans? Je suis pas si sûr que ça. Et ça pèse lourd, là. Écoute, on est rendu à 60 ans sans titre.
17: Mais c'est ça, mais cette pression-là aussi de 60 ans sans titre fait en sorte qu'on sent la pression, on n'est pas capable de passer à travers.
0: Chaque tournoi est plus grosse, là.
17: Exact.
0: Parce que chaque tournoi t'ajoute 4 ans de plus.
17: 100%.
0: C'est un petit peu comme les Maple Leafs. Chaque élimination crève-cœur en première ronde, ça fait encore plus mal parce que ça fait encore plus longtemps pour l'année suivante. Tu sais, on a vu les Knicks de New York, ils vivaient la même situation pendant très très longtemps.
17: Ouais.
0: À quel point ça a été un soulagement incroyable au mois de juin quand ils ont gagné le titre dans la NBA. Mais l'Angleterre, les Leafs, je pourrais ajouter peut-être les Cowboys de Dallas à cette liste-là. Les Yankees aussi, ils commencent, là.
17: Depuis 2009, ça fait longtemps. Là.
0: Mais c'est ce fameux groupe d'équipes qui sont hyper riches, hyper puissantes. Des marques internationales, là, peut-être les plus grosses marques de leur sport, de leur ligue respective. Puis eux, ils disent tout le temps, on est les meilleurs, puis c'est notre année, puis là, c'est nous, là, ça se passe enfin. Puis ça se passe jamais. Écoute, pour moi, j'ai ces équipes-là dans ce tiers-là, puis les Knicks en faisaient partie, mais plus maintenant.
17: Il y a une expression dans le jargon sportif, Oli, que tu connais très bien, qui s'appelle « avoir les yips ». Ça, ça fait partie de ça. Ça fait partie de pas être capable de concrétiser quand le moment compte. Et on l'a vu aussi, là, la prestation de l'Angleterre, même dans la petite finale face à la France. Là, comment t'es capable de bousiller une avance de 4-0? 4-0, là, au soccer. Là.
0: Ouais, non,
17: c'est ça.
0: Exactement.
17: Une chance, ils se sont sortis avec la victoire pareil.
0: Exactement. Très, très bien dit. Hugo, on va prendre une courte pause. Je veux qu'on termine ce sujet-là un petit peu plus tard parce qu'au retour, on a un invité spécial. On a un invité spécial avec nous. Ce sont les 50 ans des Jeux de Montréal. Et il y a quelqu'un qui vient tout juste d'écrire un livre sur la compétition. C'est Pierre Gens. Oui, il y a du négatif, on entend souvent sur les Jeux de Montréal, mais il y a aussi du positif et on lui en parle au retour.
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0: C'est une célébration dans les derniers jours et dans les prochains jours aussi à Montréal parce que on célèbre les 50 ans des Jeux Olympiques qui ont eu lieu à l'été 1976. Et pour l'occasion, ben, on va parler à quelqu'un qui vient tout juste de faire paraître un livre sur le sujet. C'est le président de Mesure Média, Pierre Gens. Il est auteur du livre « Les Jeux Olympiques de Montréal, 50 ans, 50 regards » qui est paru aux éditions de l'Homme. Salut Pierre, comment ça va?
21: Bonjour Olivier.
0: Comment est-ce qu'on pourrait résumer les Jeux de Montréal en 1976? Parce qu'on a l'impression que quand on parle des Jeux, c'est souvent les mêmes choses qui nous reviennent en tête. Mais si tu avais à le faire rapidement, comment est-ce que tu résumerais cette compétition?
21: Trois éléments fondamentaux. Le souvenir inoubliable de Nadia Comaneci, le gouffre financier de la construction du parc olympique et aussi un élément très important que l'histoire a peu retenu, c'est les Jeux de Montréal de 76 ont été des Jeux de qualité et rentables.
0: Rentables, ah oui, malgré toutes les dépenses, peut-être le stade qui a coûté plus cher que prévu, malgré tout ça, les Jeux ont été rentables.
21: Oui, parce que je vais tirer une ligne. On va séparer le contenant du contenu. Le parc olympique, c'est le contenant. Donc, le maire de Montréal, Jean Drapeau, qui était maire pendant 29 ans, qui parlait de Montréal en disant « ma ville, mes Jeux olympiques, mon Expo 67 », et il s'appropriait tous les projets sur lesquels il rêvait. Puis c'était un visionnaire, et heureusement d'ailleurs qu'il était un visionnaire. Mais il a piloté, en étant avocat, mais ni comptable, ni architecte, ingénieur, ni chargé de projet. Il avait le nez dans tout. Il allait sur le chantier avec son casque de construction. Il donnait des directives contraires aux employés, à ce que les patrons, les entrepreneurs donnaient. Bref, ça a été tout ça. Et ça a contribué à ce qu'il y ait un énorme déficit. Et là, le parc olympique, c'est le contenant principal des installations, là où ont eu lieu beaucoup de compétitions. Ça, c'est le contenant. Le contenu, ce sont les Jeux olympiques eux-mêmes. Les compétitions dans toutes sortes de disciplines sportives. Ça, ces Jeux-là ont été organisés par le comité organisateur des Jeux olympiques, le COJO, dans lequel le maire Drapeau ne mettait pas ses mains. Et il y a une équipe d'à peu près 25 dirigeants, je le dis au masculin parce qu'il y a eu une seule femme, Sigrid Châtel, sur ce comité-là. C'était comme ça à l'époque. Donc, à peu près 25 personnes qui ont dirigé des centaines d'employés, des milliers de bénévoles, et eux ont piloté de A jusqu'à Z la logistique, la planification des événements, des disciplines. D'ailleurs, Bruce Jenner, devenu Kathleen, disait récemment dans une entrevue que jusqu'à 76, les Jeux de Montréal avaient été les mieux organisés. Et qui de plus crédible pour le dire? Parce que Jenner a remporté le décathlon, c'est-à-dire un total de 10 compétitions. Donc, Jenner a couru, a nagé, a sauté, a tout fait sur toutes sortes d'installations différentes, organisées par des bénévoles différents. Donc, Jenner sait très bien que ses jeux ont été de qualité. Donc, sa parole vaut plus que la mienne là-dessus. Maintenant, on va parler de dollars. Parce que si on prend le contenant, donc revenu moins dépenses de l'événement, Charlotte, revenu moins dépenses égale profit, ben, c'est facile à calculer. C'est-à-dire c'est très clair dans le rapport final des Jeux de Montréal en 76. Profit de 230 millions de dollars à l'époque, ça veut dire 1 milliard de dollars aujourd'hui. C'est pas pire, 1 milliard de dollars de profit pour un party de 15 jours.
0: Alors, puis surtout quand on regarde à quel point les Jeux olympiques dans les dernières années ont été coûteux, à quel point il y a des pays qui se sont endettés pour ça, des pays qui en sont presque jamais sortis ou bien ça a pris des années, des décennies. Je trouve ça intéressant ce que tu dis, parce qu'on a l'impression que les Jeux de Montréal, ben, ils ont peut-être laissé un goût amer dans la bouche de plusieurs Québécois, peut-être pas à cause de ce qui s'est passé sur le coup, mais un peu plus du après, le stade, le ci, le ça. Pourquoi est-ce que malgré tout ça, selon toi, c'est important de célébrer le 50e anniversaire des Jeux de Montréal?
21: Parce que si on célèbre les Jeux olympiques de 76, on célèbre un moment marquant dans l'histoire. Tu me permets, là, je vais faire un petit cours d'histoire rapide.
0: Parfait.
21: Puis on ne peut pas parler des Jeux de 76 sans parler d'Expo 67. Okay? L'Expo 67, on sort de la Révolution tranquille au Québec. Okay? La grande noirceur, tout est contrôlé par l'Église, les écoles, les hôpitaux sont bien gérés, mais gérés dans une culture d'Église catholique. Le premier ministre Duplessis a géré le Québec de façon noire. Arrive 60, le nouveau premier ministre Jean Lesage, c'est l'ouverture, la nationalisation de l'hydroélectricité avec René Lévesque en 62. 67, l'Expo 67. Ça veut dire que les îles Notre-Dame et Sainte-Hélène sont transformées. D'ailleurs, l'île Notre-Dame, elle est presque créée de toutes pièces au milieu du fleuve pour avoir des pavillons qui ont accueilli des dizaines de pays. Alors, ces gens-là venaient nous présenter qui ils étaient. Leurs costumes, leur nourriture, leur musique, leur culture, et ça, ça nous a ouvert. À l'époque, là, en 67, là, puis jusqu'à quelques années plus tard au Québec, il faut savoir, là, c'était le Moyen-Âge, le Québec. On connaissait 4-5 fromages, il y avait 4 bières populaires, on mangeait quelques légumes, quelques fruits. Je ne suis pas sûr même qu'on mangeait des pêches en 1960, dans les années 70. Là, on est loin des litchis puis du kale qu'on mange aujourd'hui. Là. Okay? Donc, on est une société qui est en train de s'ouvrir à partir de 67 grâce à l'ouverture des cultures sur le monde. Et 9 ans plus tard, avec 76, on s'ouvre sur le sport. Jusqu'en 76, au Québec, là, je vais tirer une ligne à grands traits, là, mais les gars jouaient au hockey beaucoup, un peu au baseball, les anglophones au football, les filles faisaient un peu de patinage de fantaisie, ce qui est devenu le patinage artistique, puis that's it, that's all. Dans chaque ville et village du Québec, il y avait un hôtel de ville, une église, une caisse populaire, puis un terrain de jeu, organisé par des bénévoles qui travaillaient bien, là. Mais dans une culture catholique, on faisait jouer les gens dehors, puis sans culture, même pas, il n'y avait même pas de culture de sport amateur au Québec. Arrivent les Jeux olympiques. Et là, Olivier, du jour au lendemain, là, à partir du 17 juillet 1976, c'est marquant dans l'histoire. Parce que là, du jour au lendemain, on découvre que le hockey, ça se joue pas juste sur la glace, ça joue sur du gazon. On découvre que l'athlétisme fait bien plus que de la course. Il y a des sauts en hauteur, des sauts en longueur, des courses de haies, du steeplechase, etc. On découvre que dans les gymnases, puis il y en a très peu, on peut jouer au basketball, au handball, au volleyball, puis à toutes sortes d'autres sports. Et là, on découvre surtout que les sports sont accessibles aux filles aussi. Tu sais, Pierre de Coubertin avait dit, les femmes, là, c'est parfait pour remettre des médailles. C'est comme ça que lui voyait la participation des femmes aux Jeux olympiques. Alors, à Montréal, déjà, on a 19, presque 20 % de femmes athlètes, ce qui est très peu avec nos yeux d'aujourd'hui, mais c'était déjà plus que Munich en 72, puis ça a été un tournant marquant. Puis on peut rajouter à ça, plus, si me permet, plusieurs innovations aux Jeux de Montréal. Une femme, d'abord, pour la première fois, Abby Hoffman, a porté le drapeau du Canada à la cérémonie d'ouverture. C'est un beau signal de l'Association olympique canadienne parce que Abby Hoffman était une athlète très revendicatrice, on disait déjà il y a 50 ans, ce que d'autres disent encore aujourd'hui, c'est-à-dire il y a beaucoup trop d'argent au CIO puis il n'y en a pas assez pour les athlètes. Montréal est aussi un moment marquant, c'est-à-dire que, essayons d'imaginer, jusqu'au jeu de 72, au village, dans les villages olympiques, dans les soirées de fraternité entre les gars et les filles, arrive à la fin de la soirée où on dit « Les gars, vous allez à gauche, les filles, vous allez à droite. » Il y avait un grillage qui était descendu, comme dans une étable pour séparer des animaux. Les gars d'un côté, les filles de l'autre, comme quoi ça prenait une grille, un grillage pour séparer les gars des filles pour créer, semble-t-il, le respect. À Montréal, là, le COJO a dit « Non. Ici, au Québec, là, on respecte les gens, on leur fait confiance et on va avoir un « s'il vous plaît ». Et le COJO a insisté auprès du Comité international olympique pour avoir un village mixte. Sais-tu qu'est-ce qui est arrivé? Il n'y a pas eu de problème.
0: Ah non.
21: Et à partir de 76, les gars et les filles se retrouvent dans des villages mixtes. Ça fait partie de ce qu'on doit célébrer comme ouverture sur le monde à Montréal et à travers le Québec ces jours-ci.
17: Pierre, qu'est-ce que tu catégoriserais comme la plus grande modernisation sportive qui a amené les Jeux de Montréal sur la ville, mais sur le reste du Québec?
21: La santé, c'est-à-dire la santé, le goût de bouger. Moi, en 76, j'avais 18 ans. On ne parlait pas de vélo, on parlait de bicycle. Il n'y avait aucun de nos parents qui faisait du bicycle. C'était une affaire de petit. Puis dès qu'on grandissait, on mettait ça de côté. 1976 a marqué une accessibilité et une envie de faire du sport. Oui, du sport d'élite, parce que ça s'est ajouté, et la culture d'élite s'est ajoutée après, mais la démocratisation du sport pour non seulement les enfants au parc là, et dans les écoles, et il y a eu une immense démocratisation du sport à partir de 1976, ce qui fait que si aujourd'hui il y a un Tour de Lille, un demi-marathon, puis bien d'autres choses, ça découle de 76. Le premier marathon à Montréal a eu lieu en 1979, 3 ans après les Jeux de 76. Ça veut dire qu'il y a eu un déclic où là, les hommes et les femmes ont eu envie de courir. Commence-le. Le vélo, puis là, rajoutons le Tour de Lille, rajoutons tout un tas d'activités. Puis là, les ligues d'adultes qui jouent au pickleball aujourd'hui. Moi, je pense que tout ça, directement ou indirectement, découle des Jeux olympiques de 1976.
0: Et Pierre, il y a même eu un risque que les Jeux olympiques de Montréal aient finalement lieu ailleurs. Parce qu'on avait peur que le parc olympique ne soit pas terminé à temps avec la fameuse grève qui faisait en sorte que le mât n'était pas construit. Qu'est-ce qui s'est passé? Comment est-ce qu'on s'est retrouvé finalement à est-ce que tout est beau puis les Jeux soient présentés comme prévu à partir du 17 juillet 1976?
21: Bon, tout n'était pas beau. Parce que recevoir de la visite quand ta cuisine est encore en chantier, c'est pas le meilleur contexte. Alors, recevoir des athlètes de partout dans le monde, puis la télédiffusion des Jeux en direct dans 125 pays avec un stade qui n'a pas de mât, puis ça paraît qu'il manque un mât. Il était pas là le mât, mais il était suffisamment haut pour tenir la structure et faire en sorte que la piscine qui est au sous-sol a pu être créée in extremis et contribuer à beaucoup de records du monde qui ont été établis dans cette piscine du Stade olympique. Bon, l'autre élément, c'est que tu parles de, oui, la construction, mais la construction a commencé tard, et puisque la date de butoir ne pouvait pas être déplacée d'une seule minute, ben oui, il y a eu des chantiers sur la construction, des conflits sur le chantier, des chicanes épiques et brutales entre les membres de la FTQ et de la CSN. Il y a aussi des entrepreneurs qui ont abusé, on connaît l'image où les camions de béton rentraient sur le chantier, les employés punchaient en bon français, ressortait sans vider, rentrait, punch encore. Bon, il allait porter le ciment chez des amis, des entrepreneurs. Il y a eu tout ça. Mais il y a aussi, il ne faut pas l'oublier, l'inflation. Au milieu des années 70, le béton, l'acier, le pétrole, il y a eu une crise mondiale. Il y a des prix qui ont été quadruplés et quintuplés. Évidemment, ce n'était pas prévu dans le budget d'origine, puis c'est une des raisons. C'est un ensemble de facteurs qui font que le stade qui devait, le parc olympique qui devait coûter au départ 300 millions en a coûté à cette époque, jusqu'à la fin, là, à cette époque-là, 1,6 milliard. Puis là, on ne tient pas compte de tout ce qui a été fait par la suite et les travaux qui sont en cours et de nouveaux travaux qui viennent d'être annoncés il y a quelques jours.
0: Évidemment, il y a eu plein de performances athlétiques extraordinaires aux Jeux de Montréal. 75 records qui ont été établis. Mais on dirait vraiment que c'est Nadia Comaneci qui, 50 ans plus tard, retient encore le plus l'attention avec son fameux 10 sur 10, la note parfaite. Pourquoi est-ce qu'elle est devenue pas juste une légende, mais une vraie icône au Québec?
21: Bon, elle en a été la première surprise. Elle me l'a dit notamment. Elle m'a accordé le privilège de signer la préface de mon livre « Les Jeux olympiques de Montréal et nous ». Ce qui est arrivé, c'est que, bon, elle arrive, elle a 10 ans pendant les Jeux de Munich. Elle écoute la télé en noir et blanc avec sa mère, puis elle fait de la gymnastique, mais elle est loin, loin, loin de se douter que 4 ans plus tard, elle serait à Montréal, d'abord, médaillée ensuite. Bon, elle arrive à Montréal en 75, d'abord, c'est la première, elle a 13 ans. Elle vient pour les championnats internationaux de Montréal, qui était une espèce de répétition générale, une série de tests sur toutes sortes, pour toutes sortes de disciplines. Première fois qu'elle prend l'avion, elle vient de Roumanie. Et ensuite, elle revient en 76. Ce qui a contribué à la légende, c'est que sa toute première note de 10 sur 10, elle l'a obtenue en équipe, alors que 2 ans avant les Jeux, les gens du COJO avaient demandé à la Fédération internationale de natation, on doit construire un tableau indicateur, quelle sera la meilleure note? Alors, on répond au COJO, un chiffre, virgule, deux chiffres. Donc, le maximum pouvait être 9,99. Là, on est au tout début des Jeux. Le forum est rempli. Les Québécois connaissent peu la gymnastique à l'époque. Mais, et là, la Roumanie performe, les filles culbutent. Et les gens de Montréal sont ébahis et trouvent ça bien formidable. Arrive, la compétition se termine. Et là, au tableau, c'est écrit 1,00. Et la juge en chef est debout, puis avec ses doigts des deux mains, elle clignote pour montrer que c'est 10 sur 10. Et c'est comme ça qu'a été officialisée la première note de 10 sur 10 de Nadia Comaneci. Et ça a évidemment chamboulé le cœur des Québécois, notamment, qui ont rempli le forum, des médias qui en ont parlé. Et ça, puis là, tout de suite après, elle a enchaîné d'autres compétitions en équipe et individuellement. Elle a performé partout, comme tu sais. Et tout ça, ça a contribué au mythe. Rajoute qu'elle parlait français un peu, ouais, avec un accent sympathique. Elle était grosse comme une puce, puis elle est devenue une grande vedette. Puis il y a le contexte québécois aussi. Tu sais, on avait eu, quelles étaient les femmes qui avaient été, qui avaient dominé dans des sports au Québec jusqu'à ce moment-là? Justine Bourassa au golf. Tu sais, elle n'avait pas été une personne, elle n'avait pas une personnalité.
0: Le sport féminin au Québec n'est pas ce qu'il est aujourd'hui. Était pas ce qu'il est aujourd'hui, là.
21: Non, puis c'est pour ça que moi, je dis, on en avait à toute fin pratique, pas d'athlète féminine dominante. Et là, elle en arrive, puis elle a fait ça. Alors moi, je dis, avec beaucoup d'affection, Nadia Comaneci, elle était notre mari, Philippe Poulin, 50 ans avant l'autre.
0: J'aime beaucoup la comparaison. Ouais. Très, très, très intéressant. Merci beaucoup, Pierre. Vous allez vous procurer son livre « Les Jeux olympiques de Montréal, 50 ans plus tard. 50 ans, 50 regards. » C'est disponible dans toutes les librairies aux éditions de l'Homme. Merci beaucoup, Pierre. Bon 50e des Jeux et passe une belle journée.
21: Merci à vous aussi. Bonne journée.
0: Bye. Merci beaucoup à Pierre Gens. Hugo, on va prendre une courte pause et au retour, c'est le dugout. Ça va vraiment plus pour les Blue Jays, sérieux. Là, même les joueurs qui allaient bien, même les joueurs qui connaissaient une bonne saison, ils commencent à s'effondrer. Ça a été le cas pour Dylan Cease hier et on en parle au retour.
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34: Now it's up to Yandy Diaz to give the Rays a quality at bat. He's in a 1-for-18 stretch.
35: To short and through the wickets of Jimenez. One of the surest fielding shortstops in the league. And the Rays figure out a way to get the third run home.
36: And the Blue Jays having a rough night defensively as Tampa Bay takes a 3-1 lead.
0: Les Blue Jays se sont pas aidés hier. Ils ont amorcé une série contre les Rays de Tampa Bay. Ils ont eu des erreurs défensives, aucune production en attaque, et ça a soldé en une défaite de 7-1 parce que malheureusement, ben, ça n'a pas fonctionné non plus pour leur lanceur étoile Dylan Cease. Oh,
17: c'est ça qui s'est passé. C'était un affrontement de joueurs de lanceur étoile hier. Nick Martinez, une excellente saison pour les Rays. Mais Dylan Cease, on le sait, ça a été probablement le seul pilier depuis le début de la saison des Blue Jays. Ça a été le seul joueur qui a permis à l'équipe de connaître du succès cette année. Et mine de rien, on a quand même accordé 2 circuits en 6 manches lancées, 7 coups sûrs, 5 points accordés, mais 3 mérités. Qu'est-ce que ça veut dire, ça? La série d'erreurs. T'en as parlé juste avant le bloc, Oli. On commence à faire des erreurs. On commence à ouvrir des portes, chose qu'on ne faisait pas avant. Et ça vient jouer dans la tête de certains joueurs. Déjà là, Dylan Tease n'avait pas le meilleur contrôle de ses balles hier. Son mouvement vertical n'était pas à la hauteur du joueur, ce qui faisait en sorte que les joueurs des Rays mettaient plus la balle en jeu que d'habitude, ce qui force la défensive à faire des jeux, ce qui met de la pression sur la défensive. Et hier, ben on l'a vu en cinquième manche, Andrés Giménez qui fait une gaffe sur un roulant de Yandy Diaz, comme vous l'avez entendu dans l'extrait, où la balle lui passe littéralement entre les jambes pour éviter un point alors que l'avant-champ joue pour le retrait au marbre. Juste à dire, Andrés Giménez, Ali, ne fait pas d'erreur dans la vie. Ouais. C'est un des meilleurs arrêts-courts défensifs de la Ligue. Mais là, on sent de la frustration. On sent qu'on n'est pas capable de capitaliser au niveau offensif. Et ça, encore une fois, ça met beaucoup de pression sur les lanceurs. Ce qui fait en sorte que les joueurs ne sont pas à leur meilleur rendement. Et les Rays en ont profité. C'est comme ça qu'ils gagnent au baseball, les Rays. C'est en mettant des balles en jeu, en jouant du petit baseball. Et on l'a vu encore hier.
0: Puis là, non seulement les Blue Jays sont pas capables d'aligner les victoires, mais c'est les défaites qui commencent à s'accumuler. Ils ont perdu 5 de leurs 6 derniers matchs et ils se retrouvent quand même loin à 5 matchs et demi de la dernière place parmi les équipes repêchées. Je pense qu'ils commencent à être trop peu trop tard. Là, on peut malheureusement dire que c'est la fin de la saison des Blue Jays. Là, je vois pas comment, avec la façon dont ils jouent présentement, ils vont être capables de partir sur une séquence. Contrairement à une équipe comme les Red Sox de Boston, qui viennent gagner un 14e match de suite, ils s'approchent du record de la franchise. Pas de n'importe quelle franchise, là.
17: Non.
0: Celle des Red Sox de Boston. Et ils peuvent dire un gros merci à Caleb Durbin.
17: Caleb Durbin qui a frappé un circuit important en 8e manche hier pour les Red Sox pour qu'il s'enfile avec la victoire 6-5. Mais tu fais bien de le mentionner justement parce que cette division-là est tellement forte dans le baseball majeur de l'Est américaine que les Blue Jays doivent abandonner parce que là, on a des équipes qui gagne des matchs de manière consécutive en les Rays, les Yankees aussi, ça a bien été hier contre les Pirates, et les Red Sox sont à 14 en ligne. Record de 1946, c'est 15. Fait qu'on est très, très proche.
0: C'était les Red Sox de Ted Williams. Exactement. Ça commence à faire longtemps.
17: Exactement. Ça veut dire une chose, Ali. En tout cas, moi, je suis persuadé que les Blue Jays vont commencer à vendre d'ici la date limite des transactions. Et il y a déjà des rumeurs concernant des gars comme Dalton Varsho, George Springer. On sait, on va pas se débarrasser de Vladimir Guerrero.
0: Non, mais juste avoir quelques morceaux peut-être pour cette année. Puis tu te dis, l'an prochain, ça va être une meilleure année. Peut-être qu'on va être plus en santé. On va faire des acquisitions pendant la saison morte ici et ça.
17: Exactement. C'est des morceaux vieillissants aussi. Il faut prendre ça en considération. À un moment donné, tu dois laisser aller tes vétérans. Et c'est exactement ce que les Blue Jays doivent faire cette année.
0: En terminant, Hugo, tu voulais nous parler d'une belle histoire pour un Québécois, Cédric de Grandpré, qui a quand même été promu dans le 3A dans l'organisation des Braves d'Atlanta.
17: Ouais, exactement. Cédric de Grandpré qui a été à deux reprises le lanceur de la semaine, autant au niveau A fort qu'au niveau 2A, avec l'organisation des Braves d'Atlanta. C'est un pas de plus vers les ligues majeures, mais c'est aussi une excellente saison pour de Grandpré, qui est déjà à 10 victoires accumulées dans le réseau 2A et dans le réseau A fort, parce qu'il a joué pour les deux. Il a joué 4 matchs dans le 2A, 6 matchs dans le A fort. Il a déjà atteint son plus grand nombre de manches lancées, 86. Je pense que personnellement, c'est 86.2. En tout cas, on est proche de ça. Il est déjà à 86, donc c'est sûr qu'il va le dépasser. C'est sûr que ça va lui permettre de gagner encore plus en confiance.
0: Ouais.
17: Et là, on se retrouve avec deux lanceurs québécois dans le réseau 3A. On a Cédric de Grandpré qui est avec les Braves, qui va continuer à être constant, va saisir ses opportunités. Mais il y a aussi Miguel Cienfuegos qui est avec l'organisation des Padres de San Diego, qui lui aussi là, cogne à la porte des majeurs. Ça va être intéressant de suivre ça. Si vous voulez voir quand même un lanceur québécois qui a beaucoup de talent, allez voir ce que Cédric de Grandpré fait.
0: Choix 13e tour des Braves en 2022. C'est un gars de Saint-Hyacinthe. On va suivre son développement de près. Merci beaucoup, Hugo. On va prendre une courte pause. Vous avez peut-être vu la nouvelle passer ce matin. On connaît maintenant l'identité des diffuseurs francophones pour le Canadien à la télévision l'an prochain. Qui, quoi, comment? On en parle au retour avec Nicolas Saint-Pierre.
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0: On lui parle tous les lundis, mardis et jeudis. Cet été, dans le Club du matin, c'est Nicolas Saint-Pierre. Salut Nick, comment ça va?
19: Salut messieurs, ça va super bien. Ça va mieux que ma ronde de golf d'hier.
0: Ah ouais.
19: Après mon golf d'hier, j'ai décidé peut-être de me recycler en dentiste parce que tel un dentiste, au golf, j'en arrache.
0: Ah! Wow. Solide, elle est bonne celle-là.
17: J'adore ça.
0: J'aime ça, Nick. J'aime ça. Écoute, j'ai vu cette nouvelle-là passer ce matin, puis on ne pouvait pas vraiment passer ça sous le silence parce que c'est gros. C'est gros pour l'avenir des partisans du Canadien, l'avenir de la diffusion dans le monde du sport en général. Et je sais que tu as été impliqué dans ça pendant très, très longtemps. Alors, je voulais entendre ton avis là-dessus. C'est sorti dans la presse. On connaîtrait l'identité des diffuseurs à la télévision francophone pour le Canadien l'an prochain. On le savait déjà, RDS va avoir 45 matchs. TVA Sport se retrouve avec 32 parties à la place de 22. Mais la grande nouveauté, c'est qu'il y a un nouveau joueur. Pour la première fois depuis très, très longtemps, il y a des matchs du Canadien qui ne seront pas à la télé câblée francophone. Il va y en avoir 7 disponibles sur Amazon Prime dès l'an prochain. Comment est-ce que tu as réagi par rapport à ça de manière générale?
19: Ben écoute, c'est tout simplement le signe des temps et il faut s'adapter. Je pense que les médias traditionnels, eux aussi, doivent s'adapter à la réalité. De plus en plus, il y a des plateformes qui veulent avoir du contenu et Prime, évidemment, avec, ben, pas le test, mais avec le résultat concluant de ce qu'on a tenté de faire au cours des deux dernières années, c'est-à-dire la diffusion lors des lundis soirs. Je pense que ça nous a démontré que, c'était un diffuseur de qualité, mais qu'il y avait effectivement une demande et un besoin à ce niveau-là. Alors, n'en déplaise aux gens, les purs et durs, puis je comprends encore une fois que c'est difficile pour les consommateurs de sortir un peu de leurs habitudes de consommation. Mais la réalité fait qu'en ce moment, il y a plusieurs plateformes qui demandent du contenu sportif et de moins en moins, encore une fois, de médias, de câbles aux distributeurs ou de médias traditionnels devront peut-être s'y faire et voir comment on pourra justement trouver bon compte à tout ça. Alors, ben écoutez, c'est sûr que c'est une onde de choc. C'est sûr que ça va faire réagir. Mais maintenant, on est passé ailleurs. Puis là, maintenant, ben, la réalité nous a rattrapés.
0: Ouais, parce qu'on le voit dans tous les sports depuis plusieurs années. Tu en as fait mention, mais Amazon Prime sont impliqués avec les matchs du lundi dans la LNH depuis quelques années. Dans la NFL, le match du jeudi est sur Prime depuis un bout déjà. Il y a des rencontres aussi qui sont sur Netflix maintenant, sur Peacock. Le baseball majeur a commencé aussi. Il y a de la lutte sur Netflix. C'est la nouvelle réalité. Par contre, y a-tu un côté de toi qui est peut-être inquiet qu'on se déracine peut-être du produit parce qu'on s'entend que c'est une grande compagnie qui n'est pas nécessairement basée ici, contrairement peut-être à des diffuseurs comme ben, RDS, TVA Sport ou en anglais Sportsnet, TSN. Est-ce que ce côté-là où on s'éloigne un petit peu du marché local, ça t'inquiète?
19: Ben écoute, c'est l'inquiétude, je pense pas, mais curieux par exemple de voir comment on va pouvoir justement s'adapter et s'acclimater. C'est sûr encore une fois que t'as une personne, t'as une entité de l'extérieur qui arrive. J'imagine qu'on aura fait nos devoirs. Elle ne peut pas se tromper justement et doit amener les bonnes personnes pour diffuser. C'est encore à confirmer si je me trompe pas à ce niveau-là. Mais écoutez, c'est encore une fois, c'est nouveau. C'est une. Comme tu dis,
0: ça va être une nouvelle habitude.
19: Pardon?
0: C'est une nouvelle habitude aussi à développer.
19: Ben c'est exactement. C'est qu'à un moment donné, il faudra s'y faire, comme je le dis. Il dit là, en ce moment, c'est peut-être un effet choc et tout ça, mais de moins en moins. Écoutez, il y a une entente de 12 ans, si je ne me trompe pas, là, de plusieurs années à ce niveau-là pour les médias, les câbles aux distributeurs et tout ça. Mais il n'y aura plus jamais, tant qu'à moi, un diffuseur unique. Pour une entité comme le Canadien de Montréal. Puis, d'un autre côté, il faut quand même se réjouir parce que cette décision-là d'amener un Prime en français démontre que après des années de misère pour le Canadien, bien, la popularité ne cesse de grandir. Et une entité comme Prime voit certainement une certaine valeur à diffuser des matchs en français du Canadien. Alors, il y a peut-être un côté négatif à ce niveau-là, mais un côté positif de voir qu'après des années de misère, finalement, le Canadien, c'est une entité qu'on veut acquérir et sur lequel on compte pour justement faire fructifier notre investissement. Alors, il y a toujours deux côtés de la médaille. Il y a toujours le côté à moitié, le verre à moitié plein puis le verre à moitié vide. Mais d'un autre côté, je veux dire, les gens, encore une fois, peut-être vont maugréer du fait qu'il va falloir peut-être investir plus de deniers. Mais on est rendu là, dans la consommation du sport. Puis malheureusement, le consommateur devra s'y faire.
0: Et pour moi, la Ligue nationale de hockey, elle s'y prend quand même de la bonne façon dans la mesure où tu peux pas y aller all-in avec le streaming. Tu sais, pour moi, la MLS, ça a été une grave erreur il y a quelques années où la majorité des matchs, en fait, tous les matchs sont débarqués sur Apple TV et là, un petit peu à la carte ici et là, on en a redonné aux diffuseurs locaux. Ça fait en sorte qu'ils ont perdu énormément d'habitude d'écoute. Il y a plusieurs gens qui nous ont dit, ben moi, j'ai arrêté d'écouter le CF par la suite parce que j'ai perdu cette habitude-là. Ben, au moins, la LNH, ils y vont plus progressivement ou lentement. Tu crées peut-être une habitude, forces un changement ou pas. Puis il faudrait pas être surpris que dans 12 ans, ben là, on soit peut-être 100% streaming.
19: Mais c'est là que je te rejoins parfaitement là-dessus. C'est que la transition se fait peut-être un petit peu plus aisément à ce niveau-là, au niveau de la consommation pour la Ligue nationale de hockey. Tu l'as dit, les habitudes de consommation ont été tout simplement le changer du tout au tout, un 180 degrés pour certains sports. Alors, la Ligue nationale de hockey fait cette transition-là où peut-être, j'imagine, qu'on va voir la nouvelle génération s'acclimater un peu mieux que la plus vieille. Écoutez, it is what it is. C'est, on est rendu là dans la réalité du sport maintenant. Ouais. Puis, je vois pas nécessairement quelque chose de mal dans tout ça. J'espère, par exemple, qu'on va rendre, on va rendre cette diffusion-là sur ce nouveau média aussi intéressante qu'on l'a vu en anglais, parce que force est d'admettre, bien que j'adore ce qu'on fait à RDS, j'adore ce qu'on fait à TVA Sports, évidemment, mais reste que c'est intéressant de voir de nouvelles perspectives, de nouvelles,
0: mais
19: de nouveaux talents.
0: Mais c'est sain, la compétition. Ça force tout le monde à être meilleur, ça force tout le monde à innover.
19: Ça, c'est un excellent point, ça. Je veux dire, toujours être dans nos bonnes petites chaussettes, puis penser, ben, quand on est tout seul, tout simplement, je veux dire, ça fait en sorte qu'on peut peut-être plafonner puis être un peu moins tenté de prendre des risques avec maintenant une compétition saine. Ça va amener encore une fois des nouvelles idées, puis j'espère penser un petit peu plus outside of the box. Alors, je pense que dans tout ça, s'il y a des consommateurs, s'il y a des fans qui vont peut-être rouspéter du fait qu'on va pouvoir, encore une fois, ben, diviser encore plus le service, ben, il y aura peut-être une qualité renouvelée à ce niveau-là, puis on va voir de nouvelles choses qui vont être peut-être appliquées dans tout ça. Alors, ce sera intéressant de voir, puis encore une fois, peut-être, ça va amener un petit peu plus de pression pour les diffuseurs plus traditionnels.
0: Ouais.
19: Amener un petit peu plus d'idées.
0: Puis, tu sais, ça ferait peut-être pas plaisir à beaucoup de gens ce que je dis, mais pour les diffuseurs, pour les équipes, pour la Ligue, le nerf de la guerre en ce moment, c'est d'intéresser les plus jeunes. Parce que la plus jeune génération, oui, ils s'intéressent au sport, oui, ils consomment des vidéos sur les réseaux sociaux, oui, ils vont écouter des podcasts, la radio, si, ça. Mais il y en a plusieurs qui n'écoutent pas nécessairement les matchs. Alors, il faut que tu essaies de leur trouver des façons de consommer le sport, de consommer les matchs. Parce que plusieurs jeunes ne sont pas abonnés au câble. Et le streaming aussi, c'est une façon peut-être d'aller chercher ce public-là qui est un peu plus jeune.
19: 100% d'accord avec toi, puis sérieusement, encore, la technologie est là, le service est là. On a vu des matchs de la NFL diffusés, là, si je ne me trompe pas, là, en cartoon là, avec le Nickelodeon, quelque chose de même.
0: Ouais,
19: est-ce qu'on peut voir des matchs de cette trempe-là en français? Je ne sais pas, mais des choses originales qui amènent cette nouvelle génération-là, moi, je trouve ça plaisant, puis intéressant, puis curieux de voir comment on va résulter ça. Mais pour revenir avec cette nouvelle entente-là, pour TVA Sports, moi, je suis content, un, pour les artisans, mais également pour l'investissement. Imaginez, là, après toutes ces années de misère-là, je pense qu'on va donner l'occasion à TVA Sports, justement, de renflouer un peu ses coffres, puis de faire fructifier l'investissement qui n'est pas nécessairement très, très bon au cours des dernières années.
0: Alors, ben oui.
19: Je suis content de les revoir, puis amener un petit peu plus de voix, puis un petit peu plus de perspective, si jamais moi.
17: Mais je suis d'accord avec toi, puis c'est un excellent point, parce qu'au final, on préfère y aller avec parcimonie pour bien faire les choses et pas créer de mécontentement, mais aussi pour justement les RDS et TVA Sports de ce monde-là, cet équilibre-là qu'on est en train de créer au niveau des dépenses, au niveau de tout ça, tout ce qu'il y a derrière ça, ça va juste venir faciliter la chose aussi. Tu sais.
0: Mais parce que c'est important que on ait un côté local aussi aux diffuseurs. Là. Je pense que dans un monde idéal, dans 10, 12, 20 ans, peu importe, il faut que tu aies encore des RDS, des TVA Sports ou peu importe quel média local. Tu veux pas que ce soit juste les GAFAM, que ce soit juste Google, Apple, Netflix, Amazon qui diffusent les matchs sportifs. C'est important d'avoir ce côté-là local aussi.
19: Ouais, tout à fait.
0: Et on verra si dans les 12 prochaines années, ils sont peut-être aussi capables de s'adapter par rapport à tout ça. Mais la bonne nouvelle aussi, plus spécifiquement par rapport aux Canadiens de Montréal, c'est que là, l'équipe, elle a tellement de succès, elle va avoir tellement de succès, ben ça va être pas mal plus rentable comme investissement que les 12 dernières années où il y a eu bien des saisons de vaches maigres.
19: Oui, tout à fait. Puis ça, c'est définitivement le point positif dans tout ça. La victoire fait foi de tout. Puis si je reviens un peu sur les habitudes de consommation, moi, je fais partie de la vieille génération, de la plus vieille génération dans mon temps, on va dire, encore une fois. N'oublions pas une chose, c'est que au niveau des câbles distributeurs, là, je me souviens, moi, qu'il y avait 3 puis des fois 4 diffuseurs qui diffusaient justement des matchs du Canadien. Ouais. Télévision 4 saisons, Radio-Canada, le réseau des sports, puis envoyez donc. Alors, la diversité n'est pas nécessairement une mauvaise chose. Puis j'invite les gens à ne pas nécessairement lever le nez à cette nouvelle réalité-là. Vous allez voir que peut-être vous allez être les grands gagnants de tout ça parce qu'on va vous offrir un produit différent ou peut-être avec une nouvelle saveur. Alors sérieusement, il y a beaucoup de positifs dans tout ça. Puis disons chapeau aux Canadiens, m'a le dire comme ça, vous ne m'entendrez pas dire ça souvent.
17: Tabarouette.
0: mais
17: 21 juillet, 7h15.
0: Mais tu vois, Nick, c'est intéressant ce que tu dis, OK? Parce que le Canadien a souvent la réputation d'être une organisation peut-être un peu plus conservatrice. Avec son histoire, avec sa tradition, son héritage. Ils ont comme une espèce de marque qu'ils veulent évidemment protéger, puis je les comprends absolument. Puis, tu sais, disons, sur les réseaux sociaux, c'est pas nécessairement l'équipe la plus flamboyante. Ça, c'est un pas dans une direction complètement différente, là. Ça, c'est très osé pour une entreprise comme le Canadien de Montréal.
19: Mmh. Ah, tout à fait. On sort des sentiers gars. Je parlais de sortir des sentiers battus, là. Ben, on est rendu là. Puis, encore une fois, si je reviens avec la qualité

0: le Canadien ressort la clé.
1: Pour okay? vrai, c'est d'un optimisme incroyable, mais il a raison, Nick a raison, dans le sens que aussi les équipes doivent faire leur petit bout de chemin là-dedans. Si on est pour moderniser de la manière qu'on diffuse, d'essayer des choses, si l'équipe n'embarque pas, ben par moment, tu vas un peu rater le bateau aussi. Là, parce que s'il y a d'autres équipes qui embarquent et tout, ça va te lâcher beaucoup trop.
0: Là. Très, très bien dit. Merci beaucoup, Nick. Excellent comme à l'habitude. Et on se reparle jeudi prochain.
2: Bonne journée, messieurs.
1: Salut, Nick.
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1: Il en reste plus gros, là, AC/DC. Là.
0: Ça se prendrait...
1: Non. Profitez-en, là.
0: Vous aurez pas mêlé une autre chance d'aller les voir. On va prendre une pause et au retour, je suis tombé sur un texte très intéressant sur Sportsnet. Les 10 meilleurs agents libres avec compensation qu'ils restent. Qu'est-ce qui se passe avec eux? C'est quoi les dernières rumeurs? Où est-ce qu'ils vont signer? Est-ce qu'ils vont se faire échanger? On fait le tour dans 2 minutes.
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0: Il reste plus beaucoup de joueurs à

0: d'agents libres sans compensation qui n'ont pas encore signé, mais il y en a avec compensation de haute qualité. Des joueurs très, très intéressants qui peuvent changer la trajectoire d'une franchise, mais qui n'ont toujours pas signé leur contrat. Et Luke Fox de Sportsnet a fait son top 10 des meilleurs qu'il reste. Au premier rang, on n'a pas le choix de parler de lui. C'est un roman savon qui fait couler de l'encre, pas juste depuis le début de l'été, mais je dirais depuis plus qu'un an, Jason Robertson. Et là, ce qui est intéressant, c'est que dans les prochains jours, il va avoir sa séance d'arbitrage le 25 juillet. Fait que dans 4 jours, il s'en va en arbitrage. Ça donne donc 4 jours aux Stars pour soit s'entendre à long terme avec lui, soit l'échanger ailleurs, ou sinon il va aller en arbitrage, où souvent ce sont des contrats de 1, peut-être 2 ans qui sont donnés. Et s'il signe pour un an, ben ça veut dire que dans un an, Jason Robertson deviendrait joueur autonome sans compensation. Moi, Hugo, c'est un dossier qui me fascine.
1: Ouais.
0: Parce que il est comme très gourmand financièrement, mais pas n'importe où.
1: Non,
0: il veut
1: ça.
0: Se faire échanger, mais pas vraiment. Puis il est bien à Dallas. C'est un peu énigmatique, Jason Robertson.
1: C'est super énigmatique. Et honnêtement, on va se le dire, Oli, moi, je crois pas que Jason Robertson... En tout cas, s'il commence l'année à Dallas, il a fini certainement pas là.
0: Non?
1: Moi, non
0: comment
1: moi,
0: ça?
1: Ben justement, parce qu'il y a beaucoup, beaucoup trop de va-et-vient. À moins vraiment là, qu'on ait une grosse entente et qu'on soit capable d'aller chercher...
0: S'il signe à long terme, il va
1: oui,
0: rester là.
1: Oui,
0: tu
1: évidemment.
0: Parles s'il signe pour un an, par exemple.
1: Ouais, s'il signe pour un an. Ou dans le fameux, la fameuse courte période, disons 3-4 ans. Même là, je pense que ça peut, okay. être, ça peut être quand même une option pour certains clubs.
0: Hey, parce... On en a vécu des affaires avec lui cet été. Là.
1: Exactement.
0: La transaction refusée au Kraken de Seattle lui aurait refusé une entente de 15 millions de dollars par année.
1: Ouais.
0: Ensuite, aussi avec les Blues de Saint-Louis, ça a l'air qu'il aurait refusé un échange.
1: Ça
0: fait plusieurs années. On dit même qu'il aurait refusé récemment une offre de 12 millions de dollars par année par les Stars de Dallas. Fait que le gars, il est gourmand. Puis
1: il est vraiment gourmand.
0: Je comprends.
1: Mais il y a eu une baisse de cadence il y a 2 ans. Cette année, il a repris son rythme tranquillement.
0: Oui, quand même, il a reconnu une saison de 96 points. C'est un gars bonhomme à l'an, là. Un point par match, quasiment 100 points par année. Il a déjà frappé le 109 points.
1: Ouais.
0: C'est juste que les Stars n'ont pas nécessairement beaucoup d'espace sous le plafond.
1: Non, exactement. Mais eux autres aussi veulent une réponse dans tout ça. Là.
0: Ben oui, ils sont à 10,6 millions.
1: C'est ça. Je pense qu'au final, l'arbitrage n'est pas de mise, mais je pense qu'ils n'auront pas le choix d'y aller. Parce que d'un bord, surtout du clan Robertson, on semble vraiment tenir notre bout, là.
0: Oui.
1: Mais on semble
0: oui.
1: vraiment indécis aussi. C'est ça qui est particulier dans cette situation-là.
0: Je respecte quand même le fait qu'il ait refusé plus d'argent ailleurs parce que il voulait être avec une vraie équipe.
1: Ouais, ça c'est vrai. Puis...
0: T'sais, il voulait pas aller à Seattle parce que, OK, oui, il veut du cash, mais il veut quand même être avec une équipe aspirante, là,
1: ouais,
0: une équipe qui a des chances de gagner. Ça, je respecte, mais tu sais, drôle d'attitude quand même. Prochain dossier à suivre. Et celui-là aussi, il est très, très intéressant. C'est celui de Cutter Gauthier qui, à cause de la clause 10.2C, ben, il est pas éligible à l'arbitrage. Ça veut donc dire pas éligible aux offres hostiles. Il n'y a pas non plus d'arbitrage dans son cas. Les Ducks ont seulement 9 millions de dollars de disponibles sous le plafond. Mais là, le problème, c'est parce qu'avec le contrat qu'ils ont fini par donner à Leo Carlson en signant l'offre hostile, ben là, lui, il fait 18 millions. Fait qu'on s'entend que Cutter Gauthier, qui a marqué 40 buts l'an passé, il va vouloir pas mal plus proche de 18 que de 9.
1: Mais c'est parce que là, c'est ça, c'est la tangente là, qui va se créer. Puis, encore une fois, c'est en se fiant au fait que Cutter Gauthier a une meilleure saison que Leo Carlson et les comparatifs vont être directs. Déjà que c'est un cas, cas problématique, c'est quand même dur. Je veux pas dire cas problématique, mais que déjà... Tu as déjà causé des problèmes à Daniel Brière et les Flyers. Là, OK, on fait la transaction, on s'en va à Anaheim. Mais c'est parce qu'après ça, tu as cette réputation-là de « ça va jamais être facile ». Ça va jamais être facile de négocier, ça va jamais être facile de s'entendre. Et entre toi et moi, le fait que Leo Carlson va gagner 18 millions cette année... Ça vient tellement bouger les cartes, mais en même temps, j'ai le feeling que si t'es Pat Verbeek, t'as un peu les mains attachées par rapport à ça. Parce que là, tout est terrifié d'avoir une autre offre hostile.
0: C'est parce qu'on en parle souvent avec le Canadien, puis le contrat que Nick Suzuki a signé. Le premier gros contrat que tu donnes, ça met la barre pour les autres.
1: 100%.
0: Puis Nick Suzuki, ça a été un contrat un petit peu plus petit, mais là, maintenant, à cause de ça, tout le monde n'a comme pas le choix de signer dans ces eaux-là. Ce serait mal vu d'y aller pour beaucoup plus que l'autre.
1: Exact.
0: Mais c'est parce que là, Leo Carlson, lui, il a mis la barre très, très haute. Alors, les autres joueurs au sein de l'équipe, ils n'ont aucune obligation de signer à rabais. Ils n'ont aucune obligation d'accepter moins cher pour rester avec les Ducks. Un petit peu comme, rappelle-toi, il y a quelques années, avec les Maple Leafs, où là, tu as un premier joueur qui avait signé son gros contrat. Et là, chaque fois, un joueur voulait plus que l'autre. Et tu t'es retrouvé avec quatre joueurs qui faisaient au-dessus de 10 millions de dollars. Je suis pas en train de dire que Connor Gauthier va signer pour plus que 18. Mais ça veut dire que les négociations seront vraiment pas faciles.
1: Ouais, mais tes variables de performance aussi sont intenses là-dedans parce que là, ça y va pas de club en club. Tu sais, là, Nick Suzuki qui avait 100 points, qui vaut 7,8 millions par année, 7,85. Là, t'as le standard à star pour ton meilleur joueur, Leo Carlson, ou presque, c'est 18 millions pour 67 points. Tu comprends à quel point. C'est là que tu réalises à quel point le Canadien est très bien placé.
0: Ah, c'est ridicule.
1: C'est fou, mais le standard que tu as fait avec les Leafs, c'est ça aussi. C'est t'établir un standard pour une certaine performance, puis après ça, tu peux pas aller en arrière.
0: Non, exactement.
1: C'est ça qui est difficile après.
0: Pour moi, un des dossiers les plus curieux, c'est celui de Adam Fantilli. Parce que Adam Fantilli a énormément de potentiel. Écoute, c'est un troisième choix au total. Puis c'est parce que c'était une excellente cuvée, mais il y a bien des années qu'Adam Fantilli serait sorti premier. Sauf que depuis qu'il est arrivé dans la LNH, on peut pas dire non plus que il connaît un début de carrière fracassant. 27 en 49 à son année recrue, 54 en 82 à sa deuxième année. Et là, cette année, il s'est approché du plateau des 60 points. Il a terminé avec 59 points en 82 matchs. Fait que tu sais, il a pas produit comme Carlson ou comme Bédard pour dire « Hey, je mérite 15, 16, 17, 18 millions.
1: Mm-hmm. »
0: Mais, premièrement, il a le potentiel. Puis deuxièmement, il peut aussi brandir la carte de l'offre hostile. Lui aussi, il peut peut-être tenter d'aller chercher quelqu'un ailleurs qui va lui permettre de toucher le gros lot.
1: Il est en connaissance de cause. Fantilli, mine de rien, il y a un progrès qui est quand même qui s'améliore d'année en année, même si le rythme est plus lent. Puis il sait aussi qu'il est important aux Blue Jackets.
0: Ben, ça, c'est intéressant ce que tu dis, Hugo, parce que il sait qu'il est important. Pour combien de temps est-ce que Zach Werenski va être là encore? Pour combien de temps est-ce que Kirill Marchenko va être là encore?
1: C'est ça.
0: Si ces deux gars-là quittent, les Blue Jackets vont être dans le trouble. Ils n'ont pas le choix. Ils n'ont pas le choix de s'entendre à long terme avec Fantilli. Pas juste parce que c'est leur centre numéro un de l'avenir, mais c'est parce que ça se peut qu'ils se retrouvent dans un avenir rapproché avec à peu près personne d'autre.
1: Puis attends, ça va être problématique parce qu'on... Mettons, on va plus loin que ça. Là, tu te retrouves sans Marchenko, sans Werenski. Et là, ça fait en sorte que tu vas devoir t'attacher à des pièces qui sont moyennes.
0: Regarde, ça se pourrait qu'il se retrouve dans un scénario où il surpaye pour Fantilli.
1: Ouais, t'as raison. Ken Johnson, lui.
0: Ouais, c'est ça.
1: Même chose. Ken Johnson, c'est pas un rendement acceptable en ce moment à Columbus.
0: Parce que contrairement à Carlson ou Bédard, moi, je suis pas encore vendu sur Fantilli. Je pense que ça se pourrait qu'il débloque à Mané puis qu'il devienne un des meilleurs joueurs de centre de la Ligue. Mais il a pas montré encore, contrairement aux deux autres.
1: Je suis d'accord avec toi là-dessus. Mais en même temps, c'est ça, le progrès est différent. Je pense que aussi le rôle que Fantilli a au sein de l'organisation est différent. C'est un gars qui a quand même été vanté pour un attaquant de puissance avec un bon lancer.
0: Ah, écoute.
1: Donc,
0: il est spectaculaire.
1: C'est
0: là.
1: Ça. Le développement est différent, mais je suis d'accord avec toi qu'il est très lent comparativement aux autres.
0: Ouais, parce que c'est un late en plus.
1: En plus.
0: Il va avoir 22 ans au mois d'octobre déjà.
1: Mm-hmm.
0: Mais c'est quelqu'un qui est arrivé dans la Ligue avec une grosse, grosse, grosse réputation. Je veux te parler d'un autre joueur des Blue Jackets, Jet Greaves.
1: Ouais.
0: Lui, il va avoir sa séance d'arbitrage dans deux jours, le 23 juillet. C'est difficile avec Jet Greaves parce que il n'y a pas un gros échantillon, mais il y a eu pas mal de succès avec les Blue Jackets jusqu'à maintenant. 9,08 de pourcentage d'efficacité la saison dernière. Celle d'avant, c'était 9,38. Tu sais, il a pratiquement amené les Blue Jackets en série deux années de suite. Là. Ça n'a pas marché à la fin, mais quand même.
1: Ah, puis mine de rien, il y a quand même le gros bout du bâton, Jet Greaves.
0: Ben, parce personne d'autre.
1: C'est ça, Jared.
0: Metzlinkis.
1: Ouais, Elvis Merzlikins, ça le fait pas du tout. Puis, on a essayé avec les Daniil Tarasov, ça a quitté l'an dernier pour les Panthers, mais il est même plus là.
0: Ouais.
1: Donc, non, c'est ça. Donc, tu sais, il est dans une situation où il est comme...
0: Peut-être un genre de contrat à la Jakub Debeche.
1: C'est ça.
0: 3 ans, un peu plus que 5 millions de dollars.
1: Ça pourrait être intéressant.
0: Les gardiens, pour le moment, n'ont pas encore été affectés par l'inflation dans la LNH.
1: Non, c'est ça, je suis d'accord avec toi. Puis, mais ça aussi, c'est un marché qui s'en vient. C'est une bombe à retardement, on s'entend.
0: Oui.
1: Mais pour la position de Jet Greaves en ce moment face aux Blue Jackets de Columbus, c'est comme, je suis pas mal votre gars, jusqu'à temps qu'Andriana soit prêt.
2: C'est ça.
1: Ça, ça peut être dans un bout.
2: Ouais, exactement.
1: Fait que, vous savez quoi faire.
0: À Détroit, il y a pas mal de drames pendant la saison morte. Tu sais, on a beaucoup parlé de Dylan Larkin. On a beaucoup parlé de le Steve Yzerman, qui est plus le DG depuis la semaine passée. Un des cas dont on parle moins, c'est Simon Edvinson, qui s'est vraiment développé comme étant un des très, très bons jeunes défenseurs dans la LNH. Forme une excellente première paire avec Moritz Seider. Il n'y a pas de contrat, lui non plus. Le problème, c'est que les Red Wings n'ont pas de DG.
1: Exact.
0: Ça, c'est le genre de situation qui pourrait stagner pendant très, très, très longtemps. Puis le DG, quand il va débarquer, premièrement, sa priorité, ça va être Larkin. Après, ça va être Edvinson. On ne pourrait pas avoir des dénouements avant peut-être un autre mois dans son cas.
1: Ben non, c'est ça. C'est très particulier la situation à Détroit. Puis surtout, le fait que Simon Edvinson a un rendement très clair. T'sais, il va pas dépasser les limites, mais il va pas faire d'erreur non plus. Je pense que...
0: C'est pas un gars super offensif, mais
1: non.
0: C'est un gros bonhomme.
1: C'est un gros bonhomme.
0: Il peut jouer les bonnes minutes,
1: exact.
0: Défensivement.
1: Il peut être fiable. Il
0: exactement.
1: Peut être fiable.
0: Frapper.
1: Mais ça peut intéresser des clubs aussi. Donc, oui. Je comprends que faut pas. C'est pas la priorité numéro un à Détroit, c'est de garder le capitaine. Mais on s'entend qu'on peut pas trop se leurrer par rapport à Simon Edvinson parce que on a quand même une situation où là, ça peut être une pente descendante très rapidement.
0: Si tu le perds, là.
1: C'est ça, là.
0: Il te reste plus grand chose à part Seider en défense.
1: C'est ça, exactement. Tu as besoin d'une certaine fiabilité.
0: Ouais. On dit notamment que les Hurricanes de la Caroline aurait regardé pour peut-être faire une offre hostile dans le cas de Edvinson. Tu sais, justement, là, c'est les Red Wings, s'ils n'ont pas de DG, t'es coincé avec une offre hostile, puis là, ils se retrouvent à devoir prendre une décision rapidement. Ça pourrait être très, très, très intéressant. Puis je termine justement avec un joueur des Hurricanes, Alexander Nikishin. Le gars a joué une année complète dans la Ligue, puis il veut déjà faire sauter la banque. Il serait peut-être même ouvert à se faire échanger. Drôle de bonhomme quand même. Là. Il serait très gourmand dans ses demandes, mais en même temps, on peut pas le blâmer parce qu'on a vu dans les dernières semaines tellement de jeunes défenseurs faire sauter la banque, puis il y avait moins accompli que Nikishin.
1: Ouais.
0: Tu sais, les Simon Nemec, les Brent Clark, Pavel Mentyukov avec les Ducks. Ce gars-là, il vient de jouer des grosses minutes sur une équipe qui a gagné la Coupe Stanley.
1: Il a été excellent.
0: S'il veut son 7-8 millions de dollars, il va l'avoir. Est-ce que ça va être en Caroline? Est-ce que ça va être ailleurs? Ça, j'ai hâte de voir. Par contre, on dit notamment que les Rangers et les Blues auraient démontré de l'intérêt pour faire son acquisition.
1: Ouais, c'est ça. Puis les Blues, on dirait que je sais pas pourquoi, je vois le fit là. Mais Nikishin, c'est vraiment... probablement que Mitchukov, c'est son chum. Probablement. On assume des choses, mais c'est sûr qu'il voit le marché fluctuer. Il voit aussi l'apport qu'il y a au sein de l'organisation, mais il voit aussi l'anticipation que le club avait par rapport à son arrivée. On parlait de Nikishin souvent. On savait qu'il connaissait beaucoup de succès en KHL. Là, il arrive avec les Hurricanes, a un impact direct, gagne la Coupe Stanley. Je comprends que le gars se met en valeur. Mais on dirait que... Puis dis-moi si t'as un peu cette perception-là aussi, surtout par rapport aux joueurs russes. On dirait qu'on a cette perception-là de... Je connais ma valeur comparativement au temps que je passe dans la Ligue.
0: Ouais. Tu as raison que les joueurs russes, souvent, puis je veux pas rentrer dans les stéréotypes,
1: pas
0: mais...
1: Pas du tout.
0: Tu sais, ils veulent aller maximiser leur valeur.
1: Tu sais,
0: Panarin...
1: Kaprizov.
0: Ouais, ils vont pour le cash. Pour ça, que Demidov, c'est une bonne nouvelle qu'il ait pas
1: c'est
0: fait.
1: C'est ça, exactement. Mais encore une fois, on n'est pas dans les préjugés, mais c'est ça qui arrive. Tu sais, il y a des circonstances qui font en sorte que on a le droit de penser ça.
0: Écoute, Kaprizov, là, c'était... Je deviens le joueur le mieux payé de la Ligue. Ou bail.
1: C'est ça.
0: Panarin, finalement, il a obtenu beaucoup d'argent à LA, mais il parlait de retourner en KHL s'il n'y avait pas ce qu'il voulait.
1: C'est ça, exactement. Fait que 1+1=2.
0: Ouais. À suivre, parce que là, ça va débouler là, les séances d'arbitrage. Fait qu'on va commencer à avoir des nouvelles. Y a-t-il des équipes qui vont tenter de profiter de cette instabilité-là pour une transaction ou une offre hostile? Ça va être très intéressant à suivre, mais pour le moment, on y va d'un sport flash avec Hugo Reich.
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1: On connaît maintenant l'identité des diffuseurs télévisuels du Canadien de Montréal. Dans le fond, 32 matchs de saison et les séries seront diffusées à TVA Sports. 45 matchs de saison seront diffusés à RDS et 7 matchs seront diffusés sur Amazon Prime. Au baseball majeur, les Red Sox remportent un 14e match de suite. Caleb Durbin hier a frappé un coup de circuit en 8e manche pour donner la victoire aux Red Sox. Le club est à une seule du record de 15 de suite de 1946. Les Canadiens ont signé les attaquants Jared Davidson et Hunter McCown. McCown a été acquis dans la transaction Luke Tuck des Blue Jackets de Columbus. Il a disputé 12 matchs dans la Ligue nationale en 2022-2023. Jared Davidson lui a disputé 12 matchs dans la Ligue l'an dernier avec le CH. Les deux ententes sont à deux volets. Ryan Getzlaff, lui, a été nommé entraîneur adjoint de l'équipe canadienne en vue du prochain championnat mondial de hockey junior. Il s'agit de son premier rôle de gestion au sein d'une équipe nationale. Lui qui a représenté le Canada lors de deux championnats mondiaux de hockey junior et aussi deux Jeux olympiques. Et finalement, la FIFA a refait son classement à la suite de la Coupe du Monde. L'Espagne a repris le sommet du classement. Le Canada, lui, reste 30e, mais il y a du mouvement dans le top 10, notamment le Mexique, qui a fait un bond de 4 places pour intégrer le top 10 au détriment de l'Allemagne, qui n'a pas connu un si bon tournoi que ça, finalement.
0: Non, après la pause, justement, on va dresser notre bilan de la Coupe du Monde. On avait commencé un peu plus tôt à l'émission avec nos gagnants, nos perdants, mais on va continuer parce que il y a des équipes qui ont été d'énormes surprises. T'as parlé de l'Allemagne. On a des super puissances qui continuent de nous décevoir. C'est notre bilan dans deux minutes.
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0: On a commencé à faire cet exercice plus tôt à l'émission, mais je veux qu'on poursuive notre bilan de la Coupe du monde de soccer 2026. Qui sont les gagnants et qui sont les perdants? Mais parmi les gagnants, faut qu'on parle de nous autres. Le soccer canadien. Quelle prestation pour le soccer canadien dans cette compétition? T'es allé chercher ton premier point à vie à la Coupe du Monde dans le match nul contre la Bosnie. Une première victoire contre le Qatar, une débandade 6-0. Pour la première fois, tu t'es qualifié pour passer au prochain tour. Et non seulement ça, mais tu as gagné un match dans la ronde éliminatoire face à l'Afrique du Sud. Sur le terrain, tu as coché plein de cases. Plein de cases qui, ben, peut-être trottaient dans la tête des joueurs du soccer canadien aussi ou ça. Là, c'est fait. Là, tu peux le dire, là, le Canada fait partie des bons pays dans le soccer à travers le monde. Tu t'es rendu quand même à la ronde des 16. Ça faisait quand même partie. Ça veut dire que tu fais partie des 16 meilleures nations. Ça, c'est exceptionnel. Et de l'avoir fait à la maison, où le support des partisans canadiens était exceptionnel. On parlait à Jean-Max Sanssouci hier, qui lui, il avait été au match à Vancouver contre le Qatar. Il disait, écoute, c'était 99,99999% rouge. T'avais une mini-ligne blanche de fans du Qatar. Le party était pogné. Tout le pays s'est rallié derrière l'équipe canadienne. Pas juste l'équipe canadienne aussi. Même quand les autres pays venaient, on s'était fait dire, ouais, mais personne ne va être intéressé aux autres matchs. Écoute, t'avais du... Le Ghana jouait, le stade était plein.
1: C'est ça.
0: On a été d'excellents hôtes.
1: Vraiment.
0: Puis juste de manière générale, la progression du soccer canadien, c'est phénoménal. Tu disais avant la pause, Hugo, on est rendu quoi, 30e au monde?
1: Exactement.
0: En 2014, on était 122e. C'était gênant souvent, là, les performances du Canada qui étaient incapables de se qualifier parmi ces tournois-là. Parlant de gênant, les puissances d'autrefois.
1: Oh.
0: Brésil, Allemagne, Italie. C'est un peu triste à voir, là.
1: Ah ben, en tout cas, l'Italie ne se qualifie même pas, là.
0: Ben, l'Italie se qualifie même pas. L'Allemagne est éliminée par le Paraguay en 16e. Et le Brésil est éliminé par la Norvège en 8e de finale. Ça, ça fait que aucune finale pour le Brésil, Allemagne, Italie depuis 2014. Pourtant, ces pays-là dominaient outrageusement la Coupe du Monde avant. Ils ont gagné 13 des 20 premiers tournois. Puis là, ils sont même pas retournés à une finale depuis 12 ans.
1: Ah non, ça fait pitié. Ça fait pitié.
0: Tu sais, le Brésil, c'est supposé être la superpuissance. L'Allemagne, l'Italie aussi, ils sont supposés être les grands pays de soccer. Puis c'est même plus proche.
1: Non, non, ça fait pitié. Mais honnêtement, ça démontre aussi à quel point il y a eu un cycle dans le soccer. Puis c'est, ça, c'est quand même beau à voir aussi, de voir que d'autres pays qui prennent le relais, d'autres pays qui deviennent des puissances. Par contre, c'est la chute. Comme tu l'as dit, c'est la chute de ces pays-là qui sont drastiques. Là. Ah non, pour vrai, ça aucun sens pour moi. En tout cas, l'Italie, c'est inacceptable qu'on se qualifie pas. Brésil, on a joué des matchs, c'était tiré par les cheveux constamment. Aussi tout le temps s'apitoyer sur notre sort. En tout cas, c'était difficile.
0: Je vais passer sur ce point-là rapidement, mais parmi les autres gagnants, je pense que, juste de manière générale, les autres Nord-Américains, Canada, États-Unis, Mexique, l'organisation, ça a été un franc succès. Aux quatre coins de l'Amérique, l'ambiance était incroyable. Les visiteurs étrangers semblent avoir été super bien reçus. Aux États-Unis, on parle même de cote d'écoute record à la télé. Là. Mm-hmm. C'est 50 millions d'Américains qui ont regardé le match face à la Belgique. Ça, c'est plus que n'importe quoi d'autre aux États-Unis à part de la NFL. Là.
1: Ouais, c'est bon. Là.
0: Même du football universitaire, de la NBA, la Série mondiale de baseball, ça pogne pas comme ça. Ça vous montre à quel point ça a été un succès. Parmi les autres gagnants, des belles histoires dans les pays africains. Le Cap-Vert avec ses 3 matchs nuls dans la phase de groupe contre l'Espagne, l'Uruguay et l'Arabie Saoudite. Ensuite, il passe très proche de surprendre l'Argentine. Le Maroc qui a prouvé encore une fois qu'ils font partie de l'élite du soccer mondial maintenant. L'Égypte est passée proche de battre l'Argentine en 8e de finale. Le Sénégal puis le Congo avaient des avances en 16e de finale.
1: Exact.
0: Les pays africains échappent. Chaque Coupe du Monde ont des résultats de plus en plus impressionnants et c'est une question de temps avant que ça débloque. Là. Puis que oui, le Maroc a fait la demi-finale il y a 4 ans, ça fait juste commencer, il va en avoir d'autres.
1: Là. Exact. Et honnêtement, moi, ça a été une de mes plus grandes surprises, je pense, durant toute la compétition. Les pays africains, j'ai adoré leur style de jeu. On dirait que c'était, tu sais, c'était souvent axé sur le talent, mais c'était un jeu qui était très rapide. Ça crée des occasions. Il y avait quelque chose de divertissant là-dedans. Et chapeau. Chapeau à tout le développement du soccer là-bas parce que honnêtement, ça a été super beau à voir, sincèrement.
0: Puis finalement, mon dernier gagnant, c'est qu'on peut dire que les vedettes de demain sont arrivées. Puis oui, il y a une page qui se tourne avec Messi et Ronaldo pour qui c'est peut-être la dernière Coupe du Monde. Puis Harry Kane, il commence à vieillir et ci et ça. Mais là, Erling Haaland a montré ce qu'il est capable de faire sur une scène internationale. 7 buts en 5 matchs.
1: Le héros norvégien.
0: Lamine Yamal. peut-être d'un point de vue individuel, n'a pas été aussi dominant, mais ça reste qu'il est champion. Pau Cubarsí aussi avec l'Espagne. Jude Bellingham avec l'Angleterre. On a mis plein la vue. 7 buts en 8 matchs. Michael Olise avec la France. C'est avéré être tout un joueur aussi. T'sais, on a des superstars qu'on connaissait déjà, mais que peut-être on a appris à connaître d'une différente façon. Et dans 2 ans à l'Euro ou à la Copa América, puis dans 4 ans, on aura la chance de les voir. Puis ils seront encore meilleurs.
1: Absolument, puis c'est beau ça, parce que justement, ça crée des histoires. La Coupe du Monde sert à mettre en valeur certains joueurs qui passent un peu dans l'ombre.
0: Ouais.
1: On le sait, on s'attendait, on sait que l'équipe française, c'est une équipe qui, même sur le banc, on avait des joueurs étoiles de chaque club, là, indépendant, pareil, mais l'effort collectif, le développement de ces joueurs-là au sein d'une grande équipe, notamment, je fais toujours référence aux Français, c'est impressionnant à voir, mais aussi des belles petites histoires individuelles. Jude Bellingham a été sensationnel. Moi, j'ai adoré le voir. Je comprends pourquoi Drake a son jersey, sincèrement. Il a été très bon.
0: Moi aussi. Dans une dizaine de minutes, c'est Marco D'Amico qui s'installe. Toujours très intéressant, Marco. On va parler d'une nouvelle tendance qui fait énormément réagir à travers la Ligue nationale de hockey. Dans une quarantaine de minutes, c'est Jean-Sébastien D qui se joint à nous, JSD, qui va être parmi nos collaborateurs réguliers dans le Club du Matin cet été. Il est pas content de quelque chose que le Canadien a fait. J'ai vraiment hâte d'en parler avec JS. Mais au retour, si j'étais un fan des Jets, Hugo, je serais très inquiet. Parce qu'après avoir entendu ce que Cole Perfetti a dit hier, aïe, aïe, aïe, aïe, aïe, on vous le fait entendre au retour.
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0: Je veux commencer en vous rappelant la nouvelle qui a été rapportée dans la presse ce matin. Ce serait fait. Les droits de diffusion francophones impliquant le Canadien de Montréal. On le savait déjà, RDS va en avoir 45, TVA Sport va avoir 10 matchs de plus. Ils vont en avoir 32, ils en avaient 22 dans les dernières années. Ils vont aussi conserver le droit de diffusion. Les droits de diffusion pour les séries éliminatoires. Et la nouveauté, c'est qu'il y a un nouveau joueur. C'est Amazon Prime qui aura 7 matchs du Canadien par saison. Ça, c'est une nouveauté pour la première fois depuis très, très, très longtemps. Ce ne sont pas tous les matchs du Canadien qui seront disponibles en français à la télévision traditionnelle. Cole Perfetti des Jets de Winnipeg s'adressait aux médias hier, Hugo, parce que, bon, il a récemment signé un joli contrat, 5 ans, 30 millions de dollars avec l'équipe. Puis il s'est fait poser une question par rapport à Connor Hellebuyck. Hey, comment est-ce que vous voyez ça à l'interne? Toute l'incertitude entourant Connor Hellebuyck, les rumeurs de transactions, comment est-ce que vous vivez ça? On va aller écouter Cole Perfetti, puis je vous en parle tout de suite après.
3: We know as much as everyone else in the city of Winnipeg. I'm sure everyone, you know, we're very anxious to know too, and I think everyone is, and we know how special he is as a player and as a person, and obviously we want to be fighting with him day in and day out. So whatever happens is obviously out of our control. There's nothing that we can do about it.
0: Donc Perfetti qui dit, comme n'importe qui d'autre dans la ville de Winnipeg, on est vraiment anxieux de savoir qu'est-ce qu'il va faire. On sait à quel point c'est un gardien qui est capable d'être dominant, fait qu'on veut l'avoir avec nous, mais c'est une décision qui est hors de notre contrôle. C'est quand même fou, là. Les joueurs des Jets de Winnipeg en parlent publiquement. Ils savent même pas si leur gardien, qui est peut-être le meilleur gardien au monde, il va être avec l'équipe l'an prochain. Ça sent pas bon pour les Jets, là.
1: Non, ça sent pas bon. Surtout en prenant en considération que le clan Hellebuyck a pas montré une idée très chaude à revenir. T'sais, pis on le sait, quand c'est ton plus grand joueur, ton joueur étoile, c'est toujours un dossier un peu plus particulier. Donc, c'est sûr qu'il va avoir plus de secrets. C'est sûr, sûr, sûr, parce que tu veux t'assurer de bien faire les choses. C'est des grosses annonces, c'est des gros processus. Et malheureusement, ben, probablement qu'il y a certains joueurs qui en font partie. Les Mark Scheifele, les Kyle Connor de ce monde-là, qui sont bien établis avec le club, qui ont probablement plus d'informations que certains joueurs dans le club. Mais le fait d'être cacheté peut jouer sur le mental de certains joueurs, sur la cohésion d'équipe aussi.
0: Mais ce qui est bizarre,
1: mais ça sent pas bon, t'as raison.
0: Ce qui est bizarre, c'est que Hellebuyck, il vient tout juste de donner quand même un vote de confiance, je dirais, aux Jets. Il lui reste encore 5 années à 8,5 millions. Il a signé son contrat en octobre 2026.
1: Ouais.
0: T'sais, c'est toujours nébuleux à Winnipeg parce qu'on le sait, c'est pas la destination qui est la plus populaire. Mais Hellebuyck, comme Kyle Connor, comme Mark Scheifele, comme Josh Morrissey, eux ont dit, regardez, ça nous dérange pas, on va s'entendre, on veut rester à long terme à Winnipeg. Sauf que la donne qui a complètement changé la situation, et c'est pas le seul, on l'a vu dans le cas de Brady Tkachuk, on l'a vu dans le cas visiblement aussi de Dylan Larkin, c'est que Hellebuyck a fait partie de cette fameuse équipe américaine qui a gagné l'or aux Olympiques, où là on dirait que tous les joueurs qui ont goûté à la victoire
1: américaine,
0: oui, ça a complètement changé leur perception des choses. Et qui là, à cause de ça, ben, ils sont plusieurs à vouloir quitter, puis Hellebuyck fait partie du groupe.
1: Ouais, puis j'ai spécifié américaine parce que lui se retrouve dans les marchés canadiens. C'est ça aussi, c'est la grande différence. C'est un marché canadien qui fait pas, qui est peut-être pas à l'effigie de leurs attentes, tu sais, par rapport à ce qu'ils ont vécu dans leur carrière et ce qu'ils veulent vivre pour le reste. Et justement, quand tu gagnes un championnat, un tournoi à la hauteur des Olympiques, évidemment que tu veux faire le plus d'efforts possible pour retrouver tes coéquipiers.
0: Ouais.
1: T'sais. Donc, c'est sûr que Connor Hellebuyck, ben, il fait partie de ça. Et c'est dommage, je trouve, parce que il a tellement donné, je trouve, pour la communauté des Jets. Puis là, je parle comme s'il était parti. Il n'est pas parti encore, là. Il n'y a rien de fait.
0: Non, mais écoute.
1: Mais ça sent pas bon. Puis c'est,
0: non.
1: C'est dommage parce que ça a été un héros pour Winnipeg.
0: En saison régulière.
1: En saison régulière.
0: En série. Je veux pas dire qu'il y a juste lui à blâmer, mais
1: il en fait partie.
0: Il a directement fait partie des insuccès des Jets. C'est
1: ouais,
0: pas ça, le même joueur en série qu'en saison régulière.
1: C'est vrai ça.
0: D'ailleurs, je pense que j'ai fait un lapsus là. Je pense que j'ai dit qu'il a signé son contrat en octobre 2026. Je suis pas visionnaire à ce point-là. Il est signé en 2023. Juste pour, pour vous rassurer.
1: Ouais.
0: Puis, tu sais, je pense que on a l'impression que est-ce que les joueurs fuient le Canada? C'est même pas ça. Ils fuient une certaine forme d'insuccès puis de médiocrité. Puis c'est pas que les Jets sont médiocres ou quoi que ce soit, mais ils sont vraiment dans un no man's land où ils vont-tu vraiment aspirer à la Coupe dans les prochaines années?
1: Non.
0: Pas tant que ça.
1: Mais c'est parce qu'ils
0: ont envie de partir.
1: C'est ça.
0: Là, on a entendu plein de rumeurs là, dans les dernières semaines. Est-ce que les Hurricanes pourraient tenter un grand coup? Autour du repêchage, il y avait eu des rumeurs avec les Sabres de Buffalo. Eux les aussi Devils. Se cherchent un gardien. T'as les Devils. T'as une couple de destinations potentielles dans le cas de Hellebuck, mais si t'es les Jets puis tu l'échanges, faut que tu t'assures d'avoir un méchant pactole.
1: Ben, c'est ça. Mais c'est parce que justement, puis tu l'as si bien dit, le rapport avec le fait que t'as perdu des grandes pièces maîtresses de ton organisation. V'là 2 ans, t'as été une des meilleures équipes de la Ligue. Gilbert t'a voyé champion de la Coupe.
0: Deux fois de suite.
1: L'année d'après, tu perds des Nick Healers qui vont gagner la Coupe avec les Hurricanes.
0: Mais t'as raison que ça peut avoir une influence, ça.
1: C'est sûr.
0: Il voit son chum Nick quitter l'équipe, il va gagner une Coupe.
1: C'est ça. T'sais, tandis que on a eu beaucoup de confusion. Scott Arneal, au début, très fort. Là, on semble perdre un peu l'identité.
0: Là, ils misent sur Viggo Björk, un centre recrue de 5 et 9 pour être leur deuxième centre.
1: C'est déjà sur le top 6. Exact. Il est bon, Viggo Björk. Il a du talent.
0: Pas maintenant. Trop tôt.
1: Ça va vite. Mais les Jets ont toujours été de même en leur défense avec des choix de première ronde.
0: Ouais.
1: Bref.
0: En tout cas, c'est ce qui clôt le dossier Connor Hellebuck. On va prendre une courte pause au retour. C'est le bureau des commissaires avec Marco D'Amico. Marco qui nous arrive avec plusieurs sujets intéressants. La nouvelle tendance qui fait énormément jaser à travers la LNH, le contrat qui vient tout juste de calmer le marché et l'impact que ça pourra avoir sur Adam Fantilli. Tout ça dans 2 minutes avec Marco D'Amico.
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0: Bienvenue dans le bureau des commissaires avec Marco D'Amico. Salut Marco, comment ça va?
10: Ça va très bien les gars, et vous autres?
0: Très très bien, toujours bien content.
1: Oui monsieur.
0: D'autres qui vont bien, ce sont aussi, disons, les joueurs et agents de joueurs dans la LNH. On a l'impression que cet été, ils se sont vraiment remis en position de force. Et là, la nouvelle mode, la nouvelle tendance, c'est les contrats un peu plus à moyen terme. On l'a vu il y a quelques jours avec Connor Bedard. On l'a vu avant ça avec Leo Carlson. T'as des défenseurs aussi qui ont signé ces fameuses ententes. Bon, la semaine passée, Trevor Zegras et Jamie Drysdale, mais des joueurs qui signent du 4-5 ans à la place d'y aller pour le 7 ou 8 ans. De où elle sort cette nouvelle mode-là, Marco?
10: Ça commence primordialement avec l'association des joueurs qui incite la majorité des joueurs d'arrêter de prendre des contrats trop à long terme. C'est d'ailleurs pourquoi ils ont négocié, eux autres, pas nécessairement juste les propriétaires, mais c'était vraiment du côté des joueurs de ne plus avoir la possibilité d'avoir une huitième année de contrat. Donc, à partir du 16 septembre de cette année-ci, tu ne pourras plus signer des contrats de 8 ans. Ce serait un maximum de 7 si tu détiens les droits du joueur, et si c'est un agent libre, 6 ans. Maximum. Donc, on voit que c'est une tendance qui est poussée par les joueurs, par les agents aussi, parce que ça permet aux joueurs plusieurs opportunités de se faire valoir sur le marché, ou au moins utiliser le marché comme moyen de négociation pour aller chercher un deuxième ou troisième contrat durant leur carrière. T'sais, on peut penser, exemple, à Shea Weber, qui, lui, c'est quand même un contrat énorme. Là.
0: C'est 14 ans, je pense. 13-14 ans,
10: c'est ça, ouais. Qui vient juste de se terminer il y a 3 semaines exactement. c'était un excellent contrat, mais c'est le seul gros contrat qu'il a connu de sa carrière. Exemple.
0: C'est ça.
10: Et si t'es un jeune joueur dans cette ligue maintenant, premièrement, on va se le dire, les joueurs deviennent meilleurs, plus jeunes ces temps-ci. C'est plus... Tu sais, on avait les exceptions par le passé, comme les Crosby, les Ovechkin, Stamkos dans le temps. Mais là, la grande majorité des joueurs élites, étoiles, arrive déjà à un point par match ou au-delà à leur deuxième ou troisième saison. Donc, c'est déjà des joueurs élites dans la Ligue nationale, et c'est eux autres qui vont se dire, pourquoi est-ce que je signerais pour 8 ans? Et c'est là où que les agents arrivent dans le contexte. On pousse plutôt le 4-5 ans dans ce contexte-là, et la raison pour laquelle, c'est parce que ça rétrécit d'ailleurs les années importantes. Donc, en supprimant les 3 dernières années d'un contrat de 8 ans, les 3 dernières années, d'habitude, si tu signes comme un jeune joueur, ces 3 dernières années-là, c'est des années où ce que tu serais d'ailleurs un agent libre sans compensation. Donc, les années de ton apogée de carrière, de ton prime, où ce que tu vaux le plus. Et donc, en signant 5 ans, comme on a vu, admettons, avec Connor Bedard ou avec l'offre hostile de Leo Carlson, et ça remonte même à l'année passée avec un Matthew Nice qui a seulement signé pour 6 ans au lieu de 8. Comme Willie Nylander, ou tu vois Austin Matthews qui signe juste pour 4 ans. Le court terme est pour permettre de prendre avantage d'un cap salarial qu'on prévoit être à la hausse d'année en année pendant plusieurs années. Et c'est là où ce qu'on voit un changement d'air, spécialement avec les jeunes joueurs RFA, qu'on dit les joueurs avec compensation, parce que en signant un contrat à court terme, tu te donnes tout le pouvoir de négociation quand tu arrives à la dernière année. J'en ai parlé un peu hier, mais le contrat de Connor Bedard de 5 ans, ça l'apporte à l'autonomie complète. Et à la dernière année de son contrat, la 5e année de son contrat de 5 ans, il a une clause de non-mouvement complète.
0: Fait qu'il contrôle entièrement sa destinée.
10: Il a tout le contrôle. C'est la situation Mitch Marner à 100%. Puis Mitch Marner, on se souvient, un contrat de 6 ans lui aussi, dernière année, contrat de clause de non-mouvement complète. Donc, il va avoir le contrôle total. S'il décide qu'il ne veut plus rester à Chicago, ce que je doute fortement, il va être capable de dicter où ce qu'il va ou il va simplement se laisser se promener tout seul en autonomie complète et il va choisir son équipe. C'est là où est-ce qu'on s'en va avec ces jeunes joueurs-là. Ils vont avoir beaucoup plus de pouvoir qu'on le voyait par le passé parce que le marché des offres hostiles va être beaucoup plus fumant qu'on l'a vu par le passé. Plusieurs équipes vont avoir leur choix au repêchage et de la place sous la masse. Il va avoir un marché des joueurs autonomes quasiment non existant parce qu'ils vont tous être signés d'avance. Et donc, c'est là où que ces jeunes joueurs-là vont en prendre encore plus d'importance. Et c'est pour ça qu'on commence à avoir des contrats un peu plus à court terme pour les jeunes joueurs. Et on verra peut-être des contrats plus à long terme pour les joueurs dans la trentaine, 29, 30, 31 ans, parce qu'à cet âge-là, tu veux de la sécurité, pas nécessairement de maximiser tes fonds. C'est certain que tu veux bien payer, bien sûr, mais c'est d'aller chercher le plus de nombre d'années possible. Puis ça, on l'a vu avec les contrats de Brad Marchand, on l'a vu cet été avec des contrats, mettons, Benson Marchment qui signe pour 5 ans à 31 ans. C'est des contrats qui t'apportent vraiment à la fin de ta carrière, donc un peu plus de sécurité rendu à 30 ans et plus.
0: C'est un petit peu comme pour donner une image, là, comme si tu passes le go plus souvent au Monopoly, sauf que là, la différence, c'est que le go, à chaque fois que tu passes, il devient de plus en plus gros parce que le plafond salarial augmente tellement de façon exponentielle, tu le sais pas à quel point il va continuer d'augmenter, fait que t'es peut-être mieux d'attendre un petit peu plus puis de profiter de justement cette augmentation-là du plafond salarial alors qu'il y a quelques années à peine, ben il était plat, il augmentait pas, puis c'était plus difficile de demander une augmentation salariale. Marco, un des contrats les plus intéressants qui s'est signé pendant la saison morte, c'est celui de Connor Bedard. Ben là, avec ce que Leo Carlson a signé, on s'est dit il pourrait peut-être viser le 18 lui aussi. Si finalement, c'est 5 fois 15 dans le cas de Bedard, puis toi, tu penses que ça a un petit peu calmé le marché à travers la ligue?
10: Ça l'a un peu calmé les choses parce que t'avais pas vraiment d'autres exemples sur le marché des joueurs autonomes avec compensation dans un comme centre de premier plan. Donc, en n'ayant pas d'autres comparables, tout le monde se fiait au contrat de Leo Carlson. Mais selon ce que je me suis fait dire, la grande majorité des DG voient l'offre hostile et le contrat qu'a signé Leo Carlson comme étant une exception à la règle, une aberration, un move désespéré d'un autre DG pour essayer de sortir un joueur d'un autre marché. Mais ça l'a été classé comme un surpayage. Okay. Tout le monde le voit comme étant hors de la réalité du vrai marché.
1: Comme étant exagéré.
10: Puis là, c'est exagéré. Puis là, tu vois Connor Bedard vraiment arriver puis mettre vraiment la limite. C'est comme, OK, un jeune joueur élite de concession sur 5 ans, c'est à peu près 15 millions. Donc là, je pense que qu'est-ce que ça fait? Ça calme un peu le jeu, spécialement du côté des Blue Jackets de Columbus avec Adam Fantilli parce que c'est lui le prochain gros contrat à signer. Mais aussi, parce que ça s'en vient, là. Les contrats, parce qu'il y en a deux du côté de San Jose, mais les contrats de Macklin Celebrini puis Will Smith à venir aussi, ça vient un peu calmer le jeu aussi de ce côté-là. Mais spécialement, tu sais, du côté de Macklin Celebrini, c'est le joueur de franchise, ça bougera pas. Qu'est-ce qui va être très intéressant, c'est de voir la stratégie de, mettons, un Cutter Gauthier et un Will Smith, les deux qui sont vraiment les gars shotgun aux joueurs désignés de concession de leur équipe respective. Ça va être intéressant de voir si eux autres optent pour le court terme pour prendre avantage du fait qu'ils sont capables de jouer avec ces vedettes-là et ensuite d'arriver peut-être à l'âge de 25, 26, 27 ans et vraiment toucher au gros lot et même surpasser le salaire à long terme qu'aurait signé, mettons, un Leo Carlson ou éventuellement un gars comme Macklin Celebrini.
0: Donc, le fameux chiffre de 20 millions là, qu'on voit apparaître des fois parce que c'est un petit peu mythique au hockey, on n'a jamais eu ça, un joueur qui fait 20 millions. Ça s'en vient, mais c'est-tu pour cet été ou c'est-tu plus pour dans quelques années qu'on va voir un joueur toucher ce montant-là annuellement?
10: Ah! Mais écoute, premièrement, je pense pas que Macklin Celebrini va menotter son club au point où il va demander 20 millions. Donc, ouais. on peut l'oublier dans ce contexte-là. Je crois que le prochain joueur qui va être capable de gagner 20 millions, ça va être Cale Makar.
0: Mm-hmm. Ce serait mérité, c'est le meilleur défenseur de la ligue.
10: C'est ça. Puis si on parle de quasiment 17-18 millions pour Quinn Hughes sur un contrat à court terme, qu'est-ce qu'un contrat à long terme pour tout le prime de la carrière de Cale Makar, qu'est-ce que ça vaut? Donc, est-ce que ça vaut 20 millions? Je pense que ça va être un peu difficile dans la chambre de regarder tout le monde.
0: Parce que là, McKinnon est
10: trip.
0: À 12,5.
1: C'est ça.
10: Ouais. Mais c'est ça qui arrive quand tu signes des contrats de 8 ans, mesdames et messieurs. Tu te lock in, puis le cap salarial monte très vite, puis c'est ça que ça donne. Là, ça dépend de ta chambre. Est-ce que ta chambre est capable de dealer avec le fait que ton plus haut salarié va gagner quasiment 80% de plus? C'est là où est-ce que c'est intéressant, mais je crois que s'il y a un joueur dans la Ligue nationale qui mérite 20 millions ou qui pourrait pousser pour un 20 millions parce que son contrat est encore valide cette année, c'est dès l'été prochain,
0: ouais.
10: ça serait bien Cale Makar, parce que on le sait, Connor McDavid était le joueur que tout le monde visait. Il a donné un petit bonbon à son DG Scotty Bowman. Excuse-moi.
0: Hey boy, Scott.
10: Wow. j'ai trop regardé de la série 70.
1: Stan Bowman.
10: Ouais, Monsieur Stan Bowman. Ouais. Je crois personnellement que ça va être Makar, mais si ça ne l'est pas, je pense que l'été prochain, mais l'été d'après, ouais, avec les contrats de Connor McDavid et Austin Matthews, c'est là où tu vas avoir le 20 millions.
0: Ouais, exactement. Peut-être un gars comme Kucherov aussi, que son contrat prend fin à la fin de la prochaine saison, non?
10: Je pense pas Kucherov. Même quand Kucherov a signé sa prolongation de contrat à 9,5 millions, il avait quand même une saison d'au-delà de 100 points sous la ceinture quand il a fait ça. Puis ça l'a pas donné plus que 10 millions dans l'État de la Floride. Il quand même commence à être un peu là dans l'âge, au-delà de la trentaine. Je me dis, s'il signe un contrat, il va avoir deux chiffres dans les millions attribués, mais je pense pas que ça va être dans le 20 millions. Je pense que ça serait plus comme du 13.
0: OK. Puis, à travers tout ça, là, avec tout ce qu'on a dit dans les dernières minutes, qu'est-ce qui va se passer avec Adam Fantilli? Parce que il est vraiment intéressant à suivre, ce gars-là. Où, tu sais, oui, il a le statut. Troisième choix au total, derrière Bédard, derrière Carlson. Mais j'ai pas l'impression qu'il a non plus dominé dans la ligue comme ces deux gars-là ont fait jusqu'à maintenant. En même temps, si t'es Columbus, t'as pas vraiment le choix d'y donner ce qu'il veut. C'est ton centre de l'avenir. Werenski, Marchenko, on sait pas ce qui va se passer avec eux. Ça ressemble à quoi, les négociations, dans le cas de Fantilli?
10: Mais les négociations, disons, ont repris un peu de vitesse dans la dernière semaine. Moi, ce que j'entends, c'est que le gabarit de contrat de Connor Bedard a probablement fait calmer le jeu un peu. Je pense que ça va tourner autour de ça, du 5 à 6 ans entre peut-être 12 et 14 millions. Je pense que c'est ça qui est le plus logique pour lui, parce que, tu sais, Adam Fantilli, je l'aime beaucoup, là. C'est déjà un marqueur de 30 buts dans cette ligue. Et on va se le dire, c'est pas une équipe canon offensivement.
0: Non.
10: Les Blue Jackets de Columbus. Donc, c'est pas comme, tu sais, Connor Bedard, je pense que oui, il est une classe à part en termes de son apport offensif global. Mais Leo Carlson jouait avec une machine offensive.
0: Ben oui,
10: Connor Gauthier était le meilleur marqueur de son équipe.
0: C'est ça.
10: Avec 40 buts. Donc, oui, il a bien fait. Mais mets Connor Gauthier à côté de Adam Fantilli, puis je pense que Fantilli va avoir beaucoup plus de points maintenant.
0: Ouais,
10: donc,
0: il s'approcherait peut-être plus du point par match, là.
10: C'est ça. Donc, c'est pour ça qu'il faut évaluer dans le contexte. Et dans le contexte, je pense qu'ils n'ont pas le choix du côté de Don Waddell puis les Blue Jackets de Columbus, parce que tu l'as énuméré tantôt. Zach Werenski, Kirill Marchenko, qu'est-ce qui va se passer là? Si tu perds ton premier centre, ou si ça donne pas, il signe seulement un contre-pont d'un an ou deux ans, ça envoie le mauvais message. Tandis que si tu es capable d'aller le chercher pour 5, 6, 7 ans, ben là, ça envoie le message clair comme « OK, le noyau est en place, on peut espérer gagner dès le début de la saison », parce qu'on va se le dire, le noyau de Columbus, ça se joue ce début de saison.
0: Ben oui,
10: si Columbus n'est pas capable d'être dans une position de série rendue fin novembre, Noël, la bombe nucléaire risque de se dropper dans cette équipe-là. Et ah, mais pourtant,
0: Marco, Don Waddell, il disait publiquement que non, non, ça c'est une invention des médias, puis Kwarinski a jamais voulu partir. Qu'est-ce que tu es en train de me dire, là?
10: Si c'était pas vrai, il aurait rien dit.
0: Ouais. Voilà. Ah non, ça,
10: c'est de valeur, ouais. Parce que Don Waddell aimait bien utiliser les médias pour essayer de calmer le jeu sur Marchenko.
0: Ouais.
10: Durant le repêchage.

0: prolonger son contrat l'année prochaine avec Columbus, là, c'est un fait.
1: Ah oui.
0: Et c'est pas une invention des médias du côté de Columbus qu'ils sont passés à un cheveu d'échanger leur joueur de concession en Zach Werenski. Donc, c'est très simple de voir qu'est-ce qui va se passer. On peut sortir les communiqués créés par ChatGPT n'importe où. C'est bien correct. Mais la réalité étant, toutes les DG à travers la Ligue voient le sang dans l'eau en ce moment du
1: Ah
0: côté de
1: ouais.
0: Columbus. Ils se doivent. Et tu vas pas chercher un Nichushkin qui, d'ailleurs, n'est pas nécessairement le meilleur ami de Marchenko et de Voronkov,
1: Ah ouais, OK, c'est pas
0: juste à
1: la
0: cause
1: même
0: qu'ils sont
1: clique
0: russes.
1: là. Je savais pas
0: Juste
1: ça.
0: à cause qu'ils sont russes, ça veut pas dire qu'ils vont être best buddies non
1: OK,
0: plus, là. Donc,
1: c'est pas vrai. C'est
0: ça,
1: pas
0: là,
1: faux.
0: ça, des moves comme ça, là, c'est des moves pour essayer de convaincre ton noyau que ça s'en va dans la bonne direction. Il a fait, du côté des échanges, il a essayé d'être un peu plus agressif avec les agents libres, ça n'a pas fonctionné. Là, maintenant, du côté de leurs propres joueurs qui doivent re-signer, parce qu'il y a aussi Jett Greaves là-dedans,
1: Ouais.
0: ils se doivent de démontrer un certain niveau de sérieux. Et si, même avec les contrats, si ça ne se donne pas en début de saison, ça va être un peu à l'image de ce qu'on a vu avec les Blues de Saint-Louis l'année passée, où ce que ça parlait de certains joueurs, dont Jordan Kyrou. On n'était pas sûr s'il allait bouger ou non. Et finalement, il y a eu une saison de misère. Jordan Kyrou a fini de se faire échanger durant l'été. Donc, avec Columbus, je pense qu'ils sont un peu dans le même bateau, où ils songent un peu à c'est quoi la direction. Les propriétaires commencent à être un peu impatients dans ce contexte-ci. Ça va nécessiter un peu une conclusion assez rapide dans le dossier de Adam Fantilli pour mettre le focus sur la saison à venir.
1: Très, très bon. Merci beaucoup, Marco. Je savais que j'allais te fâcher, là. J'aime ça quand tu sors de tes gonds comme ça.
0: Il y a une chose que je ne suis pas capable de dealer avec, c'est quand les DG blâment les médias pour que, à cause que les informations qu'ils ne voulaient pas qu'ils sortent,
1: Sont
0: sortent.
1: sortis, ouais. C'est ça, ils ont juste à mieux gérer leur fuite, puis après ça, ils se fâcheront pas. Et
0: Mais
1: voilà.
0: même pas mieux gérer leur fuite. C'est tu offres à ces joueurs-là des contrats avec des clauses de non-mouvement. Tu es dans une situation où ce que tu le savais depuis avril, ça sort en juin, puis c'est la faute des médias.
1: Assume.
0: Il y a une expression en anglais, c'est get good.
1: Ouais, c'est
0: Ah
1: ça,
0: non.
1: assume. Et puis avec Rick Bowness aussi, qui a critiqué ses joueurs publiquement à la fin de l'année.
0: Qui tu penses qui critiquait dans ce contexte-là?
1: Ben, c'est ça. Probablement pas les joueurs de quatrième trio puis les septièmes défenseurs, là.
0: Ben, il y
1: Et
0: a un
1: voilà.
0: certain joueur russe qui intriguait le Canadien de Montréal qui faisait partie de ses cibles.
1: Et voilà. Voilà. Merci beaucoup, Marco. Très, très bon comme à l'habitude. Et on se reparle jeudi.
0: Avec plaisir, les gars. Bon matin.
1: Salut, Marco. Alors, Marco D'Amico, toujours très intéressant comme d'habitude. On va prendre une petite pause. Hier, j'ai un petit peu pété ma coche par rapport à Tom Brady puis ce qu'il est en train de faire. Puis ça se peut que je le refasse après la pause parce que c'est un petit peu ridicule ce qui est en train de se passer avec lui. Restez là.
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9: On le redoutait, mais ça s'en vient. Selon TMZ, Tom Brady serait en pourparlers avec la WWE pour un combat face à Logan Paul. Ça explique tout ce qui s'est passé en fin de semaine. Les fameux débordements où Tom Brady a foutu une claque à Logan Paul. Il faisait des doigts d'honneur au Super Bowl. Il s'insultait sur les réseaux sociaux. Voilà, on est en train de préparer un combat de lutte entre Tom Brady et Logan Paul. J'ai même lu hier que Tom Brady est récemment monté sur scène avec Cody Rhodes, qui est un des rivaux de Logan Paul. Le lien à faire à travers tout ça, Brady, on le sait, c'est un actionnaire minoritaire des Raiders de Las Vegas. Il y a environ 5% de l'équipe, tout comme Harry Emanuel, qui lui est le PDG de la compagnie qui possède la WWE. Bref, ils se connaissent très très bien. Pour moi, c'est une situation qui est complètement ridicule. De voir Tom Brady dans un ring de lutte, non. Non, ben, merci.
10: Tu retardes son âge aussi, là. Tu sais, comme il y a beaucoup de choses là, là-dedans à prendre en considération. Et je comprends que la ligne est très fine, vu que c'est du spectacle à la WWE, qu'on peut mixer certains sports à du divertissement.
9: Ah, on en a
10: mettons,
9: vu.
10: High Show Speed était là.
9: Ben oui, ou regarde même au football, Gronk. Gronk a fait de la lutte.
10: Exact.
9: Mais Gronk a l'air d'un lutteur. Tom Brady, c'est pas ça. C'est pas ça qui dégage. C'est pas ça son image de marque. Gronk a toujours fait lutteur. Il est un petit peu goofy, il est un petit peu maladroit.
10: Dans le divertissement
9: t'sais,
10: tout le
9: George
10: temps.
9: Kittle aussi est comme ça. Tom Brady, c'est pas ça. Tom Brady, c'est le GOAT. Tom Brady, c'est la perfection incarnée.
10: Ouais.
9: C'est le travail acharné qui mène à l'excellence.
10: Exact.
9: C'est le joueur de football le plus dominant de l'histoire. Il est propriétaire d'une équipe maintenant. C'est un homme d'affaires. Il est même analyste des matchs de la NFL à Fox. Il dégage une certaine prestance, un certain aura, une certaine assurance. Je dis pas que la lutte, c'est pas ça, mais je dis que Tom Brady, ce qu'il est en train de faire en ce moment, c'est cringe. C'est malaisant, c'est pas lui, et ça fit pas avec son personnage.
10: Ouais, je suis d'accord avec toi. Est-ce qu'il y a une partie de toi qui pourrait croire, par contre, que c'est Logan Paul, c'est le clan Logan Paul? Parce que, sincèrement, depuis quelques années, si vous avez suivi un peu ce que Logan Paul fait avec son podcast... notamment, il essaye d'aller chercher des centres d'intérêt. Autant ceux qui sont flamboyants présentement dans l'actualité, autant qu'il essaye de ramener.
9: Ouais. T'as raison. Pour Logan Paul,
10: ouais,
9: c'est excellent pour lui.
10: Ouais.
9: Ça le crédibilise et tout. Mais Tom Brady, es-tu obligé d'embarquer dans ça?
10: Ben,
9: est-ce que tu verrais Peyton Manning ou Joe Montana faire de la lutte? Jamais de la vie. Est-ce que tu verrais Wayne Gretzky ou Michael Jordan faire ça? Jamais de la vie. Puis on s'entend, Le gars, il n'a pas besoin d'argent.
10: Pas du
9: tout. Est riche comme ça, pas de bon sens. Surtout Absolument. Maintenant, avec ses parts dans les Raiders de Las Vegas. Tu sais, je le sais pas, là. Est-ce que c'est un trip de gars célibataire? Puis écoute, il veut faire ce qu'il veut, peu importe. Je lisais même que Tom Brady s'est fait demander, tu sais, quel type de lutteur est-ce que tu voudrais être? Puis il dit que c'est un vilain.
10: Ah, ouais.
9: Je suis désolé, mais Tom Brady, c'est pas un vilain. C'était un vilain sur le terrain dans la NFL. Parce ouais. qu'il était tellement bon, il
10: que
9: battait tout le monde.
10: Les gens l'aimaient pas.
9: On l'aimait pas.
10: Exact.
9: Mais est-ce que c'est un personnage de vilain? Je pense pas. Pour moi, un vilain, par exemple, c'est Conor McGregor.
10: Ouais,
9: ça, c'est un vilain.
10: Vilain. Ouais, ouais,
9: Tom Brady, c'est un vrai vilain tant que ça? Mm. Tu sais, on l'haïssait comme joueur. Aujourd'hui, quand tu le regardes, est-ce que tu le détestes ou
10: ben
9: tu
10: non.
9: respectes la carrière?
10: Ben non.
9: C'est pas un vilain, là.
10: Sauf que, est-ce que tu vas apprendre à le détester parce que là, il commence à s'associer à des choses comme ça, comme un combat de lutte à la WWE? Tu sais, peut-être qu'il y a cette identité-là aussi qui veut faire ressortir, mais je suis d'accord avec toi que c'est pas nécessaire pour lui de faire ça. Et si t'es pour représenter... En fait, c'est parce que t'es l'athlète qui est l'image d'une ligue. T'es l'image d'une ligue.
9: Ouais.
10: Pense à ça, là. Puis on en parlait hier un peu. C'est vraiment comme si, là, on lui donne tous les bonbons qu'on lui a refusés toute sa vie. Puis là, c'est
9: oui.
10: comme... Fais ce que tu veux avec.
9: Oui.
10: On te donne tout.
9: Puis, il est bien libre de faire ce qu'il veut, là.
10: Vraiment.
9: Écoute, tu sais, c'est super correct. Puis, s'il y a des partisans de lutte qui aiment cette nouvelle-là puis qui ont hâte de voir ce combat-là, je suis vraiment content pour eux. Mais moi, j'aime pas ça voir Tom Brady en train de faire des grimaces puis de donner des taloches à du monde en public. Puis,
10: mais t'as raison.
9: Ça fit pas avec le brand qu'a bâti.
10: Le malaise.
9: Pendant des années.
10: Oui, exactement. Puis le malaise, c'est ça. Quand t'as une stature, quand tout le long de ta carrière, ça a été la discipline, ça a été le showmanship, le fait d'être un joueur qui a jamais été cochon, jamais été arrogant, et que là, t'embarques dans cette facette-là, c'est complètement déstabilisant.
9: Très, très bien.
10: C'est ça qui arrive.
9: Très, très bien.
10: C'est ça qui arrive.
9: Au retour, c'est un collaborateur qui fait son retour dans le club du matin. Il a pris quelques semaines de congé. Vous l'avez énormément apprécié cette année. C'est Jean-Sébastien D. Il y a quelque chose qui est un peu déçu de voir avec le Canadien. JS commence à s'inquiéter et au retour, il nous explique c'est quoi.
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9: Il a été peut-être la recrue de l'année dans le club du matin cette année. Un des collaborateurs les plus appréciés au sein de l'équipe. Je suis vraiment content qu'il se joigne à nous pour le reste de l'été. C'est Jean-Sébastien Lee. Salut JS, comment ça va?
18: Salut les boys, ça va bien vous autres?
9: Très bien, ça va top. Merci.
18: Merci pour cette belle intro.
9: Écoute, ça fait plaisir, amplement mérité. Je sais que t'es un gars qui travaille très fort. Tu t'es essayé dans cette nouvelle aventure dans les médias cette année pour toi, puis ça a bien été, puis t'as un avenir brillant dans ça. Fait qu'on est vraiment content de t'avoir avec nous.
18: Merci.
9: Une des nouvelles qu'on suivait dans les derniers jours, JS, c'était Anthony Manta. C'était vraiment le plus gros agent libre qui restait dans la LNH. Finalement, il s'est entendu sur un contrat de 2 ans. Un peu moins de 5 millions de dollars par année avec les Devils. Ce qu'on a compris par la suite, c'est que le Canadien a montré un certain intérêt pour lui, mais jamais rien de trop concret. Est-ce que tu as été déçu de savoir que le Canadien n'a pas montré plus d'intérêt que ça pour Anthony Manta?
18: Oui, je suis déçu parce que y a un côté de Tony que les gens, je trouve, négligent beaucoup. Puis c'est une asset de sa game que je trouve aurait pu aider avec le Canadien. C'est son côté. Je sais que des fois, c'est pas ce qui ressort le plus, son éthique de travail et tout ça, mais il y a un côté de grit dans sa game qui est capable d'être pas dirty, mais il est capable d'avoir du chien, il est capable d'être méchant, il est capable de se mettre le nez dans le trafic. T'sais, c'est un gars qui s'est battu à quelques reprises dans sa carrière. Il l'entre dans lui, puis un gars comme ça, dans un line-up du Canadien, surtout avec le prix qu'il demandait ou qu'il a signé, il aurait pu. T'sais, il aurait pu avoir un spot là, incroyable avec l'équipe. Tu aurais pu le mettre sur une 2, tu aurais pu le mettre sur une 3, tu peux le mettre sur le power play. Tu es capable de le bouger un peu partout sur ton line-up. Puis je trouve que, encore une fois, t'sais, je le dis souvent, mais tu as la chance d'amener un Québécois. Tu as la chance d'amener un Québécois qui est capable de scorer des goals. C'est un gros bonhomme qui est un gros manque présentement dans l'alignement du Canadien. T'sais, il avait quand même tous les atouts qui auraient pu faire en sorte qu'il aidait l'équipe. T'sais, en voulant dire qu'à part. Trois gars dans l'équipe, deux, trois gars, tu sais, Caulfield puis Slav qui ont scoré 30 goals et plus. Je me souviens pas Suzuki était à combien, mais ça reste que tu as besoin de scoreurs dans l'équipe. Mm-hmm. Tu as besoin d'un gars qui va être capable de changer la game une fois de temps en temps. Puis malheureusement, les Canadiens, présentement, ne se sont pas améliorés. Donc, un gars comme Tony, que je connais super bien, je trouve qu'il aurait fité parfaitement dans l'alignement présentement. Puis c'est juste 2 ans. Tu sais, au final,
9: c'est quoi le risque?
18: Va moins bien. C'est ça. C'est exactement. Au pire, ça marche pas, puis tu vas l'avoir essayé. Mais à un moment donné, il va falloir que les dirigeants commencent à se mouiller. Parce que ça, c'est bien beau, les beaux contrats de 9 millions, puis tout le monde est content. Mais à un moment donné, ça va prendre plus. Il va falloir que tu te mouilles, il va falloir que tu prennes une chance. Si tu peux juste tout le temps jouer le safe shot, puis t'asseoir, puis être conservateur, ben, maintenant, si tu n'y arriveras pas. Parce que les équipes dans la Ligue nationale présentement qui ont pris des gambles, ils ont pris des chances. Puis tu regardes certaines équipes présentement. Moi, j'aurais peur si je serais le Canadien pour commencer l'année cette année.
9: Mais c'est parce que là, tu sais, au début de l'été, à la limite, quand Anthony Manta cherchait peut-être un contrat à plus long terme, je peux comprendre, mais 2 ans, un peu moins de 5 millions, t'as pas de risque. Surtout que là, t'as pas apporté d'ajout à ton effectif. T'as pas de deuxième centre. T'as pas peut-être un ailier pour compléter un trio avec des Midov. Donc là, tu te retrouves dans exactement la même situation que l'an passé. Puis je dirais même exactement la même situation que celle d'avant, où on le sait que c'est un problème, mais on l'adresse pas parce qu'on veut pas surpayer.
10: Oh ouais.
9: Puis on va se retrouver au camp d'entraînement encore une fois, puis on va tous se poser la question. C'est qui va compléter le trio avec Demidov? Ça va être qui le deuxième centre? C'est-tu Kapanen? C'est-tu Newhook? C'est-tu Bolduc qui peut jouer à l'aile? Est-ce qu'un gars comme Kirby Doc va enfin saisir sa chance?
10: Puis est-ce que tu veux vraiment ça aussi?
9: T'sais? Ben non!
18: Voilà. Ben c'est ça, puis là tu t'amènes le point que j'avais en tête, tu parles de Doc, ils viennent lui donner 3,6 millions.
10: Ouais, exact.
18: Écoute, pour 1 million de plus, t'as Anthony Manta qui vient d'en scorer 30, qui a déjà un bien meilleur CV que lui dans la Ligue nationale, qui est plus gros que lui, que, tu sais, c'est comme, à un moment donné, je comprends pas la logistique derrière ça. Tu sais, je comprends qu'on voulait être agressif avec son contrat, puis je pense que j'ai entendu dire des médias qu'il avait offert un deux volets, puis c'est pour ça qu'il avait essayé d'aller en arbitrage, ouais, pour ça. Mais à la base, pourquoi tu lui donnes son maudit offre qualitative?
9: Ben, il voulait pas le perdre pour rien, mais tu sais, ouais, à un moment donné, on sait ce que c'est que
18: Vidal. À un moment donné, c'est ça qui arrive. C'est pas grave si tu le perds pour rien. Qu'est-ce qu'il vaut de toute façon? C'est ça qui arrive. C'est qu'est-ce que tu vas aller chercher anyways? Fait que tant qu'à ça, débarrasse-toi de l'argent, prends de l'espace de plus pour ta masse salariale, puis là, t'aurais peut-être un 3,4 millions de plus présentement pour aller chercher le joueur qui te manque. Mais là, à cause que tu t'es engagé, puis encore, tu laisses tes chances, ben là, tu te ramasses que t'as peur de faire des moves. Puis là, ben, on a encore à cause départ que la question, c'est le Canadien est-tu meilleur à ce jour présentement? La question, c'est non, parce que les autres équipes se sont améliorées. Fait que mal, le Canadien a régressé d'un certain sens, tu sais.
9: Puis si je te challenge un petit peu en disant que Lainatine va être meilleur, puis Demida va être meilleur, puis Caulfield va être meilleur, puis Suzuki va être meilleur, qu'est-ce que tu répondrais par rapport à ça?
18: Ben écoute, Hudson, je veux dire, la réalité, c'est qu'il ne peut pas être meilleur que ce qu'il a déjà fait. C'est déjà capoté ce qu'il a fait. Et je veux dire, il va continuer à juste être aussi bon qu'il est présentement. Moi, je pense que Demidov, il y en a encore plus dans le sac. Ça va s'emmener avec l'expérience puis une nouvelle saison. Suzuki, je veux dire, il est frappé pour le 100 points.
9: Ouais, cette année. Ça, il ne deviendra pas un gars de 120 points. À un moment donné, il va plafonner, puis c'est un haut plafond quand même, là.
18: Ben oui, puis ça, on le prend en masse, puis on est bien content avec ça. Caulfield, je pense pas qu'il va faire 60 buts, tu comprends-tu? S'il a fait une autre saison de 50, c'est extraordinaire. Donc, tu regardes ça, puis finalement, t'es-tu meilleur? C'est ça qui la question qu'il faut se poser. Puis, comme je dis, le Canadien n'est pas en meilleure posture afin de commencer la saison. Au contraire, ça va être tough. Puis, tu sais, là, je veux pas parler à travers mon chapeau, mais... est-ce que Caulfield, les playoffs qu'il y a eu, va y jouer dans la tête pour amorcer la saison? T'sais, est-ce que ça va être le même joueur qu'il était durant la saison? C'est toutes des choses que Brupa il a pensé cet été. Là, oui, évidemment, tu es capable de passer à autre chose, mais ça reste que c'était quand même flagrant le joueur qui était durant la saison et le joueur qui était dans les séries.
10: C'est quand même un bon point que JS amène dans le sens que quand tu atteins un exploit, tu atteins un sommet personnel, parfois... Ça peut venir te jouer en tête. Même là, la corrélation avec les séries, est-ce que, justement, à cause de ça, il va avoir un pas de recul l'année prochaine? Mais en même temps, peut-être pas. Là, t'sais, on joue des deux côtés. Peut-être que ça va juste agir à titre de motivation aussi pour les gars.
9: Puis un autre aspect qu'on prend peut-être pas tant en considération, mais t'sais, la profondeur. L'an passé, le Canadien, au moins en attaque, je dirais, là, t'sais, en défense, c'était peut-être Goulet, mais de manière générale, le Canadien a été épargné par les blessures. Ce sera pas nécessairement le cas à chaque année. Là. Le jour où un Caulfield ou un Slaff ou je touche du bois parce que c'est jamais arrivé, puis j'espère que ça va jamais arriver, mais si jamais Suzuki tombe au combat, ne serait-ce que pour quelques matchs, là, tu vas être dans le trouble solide. Là.
18: Ouais, ça va faire... Mais c'est ça, ça va faire mal. Puis c'est ça qui est... Pas qui est inquiétant, mais tu sais, ça reste que... Villano, c'est niaiseux, mais moi, j'ai bien aimé ses playoffs. C'est un gars qui était polyvalent. C'en est un, peut-être, que j'aurais trouvé une manière de garder... Tu sais, Sam Blais que finalement, il n'a pas réussi à s'entendre avec l'organisation. Ouais. Je trouvais que c'était vraiment une bonne profondeur. Et quand il était avec le Canadien cette année, il a fait extraordinaire.
10: Il était très bon.
18: Je me dis, là, tu regardes les effectifs, t'en as perdu, t'as pas été en chercher des meilleurs. Écoute, tu sais, c'est pas le temps de peser panique. Là, on est
9: mais
18: en
9: non.
18: Milieu du mois de juillet, puis c'est pas ça qu'on veut faire tout de suite. Mais ça reste que je suis pas mal sûr que 90% des fans du Canadien sont déçus présentement de la tournure de comment qu'est-ce qui s'est passé au 1er juillet, les signatures. Tu sais, je pense que les gens avaient des expectations assez élevées du Canadien parce que on a tellement été contents de voir qu'est-ce qui est arrivé, puis on en veut toujours plus, tu sais. Puis c'est sûr que là, les gens sont déçus. Donc, c'est pas de capoter, mais c'est quand même de voir quand on va se rapprocher de la saison, qu'est-ce qui va se passer parce que clairement, il manque des morceaux présentement pour amorcer la saison.
9: En terminant, je suis curieux de savoir, JS, parce que tu en as fait allusion plus tôt dans ta chronique, puis tu viens de parler de gars comme Veleno, comme Blais, puis tu sais, toi, tu as été un Québécois qui a fait partie de l'organisation du Canadien. Pour toi, ça fait partie de leur mission d'aller chercher plus de Québécois. Tu sais, tu as parlé d'Anthony Manta. Ça fait partie du devoir du Canadien d'avoir le plus de Québécois possible dans son équipe?
18: Ben écoute, je sais pas. J'ose croire que quand vient le temps de prendre le choix entre A ou B, puis que les deux se ressemblent.
9: Ouais, au moins à talent égal.
10: Ouais, exact.
18: À talent égal, s'il te plaît, penchez au moins pour un Québécois. Tu sais, à chaque fois que On parle de. On a parlé de Zach Bauduc cette année. Mm-hmm. Les gens ont trippé sur lui. Dano, quand il est revenu, c'était incroyable. Monty, quand il a eu un peu sa période plus creuse, quand il est revenu, les gens l'applaudissaient. Il y a une harmonie, il y a quelque chose de spécial que les gens veulent s'accrocher en tant que Québécois parce qu'ils sentent qu'ils font partie de la famille. On n'est pas beaucoup au Québec. Fait, je trouve que c'est important d'amener cette culture-là, puis je le répète, à Montréal. Puis le plus de Québécois, le mieux aussi, selon moi. Puis comme on dit, surtout à Port-Égal, prenons un Québécois, s'il vous plaît. Les gens vont adorer ça. Puis après ça, évidemment, ça reste une business, mais j'ose croire qu'ils peuvent y penser une petite affaire.
9: Non, puis il faut donner quand même crédit, je pense, à l'administration en ce moment. Ils ont l'air d'avoir fait des efforts. Dans les dernières années, t'as des Alex Carrier, des Mike Madison, des Joe Veleno, des Zach Bolduc qui sont arrivés à Montréal. On a l'impression qu'ils font quand même un effort par rapport à ça. Et c'est une excellente nouvelle.
18: Je suis d'accord avec ça en masse.
9: Très bon. Merci beaucoup, JS. Excellente première cet été. Puis on se reparle déjà jeudi.
18: Parfait. Merci les boys pour cette belle journée.
9: Bonne journée. Bye. 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Au retour, ben c'est la défense obligatoire. Le débat du jour, le débat choquant à Montréal.
10: Oui, monsieur.
9: Dans lequel quelqu'un est forcé de prendre une position extrême. Notre question aujourd'hui, c'est officiel. Quand le stade va être rénové, faut pas ramener les Jeux olympiques à Montréal. On veut plus des Jeux. Qui va devoir défendre cette question-là? On vous le dit dans deux minutes.
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0: C'est l'heure de la défense obligatoire et pour l'occasion, ben on a Jacob La Charité qui travaille très fort avec nous aux réseaux sociaux qui se joint. Ça va, Jacob?
1: Ouais, ça va bien, toi, Ali?
0: Ouais, vous disiez pendant la pause que vous avez joué ensemble à la balle hier puis vous étiez vraiment fiers, là.
2: Ouais, ben on a eu un bon match. Ça a été une défaite crève-cœur pour vrai là, pour les Giants hier. On salue encore la LBA 35. Ouais. Excellente
0: ligue. Tu devrais donner un coup de main aux équipes que Hugo coach.
2: Oli commence à être déçu de dire qu'on a perdu. Puis on
3: non,
2: a...
3: mais c'est Hugo, c'est un très bon coach. Mais peut-être que présentement, ses joueurs ne réussissent pas à amener les résultats.
2: Je vous jure, les gars, quand la chimie va s'installer, on a gagné un tournoi aux États-Unis.
1: C'est quand même fou que tu réussis à gagner un tournoi, mais la fin de semaine d'après, tu te fais Mercy game de
0: chaque fois.
2: Je veux pas en parler. La défense... C'est pas ça la défense obligatoire.
0: Non, c'est pas ça la défense obligatoire. Qu'est-ce que c'est? Ben, c'est un débat dans lequel quelqu'un va être forcé de défendre une position extrême dans laquelle il croit pas nécessairement.
2: Exact.
0: Mais t'as pas le choix, c'est ça la défense obligatoire. Et la position que la personne va devoir défendre aujourd'hui, c'est la suivante. C'est officiel. Quand le stade olympique va être rénové autant à l'intérieur qu'à l'extérieur, je m'en fous. Montréal ne doit plus jamais accueillir les Jeux olympiques. Qui va être pogné pour défendre ça? Par la roulette.
4: Jacob La Charité.
0: Bonne chance, Jacob La Charité. Vas-y, là.
3: Bon, ben, même si le stade, il est rénové, là, il est tout bon, il fait une beauté. Ben, premièrement, ça, est-ce qu'on peut y croire? Bon, ça, c'est un autre point. C'est pas exactement ça. Mais, quand on les avait accueillis, les Jeux, le stade olympique n'avait pas de toit encore. Il était supposé avoir un toit, il est arrivé, il n'en avait pas. Là, on accueille les Jeux une autre fois, dans le même stade, qu'il y a eu longtemps des problèmes et que là, on rénove. Pourquoi il n'y en aurait pas d'autres problèmes? C'est sûr qu'il va y en avoir d'autres. Le toit, c'est pas parfait. L'intérieur, là, l'espace est pas immense. Je pense pas que ça pourrait marcher pour des Jeux olympiques de nos jours. Ça, c'est le premier argument. Deuxième argument que je peux dire, il manque beaucoup d'autres infrastructures, là. Ça va prendre la modernisation, pas juste au stade, mais dans plusieurs autres chose, le bassin olympique va avoir besoin d'une aventure aussi. Puis, c'est des coûts, mais les gars, c'est tellement d'argent. Puis c'est de l'argent que on est endetté pendant 30 ans après les Jeux en 1976. Ça nous tente-tu vraiment de nous réembarquer là-dedans présentement, dans ce jour-ci?
0: Fait que toi, un fan de sport qui porte présentement une casquette des Expos, un t-shirt des Brewers, déjà ça marche pas, t'es en train de me dire que d'accueillir les Jeux olympiques, un des plus grands événements sportifs de toute la planète, dans ta ville. Non, merci, ça te tente pas.
3: Attends, ça serait le fun à regarder, là. Ça, je suis pas contre. Mais est-ce qu'on est prêt à accueillir ces jeux-là? Pas en tout, là. Même avec le stade tout beau, là. Hey, les athlètes, on va les accueillir où, là? Dans des Holiday Inn? Je veux dire, ça marche pas, là. Ça va prendre beaucoup d'autres affaires, beaucoup d'argent. Puis on n'a pas voulu accueillir des matchs de la Coupe du Monde. Mais soudainement, on va accueillir des Jeux olympiques.
2: Mais clairement, on a vu que la ville était quand même prône à dépenser de l'argent pour rénover des infrastructures.
0: Oui.
2: On a mis tellement d'argent sur le toit.
0: Ce serait le fun de le rénover pour une raison.
2: Ben on est en plus CF, de festivals dans le parc
0: si
2: olympique.
0: Si on est capable d'y donner une deuxième grande vie pour un autre grand événement sportif, ce serait cool, Jacob.
3: Non, mais commençons par prouver que ça marche pour le CF. Ramenons une équipe de baseball à Montréal.
2: Ça va marcher pour le
3: Puis
2: CF.
3: Puis après ça, on va penser aux Jeux olympiques. Là. C'est loin, loin, loin, loin d'être porteur de
2: ben
3: garanties.
2: Pourquoi faut pas viser gros?
0: Jacob,
3: ouais.
0: Tu t'es bien défendu, là.
3: Quand même,
0: défense
3: pire,
0: obligatoire, t'étais forcé. C'était peut-être la plus difficile depuis qu'on a commencé ça cet été.
2: T'as bien fait.
0: T'aimerais-tu ça quand même, si jamais on peut avoir les Jeux
3: ça
0: un jour?
3: Ça serait tellement excitant, ça serait malade.
2: Il faut.
0: Ça coûterait peut-être cher, là, mais regarde, on met de l'argent dans le table.
3: C'est un peu un regret à Coupe du Monde. Ça aurait été le fun d'en avoir une coupe de match à Montréal. Il me semble que ça aurait marché.
2: T'as raison, mec.
0: Il y a des pourparlers d'ailleurs, hein, de ramener des Jeux olympiques. J'avais vu...
2: Mais Montréal,
0: faut que je retrouve l'article,
2: Montréal
0: mais...
2: est agressif dans les dossiers de compétition internationale. On avait déjà été pour les Olympiques d'hiver il y a quelques années. Finalement, ça a été une question de hauteur de montagne, je pense, dans Charlevoix, qui a fait en sorte qu'on ne peut pas accueillir les compétitions de ski.
0: Le comité olympique canadien qui parle d'organiser peut-être des Jeux à Montréal et Toronto en collaboration
3: D'ici
0: 2050. Puis on parle aussi peut-être de Jeux d'hiver Québec, Lake Placid. Bref, ce serait le fun.
3: Ouais.
0: On est des fans de sport.
2: Ben oui.
0: La ville plus doit tu nous briller. Donnes d'événements sportifs, plus on est content, on va en prendre.
2: Exact. La ville aussi est propice à ça techniquement. Là. En ce moment, on sent que il y a comme un achalandage, un engouement derrière les grandes compétitions qui s'en viennent vers Montréal.
0: Mm-hmm.
2: Puis on doit en profiter, on doit sauter sur l'occasion comme on l'a fait en 1976.
0: Tellement bien dit, Hugo. Pas vraiment, pire, hein? Très pire. Impressionnant.
2: Pas pire.
0: OK, on va prendre une pause. Vous avez peut-être vu la nouvelle passer ce matin, mais on connaît maintenant les diffuseurs francophones à la télé pour le Canadien de Montréal dès la saison prochaine. C'est sorti dans la presse ce matin. Qui va avoir des matchs? Ils vont en avoir combien surtout? Il y a un nouveau joueur qui se joint au trio de diffuseurs. C'est quoi exactement? On fait le tour avec Nicolas Saint-Pierre après la pause.
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0: On lui parle tous les lundis, mardis et jeudis. Cet été, dans le club du matin, c'est Nicolas Saint-Pierre. Salut Nick, comment ça va?
21: Salut messieurs, ça va super bien. Ça va, ça va mieux que ma ronde de golf d'hier.
0: Ah ouais.
21: Après mon golf d'hier, j'ai décidé peut-être de me recycler en dentiste parce que tel un dentiste, au golf, j'en arrache.
0: Ah! Wow. Solide, elle est bonne celle-là.
2: J'adore ça.
0: J'aime ça, Nick. J'aime ça. Écoute, j'ai vu cette nouvelle-là passer ce matin, puis on pouvait pas vraiment passer ça sous le silence parce que c'est gros. C'est gros pour ben, l'avenir des partisans du Canadien, l'avenir de la diffusion dans le monde du sport en général. Et je sais que ben, tu as été impliqué dans ça pendant très, très longtemps. Alors, je voulais entendre ton avis là-dessus. C'est sorti dans la presse. On connaîtrait l'identité des diffuseurs à la télévision francophone pour le Canadien l'an prochain. On le savait déjà, RDS va avoir 45 matchs. TVA Sport se retrouve avec 32 parties à la place de 22. Mais la grande nouveauté, c'est qu'il y a un nouveau joueur. Pour la première fois depuis très très longtemps, il y a des matchs du Canadien qui ne seront pas à la télé câblée francophone. Il va y en avoir 7 disponibles sur Amazon Prime dès l'an prochain. Comment est-ce que tu as réagi par rapport à ça de manière générale?
21: Ben écoute, c'est tout simplement le signe des temps et il faut s'adapter. Je pense que les médias traditionnels, eux aussi, doivent s'adapter à la réalité. De plus en plus, il y a des plateformes qui veulent avoir du contenu et Prime, évidemment, avec, ben, pas le test, mais avec le résultat concluant de ce qu'on a tenté de faire au cours des deux dernières années, c'est-à-dire la diffusion lors des lundis soirs. Je pense que ça nous a démontré que, c'était un diffuseur de qualité, mais qu'il y avait effectivement une demande et un besoin à ce niveau-là. Alors, n'en déplaise aux gens, les pur et dur, puis je comprends encore une fois que c'est difficile pour les consommateurs de sortir un peu de leurs habitudes de consommation, mais la réalité fait qu'en ce moment, il y a plusieurs plateformes qui demandent du contenu sportif et de moins en moins, encore une fois, de médias, de câbles aux distributeurs ou de médias traditionnels devront peut-être s'y faire et voir comment on pourra justement trouver bon compte à tout ça. Alors, ben écoutez, c'est sûr que c'est une onde de choc, c'est sûr que ça va faire réagir. Mais maintenant, on est passé ailleurs, puis là, maintenant, ben, la réalité nous a rattrapés.
0: Ouais, parce qu'on le voit dans tous les sports depuis plusieurs années. Tu en as fait mention, mais Amazon Prime sont impliqués avec les matchs du lundi dans la LNH depuis quelques années. Dans la NFL, le match du jeudi est sur Prime depuis un bout déjà. Il y a des rencontres aussi qui sont sur Netflix maintenant, sur Peacock. Le baseball majeur a commencé aussi, il y a de la lutte sur Netflix. C'est la nouvelle réalité. Par contre, y a-tu un côté de toi qui est peut-être inquiet qu'on se déracine peut-être du produit parce qu'on s'entend que c'est une grande compagnie qui n'est pas nécessairement basée ici, contrairement peut-être à des diffuseurs comme ben, RDS, TVA Sport ou en anglais Sportsnet, TSN. Est-ce que ce côté-là où on s'éloigne un petit peu du marché local, ça t'inquiète?
21: Ben écoute, c'est l'inquiétude, je pense pas, mais curieux par exemple de voir comment on va pouvoir justement s'adapter et s'acclimater. C'est sûr encore une fois que t'as une personne, t'as une entité de l'extérieur qui arrive. J'imagine qu'on aura fait nos devoirs. Elle ne peut pas se tromper, justement, et doit amener les bonnes personnes pour diffuser. C'est encore à confirmer si je me trompe pas à ce niveau-là. Mais écoutez, c'est encore une fois, c'est nouveau. C'est une, comme tu dis,
0: ça va être une nouvelle habitude.
21: Pardon?
0: C'est une nouvelle habitude aussi à développer.
21: Ben c'est exactement. C'est qu'à un moment donné, il faudra s'y faire, comme je le dis. Il dit là, en ce moment, c'est peut-être un effet choc et tout ça, mais de moins en moins. Écoutez, il y a une entente de 12 ans, si je me trompe pas, là, de plusieurs années à ce niveau-là pour les médias, les câbles aux distributeurs et tout ça. Mais il y aura plus jamais, tant qu'à moi, un diffuseur unique pour une entité comme le Canadien de Montréal. Puis, d'un autre côté, il faut quand même se réjouir parce que cette décision-là d'amener un Prime en français démontre que, après des années de misère pour le Canadien, bien, la popularité ne cesse de grandir et une entité comme Prime voit certainement une certaine valeur à diffuser des matchs en français du Canadien. Alors, il y a peut-être un côté négatif à ce niveau-là, mais un côté positif de voir qu'après des années de misère, finalement, le Canadien, c'est une entité qu'on veut acquérir et sur lequel on compte pour justement faire fructifier notre investissement. Alors, il y a toujours deux côtés de la médaille. Il y a toujours le côté à moitié, le verre à moitié plein puis le verre à moitié vide. Mais d'un autre côté, je veux dire, les gens, encore une fois, peut-être vont maugréer du fait qu'il va falloir peut-être investir plus de deniers. Mais on est rendu là, dans la consommation du sport. Puis malheureusement, ben le consommateur devra s'y faire.
0: Et pour moi, la Ligue nationale de hockey, elle s'y prend quand même de la bonne façon dans la mesure où tu peux pas y aller all-in avec le streaming. Tu sais, pour moi, la MLS, ça a été une grave erreur il y a quelques années où la majorité des matchs, en fait, tous les matchs sont débarqués sur Apple TV et là, un petit peu à la carte, ici et là, on en a redonné aux diffuseurs locaux. Ça fait en sorte qu'ils ont perdu énormément d'habitude d'écoute. Il y a plusieurs gens qui nous ont dit « Ben moi, j'ai arrêté d'écouter le CF par la suite parce que j'ai perdu cette habitude-là. » Ben, au moins, la LNH, ils y vont plus progressivement ou lentement. Tu crées peut-être une habitude, tu forces un changement ou pas. Puis, il faudrait pas être surpris que dans 12 ans, ben là, on soit peut-être 100% streaming.
21: Mais c'est là que je te rejoins parfaitement là-dessus. C'est que la transition se fait peut-être un petit peu plus aisément à ce niveau-là, au niveau de la consommation pour la Ligue nationale de hockey. Tu l'as dit, les habitudes de consommation ont été tout simplement le changer du tout au tout, un 180 degrés pour certains sports. Alors, la Ligue nationale de hockey fait cette transition-là où peut-être, j'imagine, qu'on va voir la nouvelle génération s'acclimater un peu mieux que la plus vieille. Mais écoutez, it is what it is. On est rendu là dans la réalité du sport maintenant.
0: Ouais.
21: Puis je vois pas nécessairement quelque chose de mal dans tout ça. J'espère, par exemple, qu'on va rendre cette diffusion-là sur ce nouveau média aussi intéressante qu'on l'a vu en anglais, parce que force est d'admettre, bien que j'adore ce qu'on fait à RDS, j'adore ce qu'on fait à TVA Sport, évidemment, mais reste que c'est intéressant de voir de nouvelles perspectives, de nouvelles nouveaux talents.
0: Mais c'est sain, la compétition. Ça force tout le monde à être meilleur, ça force tout le monde à innover.
21: Ça, c'est un excellent point, ça. Je veux dire, toujours être dans nos bonnes petites chaussettes, puis penser, ben, quand on est tout seul, tout simplement, je veux dire, ça fait en sorte qu'on peut peut-être plafonner puis être un peu moins tenté de prendre des risques avec maintenant une compétition saine. Ça va amener encore une fois des nouvelles idées, puis j'espère penser un petit peu plus outside of the box. Alors, je pense que dans tout ça, s'il y a des consommateurs, s'il y a des fans qui vont peut-être rouspéter du fait qu'on va pouvoir encore une fois diviser encore plus le service, il y aura peut-être une qualité renouvelée à ce niveau-là, puis on va voir de nouvelles choses qui vont être peut-être appliquées dans tout ça. Alors, ce sera intéressant de voir, puis encore une fois, peut-être, ça va amener un petit peu plus de pression pour les diffuseurs plus traditionnels.
0: Ouais.
21: Amener un petit peu plus d'idées.
0: Puis, tu sais, ça ferait peut-être pas plaisir à beaucoup de gens ce que je dis, mais pour les diffuseurs, pour les équipes, pour la Ligue, le nerf de la guerre en ce moment, c'est d'intéresser les plus jeunes. Parce que la plus jeune génération, oui, ils s'intéressent au sport, oui, ils consomment des vidéos sur les réseaux sociaux, oui, ils vont écouter des podcasts, la radio, si ça. Mais il y en a plusieurs qui n'écoutent pas nécessairement les matchs. Alors, il faut que tu essaies de leur trouver des façons de consommer le sport, de consommer les matchs, parce que plusieurs jeunes ne sont pas abonnés au câble. Et le streaming aussi, c'est une façon peut-être d'aller chercher ce public-là qui est un peu plus jeune.
21: 100% d'accord avec toi, puis sérieusement, encore, la technologie est là, le service est là, on a vu des matchs de la NFL diffusés, là, si je ne me trompe pas, là, en cartoon là, avec le Nickelodeon, quelque chose de même.
0: Ouais,
21: Est-ce qu'on peut voir des matchs de cette trempe-là en français? Je ne sais pas, mais des choses originales qui amènent cette nouvelle génération-là, moi, je trouve ça plaisant, puis intéressant, puis curieux de voir comment on va résulter ça. Mais pour revenir avec cette nouvelle entente-là, pour TVA Sport, moi, je suis content, un, pour les artisans, mais également pour l'investissement. Imaginez, là, après toutes ces années de misère-là, je pense qu'on va donner l'occasion à TVA Sport, justement, de renflouer un peu ses coffres, puis de faire fructifier l'investissement qui n'est pas nécessairement très, très bon au cours des dernières années.
0: Alors, ben oui.
21: Je suis content de les revoir, puis amener un petit peu plus de voix, puis un petit peu plus de perspective, c'est jamais mauvais.
2: Mais je suis d'accord avec toi, puis c'est un excellent point, parce qu'au final, on préfère y aller avec parcimonie pour bien faire les choses et pas créer de mécontentement, mais aussi pour justement les RDS et TVA Sport de ce monde-là, cet équilibre-là qu'on est en train de créer au niveau des dépenses, au niveau de tout ça, tout ce qu'il y a derrière ça, ça va juste venir faciliter la chose aussi, tu sais.
0: Mais parce que c'est important que on ait un côté local aussi aux diffuseurs, là. Je pense que dans un monde idéal, dans 10, 12, 20 ans, peu importe, il faut que tu aies encore des RDS, des TVA Sports ou peu importe quel média local. Tu veux pas que ce soit juste les GAFAM, que ce soit juste Google, Apple, Netflix, Amazon qui diffusent les matchs sportifs. C'est important d'avoir ce côté-là local aussi.
21: Ouais, tout à fait.
0: Et on verra si dans les 12 prochaines années, ils sont peut-être aussi capables de s'adapter par rapport à tout ça. Mais la bonne nouvelle aussi, plus spécifiquement par rapport aux Canadiens de Montréal, c'est que là, l'équipe, elle a tellement de succès, elle va avoir tellement de succès, ben ça va être pas mal plus rentable comme investissement que les 12 dernières années où il y a eu bien des saisons de vaches maigres.
21: Oui, tout à fait. Puis ça, c'est définitivement le point positif dans tout ça. La victoire fait foi de tout. Puis si je reviens un peu sur les habitudes de consommation, moi, je fais partie de la vieille génération, de la plus vieille génération dans mon temps, on va dire, encore une fois. N'oublions pas une chose, c'est qu'au niveau des câbles distributeurs, là, je me souviens, moi, qu'il y avait 3 puis des fois 4 diffuseurs qui diffusaient justement des matchs du Canadien. Ouais. Télévision 4 saisons, Radio-Canada, le réseau des sports, puis envoyez donc. Alors, la diversité n'est pas nécessairement une mauvaise chose. Puis j'invite les gens à ne pas nécessairement lever le nez à cette nouvelle réalité-là. Vous allez voir que peut-être vous allez être les grands gagnants de tout ça parce qu'on va vous offrir un produit différent ou peut-être avec une nouvelle saveur. Alors sérieusement, il y a beaucoup de positifs dans tout ça. Puis disons chapeau aux Canadiens, m'a dit comme ça, vous m'entendrez pas dire ça souvent.
2: Tabarouette. Mais 21 juillet, 7h15.
0: Mais tu vois, Nick, c'est intéressant ce que tu dis, OK? Parce que le Canadien a souvent la réputation d'être une organisation peut-être un peu plus conservatrice. Avec son histoire, avec sa tradition, son héritage. Ils ont comme une espèce de marque qu'ils veulent évidemment protéger, puis je les comprends absolument. Puis, tu sais, disons, sur les réseaux sociaux, c'est pas nécessairement l'équipe la plus flamboyante. Ça, c'est un pas dans une direction complètement différente, là. Ça, c'est très osé pour une entreprise comme le Canadien de Montréal.
21: Mmh. Ah, tout à fait. On sort des sentiers, gars. Je parlais de sortir des sentiers battus, là. Ben, on est rendu là. Puis, encore une fois, si je reviens avec la qualité première, le club est rendu ailleurs. Le club est en train de redorer son blason. Et le club doit faire profiter, évidemment, là, les diffuseurs qui vont encore une fois rapporter beaucoup d'argent dans leur coffre. Mais, je veux dire, c'est un leg que l'équipe a pris les pas dans la bonne direction et que l'équipe a définitivement une nouvelle réalité qui pointe dans la bonne direction. Alors, je lève mon chapeau. Je lève mon chapeau. Puis après, une décennie de vaches maigres, on peut penser maintenant que l'avenir est plus que prometteur et plusieurs années de grands succès pour la Sainte-Flanelle, on le souhaite.
0: Hugo, clip ça, puis prochaine fois que Nick il critique le Canadien, il ressort la clip.
2: Pour vrai, c'est d'un optimisme incroyable, mais il a raison, Nick a raison dans le sens que aussi les équipes doivent faire leur petit bout de chemin là-dedans. Si on est pour moderniser de la manière qu'on diffuse, d'essayer des choses, si l'équipe n'embarque pas, ben par moment tu vas un peu rater le bateau aussi.
0: Ah ouais. Parce
2: que s'il y a d'autres équipes qui embarquent et tout, ça va être lâché beaucoup trop.
0: Très très bien dit. Merci beaucoup Nick, excellent comme à l'habitude et on se reparle jeudi prochain.
21: Bonne journée, messieurs.
2: Salut, Nick.
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0: Il reste plus beaucoup de joueurs agents libres sans compensation qui n'ont pas encore signé. Mais il y en a avec compensation de haute qualité. Des joueurs très, très intéressants qui peuvent changer la trajectoire d'une franchise, mais qui n'ont toujours pas signé leur contrat. Et Luke Fox de Sportsnet a fait son top 10 des meilleurs qu'il reste. Au premier rang, on n'a pas le choix de parler de lui. C'est un Roman Savon qui fait couler de l'encre, pas juste depuis le début de l'été, mais je dirais depuis plus qu'un an, Jason Robertson. Et là, ce qui est intéressant, c'est que dans les prochains jours, il va avoir sa séance d'arbitrage le 25 juillet. Fait que dans 4 jours, il s'en va en arbitrage. Ça donne donc 4 jours aux Stars pour soit s'entendre à long terme avec lui, soit l'échanger ailleurs, ou sinon il va aller en arbitrage, où souvent ce sont des contrats de 1, peut-être 2 ans qui sont donnés. Et s'il signe pour 1 an, ben ça veut dire que dans 1 an, Jason Robertson deviendrait joueur autonome sans compensation. Moi, Hugo, c'est un dossier qui me fascine.
2: Ouais.
0: Parce que il est comme très gourmand financièrement, mais pas n'importe où. Puis non, il veut ça. Se faire échanger, mais pas vraiment. Puis il est bien à Dallas. C'est un peu énigmatique, Jason Robertson.
2: C'est super énigmatique. Et honnêtement, on va se le dire, Oli, moi, je crois pas que Jason Robertson... En tout cas, s'il commence l'année à Dallas, il a fini certainement pas là.
0: Non? Moi, non comment moi, ça?
2: Ben justement, parce qu'il y a beaucoup, beaucoup trop de va-et-vient. À moins vraiment là, qu'on ait une grosse entente puis qu'on soit capable d'aller chercher...
0: S'il signe à long terme, il va rester là.
2: Oui,
0: mais
2: oui,
0: tu
2: évidemment.
0: Penses s'il signe pour un an, par exemple?
2: Oui, s'il signe pour un an. Ou dans le fameux, la fameuse courte période, disons 3-4 ans. Même là, je pense que ça peut, okay. être, ça peut être quand même une option pour certains clubs.
0: Parce... On en a vécu des affaires avec lui cet été. Là.
2: Exactement.
0: La transaction refusée au Kraken de Seattle lui aurait refusé une entente de 15 millions de dollars par année.
2: Ouais.
0: Ensuite, aussi avec les Blues de Saint-Louis, ça a l'air qu'il aurait refusé un échange.
2: Ça
0: fait plusieurs années. On dit même qu'il aurait refusé récemment une offre de 12 millions de dollars par année par les Stars de Dallas. Fait que le gars, il est gourmand. Puis
2: il est vraiment gourmand.
0: Je comprends.
2: Mais il y a eu une baisse de cadence il y a 2 ans. Cette année, il a repris son rythme tranquillement.
0: Oui, quand même, il a connu une saison de 96 points. C'est un gars bon an, mal an, là. Un point par match, quasiment 100 points par année. Il a déjà frappé le 109 points.
2: Ouais.
0: C'est juste que les Stars n'ont pas nécessairement beaucoup d'espace sous le plafond.
2: Non, exactement. Mais eux autres aussi veulent une réponse dans tout ça. Là.
0: Ben oui, ils sont à 10,6 millions.
2: C'est ça. Je pense qu'au final, l'arbitrage n'est pas de mise, mais je pense qu'ils n'auront pas le choix d'y aller. Parce que d'un bord, surtout du clan Robertson, on semble vraiment tenir notre bout. Là.
0: Oui.
2: Mais on semble vraiment indécis aussi. C'est ça qui est particulier dans cette situation-là.
0: Je respecte quand même le fait qu'il ait refusé plus d'argent ailleurs parce qu'il voulait être avec une vraie équipe.
2: Ouais, ça c'est vrai. Puis...
0: T'sais, il voulait pas aller à Seattle parce que, ok, oui, il veut du cash, mais il veut quand même être avec une équipe aspirante, là,
2: ouais,
0: une équipe qui a des chances de gagner. Ça, je respecte, mais tu sais, drôle attitude quand même. Prochain dossier à suivre, et celui-là aussi, il est très, très intéressant, c'est celui de Cutter Gauthier qui, à cause de la clause 10.2C, ben, il est pas éligible à l'arbitrage. Ça veut donc dire pas éligible aux offres hostiles. Il n'y a pas non plus d'arbitrage dans son cas. Les Ducks ont seulement 9 millions de dollars de disponibles sous le plafond. Mais là, le problème, c'est parce qu'avec le contrat qu'ils ont fini par donner à Leo Carlson en signant l'offre hostile, ben là, lui, il fait 18 millions. Fait qu'on s'entend que Cutter Gauthier, qui a marqué 40 buts l'an passé, il va vouloir pas mal plus proche de 18 que de 9.
2: Mais c'est parce que là, c'est ça. C'est la tangente là, qui va se créer. Puis, encore une fois, c'est en se fiant au fait que

0: que Leo Carlson va gagner 18 millions cette année, ça vient tellement bouger les cartes, mais en même temps, j'ai le feeling que si t'es Pat Verbeek, t'as un peu les mains attachées par rapport à ça. Parce que là, tout est terrifié d'avoir une autre offre hostile.
1: C'est parce qu'on en parle souvent avec le Canadien, puis le contrat que Nick Suzuki a signé. Le premier gros contrat que tu donnes, ça met la barre pour les autres.
0: 100%.
1: Puis Nick Suzuki, ça a été un contrat un petit peu plus petit, mais là, maintenant, à cause de ça, tout le monde n'a comme pas le choix de signer dans ces eaux-là. Ce serait mal vu d'y aller pour beaucoup plus que l'autre.
0: Exact.
1: Mais c'est parce que là, Leo Carlson, lui, il a mis la barre très, très haute. Alors, les autres joueurs au sein de l'équipe, ils n'ont aucune obligation de signer à rabais. Ils n'ont aucune obligation d'accepter moins cher pour rester avec les Ducks. Un petit peu comme, rappelle-toi, il y a quelques années, avec les Maple Leafs, où là, tu as un premier joueur qui avait signé son gros contrat. Et là, chaque fois, un joueur voulait plus que l'autre. Et tu t'es retrouvé avec quatre joueurs qui faisaient au-dessus de 10 millions de dollars. Je suis pas en train de dire que Connor Gauthier va signer pour plus que 18. Mais ça veut dire que les négociations seront vraiment pas faciles.
0: Ouais, mais tes variables de performance aussi sont intenses là-dedans. Parce que là, ça y va pas de club en club. Tu sais, là, Nick Suzuki qui avait 100 points, qui vaut 7,8 millions par année. 7,85. Là, t'as le standard raster pour ton meilleur joueur, Leo Carlson, ou presque, c'est 18 millions pour 67 points. Tu comprends à quel point... C'est là que tu réalises à quel point le Canadien est très bien placé.
1: Ah, c'est ridicule.
0: C'est fou, mais le standard que t'as fait avec les Leafs, c'est ça aussi. C'est que t'établis un standard pour une certaine performance, puis après ça, tu peux pas aller en arrière.
1: Non, exactement.
0: C'est ça qui est difficile après.
1: Pour moi, un des dossiers les plus curieux... c'est celui de Adam Fantilli. Parce que Adam Fantilli a énormément de potentiel. Écoute, c'est un troisième choix au total. Puis c'est parce que c'était une excellente QV, mais il y a bien des années qu'Adam Fantilli serait sorti premier. Sauf que depuis qu'il est arrivé dans la LNH, on peut pas dire non plus qu'il connaît un début de carrière fracassant. 27 en 49 à son année recrue, 54 en 82 à sa deuxième année. Et là, cette année, il s'est approché du plateau des 60 points. Il a terminé avec 59 points en 82 matchs. Fait que tu sais, il n'a pas produit comme Carlson ou comme Bédard pour dire « Hey, je mérite 15, 16, 17, 18 millions.
0: Mm-hmm. »
1: Mais, premièrement, il a le potentiel. Puis deuxièmement, il peut aussi brandir la carte de l'offre hostile. Lui aussi, il peut peut-être tenter d'aller chercher quelqu'un ailleurs qui va lui permettre de toucher le gros lot.
0: Il est en connaissance de cause. Fantilli, mine de rien, il y a un progrès qui est quand même... il s'améliore d'année en année, même si le rythme est plus lent. Puis il sait aussi qu'il est important aux Blue Jackets.
1: Ben, ça, c'est intéressant ce que tu dis, Hugo, parce que il sait qu'il est important. Pour combien de temps est-ce que Zach Werenski va être là encore? Pour combien de temps est-ce que Kirill Marchenko va être là encore?
0: C'est ça.
1: Si ces deux gars-là quittent, Blue Jackets vont être dans le trouble. Ils n'ont pas le choix. Ils n'ont pas le choix de s'entendre à long terme avec Fantilli. Pas juste parce que c'est leur centre numéro un de l'avenir, mais c'est parce que ça se peut qu'ils se retrouvent dans un avenir rapproché avec à peu près personne d'autre.
0: Puis attends, là, ça va être problématique parce qu'on... mettons, on va plus loin que ça. Là, tu te retrouves sans Marchenko, sans Werenski. Et là, ça fait en sorte que tu vas devoir t'attacher à des pièces qui sont moyennes.
1: Regarde, ça se pourrait qu'il se retrouve dans un scénario où il surpaye pour Fantilli.
0: Ouais, t'as raison. Ken Johnson, lui.
1: Ouais, c'est ça.
0: Même chose, hein. Ken Johnson, c'est pas un rendement acceptable en ce moment à Columbus.
1: Parce que contrairement à Carlson ou Bédard, moi, je suis pas encore vendu sur Fantilli. Je pense que ça se pourrait qu'il débloque à Mané puis qu'il devienne un des meilleurs joueurs de centre de la Ligue. Mais il a pas montré encore, contrairement aux deux autres.
0: Je suis d'accord avec toi là-dessus. Mais en même temps, c'est ça, le progrès est différent. Je pense que aussi le rôle que Fantilli a au sein de l'organisation est différent. C'est un gars qui a quand même été vanté pour un attaquant de puissance avec un bon lancer.
1: Ah, écoute.
0: Donc,
1: il est spectaculaire.
0: C'est
1: là.
0: Ça. Le développement est différent, mais je suis d'accord avec toi qu'il est très lent comparativement aux autres.
1: Ouais, parce que c'est un late en plus.
0: En plus.
1: Il va avoir 22 ans au mois d'octobre déjà.
0: Mm-hmm.
1: Mais c'est quelqu'un qui est arrivé dans la Ligue avec une grosse, grosse, grosse réputation. 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Au retour de la pause, ben, on va avoir un intervenant très

0: très, très intéressant. Si vous êtes un jeune étudiant athlète, un parent d'étudiant athlète, un coach, si vous êtes impliqué dans le sport étudiant aussi, ça vous intéresse tout court, ben restez là, parce qu'au final, c'est Bruno Philippe qui s'amène de Nexus. C'est quoi Nexus? C'est une plateforme pour faciliter la vie de tout le monde. Il va vous expliquer pourquoi, son parcours et les raisons d'être derrière ce projet dans 2 minutes.
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0: Je suis vraiment content d'accueillir avec nous, il est en studio, c'est un auditeur de la station, mais c'est aussi un invité très très spécial, Bruno Philippe Desfossés, ancien joueur de football, notamment avec les Carabins de l'Université de Montréal, il a participé au camp des Alouettes, mais c'est aussi quelqu'un qui travaille en technologie de l'information depuis presque 10 ans, et Bruno, dans les derniers jours, a lancé un projet très très particulier, très intéressant pour bien du monde au Québec. Bruno, comment ça va?
13: Ça va super bien, je suis ici avec vous, fait que c'est sûr que ça va bien.
0: Super. Écoute, tu es le cofondateur de Nexus. Nexus, c'est une plateforme québécoise de recrutement sportif qui a pour but de donner de la visibilité aux jeunes qu'on a ici. Peux-tu nous expliquer un peu plus en détail en quoi ça consiste?
13: C'est une idée, en fait, qui est avec mon autre cofondateur, Charles, qui n'est pas là, malheureusement. Il coach les filles à Team Québec en ce moment en Alberta. Donc, on a une petite pensée pour lui et les filles pour le tournoi. Le but, en fait, c'était de donner de la visibilité facilement aux jeunes. Mm-hmm. En ce moment, la manière que ça se passe dans le recrutement, de un, chaque sport a un peu leur propre situation, mais ça se ressemble quand même assez beaucoup. Quand tu es un athlète, que tu joues au secondaire ou en ligue civile, si ton coach ne connaît pas des recruteurs déjà au cégep, ben malheureusement, souvent, tu passes un petit peu invisible. Puis t'as beau avoir tout le talent du monde, si t'es pas à la bonne école parce que tu vas à l'école secondaire ou à la ligue à côté de chez vous, ben malheureusement, tu te fais pas voir. Puis c'est un peu poche. Puis je me suis dit, c'est facile, surtout maintenant, de créer ce genre de plateforme-là pour les jeunes, gratuitement. Puis c'est ça qu'on a décidé de faire.
0: Si je me trompe pas, ce genre de plateforme-là, aux États-Unis, ça existe déjà. C'est déjà super implanté. On peut penser aux Rivals, 24/7, même ESPN de ce monde.
13: Exact.
0: C'est le genre de liste, de base de données qui existe déjà, mais au Québec, c'est tout nouveau. On dirait qu'on est encore dans les années, je sais pas, 90. Là.
13: Écoute, j'ai vécu 4 phases de recrutement dans ma vie, puis on dirait que c'est le même style de recrutement qui se passait en 2010-2012. Puis la réalité, en effet, aux États-Unis, c'est un petit peu différent dans le sens qu'il y a un peu il y a un peu le mix de ce qu'on essaie de faire chez Nexus, c'est que t'as les plateformes comme justement 24/7 que c'est donné la visibilité, tu sais, c'est les ratings et tout ça. Ouais. Puis t'en as d'autres plateformes que eux vont plus se concentrer au niveau d'aider les jeunes à avoir des bourses puis le recrutement en tant que tel, c'est le processus de recrutement, ce que tu sais 24/7 font pas. Avec Nexus, on essaie de combiner les deux. C'est donner la visibilité aux jeunes, mais aussi donner les outils aux coachs, aux recruteurs, mais aux athlètes aussi de c'est quoi ton recrutement? Parce que là, mm-hmm. les athlètes en ce moment, eux autres, ils pensent parce que je suis bon, je vais me faire recruter. C'est pas comme ça fonctionne. Il y a plein de choses qu'on doit faire. Puis nous, on essaie de rentrer là-dedans puis de leur donner les outils pour avoir du succès au final.
0: Donc, vous donnez c'est des conseils que vous êtes capable de donner. Est-ce que c'est personnalisé ou est-ce que c'est plus général? Ça ressemble à quoi type d'outils?
13: C'est un peu un mix des deux. Donc, mettons, si on focus sur l'athlète, le but, c'est une planification. T'sais, souvent, les athlètes, c'est un peu de magasinage des cégeps. T'sais, c'est pas ouais. juste de dire parce que le cégep est intéressé à moi. C'est absolument là que je dois aller. T'sais, c'est de savoir, est-ce que je suis prêt à déménager? Je suis ouvert à une école anglophone maintenant, une école privée. T'sais, on en voit beaucoup des cégeps super populaires, privés. Est-ce que je suis ouvert à ça? Donc, c'est un peu une planification de leur côté. Puis c'est surtout une espèce de liste qu'on leur donne en ce moment, d'un checkmark, là, si on veut, en anglais. Où est-ce que le jeune, lui, il va regarder, est-ce que mon Instagram, il est nettoyé, tu sais, dans le sens que c'est bien beau les parties mm-hmm. et les fêtes, tu sais, c'est important pour le recruteur, la visibilité, puis comment t'apparais,
0: ouais.
13: Comment parler à un recruteur, tu sais, c'est pas la même chose, là, de parler à ton coach, ton meilleur ami, puis de parler à un recruteur, tu sais, il y a une certaine manière de parler, de donner de la valeur. Donc, c'est un peu tous ces outils-là que souvent le jeune, ça passe très, très haut, que les coachs ont pas le temps de prendre le temps avec leur jeune parce que c'est pas leur priorité numéro un. Fait que nous, on essaie de rentrer là-dedans puis de les aider.
0: Puis est-ce que tu as eu un moment eureka? Est-ce qu'il y a un moment en particulier où c'est là où tu as eu le flash puis tu étais comme OK, il faut que j'y arrive avec cet outil-là? Est-ce qu'il y a eu un incident en particulier qui est arrivé dans ta vie qui t'a inspiré pour faire ça?
13: Je te dirais que tu sais, la plateforme a commencé en 2017 avec Chuck, puis une des choses que cette année on a comme réalisé en reprenant le projet un petit peu plus, en lui donnant un petit peu plus de vie, c'est que on focusait beaucoup, beaucoup sur les recruteurs.
0: Ouais.
13: C'est eux qui payent pour la plateforme, donc c'est normal de penser comme ça, mais OK, on va donner les outils aux recruteurs, c'est eux que le recrutement, c'est difficile parce qu'ils n'ont pas beaucoup de budget, puis c'est tout vrai, ils n'ont pas beaucoup de budget, ils n'ont pas de plateforme pour contacter les jeunes, ça se passe par Instagram. Ce qui est quand même un peu bizarre.
0: Ben, on parle de mineurs souvent.
13: Exactement. Là, donc, là, tout ce qui est protection de données, tout ça, on n'a rien du tout. Fait qu'on focusait beaucoup là-dessus. Puis le changement qu'on a... L'eureka, si tu veux, de cette année, c'est que au final, notre plateforme, elle a aucune valeur si j'ai 70 recruteurs, mm-hmm. mais 10 athlètes.
0: Ouais.
13: Ma plateforme, elle a de la valeur quand j'ai 100, 1000, 3000, 6000. En fait, on est 18 000 athlètes facilement au Québec, juste dans le réseau RSEQ. Ça, c'est sans compter les ligues civiles. Quand je vais avoir ce nombre-là d'athlètes, c'est là que ça a de la valeur pour autant eux, pour la visibilité, puis pour les recruteurs après ça, à la fin de l'année. Fait que ça a été là qu'on s'est dit... Parfait, on redessine la plateforme au complet, puis le focus premier, c'est l'athlète en tout temps. Donc, toutes les fonctionnalités qu'on est en train de penser, c'est tout le temps pour l'athlète. Quand je parle à des recruteurs, c'est « Parfait, comment je peux te rendre la vie facile? » OK, on a la valeur. Maintenant, comment on traduit ça pour l'athlète? C'est ça notre idée de pensée, puis c'est ça qui a changé un petit peu.
0: Puis quand on parle d'athlète, est-ce que c'est seulement quelques sports? T'sais, je pense que dans les sports étudiants au Québec, le football prend... évidemment énormément de place, mm-hmm. peut-être le flag aussi de plus en plus, le basket, mais est-ce qu'on parle vraiment juste de ces gros sports-là ou c'est n'importe quel étudiant athlète au Québec qui peut se retrouver sur ce type de plateforme-là si ça y tente?
13: C'est n'importe quel athlète, on a vraiment tous les sports déjà nommés, on a la plupart des écoles déjà montées sur la plateforme, donc quand vient le temps de l'athlète de s'onboarder, il peut facilement trouver son équipe, son son école ou sa ligue civile. La réalité reste la même par contre. Je suis un joueur de foot, je comprends beaucoup la réalité du flag football et du football, mm-hmm. mais je suis en constante discussion avec différentes fédérations, différents coachs pour comprendre la réalité. Donc, exemple, quand vient le temps, mettons, du baseball ou du volleyball au Québec, la réalité, c'est qu'eux ne vont pas au cégep. T'sais, c'est de Little League Québec, c'est des ligues civiles au volleyball.
0: Exact.
13: Donc, eux, quand vient le temps de faire le recrutement, c'est pas juste de dire « OK, ben je vais me faire recruter par un cégep ». Fait qu'on est déjà en train de parler aux fédérations de comme « OK, comment on peut améliorer notre plateforme pour donner plus d'accès facile à ce genre d'équipe-là ». Fait qu'on est en constant continu, mais c'est sûr que pour l'instant, on a beaucoup d'athlètes. On fait affaire avec la ligue No Limits Showcase, que ça, c'est plus de 1000 athlètes au basketball qui vont rentrer mm-hmm. en septembre. On a plusieurs écoles. Mais le pitch de vente reste tout le temps le même. C'est pas juste « Hey, moi, je suis un joueur de foot, on veut rentrer au football. » Non, non, le pitch de vente, c'est tous tes sports, on est capable de les avoir, puis on veut donner la visibilité à tous tes jeunes. Fait que là, les écoles, c'est sûr qu'ils sont super ouverts à avoir tous les sports. Là.
0: Mais c'est quand même intéressant. T'sais, vous avez lancé la semaine passée, puis déjà, tu m'en parlais, Il y a plein de gens qui embarquent dans le projet. Il y a des écoles, il y a des ligues, il y a des plateformes, mm-hmm. des pages comme l'Esprit sportif. Comment mm-hmm. est-ce que tu as fait pour être capable d'aller chercher tout ce monde-là aussi rapidement? Puis, c'est quoi leur utilité à travers tout ça?
13: J'ai un peu de mais tu l'as vu là, je suis pas gêné dans la vie, donc au final je pense que l'idée de Nexus, elle plaît à tout le monde, c'est gratuit pour les jeunes, fait qu'on a rien à perdre au final à part mon temps personnel. Fait que je prends mon temps pour créer cette application là, puis au final quand je contacte les différentes plateformes, tu sais, comme BPM Sport, comme l'Esprit Sportif, c'est super facile après ça de discuter avec vous, parce que c'est, on veut donner de la visibilité aux jeunes. Ouais. Go, tout le monde est d'accord là-dessus que ouais. ça n'en prend, fait que c'est facile. Quand vient le temps après ça de ces différents partnerships-là, l'Esprit Sportif vient exactement combler ce besoin-là. On donne encore plus de visibilité. C'est un super journal, l'Esprit Sportif.
0: C'est incroyable si on bâtit dans les
8: dernières années. C'est vraiment intéressant.
13: C'est des gars de notre âge, ouais. qui travaillent à RDS, qui font une super de bonne job, puis qu'ils ont commencé ça out of nowhere, puis ça a pogné.
0: Ils ont dizaines de milliers d'abonnés maintenant sur les réseaux
13: ils
0: sociaux.
13: Ils font un travail exceptionnel. C'est facile de travailler avec eux. Fait qu'encore une fois, l'approche a été... Eux donnent déjà, ils voulaient déjà donner cette visibilité-là en faisant plusieurs articles des top 25 dans des différents sports. Fait que moi, ça a été de dire, regarde, moi, je vais avoir le data. Fait que tes top 25, tu peux vraiment les fonder sur du vrai data, des mm-hmm. vraies relations. C'était facile de dire oui, là. Puis c'est vraiment tous les partenaires qu'on essaie de chercher, c'est encore une fois toute la valeur qu'on peut donner pour l'athlète. Fait que, on essaie de travailler avec des boissons énergisantes, des boissons comme l'équivalent d'un Gatorade, sans nommer personne. Puis, tu sais, la réalité, c'est que. Encore une fois, c'est pour l'athlète. Ouais. C'est d'avoir des deals pour les athlètes. T'sais. Au final, dans tout ça, on fait pas ça pour rien. J'ai ma job de vie déjà. Je travaille en TI, comme tu l'as dit. Moi, le but, c'est que la plateforme puisse survivre avec elle-même. Fait que ouais. Les recruteurs, plus il y a d'athlètes, plus il va y avoir de recruteurs. Plus il y a de recruteurs, plus les recruteurs vont payer. Et de l'argent qui va rentrer, la plateforme va subvenir.
8: C'est l'effet boule de neige. Là,
13: c'est exactement. On fait pas ça pour l'argent. T'sais, moi et Charles, on est très bien placés dans notre emploi. On travaille ensemble dans une compagnie qui s'appelle Ateco en ce moment. Puis ça va super bien.
0: Mais ce qui est intéressant avec votre projet, c'est que j'ai vraiment l'impression que c'est l'athlète qui est au centre des préoccupations. Puis malheureusement, maintenant, dans le recrutement, tu le sais, on en voit des histoires d'horreur, là, des supposés camps où là, tu dois venir parce qu'il y a tel recruteur, exact. Puis on te charge des centaines, voire des milliers de dollars. Puis, ben, malheureusement, ben, le bien-être de l'athlète est un peu oublié à travers tout ça, puis pour vous, ça semble être la priorité numéro un.
13: C'est exactement ça. T'sais, moi, je l'ai vécu quand j'étais à Saint-Jean-Vianney. J'ai connu une belle carrière, je pense, somme toute. Puis même à Saint-Jean-Vianney, je pourrais pas dire que j'étais nécessairement le meilleur joueur dans ma propre équipe. Ouais. J'ai juste été comme chanceux. J'ai été chanceux d'avoir des parents qui me soutenaient, qui m'ont envoyé dans plein de camps de foot. Gagner de la visibilité. Après ça, tu te fais inviter à Team Québec. Là, tu mm-hmm. fais l'équipe. Là, ouais. tu gagnes encore plus de visibilité. Puis c'est là que tu te fais recruter. Mais la réalité reste la même. C'est qu'il y a des gens à Saint-Jean-Vianney qui étaient sûrement meilleurs que moi, qui, eux, n'ont pas fait ces camps-là. Puis ils sont pas fait recruter. Mm-hmm. Puis c'est super plate. Puis c'est pour ça que la plateforme, ça devient intéressant. C'est que le recruteur, on comprend leur réalité. Ils n'ont pas le temps. Ils n'ont pas le budget non plus. T'sais, un recruteur, là, dans différentes écoles, là, souvent, là, c'est un salaire de 3 000 $ pour l'équipe en entier. Puis ça inclut ton salaire de coach et ton budget de recrutement.
8: Ouais, c'est ouais. ça.
13: Fait que là, essaie d'aller voir, meilleur exemple que je peux donner. Le flag football. C'est un sport olympique dans 2 ans.
8: Ouais.
13: On s'entend là-dessus.
0: Ouais.
13: Ça devient très gros, là.
0: Ouais, ouais, ouais.
8: Absolument.
0: C'est, réel.
8: C'est déjà très gros, là.
13: En ce moment, là, il y a des filles qui ne se font pas voir à travers le Québec parce que les recruteurs n'ont pas le temps. Tu sais, je parlais justement à un de mes amis qui coach à un des cégeps, puis il m'expliquait qu'il allait voir une fille à Victoriaville parce qu'elle a fait Team Québec. Tu sais, là, il doit se déplacer, puis le rendu là-bas, il envoie 2-3. Là, tu vas me dire, oui, ben Bruno, c'est ça le but du recrutement. Non, mais attends une minute. S'il n'avait pas vu cette fille-là à Team Québec, il n'aurait jamais vu ce groupe de filles-là à Victoriaville.
8: Exactement.
13: La réalité, c'est que juste le déplacement de gaz, là, on va s'entendre, on sait toute l'inflation, on est rendu où, là. Tu viens de passer 10%, 15% de ton budget de recrutement, même pas de salaire de coach, parce que tu t'en vas voir une fille. C'est fou, là, ça n'a pas de bon sens.
8: C'est ça.
13: Fait que le but de la plateforme, en un clic, le recruteur peut aller voir, il peut, nous, ce qu'on est en train de planifier pour la phase 2 en août, septembre. T'sais, il va avoir le calendrier des matchs. Puis là, déjà là, les filles ou les gars que tu vas avoir vus dans ton sport, que tu vas avoir identifié, ben là, tu vas pouvoir voir automatiquement le calendrier. Mettons, hey, dans cette partie-là, tu as au moins 5-6 joueuses que tu peux aller voir en même temps.
8: Ça va être intéressant.
13: Là, tu viens d'optimiser ton temps. C'est ça qu'on essaie de faire.
8: Puis d'ailleurs, petite parenthèse sur le flag football, mais ça va permettre aussi peut-être aux restants du Canada aussi d'avoir accès à ce sport-là. Mm-hmm. Il y a beaucoup de Québécoises dans l'équipe nationale en ce moment.
13: On est une vingtaine sur 22.
8: Exactement.
13: On domine, mais on a quand même beaucoup de filles qui se font pas voir, ce qui est quand
0: c'est
13: fou.
0: Mais c'est fou là, qu'on est en 2026. T'as les réseaux sociaux, t'as des plateformes comme Huddle qui existent, mmh, où tu peux partager des faits saillants, et malgré tout, il y a des jeunes athlètes au secondaire, au cégep, peu importe, qui se font pas voir parce qu'ils jouent dans des plus petits programmes, ou sont en région, ou peut-être qu'ils jouent un petit peu moins parce qu'ils ont moins de temps de jeu, ou etc. Mmh. Puis c'est important de leur offrir cette visibilité-là, surtout que on sent vraiment qu'il y a une ouverture. Là. T'as un géant américain de l'autre côté de la frontière, la NCAA, qui maintenant... Ben, ils sont capables de payer les athlètes avec notamment les programmes de NIL. Mm-hmm. Puis ben, on le voit au hockey, mais on le voit dans les autres sports aussi. Il y en a de plus en plus des Québécois qui s'en vont au sud de la frontière. Est-ce que ça fait partie aussi de votre objectif d'offrir cette plateforme-là, ou là, pour le moment, vous concentrez sur le Québec, puis les États-Unis, ce sera peut-être pour plus tard?
13: C'est un point un peu difficile, puis je l'explique. L'idée première en ce moment, on appelle ça en anglais un soft launch, là, donc un début très, très, très calme, juste pour mettre la plateforme entre les mains des jeunes, puis apprendre de plus en plus. Le but, en fait, c'est après ça d'attaquer plus qu'est-ce qui est cégep universitaire, mais même encore là, il n'y a pas nécessairement beaucoup de valeur. T'sais, souvent, quand tu joues au cégep, souvent les coachs universitaires te connaissent déjà.
0: Ouais.
13: Après ça, c'est d'attaquer en effet le reste du Canada. Où est-ce que les États-Unis viennent en fin de compte? C'est un petit peu un couteau en double tranchant. Parce que la réalité, il y en a deux. C'est que la première, en ce moment, on a beaucoup de règles au niveau du RSEQ de protéger nos jeunes. Donc, tu peux juste te faire parler après ta saison de secondaire à 4.
8: Ouais.
13: Quand ta saison a fini, tu peux faire parler. Il y a beaucoup d'amendes. Tu te fais taper ses doigts si en tant que cégep, tu parles avant. La NCAA, il n'y en a pas. Tu sais, si t'es un joueur de NCAA, mettons de Cali ou Ohio State, peu importe, tu t'en vas voir un joueur de foot en secondaire 3 puis tu lui dis, hey, on t'aime beaucoup, tu sais. Fait que on se revoit dans 3-4 ans. Il y a pas de règle là-dessus.
8: Non. Ouais.
13: Fait que c'est un peu, faut faire très attention avec la NCAA. Puis l'autre réalité qu'on voit, ben, c'est la réalité du recrutement au Québec. C'est qu'en ce moment, la NCAA connaît 2 ou 3 cégeps et recrute dans ces cégeps-là. Fait que, parce que tu t'en vas à tel cégep, tu te fais recruter NCAA.
0: Ouais.
13: Mais là, c'est là que ça devient intéressant, en effet, là, de l'autre côté de la médaille, d'avoir une plateforme comme Nexus, puis de dire, OK, mais là, on pourrait donner la visibilité à tous ces cégeps-là. Parce que, tu sais, moi, je vais peut-être aller, tu sais, j'ai été à André-Grasset, peut-être que j'aurais voulu jouer à NCAA. Mm-hmm. André-Grasset, c'est justement une école qui est très bien connectée dans NCAA, mais peut-être que je m'en vais jouer à un autre cégep, j'aurais voulu continuer, puis malheureusement, mon coach, je connais pas de coach NCAA, donc mon chat est mort, comme on dit.
8: Ouais.
13: Fait que, il y a clairement de la valeur pour la plateforme. Est-ce qu'on sait comment l'attaquer? Non. Puis encore une fois, mon but, c'est pour le Québec, cette plateforme-là. Fait que je vais en parler aux recruteurs, puis on va commencer à apprendre un petit peu plus là-dessus, puis après ça, on pourra développer.
0: Ouais, puis il y a les prep schools aussi que j'ai oublié de mentionner, mais là, c'est rendu la nouvelle grosse affaire. T'as une couple c'est de prep schools school. Au Tennessee notamment, là, que là, ils ont découvert le Québec, puis que c'est une mine d'or pour
8: ça. Ça vire fou, ouais.
0: Notamment dans les prochains jours, David Gabriel Georges, qui devrait annoncer sa décision. Puis on parle peut-être du meilleur espoir québécois de l'histoire au football. Ça va être gros. Il va être payé des millions pour jouer à l'université. En terminant, je veux qu'on parle quand même de ton parcours, là, parce que c'est quand même fascinant. Tu sais, tu en as parlé, bon, t'as joué Saint-Jean-Vianney, Grasset, t'as abouti avec les Carabins, beaucoup de recrutement à travers tout ça. T'as même fini par faire un camp avec les Alouettes de Montréal.
13: Franchement, oui.
0: Comment est-ce que t'as vécu ton parcours comme étudiant athlète?
13: Ça a été rocambolesque, là, on peut le dire comme ça. Tu sais, je pense qu'André Grasset, quand j'étais à André Grasset, j'ai connu une très belle carrière. Tu sais, j'étais vraiment, je pense, un pilier dans notre défensive. Tu sais, je vais le dire comme ça. Tu sais, une coupe d'équipe d'étoiles, des prix et tout. Puis en fait, je me suis fait recruter Carabin après ma première année, ce qui est quand même rare. Puis même Carabin, j'ai eu une full bourse. Puis habituellement, Carabin, on en donne 1 à 2 par année de recrutement. Fait que tu sais, j'étais vraiment bien placé au niveau du recrutement. Connu une super première belle saison Carabin. Puis après ça, ma deuxième, ça a vraiment moins bien été. Puis j'ai décidé de tomber sur le marché du travail. Quand t'es étudiant, tu sais, il manque un peu d'argent et tout. Ça marchait pas vraiment le football. Fait que, veux pas, on a fait un changement de carrière. J'avais quand même la passion, donc j'ai commencé à jouer dans la Ligue junior du Québec, qui est une ligue, on va s'entendre, vraiment moins forte que U-Sport.
0: Ouais.
13: Puis étrangement, je me suis fait inviter là-bas. Ça a pris un camp d'évaluation. Mes tests physiques, j'ai tout le temps été quand même assez très, très bon au niveau des tests physiques. Après ça, j'ai été invité à un camp d'entraînement. J'ai littéralement pris 2 semaines de vacances de mon emploi pour faire un camp Alouette. Puis tu sais, au final, j'ai accroché mes crampons. Je pense que c'est une très belle carrière. Clairement, j'avais pas le talent pour pousser aux Alouettes. J'aurais sûrement resté sur un camp de pratique toute ma vie, mais reste que je l'ai fait. Il y a plusieurs coéquipiers à qui j'ai joué qui peuvent pas dire en autant. Fait que, tu sais, je suis super content, mais définitivement un parcours un peu étrange, on va dire comme ça.
0: Ouais, puis je pense que ça fait aussi partie de la beauté du sport, puis du football en particulier, mais du sport en général, que tout le monde a un cheminement différent. Puis il y en a que c'est tout le temps, tu sais, la grosse école, la vedette, puis c'est le chemin entre guillemets facile, mais ça veut pas nécessairement dire que tu auras une plus belle carrière que le joueur qui a été peut-être sous-estimé, qui est passé par des plus petits programmes. Mm-hmm. Puis c'est ça la beauté avec Nexus, c'est que vous essayez un petit peu de démocratiser tout ça.
13: C'est vraiment ça, tu sais, on essaie de sortir des stats, on essaie de sortir de tout ça, on veut vraiment garder juste la valeur. Puis tu sais, moi je l'ai vécu personnellement, Chuck est un coach à la base, donc le vit avec ses joueurs maintes fois par année. Tu sais, j'en ai vécu quatre. Je suis la même personne et j'ai vécu quatre recrutements complètement différents.
0: Ouais.
13: Donc, c'est pour ça que j'avais pas les outils dans le temps. Je pense que c'est la moindre des choses que je peux donner à la communauté. C'est ce que j'ai appris, c'est ce que je connais en technologie de l'information. Je suis capable de le faire. J'ai étrangement le temps. Donc, voilà, pourquoi pas.
8: Voilà, ben oui, t'en profites, tu donnes l'opportunité aux athlètes de se faire voir parce que, justement, ça a peut-être moins été ton cas. C'est le fun, ça.
0: Donc, nexussport.ca, que vous soyez coach, recruteur, parent, étudiant, athlète.
13: Exact.
0: C'est là, ben c'est la plateforme pour que ça se passe maintenant au Québec.
13: Exactement.
0: Merci beaucoup, Bruno Philippe. Merci super intéressant. Et bonne chance avec tout ça. On va suivre le déroulement de ta plateforme de très près dans les prochaines semaines. Vraiment apprécié.
13: Merci
0: d'être là aujourd'hui.
13: Super.
0: On va prendre une courte pause. Au retour, Hugo met la table pour le menu sportif de la soirée.
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0: Les matchs, qu'est-ce qu'on suit ce soir dans le monde du sport, Hugo?
8: Ben écoute, mon Ali, ça va être difficile de pas parler baseball ce soir parce que on va commencer avec ça. Avant de parler des Blue Jays, des Red Sox peuvent passer à l'histoire ce soir.
0: Et une 15e de suite, s'il l'emporte. Ça, c'est une marque qui date des années 40. Ted Williams. C'est hallucinant, la séquence qu'ils sont en train de vivre avec une gang de nobody. Là.
8: Écoute.
0: Essentiellement, c'est des gars qui sont sortis de nulle part. Puis...
8: Ben, ça a toujours été un peu faire. Ça, les Red Sox. Ça a toujours été des bons jeunes allumés, des vétérans qui trouvent un second vent au sein de l'organisation et le groupe qui va de l'avant ensemble. On fait face à Cal Bradish des Orioles. Saison coup-ci, coup-ça. On se donne une bonne chance de gagner. C'est Ranger Suarez qui est sur la butte pour les Red Sox, un des as lanceurs de la rotation. Mm-hmm. Ça va faire du bien. Personnellement, on dirait que c'est tout le temps ce genre d'équipe-là qui crée des belles histoires. Je me souviens, il y a quelques années, les Guardians de Cleveland avaient gagné 22 matchs de suite. Ça va être quelque chose à surveiller. En tout cas, moi, c'est ça que je vais surveiller personnellement ce soir. Mais il y a aussi des Blue Jays qui sont en action, qui jouent leur deuxième match de leur série face aux Rays de Tampa Bay. Drew Rasmussen, le vétéran pour les Rays.
0: On commence à entrer en territoire de must-win pour les Blue Jays.
8: Ben, c'est déjà ça. C'est déjà
0: c'est
8: ça.
0: Sérieux, on en parle, parce que la date limite des transactions arrive dans 2 semaines. Si t'es pas capable d'au moins te rapprocher de 500, là. En ce moment, ils sont quand même à 8 matchs en dessous de 500. Si tu veux être capable de au moins être parmi les équipes repêchées ou te battre au moins pour être parmi celles-là d'ici la fin de l'année.
8: Ça va être
0: dire c'est fini, là, mais regarde.
8: En tout cas, moi...
0: Must win ce soir avec Kevin Gausman au Monticule.
8: T'es vraiment optimiste parce que moi, j'ai déjà tiré la plug sur la saison. Je crois vraiment qu'ils vont être vendeurs à la date limite des transactions. Mais encore une fois, c'est notre homme de fer, Kevin Gausman, qui va être sur la butte pour les Blue Jays. Gausman qui a une saison coup-ci, coup-ça. Encore une fois, Gausman, s'il est capable d'être en contrôle de son mouvement vertical, si sa splitter marche, sa balle front, sa balle rapide aussi, on est correct, on est en business. Mais si ça marche pas, c'est là que ça peut être un peu plus difficile, il va falloir de l'attaque. Ernie Clement, ça fait une couple de parties, là, qui c'est silencieux.
0: Ouais.
8: Vladimir, même chose, c'est très silencieux dans les temps qui courent. C'est pas Nathan Lucas et André Jimenez qui vont relancer l'équipe, là.
0: Non.
8: Il faut faire attention à ça, là. Let's go, là.
0: L'affrontement de la soirée, c'est probablement Dodgers... contre Phillies, les Dodgers qui, encore une fois, malgré toutes les blessures, là, puis peu importe, ils sont tout feu, tout flamme. On avance de 12 matchs dans la division, de 11 matchs et demi en fait. Puis t'as les Phillies aussi, que dans l'Est de la Nationale, ils sont quand même à 56 et 45. Du très très bon baseball qu'on va avoir ce soir.
8: Ouais, puis surprenamment, on a Justin Robleski du côté des Dodgers qui fait sa marque dans une rotation très chargée. Robleski qui est quand même un lanceur avec un caractère enflammé, on va le mettre comme ça. Mais tu fais très bien cette saison, donc les Dodgers dominent cette division-là, c'est même pas drôle. Et pour ce qui est des Phillies, ben là, on a repris notre temps d'aller tranquillement. Ça a pris du temps, mais là, on est là.
0: Ça va être, Monsieur Maddox qui nous dit... Blue Jays en action ce soir, en action, c'est vrai qu'il se passe pas énormément d'action.
8: Non, quand ça c'est sûr. C'est sûr.
0: Mais regarde, on le sait jamais.
8: Ils sont remplis de surprises, ces Blue Jays.
0: Ils sont remplis de surprises. Très bon. Merci beaucoup, Hugo. Encore une fois, comme à l'habitude, demain on va avoir un gros show. Le CF Montréal qui reprend l'action en MLS face au Nashville SC. Commence à avoir des nouvelles qui tombent dans le monde du hockey. Là, notamment, j'ai vu passer dans les dernières minutes parce que c'est les séances d'arbitrage. Jed Greaves. Extrêmement gourmand dans ses demandes. Lui, il dit 7,5 millions. Les Blue Jackets disent 2,8. Fait qu'on parle d'un écart de presque 5 millions de dollars entre les deux clans. On le sait, c'est stratégique avec l'arbitrage. Mais quand même, un écart aussi massif, c'est pas si courant que ça. On verra ce que ça donne au courant des prochains jours. Là, il va en avoir de plus en plus de ces séances d'arbitrage. Alors, merci beaucoup d'avoir été à l'écoute. Tout le monde, encore une fois, dans le club du matin, très, très, très apprécié. Merci à toute l'équipe. Aujourd'hui, Jacob La Charité aux réseaux sociaux, Hugo Reich à la réalisation. Puis moi-même, je vais me flatter dans le sens du
8: t'as
0: poil.
8: Le droit,
0: de,
8: t'as le droit.
0: À la production
8: Allez.
0: Et à l'animation. Prenez soin de vous, tout le monde, et on se reparle demain.
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0: Le Club! Oh, on l'a eu, il était bon lui. Bon mardi tout le monde, bienvenue dans le Club du matin. Merci d'avoir synthonisé BPM Sport pour commencer votre journée. Merci d'être à l'écoute, peu importe où vous êtes. Peu importe de où vous nous écoutez, du 91.9 à Montréal, 100.9 à Québec, 96.5 à Gatineau, sur l'application mobile de BPM Sport, sur notre diffusion en direct sur YouTube, ou pas mal ça, là. Je pense que ça fait pas mal le tour. Olivier Paiement avec vous pour les 4 prochaines heures, accompagné par mon acolyte habituel cet été, Hugo Reich. Comment ça va, Hugo?
8: Salut, Ali, ça va super bien, toi, mec?
0: Mec?
8: Ben oui. On dit des nouveaux surnoms aujourd'hui. On sent coquin.
0: On est sur le plateau ici. On peut utiliser des expressions comme ça.
8: Voilà.
0: On est sur le plateau pour le moment. Parce qu'éventuellement, on est supposé déménager.
8: Et voilà.
0: Et sur la rive sud, on va sortir des expressions différentes.
8: On a une grosse émission
0: aujourd'hui. Ce matin, il y a une nouvelle qui est tombée. Une nouvelle d'une importance capitale, je dirais, d'une importance vraiment intéressante pour les amateurs de hockey québécois. C'est sorti dans la presse. On aurait la confirmation des différents diffuseurs à la télévision pour le Canadien. On savait qu'RDS allait avoir 45 matchs à la place de 60, ce qu'il y avait pour les 12 dernières années, mais les 39 matchs restants, les séries éliminatoires, écoutez, on était rendu à la mi-juillet, puis on savait toujours pas ça allait être où, quand, comment, pourquoi. Là, on aurait eu la réponse. On va bien évidemment revenir sur ça avec vous. Bon, c'est terminé pour la Coupe du Monde, mais je pense que c'est important quand même de dresser un bilan de cette compétition-là. Ça a été un événement très, très marquant. Première Coupe du Monde au Canada, en partie, avec les États-Unis et le Mexique. On va dresser un bilan de tout ça. Qui sont les gagnants, qui sont les perdants de la compétition? Et comme à l'habitude, on va avoir notre équipe de collaborateurs chevronnés qui va se joindre à nous, Nicolas Saint-Pierre, Marco D'Amico. On a un petit nouveau, Jean-Sébastien D, que vous avez énormément apprécié dans le Club du Matin cette année. Ben, il va venir faire son tour 2-3 fois par semaine, JS. Toujours intéressant, comme à l'habitude. C'est un gars qui n'a pas sa langue dans sa poche.
8: Non.
0: Puis qui joue encore la game, là. Je veux dire, la saison passée, il a joué en KHL, il a joué dans la DEL allemande, il n'y a pas si longtemps que ça. Il était dans la LNH, il était dans la Ligue américaine. Il connaît encore plusieurs des joueurs qui sont actifs à travers la Ligue. Fait que ça donne vraiment une perspective qui est intéressante sur l'actualité sur la planète hockey. Donc j'ai bien hâte de parler à JS. On a un invité spécial dans 1h30 environ, Pierre Gens, parce que vous le savez, depuis quelques jours, on célèbre en quelque sorte les 50 ans des Jeux olympiques de Montréal qui ont eu lieu à l'été 1976. Et Pierre Gens a récemment fait paraître un livre très très intéressant sur le sujet. Il va pouvoir nous en parler parce que tu sais, souvent, on dirait que les Jeux de Montréal ont une connotation négative. Il y a beaucoup de négativité qui entoure cet événement-là. À cause des coups, à cause des boycotts, de ci, de ça. Le stade olympique.
8: Ce que l'emplacement, ça représente, tout court.
0: Tout.
8: Ouais.
0: Mais c'est important de remettre les choses dans leur contexte et c'est ce qu'on va faire avec Pierre Gens, parce que les Jeux de Montréal ont été marquants, mais aussi pour des raisons positives. Il va venir nous raconter ça plus tard à l'émission. Et vers la fin de l'émission, on va avoir un invité spécial. C'est un auditeur, mais c'est aussi quelqu'un qui lance un projet vraiment intéressant. Bruno Philippe Desfossés. Pourquoi est-ce qu'on veut lui parler? Ben, c'est parce qu'il a lancé une plateforme dans les derniers jours qui va énormément intéresser les étudiants athlètes, les parents d'athlètes, les entraîneurs, les recruteurs. Ça s'appelle Nexus. C'est une plateforme vraiment pour simplifier tout ce qui a trait au recrutement sportif pour les jeunes ici au Québec. On sait que c'est un gros, gros enjeu. C'est pas facile. Il y a des imposteurs, des gens qui essayent peut-être de se faire de l'argent ou en tout cas d'aller chercher un certain pouvoir sur le dos des parents, des athlètes, des entraîneurs. On va parler de tout ça avec Bruno Philippe là, pour vraiment comprendre son projet et essayer de voir les solutions à travers tout ça. Hugo, t'as passé une bonne journée hier?
8: Ouais, vraiment, bonne journée. Écoute, on a écouté les Blue Jays, on t'a joué au baseball aussi. Okay. Les Giants dans LBA 35, je les salue. Défaite Crèvecœur en fin de partie, malheureusement.
0: Ah,
8: mais je salue Jacob Lacharté qui travaille avec nous autres, qui va être là un peu plus tard à l'émission, qui a très bien fait sur la butte, Jacob.
0: Okay.
8: C'était excellent. Donc ouais, excellente journée. Journée très baseball, comme d'habitude.
0: Je te dirais que la plupart de tes journées, depuis que je te connais, en tout cas l'été, puis même l'hiver, sont très baseball. Parce que tu coaches, tu joues, t'écoutes, tu animes des affaires, si ça. T'es un gars de balle.
8: Un gars de balle.
0: Tu t'habilles même comme un gars de balle la plupart du temps.
8: Justement,
0: pas aujourd'hui,
8: hier, non, mais hier, je coachais un double aussi à Longueuil.
0: Comme si rien n'était. Un programme double.
8: Ouais, exactement.
0: Pas de mercy rule cette fois-ci.
8: Oh, c'est encore drôle.
0: Non. Un ou deux?
8: Un, ça va.
0: Ah, ben,
8: match
0: très
8: serré. On a perdu en manche de prolongation au premier match.
0: OK.
8: On a bousé une avance.
0: OK.
8: Mais les gars, ils vont être là, ils vont comprendre. C'est des séries qui importent.
0: Exactement.
8: Faut être là pour les séries. Allez. Toi?
0: Journée relax hier, là. Blonde, elle part à New York cette semaine avec sa famille.
8: OK.
0: Ils sont peut-être à l'écoute en ce moment. Ils sont partis ce matin.
8: OK.
0: Fait que là, je suis comme pas excité, mais c'est un sentiment un peu bizarre. Là, je suis comme tout seul à l'appart.
8: Ouais. Tu peux faire
0: C'est un petit peu comme le feeling quand t'es ado.
8: Ouais.
0: Puis tes parents, ils partent, je sais pas, une fin de semaine, ils vont à un chalet ou peu importe. Là, t'es comme nerveux. Là, tu sais pas trop quoi faire. Là, quand t'es ado, évidemment, tu fais peut-être un peu des niaiseries, t'invites tes amis, décides ça. Là, je suis un adulte responsable, évidemment. L'appart va encore être en un morceau quand elle va revenir, mais là, c'est comme, je sais pas quoi faire de ma vie. Là, en tout cas, fait que je vais me trouver de quoi faire. En tout cas, il y en a qui se sont trouvés de quoi faire. C'était les Espagnols hier. 2 millions de personnes dans les rues de Madrid pour célébrer cette Coupe du Monde. Beaucoup, beaucoup de Québécois sur place aussi, beaucoup de touristes, là, parce que, évidemment, c'est une destination voyage très populaire. Ça doit être quelque chose, ça. Je sais pas s'il y a des gens à l'écoute qui ont déjà vécu quelque chose comme ça. Tu voyages dans un pays, tu voyages dans une ville. Quand ils remportent un championnat, quand ils mettent la main sur un titre, mais ça doit être un feeling très, très spécial.
8: Mais t'étais pas en France, toi, il y a quelques années quand.
0: T'as raison, la France, mais je l'ai fait moi aussi.
8: Ouais, c'est ça.
0: Non, j'étais à Paris lorsqu'ils ont remporté la Ligue des Champions.
8: La Ligue des Champions, c'est leur première.
0: Ils viennent d'en gagner deux de suite, mais en 2025 aussi, ils l'ont gagné. J'étais sur les Champs-Élysées.
8: Ça, ça a dû être fou.
0: C'était complètement fou. La pagaille a pogné assez rapidement, je te dirais, parce que c'est les Français, là. À peu près n'importe quoi qu'ils font, ça vire comme ça, ça vire en émeute. Mais tu sais, de voir l'excitation, la frénésie à travers la ville, les terrasses qui étaient complètement remplies, puis là, sur les Champs-Élysées qui étaient pas juste fermées, barrées, là, mais barricadées,
8: ah ouais,
0: avec les magasins qui étaient les vitrines complètement placardées. Puis là, ensuite, tu voyais que rapidement, la soirée, elle a quand même commencé à dérailler. Puis j'étais là pour ça, tu sais, un petit peu comme un touriste innocent, mais c'était fascinant à voir. Steven qui nous dit qu'il était à la parade de ses Capitals. Capitals de Washington, j'imagine, pas les capitales de... Oui, Capitals de Washington. Okay. Ça devait être cool. La fameuse coupe où Ovi a décidé de se baigner à travers les différentes fontaines de la ville de Washington.
8: Ben oui.
0: En tout cas... Ça, c'est toujours le fun de vivre ce genre d'expérience sportive.
8: J'aurais pu dormir dans la fontaine, on vit. Il était bien, on le voyait.
0: Il était vraiment bien.
8: Exact.
0: Il a d'ailleurs dit hier que c'est la coupe ou rien pour les Capitals cette année.
8: Ben, c'est quand même assez véridique. Ils se sont améliorés.
0: Hey, tu parles d'une équipe qui a été agressive pendant la saison morte. Ouais. Ça, c'en est une, Alex Ovechkin. Mais... Et les Capitals, on va sûrement en parler un peu plus tard à l'émission, mais pour l'instant, c'est le temps de commencer pour l'édition du 21 juillet 2026 dans le Club du Matin. C'était la question qui était sur toutes les lèvres. Le calendrier de la LNH a été dévoilé la semaine passée, mais on connaissait toujours pas l'identité de tous les diffuseurs francophones à la télé au Québec. On le savait depuis quelques mois déjà, mais RDS va avoir quelques matchs de moins. Dans les dernières années, RDS présentait 60 matchs par année. Sauf que ce qu'on a appris plus tôt dans la saison, c'est que ce serait juste 45 pour RDS l'an prochain. Maintenant, la question, qu'est-ce qui va se passer avec les 39 autres parties? Parce que le calendrier de la LNH passe maintenant à 84 matchs. Et les séries éliminatoires, on le savait toujours pas. Ben là, on vient de l'apprendre. C'est sorti ce matin dans la presse. Selon leurs informations, c'est le journaliste Richard Dufour. Ce serait fait. Qu'est-ce qu'on va avoir droit? Ben, TVA Sport aura 10 matchs de plus. Ils en présentaient 22 par année. Ce sera maintenant 32. Donc, plus juste les matchs du samedi soir, là, dans le cas de TVA Sport. Ouais. On s'entend, c'était essentiellement ça. Ils vont en avoir 10 de plus. Ils vont aussi préserver leur diffusion des séries éliminatoires, c'est une entente de 12 ans. La valeur est inconnue. Et là, si vous faites des maths rapides, ben 32 plus 45, ça fait 77. Qu'est-ce qui va se passer avec les 7 autres matchs? Nouveauté au Québec. Il y a un nouveau joueur qui se joint à la diffusion sportive francophone du Canadien de Montréal. C'est un streamer. C'est Amazon Prime qui va présenter cette match. On le sait que dans les dernières années, il diffusait le fameux match du lundi soir, souvent, en anglais, ouais, là, en prime time au Canada, le Canadien qui a participé
8: deux, trois fois,
0: quelques reprises. Le fameux match de 7h30 qui commence genre à 7h48. Là,
8: au final, ouais, c'est ça.
0: Que nous, sur le chiffre du matin, on déteste. Ben voilà, maintenant, ce serait fait. Écoute, c'est une bonne nouvelle, je pense, de manière générale, Hugo, que ce soit fait, que TVA Sport conserve encore de la diffusion des matchs du Canadien. En tant que artisan des médias sportifs québécois. Puis je pense qu'en tant que Québécois, point, on doit se réjouir qu'on va avoir deux télédiffuseurs plus un troisième dans le streaming pour le Canadien de Montréal. C'est sain.
8: Ouais, je suis vraiment d'accord avec toi. Puis aussi, ça ajoute une certaine valeur parce qu'on l'a vu et malgré le fait que ça a commencé un peu plus tard sur Prime, on a quand même une appréciation de la qualité de la diffusion. Tu sais, on a plus de caméras, la qualité aussi des caméras en 4K, c'est incroyable. La rapidité du jeu est tellement mieux présentée, mais le fait justement qu'on rentre dans cette période transitoire-là où il y a des streamers qui vont se joindre au mix de plus en plus, fait déjà
0: ben on le voit dans
8: les autres
0: sports. On le voit dans les autres sports. Tu sais, hockey, on l'a dit, ça a commencé avec Amazon Prime, mais t'as raison. On en parlait la semaine passée, le baseball commence à avoir des matchs sur Netflix. Dans la NFL, ça fait plusieurs années que Amazon Prime a maintenant les matchs du jeudi soir. Netflix a commencé à présenter quelques matchs par année, notamment ceux de Noël.
8: Ouais.
0: Ils sont diffusés sur Netflix. T'as Peacock, certaines plateformes aussi qui en ont dans la NBA. C'est inévitable. C'est la nouvelle réalité.
8: Exact.
0: Puis, tu sais, faut pas se surprendre de ça. Vous le savez, le câble, ben chaque année, il y a de plus en plus de gens qui se débranchent de ça.
8: Mm-hmm.
0: Les plus jeunes, les gens de notre génération, la génération Z, plus souvent qu'autrement, ils ne sont tout simplement pas abonnés au câble. Bref.
8: As-tu le câble chez vous, toi?
0: Non, moi, j'utilise le streaming. C'est cher en plus quand même le câble, mais bon, quoi que maintenant, avec tous les abonnements de streaming que ça prend, ça revient pas mal pareil. Là.
8: Mais c'est cool de
0: voir. La nouvelle réalité.
8: Ouais.
0: Et l'autre réalité aussi, c'est que on connaît pas encore les montants, là, mais Amazon Prime, les Netflix, les Apple TV de ce monde qui, eux, ont les matchs en MLS, je peux te dire qu'ils ont les poches profondes, eux.
8: Ben oui, c'est sûr.
0: Sont financièrement, sont pas mal plus en santé que nos diffuseurs qu'on a ici, que nos médias. Fait que eux, ça leur dérange pas à la limite de perdre de l'argent à plus court terme pour être capable de développer ce produit-là à long terme.
8: Non, puis d'assurer comme vraiment, comme j'ai dit, comme un produit de qualité. Mais en même temps, pour les gens plus traditionnalistes, ça fait du bien de voir que le Canadien est quand même bien nanti en termes de diffusion. Là. On est bien couvert, puis on va garder quelque chose qui a été déjà établi pendant des années.
0: C'est un bon point que tu donnes, Hugo, parce que c'est vrai que la compétition, c'est sain. C'est sain qu'on n'ait pas un monopole, que ce soit pas juste un diffuseur qui va présenter tous les matchs. Parce que le fait d'en avoir trois, ça force tout le monde à être meilleur. Tu as parlé de la qualité de la diffusion d'Amazon Prime. C'est vrai, là, écoute, leurs caméras sont excellentes. Ils ont essayé d'innover sur certains aspects. Là, ça reste que la réalité, c'est que pour la première fois depuis très, très, très longtemps, ben, il va y avoir des matchs du Canadien qui vont pas être en français sur le câble.
8: C'est ça.
0: Et ça change. Ça, c'est marquant. C'est quelque chose de nouveau. C'est quelque chose, je pense, qui est difficile à avaler pour certaines personnes. Le match va être en anglais. On le sait que...
8: Ah ouais, vous allez pouvoir le trouver
0: TSN,
8: partout, ouais.
0: Sportsnet, ils vont diffuser tous les matchs du Canadien en anglais. En français, non. Alors, ben pour certaines personnes, ça va être la perte d'une habitude. Il y a des gens qui sont tout simplement pas abonnés à une plateforme comme Amazon Prime. Je lisais avant de commencer l'émission que c'est à peu près 40% des Québécois qui sont abonnés à Prime Video. Ça, c'est selon une étude de l'Université Laval. J'imagine que ce chiffre-là pourrait augmenter parce qu'il y a des gens qui sont peut-être pas abonnés puis qui vont se dire, ben, je veux le faire parce que je veux être capable d'écouter le Canadien. Mais il y a aussi beaucoup de gens, peut-être des gens qui sont un petit peu plus âgés pour qui, ben, c'est trop compliqué ou il est hors de question de faire quelque chose comme ça.
8: Déroger un peu des...
0: Et ces sept matchs-là, ils vont pas pouvoir les écouter.
8: Non.
0: C'est la réalité. C'est la triste réalité peut-être, mais c'est aussi, je pense, la réalité du monde médiatique dans lequel on vit en 2026. Puis c'est dommage ce que je vais dire, mais ça reste que les diffuseurs, de toute façon, c'est pas ce public-là qu'ils visent. Le public qu'ils cherchent, les annonceurs, c'est les 25-54.
8: C'est la trame d'âge vraiment visée, mais aussi pour les gens qui sont pas dans ces habitudes-là, à place de prendre ça sur les talons, t'sais, vous voyez ça vraiment comme une belle opportunité de divertissement. Parce que au final, ces plateformes-là, c'est ça qu'ils vont faire. Ils veulent améliorer le spectacle. Puis ils réussissent à le faire.
0: Ouais. C'est juste que ça va compliquer peut-être la vie des gens.
8: Ouais.
0: C'est un abonnement de plus peut-être pour certains. Ça, c'est plus cher.
8: C'est
0: le coût de la vie qui continue d'augmenter. Il y a plusieurs personnes aussi qui nous le font noter. Le streaming illégal va augmenter. Ça, c'est une réalité. Ça existe. Je pense que c'est indéniable à ce point-ci. Les fameux IPTV de ce monde, il y en a de plus en plus. Tu peux avoir accès à tous les postes de télé sur toute la planète, tous les films, toutes les séries, peu importe, n'importe où, n'importe quand, n'importe comment. Puis c'est vrai que plus tu rends la vie compliquée aux gens, ben plus tu encourages ce type de manœuvre, je veux dire entre guillemets, illégale. Puis le problème avec ce raisonnement-là, c'est que si tout le monde se réveille demain matin puis dit... Ah, ben, je vais m'abonner au IPTV. Je vais m'abonner au streaming illégal. Ben, c'est parce qu'après ça, ça va être qui va être pogné pour. Qui pourra les payer, les diffuseurs? Comment est-ce qu'eux, ils vont être capables de faire de l'argent pour ensuite les présenter, pour ensuite que les IPTV de ce monde, ils piratent un peu le signal puis ils diffusent? Tu vas finir par payer dans le vide. Au final, les diffuseurs, que ce soit RDS, TVA Sport, ils ont besoin qu'il y ait des gens qui sont abonnés directement à leur service pour être capables de rentabiliser leur investissement puis pour être capables de le présenter.
8: Ouais, effectivement. Puis ça va être aussi, tu sais, malheureusement, pour eux, ça va être aussi un problème à régler. Comment on va être capable de contrer ça, de cerner ça, de captiver l'attention des gens qui sont déjà là, qui sont déjà établis, qui vont pas voir ça comme une porte de sortie, des IPTV, tout ça de ce monde. Donc encore un argument de plus pour soit améliorer le spectacle, soit être capable de rendre ça vraiment abordable. Ouais. Puis ça, ça va être une opportunité justement de créer cet équilibre-là dans cette période transitoire-là. Il y a beaucoup de choses que les gens vont apprendre là-dedans, mais les diffuseurs aussi vont en apprendre beaucoup dans cette période-là. Parce que c'est une compétition, mais c'est une compétition saine.
0: C'est une compétition qui est saine, qui est pas égale non plus. On se bat pas à armes égales.
8: Non.
0: Mais je suis curieux de savoir, le 514-790-0919, c'est quoi votre réaction par rapport à tout ça? Vous êtes des consommateurs, vous écoutez le Canadien de Montréal à peu près tous les matchs. Là. Si vous êtes des auditeurs réguliers de BPM Sport, c'est que les matchs, vous en manquez à peu près pas. C'est quoi votre réaction face à cette nouvelle-là? On va avoir 45 matchs sur RDS, 32 sur TVA Sport et 7 sur Amazon. Je veux vous lire, je veux qu'on réagisse ensemble parce que c'est un sujet qui nous touche tous. Tu peux pas avoir d'opinion par rapport à ça. Il y a beaucoup de gens qui nous disent, Duro, par exemple, moi, je vais écouter ces 7 games-là en anglais. Il y a des gens qui disent que c'est la nouvelle réalité dans le sport professionnel. Yvan, il dit, c'est de la merde. Vraiment, c'est quelque chose qui fait énormément réagir. Il y en a qui disent, je vais écouter à la radio à la place. Je suis abonné à tout, c'est correct. Nicolas nous dit ça. Du côté de TVA Sport, regarde, je vais le dire, puis on dirait que c'est comme populaire de bâcher TVA Sport, mais je suis vraiment content qu'ils aient des matchs, parce que qu'ils restent encore en vie aussi, évidemment, là, parce qu'un va avec l'autre.
8: Évidemment.
0: Mais les gens à TVA Sport travaillent extrêmement fort pour nous offrir quand même un bon produit. L'amélioration, elle est constante, année après année. Pour moi, la diffusion à TVA Sport, elle ne cesse d'augmenter en termes de qualité. Puis, tu peux jamais chialer sur plus de jobs pour les gens dans les médias sportifs, plus de compétition aussi. On le dit depuis tantôt, c'est une compétition qui est saine. Ça aurait été vraiment triste là, que le TVA Sport soit pas en mesure d'avoir des matchs du Canadien dans le prochain contrat de division parce que ça aurait peut-être mené à leur fermeture.
8: Tu fais bien de le souligner par contre parce que c'est vrai que l'amélioration est là puis c'est vrai que la qualité... grandit davantage. Puis c'est devenu une habitude chez les gens aussi de regarder autant RDS que TVA Sport, là, vraiment. Donc, chapeau à eux.
0: Éric nous demande est-ce qu'ils ont annoncé qui allait faire la diffusion des matchs en français sur Amazon? Pas encore. J'imagine que c'est Amazon qui vont l'annoncer eux-mêmes une fois que ce sera officiel. J'ai hâte de voir aussi parce que ça ouvre la porte peut-être à une nouvelle équipe de diffuseurs. Ou est-ce qu'on va tout simplement prendre ceux d'un autre réseau, prendre un duo qui existe déjà ou peu importe, ou est-ce qu'on va essayer quelqu'un de nouveau, donner des nouvelles chances à des plus jeunes ou peu importe. J'ai vraiment hâte de voir par rapport à ça. Et c'est pour ça que je dis, plus t'as de joueurs dans cette industrie-là, plus c'est bon parce que plus tu donnes d'opportunités, plus tu offres quelque chose potentiellement de qualité aux Québécois. Yannick qui nous dit c'est quand même frustrant de ne pas être en mesure d'avoir tous les matchs en français à la télé. Je suis pas un fan de TVA Sport, mais je préfère à TVA que sur une autre plateforme anglophone uniquement, ça c'est sûr. Danny qui nous dit je comprends les changements, même si je suis encore un dinosaure avec le câble, je vais devoir m'adapter.
8: Ouais, ça fait partie de cette transition là. Ouais. Ça fait partie de cette transition là, puis vous allez voir peut-être que vous allez être mécontent en ce moment. Mais une fois que vous allez créer une habitude puis une routine par rapport à ça, c'est comme...
0: Ouais, mais il faut faire attention avec ça, Hugo. Parce que rappelle-toi, il y a quelques années, Apple TV, qui annonce en grande pompe, on va être les diffuseurs en MLS.
8: Ouais.
0: En soi, c'était vu comme une nouvelle grandiose, moderne, innovante, etc.
8: Ouais.
0: Ça a fait extrêmement mal à la MLS, ça a fait extrêmement mal à des équipes comme le CF Montréal notamment. Je le sais que oui, il y a des matchs qui sont diffusés à RDS, mais le fait que ce soit pas tous tes matchs qui soient disponibles à la télévision traditionnelle, ça fait que t'as perdu une grosse partie de ton auditoire. Parce que c'est pas vrai qu'on est encore rendu au point où cette habitude-là elle est entièrement développée pour tout le monde.
8: Je suis d'accord avec toi.
0: Alors il faut faire attention avec ça. Puis c'est pour ça que je pense que 7, pour le moment, c'est correct. Mais il faudrait pas se surprendre que dans 12 ans, dans le prochain contrat,
8: ça soit 50-50.
0: ce soit pas mal plus que 7.
8: Ouais.
0: Tu sais, ou que ce soit... Je peux même pas imaginer on va être où dans le monde des télécommunications dans 12 ans. Alors voilà.
8: Ouais. Ça va évoluer, mais ça s'en va vers là, puis ça, c'est inévitable, puis ça va falloir accepter ça.
0: Oui, exactement. Alors, je vous le répète, 45 matchs pour RDS, 32 à TV Sports. Ils vont aussi avoir les séries éliminatoires. Et il y en aura 7 sur Amazon Prime pour le Canadien l'an prochain. Il y a une autre nouvelle qui a été confirmée dans le monde du Canadien de Montréal hier. Derek Lalonde, on le savait que ça s'en venait, mais ça a été officiel. Puis il y a comme un détail dans ça qui est intéressant. Officiellement nommé entraîneur associé de l'équipe. C'est Eric Engels qui avait rapporté la nouvelle il y a 2 semaines de ça. Il

0: Le genre de bras droit officiel, Derek Lalonde, on le sait, c'est un entraîneur qui a énormément d'expérience. Il a coaché dans la NCAA, dans la USHL, dans la East Coast, dans la Ligue américaine. Il a remporté 2 Coupes Stanley avec le Lightning comme entraîneur adjoint à John Cooper. Par la suite, devient entraîneur-chef avec les Red Wings de Détroit, puis comme n'importe qui a coaché les Red Wings depuis 10 ans, ça n'a pas bien été, il n'a jamais fait les séries.
1: C'est vrai.
0: Et l'an passé, il était assistant avec les Maple Leafs de Toronto. Quel genre de rôle est-ce qu'il devrait occuper? Ben, à Tampa et à Toronto, il s'occupait notamment du système défensif et de l'infériorité numérique. Si on le sait, ça a été 2 points faibles, disons, pour le Canadien dans le passé.
1: Absolument.
0: Alors, si jamais il s'occupe de ces tâches-là, on peut s'attendre à une amélioration de ce côté-là. Et pour moi, le gros point, c'est aussi l'expérience. Un gars qui en a beaucoup, pour un staff d'entraîneur qui en a peut-être un petit peu moins. Puis, c'était vraiment pas flagrant, c'était pas si pire que ça, mais c'est vrai que par moment, l'an passé, on avait l'impression que des fois, le groupe d'entraîneurs du Canadien manquait un petit peu d'expérience ou dans certaines situations...
1: Ouais. Stagnait un peu...
0: Il manquait de cette tête grise-là pour être capable de prendre une décision peut-être un peu plus à tête reposée. Là, le prochain dossier à suivre avec les entraîneurs du Canadien, ben, c'est le contrat de Martin Saint-Louis. Pourquoi? C'est parce que son entente, elle expire en 2027. Puis on le sait dans le sport professionnel, que ce soit avec un coach, un DG, tu veux jamais que cette personne-là commence la dernière année de son entente, commence une saison alors que c'est la dernière année de son entente.
1: Mm-hmm.
0: Tu veux toujours qu'ils aient plus qu'une année en poche. Point de vue confiance, point de vue peu importe ce qui va se passer pendant l'année, ben au moins, ça va pas donner droit à une situation qui est peut-être bizarre.
1: Ouais, point de vue cohésion aussi avec le reste de l'équipe.
0: Exactement. Tu sais, c'est un dossier de moins à régler. Si vous vous rappelez bien, au bilan de fin de saison de Kent Hughes, au début du mois de juin, il avait dit que c'était absolument parmi les dossiers qu'il allait regarder cet été. Mais bon, ça n'a pas encore été fait. Il y a quand même plusieurs autres coachs dans la ligue qui sont dans la même situation, notamment John Hines avec le Wild, Jared Bednar, l'Avalanche du Colorado, Scott Arneal avec les Jets, Andrew Brunette avec les Prédateurs de Nashville, ainsi que Joel Quenneville. Je pense que c'est une question de temps avant que ce soit fait, mais quand même, ce qui est vraiment fou, c'est que Martin Saint-Louis, c'est le 5e entraîneur, que ça fait le plus longtemps qu'il est avec son équipe dans toute la LNH.
1: Ça, c'est fou, hein? On dirait que c'est hier qu'il a accepté le poste.
0: Vraiment?
1: Mais
0: John Cooper,
1: ça...
0: Jared Bednar, Rod Brind'Amour et André Tourigny.
1: C'est ça. Le roulement se fait extrêmement rapidement, surtout dans les dernières années. Et avant, là... Tu as mentionné les autres entraîneurs-chefs qui étaient dans la même situation que Martin Saint-Louis. On s'entend-tu pour dire que Martin Saint-Louis, c'est un des moins stressés dans ce groupe-là?
0: C'est un chill guy.
1: Exactement, c'est un chill guy, mais aussi avec la situation de son équipe, je pense que ça va se régler assez rapidement.
0: Ouais, parce que tu sais, Jared Bednar et John Cooper, les deux, je vais les mettre dans la même situation parce que ce sont deux gars qui ont gagné la Coupe, deux gars que chaque année, leur équipe, on la voit comme des aspirants.
1: Exact.
0: Mais en série, ça fait plusieurs déceptions. Je veux pas dire que leur siège est chaud, mais il se réchauffe.
1: Jared Bednar plus que John Cooper, par contre, je pense.
0: Tu sais, écoute, si une de ces deux équipes-là, elle se fait sortir en première ronde l'an prochain, là, il faudrait commencer à s'entendre à des changements, là, parce que c'est pas normal avec une équipe de qualité comme, disons, le Lightning ou l'Avalanche, que tu perdes en première ronde année après année puis qu'ils soient pas retournés en finale de conférence depuis leur coupe. C'est pas normal.
1: Non, puis tu battes des records en saison régulière. Là, c'est surtout ça, en fait,
0: qui
1: fait mal. Là.
0: Qu'à la barre, tu la mets super haute en saison régulière puis en série, tu déçois.
1: Exact.
0: Finalement, toujours avec les entraîneurs, Marco Marciano a toujours l'étiquette d'intérim. Encore une fois, je pense que c'est une question de temps avant qu'il soit nommé officiellement l'entraîneur des gardiens parce qu'il a vraiment fait une super bonne job quand il a été appelé en relève. Mais si tu regardes sur le site du Canadien, son titre, c'est toujours intérim. Il n'y a pas encore d'annonce qui a été faite à ce sujet-là. Je termine finalement en mentionnant qu'il y a eu 2 contrats qui ont été octroyés hier. Jared Davidson et Hunter McCown. C'est des ententes d'un an à 2 volets. Davidson, on l'a quand même vu par moment avec le Canadien dans les dernières saisons. Mais dans les deux cas, on parle surtout de joueurs pour le Rocket de Laval dans la Ligue américaine. On va prendre une petite pause, Hugo, et au retour... Ben, c'est la fin de la Coupe du Monde. Vous le savez, la finale a eu lieu dimanche, mais je pense qu'il est temps qu'on fasse un bilan du tournoi. C'est qui les grands gagnants? C'est qui les grands perdants? Il y en a eu beaucoup et ça va faire pour un bloc très intéressant dans 2 minutes.
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15: Qui sont les grands gagnants et les grands perdants de la Coupe du Monde 2026? On va dresser notre bilan de la compétition. Il y en a beaucoup. On va essayer d'en faire le plus possible. Ben, je vais commencer par les grands gagnants, puis ça, on se cassera pas la tête par rapport à ça, là. Mais les Espagnols. C'est impossible de passer ça sous le silence, leur performance tout simplement dominante. Tu gagnes la Coupe du Monde après avoir gagné l'Euro, puis pas juste gagné la Coupe du Monde, là, mais ils ont dominé la compétition de A à Z. 14 buts pour, seulement un but contre. Ça, c'est un record pour une équipe championne. Ils sont sur une séquence de 38 victoires de suite, et l'Espagne était seulement la 5e plus jeune équipe. Fait qu'au prochain Euro, à la prochaine Coupe du Monde, ils s'en vont nulle part. Ils vont être encore une fois les favoris parce que Lamine Yamal va être encore meilleur, Pau Cubarsí va être encore meilleur, Nico Williams va être encore meilleur. Cette équipe espagnole ne fait que débuter, ne fait que commencer à prendre son envol. Perdant. Ça, il n'y a aucun doute. C'est malheureux, mais ça a été une histoire récurrente pendant la Coupe du Monde. La collusion, la corruption avec la FIFA. L'intervention de Donald Trump pour enlever la suspension à Balogun, ça a ouvert la porte à bien d'autres enjeux. Déjà, le fait que la politique s'implique dans une décision sportive de la sorte et qui appelle une fédération, la FIFA, pour enlever une suspension, c'est complètement ridicule. Quand est-ce qu'on voit ça dans la vie, là? Mais deuxièmement, après ça, juste le fait que la FIFA ait accepté, ait acquiescé la demande de Trump, ben là, t'as ouvert la porte à toutes les autres théories du complot sur l'arbitrage, sur « Ah, l'Argentine est favorisée, ah, ça c'est arrangé, ça c'est truqué. » Vu que tu t'es plié à Trump, ben là, tu t'es exposé encore une fois que la FIFA est une organisation facilement influençable.
1: La crédibilité a mangé tout un coup là-dessus.
15: Vraiment.
1: Mais aussi avec... Il y a plusieurs points aussi par rapport à ça. On peut même parler du fait que Trump était présent aussi pour la photo à la fin. Tu sais, il y a beaucoup de choses par rapport à ça, par rapport à l'implication des États-Unis et de la politique là-dedans. Mais une chose est sûre, la FIFA a mangé une claque.
15: Ben Gianni Infantino, quand il a été nommé à la tête de la FIFA en remplacement de notamment Sepp Blatter, lui, il était supposé être le gars qui allait redorer l'image de la FIFA. Il était comme non, la corruption, là, les scandales qu'on a eus, c'est fini avec moi. Ben là, je peux te dire que c'est reparti de plus belle, puis avec les différentes coupes qui ont été octroyées à l'Arabie Saoudite, avec le scandale qu'on a eu du carton rouge de Balogun, ça ne va que recommencer.
1: Absolument.
15: Ben, un autre gagnant. Les fans de Messi, dans le fameux débat Messi versus Ronaldo. Là, c'est fini. Là, il y a plus de débat. Je peux comprendre, avant que la compétition commençait, évidemment, Ronaldo a une carrière incroyable, puis je comprends ses fans. Mais là, ce que Messi a fait à 39 ans, c'est hallucinant. Là. 8 buts, 4 passes, il s'est rendu en finale. Pendant ce temps-là, Ronaldo, il termine avec 3 buts, dont 2 contre l'Ouzbékistan.
1: C'est ça.
15: Qui était pratiquement une équipe de Ligue de garage glorifiée. Puis l'autre, c'est pendant un penalty, le Portugal, qui était quand même parmi les favoris pour gagner la compétition, éliminé en 8e. Il n'y a plus de débat, c'est fini. Messi meilleur que Ronaldo, Messi c'est le GOAT.
1: Ouais, je suis d'accord avec toi. Puis en plus, c'est ça. Là, si tu prends le joueur pour joueur, l'impact qu'on a sur notre équipe, c'est incontesté, là. Messi, genre, ça a été tellement un bon tournoi pour lui, le meilleur de sa carrière, en compétition internationale, en Coupe du Monde. Tandis que Ronaldo, là, on voyait que ça tirait de la patte.
15: Ouais.
1: Puis que c'était très égoïste aussi. Tu sais, il y a eu des moments où, justement, le match où il a marqué son penalty, que il y avait peut-être des touches qu'il a pas eu, que ça a été dans les arrêts de jeu. On a été très démonstratif de notre frustration. Comparativement à Messi, il s'est laissé emporter par les émotions. Il s'est laissé emporter par le vent et la vague d'amour que l'Argentine a eu tout au long du tournoi. Donc, ouais, effectivement, le débat est clos.
15: Parmi les autres perdants, la léthargie anglaise qui se poursuit encore. Ils n'ont pas gagné de titre majeur depuis 1966. Puis c'est pas juste le fait de pas gagner, c'est la façon dont ils perdent.
1: Ouais.
15: Les avances perdues. Contre l'Argentine, ça avait aucun bon sens de jouer de cette façon-là quand t'avais l'avance. Et on dirait que c'est la même histoire qui se répète à chaque tournoi pour l'Angleterre. Le Harry Kane va être encore plus vieux. Est-ce qu'il va être encore aussi dominant dans 2 ans, dans 4 ans? Je suis pas si sûr que ça. Et ça pèse lourd, là. Écoute, on est rendu à 60 ans sans titre.
1: Mais c'est ça, mais cette pression-là aussi de 60 ans sans titre fait en sorte qu'on sent la pression, on n'est pas capable de passer à travers.
15: Chaque tournoi est plus grosse, là,
1: exact.
15: Parce que chaque tournoi t'ajoute 4 ans de plus.
1: 100%.
15: C'est un petit peu comme les Maple Leafs. Chaque élimination crève-cœur en première ronde, ça fait encore plus mal parce que ça fait encore plus longtemps pour l'année suivante. Tu sais, on a vu les Knicks de New York, ils vivaient la même situation pendant très très longtemps.
1: Ouais.
15: À quel point ça a été un soulagement incroyable au mois de juin quand ils ont gagné le titre dans la NBA. Mais l'Angleterre, les Leafs, je pourrais ajouter peut-être les Cowboys de Dallas à cette liste-là. Les Yankees aussi, ils commencent, là.
1: Depuis 2009, ça fait longtemps, là.
15: Mais c'est ce fameux groupe d'équipes qui sont hyper riches, hyper puissantes. Des marques internationales, là, peut-être les plus grosses marques de leur sport, de leur ligue respective. Puis eux, ils disent tout le temps, on est les meilleurs, puis c'est notre année, puis là, c'est nous, là. Ça se passe enfin. Ça se passe jamais. Écoute, pour moi, j'ai ces équipes-là dans ce tiers-là, puis les Knicks en faisaient partie, mais plus maintenant.
1: Il y a une expression dans le jargon sportif, Ali, que tu connais très bien, qui s'appelle « avoir les yips ». Ça, ça fait partie de ça. Ça fait partie de pas être capable de concrétiser quand le moment compte. Et on l'a vu aussi, là, la prestation de l'Angleterre, même dans la petite finale face à la France. Là. Comment t'es capable de bousiller une avance de 4-0? 4-0, là, au soccer. Là.
15: Ouais, non,
1: c'est ça.
15: Exactement.
1: Une chance, ils se sont sortis avec la victoire pareil.
15: Exactement. Très, très bien dit. Hugo, on va prendre une courte pause. Je veux qu'on termine ce sujet-là un petit peu plus tard parce qu'au retour, on a un invité spécial. On a un invité spécial avec nous. Ce sont les 50 ans des Jeux de Montréal. Et il y a quelqu'un qui vient tout juste d'écrire un livre sur la compétition. C'est Pierre Gens. Oui, il y a du négatif, on entend souvent sur les Jeux de Montréal, mais il y a aussi du positif et on lui en parle au retour.
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15: C'est une célébration dans les derniers jours et dans les prochains jours aussi à Montréal parce que on célèbre les 50 ans des Jeux olympiques qui ont eu lieu à l'été 1976. Et pour l'occasion, ben, on va parler à quelqu'un qui vient tout juste de faire paraître un livre sur le sujet. C'est le président de Mesure Média, Pierre Gens. Il est auteur du livre « Les Jeux olympiques de Montréal, 50 ans, 50 regards » qui est paru aux éditions de l'Homme. Salut Pierre, comment ça va?
23: Bonjour Olivier.
15: Comment est-ce qu'on pourrait résumer les Jeux de Montréal en 1976? Parce qu'on a l'impression que quand on parle des Jeux, c'est souvent les mêmes choses qui nous reviennent en tête. Mais si tu avais à le faire rapidement, comment est-ce que tu résumerais cette compétition?
23: Trois éléments fondamentaux. Le souvenir inoubliable de Nadia Comaneci, le gouffre financier de la construction du parc olympique, et aussi un élément très important que l'histoire a peu retenu, c'est les Jeux de Montréal de 76 ont été des Jeux de qualité et rentables.
15: Rentables, ah oui, malgré toutes les dépenses, peut-être le stade qui a coûté plus cher que prévu, malgré tout ça, les Jeux ont été rentables.
23: Oui, parce que c'est, je vais tirer une ligne. On va séparer le contenant du contenu. Le parc olympique, c'est le contenant. Donc, le maire de Montréal, Jean Drapeau, qui était maire pendant 29 ans, qui parlait de Montréal en disant « ma ville, mes Jeux olympiques, mon Expo 67 », et il s'appropriait tous les projets sur lesquels il rêvait. Puis c'était un visionnaire, et heureusement d'ailleurs qu'il était un visionnaire. Mais il a piloté, en étant avocat, mais ni comptable, ni architecte, ingénieur, ni chargé de projet. Il avait le nez dans tout. Il allait sur le chantier avec son casque de construction. Il donnait des directives contraires aux employés, à ce que les patrons, les entrepreneurs donnaient. Bref, ça a été tout ça. Et ça a contribué à ce qu'il y ait un énorme déficit. Et là, le parc olympique, c'est le contenant principal des installations, là où ont eu lieu beaucoup de compétitions. Ça, c'est le contenant. Le contenu, ce sont les Jeux olympiques eux-mêmes. Les compétitions dans toutes sortes de disciplines sportives. Ça, ces Jeux-là ont été organisés par le comité organisateur des Jeux olympiques, le COJO, dans lequel le maire Drapeau ne mettait pas ses mains. Et il y a une équipe d'à peu près 25 dirigeants, je le dis au masculin parce qu'il y a eu une seule femme, Sigrid Châtel, sur ce comité-là. C'était comme ça à l'époque. Donc, à peu près 25 personnes qui ont dirigé des centaines d'employés, des milliers de bénévoles. Et eux ont piloté de A jusqu'à Z la logistique, la planification des événements, des disciplines. D'ailleurs, Bruce Jenner, devenu Kathleen, disait récemment dans une entrevue que jusqu'à 1976, les Jeux de Montréal avaient été les mieux organisés. Et qui de plus crédible pour le dire? Parce que Jenner a remporté le décathlon, c'est-à-dire un total de 10 compétitions. Donc, Jenner a couru, a nagé, a sauté, a tout fait sur toutes sortes d'installations différentes, organisées par des bénévoles différents. Donc, Jenner sait très bien que ces Jeux ont été de qualité. Donc, sa parole vaut plus que la mienne là-dessus. Maintenant, on va parler de dollars. Parce que si on prend le contenant, donc revenu moins dépenses de l'événement, Charlotte, revenu moins dépenses égale profit, ben, c'est facile à calculer. C'est-à-dire, c'est très clair dans le rapport final des Jeux de Montréal en 1976. Profit de 230 millions de dollars à l'époque, ça veut dire 1 milliard de dollars aujourd'hui. C'est pas pire, 1 milliard de dollars de profit pour un party de 15 jours.
15: Alors, puis surtout quand on regarde à quel point les Jeux olympiques dans les dernières années ont été coûteux, à quel point il y a des pays qui se sont endettés pour ça, des pays qui en sont presque jamais sortis ou bien ça a pris des années, des décennies. Je trouve ça intéressant ce que tu dis, parce qu'on a l'impression que les Jeux de Montréal, ben, ils ont peut-être laissé un goût amer dans la bouche de plusieurs Québécois, peut-être pas à cause de ce qui s'est passé sur le coup, mais un peu plus du après, le stade, le ci, le ça. Pourquoi est-ce que malgré tout ça, selon toi, c'est important de célébrer le 50e anniversaire des Jeux de Montréal?
23: Parce que si on célèbre les Jeux olympiques de 1976, on célèbre un moment marquant dans l'histoire. Tu me permets, là, je vais te faire un petit cours d'histoire rapide.
15: Parfait.
23: Puis on ne peut pas parler des Jeux de 1976 sans parler d'Expo 67. Okay? L'Expo 67, on sort de la Révolution tranquille au Québec. Okay? La grande noirceur, tout est contrôlé par l'Église, les écoles, les hôpitaux sont bien gérés, mais gérés dans une culture d'Église catholique. Le premier ministre Duplessis a géré le Québec de façon noire. Arrive 60, le nouveau premier ministre Jean Lesage, c'est l'ouverture, la nationalisation de l'hydroélectricité avec René Lévesque en 62. 67, l'Expo 67. Ça veut dire que les îles Notre-Dame et Sainte-Hélène sont transformées. D'ailleurs, l'île Notre-Dame, elle est presque créée de toutes pièces au milieu du fleuve pour avoir des pavillons qui ont accueilli des dizaines de pays. Alors, ces gens-là venaient nous présenter qui ils étaient. Leurs costumes, leur nourriture, leur musique, leur culture, et ça, ça nous a ouvert. À l'époque, là, en 67, là, puis jusqu'à quelques années plus tard au Québec, il faut savoir, là, c'était le Moyen Âge, le Québec. On connaissait 4-5 fromages, il y avait 4 bières populaires, on mangeait quelques légumes, quelques fruits. Je ne suis pas sûr même qu'on mangeait des pêches dans les années 70. Là, on est loin des litchis, puis du kale qu'on mange aujourd'hui. Là. Okay? Donc, on est une société qui est en train de s'ouvrir à partir de 67 grâce à l'ouverture des cultures sur le monde. Et 9 ans plus tard, avec 76, on s'ouvre sur le sport. Jusqu'en 76, au Québec, là, je vais tirer une ligne à grands traits, là, mais les gars jouaient au hockey beaucoup,
15: ouais,
23: un peu au baseball, les anglophones au football, les filles faisaient un peu de patinage de fantasy, ce qui est devenu le patinage artistique, puis that's it, that's all. Dans chaque ville et village du Québec, il y avait un hôtel de ville, une église, une caisse populaire, puis un terrain de jeu, organisé par des bénévoles qui travaillaient bien, là. Mais dans une culture catholique, on faisait jouer les gens dehors, puis sans culture, même pas, il n'y avait même pas de culture de sport amateur au Québec. Arrivent les Jeux olympiques. Et là, Olivier, du jour au lendemain, là, à partir du 17 juillet 1976, c'est marquant dans l'histoire. Parce que là, du jour au lendemain, on découvre que le hockey, ça se joue pas juste sur la glace, ça joue sur du gazon. On découvre que l'athlétisme fait bien plus que de la course. Il y a des sauts en hauteur, des sauts en longueur, des courses de haies, du steeplechase, etc. On découvre que dans les gymnases, puis il y en a très peu, on peut jouer au basketball, au handball, au volleyball, puis à toutes sortes d'autres sports. Et là, on découvre surtout que les sports sont accessibles aux filles aussi. Tu sais, Pierre de Coubertin avait dit, les femmes, là, c'est parfait pour remettre des médailles. C'est comme ça que lui voyait la participation des femmes aux Jeux olympiques. Alors, à Montréal, déjà, on a 19, presque 20 % de femmes athlètes, ce qui est très peu avec nos yeux d'aujourd'hui, mais c'était déjà plus que Munich en 72, puis ça a été un tournant marquant. Puis on peut rajouter à ça, plus, si tu me permets, plusieurs innovations aux Jeux de Montréal. Une femme, d'abord, pour la première fois, Abby Hoffman, a porté le drapeau du Canada à la cérémonie d'ouverture. C'est un beau signal de l'Association olympique canadienne parce que Abby Hoffman était une athlète très revendicatrice, on disait déjà il y a 50 ans, ce que d'autres disent encore aujourd'hui, c'est-à-dire il y a beaucoup trop d'argent au CIO puis il n'y en a pas assez pour les athlètes. Montréal est aussi un moment marquant, c'est-à-dire que, essayons d'imaginer, jusqu'au jeu de 72, au village, dans les villages olympiques, dans les soirées de fraternité entre les gars et les filles, arrive à la fin de la soirée où on dit « Les gars, vous allez à gauche, les filles, vous allez à droite. » Il y avait un grillage qui était descendu, comme dans une étable pour séparer des animaux. Les gars d'un côté, les filles de l'autre, comme quoi ça prenait une grille, un grillage pour séparer les gars des filles, pour créer, semble-t-il, le respect. À Montréal, là, le COJO a dit non. Ici, au Québec, là, on respecte les gens, on leur fait confiance et on va avoir un « s'il vous plaît ». Et le COJO a insisté auprès du Comité international olympique pour avoir un village mixte. Sais-tu qu'est-ce qui est arrivé? Il n'y a pas eu de problème.
15: Ah non.
23: Et à partir de 76, les gars et les filles se retrouvent dans des villages mixtes. Ça fait partie de ce qu'on doit célébrer comme ouverture sur le monde à Montréal et à travers le Québec ces jours-ci.
1: Pierre, qu'est-ce que tu catégoriserais comme la plus grande modernisation sportive qui a amené les Jeux de Montréal sur la ville, mais sur le reste du Québec?
23: La santé. C'est-à-dire la santé, le goût de bouger. Moi, en 76, j'avais 18 ans. On parlait pas de vélo, on parlait de bicycle. Il n'y avait aucun de nos parents qui faisait du bicycle. C'était une affaire de petit. Puis dès qu'on grandissait, on mettait ça de côté. 1976 a marqué une accessibilité et une envie de faire du sport. Oui, du sport d'élite, parce que ça s'est ajouté. La culture d'élite s'est ajoutée après. Mais la démocratisation du sport pour non seulement les enfants au parc là, et dans les écoles, et il y a eu une immense démocratisation du sport à partir de 1976. Ce qui fait que si aujourd'hui, il y a un Tour de Lille, un demi-marathon, puis bien d'autres choses, ça découle de 1976. Le premier marathon à Montréal a eu lieu en 1979, 3 ans après les Jeux de 1976. Ça veut dire qu'il y a eu un déclic où là, les hommes et les femmes ont eu envie de courir. Commence-le. Le vélo, puis là, rajoutons le Tour de Lille, rajoutons tout un tas d'activités. Puis là, les ligues d'adultes qui jouent au pickleball aujourd'hui, moi, je pense que tout ça, directement ou indirectement, découle des Jeux olympiques de 1976.
15: Et Pierre, il y a même eu un risque que les Jeux olympiques de Montréal aient finalement lieu ailleurs, parce qu'on avait peur que le parc olympique ne soit pas terminé à temps avec la fameuse grève qui faisait en sorte que le mât n'était pas construit. Qu'est-ce qui s'est passé? Comment est-ce qu'on s'est retrouvé finalement à est-ce que tout est beau puis les Jeux soient présentés comme prévu à partir du 17 juillet 1976?
23: Bon, tout n'était pas beau parce que recevoir de la visite quand ta cuisine est encore en chantier, c'est pas le meilleur contexte. Alors, recevoir des athlètes de partout dans le monde puis la télédiffusion des Jeux en direct dans 125 pays avec un stade qui n'a pas de mât, puis ça paraît qu'il manque un mât. Il était pas là, le mât, mais il était suffisamment haut pour tenir la structure et faire en sorte que la piscine qui est au sous-sol a pu être créée in extremis et contribuer à beaucoup de records du monde qui ont été établis dans cette piscine du stade olympique. Bon, l'autre élément, c'est que tu parles de, oui, la construction, mais la construction a commencé tard et puisque la date de butoir ne pouvait pas être déplacée d'une seule minute, ben oui, il y a eu des chantiers sur la des conflits sur le chantier, des chicanes épiques et brutales entre les membres de la FTQ et de la CSN. Il y a aussi des entrepreneurs qui ont abusé. On connaît l'image où les camions de béton rentraient sur le chantier, les employés punchaient en bon français, ressortaient sans vider, rentraient, punchaient encore. Bon, et allaient porter le ciment chez des amis, des entrepreneurs. Il y a eu tout ça. Mais il y a aussi, il ne faut pas l'oublier, l'inflation. Au milieu des années 70, le béton, l'acier, le pétrole, il y a eu une crise mondiale. Il y a des prix qui ont été quadruplés et quintuplés. Évidemment, ce n'était pas prévu dans le budget d'origine, puis c'est une des raisons. C'est un ensemble de facteurs qui font que le stade qui devait, le parc olympique qui devait coûter au départ 300 millions en a coûté à cette époque, jusqu'à la fin, là, à cette époque-là, 1,6 milliard. Puis là, on ne tient pas compte de tout ce qui a été fait par la suite et les travaux qui sont en cours et de nouveaux travaux qui viennent d'être annoncés il y a quelques jours.
15: Évidemment, il y a eu plein de performances athlétiques extraordinaires aux Jeux de Montréal. 75 records qui ont été établis. Mais on dirait vraiment que c'est Nadia Comaneci qui, 50 ans plus tard, retient encore le plus l'attention avec son fameux 10 sur 10, la note parfaite. Pourquoi est-ce qu'elle est devenue pas juste une légende, mais une vraie icône au Québec?
23: Bon, elle en a été la première surprise. Elle me l'a dit, notamment. Elle m'a accordé le privilège de signer la préface de mon livre, Les Jeux olympiques de Montréal et nous. Ce qui est arrivé, c'est que, bon, elle a 10 ans pendant les Jeux de Munich. Elle écoute la télé en noir et blanc avec sa mère. Puis, elle fait de la gymnastique, mais elle est loin, loin, loin de se douter 4 ans plus tard, elle serait à Montréal, d'abord, médaillée ensuite. Bon, elle arrive à Montréal en 75, d'abord, c'est la première, elle a 13 ans. Elle vient pour les championnats internationaux de Montréal, qui étaient une espèce de répétition générale, une série de tests sur toutes sortes, pour toutes sortes de disciplines. Première fois qu'elle prend l'avion, elle vient de Roumanie. Et ensuite, elle revient en 76. Ce qui a contribué à la légende, c'est que sa toute première note de 10 sur 10, elle l'a obtenue en équipe, alors que 2 ans avant les Jeux, les gens du COJO avaient demandé à la Fédération internationale de natation, on doit construire un tableau indicateur, quelle sera la meilleure note? Alors, on répond au COJO, un chiffre, virgule, deux chiffres. Donc, le maximum pouvait être 9,99. Là, on est au tout début des Jeux, le forum est rempli. Les Québécois connaissent peu la gymnastique à l'époque, mais et là, la Roumanie performe, les filles culbutent et les gens de Montréal sont ébahis et trouvent ça bien formidable. Arrive, la compétition se termine et là, au tableau, c'est écrit 1,00. Et la juge en chef est debout, puis avec ses doigts des deux mains, elle clignote pour montrer que c'est 10 sur 10. Et c'est comme ça qu'a été officialisée la première note de 10 sur 10 de Nadia Comaneci. Et ça a évidemment chamboulé le cœur des Québécois, notamment, qui ont rempli le forum, des médias qui en ont parlé. Et ça, puis là, tout de suite après, elle a enchaîné d'autres compétitions en équipe et individuellement. Elle a performé partout, comme tu sais. Et tout ça, ça a contribué au mythe. Rajoute qu'elle parlait français un peu, ouais, avec un accent sympathique. Elle était grosse comme une puce, puis elle est devenue une grande vedette. Puis il y a le contexte québécois aussi. Tu sais, on avait eu quelles étaient les femmes qui avaient été, qui avaient dominé dans des sports au Québec jusqu'à ce moment-là. Justine Bourassa au golf. Tu sais, elle n'a pas été une personne, elle n'avait pas une personnalité.
15: Le sport féminin au Québec n'était pas ce qu'il est aujourd'hui, là.
23: Non, puis c'est pour ça que moi, je dis, on en avait à toute fin pratique, pas d'athlète féminine dominante. Et là, elle en arrive, puis elle fait ça. Alors moi, je dis, avec beaucoup d'affection, Nadia Comaneci, elle était notre mari Philippe Poulin, 50 ans avant l'autre.
15: J'aime beaucoup la comparaison. Ouais. Très, très, très intéressant. Merci beaucoup, Pierre. Il faut aller vous procurer son livre « Les Jeux olympiques de Montréal, 50 ans plus tard. 50 ans, 50 regards. » C'est disponible dans toutes les librairies aux éditions de l'Homme. Merci beaucoup, Pierre. Bon 50e des Jeux et passe une belle journée.
23: Merci à vous aussi. Bonne journée.
15: Bye. Merci beaucoup à Pierre Gens. Hugo, on va prendre une courte pause et au retour, c'est le dugout. Ça va vraiment plus pour les Blue Jays, sérieux. Là, même les joueurs qui allaient bien, même les joueurs qui connaissaient une bonne saison, ils commencent à s'effondrer. Ça a été le cas pour Dylan Cease hier et on en parle au retour.
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29: 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He's in a 1-for-18 stretch.
30: To short and through the wickets of Jimenez. One of the surest fielding shortstops in the league. And the Rays figure out a way to get the third run home.
31: And the Blue Jays having a rough night defensively as Tampa Bay takes a 3-1 lead.
15: Les Blue Jays se sont pas aidés hier. Ils amorçaient une série contre les Rays de Tampa Bay. Ils ont eu des erreurs défensives, aucune production en attaque. Et ça a soldé en une défaite de 7-1 parce que malheureusement... Ben, ça n'a pas fonctionné non plus pour leur lanceur étoile, Dylan Cisco. Oh,
1: c'est ça qui s'est passé. C'était un affrontement de joueurs de lanceur étoile hier. Nick Martinez, une excellente saison pour les Rays. Mais Dylan Cease, on le sait, ça a été probablement le seul pilier depuis le début de la saison des Blue Jays. Ça a été le seul joueur qui a permis à l'équipe de connaître du succès cette année. Et mine de rien, on a quand même accordé 2 circuits en 6 manches lancées, 7 coups sûrs, 5 points accordés, mais 3 mérités. Qu'est-ce que ça veut dire, ça? La série d'erreurs. T'en as parlé juste avant le bloc, Oli. On commence à faire des erreurs. On commence à ouvrir des portes, chose qu'on ne faisait pas avant. Et ça, ça vient jouer dans la tête de certains joueurs. Déjà là, Dylan Cease n'avait pas le meilleur contrôle de ses balles hier. Son mouvement vertical n'était pas à la hauteur du joueur, ce qui faisait en sorte que les joueurs des Rays mettaient plus la balle en jeu que d'habitude, ce qui force la défensive à faire des jeux, ce qui met de la pression sur la défensive. Et hier, ben on l'a vu en 5e manche, Andrés Giménez qui fait une gaffe sur un roulant de Yandy Diaz, comme vous l'avez entendu dans l'extrait, où la balle lui passe littéralement entre les jambes pour éviter un point alors que l'avant-champ joue pour le retrait au marbre. Juste à dire, Andrés Giménez, Oli, ne fait pas d'erreur dans la vie. Ouais. C'est un des meilleurs arrêts-courts défensifs de la Ligue. Mais là, on sent de la frustration. On sent qu'on n'est pas capable de capitaliser au niveau offensif. Et ça, encore une fois, ça met beaucoup de pression sur les lanceurs. ce qui fait en sorte que les joueurs ne sont pas à leur meilleur rendement. Et les Rays en ont profité. C'est comme ça qu'ils gagnent du baseball, au baseball, les Rays. C'est en mettant des balles en jeu, en jouant du petit baseball. Et on l'a vu encore hier.
15: Puis là, non seulement les Blue Jays sont pas capables d'aligner les victoires, mais c'est les défaites qui commencent à s'accumuler. Ils ont perdu 5 de leurs 6 derniers matchs. Et ils se retrouvent quand même loin à 5 matchs et demi de la dernière place parmi les équipes repêchées. Je pense qu'il commence à être trop peu, trop tard. Là, on peut malheureusement dire que c'est la fin de la saison des Blue Jays. Là, je vois pas comment, avec la façon dont ils jouent présentement, ils vont être capables de partir sur une séquence. Contrairement à une équipe comme les Red Sox de Boston, qui viennent gagner un 14e match de suite, ils s'approchent du record de la franchise. Pas de n'importe quelle franchise, là.
1: Non.
15: Celle des Red Sox de Boston. Et ils peuvent dire un gros merci à Caleb Durbin.
1: Caleb Durbin qui a frappé un circuit apportant un 8e manche hier pour les Red Sox pour qu'il s'enfile avec la victoire 6-5. Mais tu fais bien de le mentionner, justement, parce que cette division-là est tellement forte dans le baseball majeur de l'Américaine que les Blue Jays doivent abandonner. Parce que là, on a des équipes qui gagne des matchs de manière consécutive en les Rays, les Yankees aussi, ça a bien été hier contre les Pirates, et les Red Sox sont à 14 en ligne. Record de 1946, c'est 15. Fait qu'on est très, très proche.
15: C'était les Red Sox de Ted Williams.
1: Exactement.
15: Ça commence à faire longtemps.
1: Exactement. Ça veut dire une chose, Ali. En tout cas, moi, je suis persuadé que les Blue Jays vont commencer à vendre d'ici la date limite des transactions. Et il y a déjà des rumeurs concernant des gars comme Dalton Varsho, George Springer. On sait, on va pas se débarrasser de Vladimir Guerrero.
15: Non, mais juste avoir quelques morceaux peut-être pour cette année, puis tu te dis, l'an prochain, ça va être une meilleure année, peut-être qu'on va être plus en santé, on va faire des acquisitions pendant la saison morte, ici et ça.
1: Exactement, c'est des morceaux vieillissants aussi, il faut prendre ça en considération. À un moment donné, tu dois laisser aller tes vétérans, et c'est exactement ce que les Blue Jays doivent faire cette année.
15: En terminant, Hugo, tu voulais nous parler d'une belle histoire pour un Québécois, Cédric de Grandpré, qui a quand même été promu dans le 3A dans l'organisation des Braves d'Atlanta.
1: Ouais, exactement. Cédric de Grandpré qui a été à deux reprises le lanceur de la semaine, autant au niveau A fort qu'au niveau 2A avec l'organisation des Braves d'Atlanta. C'est un pas de plus vers les ligues majeures, mais c'est aussi une excellente saison pour de Grandpré qui est déjà à 10 victoires accumulées dans le réseau 2A et dans le réseau A fort, parce qu'il a joué pour les deux. Il a joué 4 matchs dans le 2A, 6 matchs dans le A fort. Il a déjà atteint son plus grand nombre de manches lancées, 86. Je pense que personnellement, c'est 86.2. En tout cas, on est proche de ça. Il est déjà à 86, donc c'est sûr qu'il va le dépasser. C'est sûr que ça va lui permettre de gagner encore plus en confiance.
15: Ouais.
1: Et là, on se retrouve avec deux lanceurs québécois dans le réseau 3A. On a Cédric de Grandpré qui est avec les Braves, qui va continuer à être constant, va saisir ses opportunités. Mais il y a aussi Miguel Cienfuegos qui est avec l'organisation des Padres de San Diego, qui lui aussi là, cogne à la porte des majeurs. Ça va être intéressant de suivre ça. Si vous voulez voir quand même un lanceur québécois qui a beaucoup de talent, allez voir ce que Cédric de Grandpré fait.
15: Choix 13e tour des Braves en 2022. C'est un gars de Saint-Hyacinthe. On va suivre son développement de près. Merci beaucoup, Hugo. On va prendre une courte pause. Vous avez peut-être vu la nouvelle passer ce matin. On connaît maintenant l'identité des diffuseurs francophones pour le Canadien à la télévision l'an prochain. Qui, quoi, comment? On en parle au retour avec Nicolas Saint-Pierre.
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15: On lui parle tous les lundis, mardis et jeudis. Cet été dans le club du matin, c'est Nicolas Saint-Pierre. Salut Nick, comment ça va?
22: Salut messieurs, ça va super bien. Ça va, ça va mieux que ma ronde de golf d'hier.
15: Ah ouais.
22: Après mon golf d'hier, j'ai décidé peut-être de me recycler en dentiste parce que tel un dentiste, au golf, j'en arrache.
15: Ah! Wow. Solide, elle est bonne celle-là.
1: J'adore ça.
15: J'aime ça, Nick. J'aime ça. Écoute, j'ai vu cette nouvelle-là passer ce matin, puis on ne pouvait pas vraiment passer ça sous le silence parce que c'est gros. C'est gros pour l'avenir des partisans du Canadien, l'avenir de la diffusion dans le monde du sport en général. Et je sais que tu as été impliqué dans ça pendant très, très longtemps. Alors, je voulais entendre ton avis là-dessus. C'est sorti dans la presse. On connaîtrait l'identité des diffuseurs à la télévision francophone pour le Canadien l'an prochain. On le savait déjà, RDS va avoir 45 matchs. TVA Sport se retrouve avec 32 parties à la place de 22. Mais la grande nouveauté, c'est qu'il y a un nouveau joueur. Pour la première fois depuis très très longtemps, il y a des matchs du Canadien qui ne seront pas à la télé câblée francophone. Il va y en avoir 7 disponibles sur Amazon Prime dès l'an prochain. Comment est-ce que tu as réagi par rapport à ça de manière générale?
22: Ben écoute, c'est tout simplement le signe des temps et il faut s'adapter. Je pense que les médias traditionnels, eux aussi, doivent s'adapter à la réalité. De plus en plus, il y a des plateformes qui veulent avoir du contenu et Prime, évidemment, avec, pas le test, mais avec le résultat concluant de ce qu'on a tenté de faire au cours des deux dernières années, c'est-à-dire la diffusion lors des lundis soirs. Je pense que ça nous a démontré que, c'était un diffuseur de qualité, mais qu'il y avait effectivement une demande et un besoin à ce niveau-là. Alors, n'en déplaise aux gens, les pur et dur. Puis je comprends encore une fois que c'est difficile pour les consommateurs de sortir un peu de leurs habitudes de consommation. Mais la réalité fait qu'en ce moment, il y a plusieurs plateformes qui demandent du contenu sportif et de moins en moins, encore une fois, de médias, de câbles ou distributeurs ou de médias traditionnels devront peut-être s'y faire et voir comment on pourra justement trouver bon compte à tout ça. Alors, ben écoutez, c'est sûr que c'est une onde de choc. C'est sûr que ça va faire réagir. Mais maintenant, on est passé ailleurs. Puis là, maintenant, ben, la réalité nous a rattrapés.
15: Ouais, parce qu'on le voit dans tous les sports depuis plusieurs années. Là, t'en as fait mention, mais Amazon Prime sont impliqués avec les matchs du lundi dans la LNH depuis quelques années. Dans la NFL, le match du jeudi est sur Prime depuis un bout déjà. Il y a des rencontres aussi qui sont sur Netflix maintenant, sur Peacock. Le baseball majeur a commencé aussi. Il y a de la lutte sur Netflix. C'est la nouvelle réalité. Par contre, y a-tu un côté de toi qui est peut-être inquiet qu'on se déracine peut-être du produit parce qu'on s'entend que c'est une grande compagnie qui n'est pas nécessairement basée ici, contrairement peut-être à des diffuseurs comme RDS, TVA Sport ou en anglais Sportsnet, TSN. Est-ce que ce côté-là où on s'éloigne un petit peu du marché local, ça t'inquiète?
22: Ben écoute, c'est l'inquiétude, je pense pas, mais curieux par exemple de voir comment on va pouvoir justement s'adapter et s'acclimater. C'est sûr, encore une fois, que t'as une personne, t'as une entité de l'extérieur qui arrive. J'imagine qu'on aura fait nos devoirs. Elle ne peut pas se tromper, justement, et doit amener les bonnes personnes pour diffuser. C'est encore à confirmer si je me trompe pas à ce niveau-là. Mais écoutez, c'est encore une fois, c'est nouveau. C'est une, comme tu dis,
15: ça va être une nouvelle habitude.
22: Pardon?
15: C'est une nouvelle habitude aussi à développer.
22: Ben c'est exactement. C'est qu'à un moment donné, il faudra s'y faire, comme je le dis. Il dit là, en ce moment, c'est peut-être un effet choc et tout ça, mais de moins en moins. Écoutez, il y a une entente de 12 ans, si je ne me trompe pas, là, de plusieurs années à ce niveau-là pour les médias, les câbles distributeurs et tout ça. Mais il n'y aura plus jamais, tant qu'à moi, un diffuseur unique pour une entité comme le Canadien de Montréal. Puis, d'un autre côté, il faut quand même se réjouir parce que cette décision-là d'amener un Prime en français démontre que, après des années de misère pour le Canadien, bien, la popularité ne cesse de grandir. Et une entité comme Prime voit certainement une certaine valeur à diffuser des matchs en français du Canadien. Alors, il y a peut-être un côté négatif à ce niveau-là, mais un côté positif de voir qu'après des années de misère, finalement, le Canadien, c'est une entité qu'on veut acquérir et sur lequel on compte pour justement faire fructifier notre investissement. Alors, il y a toujours deux côtés de la médaille. Il y a toujours le côté à moitié, le verre à moitié plein puis le verre à moitié vide. Mais d'un autre côté, je veux dire, les gens, encore une fois, peut-être vont maugréer du fait qu'il va falloir peut-être investir plus de deniers. Mais on est rendu là, dans la consommation du sport. Puis malheureusement, le consommateur devra s'y faire.
15: Et pour moi, la Ligue nationale de hockey, elle s'y prend quand même de la bonne façon dans la mesure où tu peux pas y aller all-in avec le streaming. Tu sais, pour moi, la MLS, ça a été une grave erreur il y a quelques années où la majorité des matchs, en fait, tous les matchs sont débarqués sur Apple TV et là, un petit peu à la carte, ici et là, on en a redonné aux diffuseurs locaux. Ça fait en sorte qu'ils ont perdu énormément d'habitude d'écoute. Il y a plusieurs gens qui nous ont dit « Ben, moi, j'ai arrêté d'écouter le CF par la suite parce que j'ai perdu cette habitude-là. » Ben, au moins, la LNH, ils y vont plus progressivement ou lentement. Tu crées peut-être une habitude, forces un changement ou pas. Puis il faudrait pas être surpris que dans 12 ans, ben là, on soit peut-être 100% streaming.
22: Mais c'est là que je te rejoins parfaitement là-dessus. C'est que la transition se fait peut-être un petit peu plus aisément à ce niveau-là, au niveau de la consommation pour la Ligue nationale de hockey. Tu l'as dit, les habitudes de consommation ont été tout simplement le changer du tout au tout, un 180 degrés pour certains sports. Alors, la Ligue nationale de hockey fait cette transition-là où peut-être, j'imagine, qu'on va voir la nouvelle génération s'acclimater un peu mieux que la plus vieille. Écoutez, it is what it is. On est rendu là dans la réalité du sport maintenant. Ouais. Puis je vois pas nécessairement quelque chose de mal dans tout ça. J'espère, par exemple, qu'on va rendre, on va rendre cette diffusion-là sur ce nouveau média aussi intéressante qu'on l'a vu en anglais, parce que force est d'admettre, bien que j'adore ce qu'on fait à RDS, j'adore ce qu'on fait à TVA Sports, évidemment, mais reste que c'est intéressant de voir de nouvelles perspectives, de nouveaux talents.
15: Mais c'est sain, la compétition. Ça force tout le monde à être meilleur, ça force tout le monde à innover.
22: Ça, c'est un excellent point, ça. Je veux dire, toujours être dans nos bonnes petites chaussettes, puis penser, ben, quand on est tout seul, tout simplement, je veux dire, ça fait en sorte qu'on peut peut-être plafonner puis être un peu moins tenté de prendre des risques avec maintenant une compétition saine. Ça va amener encore une fois des nouvelles idées, puis j'espère penser un petit peu plus outside of the box. Alors, je pense que dans tout ça, s'il y a des consommateurs, s'il y a des fans qui vont peut-être rouspéter du fait qu'on va pouvoir encore une fois diviser encore plus le service, il y aura peut-être une qualité renouvelée à ce niveau-là, puis on va voir de nouvelles choses qui vont être peut-être appliquées dans tout ça. Alors, ce sera intéressant de voir, puis encore une fois, peut-être, ça va amener un petit peu plus de pression pour les diffuseurs plus traditionnels.
15: Ouais.
22: Amener un petit peu plus d'idées.
15: Puis, tu sais, ça ferait peut-être pas plaisir à beaucoup de gens ce que je dis, mais pour les diffuseurs, pour les équipes, pour la Ligue, le nerf de la guerre en ce moment, c'est d'intéresser les plus jeunes. Parce que la plus jeune génération, oui, ils s'intéressent au sport, oui, ils consomment des vidéos sur les réseaux sociaux, oui, ils vont écouter des podcasts, la radio, si ça. Mais il y en a plusieurs qui n'écoutent pas nécessairement les matchs. Alors, il faut que tu essaies de leur trouver des façons de consommer le sport, de consommer les matchs, parce que plusieurs jeunes ne sont pas abonnés au câble. Et le streaming aussi, c'est une façon peut-être d'aller chercher ce public-là qui est un peu plus jeune.
22: 100% d'accord avec toi, puis sérieusement, encore, la technologie est là, le service est là. On a vu des matchs de la NFL diffusés, là, si je ne me trompe pas, là, en cartoon là, avec le Nickelodeon, quelque chose de même.
15: Ouais,
22: Est-ce qu'on pourrait voir des matchs de cette trempe-là en français? Je ne sais pas, mais des choses originales qui amènent cette nouvelle génération-là, moi, je trouve ça plaisant, puis intéressant, puis curieux de voir comment on va résulter ça. Mais pour revenir avec cette nouvelle entente-là, pour TVA Sport, moi, je suis content, un, pour les artisans, mais également pour l'investissement. Imaginez, là, après toutes ces années de misère-là, je pense qu'on va donner l'occasion à TVA Sport, justement, de renflouer un peu ses coffres, puis de faire fructifier l'investissement qui n'est pas nécessairement très, très bon au cours des dernières années.
15: Alors, ben oui.
22: Je suis content de les revoir, puis amener un petit peu plus de voix, puis un petit peu plus de perspective, c'est jamais mauvais.
1: Mais je suis d'accord avec toi, puis c'est un excellent point, parce qu'au final, on préfère y aller avec parcimonie pour bien faire les choses et pas créer de mécontentement, mais aussi pour justement les RDS et TVA Sports de ce monde-là, cet équilibre-là qu'on est en train de créer au niveau des dépenses, au niveau de tout ça, tout ce qu'il y a derrière ça, ça va juste venir faciliter la chose aussi. Tu sais.
15: Mais parce que c'est important que on ait un côté local aussi aux diffuseurs. Je pense que dans un monde idéal, dans 10, 12, 20 ans, peu importe, il faut que tu aies encore des RDS, des TVA Sports ou peu importe quel média local. Tu veux pas que ce soit juste les GAFAM, que ce soit juste Google, Apple, Netflix, Amazon qui diffusent les matchs sportifs. C'est important d'avoir ce côté-là local aussi.
22: Ouais, tout à fait.
15: Et on verra si dans les 12 prochaines années, ils sont peut-être aussi capables de s'adapter par rapport à tout ça. Mais la bonne nouvelle aussi, plus spécifiquement par rapport aux Canadiens de Montréal, c'est que là, l'équipe, elle a tellement de succès, elle va avoir tellement de succès, ben ça va être pas mal plus rentable comme investissement que les 12 dernières années où il y a eu ben des saisons de vaches maigres.
22: Oui, tout à fait. Puis ça, c'est définitivement le point positif dans tout ça. La victoire fait foi de tout. Puis si je reviens un peu sur les habitudes de consommation, moi, je fais partie de la vieille génération, de la plus vieille génération dans mon temps, on va dire, encore une fois. N'oublions pas une chose, c'est que au niveau des câbles distributeurs, là, je me souviens, moi, qu'il y avait 3 puis des fois 4 diffuseurs qui diffusaient justement des matchs du Canadien. Ouais. Télévision 4 saisons, Radio-Canada, le réseau des sports, puis envoyez donc. Alors, la diversité n'est pas nécessairement une mauvaise chose. Puis j'invite les gens à ne pas nécessairement lever le nez à cette nouvelle réalité-là. Vous allez voir que peut-être vous allez être les grands gagnants de tout ça parce qu'on va vous offrir un produit différent ou peut-être avec une nouvelle saveur. Alors sérieusement, il y a beaucoup de positifs dans tout ça. Puis disons chapeau aux Canadiens, on va le dire comme ça, vous m'entendrez pas dire ça souvent.
1: Tabarouette.
15: mais
1: 21 juillet, 7h15.
15: Mais tu vois, Nick, c'est intéressant ce que tu dis, OK? Parce que le Canadien a souvent la réputation d'être une organisation peut-être un peu plus conservatrice. Avec son histoire, avec sa tradition, son héritage, ils ont comme une espèce de marque qu'ils veulent évidemment protéger, puis je les comprends absolument. Puis, tu sais, disons, sur les réseaux sociaux, c'est pas nécessairement l'équipe la plus flamboyante. Ça, c'est un pas dans une direction complètement différente, là. Ça, c'est très osé pour une entreprise comme le Canadien de Montréal.
22: Mmh. Ah, tout à fait. On sort des sentiers gars. Je parlais de sortir des sentiers battus, là. Ben, on est rendu là. Puis, encore une fois, si je reviens avec la qualité première, le club est rendu ailleurs. Le club est en train de redorer son blason. Et le club doit faire profiter, évidemment, là, les diffuseurs qui vont encore une fois rapporter beaucoup d'argent dans leur coffre. Mais, je veux dire, c'est un leg que l'équipe a pris les pas dans la bonne direction et que l'équipe a définitivement une nouvelle réalité qui pointe dans la bonne direction. Alors, je lève mon chapeau. Je lève mon chapeau. Puis après, une décennie de vaches maigres, on peut penser maintenant que l'avenir est plus que prometteur et plusieurs années de grands succès pour la Sainte-Flanelle, on le souhaite.
15: Hugo, clip ça, puis prochaine fois que Nick il critique le Canadien, il ressort la clip.
1: Pour vrai, c'est d'un optimisme incroyable, mais il a raison, Nick a raison, dans le sens que aussi les équipes doivent faire leur petit

0: pour AC/DC, qui va être en spectacle le 12 septembre prochain au Parc Jean Drapeau. Pour participer, c'est très simple. Vous écrivez AC/DC, tout collé, dans votre messagerie texte. Si vous êtes parmi les gagnants, un représentant communiquera avec vous. Bonne chance à tout le monde. Je veux dire, quand même, c'est un concours, ça. Un des grands groupes de l'histoire. Une petite paire de billets pour ça, là.
1: Il en reste plus gros, là, AC/DC. Là.
0: Ça se prendrait... Non.
1: Profitez-en.
0: Vous aurez pas les... C'est ça. Vous aurez pas mêlé une autre chance d'aller les voir. On va prendre une pause. Et au retour, je suis tombé sur un texte très intéressant sur Sportsnet. Les 10 meilleurs agents libres avec compensation qu'il reste. Qu'est-ce qui se passe avec eux? C'est quoi les dernières rumeurs? Où est-ce qu'ils vont signer? Est-ce qu'ils vont se faire échanger? On fait le tour dans 2 minutes.
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0: Il reste plus beaucoup de joueurs agents libres sans compensation qui n'ont pas encore signé, mais il y en a avec compensation de haute qualité. Des joueurs très très intéressants qui peuvent changer la trajectoire d'une franchise, mais qui n'ont toujours pas signé leur contrat. Et Luke Fox de Sportsnet a fait son top 10 des meilleurs qu'il reste. Au premier rang, on n'a pas le choix de parler de lui. C'est un roman savon qui fait couler de l'encre, pas juste depuis le début de l'été, mais je dirais depuis plus qu'un an, Jason Robertson. Et là, ce qui est intéressant, c'est que dans les prochains jours, il va avoir sa séance d'arbitrage le 25 juillet. Fait que dans 4 jours, il s'en va en arbitrage. Ça donne donc 4 jours aux Stars pour soit s'entendre à long terme avec lui, soit l'échanger ailleurs, ou sinon il va aller en arbitrage, où souvent ce sont des contrats de... un, peut-être 2 ans qui sont donnés. Et s'il signe pour 1 an, ben ça veut dire que dans 1 an, Jason Robertson deviendrait joueur autonome sans compensation. Moi, Hugo, c'est un dossier qui me fascine.
1: Ouais,

0: Parce que il est comme très gourmand financièrement, mais pas n'importe où. Puis non, il veut ça. Se faire échanger, mais pas vraiment. Puis il est bien à Dallas. C'est un peu énigmatique, Jason Robertson.
1: C'est super énigmatique. Et honnêtement, on va se le dire, Oli, moi, je crois pas que Jason Robertson... En tout cas, s'il commence l'année à Dallas, il a fini certainement pas là.
0: Comment ça?
1: Ben justement, parce qu'il y a beaucoup, beaucoup trop de va-et-vient. À moins vraiment là, qu'on ait une grosse entente et qu'on soit capable d'aller chercher...
0: S'il signe à long terme, il va rester là.
1: Oui,
0: mais
1: oui,
0: tu penses s'il signe pour un an, par exemple?
1: Oui, s'il signe pour un an. Ou dans le fameux, la fameuse courte période, disons 3-4 ans. Même là, je pense que ça peut, ça peut être quand même une option pour certains clubs.
0: Hey, parce... On en a vécu des affaires avec lui cet été. Là.
1: Ben exactement.
0: La transaction refusée au Kraken et Seattle lui aurait refusé une entente de 15 millions de dollars par année.
1: Ouais.
0: Ensuite, aussi avec les Blues de Saint-Louis, ça a l'air qu'il aurait refusé un échange. Ça fait plusieurs années. On dit même qu'il aurait refusé récemment une offre de 12 millions de dollars par année par les Stars de Dallas. Fait que le gars, il est gourmand. Puis
1: il est vraiment gourmand.
0: Je comprends.
1: Mais il y a eu une baisse de cadence il y a 2 ans. Cette année, il a repris son rythme tranquillement.
0: Oui, quand même, il a reconnu une saison de 96 points. C'est un gars bonhomme allant, là. Un point par match, quasiment 100 points par année. Il a déjà frappé le 109 points.
1: Ouais.
0: C'est juste que les Stars n'ont pas nécessairement beaucoup d'espace sous le plafond.
1: Non, exactement. Mais eux autres aussi veulent une réponse dans tout ça. Là.
0: Ben oui, ils sont à 10,6 millions.
1: C'est ça. Je pense qu'au final, l'arbitrage n'est pas de mise, mais je pense qu'ils n'auront pas le choix d'y aller. Parce que d'un bord, surtout du clan Robertson, on semble vraiment tenir notre bout. Là.
0: Oui.
1: Mais on semble vraiment indécis aussi. C'est ça qui est particulier dans cette situation-là.
0: Je respecte quand même le fait qu'il ait refusé plus d'argent ailleurs parce que il voulait être avec une vraie équipe.
1: Ouais, ça c'est vrai. Puis...
0: Tu sais, il voulait pas aller à Seattle parce que, OK, oui, il veut du cash, mais il veut quand même être avec une équipe aspirante, là,
1: ouais,
0: une équipe 100%. Qui a des chances de gagner. Ça, je respecte, mais tu sais, drôle d'attitude quand même. Prochain dossier à suivre, et celui-là aussi, il est très, très intéressant, c'est celui de Cutter Gauthier qui, à cause de la clause 10.2C, ben, il est pas éligible à l'arbitrage. Ça veut donc dire pas éligible aux offres hostiles. Il n'y a pas non plus d'arbitrage dans son cas. Les Ducks ont seulement 9 millions de dollars de disponibles sous le plafond. Mais là, le problème, c'est parce qu'avec le contrat qu'ils ont fini par donner à Leo Carlson en signant l'offre hostile, ben là, lui, il fait 18 millions. Fait qu'on s'entend que Cutter Gauthier, qui a marqué 40 buts l'an passé, il va vouloir pas mal plus proche de 18 que de 9.
1: Mais c'est parce que là, c'est ça. C'est la tangente là, qui va se créer. Puis, encore une fois, c'est en se fiant au fait que Cutter Gauthier a une meilleure saison que Leo Carlson et les comparatifs vont être directs. Déjà que c'est un cas problématique, c'est quand même dur. Je veux pas dire cas problématique, mais que déjà... qui a déjà causé des problèmes à Daniel Brière et les Flyers. Là, OK, on fait la transaction, on s'en va à Anaheim. Mais c'est parce qu'après ça, t'as cette réputation-là de « ça va jamais être facile ». Ça va jamais être facile de négocier, ça va jamais être facile de s'entendre. Et entre toi et moi, le fait que Leo Carlson va gagner 18 millions cette année... Ça vient tellement bouger les cartes, mais en même temps, j'ai le feeling que si t'es Pat Verbeek, t'as un peu les mains attachées par rapport à ça. Parce que là, toi, t'es terrifié d'avoir une autre offre hostile.
0: C'est parce qu'on en parle souvent avec le Canadien, puis le contrat que Nick Suzuki a signé. Le premier gros contrat que tu donnes, ça met la barre pour les autres.
1: 100%.
0: Puis Nick Suzuki, ça a été un contrat un petit peu plus petit, mais là, maintenant, à cause de ça, tout le monde n'a comme pas le choix de signer dans ces eaux-là. Ce serait mal vu d'y aller pour beaucoup plus que l'autre.
1: Exact.
0: Mais c'est parce que là, Leo Carlson, lui, il a mis la barre très, très haute. Alors, les autres joueurs au sein de l'équipe, ils n'ont aucune obligation de signer à rabais. Ils n'ont aucune obligation d'accepter moins cher pour rester avec les Ducks. Un petit peu comme, rappelle-toi, il y a quelques années, avec les Maple Leafs, où là, tu as un premier joueur qui avait signé son gros contrat. Et là, chaque fois, un joueur voulait plus que l'autre et tu t'es retrouvé avec 4 joueurs qui faisaient au-dessus de 10 millions de dollars. Je suis pas en train de dire que Cutter Gauthier va signer pour plus que 18. Mais ça veut dire que les négociations seront vraiment pas faciles.
1: Ouais, mais les variables de performance aussi sont intenses là-dedans parce que là, ça y va pas de club en club. Tu sais, là, Nick Suzuki qui avait 100 points, qui vaut 7,8 millions par année, 7,85. Là, t'as le standard raster pour ton meilleur joueur, Leo Carlson, ou presque... C'est 18 millions pour 67 points. Tu comprends à quel point... C'est là que tu réalises à quel point le Canadien est très bien placé.
0: Ah, c'est ridicule.
1: C'est fou, mais le standard que tu as fait avec les Leafs, c'est ça aussi. C'est t'établir un standard pour une certaine performance, puis après ça, tu peux pas aller en arrière.
0: Non, exactement.
1: C'est ça qui est difficile après.
0: Pour moi, un des dossiers les plus curieux, c'est celui de Adam Fantilli. Parce que Adam Fantilli a énormément de potentiel. Écoute, c'est un troisième choix au total. Puis c'est parce que c'était une excellente cuvée, mais il y a bien des années qu'Adam Fantilli serait sorti premier. Sauf que depuis qu'il est arrivé dans la LNH, on peut pas dire non plus qu'il connaît un début de carrière fracassant. 27 en 49 à son année recrue, 54 en 82 à sa deuxième année. Et là, cette année, il s'est approché du plateau des 60 points. Il a terminé avec 59 points en 82 matchs. Fait que tu sais, il a pas produit comme Carlson ou comme Bédard pour dire « Hey, je mérite 15, 16, 17, 18 millions.
1: Mm-hmm. »
0: Mais, premièrement, il a le potentiel. Puis deuxièmement, il peut aussi brandir la carte de l'offre hostile. Lui aussi, il peut peut-être tenter d'aller chercher quelqu'un ailleurs qui va lui permettre de toucher le gros lot.
1: Il est en connaissance de cause. Fantilli, mine de rien, il y a un progrès qui est quand même... qui s'améliore d'année en année, même si le rythme est plus lent. Puis il sait aussi qu'il est important aux Blue Jackets.
0: Ben, ça, c'est intéressant ce que tu dis, Hugo, parce que il sait qu'il est important. Pour combien de temps est-ce que Zach Werenski va être là encore? Pour combien de temps est-ce que Kirill Marchenko va être là encore?
1: C'est ça.
0: Si ces deux gars-là quittent, les Blue Jackets vont être dans le trouble. Ils n'ont pas le choix. Ils n'ont pas le choix de s'entendre à long terme avec Fantilli. Pas juste parce que c'est leur centre numéro un de l'avenir, mais c'est parce que ça se peut qu'ils se retrouvent dans un avenir rapproché avec à peu près personne d'autre.
1: Puis attends, là, ça va être problématique parce qu'on... mettons, on va plus loin que ça. Là, tu te retrouves sans Marchenko, sans Werenski. Et là, ça fait en sorte que tu vas devoir t'attacher à des pièces qui sont moyennes.
0: Ben, regarde, ça se pourrait qu'il se retrouve dans un scénario où il surpaye pour Fantilli.
1: Ouais, t'as raison. Ken Johnson, lui.
0: Ouais, c'est ça.
1: Même chose. Ken Johnson, c'est pas un rendement acceptable
0: parce
1: en ce moment.
0: Parce que contrairement à Carlson ou Bédard, moi, je suis pas encore vendu sur Fantilli. Je pense que ça se pourrait qu'il débloque à Mané puis qu'il devienne un des meilleurs joueurs de centre de la Ligue. Mais il a pas montré encore, contrairement aux deux autres.
1: Je suis d'accord avec toi là-dessus. Mais en même temps, c'est ça, le progrès est différent. Je pense que aussi le rôle que Fantilli a au sein de l'organisation est différent. C'est un gars, tu sais, qui a quand même été vanté pour un attaquant de puissance avec un bon lancer.
0: Ah, oh, écoute.
1: Donc,
0: il est spectaculaire,
1: c'est
0: là.
1: C'est ça. Le développement est différent, mais je suis d'accord avec toi qu'il est très lent comparativement aux autres.
0: Ouais. Parce que c'est un late en plus.
1: En plus.
0: Il va avoir 22 ans au mois d'octobre déjà.
1: Mm-hmm.
0: Mais c'est quelqu'un qui est arrivé dans la ligue avec une grosse, grosse, grosse réputation. Je veux te parler d'un autre joueur des Blue Jackets, Jet Greaves.
1: Ouais.
0: Lui, il va avoir sa séance d'arbitrage dans deux jours, le 23 juillet. C'est difficile avec Jet Greaves parce que il n'y a pas un gros, gros échantillon. Mais il y a eu pas mal de succès avec les Blue Jackets jusqu'à maintenant. 9,08 de pourcentage d'efficacité la saison dernière. Celle d'avant, c'était 9,38. Tu sais, il a pratiquement amené les Blue Jackets en série deux années de suite, là. Ça n'a pas marché à la fin, mais quand même.
1: Ah, puis mine de rien, il y a quand même le gros bout du bâton, Jet Greaves.
0: D'ailleurs, parce personne d'autre, là.
1: C'est ça, Jared.
0: Metzlinkis.
1: Ouais, Elvis Merzlikins, ça le fait pas du tout. Puis, tu sais, on a essayé avec Daniil Tarasov, ça a quitté l'an dernier pour les Panthers. Mais il n'est même plus, là.
0: Ouais.
1: Donc, non, c'est ça. Donc, tu sais, il est dans une situation, il est comme...
0: peut-être un genre de contrat à la Jakub Debeš.
1: C'est ça.
0: 3 ans, un peu plus que 5 millions de dollars.
1: Ça pourrait être intéressant.
0: Les gardiens, pour le moment, n'ont pas encore été affectés par l'inflation dans la LNH.
1: Non, c'est ça, je suis d'accord avec toi. Puis, mais ça aussi, c'est un marché qui s'en vient. C'est une bombe à retardement, on s'entend.
0: Oui.
1: Mais pour la position de Jet Greaves en ce moment face au Blue Jackets de Columbus, c'est comme, je suis pas mal votre gars jusqu'à temps qu'Andriana soit prêt.
0: C'est
1: ça. Ça peut être dans un bout.
0: Oui, exactement.
1: Fait que, vous savez quoi faire.
0: À Détroit, il y a pas mal de drames pendant la saison morte. T'sais, on a beaucoup parlé de Dylan Larkin. On a beaucoup parlé de Steve Yzerman, qui n'est plus le DG depuis la semaine passée. Un des cas dont on parle moins, c'est Simon Edvinsson, qui s'est vraiment développé comme étant un des très, très bons jeunes défenseurs dans la LNH. Forme une excellente première paire avec Moritz Seider. Il n'y a pas de contrat, lui non plus. Le problème, c'est que les Red Wings n'ont pas de DG.
1: Exact.
0: Ça, c'est le genre de situation qui pourrait stagner pendant très, très, très longtemps, puis... Le DG, quand il va débarquer, premièrement, sa priorité, ça va être Larkin. Après, ça va être Edvinsson. on pourrait pas avoir de dénouement avant peut-être un autre mois dans son cas.
1: Ben non, c'est ça. C'est très particulier la situation à Détroit. Puis surtout le fait que Simon Edvinson a un rendement très clair. T'sais, il va pas dépasser les limites, mais il va pas faire d'erreur non plus. Je pense que.
0: C'est pas un gars super offensif, mais c'est un gros bonhomme.
1: C'est un gros
0: bonhomme.
1: Il peut
0: jouer des bonnes minutes,
1: exact.
0: Défensivement.
1: Il peut être fiable.
0: Frapper.
1: Mais ça peut intéresser des clubs aussi. Donc, oui. Je comprends que faut pas. C'est pas la priorité numéro un à Détroit, c'est de garder le capitaine. Mais on s'entend qu'on peut pas trop se leurrer par rapport à Simon Edvinson parce que on a quand même une situation où là, ça peut être une pente descendante très rapidement.
0: Si tu le perds, là.
1: C'est ça, là.
0: Il te reste plus grand chose à part Sider en défense.
1: C'est ça, exactement. Puis t'as besoin d'une certaine fiabilité.
0: Ouais. On dit notamment que les Hurricanes de la Caroline aurait regardé pour peut-être faire une offre hostile dans le cas de Edvinson. Tu sais, justement, là, c'est les Red Wings, qui n'ont pas de DG, t'es coincé avec une offre hostile, puis là, ils se retrouvent à devoir prendre une décision rapidement. Ça pourrait être très, très, très intéressant. Puis je termine justement avec un joueur des Hurricanes, Alexander Nikishin. Le gars a joué une année complète dans la Ligue, puis il veut déjà faire sauter la banque. Il serait peut-être même ouvert à se faire échanger. Drôle de bonhomme quand même. Là. Il serait très gourmand dans ses demandes, mais en même temps, on peut pas le blâmer parce qu'on a vu dans les dernières semaines tellement de jeunes défenseurs faire sauter la banque, puis il y avait moins accompli que Nikishin.
1: Ouais.
0: Tu sais, les Simon Nemec, les Brent Clark, Pavel Mentyukov avec les Ducks. Ce gars-là, il vient de jouer des grosses minutes sur une équipe qui a gagné la Coupe Stanley.
1: Il a été excellent.
0: S'il veut son 7-8 millions de dollars, il va l'avoir. Est-ce que ça va être en Caroline? Est-ce que ça va être ailleurs? Ça, j'ai hâte de voir. Par contre, on dit notamment que les Rangers et les Blues auraient démontré de l'intérêt pour faire son acquisition.
1: Ouais, c'est ça. T'sais. Puis les Blues, on dirait que je sais pas pourquoi, je vois le fit là. Mais Nikishin, c'est vraiment... T'sais, probablement que Mitchukov, c'est son chum. Probablement. On assume des choses, mais c'est sûr qu'il voit le marché fluctuer. Il voit aussi l'apport qu'il a au sein de l'organisation, mais il voit aussi l'anticipation que le club avait par rapport à son arrivée. On parlait de Nikishin souvent. On savait qu'il connaissait beaucoup de succès en KHL. Là, il arrive avec les Hurricanes, a un impact direct, gagne la Coupe cette année. Je comprends que le gars se met en valeur. Mais on dirait que... Puis dis-moi si t'as un peu cette perception-là aussi, surtout par rapport aux joueurs russes. On dirait qu'on a cette perception-là de... Je connais ma valeur comparativement au temps que je passe dans la Ligue.
0: Ouais. T'as raison que les joueurs russes souvent, puis je veux pas rentrer dans les stéréotypes,
1: pas
0: mais...
1: Pas du tout.
0: Tu sais, ils veulent aller maximiser leur valeur.
1: Tu sais,
0: Panarin...
1: Kaprizov.
0: Ouais, ils vont pour le cash. C'est pour ça que Demidov, c'est une bonne nouvelle qu'il ait pas
1: c'est
0: fait.
1: C'est ça, exactement. Mais encore une fois, on n'est pas dans les préjugés, mais c'est ça qui arrive. Il y a des circonstances qui font en sorte que on a le droit de penser ça.
0: Écoute, Kaprizov, là, c'était... Je deviens le joueur le mieux payé de la Ligue. Ou bail.
1: C'est ça.
0: Panarin, finalement, il a obtenu beaucoup d'argent à LA, mais il parlait de retourner en KHL s'il n'avait pas ce qu'il voulait.
1: C'est ça, exactement. Fait que 1+1=2.
0: Ouais. À suivre, parce que là, ça va débouler là, les séances d'arbitrage. Fait qu'on va commencer à avoir des nouvelles. Y a-tu des équipes qui vont tenter de profiter de cette instabilité-là pour une transaction ou une offre hostile? Ça va être très intéressant à suivre, mais pour le moment, on y va d'un sport flash avec Hugo Reich. 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
1: Flash. On connaît maintenant l'identité des diffuseurs télévisuels du Canadien de Montréal. Dans le fond, 32 matchs de saison et les séries seront diffusées à TVA Sports. 45 matchs de saison seront diffusés à RDS et 7 matchs seront diffusés sur Amazon Prime. Au baseball majeur, les Red Sox remportent un 14e match de suite. Caleb Durbin hier a frappé un coup de circuit en 8e manche pour donner la victoire aux Red Sox. Le club est à une seule du record de 15 de suite de 1946. Les Canadiens ont signé les attaquants Jared Davidson et Hunter McCown. McCown a été acquis dans la transaction Luke Tuck des Blue Jackets de Columbus. Il a disputé 12 matchs dans la Ligue nationale en 2022-2023. Jared Davidson lui a disputé 12 matchs dans la Ligue l'an dernier avec le CH. Les deux ententes sont à deux volets. Ryan Getzlaff, lui, a été nommé entraîneur adjoint de l'équipe canadienne en vue du prochain championnat mondial de hockey junior. Il s'agit de son premier rôle de gestion au sein d'une équipe nationale. Lui qui a a représenté le Canada lors de 2 championnats mondiaux de hockey junior et aussi 2 Jeux olympiques. Et finalement, la FIFA a refait son classement à la suite de la Coupe du Monde. L'Espagne a repris le sommet du classement. Le Canada, lui, reste 30e, mais il y a du mouvement dans le top 10, notamment le Mexique, qui a fait un bond de 4 places pour intégrer le top 10 au détriment de l'Allemagne, qui n'a pas connu un si bon tournoi que ça, finalement.
0: Non, après la pause, justement, on va dresser notre bilan de la Coupe du Monde. On avait commencé un peu plus tôt à l'émission avec nos gagnants, nos perdants, mais on va continuer parce que il y a des équipes qui ont été d'énormes surprises. T'as parlé de l'Allemagne. On a des super puissances qui continuent de nous décevoir. C'est notre bilan dans 2 minutes.
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0: On a commencé à faire cet exercice plus tôt à l'émission, mais je veux qu'on poursuive notre bilan de la Coupe du monde de soccer 2026. Qui sont les gagnants et qui sont les perdants? Mais parmi les gagnants, faut qu'on parle de nous autres. Le soccer canadien. Quelle prestation pour le soccer canadien dans cette compétition? T'es allé chercher ton premier point à vie à la Coupe du Monde dans le match nul contre la Bosnie. Une première victoire contre le Qatar, une débandade 6-0. Pour la première fois, tu t'es qualifié pour passer au prochain tour. Et non seulement ça, mais t'as gagné un match dans la ronde éliminatoire face à l'Afrique du Sud. Sur le terrain, t'as coché plein de cases. Plein de cases qui, ben, peut-être trottaient dans la tête des joueurs du soccer canadien aussi ou ça. Là, c'est fait. Là, tu peux le dire, là, le Canada fait partie des bons pays dans le soccer à travers le monde. Tu t'es rendu quand même à la ronde des 16. Ça faisait quand même partie. Ça veut dire que tu fais partie des 16 meilleures nations. Ça, c'est exceptionnel. Et de l'avoir fait à la maison, où le support des partisans canadiens était exceptionnel. On parlait à Jean-Max Sanssouci hier, qui lui, il avait été au match à Vancouver contre le Qatar. Il disait, écoute, c'était 99,99999% rouge. T'avais une mini-ligne blanche de fans du Qatar. Le party était pogné. Tout le pays s'est rallié derrière l'équipe canadienne. Pas juste l'équipe canadienne aussi. Même quand les autres pays venaient, on s'était fait dire, ouais, mais personne ne va être intéressé aux autres matchs. Écoute, t'avais du... Le Ghana jouait, le stade était plein.
1: C'est ça.
0: On a été d'excellents hôtes.
1: Vraiment.
0: Puis juste de manière générale, la progression du soccer canadien, c'est phénoménal. Tu disais avant la pause, Hugo, on est rendu quoi, 30e au monde?
1: Exactement.
0: En 2014, on était 122e. C'était gênant souvent, là, les performances du Canada qui étaient incapables de se qualifier parmi ces tournois-là. Parlant de gênant, les puissances d'autrefois.
1: Oh.
0: Brésil, Allemagne, Italie. C'est un peu triste à voir, là.
1: Ah ben, en tout cas, l'Italie qui se qualifie même pas, là.
0: Ben, l'Italie se qualifie même pas. L'Allemagne est éliminée par le Paraguay en 16e. Et le Brésil est éliminé par la Norvège en 8e de finale. Ça, ça fait que aucune finale pour le Brésil, Allemagne, Italie depuis 2014. Pourtant, ces pays-là dominaient outrageusement la Coupe du Monde avant. Ils ont gagné 13 des 20 premiers tournois. Puis là, ils sont même pas retournés à une finale depuis 12 ans.
1: Ah non, ça fait pitié. Ça fait pitié.
0: Tu sais, puis... le Brésil, c'est supposé être la superpuissance. L'Allemagne, l'Italie aussi, ils sont supposés être les grands pays de soccer. Puis ouais. C'est même plus proche.
1: Non, non, ça fait pitié. Mais honnêtement, ça démontre aussi à quel point il y a eu un cycle dans le soccer. Puis c'est, ça, c'est quand même beau à voir aussi, de voir que d'autres pays qui prennent le relais, d'autres pays qui deviennent des puissances. Par contre, c'est la chute. Comme tu l'as dit, c'est la chute de ces pays-là qui sont drastiques. Là. Ah non, pour vrai, ça a aucun sens pour moi. En tout cas, l'Italie, c'est inacceptable qu'on se qualifie pas. Brésil, on a joué des matchs, c'était tiré par les cheveux constamment. Ah c'était aussi tout le temps s'apitoyer sur notre sort. En tout cas, c'était difficile.
0: Je vais passer sur ce point-là rapidement, mais parmi les autres gagnants, je pense que, juste de manière générale, les autres Nord-Américains, Canada, États-Unis, Mexique, l'organisation, ça a été un franc succès. Aux quatre coins de l'Amérique, l'ambiance était incroyable. Les visiteurs étrangers semblent avoir été super bien reçus. Aux États-Unis, on parle même de cote d'écoute record à la télé. Là. Mm-hmm. C'est 50 millions d'Américains qui ont regardé le match face à la Belgique. Ça, c'est plus que n'importe quoi d'autre aux États-Unis à part de la NFL. Là.
1: Ouais, c'est bon. Là.
0: Même du football universitaire, de la NBA, la Série mondiale de baseball, ça pogne pas comme ça. Ça vous montre à quel point ça a été un succès. Parmi les autres gagnants... des belles histoires dans les pays africains. Le Cap-Vert avec ses 3 matchs nuls dans la phase de groupe contre l'Espagne, l'Uruguay et l'Arabie Saoudite. Ensuite, il passe très proche de surprendre l'Argentine. Le Maroc qui a prouvé encore une fois qu'ils font partie de l'élite du soccer mondial maintenant. L'Égypte est passée proche de battre l'Argentine en 8e de finale. Le Sénégal puis le Congo avaient des avances en 16e de finale.
1: Exact.
0: Les pays africains échappent. Chaque Coupe du Monde ont des résultats de plus en plus impressionnants et c'est une question de temps avant que ça débloque. Là. Puis que oui, le Maroc a fait la demi-finale il y a 4 ans, ça fait juste commencer. Il va en avoir d'autres.
1: Exact. Et honnêtement, moi, ça a été une de mes plus grandes surprises, je pense, durant toute la compétition. Les pays africains, j'ai adoré leur style de jeu. On dirait que c'était, tu sais, c'était oui, souvent axé sur le talent, mais c'était un jeu qui était très rapide. Ça crée des occasions. Il y avait quelque chose de divertissant là-dedans. Et chapeau. Chapeau à tout le développement du soccer là-bas parce que honnêtement, ça a été super beau à voir, sincèrement.
0: Puis finalement, mon dernier gagnant, c'est qu'on peut dire que les vedettes de demain sont arrivées. Puis oui, il y a une page qui se tourne avec Messi et Ronaldo pour qui c'est peut-être la dernière Coupe du Monde. Puis Harry Kane, il commence à vieillir et ci et ça. Mais là, Erling Haaland a montré ce qu'il est capable de faire sur une scène internationale. 7 buts en 5 matchs.
1: Le héros norvégien.
0: Lamine Yamal. Peut-être d'un point de vue individuel, n'a pas été aussi dominant, mais ça reste qu'il est champion. Pau Cubarsí aussi avec l'Espagne. Jude Bellingham avec l'Angleterre en a mis plein la vue. 7 buts en 8 matchs. Michael Olise avec la France. C'est avéré être tout un joueur aussi. T'sais, on a des superstars qu'on connaissait déjà, mais que peut-être on a appris à connaître d'une différente façon. Et dans 2 ans à l'Euro ou à la Copa América, puis dans 4 ans, on aura la chance de les voir. Puis ils seront encore meilleurs.
1: Absolument, puis c'est beau ça parce que justement ça crée des histoires. La Coupe du Monde sert à mettre en valeur certains joueurs qui passent un peu dans l'ombre.
0: Ouais.
1: On le sait, on s'attendait, on sait que l'équipe française, c'est une équipe qui, même sur le banc, on avait des joueurs étoiles de chaque club, là, indépendant, pareil. Mais l'effort collectif, le développement de ces joueurs-là au sein d'une grande équipe, notamment, je fais toujours référence aux Français, c'était impressionnant à voir, mais aussi des belles petites histoires individuelles. Jude Bellingham a été sensationnel. Moi, j'ai adoré le voir. Je comprends pourquoi Drake a son jersey, sincèrement. Il a été très bon.
0: Moi aussi. Dans une dizaine de minutes, c'est Marco D'Amico qui s'installe. Toujours très intéressant, Marco. On va parler d'une nouvelle tendance qui fait énormément réagir à travers la Ligue nationale de hockey. Dans une quarantaine de minutes, c'est Jean-Sébastien D qui se joint à nous, JSD, qui va être parmi nos collaborateurs réguliers dans le Club du Matin. Cet été, il n'est pas content de quelque chose que le Canadien a fait. J'ai vraiment hâte d'en parler avec JS, mais au retour, Si j'étais un fan des Jets, Hugo, je serais très inquiet. Parce qu'après avoir entendu ce que Cole Perfetti a dit hier, aïe, on vous le fait entendre au retour.
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0: Je veux commencer en vous rappelant la nouvelle qui a été rapportée dans la presse ce matin. Ce serait fait. Les droits de diffusion francophones impliquant le Canadien de Montréal. On le savait déjà, RDS va en avoir 45. TVA Sport va avoir 10 matchs de plus. Ils vont en avoir 32. Ils en avaient 22 dans les dernières années. Ils vont aussi conserver le droit de diffusion. Les droits de diffusion pour les séries éliminatoires. Et la nouveauté, c'est qu'il y a un nouveau joueur. C'est Amazon Prime qui aura 7 matchs du Canadien par saison. Ça, c'est une nouveauté pour la première fois depuis très, très, très longtemps. Ce ne sont pas tous les matchs du Canadien qui seront disponibles en français à la télévision traditionnelle. Cole Perfetti des Jets de Winnipeg s'adressait aux médias hier, Hugo, parce que, bon, il a récemment signé un joli contrat, 5 ans, 30 millions de dollars avec l'équipe. Puis il s'est fait poser une question par rapport à Connor Hellebuyck. Hey, comment est-ce que vous voyez ça à l'interne? Toute l'incertitude entourant Connor Hellebuyck, les rumeurs de transactions, comment est-ce que vous vivez ça? On va aller écouter Cole Perfetti, puis je vous en parle tout de suite après.
21: We know as much as everyone else in the city of Winnipeg. I'm sure everyone, you know, we're very anxious to know too, and I think everyone is, and we obviously, we know how special he is as a player and as a person, and obviously we want to be fighting with him day in and day out. So whatever happens is obviously out of our control. There's nothing that we can do about it.
0: Donc Perfetti qui dit, comme n'importe qui d'autre dans la ville de Winnipeg, on est vraiment anxieux de savoir qu'est-ce qu'il va faire. On sait à quel point c'est un gardien qui est capable d'être dominant, fait qu'on veut l'avoir avec nous, mais c'est une décision qui est hors de notre contrôle. C'est quand même fou, là. Les joueurs des Jets de Winnipeg en parlent publiquement. Ils savent même pas si leur gardien, qui est peut-être le meilleur gardien au monde, il va être avec l'équipe l'an prochain. Ça sent pas bon pour les Jets, là.
1: Non, ça sent pas bon, surtout en prenant en considération que le clan Hellebuck a pas montré une idée très chaude à revenir, tu sais, puis on le sait, quand c'est ton plus grand joueur, ton joueur étoile, c'est toujours un dossier un peu plus particulier, donc c'est sûr qu'il va avoir plus de secrets. C'est sûr, sûr, parce que tu veux t'assurer de bien faire les choses, c'est des grosses annonces, c'est des gros processus, et malheureusement, ben, probablement qu'il y a certains joueurs qui en font partie. Les Mark Scheifele, les Kyle Connor de ce monde-là, qui sont bien établis avec le club, qui ont probablement plus d'informations que certains joueurs dans le club, mais le fait d'être cacheté peut jouer sur le mental de certains joueurs, sur la cohésion d'équipe aussi.
0: Mais ce qui est bizarre,
1: mais ça sent pas bon, t'as raison.
0: Ce qui est bizarre, c'est que Hellebuck, il vient tout juste de donner quand même un vote de confiance, je dirais, aux Jets. Il lui reste encore 5 années à 8,5 millions. Il a signé son contrat en octobre 2026.
1: Ouais.
0: Tu sais, c'est toujours nébuleux à Winnipeg parce que, on le sait, c'est pas la destination qui est la plus populaire. Mais Hellebuck, comme Kyle Connor, comme Mark Scheifele, comme Josh Morrissey, eux ont dit, regardez, ça nous dérange pas, on va s'entendre, on veut rester à long terme à Winnipeg. Sauf que la donne qui a complètement changé la situation, et c'est pas le seul, on l'a vu dans le cas de Brady Tkachuk, on l'a vu dans le cas, visiblement aussi, de Dylan Larkin, c'est que Hellebuck a fait partie de cette fameuse équipe américaine qui a gagné l'or aux Olympiques, où là, on dirait que tous les joueurs qui ont goûté à la victoire
1: américaine,
0: oui, ça a complètement changé leur perception des choses. Et qui là, à cause de ça, ben, ils sont plusieurs à vouloir quitter, puis Hellebuck fait partie du groupe.
1: Ouais, puis j'ai spécifié américaine parce que lui se retrouve dans les marchés canadiens. C'est, ça aussi, c'est la grande différence. Dans un marché canadien qui est peut-être pas à l'effigie de leurs attentes, tu sais, par rapport à ce qu'ils ont vécu dans leur carrière et ce qu'ils veulent vivre pour le reste. Et justement, quand tu gagnes un championnat, un tournoi à la hauteur des Olympiques, évidemment que tu veux faire le plus d'efforts possible pour retrouver tes coéquipiers.
0: Ouais.
1: T'sais. Donc, c'est sûr que Connor Hellebuck, ben, il fait partie de ça. Et c'est dommage, je trouve, parce que il a tellement donné, je trouve, pour la communauté des Jets. Puis là, je parle comme s'il était parti. Il n'est pas parti encore. Là. Il n'y a rien de fait.
0: Non, mais écoute.
1: Mais ça sent pas bon. Puis c'est dommage parce que ça a été un héros pour Winnipeg.
0: En saison régulière. En série, je veux pas dire qu'il y a juste lui à blâmer, mais
1: il en fait partie.
0: Il a directement fait partie des insuccès des Jets. C'est pas le même joueur en série qu'en saison régulière.
1: C'est vrai, ça.
0: D'ailleurs, je pense que j'ai fait un lapsus. Là. Je pense que j'ai dit qu'il a signé son contrat en octobre 2026. Je suis pas visionnaire à ce point-là. Il est signé en 2023. Juste pour vous rassurer.
1: Ouais.
0: Puis, tu sais, je pense que on a l'impression que est-ce que les joueurs fuient le Canada? C'est même pas ça. Ils fuient une certaine forme d'insuccès puis de médiocrité. Puis c'est pas que les Jets sont médiocres ou quoi que ce soit, mais ils sont vraiment dans un no man's land où ils vont-tu vraiment aspirer à la coupe dans les prochaines années?
1: Non.
0: Pas tant que ça.
1: Mais c'est parce qu'ils ont perdu.
0: Ils ont envie de partir.
1: C'est ça.
0: Là, on a entendu plein de rumeurs là, dans les dernières semaines. Est-ce que les Hurricanes pourraient tenter un grand coup? Autour du repêchage, il y avait eu des rumeurs avec les Sabres de Buffalo. Eux
1: les
0: aussi
1: Devils.
0: Se cherchent un gardien. T'as les Devils. T'as une coupe de destination potentielle dans le cas de Hellebuck, mais si t'es les Jets puis tu l'échanges, faut que tu t'assures d'avoir un méchant pactole.
1: Ben, c'est ça. Mais c'est parce que justement, puis tu l'as si bien dit, le rapport avec le fait que t'as perdu des grandes pièces maîtresses de ton organisation. V'là 2 ans, t'as été une des meilleures équipes de la Ligue. Gilbert t'a voyé champion de la Coupe.
0: Deux fois de suite.
1: L'année d'après, tu perds des Nick Ehlers qui vont gagner la Coupe avec les Hurricanes.
0: Mais t'as raison que ça peut avoir une influence.
1: C'est sûr.
0: Il voit son chum Nick quitter l'équipe, il va gagner une Coupe.
1: C'est ça. T'sais, tandis que on a eu beaucoup de confusion. Scott Arneal, au début, très fort. Là, on semble perdre un peu l'identité.
0: Là, en fait, ils misent sur Viggo Björk, un centre recrue de 5 et 9 pour être leur deuxième centre.
1: Qui est déjà sur le top 6. Exact. Il est bon, Viggo Björk. Il a du talent.
0: Pas maintenant. Trop tôt.
1: Ça va vite. Mais les Jets ont toujours été de même. en leur défense, avait oui. des choix de première ronde.
0: Ouais.
1: Bref.
0: En tout cas, c'est ce qui clôt le dossier Connor Hellebuyck. On va prendre une courte pause au retour. C'est le bureau des commissaires avec Marco D'Amico. Marco qui nous arrive avec plusieurs sujets intéressants. La nouvelle tendance qui fait énormément jaser à travers la LNH, le contrat qui vient tout juste de calmer le marché et l'impact que ça pourrait avoir sur Adam Fantilli. Tout ça dans deux minutes avec Marco D'Amico.
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0: Bienvenue dans le bureau des commissaires avec Marco D'Amico. Salut Marco, comment ça va?
33: Ça va très bien les gars et vous autres?
0: Très très bien, toujours bien content.
1: Oui monsieur.
0: D'autres qui vont bien, ce sont aussi, disons, les joueurs et agents de joueurs dans la LNH. On a l'impression que cet été, se sont vraiment remis en position de force. Et là, la nouvelle mode, la nouvelle tendance, c'est les contrats un peu plus à moyen terme. On l'a vu il y a quelques jours avec Connor Bedard. On l'a vu avant ça avec Leo Carlson. T'as des défenseurs aussi qui ont signé ces fameuses ententes. Bon, la semaine passée, Trevor Zegras et Jamie Drysdale, mais des joueurs qui signent du 4-5 ans à la place d'y aller pour le 7 ou 8 ans. De où elle sort cette nouvelle mode-là, Marco?
33: Ben, ça commence primordialement avec l'association des joueurs qui incite la majorité des joueurs d'arrêter de prendre des contrats trop à long terme. C'est d'ailleurs pourquoi ils ont négocié, eux autres, pas nécessairement juste les propriétaires, mais c'était vraiment du côté des joueurs de ne plus avoir la possibilité d'avoir une huitième année de contrat. Donc, à partir du 16 septembre de cette année-ci, tu ne pourras plus signer des contrats de 8 ans. Ce serait un maximum de 7 si tu détiens les droits du joueur et si c'est un agent libre, 6 ans maximum. Donc, on voit que c'est une tendance qui est poussée par les joueurs, par les agents aussi, parce que ça permet aux joueurs plusieurs opportunités de se faire valoir sur le marché ou au moins utiliser le marché comme moyen de négociation pour aller chercher un deuxième ou troisième contrat durant leur carrière. Tu sais, on peut penser, exemple, à Shea Weber, qui, lui, c'est quand même un contrat énorme. Là.
0: Ben oui, 14 ans, je pense, 13-14 ans?
33: 14 ans, c'est ça, ouais. Qui vient juste de se terminer il y a 3 semaines exactement. c'était un excellent contrat, mais c'est le seul gros contrat qu'il a connu de sa carrière. Exemple.
0: C'est ça.
33: Et si t'es un jeune joueur dans cette ligue maintenant, premièrement, on va se le dire, les joueurs deviennent meilleurs, plus jeunes ces temps-ci. C'est plus... Tu sais, on avait les exceptions par le passé, comme les Crosby, les Ovechkin, Stamkos dans le temps. Mais là, la grande majorité des joueurs élites, étoiles, arrivent déjà à un point par match ou au-delà à leur deuxième ou troisième saison. Donc, c'est déjà des joueurs élites dans la Ligue nationale. Et c'est eux autres qui vont se dire, ben pourquoi est-ce que je signerais pour 8 ans? Et c'est là où les agents arrivent dans le contexte. On pousse plutôt le 4-5 ans dans ce contexte-là. Et la raison pour laquelle, c'est parce que ça rétrécit d'ailleurs les années importantes. Donc, en supprimant les 3 dernières années d'un contrat de 8 ans, les 3 dernières années, d'habitude, si tu signes comme un jeune joueur, ces 3 dernières années-là, c'est des années où ce que tu serais d'ailleurs un agent libre sans compensation. Donc, les années de ton apogée de carrière, de ton prime, où ce que tu vaux le plus. Et donc, en signant 5 ans, comme on a vu, admettons, avec Connor Bedard ou avec l'offre hostile de Leo Carlson, et ça remonte même à l'année passée avec un Matthew Nice qui a seulement signé pour 6 ans au lieu de 8, comme Willie Nylander, ou tu vois Austin Matthews qui signe juste pour 4 ans. Le court terme est pour permettre de prendre avantage d'un cap salarial qu'on prévoit être à la hausse d'année en année pendant plusieurs années. Et c'est là où ce qu'on voit un changement d'air, spécialement avec les jeunes joueurs RFA qu'on dit, les joueurs avec compensation, parce que en signant un contrat à court terme, tu te donnes tout le pouvoir de négociation quand tu arrives à la dernière année. J'en ai parlé un peu hier, mais le contrat de Connor Bedard de 5 ans, ça l'apporte à l'autonomie complète. Et à la dernière année de son contrat, la 5e année de son contrat de 5 ans, il a une clause de non-mouvement complète.
0: Fait qu'il contrôle entièrement sa destinée.
33: Il a tout le contrôle. C'est la situation Mitch Marner à 100%. Puis Mitch Marner, on se souvient, un contrat de 6 ans lui aussi, dernière année, contrat de clause de non-mouvement complète. Donc, il va avoir le contrôle total. S'il décide qu'il ne veut plus rester à Chicago, ce que je doute fortement, il va être capable de dicter où ce qu'il va ou il va simplement se laisser se promener tout seul en autonomie complète et il va choisir son équipe. C'est là où ce qu'on s'en va avec ces jeunes joueurs-là. Ils vont avoir beaucoup plus de pouvoir qu'on le voyait par le passé parce que le marché des offres hostiles va être beaucoup plus fumant qu'on l'a vu par le passé. Plusieurs équipes vont avoir leur choix au repêchage et de la place sous la masse. Il va avoir un marché des joueurs autonomes quasiment non existant parce qu'ils vont tous être signés d'avance. Et donc, c'est là où ce que ces jeunes joueurs-là vont en prendre encore plus d'importance. Et c'est pour ça qu'on commence à avoir des contrats un peu plus à court terme pour les jeunes joueurs. Et on verra peut-être des contrats plus à long terme pour les joueurs dans la trentaine, 29, 30, 31 ans, parce qu'à cet âge-là, tu veux de la sécurité, pas nécessairement de maximiser tes fonds. C'est certain que tu veux bien payer, bien sûr, mais c'est d'aller chercher le plus de nombre d'années possible. Puis ça, on l'a vu avec les contrats de Brad Marchand, on l'a vu cet été avec des contrats, mettons, Benson Marchment qui signe pour 5 ans à 31 ans. C'est des contrats qui t'apportent vraiment à la fin de ta carrière. Donc, un peu plus de sécurité rendu à 30 ans et plus.
0: C'est un petit peu comme pour donner une image, là, comme si tu passes le go plus souvent au Monopoly, sauf que là, la différence, c'est que le go, à chaque fois que tu passes, il devient de plus en plus gros parce que le plafond salarial augmente tellement de façon exponentielle tu le sais pas à quel point il va continuer d'augmenter, fait que t'es peut-être mieux d'attendre un petit peu plus puis de profiter de justement cette augmentation-là du plafond salarial, alors qu'il y a quelques années à peine, ben il était plat, il augmentait pas, puis c'était plus difficile de demander une augmentation salariale. Marco, un des contrats les plus intéressants qui s'est signé pendant la saison morte, c'est celui de Connor Bedard. Ben là, avec ce que Leo Carlson a signé, on s'est dit il pourrait peut-être viser le 18 lui aussi. Si finalement, c'est 5 fois 15 dans le cas de Bedard, puis toi, tu penses que ça a un petit peu calmé le marché à travers la ligue?
33: Ça l'a un peu calmé les choses parce que t'avais pas vraiment d'autres exemples sur le marché des joueurs autonomes avec compensation dans un comme centre de premier plan. Donc, en n'ayant pas d'autres comparables, tout le monde se fiait au contrat de Leo Carlson. Mais selon ce que je me suis fait dire, la grande majorité des DG voient l'offre hostile et le contrat qu'a signé Leo Carlson comme étant une exception à la règle, une aberration, un move désespéré d'un autre DG pour essayer de sortir un joueur d'un autre marché. Mais ça a été classé comme un surpayage. Okay. Tout le monde le voit comme étant hors de la réalité du vrai marché.
1: Comme étant exagéré.
33: Là, c'est exagéré. Puis là, tu vois Connor Bedard vraiment arriver puis mettre vraiment la limite. C'est comme, OK, un jeune joueur élite de concession sur 5 ans, c'est à peu près 15 millions. Donc là, je pense que qu'est-ce que ça fait? Ça calme un peu le jeu, spécialement du côté des Blue Jackets de Columbus avec Adam Fantilli, parce que c'est lui le prochain gros contrat à signer. Mais aussi, parce que ça s'en vient, là. Les contrats, parce qu'il y en a deux du côté de San Jose, mais les contrats de Macklin Celebrini puis Will Smith à venir aussi, ça vient un peu calmer le jeu aussi de ce côté-là. Mais spécialement, tu sais, du côté de Macklin Celebrini, c'est le joueur de franchise, ça bougera pas. Ce qui va être très intéressant, c'est de voir la stratégie de, mettons, un Cutter Gauthier et un Will Smith, les deux qui sont vraiment les gars shotgun aux joueurs désignés de concession de leur équipe respective. Ça va être intéressant de voir si eux autres optent pour le court terme pour prendre avantage du fait qu'ils sont capables de jouer avec ces vedettes-là et ensuite d'arriver peut-être à l'âge de 25, 26, 27 ans et vraiment toucher au gros, gros lot et même surpasser le salaire à long terme qu'aurait signé, mettons, un Leo Carlson ou éventuellement un gars comme Macklin Celebrini.
0: Donc, le fameux chiffre de 20 millions là, qu'on voit apparaître des fois parce que c'est un petit peu mythique au hockey, on n'a jamais eu ça, un joueur qui fait 20 millions. Ça s'en vient, mais c'est-tu pour cet été ou c'est-tu plus pour dans quelques années qu'on va voir un joueur toucher ce montant-là annuellement?
33: Mais écoute, premièrement, je pense pas que Macklin Celebrini va menotter son club au point où il va demander 20 millions. Donc, on peut l'oublier dans ce contexte-là. Je crois que le prochain joueur qui va être capable de gagner 20 millions, ça va être Cale Makar.
0: Mm-hmm. Ce serait mérité, c'est le meilleur défenseur de la ligue.
33: C'est ça. Puis si on parle de quasiment 17-18 millions pour Quinn Hughes sur un contrat à court terme, qu'est-ce qu'un contrat à long terme pour tout le prime de la carrière de Cale Makar, qu'est-ce que ça vaut? Donc, est-ce que ça vaut 20 millions? Je pense que ça va être un peu difficile dans la chambre de regarder tout le
0: parce
33: monde.
0: Parce que là, McKinnon est à 12,5.
1: C'est ça.
33: Ouais. Mais c'est ça qui arrive quand tu signes des contrats de 8 ans, mesdames et messieurs. C'est tu te lock in, puis le cap salarial monte très vite, puis c'est ça que ça donne. Là, ça dépend de ta chambre. Est-ce que ta chambre est capable de dealer avec le fait que ton plus haut salarié va gagner quasiment 80% de plus? C'est là où c'est intéressant. Mais je crois que s'il y a un joueur dans la Ligue nationale qui mérite 20 millions ou qui pourrait pousser pour un 20 millions d'elle, parce que son contrat est encore valide cette année, c'est l'été prochain, ça serait bien Cale Makar. Parce que on le sait, Connor McDavid était le joueur que tout le monde visait. Il a donné un petit bonbon à son DG, Scotty Bowman. Excuse-moi. J'ai trop regardé de la série 70.
1: Stan Bowman.
33: Ouais, Monsieur Stan Bowman. Ouais. Je crois personnellement que ça va être Makar. Mais si ça ne l'est pas, je pense que pas l'été prochain, mais l'été d'après, ouais, avec les contrats de Connor McDavid et Austin Matthews, c'est là où tu vas avoir le 20 millions.
0: Oui, mmh, exactement. Peut-être un gars comme Kucherov aussi, que son contrat prend fin à la fin de la prochaine saison, non?
33: Je pense pas Kucherov. Même quand Kucherov a signé sa prolongation de contrat à 9,5 millions, t'sais, il avait quand même une saison d'au-delà de 100 points sous la ceinture quand il a fait ça. Puis ça l'a pas donné plus que 10 millions dans l'état de la Floride. T'sais, il quand même commence à être un peu là dans l'âge, au-delà de la trentaine. Je me dis, s'il signe un contrat, il va avoir deux chiffres dans les millions attribués, mais je pense pas que ça va être dans le 20 millions. Je pense que ça serait plus comme du 13.
0: OK. Puis à travers tout ça, là, avec tout ce qu'on a dit dans les dernières minutes, qu'est-ce qui va se passer avec Adam Fantilli? Parce que il est vraiment intéressant à suivre, ce gars-là. Où, t'sais, oui, il a le statut. Troisième choix au total derrière Bédard, derrière Carlson. Mais j'ai pas l'impression qu'il a non plus dominé dans la ligue comme ces deux gars-là ont fait jusqu'à maintenant. En même temps, c'était Columbus. T'as pas vraiment le choix d'y donner ce qu'il veut. C'est ton centre de l'avenir. Werenski, Marchenko, on sait pas ce qui va se passer avec eux. Ça ressemble à quoi les négociations dans le cas de Fantilli?
33: Mais les négociations, disons, ont repris un peu de vitesse dans la dernière semaine. Moi, ce que j'entends, c'est que le gabarit de contrat de Connor Bedard a probablement fait calmer le jeu un peu. Je pense que ça va tourner autour de ça, du 5 à 6 ans entre peut-être 12 et 14 millions. Je pense que c'est ça qui est le plus logique pour lui, parce que tu sais, Adam Fantilli, je l'aime beaucoup, là. C'est déjà un marqueur de 30 buts dans cette ligue. Et on va se le dire, c'est pas une équipe canon offensivement.
0: Non,
33: là,
0: non,
33: les Blue Jackets de Columbus. Donc, c'est pas comme, tu sais, Connor Bedard, je pense que oui, il est une classe à part en termes de son apport offensif global. Mais Leo Carlson jouait avec une machine offensive.
0: Ben oui.
33: Connor Gauthier était le meilleur marqueur de son équipe.
0: C'est ça.
33: Avec 40 buts. Donc, c'est, oui, il a bien fait. Mais mets Connor Gauthier à côté de Adam Fantilli, puis je pense que Fantilli va avoir beaucoup plus de points maintenant.
0: Ouais, donc, il s'approcherait peut-être plus du point par match, là.
33: C'est ça. Donc, c'est pour ça qu'il faut évaluer dans le contexte. Et dans le contexte, je pense qu'ils n'ont pas le choix du côté de Don Waddell puis les Blue Jackets de Columbus, parce que tu l'as énuméré tantôt. Zach Werenski, Kirill Marchenko, qu'est-ce qui va se passer là? Si tu perds ton premier centre, ou si ça donne pas, il signe seulement un contrat pont d'un an ou deux ans, ça l'envoie le mauvais message. Tandis que si tu es capable d'aller le chercher pour 5, 6, 7 ans, ben là, ça l'envoie le message clair comme, OK, le noyau est en place, on peut espérer gagner dès le début de la saison, parce qu'on va se le dire, le noyau de Columbus, ça se joue ce début de saison.
0: Ben oui,
33: si Columbus n'est pas capable d'être dans une position de série rendue fin novembre, Noël, la bombe nucléaire risque de se dropper dans cette équipe-là. Et
0: ah, mais
33: on
0: pourtant,
33: risque d'avoir plusieurs...
0: Pourtant, Marco, pourtant, là, Don Waddell, il disait publiquement que non, ça c'est une invention des médias, puis Werenski a jamais voulu partir. Qu'est-ce que tu es en train de me dire, là?
33: Si c'était pas vrai, il aurait rien dit.
1: Ouais.
0: Voilà. Ah non, c'est
33: de valeur, ouais, parce que Don Waddell aimait bien utiliser les médias pour essayer de calmer le jeu sur Marchenko,
0: ouais,
33: durant le repêchage. Mais soudainement, ça faisait plus son affaire quand les informations sont sorties sur Werenski, qu'il a lui-même essayé de transiger.
0: C'est lui qui a fait la transaction avec les Stars.
33: Faites-moi pas le violon que c'était les médias. T'as un feu que t'es en train de... Un peu à l'image de ce qui se passe aux États-Unis et au Canada en ce moment. T'as un feu que t'essayes de calmer.
0: Ben oui.
33: Et c'est en sortant et en parlant à tous les médias que tu vas essayer de calmer le jeu, parce que le monde va croire le DG, ils vont se dire que ça a amplement raison. Mais c'est pas une invention de nulle part que Kirill Marchenko a indiqué à Don Waddell qu'il allait pas prolonger son contrat l'année prochaine avec Columbus, là. C'est un fait.
0: Ben oui.
33: Et c'est pas une invention des médias du côté de Columbus qu'ils sont passés à un cheveu d'échanger leur joueur de concession en Zach Werenski. Donc, c'est très simple de voir qu'est-ce qui va se passer. On peut sortir les communiqués créés par ChatGPT n'importe où. C'est bien correct. Mais la réalité étant, toutes les DG à travers la Ligue voient le sang dans l'eau en ce moment du côté de Columbus. Ils se doivent. Et tu vas pas chercher un Nichushkin qui d'ailleurs n'est pas nécessairement le meilleur ami de Marchenko et de Voronkov, juste à cause qu'ils sont russes, ça veut pas dire qu'ils vont être best buddies non plus. Là, donc
1: c'est pas vrai, c'est pas faux.
33: Des moves comme ça là, c'est des moves pour essayer de convaincre ton noyau que ça s'en va dans la bonne direction. Mm-hmm. Il a fait du côté des échanges, il a essayé d'être un peu plus agressif avec les agents libres, ça n'a pas fonctionné. Là maintenant du côté de leur propre joueurs qui doivent re-signer, parce qu'il y a aussi Jed Greaves là-dedans,
0: ouais.
33: Ils se doivent de démontrer un certain niveau de sérieux. Et si, même avec les contrats, si ça ne se donne pas en début de saison, ça va être un peu à l'image de ce qu'on a vu avec les Blues de Saint-Louis l'année passée, où ce que ça parlait de certains joueurs, dont Jordan Kyrou, on n'était pas sûr s'il allait bouger ou non, et finalement, il y a eu une saison de misère, Jordan Kyrou a fini de se faire échanger durant l'été. Donc, Avec Columbus, je pense qu'ils sont un peu dans le même bateau où ils songent un peu à c'est quoi la direction, mm-hmm. les propres

0: à ces joueurs-là des contrats avec des clauses de non-mouvement. Tu es dans une situation que tu le savais depuis avril. Ça sort en juin, puis c'est la faute des médias.
1: Assume.
0: Il y a une expression en anglais, c'est « get good ».
2: Ouais, c'est ça.
1: Assume.
3: Et puis avec Rick Bowness aussi, qui a critiqué ses joueurs publiquement à la fin de l'année.
0: Qui tu penses qui critiquait dans ce contexte-là?
3: Ben, c'est ça. Probablement pas les joueurs de quatrième trio puis les septièmes défenseurs. Là.
0: Ben, voilà. Certains joueurs russes qui intriguaient le Canadien de Montréal qui faisaient partie de ses cibles.
1: Bon. Et voilà.
3: Voilà. Merci beaucoup, Marco. Très, très bon comme à l'habitude. Et on se reparle jeudi.
0: Avec plaisir, les gars. Bon matin.
1: Bye. Salut, Marco.
3: Alors, Marco D'Amico, toujours très intéressant, comme d'habitude. On va prendre une petite pause. Hier, j'ai un petit peu pété ma coche par rapport à Tom Brady puis ce qu'il est en train de faire. Puis ça se peut que je le refasse après la pause parce que c'est un petit peu ridicule ce qui est en train de se passer avec lui. Restez là.
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3: On le redoutait, mais ça s'en vient. Selon TMZ, Tom Brady serait en pourparlers avec la WWE pour un combat face à Logan Paul. Ça explique tout ce qui s'est passé en fin de semaine. Les fameux débordements où Tom Brady a foutu une claque à Logan Paul. Il se faisait des doigts d'honneur au Super Bowl. Il s'insultait sur les réseaux sociaux. Voilà, on est en train de préparer un combat
1: tu l'avais calé.
3: De lutte entre Tom Brady et Logan Paul. J'ai même lu hier

0: que Tom Brady est récemment monté sur scène avec Cody Rhodes, qui est un des rivaux de Logan Paul. Le lien à faire à travers tout ça, Brady, on le sait, c'est un actionnaire minoritaire des Raiders de Las Vegas. Il y a environ 5% de l'équipe, tout comme Harry Emanuel, qui lui est le PDG de la compagnie qui possède la WWE. Bref, ils se connaissent très très bien. Pour moi, c'est une situation qui est complètement ridicule. De voir Tom Brady dans un ring de lutte, non. Ben, non, merci.
1: Tu retardes son âge aussi, là. Tu sais, comme il y a beaucoup de choses là, là-dedans à prendre en considération. Et je comprends que la ligne est très fine, vu que c'est du spectacle à la WWE, qu'on peut mixer certains sports à du divertissement.
0: Ah, on en a vu.
1: Mettons, Show Speed était là.
0: Ben oui, ou regarde même au football, Gronk. Gronk ouais. a fait de la lutte.
1: Exact.
0: Mais Gronk a l'air d'un lutteur. Tom Brady, c'est pas ça. C'est pas ça qui dégage. C'est pas ça son image de marque. Tom, tu sais, Gronk a toujours fait lutteur. Il était un petit peu goofy, il était un petit peu maladroit.
1: Dans le divertissement
0: t'sais,
1: tout
0: George
1: le temps.
0: Kittle aussi est comme ça. Tom Brady, c'est pas ça. Tom Brady, c'est le GOAT. Tom Brady, c'est la perfection incarnée.
1: Ouais.
0: C'est le travail acharné qui mène à l'excellence.
1: Exact.
0: C'est le joueur de football le plus dominant de l'histoire. Il est propriétaire d'une équipe maintenant. C'est un homme d'affaires. Il est même analyste des matchs de la NFL à Fox. Il dégage une certaine prestance, un certain aura, une certaine assurance. Je dis pas que la lutte, c'est pas ça. Mais je dis que Tom Brady, ce qu'il est en train de faire en ce moment, c'est cringe. C'est malaisant. C'est pas lui. Et ça fit pas avec son personnage.
1: Ouais, je suis d'accord avec toi. Est-ce qu'il y a une partie de toi qui pourrait croire, par contre, que c'est Logan Paul? C'est le clan Logan Paul. Parce que, sincèrement, depuis quelques années, si vous avez suivi un peu ce que Logan Paul fait avec son podcast, notamment, il essaye d'aller chercher des centres d'intérêt. Autant ceux qui sont flamboyants présentement dans l'actualité, autant qu'il essaye de ramener...
0: Ouais. T'as raison. Pour Logan Paul,
1: ouais.
0: c'est excellent pour lui.
1: Ouais.
0: Ça le crédibilise et tout. Mais Tom Brady, es-tu obligé d'embarquer dans ça?
1: Ben,
0: est-ce que
1: ça.
0: Tu verrais Peyton Manning ou Joe Montana
1: pas
0: faire de la lutte?
1: Tout.
0: Jamais de la vie. Est-ce que tu verrais Wayne Gretzky ou Michael Jordan faire ça? Jamais de la vie. Puis on s'entend, le gars, il a pas besoin d'argent.
1: Pas du
0: il
1: tout.
0: Est riche comme ça, pas de bon sens. Surtout
1: Absolument.
0: Maintenant, avec ses parts dans les Raiders de Las Vegas. Tu sais, je le sais pas. Là. Est-ce que c'est un trip de gars célibataire? Puis écoute, il veut faire ce qu'il veut, peu importe. Je lisais même que Tom Brady s'est fait demander, tu sais, quel type de lutteur est-ce que tu voudrais être? Puis il dit que c'est un vilain.
1: Ah ouais?
0: Je suis désolé, mais Tom Brady, c'est pas un vilain. C'était un vilain sur le terrain dans la NFL.
1: Ouais.
0: Parce qu'il était tellement bon, il
1: que
0: battait tout le monde.
1: Les gens l'aimaient pas.
0: On l'aimait pas.
1: Exact.
0: Mais est-ce que c'est un personnage de vilain? Je pense pas. Pour moi, un vilain, par exemple, c'est Conor McGregor.
1: Ouais,
0: ça, c'est un vilain.
1: Ouais,
0: Tom Brady,
1: c'est-tu
0: un vrai vilain tant que ça?
1: Mm.
0: Tu sais, on l'haïssait comme joueur. Aujourd'hui, quand tu le regardes, est-ce que tu le détestes ou
1: ben
0: tu
1: non.
0: respectes la carrière?
1: Ben non.
0: C'est pas un vilain, là.
1: Sauf que est-ce que tu vas apprendre à le détester parce que là, il commence à s'associer à des choses comme ça, comme un combat de lutte à la WWE? Tu sais, peut-être qu'il y a cette identité-là aussi qui veut faire ressortir, mais je suis d'accord avec toi que c'est pas nécessaire pour lui de faire ça. Et si t'es pour représenter... En fait, c'est parce que t'es l'athlète qui est l'image d'une ligue. T'es l'image d'une ligue.
0: Ouais.
1: Pense à ça, là. Puis on en parlait hier un peu. C'est vraiment comme si, là, on lui donne tous les bonbons qu'on lui a refusés toute sa vie. Puis là, c'est
0: oui.
1: comme « Fais ce que tu veux avec ».
0: Oui.
1: On te donne tout, tout, tout.
0: Puis, il est bien libre de faire ce qu'il veut, là.
1: Vraiment.
0: Écoute, tu sais, c'est super correct. Puis, s'il y a des partisans de lutte qui aiment cette nouvelle-là puis qui ont hâte de voir ce combat-là, je suis vraiment content pour eux. Mais moi, j'aime pas ça voir Tom Brady en train de faire des grimaces puis de donner des taloches à du monde en public. Puis...
1: Mais t'as raison.
0: Ça fit pas avec le brand qu'il a bâti.
1: Le malaise.
0: Pendant des années.
1: Oui, exactement. Puis le malaise, c'est ça. Quand t'as une stature, quand tout le long de ta carrière, ça a été la discipline, ça a été le showmanship, le fait d'être un joueur qui a jamais été cochon, jamais été arrogant, et que là, t'embarques dans cette facette-là, c'est complètement déstabilisant.
0: Très, très bien.
1: C'est ça qui arrive.
0: Très, très bien.
1: C'est ça qui arrive.
0: Au retour, c'est un collaborateur qui fait son retour dans le club du matin. Il a pris quelques semaines de congé. Vous l'avez énormément apprécié cette année. C'est Jean-Sébastien D. Il y a quelque chose qui est un peu déçu de voir avec le Canadien. GS commence à s'inquiéter et au retour, il nous explique c'est quoi.
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0: Il a été peut-être la recrue de l'année dans le club du matin cette année. Un des collaborateurs les plus appréciés au sein de l'équipe. Je suis vraiment content qu'il se joigne à nous pour le reste de l'été. C'est Jean-Sébastien Lé. Salut JS, comment ça va?
15: Salut les boys, ça va bien vous autres?
0: Très bien, ça va top. Merci.
15: Merci pour cette belle intro.
0: Bah, ben écoute, ça fait plaisir, amplement mérité. Je sais que t'es un gars qui travaille très fort, tu t'es... essayer dans cette nouvelle aventure dans les médias cette année pour toi, puis ça a bien été, puis tu as un avenir brillant dans ça. Fait qu'on est vraiment content de t'avoir avec nous.
15: Merci.
0: Une des nouvelles qu'on suivait dans les derniers jours, JS, c'était Anthony Manta. C'était vraiment le plus gros agent libre qui restait dans la LNH. Finalement, il s'est entendu sur un contrat de 2 ans, un peu moins de 5 millions de dollars par année avec les Devils. Ce qu'on a compris par la suite... c'est que le Canadien a montré un certain intérêt pour lui, mais jamais rien de trop concret. Est-ce que tu as été déçu de savoir que le Canadien n'a pas montré plus d'intérêt que ça pour Anthony Manta?
15: Oui, je suis déçu parce que y a un côté de Tony que les gens, je trouve, négligent beaucoup. Puis c'est une asset de sa game que je trouve aurait pu aider avec le Canadien. C'est son côté. Je sais que... des fois, c'est pas ce qui ressort le plus, son éthique de travail et tout ça, mais il y a un côté de grit dans sa game qui est capable d'être pas dirty, mais il est capable d'avoir du chien, il est capable d'être méchant, il est capable de se mettre le nez dans le trafic. Tu sais, c'est un gars qui s'est battu à quelques reprises dans sa carrière. Il l'entre dans lui. Puis un gars comme ça, dans un line-up du Canadien, surtout avec le prix qu'il demandait ou qu'il a signé, il aurait pu avoir un spot là, incroyable avec l'équipe. Tu aurais pu le mettre sur une 2, tu aurais pu le mettre sur une 3, tu peux le mettre sur le power play. Tu es capable de le bouger un peu partout sur ton line-up. Puis je trouve que, encore une fois, je le dis souvent, mais tu as la chance d'amener un Québécois. Tu as la chance d'amener un Québécois qui est capable de scorer des goals. C'est un gros bonhomme qui est un gros manque présentement dans l'alignement du Canadien. T'sais, il avait quand même tous les atouts qui auraient pu faire en sorte qu'il aidait l'équipe. T'sais, en voulant dire qu'à part trois gars dans l'équipe, deux, trois gars, Caulfield puis Slav qui ont scoré 30 goals et plus. Je me souviens pas Suzuki était à combien, mais ça reste que tu as besoin de scoreurs dans l'équipe. Mm-hmm. Tu as besoin d'un gars qui va être capable de changer la game une fois de temps en temps. Puis malheureusement, les Canadiens, présentement, ne se sont pas améliorés. Donc, un gars comme Tony, que je connais super bien, je trouve qu'il aurait fité parfaitement dans l'alignement présentement. Puis c'est juste 2 ans. Tu sais, au final,
0: c'est quoi le risque?
15: Ça va moins bien.
1: C'est ça.
15: C'est exactement. Au pire, ça marche pas, puis tu vas l'avoir essayé. Mais à un moment donné, il va falloir que les dirigeants commencent à se mouiller. Parce que ça, c'est bien beau, les beaux contrats de 9 millions, puis tout le monde est content. Mais à un moment donné, ça va prendre plus. Il va falloir que tu te mouilles, il va falloir que tu prennes une chance. Si tu peux juste tout le temps jouer le safe shot, puis t'asseoir, puis être conservateur, ben, maintenant, si tu n'y arriveras pas, parce que les équipes dans la Ligue nationale présentement qui ont pris des gambles, ils ont pris des chances, puis tu regardes certaines équipes présentement, moi, j'aurais peur si je serais le Canadien pour commencer l'année cette année.
0: Mais c'est parce que là, tu sais, au début de l'été, à la limite, quand Anthony Mantha cherchait peut-être un contrat à plus long terme, je peux comprendre, mais 2 ans, un peu moins de 5 millions, t'as pas de risque. Surtout que là, t'as pas apporté d'ajout à ton effectif, t'as pas de deuxième centre, t'as pas peut-être un ailier pour compléter un trio avec des Demidov. Donc là, tu te retrouves dans exactement la même situation que l'an passé, puis je dirais même exactement la même situation que celle d'avant, où on le sait que c'est un problème, mais on l'adresse pas parce qu'on veut pas surpayer.
1: Oh ouais.
0: Puis on va se retrouver au camp d'entraînement encore une fois, puis on va tous se poser la question. C'est qui va compléter le trio avec Demidov? Ça va être qui le deuxième centre? C'est-tu Kapanen? C'est-tu Newhook? C'est-tu Bolduc qui peut jouer à l'aile? Est-ce qu'un gars comme Kirby Doc va enfin saisir sa chance?
1: Est-ce que tu veux vraiment ça aussi?
0: T'sais? Ben non!
15: Voilà. Ben c'est ça. Puis là, tu t'amènes le point que j'avais en tête. Tu parles de Doc. Ils viennent lui donner, 3,6 millions?
0: Ouais,
1: exact.
15: Écoute, pour 1 million de plus, tu as Anthony Mantha qui vient d'en scorer 30, qui a déjà un bien meilleur CV que lui dans la Ligue nationale, qui est plus gros que lui. Tu sais, c'est comme, à un moment donné, je comprends pas la logistique derrière ça. Tu sais, je comprends qu'on voulait être agressif avec son contrat, puis je pense que j'ai entendu dire des médias qu'il avait offert un 2 volets, puis c'est pour ça qu'il avait essayé d'aller en arbitrage et tout ça. Mais à la base, pourquoi tu lui donnes son maudit offre qualitative?
0: Ben, genre, il voulait pas le perdre pour rien, mais tu sais, à un moment donné, on sait ce que c'est que Kirby Doc.
15: À un moment donné, c'est ça qui arrive. C'est pas grave si tu le perds pour rien. Qu'est-ce qu'il vaut de toute façon? C'est ça qui arrive. C'est qu'est-ce que tu vas aller chercher anyways? Fait que tant qu'à ça, débarrasse-toi de l'argent. Prendre l'espace de plus pour ta masse salariale, puis là, tu aurais peut-être un 3,4 millions de plus présentement pour aller chercher le joueur qui te manque. Mais là, à cause que tu t'es engagé, puis encore, tu laisses tes chances, ben là, tu te ramasses que tu as peur de faire des moves, puis là, ben, on a encore à cause départ que la question, c'est le Canadien, es-tu meilleur à ce jour présentement? La question, c'est non, parce que les autres équipes se sont améliorées. Fait que finalement, le Canadien a régressé d'un certain sens, tu sais.
0: Puis si je te challenge un petit peu en disant que Lainatine va être meilleur, puis Demidov va être meilleur, puis Caulfield va être meilleur, puis Suzuki va être meilleur. Qu'est-ce que tu répondrais par rapport à ça?
15: Mais écoute, Hudson, je veux dire, la réalité, c'est qu'il ne peut pas être meilleur que ce qu'il a déjà fait. C'est déjà capoté ce qu'il a fait. Et je veux dire, il va continuer à juste être aussi bon qu'il est présentement. Moi, je pense que Demidov, il y en a encore plus dans le sac. Ça va s'en venir avec l'expérience puis une nouvelle saison. Suzuki, je veux dire, il est frappé pour le 100 points cette année.
0: Ça, il ne deviendra pas un gars de 120 points. À un moment donné, il va plafonner, puis c'est un haut plafond quand même. Là.
15: Ben oui, puis ça, on le prend en masse, puis on est bien content avec ça. Caulfield, je pense pas qu'il va faire 60 buts, tu comprends-tu? S'il a fait une autre saison de 50, c'est extraordinaire. Donc, tu regardes ça, puis finalement, t'es-tu meilleur? C'est ça qui la question qu'il faut se poser, puis... Comme je dis, le Canadien n'est pas en meilleure posture afin de commencer la saison. Au contraire, ça va être tough. Puis, tu sais, là, je ne veux pas parler à travers mon chapeau, mais est-ce que Caulfield, les playoffs qu'il y a eu, va y jouer dans la tête pour amorcer la saison? Tu sais, est-ce que ça va être le même joueur qu'il était durant la saison? C'est toutes des choses que je ne veux pas il a pensé cet été, là, tu sais, oui, évidemment, tu es capable de passer à autre chose, mais ça reste que c'était quand même flagrant le joueur qui était durant la saison et le joueur qui était dans les séries.
1: C'est quand même un bon point que JS amène dans le sens que quand tu atteins un exploit, tu atteins un sommet personnel, parfois, ça peut venir te jouer dans la tête. Même là, la corrélation avec les séries, est-ce que, justement, à cause de ça, il va avoir un pas de recul l'année prochaine? Mais en même temps, peut-être pas, là, tu sais. On joue des deux côtés, peut-être que ça va juste agir à titre de motivation aussi pour les gars.
0: Puis il y a un autre aspect aussi qu'on prend peut-être pas tant en considération, mais tu sais, la profondeur. L'an passé, le Canadien, au moins en attaque, je dirais, là, en défense, c'était peut-être Hugo Lee, mais de manière générale, le Canadien a été épargné par les blessures. Ce sera pas nécessairement le cas à chaque année. Là. Le jour où un Caulfield ou un Slaff, ou je touche du bois parce que c'est jamais arrivé, puis j'espère que ça va jamais arriver, mais si jamais Suzuki tombe au combat, ne serait-ce que pour quelques matchs, là, tu vas être dans le trouble solide, là.
15: Ouais. Ça va faire, mais c'est ça, ça va faire mal. Puis c'est ça qui est inquiétant, mais tu sais, ça reste que Villano, c'est niaiseux, mais moi, j'ai bien aimé ses playoffs. C'est un gars qui était polyvalent. C'en est un, peut-être, que j'aurais trouvé une manière de garder. Tu sais, te semblait que finalement, il n'a pas réussi à s'entendre avec l'organisation. Ouais. Je trouvais que c'était vraiment une bonne profondeur. Que quand il était avec le Canadien cette année, il a fait extraordinaire.
1: Il était très bon.
15: Je me dis, là, tu regardes les effectifs, t'en as perdu, t'as pas été en chercher des meilleurs. Écoute, tu sais, c'est pas le temps de peser panique, là. On est
0: mais
15: en milieu du mois de juillet, puis c'est pas ça qu'on veut faire tout de suite. Mais ça reste que je suis pas mal sûr que 90% des fans du Canadien sont déçus présentement de la tournure de comment qu'est-ce qui s'est passé au 1er juillet, les signatures. Tu sais, je pense que les gens avaient des expectations assez élevées du Canadien parce que on a tellement été contents de voir qu'est-ce qui est arrivé, puis on en veut toujours plus, tu sais. Puis c'est sûr que là, les gens sont déçus. Donc, c'est pas de capoter, mais c'est quand même de voir quand on va se rapprocher de la saison, qu'est-ce qui va se passer, parce que clairement, il manque des morceaux présentement pour amorcer la saison.
0: En terminant, je suis curieux de savoir, JS, parce que tu en as fait allusion plus tôt dans ta chronique, puis tu viens de parler de gars comme Veleno, comme Blais. Puis tu sais, toi, tu as été un Québécois qui a fait partie de l'organisation du Canadien. Pour toi, ça fait partie de leur mission d'aller chercher plus de Québécois. Tu sais, t'as parlé d'Anthony Manta. Ça fait partie du devoir du Canadien d'avoir le plus de Québécois possible dans son équipe?
15: Ben écoute, je sais pas. J'ose croire que quand vient le temps de prendre le choix entre A ou B, puis que les deux se ressemblent.
0: Ouais, au moins à talent égal.
1: Ouais, exact.
15: Exact. À talent égal, s'il te plaît, penchez au moins pour un Québécois. Tu sais, à chaque fois que on parle de... Tu sais, on a parlé de Zach Bauduc cette année, les gens ont trippé sur lui. Dano, quand il est revenu, c'était incroyable. Monty, quand il a eu un peu sa période plus creuse, quand il est revenu, les gens l'applaudissaient. Tu sais, il y a une harmonie, il y a quelque chose de spécial que les gens veulent s'accrocher en tant que Québécois parce qu'ils sentent qu'ils font partie de la famille. Tu sais, on n'est pas beaucoup au Québec. Fait, je trouve que c'est important d'amener cette culture-là, puis je le répète, à Montréal. Puis le plus de Québécois, le mieux aussi, selon moi. Puis comme on dit, surtout à part égal, prenons un Québécois, s'il vous plaît. Les gens vont adorer ça. Puis après ça, évidemment, ça reste une business, mais j'ose croire qu'ils peuvent y penser une petite affaire.
0: Non, puis il faut donner quand même crédit, je pense, à l'administration en ce moment. Ils ont l'air d'avoir fait des efforts. Dans les dernières années, t'as des Alex Carrier, des Mike Madison, des Joe Veleno, des Zach Bolduc qui sont arrivés à Montréal. On a l'impression qu'ils font quand même un effort par rapport à ça. Et c'est une excellente nouvelle.
15: Je suis d'accord avec ça en masse.
0: Très bon. Merci beaucoup, JS. Excellente première cet été. Puis on se reparle déjà jeudi.
15: Parfait. Merci les boys pour cette belle journée.
0: Bonne journée. Bye. 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Au retour, ben c'est la défense obligatoire. Le débat du jour, le débat choquant à Montréal.
1: Oui, monsieur.
0: Dans lequel quelqu'un est forcé de prendre une position extrême. Notre question aujourd'hui, c'est officiel. Quand le stade va être rénové, faut pas ramener les Jeux olympiques à Montréal. On veut plus des Jeux. Qui va devoir défendre cette question-là? On vous le dit dans deux minutes.
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0: C'est l'heure de la défense obligatoire et pour l'occasion, ben on a Jacob La Charité qui travaille très fort avec nous aux réseaux sociaux qui se joint. Ça va, Jacob?
1: Ouais, ça va bien, toi, Ali?
0: Ouais, vous disiez pendant la pause que vous avez joué ensemble à la balle hier, puis vous étiez vraiment fiers. Là.
2: Ouais, ben on a eu un bon match. Ça a été une défaite très future pour vrai là, pour les Giants hier. On salue encore la LBA 35. Ouais. Excellente
0: ligue. Tu devrais donner un coup de main aux équipes que Hugo coach.
2: Ali commence à être déçu de dire qu'on a perdu. Puis on
3: non,
2: a
3: mais c'est Hugo, c'est un très bon coach. Peut-être que présentement, ses joueurs ne réussissent pas à mettre les résultats.
2: Je vous jure, les gars, quand la chimie va s'installer, on a gagné un tournoi aux États-Unis.
4: C'est quand même fou que tu réussis à gagner un tournoi, mais la fin de semaine d'après, tu te fais Mercy
0: à chaque fois.
2: Je veux pas en parler.
0: La
2: c'est
0: défense...
2: pas ça la défense obligatoire.
0: Non, c'est pas ça la défense obligatoire. Qu'est-ce que c'est? Ben, c'est un débat dans lequel quelqu'un va être forcé de défendre une position extrême dans laquelle il croit pas nécessairement.
2: Exact.
0: Mais t'as pas le choix, c'est ça la défense obligatoire. Et la position que la personne va devoir défendre aujourd'hui, c'est la suivante. C'est officiel. Quand le stade olympique va être rénové autant à l'intérieur qu'à l'extérieur, je m'en fous. Montréal ne doit plus jamais accueillir les Jeux olympiques. Qui va être pogné pour défendre ça? Paul La Roulette.
5: Jacob La Charité.
0: Bonne chance, Jacob La Charité. Vas-y, là.
3: Bon, ben, même si le stade, il est rénové, là, il est tout bon, il fait une beauté, ben, premièrement, ça, est-ce qu'on peut y croire? Bon, ça, c'est un autre point. C'est pas exactement ça. Mais, quand on les avait accueillis, les Jeux, le stade olympique n'avait pas de toit encore. Il était supposé avoir un toit, il est arrivé, il n'en avait pas. Là, on accueille les Jeux une autre fois, dans le même stade, qui a eu longtemps des problèmes, et que là, on rénove. Pourquoi il n'y en aurait pas d'autres problèmes? C'est sûr qu'il va y en avoir d'autres. Le toit, c'est pas parfait. L'intérieur, là, l'espace est pas immense. Je pense pas que ça pourrait marcher pour des Olympiques de nos jours. Ça, c'est le premier argument. Deuxième argument que je peux dire, il manque beaucoup d'autres infrastructures, là. Ça va prendre la modernisation, pas juste au stade, mais dans plusieurs autres choses. Le bassin olympique va avoir besoin d'une réventure aussi. Puis, c'est des coûts, mais les gars, c'est tellement d'argent. Puis c'est de l'argent qu'on est endetté pendant 30 ans après les Jeux en 1976. Ça nous tente-tu vraiment de nous réembarquer là-dedans présentement, dans ce jour-ci?
0: Fait que toi, un fan de sport qui porte présentement une casquette des Expos, un t-shirt des Brewers, déjà ça marche pas, t'es en train de me dire que d'accueillir les Jeux olympiques, un des plus grands événements sportifs de toute la planète, dans ta ville... Non, merci, ça te tente pas.
3: Attends, ça serait le fun à regarder, là. Ça, je suis pas contre. Mais est-ce qu'on est prêt à accueillir ces jeux-là? Pas en tout, là. Même avec le stade tout beau, là. Hey, les athlètes, on va les accueillir où, là? Dans des Holiday Inn? Je veux dire, ça marche pas, là. Ça va prendre beaucoup d'autres affaires, beaucoup d'argent. Puis on n'a pas voulu accueillir des matchs de la Coupe du Monde, mais soudainement, on va accueillir des Jeux Olympiques.
2: Mais clairement, on a vu que la ville était quand même prône à dépenser de l'argent pour rénover des infrastructures.
0: Oui.
2: On a mis tellement d'argent sur le toit.
0: Ce serait le fun de le rénover pour une raison.
2: Ben ouais, j'adore le CF, festival dans le parc
0: si
2: olympique.
0: On est capable d'y donner une deuxième grande vie pour un autre grand événement sportif, ce serait cool, Jacob.
3: Non, mais commençons par prouver que ça marche pour le CF. Ramenons une équipe de baseball à Montréal.
2: Ça va marcher pour le
3: Puis
2: CF.
3: Puis après ça, on va penser aux Jeux olympiques. Là. C'est loin, loin, loin, loin d'être porteur de garanties.
2: Pourquoi faut pas viser gros?
0: Jacob, tu t'es bien défendu, là.
3: Quand même,
0: défense
3: c'est pas pire,
0: obligatoire,
3: là.
0: T'étais forcé. C'était peut-être la plus difficile depuis qu'on a commencé ça cet été.
2: T'as bien fait.
0: T'aimerais-tu ça quand même, si jamais on peut avoir les Jeux
3: ça
0: un jour?
3: Ça serait tellement
0: là.
3: Excitant, ça serait malade.
2: Il faut.
0: Ça coûterait peut-être cher, là, mais regarde, on met de l'argent dans le table.
3: C'est un peu regret à Coupe du Monde. Ça aurait été le fun d'en avoir une coupe de match à Montréal. Il me semble que ça aurait marché.
2: T'as raison, mec.
0: Il y a des pourparlers d'ailleurs, hein, de ramener des Jeux olympiques. J'avais vu...
2: Mais Montréal,
0: parce qu'il faut que je retrouve l'article,
2: Montréal
0: mais...
2: est agressif dans les dossiers de compétition internationale. On avait déjà été pour les Olympiques d'hiver il y a quelques années. Finalement, ça a été une question de hauteur de montagne, je pense, dans Charlevoix, qui a fait en sorte qu'on ne peut pas accueillir les compétitions de ski.
0: Le comité olympique canadien qui parle d'organiser peut-être des Jeux à Montréal et Toronto en collaboration
3: d'ici
0: 2050. Puis on parle aussi peut-être de Jeux d'hiver Québec, Lake Placid. Bref, ce serait le fun.
2: Ouais.
0: On est des fans de sport.
2: Mais oui.
0: La ville plus doit tu nous briller. Donnes d'événements sportifs, plus on est content, on va en prendre.
2: Exact. La ville aussi est propice à ça techniquement. Là. En ce moment, on sent que Il y a comme un achalandage, un engouement derrière les grandes compétitions qui s'en viennent vers Montréal.
0: Mm-hmm.
2: Puis on doit en profiter, on doit sauter sur l'occasion comme on l'a fait en 1976.
0: Tellement bien dit, Hugo. Pas vraiment pire, hein? Très pas impressionnant.
2: Pas pire.
0: OK, on va prendre une pause. Vous avez peut-être vu la nouvelle passer ce matin, mais on connaît maintenant les diffuseurs francophones à la télé pour le Canadien de Montréal dès la saison prochaine. C'est sorti dans la presse ce matin. Qui va avoir des matchs? Ils vont en avoir combien surtout? Il y a un nouveau joueur qui se joint au trio de diffuseurs. C'est quoi exactement? On fait le tour avec Nicolas Saint-Pierre après la pause.
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0: On lui parle tous les lundis, mardis et jeudis. Cet été, dans le club du matin, c'est Nicolas Saint-Pierre. Salut Nick, comment ça va?
20: Salut messieurs, ça va super bien, ça va mieux que ma ronde de golf d'hier.
0: Ah ouais.
20: Après mon golf d'hier, j'ai décidé peut-être de me recycler en dentiste parce que tel un dentiste, au golf j'en arrache.
0: Ah, wow. Solide, elle est bonne celle-là.
2: J'adore ça.
0: J'aime ça Nick, j'aime ça. Écoute, j'ai vu cette nouvelle-là passer ce matin, puis on pouvait pas vraiment passer ça sous le silence parce que c'est gros pour ben, l'avenir des partisans du Canadien, l'avenir de la diffusion dans le monde du sport en général. Et je sais que tu as été impliqué dans ça pendant très, très longtemps. Alors, je voulais entendre ton avis là-dessus. C'est sorti dans la presse. On connaîtrait l'identité des diffuseurs à la télévision francophone pour le Canadien l'an prochain. On le savait déjà, RDS va avoir 45 matchs. TVA Sport se retrouve avec 32 parties à la place de 22. Mais la grande nouveauté, c'est qu'il y a un nouveau joueur. Pour la première fois depuis très très longtemps, il y a des matchs du Canadien qui ne seront pas à la télé câblée francophone. Il va y en avoir 7 disponibles sur Amazon Prime dès l'an prochain. Comment est-ce que tu as réagi par rapport à ça de manière générale?
20: Ben écoute, c'est tout simplement le signe des temps et il faut s'adapter. Je pense que les médias traditionnels, eux aussi, doivent s'adapter à la réalité. De plus en plus, il y a des plateformes qui veulent avoir du contenu et Prime, évidemment, avec, pas le test, mais avec le résultat concluant de ce qu'on a tenté de faire au cours des deux dernières années, c'est-à-dire la diffusion lors des lundis soirs. Je pense que ça nous a démontré que, c'était un diffuseur de qualité, mais qu'il y avait effectivement une demande et un besoin à ce niveau-là. Alors, n'en déplaise aux gens, les pur et dur, puis je comprends encore une fois que c'est difficile pour les consommateurs de sortir un peu de leurs habitudes de consommation, mais la réalité fait qu'en ce moment, il y a plusieurs plateformes qui demandent du contenu sportif et de moins en moins, encore une fois, de médias, de câbles aux distributeurs ou de médias traditionnels devront peut-être s'y faire et voir comment on pourra justement trouver bon compte à tout ça. Alors, écoutez, c'est sûr que c'est une onde de choc, c'est sûr que ça va faire réagir. Mais maintenant, on est passé ailleurs, puis là, maintenant, la réalité nous a rattrapés.
0: Ouais, parce qu'on le voit dans tous les sports depuis plusieurs années. Tu en as fait mention, mais Amazon Prime sont impliqués avec les matchs du lundi dans la LNH depuis quelques années. Dans la NFL, le match du jeudi est sur Prime depuis un bout déjà. Il y a des rencontres aussi qui sont sur Netflix maintenant, sur Peacock. Le baseball majeur a commencé aussi. Il y a de la lutte sur Netflix. C'est la nouvelle réalité. Par contre, y a-tu un côté de toi qui est peut-être inquiet qu'on se déracine peut-être du produit parce qu'on s'entend que c'est une grande compagnie qui n'est pas nécessairement basée ici, contrairement peut-être à des diffuseurs comme RDS, TVA Sport ou en anglais Sportsnet, TSN. Est-ce que ce côté-là où on s'éloigne un petit peu du marché local, ça t'inquiète?
20: Écoute, c'est l'inquiétude, je pense pas, mais curieux, par exemple, de voir comment on va pouvoir justement s'adapter et s'acclimater. C'est sûr, encore une fois, que t'as une personne, t'as une entité de l'extérieur qui arrive. J'imagine qu'on aura fait nos devoirs. Elle ne peut pas se tromper, justement, et doit amener les bonnes personnes pour diffuser. C'est encore à confirmer si je me trompe pas à ce niveau-là. Mais écoutez, c'est encore une fois, c'est nouveau. C'est une, comme tu dis,
0: ça va être une nouvelle habitude.
20: Pardon?
0: C'est une nouvelle habitude aussi à développer.
20: C'est exactement. C'est qu'à un moment donné, il faudra s'y faire, comme je le dis. Il dit là, en ce moment, c'est peut-être un effet choc et tout ça, mais de moins en moins. Écoutez, il y a une entente de 12 ans, si je ne me trompe pas, là, de plusieurs années à ce niveau-là pour les médias, les câbles aux distributeurs et tout ça. Mais il n'y aura plus jamais, tant qu'à moi, un diffuseur unique pour une entité comme le Canadien de Montréal. Puis, d'un autre côté, il faut quand même se réjouir parce que cette décision-là d'amener un Prime en français démontre que après des années de misère pour le Canadien, la popularité ne cesse de grandir et une entité comme Prime voit certainement une certaine valeur à diffuser des matchs en français du Canadien. Alors, il y a peut-être un côté négatif à ce niveau-là, mais un côté positif de voir qu'après des années de misère, finalement, le Canadien, c'est une entité qu'on veut acquérir et sur lequel on compte pour justement faire fructifier notre investissement. Alors, il y a toujours deux côtés de la médaille. Il y a toujours le côté à moitié, le verre à moitié plein puis le verre à moitié vide. Mais d'un autre côté, je veux dire, les gens, encore une fois, peut-être vont maugréer du fait qu'il va falloir peut-être investir plus de deniers. Mais on est rendu là, dans la consommation du sport. Puis malheureusement, le consommateur devra s'y faire.
0: Et pour moi, la Ligue nationale de hockey, elle s'y prend quand même de la bonne façon dans la mesure où tu peux pas y aller all-in avec le streaming. Tu sais, pour moi, la MLS, ça a été une grave erreur il y a quelques années où la majorité des matchs, en fait, tous les matchs sont débarqués sur Apple TV et là, un petit peu à la carte, ici et là, on en a redonné aux diffuseurs locaux. Ça fait en sorte qu'ils ont perdu énormément d'habitude d'écoute. Il y a plusieurs gens qui nous ont dit « Ben moi, j'ai arrêté d'écouter le CF par la suite parce que j'ai perdu cette habitude-là. » Ben, au moins, la LNH, ils y vont plus progressivement ou lentement. Tu crées peut-être une habitude, forces un changement ou pas. Puis il faudrait pas être surpris que dans 12 ans, ben là, on soit peut-être 100% streaming.
20: Mais c'est là que je te rejoins parfaitement là-dessus. C'est que la transition se fait peut-être un petit peu plus aisément à ce niveau-là, au niveau de la consommation pour la Ligue nationale de hockey. Tu l'as dit, les habitudes de consommation ont été tout simplement le changer du tout au tout, un 180 degrés pour certains sports. Alors, la Ligue nationale de hockey fait cette transition-là où peut-être, j'imagine, qu'on va voir la nouvelle génération s'acclimater un peu mieux que la plus vieille. Écoutez, it is what it is. On est rendu là dans la réalité du sport maintenant. Ouais. Puis je vois pas nécessairement quelque chose de mal dans tout ça. J'espère, par exemple, qu'on va rendre cette diffusion-là sur ce nouveau média aussi intéressante qu'on l'a vu en anglais, parce que force est d'admettre, bien que j'adore ce qu'on fait à RDS, j'adore ce qu'on fait à TVA Sports, évidemment, mais reste que c'est intéressant de voir de nouvelles perspectives, de nouvelles nouveaux talents.
0: Mais c'est sain, la compétition. Ça force tout le monde à être meilleur, ça force tout le monde à innover.
20: Ça, c'est un excellent point, ça. Je veux dire, toujours être dans nos bonnes petites chaussettes, puis penser, ben, quand on est tout seul, tout simplement, je veux dire, ça fait en sorte qu'on peut peut-être plafonner puis être un peu moins tenté de prendre des risques avec maintenant une compétition saine. Ça va amener encore une fois des nouvelles idées, puis j'espère penser un petit peu plus outside of the box. Alors, je pense que dans tout ça, s'il y a des consommateurs, s'il y a des fans qui vont peut-être rouspéter du fait qu'on va pouvoir encore une fois diviser encore plus le service, il y aura peut-être une qualité renouvelée à ce niveau-là, puis on va voir de nouvelles choses qui vont être peut-être appliquées dans tout ça. Alors, ce sera intéressant de voir, puis encore une fois, peut-être, ça va amener un petit peu plus de pression pour les diffuseurs plus traditionnels.
0: Ouais.
20: Amener un petit peu plus d'idées.
0: Puis, tu sais, ça ferait peut-être pas plaisir à beaucoup de gens ce que je dis, mais pour les diffuseurs, pour les équipes, pour la Ligue, le nerf de la guerre en ce moment, c'est d'intéresser les plus jeunes. Parce que la plus jeune génération, oui, ils s'intéressent au sport, oui, ils consomment des vidéos sur les réseaux sociaux, oui, ils vont écouter des podcasts, la radio, si ça. Mais il y en a plusieurs qui n'écoutent pas nécessairement les matchs. Alors, il faut que tu essaies de leur trouver des façons de consommer le sport, de consommer les matchs. Parce que plusieurs jeunes ne sont pas abonnés au câble. Et le streaming aussi, c'est une façon peut-être d'aller chercher ce public-là qui est un peu plus jeune.
20: 100% d'accord avec toi, puis sérieusement, encore, la technologie est là, le service est là, on a vu des matchs de la NFL diffusés, là, si je ne me trompe pas, là, en cartoon là, avec le Nickelodeon, quelque chose de même.
0: Ouais.
20: Est-ce qu'on peut voir des matchs de cette trempe-là en français? Je ne sais pas, mais des choses originales qui amènent cette nouvelle génération-là, moi, je trouve ça plaisant, puis intéressant, puis curieux de voir comment on va résulter ça. Mais pour revenir avec cette nouvelle entente-là, pour TVA Sport, moi, je suis content, un, pour les artisans, mais également pour l'investissement. Imaginez, là, après toutes ces années de misère-là, je pense qu'on va donner l'occasion à TVA Sport, justement, de renflouer un peu ses coffres puis de faire fructifier l'investissement qui n'est pas nécessairement très, très bon au cours des dernières années.
0: Alors,
20: je suis content de les revoir puis amener un petit peu plus de voix puis un petit peu plus de perspective, si jamais mauvais.
2: Mais je suis d'accord avec toi, puis c'est un excellent point parce qu'au final, on préfère y aller avec parcimonie pour bien faire les choses et pas créer de mécontentement, mais aussi pour justement les RDS et TVA Sports de ce monde-là, cet équilibre-là qu'on est en train de créer au niveau des dépenses, au niveau de tout ça, tout ce qu'il y a derrière ça, ça va juste venir faciliter la chose aussi, tu sais.
0: Mais parce que c'est important que on ait un côté local aussi aux diffuseurs, là. Je pense que dans un monde idéal, dans 10, 12, 20 ans, peu importe, il faut que tu aies encore des RDS, des TVA Sports ou peu importe quel média local. Tu veux pas que ce soit juste les GAFAM, que ce soit juste Google, Apple, Netflix, Amazon qui diffusent les matchs sportifs. C'est important d'avoir ce côté-là local aussi.
20: Ouais, tout à fait.
0: Et on verra si dans les 12 prochaines années, ils sont peut-être aussi capables de s'adapter par rapport à tout ça. Mais la bonne nouvelle aussi, plus spécifiquement par rapport aux Canadiens de Montréal, c'est que là, l'équipe, elle a tellement de succès, elle va avoir tellement de succès, ben ça va être pas mal plus rentable comme investissement que les 12 dernières années où il y a eu bien des saisons de vaches maigres.
20: Oui, tout à fait. Puis ça, c'est définitivement le point positif dans tout ça. La victoire fait foi de tout. Puis si je reviens un peu sur les habitudes de consommation, moi, je fais partie de la vieille génération, de la plus vieille génération dans mon temps, on va dire, encore une fois. N'oublions pas une chose, c'est qu'au niveau des câbles distributeurs, là, je me souviens, moi, qu'il y avait 3 puis des fois 4 diffuseurs qui diffusaient justement des matchs du Canadien. Ouais. Télévision 4 saisons, Radio-Canada, le réseau des sports, puis envoyez donc. Alors, la diversité n'est pas nécessairement une mauvaise chose. Puis j'invite les gens à ne pas nécessairement lever le nez à cette nouvelle réalité-là. Vous allez voir que peut-être vous allez être les grands gagnants de tout ça parce qu'on va vous offrir un produit différent ou peut-être avec une nouvelle saveur. Alors sérieusement, il y a beaucoup de positifs dans tout ça. Puis disons chapeau aux Canadiens, moi le dire comme ça, vous m'entendrez pas dire ça souvent.
2: Tabarouette. 21 juillet, 7h15,
0: on l'a entendu. C'est ici. Intéressant ce que tu dis, OK, parce que le Canadien a souvent la réputation d'être une organisation peut-être un peu plus conservatrice. Avec son histoire, avec sa tradition, son héritage, ils ont comme une espèce de marque qu'ils veulent évidemment protéger, puis je les comprends absolument. Puis, tu sais, disons, sur les réseaux sociaux, c'est pas nécessairement l'équipe la plus flamboyante. Ça, c'est un pas dans une direction complètement différente, là. Ça, c'est très osé pour une entreprise comme le Canadien de Montréal.
20: Ah, tout à fait. On sort des sentiers gars. Je parlais de sortir des sentiers battus, là. Ben, on est rendu là. Puis, encore une fois, si je reviens avec la qualité première, le club est rendu ailleurs. Le club est en train de redorer son blason. Et le club doit faire profiter, évidemment, là, les diffuseurs qui vont encore une fois rapporter beaucoup d'argent dans leur coffre. Mais, je veux dire, c'est un leg que l'équipe a pris les pas dans la bonne direction et que l'équipe a définitivement une nouvelle réalité qui pointe dans la bonne direction. Alors, je lève mon chapeau. Je lève mon chapeau. Puis après une décennie de vaches maigres, on peut penser maintenant que l'avenir est plus que prometteur et plusieurs années de grands succès pour la Sainte-Flanelle, on le souhaite.
0: Hugo, clip ça, puis la prochaine fois que Nick il critique le Canadien, ressort la clip.
2: Pour vrai, c'est d'un optimisme incroyable, mais il a raison, Nick a raison, dans le sens que aussi les équipes doivent faire leur petit bout de chemin là-dedans. Si on est pour moderniser de la manière qu'on diffuse, d'essayer des choses, si l'équipe n'embarque pas, ben par moment tu vas un peu rater le bateau aussi. Ah, parce que s'il y a d'autres équipes qui embarquent et tout, ça va être lâché beaucoup trop.
0: Très très bien dit. Merci beaucoup Nick, excellent comme à l'habitude et on se reparle jeudi prochain.
20: Bonne journée messieurs.
2: Salut Nick.
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0: Il reste plus beaucoup de joueurs agents libres sans compensation qui n'ont pas encore signé, mais il y en a avec compensation de haute qualité. Des joueurs très, très intéressants qui peuvent changer la trajectoire d'une franchise, mais qui n'ont toujours pas signé leur contrat. Et Luke Fox de Sportsnet a fait son top 10 des meilleurs qu'il reste. Au premier rang, on n'a pas le choix de parler de lui. C'est un Roman Savon qui fait couler de l'encre, pas juste depuis le début de l'été, mais je dirais depuis plus qu'un an, Jason Robertson. Et là, ce qui est intéressant, c'est que dans les prochains jours, il va avoir sa séance d'arbitrage le 25 juillet. Fait que dans 4 jours, il s'en va en arbitrage. Ça donne donc 4 jours aux Stars pour soit s'entendre à long terme avec lui, soit l'échanger ailleurs, ou sinon il va aller en arbitrage, où souvent ce sont des contrats de 1, peut-être 2 ans qui sont donnés. Et s'il signe pour un an, ben ça veut dire que dans un an, Jason Robertson deviendrait joueur autonome sans compensation. Moi, Hugo, c'est un dossier qui me fascine.
2: Ouais.
0: Parce que il est comme très gourmand financièrement, mais pas n'importe où. Puis non, il veut se faire échanger, mais pas vraiment. Puis il est bien à Dallas. C'est un peu énigmatique, Jason Robertson.
2: C'est super énigmatique. Et honnêtement, on va se le dire, Ali, moi, je crois pas que Jason Robertson... En tout cas, s'il commence l'année à Dallas, il a fini certainement pas là.
0: Non? Comment ça?
2: Ben justement, parce qu'il y a beaucoup, beaucoup trop de va-et-vient. À moins vraiment là, qu'on ait une grosse entente et qu'on soit capable d'aller chercher...
0: S'il signe à long terme, il va rester là. Oui, mais tu parles s'il signe pour un an, par exemple.
2: Ouais, s'il signe pour un an. Ou dans le fameux, la fameuse courte période, disons 3-4 ans. Même là, je pense que ça peut, ça peut être quand même une option pour certains clubs.
0: Hey, parce... On en a vécu des affaires avec lui cet été. Là.
2: Ben exactement.
0: La transaction refusée au Kraken de Seattle lui aurait refusé une entente de 15 millions de dollars par année.
2: Ouais.
0: Ensuite, aussi avec les Blues de Saint-Louis, ça a l'air qu'il aurait refusé un échange. Ça fait plusieurs années. On dit même qu'il aurait refusé récemment une offre de 12 millions de dollars par année par les Stars de Dallas. Fait que le gars, il est gourmand. Puis
2: il est vraiment gourmand.
0: Je comprends.
2: Mais il y a eu une baisse de cadence il y a 2 ans. Cette année, il a repris son rythme tranquillement.
0: Oui, quand même, il a reconnu une saison de 96 points. C'est un gars bonhomme allant, là. Un point par match, quasiment 100 points par année. Il a déjà frappé le 109 points.
2: Ouais.
0: C'est juste que les Stars n'ont pas nécessairement beaucoup d'espace sous le plafond.
2: Non, exactement. Mais eux autres aussi veulent une réponse dans tout ça. Là.
0: Ben oui, ils sont à 10,6 millions.
2: C'est ça. Je pense qu'au final, l'arbitrage n'est pas de mise, mais je pense qu'ils n'auront pas le choix d'y aller. Parce que d'un bord, surtout du clan Robertson, on semble vraiment tenir notre bout, là.
0: Oui.
2: Mais on semble vraiment indécis aussi. C'est ça qui est particulier dans cette situation-là.
0: Je respecte quand même le fait qu'il ait refusé plus d'argent ailleurs parce que il voulait être avec une vraie équipe.
2: Ouais, ça c'est vrai. Puis...
0: T'sais, il voulait pas aller à Seattle parce que, ok, oui, il veut du cash, mais il veut quand même être avec une équipe aspirante, là,
2: ouais,
0: une équipe qui a des chances de gagner. Ça, je respecte, mais tu sais, drôle attitude quand même. Prochain dossier à suivre, et celui-là aussi, il est très, très intéressant, c'est celui de Cutter Gauthier qui, à cause de la clause 10.2C, ben, il est pas éligible à l'arbitrage. Ça veut donc dire pas éligible aux offres hostiles. Il n'y a pas non plus d'arbitrage dans son cas. Les Ducks ont seulement 9 millions de dollars de disponibles sous le plafond. Mais là, le problème, c'est parce qu'avec le contrat qu'ils ont fini par donner à Leo Carlson en signant l'offre hostile, ben là, lui, il fait 18 millions. Fait qu'on s'entend que Cutter Gauthier, qui a marqué 40 buts l'an passé, il va vouloir pas mal plus proche de 18 que de 9.
2: Mais c'est parce que là, c'est ça, c'est la tangente là, qui va se créer. Puis, encore une fois, c'est en se fiant au fait que Cotter Gauthier a une meilleure saison que Leo Carlson et les comparatifs vont être directs. Déjà que c'est un cas, cas problématique, c'est quand même dur. Je ne veux pas dire cas problématique, mais qui a déjà causé des problèmes à Daniel Brière et les Flyers. Là, OK, on fait la transaction, on s'en va à Anaheim. Mais c'est parce qu'après ça, tu as cette réputation-là de « ça va jamais être facile ». Ça va jamais être facile de négocier, ça va jamais être facile de s'entendre. Et entre toi et moi, le fait que Leo Carlson va gagner 18 millions cette année, ça vient tellement bouger les cartes, mais en même temps, j'ai le feeling que si t'es Pat Verbeek, t'as un peu les mains attachées par rapport à ça. Parce que là, toi, t'es terrifié d'avoir une autre offre hostile.
0: Parce qu'on en parle souvent avec le Canadien, puis le contrat que Nick Suzuki a signé. Le premier gros contrat que tu donnes, ça met la barre pour les autres.
2: 100%.
0: Puis Nick Suzuki, ça a été un contrat un petit peu plus petit, mais là, maintenant, à cause de ça, tout le monde n'a comme pas le choix de signer dans ces eaux-là. Ce serait mal vu d'y aller pour beaucoup plus que l'autre.
2: Exact.
0: Mais c'est parce que là, Leo Carlson, lui, il a mis la barre très, très haute. Alors, les autres joueurs au sein de l'équipe, ils n'ont aucune obligation de signer à rabais. Ils n'ont aucune obligation d'accepter moins cher pour rester avec les Ducks. Un petit peu comme, rappelle-toi, il y a quelques années, avec les Maple Leafs, où là, tu as un premier joueur qui avait signé son gros contrat. Et là, chaque fois, un joueur voulait plus que l'autre. Et tu t'es retrouvé avec quatre joueurs qui faisaient au-dessus de 10 millions de dollars. Je suis pas en train de dire que Cotter Gauthier va signer pour plus que 18. Mais ça veut dire que les négociations seront vraiment pas faciles.
2: Ouais, mais tes variables de performance aussi sont intenses là-dedans. Parce que là, ça y va pas de club en club. Tu sais, là, Nick Suzuki qui avait 100 points, qui vaut 7,8 millions par année. 7,85. Là, t'as le standard raster pour ton meilleur joueur, Leo Carlson, ou presque, c'est 18 millions pour 67 points. Tu comprends à quel point... C'est là que tu réalises à quel point le Canadien est très bien placé.
0: Ah, c'est ridicule.
2: C'est fou, mais le standard que t'as fait avec les Leafs, c'est ça aussi. C'est t'établir un standard pour une certaine performance, puis après ça, tu peux pas aller en arrière.
0: Non, exactement.
2: C'est ça qui est difficile après.
0: Pour moi, un des dossiers les plus curieux... C'est celui de Adam

0: Lyon. Mais, premièrement, il a le potentiel. Puis, deuxièmement, il peut aussi brandir la carte de l'offre hostile. Lui aussi, il peut peut-être tenter d'aller chercher quelqu'un ailleurs qui va lui permettre de toucher le gros lot.
1: Il est en connaissance de cause. Fantilli, mine de rien, il y a un progrès qui est quand même s'améliore d'année en année, même si le rythme est plus lent. Puis il sait aussi qu'il est important aux Blue Jackets.
0: Ben, ça, c'est intéressant ce que tu dis, Hugo, parce que il sait qu'il est important. Pour combien de temps est-ce que Zach Werenski va être là encore? Pour combien de temps est-ce que Kirill Marchenko va être là encore?
1: C'est ça.
0: Si ces deux gars-là quittent, les Blue Jackets vont être dans le trouble. Ils ont pas le choix. Ils ont pas le choix de s'entendre à long terme avec Fantilli. Pas juste parce que c'est leur centre numéro un de l'avenir, mais c'est parce que ça se peut qu'ils se retrouvent dans un avenir rapproché avec à peu près personne d'autre.
1: Puis attends, là, ça va être problématique parce qu'on... Mettons, on va plus loin que ça. Là, tu te retrouves sans Marchenko, sans Werenski. Et là, ça fait en sorte que tu vas devoir t'attacher à des pièces qui sont moyennes.
0: Regarde, ça se pourrait qu'il se retrouve dans un scénario où il surpaye pour Fantilli.
1: Ouais, t'as raison. D'après
0: c'est possible.
1: Ken Johnson, lui.
0: Ouais, c'est ça.
1: Même chose, hein. Ken Johnson, c'est pas un rendement acceptable
0: parce
1: en ce moment
0: à Columbus. Parce que contrairement à Carlson ou Bédard, moi, je suis pas encore vendu sur Fantilli. Je pense que ça se pourrait qu'il débloque à Mané puis qu'il devienne un des meilleurs joueurs de centre de la Ligue. Mais il a pas montré encore, contrairement aux deux autres.
1: Je suis d'accord avec toi là-dessus. Mais en même temps, c'est ça, le progrès est différent. Je pense que aussi le rôle que Fantilli a au sein de l'organisation est différent. C'est un gars qui a quand même été vanté pour un attaquant de puissance avec un bon lancer.
0: Ah, écoute.
1: Donc,
0: il est spectaculaire.
1: C'est
0: là.
1: Ça. Le développement est différent, mais je suis d'accord avec toi qu'il est très lent comparativement aux autres.
0: Ouais, parce que c'est un late en plus.
1: En plus.
0: Il va avoir 22 ans au mois d'octobre déjà. Mm-hmm. Mais c'est quelqu'un qui est arrivé dans la Ligue avec une grosse, grosse, grosse réputation.
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0: Je suis vraiment content d'accueillir avec nous. Il est en studio. C'est un auditeur de la station, mais c'est aussi un invité très, très spécial, Bruno Philippe Desfossé. Ancien joueur de football, notamment avec les Carabins de l'Université de Montréal. Il a participé au camp des Alouettes, mais c'est aussi quelqu'un qui travaille en technologie de l'information depuis presque 10 ans. Et Bruno, dans les derniers jours, a lancé un projet très, très particulier, très intéressant pour bien du monde au Québec. Bruno, comment ça va?
10: Ça va super bien, je suis ici avec vous, fait que c'est sûr que ça va bien.
0: Super. Écoute, t'es le cofondateur de Nexus. Nexus, c'est une plateforme québécoise de recrutement sportif qui a pour but de donner de la visibilité aux jeunes qu'on a ici, Peux-tu nous expliquer un peu plus en détail?

0: quoi ça consiste?
1: C'est une idée, en fait, qui est avec mon autre cofondateur, Charles, qui n'est pas là, malheureusement. Il coach les filles à Team Québec en ce moment d'Alberta. Donc, une petite pensée pour lui puis les filles, pour le tournoi. Le but, en fait, c'était de donner de la visibilité facilement aux jeunes. Mm-hmm. En ce moment, la manière que ça se passe dans le recrutement, de un, chaque sport a un peu leur propre situation, mais ça se ressemble quand même assez beaucoup. Quand tu es un athlète, que tu joues au secondaire ou en ligue civile, si ton coach ne connaît pas des recruteurs déjà au cégep, mais malheureusement, souvent, tu passes un petit peu invisible. Puis, t'as beau avoir tout le talent du monde, si t'es pas à la bonne école parce que tu vas à l'école secondaire ou à la ligue à côté de chez vous, ben, malheureusement, tu te fais pas voir. Puis, c'est un peu poche. Puis, je me suis dit, c'est facile, surtout maintenant, de créer ce genre de plateforme-là pour les jeunes, gratuitement. Puis, c'est ça qu'on a décidé de faire.
0: Si je me trompe pas, ce genre de plateforme-là, aux États-Unis, ça existe déjà. C'est déjà super implanté. On peut penser aux Rivals, 24/7, même ESPN de ce monde.
1: Exact.
0: C'est le genre de listes, de bases de données qui existent déjà, mais au Québec, c'est tout nouveau. On dirait qu'on est encore dans les années, je sais pas, 90. Là.
1: Écoute, j'ai vécu 4 phases de recrutement dans ma vie, puis on dirait que c'est le même style de recrutement qui se passait en 2010-2012. Puis la réalité, en effet, aux États-Unis, c'est un petit peu différent dans le sens qu'il y a un peu le mix de ce qu'on essaie de faire chez Nexus, c'est que t'as les plateformes comme justement 24/7, que c'est donner la visibilité, tu sais, c'est les ratings et tout ça. Ouais. Puis t'en as d'autres plateformes que eux vont plus se concentrer au niveau d'aider les jeunes à avoir des bourses, puis le recrutement en tant que tel, c'est le processus de recrutement, ce que tu sais 24/7 font pas. Avec Nexus, on essaie de combiner les deux. C'est donner la visibilité aux jeunes, mais aussi donner les outils aux coachs, aux recruteurs, mais aux athlètes aussi de c'est quoi ton recrutement? Parce que là, les athlètes en ce moment, eux autres, ils pensent parce que je suis bon, je vais me faire recruter. C'est pas comme ça fonctionne. Il y a plein de choses qu'on doit faire. Nous, on essaie de rentrer là-dedans puis de leur donner les outils pour avoir du succès au final.
0: Donc, vous donnez, c'est des conseils que vous êtes capable de donner? Est-ce que c'est personnalisé ou est-ce que c'est plus général? Ça ressemble à quoi type d'outils?
1: C'est un peu un mix des deux. Donc, mettons, si on focus sur l'athlète, le but, c'est une planification. T'sais, souvent, les athlètes, c'est un peu de magasinage des cégeps. T'sais, c'est pas juste de dire parce que le cégep est intéressé à moi, c'est absolument là que je dois aller. T'sais, c'est de savoir est-ce que je suis prêt à déménager, si je suis ouvert à une école anglophone maintenant, une école privée. T'sais, on en voit beaucoup des cégeps super populaires privés. Est-ce que je suis ouvert à ça? Donc, c'est un peu une planification de leur côté. Puis c'est surtout une espèce de liste qu'on leur donne en ce moment, d'un checkmark, là, si on veut, en anglais. Ou est-ce que le jeune, lui, il va regarder est-ce que mon Instagram il est nettoyé, tu sais, dans le sens que c'est bien beau les parties et les fêtes, tu sais, c'est important pour le recruteur la visibilité puis comment t'apparaît, comment parler à un recruteur, tu sais, c'est pas la même chose là de parler à ton coach, ton meilleur ami puis de parler à un recruteur, tu sais, il y a une certaine manière de parler, de donner de la valeur, donc c'est un peu tous ces outils là que souvent le jeune ça passe très très haut, que les coachs ont pas le temps de prendre le temps avec leur jeune parce que c'est pas leur priorité numéro un. Fait que nous, on essaie de rentrer là-dedans puis de les aider.
0: Puis est-ce que tu as eu un moment eureka? Est-ce qu'il y a un moment en particulier où c'est là où tu as eu le flash puis tu étais comme OK, il faut que j'y arrive avec cet outil-là? Est-ce qu'il y a eu un incident en particulier qui est arrivé dans ta vie qui t'a inspiré pour faire ça?
1: Je te dirais que tu sais, la plateforme a commencé en 2017 avec Chuck, puis une des choses que cette année on a comme réalisé en reprenant le projet un petit peu plus, en lui donnant un petit peu plus de vie, c'est que on focusait beaucoup, beaucoup sur les recruteurs. Ouais. C'est eux qui payent pour la plateforme, donc c'est normal de penser comme ça, mais OK, on va donner les outils aux recruteurs, c'est eux que le recrutement, c'est difficile parce qu'ils n'ont pas beaucoup de budget, puis c'est tout vrai, ils n'ont pas beaucoup de budget, ils n'ont pas de plateforme pour contacter les jeunes, ça se passe par Instagram. Ce qui est quand même un peu bizarre.
0: Ben, on parle de mineurs souvent.
1: Exactement. Là, donc, tout ce qui est protection de données, tout ça, on n'a rien du tout. Fait qu'on focusait beaucoup là-dessus. Puis le changement qu'on a... L'eureka, si tu veux, de cette année, c'est que au final, notre plateforme, elle a aucune valeur si j'ai 70 recruteurs, mais 10 athlètes.
0: Ouais.
1: Ma plateforme, elle a de la valeur quand j'ai 100, 1000, 3000, 6000. En fait, on est 18 000 athlètes facilement au Québec, juste dans le réseau RSEQ. Ça, c'est sans compter les ligues civiles. Quand je vais avoir ce nombre-là d'athlètes, c'est là que ça a de la valeur pour autant eux, pour la visibilité, puis pour les recruteurs après ça, à la fin de l'année. Fait que ça a été là qu'on s'est dit, parfait, on redessine la plateforme au complet, puis le focus premier, c'est l'athlète en tout temps. Donc, toutes les fonctionnalités qu'on est en train de penser, c'est tout le temps pour l'athlète. Quand je parle à des recruteurs, c'est, parfait, comment je peux te rendre la vie facile? OK, on a la valeur. Maintenant, comment on traduit ça pour l'athlète? C'est ça notre idée de pensée, puis c'est ça qui a changé un petit peu.
0: Puis quand on parle d'athlète, est-ce que c'est seulement quelques sports? T'sais, je pense que dans les sports... étudiant au Québec, le football prend évidemment énormément de place. Mm-hmm. Peut-être le flag aussi de plus en plus, le basket. Mais est-ce qu'on parle vraiment juste de ces gros sports-là ou c'est n'importe quel étudiant athlète au Québec qui peut se retrouver sur ce type de plateforme-là si ça y tente?
1: C'est n'importe quel athlète. On a vraiment tous les sports déjà nommés. On a la plupart des écoles déjà montées sur la plateforme. Donc, quand vient le temps de l'athlète de sandboarder, il peut facilement trouver son équipe, son son école ou sa ligue civile. La réalité reste la même par contre. Je suis un joueur de foot. Je comprends beaucoup la réalité du flag football et du football, mais je suis en constante discussion avec différentes fédérations, différents coachs pour comprendre la réalité. Donc, exemple, quand vient le temps, mettons, du baseball ou du volleyball au Québec, la réalité, c'est qu'eux ne vont pas au cégep. T'sais, c'est Little League Québec, c'est des ligues civiles au volleyball.
2: Exact.
1: Donc, eux, quand vient le temps de faire le recrutement, c'est pas juste de dire « OK, ben je vais me faire recruter par un cégep ». Fait qu'on est déjà en train de parler aux fédérations de comme « OK, comment on peut améliorer notre plateforme pour donner plus d'accès facile à ce genre d'équipe-là ». Fait qu'on est en constant continu, mais c'est sûr que pour l'instant, on a beaucoup d'athlètes. On fait affaire avec la ligue No Limits Showcase, que ça, c'est un plus de 1000 athlètes au basketball qui vont rentrer en septembre. On a plusieurs écoles. Mais le pitch de vente reste tout le temps le même. C'est pas juste « Hey, moi, je suis un joueur de foot, on veut rentrer au football. » Non, non, le pitch de vente, c'est tous tes sports, on est capable de les avoir, puis on veut donner la visibilité à tous tes jeunes. Fait que là, les écoles, tu sais, c'est sûr qu'ils sont super ouverts à avoir tous les sports, là.
0: Mais c'est quand même intéressant, tu sais. Vous avez lancé la semaine passée, puis déjà, tu m'en parlais, il y a plein de gens qui embarquent dans le projet. Il y a des écoles, il y a des ligues, il y a des plateformes, des pages comme l'Esprit sportif. Comment est-ce que tu as fait pour être capable d'aller chercher tout ce monde-là aussi rapidement, puis... C'est quoi leur utilité à travers tout ça?
1: J'ai un peu de mais tu l'as vu là, je suis pas gêné dans la vie. Donc au final, je pense que l'idée de Nexus, elle plaît à tout le monde. C'est gratuit pour les jeunes, fait qu'on a rien à perdre au final à part mon temps personnel. Fait que je prends mon temps pour créer cette application là, puis au final quand je contacte les différentes plateformes, tu sais, comme BPM Sport, comme l'Esprit Sportif, c'est super facile après ça de discuter avec vous parce que c'est on veut donner de la visibilité aux jeunes.
0: Ouais.
1: Go. Tout le monde est d'accord là-dessus que ça n'en prend. Fait que c'est facile. Quand vient le temps après ça de ces différents partnerships-là, l'Esprit sportif vient exactement combler ce besoin-là. On donne encore plus de visibilité. C'est un super journal, l'Esprit sportif.
0: C'est incroyable si on bâtit dans les années.
2: C'est vraiment intéressant.
1: C'est des gars de notre âge, tu sais, qui travaillent à RDS, qui font une super de bonne job, puis qu'ils ont commencé ça out of nowhere, puis ça, tu sais, ça a pogné.
0: Ils ont dizaines de milliers d'abonnés maintenant sur les réseaux sociaux.
1: Ils font un travail exceptionnel. C'est facile de travailler avec eux. Fait qu'encore une fois, l'approche a été... Eux donnent déjà, ils voulaient déjà donner cette visibilité-là en faisant plusieurs articles des top 25 dans des différents sports. Fait que moi, ça a été de dire, regarde, moi, je vais avoir le data. Fait que tes top 25, tu peux vraiment les fonder sur du vrai data, des vraies relations. C'était facile de dire oui, là. Puis c'est vraiment tous les partenaires qu'on essaie de chercher, c'est encore une fois toute la valeur qu'on peut donner pour l'athlète. Fait que on essaie de travailler avec des boissons énergisantes, des boissons comme l'équivalent d'un Gatorade, sans nommer personne. Puis, tu sais, la réalité, c'est que encore une fois, c'est pour l'athlète.
0: Ouais.
1: C'est d'avoir des deals pour les athlètes. T'sais. Au final, dans tout ça, on fait pas ça pour rien. J'ai ma job de vie déjà. Je travaille en TI, comme tu l'as dit. Moi, le but, c'est que la plateforme puisse survivre avec elle-même. Fait que les recruteurs, plus il y a d'athlètes, plus il va y avoir de recruteurs. Plus il y a de recruteurs, plus les recruteurs vont payer. Et l'argent qui va rentrer, la plateforme va soutenir.
2: C'est l'effet boule de neige.
1: C'est exactement. On fait pas ça pour l'argent. T'sais, moi et Charles, on est très bien placés dans notre emploi. On travaille ensemble dans une compagnie qui s'appelle Ateco en ce moment. Puis ça va super bien.
0: Mais ce qui est intéressant avec votre projet, c'est que j'ai vraiment l'impression que c'est l'athlète qui est au centre des préoccupations. Puis malheureusement, maintenant, dans le recrutement, tu le sais, on en voit des histoires d'horreur, là, des supposés camps où là, tu dois venir parce qu'il y a tel recruteur,
1: exact.
0: Puis on te charge des centaines, voire des milliers de dollars. Puis malheureusement, le bien-être de l'athlète est un peu oublié à travers tout ça, puis pour vous, ça semble être la priorité numéro un.
1: C'est exactement ça. T'sais, moi, je l'ai vécu quand j'étais à Saint-Jean-Vianney. J'ai connu une belle carrière, je pense, somme toute. Puis même à Saint-Jean-Vianney, je pourrais pas dire que j'étais nécessairement le meilleur joueur dans ma propre équipe.
0: Ouais.
1: J'ai juste été comme chanceux. J'ai été chanceux d'avoir des parents qui me soutenaient, qui m'ont envoyé dans plein de camps de foot. Gagner de la visibilité. Après ça, tu te fais inviter à Team Québec. Là, tu fais l'équipe. Là, tu gagnes encore plus de visibilité. Puis c'est là que tu te fais recruter. Mais la réalité reste la même. C'est qu'il y a des gens à Saint-Jean-Vianney qui étaient sûrement meilleurs que moi, qui, eux, n'ont pas fait ces camps-là, puis ils sont pas fait recruter, tu sais. Puis c'est super plate. Puis c'est pour ça que la plateforme, ça devient intéressant. C'est que le recruteur, on comprend leur réalité. Ils ont pas le temps. Ils ont pas le budget non plus. Tu sais, un recruteur, là, dans différentes écoles, là, souvent, là, c'est un salaire de 3 000 $ pour l'équipe en entier. Puis ça inclut ton salaire de coach et ton budget de recrutement.
2: Ouais, c'est ça.
1: Fait que là, essaie d'aller voir, tu sais, meilleur exemple que je peux donner. Le flag football. C'est un sport olympique. dans 2 ans.
2: Ouais.
1: On s'entend là-dessus.
0: Ouais.
1: Ça devient très gros, là.
0: Oui, oui, oui. Absolument.
2: C'est déjà très gros, là.
1: En ce moment, là, il y a des filles qui ne se font pas voir à travers le Québec parce que les recruteurs n'ont pas le temps. Tu sais, je parlais justement à un de mes amis qui coach à un des cégeps, puis il m'expliquait qu'il allait voir une fille à Victoriaville parce qu'elle a fait Team Québec. Tu sais, là, il doit se déplacer, puis le rendu là-bas, il envoie 2-3. Là, tu vas me dire, oui, ben Bruno, c'est ça le but du recrutement. Non, mais attends une minute. S'il n'avait pas vu cette fille-là à Team Québec, il n'aurait jamais vu ce groupe de filles-là à Victoriaville.
2: Exactement.
1: La réalité, c'est que juste le déplacement de gaz, là, on va s'entendre, on sait toute l'inflation, on est rendu où, là? Tu viens de passer 10%, 15% de ton budget de recrutement, même pas de salaire de coach, parce que tu t'en vas voir une fille. C'est fou, là, ça n'a pas de bon sens.
2: C'est ça.
1: Fait que le but de la plateforme, en un clic, le recruteur peut aller voir, il peut, nous, ce qu'on est en train de planifier pour la phase 2 en août, septembre, tu sais, il va avoir le calendrier des matchs. Puis là, déjà là, les filles ou les gars que tu vas avoir vus dans ton sport, que tu vas avoir identifié, ben là, tu vas pouvoir voir automatiquement le calendrier. Mettons, hey, dans cette partie-là, tu as au moins 5-6 joueurs que tu peux aller voir en même temps.
2: Ça va être intéressant.
1: Là, tu viens d'optimiser ton temps. Fait que c'est ça qu'on essaie de faire.
2: Puis d'ailleurs, petite parenthèse sur le flag football, mais ça va permettre aussi peut-être au restant du Canada aussi d'avoir accès à ce sport-là. Mm-hmm. Il y a beaucoup de Québécoises dans l'équipe nationale en ce moment.
1: On est une vingtaine sur 22.
2: Exactement.
1: On domine, mais on a quand même beaucoup de filles qui se font pas voir, ce qui est quand
0: c'est
1: fou.
0: Mais c'est fou, là, qu'on est en 2026, t'as les réseaux sociaux, t'as des plateformes comme Huddle qui existent,
1: mm-hmm,
0: où tu peux partager des faits saillants, et malgré tout, il y a des jeunes athlètes au secondaire, au cégep, peu importe, qui se font pas voir parce qu'ils jouent dans des plus petits programmes ou sont en région.
1: Exact.
0: Ou peut-être qu'ils jouent un petit peu moins parce qu'ils ont moins de temps de jeu ou etc.
1: Mm-hmm.
0: Puis c'est important de leur offrir cette visibilité-là, surtout que on sent vraiment qu'il y a une ouverture, là. T'as un géant américain de l'autre côté de la frontière, la NCAA, qui maintenant, ben, ils sont capables de payer les athlètes avec notamment les programmes de NIL.
1: Mm-hmm.
0: Puis ben, on le voit au hockey, mais on le voit dans les autres sports aussi. Il y en a de plus en plus des Québécois qui s'en vont au sud de la frontière. Est-ce que ça fait partie aussi de votre objectif d'offrir cette plateforme-là, ou là, pour le moment, vous concentrez sur le Québec, puis les États-Unis, ce sera peut-être pour plus tard?
1: C'est un point un peu difficile, puis je l'explique. L'idée première en ce moment, on a fait on appelle ça en anglais un soft launch, là, donc un début très, très, très calme, juste pour mettre la plateforme entre les mains des jeunes, puis apprendre de plus en plus. Le but, en fait, c'est après ça d'attaquer plus qu'est-ce qui est cégep universitaire, mais même encore là, il n'y a pas nécessairement beaucoup de valeur. T'sais, souvent, quand tu joues au cégep, souvent les coachs universitaires te connaissent déjà.
0: Ouais.
1: Après ça, c'est d'attaquer, en effet, le reste du Canada. Où est-ce que les États-Unis viennent, en fin de compte? C'est un petit peu un couteau en double tranchant. Parce que la réalité, il y en a deux. C'est que la première, en ce moment, on a beaucoup de règles au niveau du RSEQ de protéger nos jeunes. Donc, tu peux juste te faire parler après dans le fond, ta saison de secondaire 4.
2: Ouais.
1: Quand ta saison a fini, tu peux faire parler. Il y a beaucoup d'amendes, tu te fais taper ses doigts si en tant que cégep, tu parles avant. La NCAA, il n'y en a pas. Tu sais, si t'es un joueur de la NCAA, mettons de Cali ou Ohio State, peu importe, tu t'en vas voir un joueur de foot en secondaire 3 puis tu lui dis, hey, on t'aime beaucoup. T'sais. Fait que on se revoit dans 3-4 ans. Il n'y a pas de règle là-dessus.
2: Non.
1: Ouais. Fait que c'est un peu. Il faut faire très attention avec la NCAA. Puis l'autre réalité qu'on voit, ben, c'est la réalité du recrutement au Québec. C'est qu'en ce moment, la NCAA connaît 2 ou 3 cégeps et recrute dans ces cégeps-là. Fait que parce que tu t'en vas à tel cégep, tu te fais recruter NCAA.
0: Ouais.
1: Et là, c'est là que ça devient intéressant, en effet, là, de l'autre côté de la médaille, d'avoir une plateforme comme Nexus, puis de dire, OK, mais là, on pourrait donner la visibilité à tous ces cégeps-là. Parce que, tu sais, moi, je vais peut-être aller, tu sais, j'ai été à André-Grasset, peut-être j'aurais voulu jouer à NCAA. Mm-hmm. André-Grasset, c'est justement une école qui est très bien connectée dans NCAA, mais peut-être que je m'en vais jouer à un autre cégep, j'aurais voulu continuer, puis malheureusement, mon coach, je connais pas de coach NCAA, donc mon chat est mort, comme on dit. Oui, il y a clairement de la valeur pour la plateforme. Est-ce qu'on sait comment l'attaquer? Non. Puis encore une fois, mon but, c'est pour le Québec, cette plateforme-là. Donc, je vais en parler aux recruteurs, puis on va commencer à apprendre un petit peu plus là-dessus, puis après ça, on pourra développer.
0: Ouais, puis il y a les prep schools aussi que j'ai oublié de mentionner, mais là, c'est rendu la nouvelle grosse affaire. T'as une couple de prep schools au Tennessee, notamment, là, que là, ils ont découvert le Québec, puis que c'est une mine d'or pour
2: ça. Ça vire fou, hein.
0: Notamment dans les prochains jours, David Gabriel George, là, qui devrait annoncer sa décision. Puis on parle peut-être du meilleur espoir québécois de l'histoire au football. Ça va être gros. Il va être payé des millions pour jouer à l'université. En terminant, je veux qu'on parle quand même de ton parcours, là, parce que c'est quand même fascinant. Tu sais, tu en as parlé, bon, t'as joué Saint-Jean-Vianney, Grasset, t'as abouti avec les Carabins, beaucoup de recrutement à travers tout ça. T'as même fini par faire un camp avec les Alouettes de Montréal.
1: Franchement, oui.
0: Comment est-ce que tu as vécu ton parcours comme étudiant athlète?
1: Ça a été rocambolesque, là, on peut le dire comme ça. Tu sais, je pense qu'André Grasset, quand j'étais à André Grasset, j'ai connu une très belle carrière. Tu sais, j'étais vraiment, je pense, un pilier dans notre défensive. Tu sais, je vais le dire comme ça. C'est une coupe d'équipe d'étoiles, des prix et tout. Puis en fait, je me suis fait recruter Carabin après ma première année, ce qui est quand même rare. Puis même Carabin, j'ai eu une full bourse. Puis habituellement, Carabin, on en donne une à deux par année de recrutement. Fait que tu sais, j'étais vraiment bien placé au niveau du recrutement. Connu une super première belle saison Carabin. Puis après ça, ma deuxième, ça a vraiment moins bien été. Puis j'ai décidé de tomber sur le marché du travail. Quand t'es étudiant, tu sais, il manque un peu d'argent et tout. Ça marchait pas vraiment le football. Fait que, veux pas, on a fait un changement de carrière. J'avais quand même la passion, donc j'ai commencé à jouer dans la Ligue junior du Québec, qui est une ligue, on va s'entendre, vraiment moins forte que U-Sport.
0: Ouais.
1: Puis étrangement, je me suis fait inviter là-bas. Ça a pris un camp d'évaluation. Mes tests physiques, j'ai tout le temps été quand même assez très, très bon au niveau des tests physiques. Après ça, j'ai été invité à un camp d'entraînement. J'ai littéralement pris 2 semaines de vacances de mon emploi pour faire un camp à Louette. Puis tu sais, au final, j'ai accroché mes crampons. Je pense que c'est une très belle carrière. Clairement, j'avais pas le talent pour pousser aux Alouettes. J'aurais sûrement resté sur un camp de pratique toute ma vie, mais reste que je l'ai fait. Il y a plusieurs coéquipiers à qui j'ai joué qui peuvent pas dire autant. Fait que tu sais, je suis super content, mais définitivement un parcours un peu étrange, on va dire comme ça.
0: Ouais, puis je pense que ça fait aussi partie de la beauté du sport, puis du football en particulier, mais du sport en général, que tout le monde a un cheminement différent. Puis il y en a que c'est tout le temps, tu sais, la grosse école, la vedette, puis c'est le chemin entre guillemets facile, mais ça veut pas nécessairement dire que tu auras une plus belle carrière que le joueur qui a été peut-être sous-estimé, qui est passé, exact, par des plus petits programmes. Mm-hmm. Puis c'est ça la beauté avec Nexus, c'est que vous essayez un petit peu de démocratiser tout ça.
1: C'est vraiment ça, tu sais, on essaie de sortir des stats, on essaie de sortir de tout ça, on veut vraiment garder juste la valeur. Puis tu sais, moi je l'ai vécu personnellement, Chuck est un coach à la base, donc le vit avec ses joueurs maintes fois par année. Tu sais, j'en ai vécu 4. Je suis la même personne et j'ai vécu 4 recrutements complètement différents.
0: Ouais.
1: Donc, c'est pour ça que j'avais pas les outils dans le temps. Je pense que c'est la moindre des choses que je peux donner à la communauté. C'est ce que j'ai appris, c'est ce que je connais en technologie de l'information. Je suis capable de le faire, j'ai étrangement le temps. Donc, voilà, pourquoi pas.
2: Voilà, oui, t'en profites, tu donnes l'opportunité aux athlètes de se faire voir parce que justement, ça a peut-être moins été ton cas. C'est le fun, ça.
0: Donc, nexussport.ca, que vous soyez coach, recruteur, parent, étudiant, athlète.
1: Exact.
0: C'est là, c'est la plateforme pour, oui, que ça se passe maintenant au Québec.
1: Exactement.
0: Merci beaucoup, Bruno Philippe. Merci, super intéressant. Et bonne chance avec tout ça. On va suivre le déroulement de ta plateforme de très près dans les prochaines,
1: assurément,
0: semaines. Vraiment apprécié.
1: Merci
0: d'être passé aujourd'hui.
1: Oui, super.
0: On va prendre une courte pause. Au retour, Hugo met la table pour le menu sportif de la soirée.
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16: La soirée hockey, on la set maintenant. Voici les matchs.
0: Les matchs, qu'est-ce qu'on suit ce soir dans le monde du sport, Hugo?
2: Ben écoute, mon Ali, ça va être difficile de pas parler baseball ce soir.
0: Oui.
2: Parce que on va commencer avec ça. Avant de parler des Blue Jays, les Red Sox peuvent passer à l'histoire ce soir.
0: Hey, une 15e de suite, s'ils l'emportent. Ça, c'est une marque qui date des années 40. Ted Williams. C'est hallucinant la séquence qu'ils sont en train de vivre. Avec une gang de nobody, là.
2: Écoute,
0: essentiellement, c'est des gars qui sont sortis de nulle part, puis...
2: Ben, ça a toujours été un peu
0: faire.
2: Ça, les Red Sox. Ça a toujours été des bons jeunes allumés, des vétérans qui trouvent un second vent au sein de l'organisation,
0: ouais.
2: Et le groupe qui va de l'avant ensemble. On fait face à Cal Bradish des Orioles. Saison coup-ci, coup-ça. On se donne une bonne chance de gagner. C'est Ranger Suarez qui est sur la butte pour les Red Sox, un des as lanceurs de la rotation. Mm-hmm. Ça va faire du bien. Personnellement, on dirait que c'est tout le temps ce genre d'équipe-là qui crée les belles histoires. Je me souviens, il y a quelques années, les Guardians de Cleveland avaient gagné 22 matchs de suite. Ça va être quelque chose à surveiller. En tout cas, moi, c'est ça que je vais surveiller personnellement ce soir. Mais il y a aussi des Blue Jays qui sont en action,
0: ouais.
2: Qui jouent leur deuxième match de leur série face aux Rays de Tampa Bay. Drew Rasmussen, le vétéran pour les Rays.
0: On commence à entrer en territoire de must-win pour les Blue
2: c'est,
0: Jays.
2: Ben, c'est déjà ça. C'est déjà
0: t'sais,
2: ça. On
0: sérieux,
2: là,
0: parce que la date limite des transactions arrive dans deux semaines. Si t'es pas capable de au moins te rapprocher de 500, là. En ce moment, ils sont quand même à 8 matchs en dessous de 500. Si tu veux être capable de au moins être parmi les équipes repêchées ou te battre au moins pour être parmi celles-là d'ici
2: ça
0: la fin de l'année.
2: Ça
0: pas dire c'est fini, là, mais regarde.
2: En tout cas, moi.
0: Must win ce soir avec Kevin Gausman au Monticule.
2: T'es vraiment optimiste parce que moi, j'ai déjà tiré la plug sur la saison. Je crois vraiment qu'ils vont être vendeurs à la date limite des transactions. Mais encore une fois, c'est notre homme de fer, Kevin Gausman, qui va être sur la butte,
0: ouais,
2: pour les Blue Jays. Gausman qui a une saison coup-ci, coup-ça. Encore une fois, Gausman, s'il est capable d'être en contrôle de son mouvement vertical, si sa splitter marche, sa balle front, sa balle rapide aussi, on est correct, on est en business. Mais si ça marche pas, c'est là que ça peut être un peu plus difficile, il va falloir de l'attaque. Ernie Clement, ça fait une couple de parties là, qui c'est silencieux.
0: Ouais.
2: Vladimir, même chose, c'est très silencieux dans les temps qui courent. C'est pas Nathan Lutis et André Jimenez qui vont relancer l'équipe, là.
0: Non.
2: Faut faire attention à ça, là. Let's go, là.
0: L'affrontement de la soirée, c'est probablement Dodgers contre Phillies. Les Dodgers qui, encore une fois, malgré toutes les blessures, là, puis peu importe, ils sont tout feu, tout flamme. On avance de 12 matchs dans la division, de 11 matchs et demi, en fait. Puis t'as les Phillies aussi, que dans l'Est de la Nationale, ils sont quand même à 56 et 45. Du
2: ouais,
0: très, très bon baseball qu'on
2: ben
0: va
2: écoute,
0: avoir ce soir.
2: Ouais, puis surprenamment, on a Justin Robleski du côté des Dodgers qui fait sa marque dans une rotation très chargée. Robleski qui est quand même un lanceur avec un caractère enflammé, on va le mettre comme ça. Mais tu fais très bien cette saison, donc les Dodgers dominent cette division-là, c'est mm-hmm. même pas drôle. Et pour ce qui est des Phillies, ben là, on a repris notre temps d'aller tranquillement. Ça a pris du temps, mais là, on est là.
0: Ça va être, Monsieur Maddox qui nous dit... Blue Jays en action ce soir, en action, c'est vrai qu'il se passe pas énormément d'action.
2: Non, quand ça c'est sûr. C'est sûr.
0: Mais regarde, on le sait jamais.
2: Ils sont remplis de surprises, ces Blue Jays.
0: Ils sont remplis de surprises. Très bon. Merci beaucoup, Hugo. Encore une fois, comme à l'habitude, demain on va avoir un gros show. Le CF Montréal qui reprend l'action en MLS face au Nashville SC. commence à avoir des nouvelles qui tombent dans le monde du hockey. Là, notamment, j'ai vu passer dans les dernières minutes, parce que c'est les séances d'arbitrage, Jed Greaves, extrêmement gourmand dans ses demandes. Lui, il dit 7,5 millions. Les Blue Jackets disent 2,8. Fait qu'on parle d'un écart de presque 5 millions de dollars entre les deux clans. On le sait, c'est stratégique avec l'arbitrage. Mais quand même, un écart aussi massif, c'est pas si courant que ça. On verra ce que ça donne au courant des prochains jours. Là, il va en avoir de plus en plus de ces séances d'arbitrage. Alors, merci beaucoup d'avoir été à l'écoute, tout le monde. Encore une fois, dans le club du matin, très, très, très apprécié. Merci à toute l'équipe. Aujourd'hui, Jacob Lacharité aux réseaux sociaux, Hugo Reich à la réalisation. Puis moi-même, je vais me flatter dans le sens du
2: poil. T'as le droit.
0: À la production et à l'animation. Prenez soin de vous, tout le monde, et on se reparle demain.
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0: Salutations tout le monde en ce mardi 21 juillet 2026. Bienvenue dans cette édition du Tailgate. J'espère que vous passez de bons moments en ce moment. Ceux qui sont en vacances, je sais que c'est la première semaine de ceux qui ont les vacances de la construction. Alors salutations à tout le monde. On est très heureux de vous retrouver encore une fois jusqu'à 18h. On arrive même un petit peu plus tôt aujourd'hui. On se garde quand même dans le Tailgate avec P.O. Tommy à la console et mon cher Frank Gagné avec moi. Comment vas-tu, mon cher Frank?
1: On avait trop hâte de parler des nouvelles du sport.
0: Il y en a trop en ce moment. Il y a trop de choses.
1: Puis on en parle tellement en studio. On a tous bien ouvert les micros.
0: On va commencer d'avance aujourd'hui. On a trop de nouvelles pour vous autres. Juste avant qu'on y aille avec les nouvelles de l'actualité en ce mardi 21 juillet, je salue tout le monde sur YouTube. Déjà, pas mal de personnes déjà branchées sur YouTube. Je sais qu'on a un petit peu d'avance, là. Alors, vous pouvez vous brancher. Salutations notamment à Claude dans le clavardage. Même chose sur la messagerie texte. On va vous solliciter dans le premier bloc. Alors, messagerie texte 514-790-0919. À tous ceux qui nous écoutent via les ondes hertziennes à Montréal au 91.9, Gatineau, Ottawa 96.5 et à Québec au 100.9. Salutations à tout le monde. Grosse émission aujourd'hui. On le disait, mais pas mal de nouvelles dans le monde du sport. Il y a cette séquence incroyable des Red Sox en ce moment.
1: Ça c'est pas fou raide. La game d'hier avait pas de sens.
0: C'est là. Fou raide.
1: Un coureur adverse au troisième, coureur adverse au deux. Deux retraits. Est-ce que la séquence va continuer? Jeu spectaculaire de l'Areco. 14 victoires d'affilée. Incroyable.
0: C'est fou. Maintenant, on est troisième dans l'Est de l'Américaine. On est à 6 matchs de la tête des Rays.
1: À quel point il était loin?
0: Il était loin,
1: pour gagner
0: 14
1: parties et être à 6 parties de la tête encore.
0: C'est incroyable. Et là, ce soir, 19h10, match contre les Orioles. Et tu pourrais égaler un record d'équipe. Puis on parle d'une équipe comme les Red Sox, là, qui ont 126 ans d'histoire. Là. Tu pourrais égaler le plus de victoires consécutives, qui est à 15. Si tu vas chercher la victoire ce soir, c'est complètement...
1: Ça se peut qu'on garde un œil là-dessus. Là. Je sais pas pour vous autres, mais moi, j'aime ça, des séries de victoires
0: même
1: comme
0: chose,
1: ça. On veut
0: même
1: que ça
0: chose.
1: Continue, peu importe l'équipe, sauf Toronto. On veut que ça continue.
0: Ouais, puis avec une équipe qui est pas nécessairement... Tu sais, on avait beaucoup de déceptions en début d'année à Boston. Là, ce sont des joueurs qui sortent d'un peu nulle part, puis finalement, qui connaissent une séquence incroyable. Alors, on va en parler avec Jacob Lacharité du Dugout dans une vingtaine de minutes, aux alentours de 14h20. Hier, on est revenu sur la finale de la Coupe du Monde, la victoire de l'Espagne contre l'Argentine, la suite des choses pour chacune des deux formations. D'ailleurs, les célébrations hier en Espagne, c'était complètement fou, là. Plus de 2 millions de personnes, puis ça fêtait très très fort en Espagne. Et je salue tout le monde là, qui sont en voyage en ce moment en Europe, plus particulièrement, c'est parce qu'il y en a en ce moment en Espagne, pour avoir été en Europe assez souvent dans les dernières années. Souvent, tu t'arrives dans une ville, il y a des célébrations au même moment. Je pense que Olivier Pamant qui en parlait ce matin, il était là quand le Paris Saint-Germain avait gagné la Ligue des Champions. Il se trouvait à Paris à ce moment-là lors des célébrations du PSG. Alors c'est un peu spécial d'être dans ces pays-là, de ces endroits-là, lorsqu'il y a des célébrations comme ça dans le monde du sport.
1: Quand une équipe sportive de notre côté de l'océan gagne, la ville est en liesse. Ouais. Là, c'est un pays.
0: C'est un pays. Qui...
1: C'est,
0: ah non, c'est spécial en tas, là. Puis j'ai des amis qui étaient là quand la France avait gagné en 2018 la Coupe du Monde, justement. Là. Tout un pays qui était rassemblé pour les célébrations, c'est assez fou.
1: Et ce qu'on a vu aussi, c'est que les Espagnols, ça s'est fêté.
0: Ah, ça s'est fêté.
1: Ça s'est fêté.
0: Ouais, sans surprise. Ça s'est fêté.
1: Si on le savait pas, là, on le sait.
0: Maintenant, on le sait. Mais on veut faire un bilan un peu plus global de cette Coupe du Monde, quand même. Alors, on va en parler avec Cinéphos à l'entour des 14h45. Les équipes qui nous ont surpris, les déceptions, le parcours du Canada, bref. Vraiment faire un bilan de ce qu'on a retenu de cette Coupe du Monde 2026 au Canada, aux États-Unis et au Mexique. Alors, Sid sera avec nous à 14h45. Il y a deux nouveaux dossiers dans la Ligue nationale. Il y en a plusieurs, mais deux dossiers concernant des signatures. On va en jaser avec Marco aux alentours de 15h. On va en jaser aussi dans la revue d'actualité dans quelques instants. Faut en parler, super important. Martin Thériault sera avec nous aussi à 16h pour parler d'un certain Patrick Kane. Alors, où va aboutir Patrick Kane en vue de la prochaine saison? Ce qui circulait selon Chris Chelios, c'était soit les Sabres de Buffalo ou les Blackhawks de Chicago. On va en parler avec Martin Thériault à 16h. Et notre premier sujet de la revue d'actualité qui s'en vient dans quelques instants, c'est cette nouvelle sortie par la presse ce matin concernant les droits de diffusion francophone des matchs canadiens.
1: On l'attendait, cette nouvelle.
0: On l'attendait. On se faisait beaucoup poser la question sur la messagerie texte, mais là, c'est fait. Et on va en parler dans quelques instants, mais on va en parler avec Max Truman aussi aux alentours de 16h20, qui est bien à l'affût de ce dossier-là. Alors, grosse émission pour vous aujourd'hui, en plus de faire le classement pour la division Pacifique. On a fait la centrale hier.
1: Ça, ça fait tout le temps jaser. À chaque fois qu'on va notre classement.
0: Ça fait réagir. Ah non, moi, je suis pas d'accord. Ah, moi, non, je vous suis. C'est vrai. Ça pourrait être l'année où le Wild du Minnesota va finir premier dans la division centrale devant l'Avalanche du Colorado. Qu'est-ce qui reste à améliorer à cette équipe-là? Alors, on va faire la Pacifique. Qui est, il y a vraiment là, la Pacifique était la moins bonne division, on va se le dire là, la saison dernière.
1: Et c'est celle qui peut avoir le plus de surprises aussi.
0: Aussi. Mais il peut avoir des équipes aussi dans les bas-fonds du classement général. Là.
1: On en jasait brièvement sans dire notre ordre, mais moi et Péon, on se disait que vont trois équipes vont faire les séries de cette division-là, puis parce qu'il peut pas en avoir moins, je pense.
0: Ah ouais, à ce point-là. Quasiment. À ce point-là dans la division Pacifique. On va en parler, on va commencer ça aux alentours de 15h30, on va faire ça durant cette émission. Et j'ai mis au défi mes deux partenaires aussi en vue de ma dernière émission demain, parce que c'est l'avant-dernière aujourd'hui pour moi. Richard s'en vient à la barre de l'émission jeudi. Alors ratez pas ça, vous allez être entre de bonnes mains en Richard Labbé. Mais demain, on va s'amuser.
1: C'est un devoir difficile, un défi difficile.
0: C'est pas facile, lancer, mais là, c'est pour ça que vous avez la soirée ce soir, vous avez la matinée pour faire ce bilan-là, ce classement-là, mais j'ai demandé à Frank et j'ai demandé à PO de me faire leur top 15 des meilleurs joueurs de la LNH en vue de la prochaine saison.
1: Et là, on a dit, OK, mais juste les attaquants, il a dit non, tous joueurs confondus,
0: si
1: juste qu'on ait plus de misère à le faire.
0: Si tu considères qu'un gardien de but fait partie des 15 meilleurs joueurs de la Ligue nationale, tu le places dans le top 15. Moi, j'en suis pas convaincu.
1: Juste ça, c'est un débat en soi.
0: Ouais.
1: On va l'avoir demain.
0: Oui, 100%. Surtout que le rôle des gardiens de but a quand même diminué dans les dernières années. L'importance d'avoir un gardien de but élite qui coûte aussi cher, avoir un gardien qui coûte quoi, 8, 9, 10 millions par année devant le filet, c'est un débat qui fait souvent réagir. Alors, j'ai hâte de voir si vous avez un gardien dans votre top 15. Mais mon petit doigt me dit que vous avez un de vous deux a un gardien dans son top 15.
1: Aucun divulgachage.
0: Non. Alors, on va faire ça demain avec vous. Et merci à tous ceux qui nous ont texté via le messagerie texte. Salutations à Pascal, Eric, Mike sur YouTube. Également, salutations à tout le monde. Allons-y avec la revue d'actualité.
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0: Alors, c'est officiel, mon cher Frank. On le savait déjà qu'il y aurait 45 matchs diffusés à RDS, diffusion francophone en vue de la prochaine saison du Canadien. Mais ça a été confirmé. Il manquait des matchs où on savait pas trop où ça allait être diffusé. On n'avait pas de confirmation de la part de TVA Sport. Selon la presse, il y aura 32 matchs à TVA Sport. Alors, 10 de plus que les dernières années où tu avais vraiment 60 matchs du Canadien à RDS et 22 à TVA Sport. Maintenant, on augmente le chiffre à 32. Et il y aura 7 autres matchs qui vont être diffusés sur Prime Vidéo.
1: Alors, je pense que c'est surtout ces 7 parties-là qui vont le plus jaser ce matin. Est-ce que je me trompe?
0: Non, tu te trompes pas. Je vous rappelle quand même, là, je l'ai dit, là, mais c'était 60-22. Là, maintenant, on va tomber à 45-32-7. Et faut le dire, textez-nous 514-790-0919. Est-ce que vous avez un compte Amazon Prime? Parce que avec un compte Amazon Prime, automatiquement, vous êtes abonné à Prime Vidéo.
1: Exact. Et aussi, est-ce que quand ça va être sur Amazon Prime, est-ce que vous allez l'écouter sur cette plateforme-là?
0: Ben, il y aura ces matchs où, pour l'écouter en français, parce que ce sera diffusé en français, et il y aura une équipe là, avec un descripteur, un analyste et tout ça, comme on a à RDS, à TVA Sport, qui seront francophones. L'équipe n'a pas été annoncée encore.
1: Ça m'intrigue. J'ai vraiment hâte de voir
0: aussi,
1: qui va être pris pour ça. Parce que
0: même chose.
1: Ça peut être le fun. Il y a des nouveaux postes qui se créent dans le hockey comme ça.
0: Ouais.
1: Ça donne de la place peut-être à du nouveau talent pour le faire aussi. J'ai vraiment hâte de voir sur qui vont arrêter leur choix.
0: Il y a JP qui dit « Moi, je vais avoir RDS et Sportsnet. » Moi, je suis... En premier lieu, je suis vraiment content pour TVA Sport. Ça, c'est la première chose que je veux dire. Là. D'avoir autant de matchs comme ça, en français, sur deux plateformes, j'embarque là-dedans. En tant que, aussi, je travaille dans les médias sportifs francophones en sport. Il y a plus d'emplois dans ce temps-là aussi pour deux compagnies différentes. Moi, j'embarque. Peu importe la description, elle sera où. Et sur Amazon Prime, l'équipe sera en français aussi. Alors moi, de prime abord, j'ai déjà un compte Amazon Prime. Alors, j'ai Prime Vidéo. Alors pour moi, ça change absolument rien. Je le paye déjà.
1: Tu vas avoir accès déjà à ce service-là.
0: Exact. Mais est-ce que vous seriez prêt à payer davantage pour vous abonner à Amazon Prime et avoir ainsi un compte Prime Vidéo dans lequel vous pouvez regarder les matchs de sport? Il y en aura de plus en plus sur cette plateforme-là, comme il y en a sur
1: beaucoup.
0: Netflix, etc. Est-ce que vous allez le faire parce qu'il y aura des matchs ou vous vous dites, je vais trouver un autre moyen de les écouter? 514-790-0919, je veux votre avis sur la situation.
1: Et je suis quand même content, malgré tout, même s'ils perdent des matchs, content pour RDS aussi. Parce que ces renégociations-là, des fois, sont très houleuses. C'est le temps de changer les choses, fait que de conserver quand même une bonne partie des joutes du Canadien. Je trouve ça quand même important, puis c'est le fun. Au moins, les deux stations québécoises gardent quand même une bonne partie des parties. C'est quand même intéressant.
0: Même chose. Il y a un commentaire sur la messagerie texte, la description Amazon Prime, c'est vraiment pas ma description préférée. Faut le dire, Prime a présenté des matchs l'an dernier, les matchs du lundi soir. Les matchs qui commençaient à 19h30, mais qui en fait commençaient à 19h50. Il y avait un long délai, et là-dessus, il y avait des matchs canadiens notamment. Là, il y aura vraiment une équipe de description en français et non en anglais, comme c'était le cas. Alors, ça va changer aussi sur Prime Vidéo. Tu auras une équipe en français. Alors, ça peut quand même faire la différence. Je regarde parmi les commentaires sur la messagerie texte. Il y en a plusieurs qui ont déjà un compte Amazon Prime, notamment Cédric. Et Benoît, pour les matchs à Prime, puis là, on propose des suggestions sur la messagerie texte d'équipe de description et d'analystes. Mais moi, comme j'ai déjà les comptes, j'ai déjà le câble et j'ai déjà aussi le compte, pour moi, ça change absolument rien, mais je sais que ça offusque beaucoup de gens d'avoir ces matchs-là, 7 matchs au total sur Amazon Prime.
1: Mais aussi, je vais pas parler pour l'univers du sport, mais je peux parler de l'univers d'humour que moi je connais depuis longtemps. Ouais. Et en télévision, au niveau de l'humour, la télévision s'est jamais vraiment adaptée. On n'a jamais cherché à chercher un nouvel auditoire et tout ça. Les nouvelles plateformes ont réussi à venir s'incruster dans la télévision. Les nouvelles manières de présenter de l'humour sont incrustées parce que le domaine de la télévision a souvent dit « Non, ça marchera pas, ces affaires-là. » malheureusement préféré s'asseoir ouais. sur ses acquis au lieu de développer puis être en avant de la courbe, si on veut. Ça, c'est en humour. Je sais pas si ça s'est passé dans le sport aussi, mais c'est pour ça qu'aujourd'hui, en humour, il y a pas beaucoup d'émissions d'humour à la télévision.
0: Ouais.
1: C'est plus rendu sur le web, sur des plateformes, sur des choses comme ça. C'est un peu inévitable. On peut pas se battre
0: contre
1: cette
0: plateforme-là. Mais ça sera la nouvelle tendance. C'est ça le problème.
1: Fait qu'on a le choix entre chialer ou accepter un peu. Et moi, je suis juste content que ça reste francophone, qu'ils vont avoir une équipe de description francophone aussi. Ça, c'est quasiment plus important pour moi que à quel endroit ça va se jouer. Mais je suis quand même content que RDS TVA Sport garde une bonne partie de ces droits-là aussi. Fait qu'il y a quand même... Oui, ça change nos habitudes. Ceux qui on n'est pas habitués de l'écouter sur Amazon Prime.
0: T'as raison.
1: Puis changer les habitudes, c'est jamais confortable. Mais en même temps, ça aurait pu être pire. C'est 7 parties. Ça, imaginez s'il avait dit c'est 40 parties.
0: Exact,
1: il n'y en a plus d'un bord, il n'y en a plus RDS, il n'y en a plus à TVA Sport. Il y a quand même des bonnes nouvelles dans toute cette entente-là, je pense.
0: Parmi les détails que j'ai pas encore mentionnés, le renouvellement de la licence de TVA Sport pour les droits nationaux en français pour 12 autres années serait réglé. Alors, on parle d'un contrat de 12 ans qui va rattacher ces matchs-là, plus les matchs aussi de séries éliminatoires.
1: Ça
0: va pas changer, ça non plus.
1: Surtout qu'on s'enligne, on l'espère, sur des Canadiens en série pour les futures années et de
0: en
1: façon
0: plus.
1: Constante. Cette entente-là peut devenir vraiment intéressante. 12 ans, là, c'est le bon moment de commencer un 12 ans maintenant.
0: Ouais.
1: Peut-être mieux que le 12 ans qu'il avait fait.
0: Ouais, exactement, de 2014 à 100%.
1: Ouais.
0: La presse n'a pas été en mesure de confirmer la valeur du pacte non plus. Alors, on ignore le montant que ça a coûté, mais ça a coûté extrêmement cher. Ça, c'est évident.
1: En 12 ans, les montants ont explosé comme ça n'a pas de sens.
0: Exactement. Et voilà. Et juste un dernier petit commentaire. Amazon a présenté au cours de la dernière année 26 matchs de saison régulière opposant différentes équipes de la Ligue nationale le lundi soir, comme je l'ai mentionné, en anglais, dont 4 impliquant le Canadien de Montréal. Alors, j'en connais, moi, des amis qui ont tenté le coup quand même, qui ont essayé, pas nécessairement un match du Canadien, mais qui étaient curieux de voir c'était quoi le produit qui était offert par Amazon Prime. Il y en a qui ont aimé, il y en a qui ont moins bien aimé en anglais alors que c'était disponible cette année. Il y avait aussi des soirées qu'on appelait Coast to Coast où on présentait un peu comme un Red Zone qu'on fait dans la NFL, mais qu'on présentait différents extraits de matchs dans une soirée où, par exemple, les matchs commençaient à 15 minutes d'intervalle. Je sais pas si ça dit quelque chose. C'est arrivé à quelques reprises durant la saison l'an dernier.
1: Puis au football, ça marche vraiment beaucoup. Mais il y a beaucoup de parties.
0: Puis on montre en majorité les buts ou les moments clés des rencontres, comme on fait un peu avec Red Zone dans la NFL.
1: Mais quand je disais tantôt qu'en humour, la télévision s'assoyait sur les acquis, je trouve que, tu sais, ça, c'est une manière que la télévision aurait pu prendre de commencer à présenter un produit comme ça à la Red Zone pour le hockey aussi. C'est quelque chose qu'ils n'ont pas fait. Là, c'est une plateforme qui arrive avec cette nouveauté-là, cette innovation-là aussi. Donc, ils ont des torts, les plateformes, mais ils ont aussi des bonnes idées, ils ont des manières d'attaquer le marché aussi. Là.
0: Et là, je vois sur le clavardage YouTube, non, ce sera pas. Ça m'étonnerait bien gros que ce soit des Français de France qui fassent la description des matchs là.
1: Ou un chat comme la lutte de la WWE dans le temps. Il y avait un
0: français. C'est vrai.
1: Puis le français en plus, il vient du Québec là. Ça donne
0: aussi
1: pas un vrai
0: en plus, mais ouais. Peu importe où on a décidé dans les géants de faire des diffusions en français. Dans la majorité des cas, je prends les matchs sur Apple TV. Je sais qu'Olivier Brett en avait fait des matchs sur Apple TV à l'époque où on avait transféré les droits des matchs de la MLS sur Apple. Alors, il faisait ces matchs-là, notamment. La lutte aussi est disponible avec Pat Laprade et Kevin Raphaël aussi sur Netflix. J'ai hâte quand même de connaître l'identité de cette équipe-là et des personnes qui vont faire la description, mais soyez sans crainte dans ce dossier-là. On va en jaser davantage avec Max Truman aux alentours de 16h20. J'ai quand même pas mal de questions, et toi aussi, Frank, à poser à Max Truman. Alors, il sera avec nous à 16h20. Je veux te parler de Jet Greaves et oui. Des Blue Jackets. Il sera en arbitrage, lui, plus tard cette semaine.
1: Et eux autres, l'audience approche, donc les montants
0: Elle
1: sont
0: est jeudi.
1: Sortis.
0: Elle est jeudi. La demande de l'équipe, dans le cas de Jet Greaves, gardien de but, qui a été très bon, qui a été fantastique pour les Blue Jackets l'an dernier. Si on était en mesure de se battre jusqu'à la fin pour une place en série, c'est beaucoup grâce à Jet Greaves.
1: Et si je me trompe pas, il a fini avec 5 victoires consécutives, ouais. Dont 2 jeux blancs. Il a vraiment fini en force.
0: Mais en 100%. L'équipe voudrait lui offrir 2,8 millions de dollars. Sais-tu combien Jet Greaves demande?
1: Combien?
0: 7,5 millions. Ils ont encore jusqu'à jeudi pour trouver un terrain d'entente. Si on n'est pas en mesure de s'entendre et qu'on va devant l'arbitre, les Blue Jackets pourront prolonger pour 1 ou 2 ans. Sauf que Jet Greaves, si on décide de le signer 1 an, il reste avec restriction la saison prochaine, alors que pour 2 ans, il tombera agent libre sans restriction. Alors, si on se rend devant l'arbitre, d'après moi, on peut s'attendre à un contrat d'1 an pour Jet Greaves. Si on est en mesure de s'entendre avant, peut-être qu'on pourrait viser un peu plus d'années à son nouveau contrat.
1: Ce qui ferait beaucoup de sens, parce que d'après moi, c'est leur gardien d'avenir. Il y en a un autre dans les mineurs, j'oublie son nom, mais lui, avec Jet Greaves, puis l'autre qui peut prendre le temps d'arriver
0: exact.
1: Dans la ligue. Ça fait du sens.
0: Et Mets Likens, vraiment, dans les dernières années, ça a été vraiment compliqué.
1: Ça se passe plus très bien pour notre cher Elvis.
0: Mais 4,7 millions, l'écart entre les deux demandes, c'est fou.
1: Le vois-tu le malaise à la table des négociations?
0: Il y a un malaise. Il y a un malaise.
1: Mais en même temps, dans ces procédures-là, les demandes sont un peu exagérées chacun de leur bord.
0: C'est vrai.
1: Fait que Columbus est prêt à payer plus que 2. Mais 2,8, c'est insultant un peu pour Jet Greaves.
0: C'était
1: avec la performance qu'il y a eu dans le marché actuel et tout ça, c'est un peu insultant. Moi, quand j'ai vu la nouvelle, je me fie beaucoup sur Dan Vladar qui a signé cette année avec les Flyers à 5,5 millions, je pense, pour 5 ou 6 ans. Dans ma tête, Jet Greaves mérite au moins ça.
0: Ah, tu peux même...
1: Il est plus jeune, il...
0: 25 ans, Jet Greaves. Même plus proche qu'ici, là. Est-ce qu'il peut se comparer à un Jakub Dobesch?
1: Moi, je pense que oui aussi.
0: Je pense que oui.
1: Puis lui, je pense que c'est un bon comparatif à 5,3 en plus pour Dobesch. Fait qu'il est plus proche du 7,5 que du 2,8, on s'entend.
0: Il y a les chiffres quand même pour le prouver, là.
1: Ouais, fait que ça me surprendrait un peu que
0: Mais quand même,
1: Columbus...
0: 908 de pourcentage d'efficacité cette année dans la Ligue nationale. Avant ça, 938. Il a quand même été devant le filet pour 55 matchs l'an dernier, là, à 908 de pourcentage d'efficacité. Lui, il va se comparer
1: avec
0: quand même à ses gardiens-là.
1: Il a raté les séries.
0: En plus.
1: Ces statistiques-là...
0: Alors que Jakub Dobesch était à 901 de pourcentage d'efficacité. À des âges similaires.
1: On s'entend que... Je pense que les Blue Jackets, c'est eux autres qui veulent le moins aller devant l'arbitre. Moi, c'est de même que j'essaie d'évaluer ces situations-là.
0: Ouais.
1: Je pense qu'entre les deux, Jet Greaves est plus confiant d'aller devant l'arbitre avec ses statistiques. Encore là, il n'y a pas beaucoup de gardiens qui goalent 55 parties dans une saison. Là. En plus, 908,
0: c'est vrai.
1: La réalité des gardiens a changé. Il y a beaucoup de buts dans la ligue. 908, c'est rendu solide là, dans une saison. Il va être plus proche du 7,5 que du 2,8.
0: Voulez-vous savoir qui gagne 7,5 millions et que je me dis c'est peut-être un comparatif que Jet Greaves a voulu faire?
1: Vas-y.
0: Mais Dawson Wolfe, qui a signé un contrat de 7,5 millions de dollars jusqu'en 2033, un contrat à long terme.
1: Et Jet Greaves a des meilleures statistiques, si je ne me trompe pas.
0: La saison dernière, oui. L'autre d'avant, 910 de pourcentage d'efficacité pour Dawson Wolfe. Et Jet Greaves est à 908. Alors c'est... Tu sais, dans les négociations de contrat, surtout quand tu vas devant l'arbitre, tu vas donner un salaire qui est supérieur à ce que tu vaux réellement aussi. Et l'équipe aussi va tenter de te...
1: Mais j'ai bien hâte de voir
0: de te mettre au minimum.
1: Comment Columbus va argumenter le 2,8 avec des comparables. Parce que c'est des statistiques vraiment de numéro un établi, solide qu'il a fait. Je sais qu'il n'est pas encore établi, il n'est pas
0: non, exact. Grave, mais... Mais il fait partie de cette relève-là des gardiens de but là, qui vont être intéressants à suivre au courant des prochaines années. Là.
1: Définitivement.
0: Je trouve. Là, peut-être que je le vois en trop grosse estime, mais moi, Jet Greaves, quand même, deux...
1: Il fait le travail.
0: Il fait le travail.
1: Avec Columbus, ça serait le genre de gardien avec qui je voudrais m'entendre à long terme, au moins 5-6 ans. Mais si tu veux faire ça, ça sera pas à 2,8 millions.
0: Non.
1: J'ai hâte de voir leur argument. D'après moi, ils se rendront pas devant l'arbitre parce que je sais pas sur quelle jambe se tient Columbus dans ce dossier-là.
0: Ça va être intéressant à suivre. Et lui, l'audience est jeudi, alors dans deux jours. Alors voyons voir s'il sera en mesure de s'entendre avec les Blue Jackets d'ici là. Il y avait un autre sujet hockey, mais on va se le garder avec Marco D'Amico aux alentours de 15h. C'est le dossier John Marino qui s'est réglé avec le Mammouth de Luton. Nouveau contrat pour lui. On va en parler à 15h avec Marco D'Amico. Pour l'instant, on en parlait dans le début d'émission, mais cette séquence de victoires pour les Red Sox, faut en parler absolument. Et c'est Jacob Lacharté du podcast Le Dugout qui s'amène avec nous pour nous parler de ça.
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0: La séquence exceptionnelle des Red Sox s'est poursuivie hier avec une 14e victoire de suite. Le record de franchise de l'organisation est à 15. Et c'est un vieux record en plus. Pour une équipe de 126 ans d'histoire, Jacob, c'est complètement fou ce qui se passe en ce moment à Boston.
1: Est-ce qu'ils vont perdre un jour? C'est ça que je veux savoir.
18: 1946, ah, c'est... quand Ted Williams était là. C'est de là que date le record. Mais écoute, c'est beau de voir les Red Sox remonter comme ça. Ouais. Parce qu'il y a eu un début de saison tumultueux. Il y a eu une drôle de gestion. Apparemment que les joueurs appuyaient Alex Cora, qui était l'entraîneur au début de saison. La direction a décidé de changer ça. Ils ont fait le ménage dans tous les entraîneurs. Puis les joueurs se sont ralliés entre eux. Puis j'imagine qu'ils ont dû faire confiance à la nouvelle direction d'entraîneur qu'il y a là aussi.
1: Puis ça me fait penser beaucoup au Sabre de Buffalo, qui a mi-saison décollé un changement de directeur général.
0: Ouais.
1: Puis ça a décollé à cause de l'équipe. C'est tenu ensemble, là, les Red Sox, on dirait que c'est ça qui se passe.
0: C'est vrai.
18: Les Red Sox, ce qui était fou, c'est que je me souviens plus exactement c'est quel nom de match, mais je pense

0: Caleb Durbin. Si on regarde ses saisons, sa saison totale, on parle de 10 circuits et 699 OPS, qui est assez moyen. C'est OPS plus où 100 est la moyenne, il est à 99. Fait qu'on parle vraiment d'une saison moyenne. Mais dans les 40 derniers matchs, 299 de moyenne au bâton, 9 circuits, 895 d'OPS. Un des meilleurs frappeurs dans les majeures présentement, qui se rajoute à une équipe qui a quand même de la profondeur au bâton puis qui a des blessures, mais qui au début de l'année, on mettait beaucoup d'espoir en eux. Fait que là, tout ça jumelé ensemble, ça donne du succès. Ouais. Là. On n'a pas le choix de... Il fallait que ça marche.
1: Le dossier des Red Sox, lorsqu'ils ont congédié Alex Cora, 10-17.
0: Ah, c'est ça.
1: À la fin du mois d'avril.
0: Tu sais, c'est pas beaucoup, 27 matchs.
1: Non, 27 parties.
0: Puis tu sais, Alex Cora, on parle pas de n'importe qui. Là, c'est un entraîneur qui était là depuis longtemps. Bon, lui, il faisait partie un peu du scandale là, qu'il y avait eu avec les Astros en 2017. Ouais. Mais c'était toute qu'une décision. Quelques joueurs à parler des Red Sox qui ont des saisons phénoménales. On va passer au lanceur Sonny Gray, que les Red Sox sont allés chercher pendant la saison morte. Il mène la Ligue américaine avec 12 victoires, une défaite. Une ERA de 2.48. C'est phénoménal ce qui fait. Sonny Gray, un des lanceurs les plus sous-estimés dans la MLB, il roule sa bosse depuis plusieurs années avec plusieurs équipes. Il l'a fait avec les Yankees, avec les Aces, avec les Cards. Puis, il a réussi à trouver du succès partout où il passe. C'est une belle acquisition des Red Sox, un lanceur vétéran. Même chose pour Ranger Suarez, qui sera le lanceur de ce soir pour aller chercher la 15e victoire contre les Orioles et Kyle Bradish. Puis, pas le choix de parler de Aroldis Chapman, qui est une de mes histoires favorites. Lui, là, juste pour vous donner une anecdote, c'est quand même très drôle. À 36 ans, il est arrivé avec les Red Sox. Il y a un entraîneur qui a dit « Aroldis, je vais t'apprendre quelque chose. Quand tu lances ta rapide, tu peux viser où elle va. » Et il a dit en conférence de presse qu'il avait jamais fait ça de sa carrière.
1: Arrête.
0: Il lançait sa rapide sans viser. Puis qu'à 36 ans, il a appris qu'il pouvait viser où il lançait. Je vous jure, c'est vrai.
2: C'est impossible.
0: Puis depuis qu'il était avec les Red Sox, déjà que ça a toujours été un releveur élite, on parle de deux saisons. Ben là, c'est une saison qui est en cours, là, mais avec des moyennes de points mérités en bas de 2. C'est phénoménal. 22 sauvetages cette saison. Et à 38 ans.
2: À 36 ans, il s'est dit, hey, je pourrais le viser, moi. Comme,
0: c'est fou, là.
2: Ça n'a pas aucun sens.
1: Ajoute ça dans tes quiz, Frank.
0: Mais non, c'était un peu pour le quiz à Frank.
2: Moi, je laisse le temps d'oublier,
0: un petit clin d'œil. Mais c'est quand même fou. Puis 100 000 à l'heure à 38 ans, je sais pas si vous le savez, mais il n'y a personne qui fait ça. C'est capoté. On parle de... C'est encore lui qui a le record pour le lancer le plus rapide dans l'histoire de la MLB à 105,8 000 à l'heure dans le temps où il était avec les Reds. Dans le temps où il était avec les Reds, quand il est monté, là, il a changé la mentalité du baseball parce qu'il lançait tellement rapide, il n'y avait aucun autre pitch. Là, évidemment, il a fallu qu'il s'en développe d'autres, mais il a vraiment changé la mentalité. D'autres bons joueurs des Red Sox sont trois au bâton que je voulais rapidement faire mention. C'est Don Rafaela, joueur de chansante, phénoménal défensivement, un arrêt court qu'on a transformé en chansante, qui cette année a déjà 25 doubles, 8 circuits, 13 buts volés, une moyenne au bâton 281, qui frappe plus loin dans le line-up. C'est le fun d'avoir ce genre de gars-là dans ton bas d'alignement, ça permet d'aller chercher.
3: Ernie Clement pour les Blue Jays en fin de saison qui avait un rôle comme ça.
1: Ouais.
3: Jimenez aussi.
0: William Abreu, champ droit, qui lui aussi très bon défensivement, avec Rafaela et Abreu dans le champ, c'est vraiment un outfield de garderie. Il lui a 15 circuits, 800 d'OPS, qui frappe super bien les droitiers, vraiment un super joueur de champ. Et Wilson Contreras, une autre acquisition qu'on a faite cette année. Wilson Contreras, c'est un catcher qui était longtemps catcher avec les Cubs, qui était très bon défensivement, mais ses genoux étaient finis. On l'a converti en premier but à Saint-Louis. Il arrive à Boston. Il joue défensivement, mais pas tous les matchs. Il est beaucoup frappeur désigné. Sa meilleure saison en carrière au bâton. Il a été au match des étoiles, on l'a vu au Home Run Derby. 22 circuits, 66 points produits, un OPS de 941. Vraiment, les Red Sox, tout se met en place. Et Roman Anthony, le héros de cette équipe-là, qui a été bon pour les États-Unis à la Classique mondiale, n'est même pas présent présentement. Fait qu'on peut se dire que les Red Sox, qui occupent la dernière place pour la wild card, vont que monter d'ici la fin de la saison.
1: C'est impressionnant. Ils vont se rendre jusqu'à où, selon toi?
0: Ben, tu sais, ils sont à 6 matchs des Rays.
1: Ouais.
0: C'est pas impossible.
1: C'est pas impossible.
0: C'est pas impossible. Tu sais, l'année passée, les Red Sox, ils ont fait les séries. Puis, ils ont passé très proche de battre les Yankees puis d'affronter les Blue Jays dans la ronde suivante. C'est une équipe qui a du potentiel, là, avec Anthony qui va revenir, un Marcelo Meyer qui va peut-être revenir d'ici la fin de l'année, puis Tristan Casas, qui ça fait un an et demi qu'il a pas joué, mais qui va régler ce problème-là au premier but. Ils peuvent continuer à monter. C'est une ascension qui devrait être fulgurante. Là,
2: moi, ce que j'entends, c'est que ça regarde très mal pour les Blue Jays.
1: C'est ce que j'allais dire. Oui. Surtout que les Red Sox affrontent bientôt les Blue Jays dans une série de matchs.
0: Puis selon moi, ça va être les Blue Jays, ça va être tough contre les Red Sox.

0: Ah ouais, les Blue Jays, faut lancer la serviette. Je pense que c'est clair, là. Y a plus rien qui va. Le bâton, c'est atroce, là.
1: Ça a pas de bon sens, là.
0: Tu sais, on a gagné un match contre les White Sox 1-0.
1: Ouais.
0: Puis on a perdu le lendemain sans faire de points.
1: 3-0, ouais.
0: Tu as réussi à aller chercher une victoire miraculeusement parce que tes lanceurs n'ont pas donné de points. Mais t'en fais pas le lendemain. C'est comme tabarouette,
2: donner
0: une chance.
2: On disait que c'était le début d'une grosse série contre les Rays. 0 point. Même si c'est leur house lanceur qui se fait malmener, ouais, aussi. Y a rien qui marche.
0: Non, y a rien qui marche. Ça m'amène à vous parler de 5 candidats qui vont peut-être se faire échanger selon moi pour les Blue Jays.
1: J'aime
0: je vous
1: ça.
0: Avais parlé de Kevin Gausman. Je pense, ouais, que c'est un candidat. Moi, je crois que les Blue Jays vont le garder puisqu'il a donné de fiers services à cette organisation-là. C'est un bon vétéran. Il est aimé dans l'équipe. Je crois qu'ils vont le garder puis le re-signer sur un contrat d'un an parce qu'on ne peut pas démissionner sur la prochaine saison tout de suite. Mais il est quand même candidat à se faire échanger puisque son contrat se termine à la fin de l'année. Dalton Varsho, même situation. Contrat qui se termine à la fin de l'année. Excellent défensivement. Depuis son opération, il y a moins de bras dans le champ. Donc, un petit manque là. Il y a un peu de pop dans son bâton, mais il n'a pas aussi bien démontré cette année qu'en fin d'année passée où il avait été vraiment phénoménal. Puis, il est rapide. Je pense que pour une équipe qui est en course vers la série, qui cherche un bon champ-centre, tu le sais qu'il va faire le travail défensivement. Il y a un bel upside au bâton. Ça peut être un candidat. Puis c'est aussi pour les Blue Jays, peut-être un candidat pour aller chercher quelque chose d'un peu plus, ouais, tangible là, dans
2: c'est
0: un échange.
2: C'est un gamer aussi.
0: Ouais, ouais. Dalton Varsho qui a changé, qui à chaque off-season va chercher vraiment dans son élan des différentes mécaniques pour améliorer. Avant, il se faisait tout le temps retirer sur des rapides autres. Là, il a changé de quelques mécaniques. Il les touche maintenant, ces rapides autres-là. Fait vraiment un bon joueur à aller chercher là, pour une équipe qui s'en va en série. George Springer. Est-ce qu'il peut répéter sa magie de l'an dernier? Pourquoi pas prendre une chance sur lui? Son contrat se termine à la fin de l'année. Shane Bieber vient d'avoir un excellent départ. Là. C'est lui qui, dans la victoire d'1-0, qui lançait. Mais encore une fois, un joueur qui revient d'une opération, ouais, qui a une saison difficile, qui a un seul bon départ. Est-ce qu'on va être capable de le transiger? Et finalement, Jeff Hoffman, qui est la bête qu'on n'aime pas à Toronto. Je dois avouer que malgré tout, dans son rôle, quand il n'est pas releveur de fin de partie, il fait du bon travail. Il coûtera probablement pas cher pour une équipe d'aller chercher ses services. Il reste un an de contrat à 10 millions. C'est pas si cher s'il a un rôle prédéterminé en 6, 7, 8e manche. Fait que je pense que ça peut être un bon pari pour une équipe aussi. Puis pour les Blue Jays, c'est important d'aller chercher de la profondeur comme lanceur parce qu'on a beaucoup de jeunes bons à l'avant-champ et dans le champ. Mais on n'a pas beaucoup de relève en lanceur dans les mineurs.
1: En 30 secondes, combien d'entre eux vont quitter selon toi?
0: Dans les 5 que je dis, selon moi, il y en a...
1: 2?
0: Il y en a 2 ou 3 qui partent. Selon moi, Jeff Hoffman part, c'est quasiment assuré. Quasiment, à la limite, ce sera, ouais, un off-round. Je crois que soit Varsho ou Springer soit échangé.
2: C'est des bons joueurs pour les équipes en,
0: oui,
2: série,
0: exact,
2: quand même. C'est,
0: exact,
2: une belle brochette à offrir sur des contrats qui expirent en plus. Là,
0: puis ça... pour les Blue Jays, c'est des trous qui sont remplaçables. Tu sais, un releveur de milieu de partie, il,
1: ouais,
0: y a une rotation annuelle dans tous les cas. Et Varsho, je suis en centre, on a beaucoup de prospects dans le champ. Je pense à Jonathan Classé qui présentement fait du bon travail depuis son rappel. Puis, bon, on s'entend, c'est pas aussi flamboyant, mais défensivement parlant, Miles Straw qui est déjà avec l'équipe, qui lui... devrait pas vraiment de valeur marchande pour se faire échanger, remplit un rôle avec les Blue Jays, devrait prolonger à la fin son contrat, remplit ce rôle-là défensif pour les Blue Jays au champ-centre.
1: On va surveiller ça dans les prochaines semaines. Les Blue Jays jouent ce soir, mais je pense qu'on va surveiller davantage,
0: ouais,
1: les,
0: ouais,
1: Red Sox de Boston avec cette
0: chance
1: de victoire-là. Complètement fou. On se reparlera demain dans l'émission.
0: Parfait.
1: Pour revenir là-dessus. Moi, je m'attends à une 15e victoire ce soir.
0: Ah, moi aussi, j'aimerais
1: dire. Ah oui, ah oui. Pour les Red Sox de Boston. Courte pause au retour. Cette fois-ci, il est un petit peu plus facile, le quiz à Frank. On fait ça dans 2 minutes.
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0: 14h33, on vous invite à participer sur la messagerie texte 514-790-0919 ou dans le clavardage YouTube pour le quiz à Frank. Un peu plus facile, je pense, aujourd'hui pour le quiz.
1: Différent, en fait.
0: Différent.
1: Il va être difficile quand même parce que...
0: Je fais des fausses attentes aux auditeurs.
1: Exactement, ça me dérange pas. Moi, j'aime ça les jeux, comme type de vine avec les quiz et tout ça. J'ai fait un jeu de société qui s'appelle Toué pis Toué. Un jeu de party. Un jeu avec juste des cartes un peu... il est approuvé par l'hostie de jeu aussi du Randolph.
0: Ah,
1: c'est le genre de jeu de party de fin de soirée là. Une version familiale, puis sur la même carte, une version plus grivoise pour les adultes.
0: Ah, faut que tu me donnes...
1: je t'amène ça, mais tous mes amis ont joué juste à la version grivoise.
0: Ah, c'est
1: mais
0: bon. Mais
1: aujourd'hui,
0: aussi, ça va être ça.
1: Il y a une catégorie dans notre jeu qui s'appelle Choisis entre. On donne le choix de plein de...
0: Bon,
1: tu sais, un jeu de party,
0: ça.
1: Comme
0: ouais,
1: un jeu léger.
0: Ça.
1: Donc aujourd'hui, je t'ai préparé plusieurs Choisis entre. Donc, ça sera pas facile, mais aujourd'hui, je te fais jouer.
0: C'est bon, j'aime ça. J'aime ça.
1: Alors, question 1, puis on va embarquer P.O. Tommy aussi là-dedans. On va le faire jouer lui avec. Alors, question 1. Demain, avec tes compétences actuelles et devant toute la planète, tu dois absolument jouer dans un sport professionnel. Choisis entre A. Être joueur de ligne offensive dans la NFL.
0: Et...
1: B. Être receveur au baseball. Ou C. Gardien de but à la Coupe du Monde.
0: Gardien de but à la Coupe du Monde.
1: Sans
0: hésitation.
2: Moi, ça
0: sans hésitation.
2: Joueur de ligne offensive, j'ai pas mal le gabarit d'un joueur ligne offensive. Donc, pour moi, c'est ça qui va être le
0: plus. Chacun nos forces et nos
1: toute
0: faiblesses.
1: La planète qui te regarde.
0: Ouais.
1: Tu vas être gardien de but. On va te dire une équipe au hasard. OK, aujourd'hui, t'es gardien de but pour l'Argentine.
0: Exact.
1: Puis s'ils perdent, c'est de ta faute. T'as toute la nation qui te déteste par la suite.
0: Ouais, pour l'Argentine, dans une finale semblable à celle contre l'Espagne, je vais me faire bombarder de.
1: T'aurais-tu fait tous les mêmes arrêts qu'il a fait?
0: Ah non, ça, jamais de la vie. Jamais de la vie, mais...
1: Tu bases ton choix par la crainte, je crois.
0: C'est ce que j'allais dire. Non, mais quand t'es gardien de but au soccer aussi, à certains moments dans le match, t'as un petit peu plus de repos, tu peux analyser un peu plus le jeu. Je pense que j'irais avec ça, parce que les deux autres positions, je me vois très mal.
1: Receveur au baseball, c'est une des positions les plus difficiles.
0: Ben, c'est ce que j'allais dire, c'est difficile,
1: beaucoup.
0: Vraiment sous-estimé.
1: Les
0: je
1: effets,
0: pas faire
1: la
0: ça.
1: Vélocité des tirs aussi, puis garder l'aspect défensif. Là, c'est
0: je pourrais pas faire ça.
1: Puis gardien à la Coupe du Monde, là, des fois le gardien reçoit une passe, il faut qu'il fasse un dégagement qui est plus long que la demi-terrain. Là. Le chien serait devant
0: non,
1: tout
0: mais,
1: le monde,
0: mais,
1: il se rendrait où?
0: Je vais mettre en contexte un peu. Étant plus jeune, il y a deux sports que j'ai pratiqués majoritairement. J'ai pas mal touché à tout, mais il y a deux sports en particulier où je jouais, et c'était le soccer et le hockey. Alors, à la base, j'ai quand même un bon dégagement. Je serais en mesure de me débrouiller.
2: Puis tu peux être chanceux parce que le gardien de l'Espagne, par exemple, il a pas fait grand-chose, disons.
0: Non, effectivement. C'est vrai.
2: Tu pourrais espérer...
0: Je pourrais ne pas recevoir de tir là, de toute la rencontre. Là.
1: Ouais, le gardien de l'Espagne, t'aurais la bonne pige.
0: Ben, c'est ce que j'allais dire. Mais pour cette raison-là, parce que aussi je suis meilleur dans ce sport-là, j'irais avec gardien de but au soccer.
1: Puis PO, joueur offensif, t'aurais pas peur un peu?
2: Ben, c'est parce que les deux autres, je m'imagine, puis ça serait un désastre.
0: Hey, tu te ferais démolir, PO, là.
2: Ben, je suis quand même relativement fort, puis je peux pas être pire qu'un joueur de la ligne offensive de genre les Bengals. Là.
1: Ouais, tu fitterais juste dans la ligne offensive.
2: Ouais, je vais dans les Bengals, je laisse passer le gars, tout va bien, je prends le chèque.
1: Je re-signe un nouveau contrat. Question 2.
0: Ouais.
1: Tu dois signer un contrat à vie avec une équipe de sport.
0: Oh.
1: Choisis entre les Harlem Globetrotters.
0: OK, quand même, le spectacle.
1: Les Savannah Bananas.
0: Ah oui, OK.
1: Ou les Leafs de Toronto.
0: À jamais les Leafs de Toronto.
1: Imagine, le salaire est plus long, t'es dans la ligne nationale de hockey, mais c'est les Leafs de Toronto. Tu vois, ça va être difficile aujourd'hui. Vous devez signer, répondez aussi, c'est la messagerie texte, qui répondait pour la première question aussi. Avec quelle équipe tu signes un contrat à vie? A, les Harlem Globetrotters, B, les Savannah Bananas, ou C, les Leafs de Toronto?
2: Mais ça veut-tu dire qu'on a le talent de ce sport-là?
1: Ouais, il t'offre un contrat, tu signes un contrat à vie.
0: À vie, là.
2: OK. Au moins, t'as le talent pour, parce que faire des tricks au basket.
0: Ouais,
2: exact.
0: J'en ai pas, mais en même temps, ce serait mon choix.
1: Les Globetrotters?
0: Ouais.
2: Moi, je prends Toronto.
0: Ah,
2: Comme t'as dit, c'est beaucoup plus d'argent.
0: PO.
2: C'est plus c'est
1: contrat à vie.
2: 10 fois de plus d'argent ou même plus que ça?
1: À vie, t'as leur logo sur le chest. Là. Toutes tes photos de toi, t'as le logo des livres sur le chest.
2: Ouais, mais je suis millionnaire puis je peux m'acheter ce que je veux.
1: OK, fait que t'essuies tes larmes avec ton argent.
2: Ouais, okay, exactement.
1: Parfait.
0: C'est vrai que sinon, j'aurais un salaire entre. Parce que je suis allé voir le salaire. Les Globetrotters, on parle d'un salaire annuel entre 65 000 et 91 000.
2: Ouais, c'est vraiment pas la même chose. Moi, je suis facilement.
0: Mais jamais, PO, je pourrais porter l'uniforme des Maple Leafs de Toronto. Jamais.
2: Là. Tu me donnes le bon montant, je peux faire plein d'affaires.
1: Il y a beaucoup de Leafs pour le cash et le hockey qu'on voit.
0: Ouais.
1: Mais j'aime beaucoup les Leafs parce que j'aurais mes étés de congé.
0: C'est vrai, ça aussi. C'est un bon point. C'est un très bon point.
1: On y va-tu pour la question 3?
0: J'adore ces questions-là. Vas-y pour la question 3.
1: Quel exploit aimerais-tu le plus réussir dans le sport?
0: Okay.
1: Est-ce que c'est A, un trou d'un coup au tournoi des maîtres?
0: OK.
1: B, arrêter un penalty à la Coupe du monde?
0: Impressionnant, ça aussi.
1: Ou C, réussir le botté qui fait gagner le Super Bowl?
0: Oh, palais!
1: Donc, quel exploit voulez-vous réussir si t'as le choix? Est-ce que c'est A, un trou d'un coup au tournoi des maîtres? B, arrêter un penalty à Coupe du monde? Ou C, réussir le botté qui fait gagner le Super Bowl?
2: On dirait que le botté au Super Bowl, c'est moins impressionnant, mais c'est lui que t'es sûr de gagner. Genre, les autres, c'est des beaux exploits.
0: Exact.
2: Mais, c'est
0: mais
2: pas
0: tu
2: confirmé.
0: Gagnes pas nécessairement.
2: Et je vais prendre le Super Bowl.
0: Ouais, même chose pour
1: juste
0: moi.
1: Pour la victoire.
0: Pour la victoire.
1: Imagine, quand même, tu finis 68e, le trou d'un coup au Masters, personne
0: c'est
1: peut te
0: l'enlever.
1: C'est
0: vrai que là. Ça va... Ouais, et puis ça va circuler partout sur les réseaux
2: pendant
0: sociaux aussi
2: années,
0: là, pendant des années. Il a réussi un trou d'un coup dans un tournoi aussi difficile en plus.
1: Puis on parlait tantôt de gardien à Coupe du Monde. Arrêter un penalty à un moment
0: c'est
1: vraiment vrai. Névralgique de la
0: mais
1: partie.
0: Mais on dirait que c'est moins... Comment je pourrais dire ça? Et t'en vois quand même quelques-uns dans une Coupe du Monde. L'autre, c'est assez spécial parce que tu deviens le héros du jour dans la NFL quand tu réussis cet exploit-là.
1: Oui, mais héros de l'été aussi, peut-être,
0: aussi,
1: la saison qui
0: même
1: suit.
0: Même chose. J'irais aussi avec le Super Bowl.
1: Et ça vient, cet exploit-là vient avec une bague du Super Bowl. Tu peux le souligner aussi.
0: Que tu peux vendre aussi par la suite.
1: Ou perdre dans ta déchéance après ta carrière. Dans tous les pawn shops près de chez vous.
0: Ah, mais tu vois, il y a beaucoup de trous d'un coup et pénalités sur la messagerie texte, je suis surpris.
1: Moi, je pense que je prendrais le trou d'un coup.
0: Ah
1: aussi.
0: Ouais.
1: Il y a quelque chose de spécial, de réussir un trou. Juste réussir un trou des coups, c'est quoi les chances? Même les golfeurs professionnels, ils passent leur carrière des fois sans réussir. Donc, réussir ça au Masters, en plus, sur un des terrains les plus difficiles.
2: C'est sûr
1: mais
2: que imagine, t'es connu là, pour le reste de ta vie.
0: Ouais, mais imagine, tu joues pour une équipe comme les Bills, puis là, t'es dans la finale du Super Bowl, puis là, tu réussis ce botté-là qui fait la différence pour aller chercher un Super Bowl pour les Bills.
1: Toute l'équipe te saute dessus, te lève comme Rudy dans les bras, puis
0: voilà.
1: Tu la quittes. C'est trop moment magique, il n'y a pas de mauvaise réponse.
0: Il n'y a pas de mauvaise réponse.
1: Je veux juste vous déchirer par Anne-Bas.
0: Ouais.
1: C'est juste ça que je voulais
0: c'est
1: aujourd'hui.
0: C'est ça que tu fais.
1: Question 4. Tu dois vivre une de ces situations.
0: OK.
1: Choisis entre A, être gardien de but devant un tir frappé de Zdeno Chara. B, être porteur de ballon et te faire frapper par Ray Lewis. Ou C, te faire atteindre par un lancer de Randy Johnson. Alors, je répète, tu dois vivre une de ces situations. Choisis entre être gardien de but devant un slap shot de Zdeno Chara. B, être porteur de ballon et te faire geler par Ray Lewis. Ou C, te faire beaner par Randy Johnson.
2: Je vais prendre le tir frappé, parce qu'au moins j'ai un peu de protection.
0: Ouais, mais au football aussi, il y a quand même la protection. Ça,
2: ouais,
0: je me
2: mais
0: dis
2: j'ai
0: aussi.
2: J'ai l'impression que.
0: Ouais, Ray Lewis, oublie
1: puis
0: ça.
1: Tu peux
2: te finir
1: présenter
2: en
1: présenter l'épaule et
0: tout. Ouais, c'est ce que j'allais dire.
1: Ceux qui ne connaissent pas Ray Lewis, c'était pas le plus tendre.
0: Non. Non, vraiment pas.
2: Je vais prendre le tir frappé, je vais espérer que ça prenne ma pad ou.
0: Ouais, sois certain que ton jackstrap est bien ajusté.
2: Ouais.
0: Là. Que si tu le reçois dans les gosses, ça peut. Ça peut surprendre.
2: Ça peut être fini, là.
0: Ouais, exact.
1: Tu peux parler aigu pour longtemps,
0: ouais.
1: Disons.
2: Je prends le tir frappé.
0: C'est vraiment compliqué. J'hésite entre les deux premiers, en fait. Je vais choisir...
1: Fait que toi, Randy Johnson t'a fait peur, là.
0: Ouais, vraiment. Non, je veux pas ça.
1: On t'a vu l'oiseau, qu'est-ce qui est arrivé?
0: Je veux pas ça, là. Je vais prendre le plaqué de Ray Lewis, ouais, comme porteur de ballon.
1: Tu prends le ballon.
0: Au pire, tu mets le casque, là, qui...
1: Pas sûr que ça l'aide, tu mets le casque.
0: Non. Sur protection, là.
1: Tu prends un ballon de ton carrière, il y a une ligne qui s'ouvre, tu passes, Ray Lewis,
2: hey,
1: l'autre ballon, boum!
2: Ça, c'est sûr, ça fait mal. L'as-tu frappé, t'as une chance que ça fasse pas mal.
1: Tu l'arrêtes dans le gant, là. T'as, même là, ça fait mal.
0: Ah,
1: c'est
0: t'es... Manger un tir frappé au hockey, là, ça fait mal en tête.
2: Ah, mais là, t'es gardien de but, là, t'es pas...
0: Ouais. Es-tu gardien de but?
1: C'est gardien de but, mais Chara, il est pas loin, là. Tu sais, match des étoiles, style, là.
0: Je prends quand même le plaqué au football.
2: Ça
1: c'est,
2: dépend
1: c'est quand même
2: où
1: viril, là. C'est quand même viril.
0: On peut y aller avec une dernière.
1: Une dernière, parfait. Tu peux effacer une équipe de l'histoire. Choisis entre les Yankees de New York, les Cowboys de Dallas ou les Lakers de Los Angeles.
0: Hey, c'est pas facile, ça.
1: Donc, je répète, tu peux effacer une équipe de l'histoire. Choisis entre A, les Yankees de New York, B, les Cowboys de Dallas et C, les Lakers de Los Angeles.
2: Richard sera pas content de ma réponse.
0: Ben, juste parce que j'espère que Richard est à l'écoute en ce moment, je décide d'effacer les Cowboys.
2: Moi aussi, même chose.
1: Je l'ai mis là-dedans pour voir si vous allez attaquer mon prochain partner.
0: C'est sûr.
1: Vous êtes tombé dans le panneau.
0: Tu lui diras lors de ta première émission avec nous.
1: C'est quand même trois équipes légendaires. N'effacer une, c'est un crime, on s'entend.
0: Exact, c'est ça.
2: C'est peut-être parce que les Cowboys, comme 30 dernières années, c'est eux qui sont, je dirais, un peu moins...
0: Non, moins performant, là, on peut le dire. Là.
2: Moins intéressant, moins... Comme les Yankees sont encore, à chaque année, dominants. Ils ont eu des joueurs légendaires. Ouais. Les Lakers, il y a eu tellement de joueurs légendaires. Oui, les Cowboys aussi, mais ça fait plus longtemps, disons.
0: Ouais, allons-y avec les Cowboys.
1: Les Cowboys, n'existent plus. Et je vais terminer avec une citation, encore une fois.
0: Du jour,
1: citation,
0: j'adore.
1: Juste avant, écrivez-nous si vous avez aimé ça. Si vous avez aimé ça, je vais en refaire d'autres dans l'été. On le fait pour vous aussi, si vous avez aimé ça, puis continuez de répondre
0: aussi, c'est toujours
1: le fun. Oui, c'est
0: ça qui
1: est le fun. Fait que n'hésitez pas à nous le dire. Et je termine avec une citation, encore, je profite de l'aura de la Coupe du Monde pour passer mes citations soccer. Diego Maradona, est-ce que ça vous dit quelque chose?
0: Oui, oui.
1: Il a déjà dit, être dans la surface et ne pas pouvoir tirer, c'est comme être en boîte de nuit et danser avec ta sœur.
0: Ah, c'est bon.
1: Fait que, je présume que c'est négatif.
0: Ouais,
1: je présume
0: c'est ça, c'est frustrant. C'est frustrant, d'après moi.
1: Il est comme, j'adore ça. Donc,
0: ouais,
1: quoi?
0: C'est ça. Non,
1: mais...
0: hey, c'est bon.
1: Mais c'est à quel point il trouvait ça frustrant.
0: Hey, c'est très bon. J'adore les citations à la fin des, à la fin des quiz. Un gros merci, Frank. C'était excellent. Il y en a beaucoup qui ont aimé ça sur la messagerie texte. Nicolas, oui, c'est bien parfait. Nick, très, très cool. Frank, JP a adoré aussi sur la messagerie texte. Alors, félicitations. J'aime ça. J'aime cette nouvelle formule-là.
1: Parfait, on va la refaire.
0: Faire des choix comme ça, c'est pas facile en plus. Là, on s'arrête le temps d'une courte pause, mais au retour, on est avec vous pendant 30 minutes. D'abord, on a Sidney Fourreau pour faire un bilan de la Coupe du Monde, et Marco D'Amico s'en vient pour discuter des derniers dossiers concernant la Ligue nationale de hockey. Alors, on est avec vous pendant 30 minutes en direct. On s'arrête 2 minutes.
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0: FX Bénard, Frank Grenier, P.O. Tommy et Sidney Faureau en studio pour revenir sur ce bilan Coupe du Monde 2026. On est avec vous pendant une trentaine de minutes, pas de pause. Le Marco D'Amico s'en vient dans une douzaine de minutes, mais faut faire un bilan. Hier, je pensais avoir le temps de faire le bilan, mais il y avait trop de choses à jaser concernant cette finale remportée par l'Espagne. Sid, sur une échelle de 1 à 10, et je commence avec ça, quelle note donnes-tu sur le plan sportif, uniquement le plan sportif, à cette Coupe du Monde 2026? On se rappelle, il y avait 32 pays avant, on a changé le format, 48 pays pour la dernière Coupe du Monde. Sur le plan sportif, quelle note donnes-tu? 10 étant le plus élevé.
13: C'est une excellente question, FX. Et sur le plan sportif, uniquement.
0: Uniquement.
13: Parce qu'il...
0: Oui, exact. Non, je sais. C'est pour ça que je me suis concentré sur le plan sportif.
13: Sur le plan sportif uniquement, ouais, 6, hein.
0: Ouais, ah oui, à ce point-là?
13: Ouais, 6 sur 10. Ouais, c'est pas...
0: tu te souviens... Pourquoi 6?
13: Tu te souviens de quel match?
0: Non, c'est vrai. Ben, il...
1: Ou c'est plus de quel match tu vas te souvenir? Là,
0: c'est vrai. C'est vrai.
13: Voilà, dans, ouais. Comme dans 6 mois, dans 5 ans, dans 10 ans. Et comme, mais si je te dis, ah, viens, on regarde tel match, comme t'as le fun. Je vais pas bouder mon plaisir. J'adore la Coupe du Monde. J'adore la Coupe du Monde. J'ai été impliqué dans de nombreuses plateformes et je boude pas mon plaisir et mon privilège même de couvrir ce sport. À titre personnel, moi c'est 10 sur 10 la Coupe du Monde. De toute façon, même le foot est très simple. Je l'ai dit, je suis trop bon public. Maintenant, si on compare la Coupe du Monde, cette Coupe du Monde là par rapport à d'autres éditions, ouais. Si on regarde par rapport à la compétitivité, par rapport aux images fortes et marquantes sur le terrain, parce que par exemple, image forte la Norvège.
0: Très exact, bien. Mais c'est ce que j'allais dire.
13: Mais sur le terrain, voilà, c'était pas non plus transcendant. Je dirais un match même Brésil-Norvège que j'ai vu commencer à être mis dans les top 5 matchs. La Norvège a fait absolument rien du match, allant de deux occasions, but, puis un centre raté qui devient un but. Donc si on est très analytique et objectif, c'est pas une Coupe du Monde qui restera dans les annales purement sur l'aspect sportif. Et puis même, elle est déjà banalisée parce que ce soit les 10 buts de Mbappé ou les 8 contributions de Dembélé, les 10 ou autres, genre comme de Messi, à chaque fois on regarde un peu l'adversité, les circonstances. Pareil, Kane aussi qui a été décisif jusqu'à quoi? Le penalty au Mexique après s'arrêter. Finalement, c'est compliqué de voir des belles choses. On a voulu s'enthousiasmer pour les équipes africaines, 9 qui passent la phase de groupe.
0: Mais finalement, dès la ronde éliminatoire, ça a été compliqué.
13: Il y a plus que deux. Très rapidement, ça ressemble à une espèce de Euro avec une, deux équipes invitées. C'est compliqué. C'est compliqué de vraiment, hormis d'être vraiment dans
0: parce qu'il y a
13: la
0: des
13: joie
0: images
13: pure.
0: Qui marquent. Il y a des images qui marquent. Tu parlais d'Erling Haaland, les célébrations à la fin du match pour la Norvège.
13: Oui, mais après, il y avait le match avant.
0: Eh oui, 100%, t'as raison.
13: Et là, tu m'as dit purement sportif.
0: C'est vrai, t'as raison. Donc, t'as raison. Parce que je l'ai dit, l'Angleterre, à la fin que les célébrations.
13: Mais c'est ça, regarde. Tu retiens que. Ce qui s'est passé à côté.
1: Il aime juste les célébrations.
13: Il a raison, moi j'adore les célébrations. Alors, pour le coup, moi, il y a même des équipes que je n'aime pas parce qu'ils ne célèbrent pas leur but. Tu sais, il n'y a pas de. Et d'autres que, historiquement, par exemple, la Colombie ont toujours eu des célébrations. Le Congo. Il y a. Voilà, dans la phase de groupe, il y a eu certains moments, mais c'est des moments que tu retrouves dans toutes les Coupes du Monde. Donc, je ne vais pas commencer à faire en sorte que la tête de Wissa avec le Congo, qui est la première depuis 50 ans, depuis que le Congo est revenu, et ensuite on fait Fimbu, la chicote, et on s'amuse. Ok, mais dans toutes les Coupes du Monde, tu vas retrouver ça. Des moments iconiques, des matchs iconiques dans cette Coupe du Monde, on les compte, mais même pas sur les doigts d'une main. Véritablement.
0: Exact. Mais qu'est-ce qu'on peut qualifier aussi d'iconique? Est-ce que ce sont des remontées en toute fin de rencontre? Comme par exemple la remontée de l'Argentine contre l'Égypte?
13: Ouais, mais malheureusement.
0: Ça fait pas partie de ces matchs-là.
13: Sportivement, c'est très. Ça prend de l'adversité, ça prend effectivement, oui, des scénarios.
0: Est-ce que ça aurait eu plus de valeur si l'adversaire, par exemple, avait été une top puissance dans le monde, par exemple?
13: Possiblement, mais déjà, les matchs dont tu parles, effectivement, Argentine-Cap-Vert et Argentine-Égypte restent dans l'imagerie. Je pense que le match de la Coupe du Monde, c'est Angleterre-Mexique.
0: Ouais.
13: Mais encore là, t'as beaucoup de difficultés par rapport à la performance même de l'équipe qui est plus dominante. La réalité, c'est que dans les deux cas de figure, tu retiens beaucoup plus les performances égyptiennes et surtout capverdiennes. Encore une fois, j'invite tout le monde à aller regarder le but du Cap-Vert et pas simplement la frappe magnifique, mais les 14-15 passes qu'ils font avant cette
12: passe. Qui est possiblement un des plus beaux buts de la Coupe du Monde.
13: Qui est pour moi, sur l'ensemble, le plus beau but de la Coupe du Monde. Mais la performance de l'équipe dite dominante, qu'est-ce qu'on retient de ça? Donc voilà, donc même quand parfois il y a eu des scénarios, c'est compliqué, hormis. Voilà, je peux te répondre facilement. Ouais, c'est 9 sur 10, c'est 10 sur 10. On s'est amusé, vive la Coupe du Monde. Voilà. Okay, maintenant, si tu prends.
0: Ah, c'est intéressant, j'aime ça comme point de vue.
13: Tu l'assois à côté des autres.
1: Mais j'adore ça, moi aussi, comme point de vue, parce que on a vraiment eu du fun. Puis je me compte là-dedans. Du monde qui ne suit pas le foot à l'année longue tout le temps.
13: On était chargé quand même. J'ai eu du fun. C'est pas la question à laquelle je réponds.
1: Mais on a eu du fun de même avec un 6 sur 10. Fait que si on avait une Coupe du Monde qui était plus un 8 sur 10, un 9 dans les prochaines éditions, à quel point on va triper? C'est là-dessus que j'ai allumé.
13: Mais je dis pas que la Coupe du Monde était 6 sur 10. Ouais. Attention.
0: Le plan sportif.
13: Parce qu'après, il y a d'autres paramètres.
1: Moi, je parle pas de l'emballage.
13: Ouais, c'est exactement. Ça, ouais. Mon fun, il a 11 sur 10, mon fun. Ouais,
0: mais
13: ouais,
0: c'est certain que nous, notre fun en tant que tel, je veux dire, à la base, on tripe, tu comprends?
13: Et ça, c'est attention, faut pas prendre ça pour acquis. Il y a des Coupes du Monde qui ont été considérées par le grand public, mais pas fun pantoute. Donc, même si sportivement, elles ont eu ces moments qui peuvent la rendre iconique, légendaire, il y a des Coupes du Monde dont il y a des moments qui sont été gravés, marqués, mais si on te demande sur l'ensemble de la Coupe du Monde à quoi ça ressemblait, mais ça ressemblait à rien du tout. Donc, c'est pas les mêmes questions et je dis pas que moi je me suis ennuyé ou que j'ai boudé mon plaisir. Pas du tout.
0: Si on enlève le plan sportif?
13: Ouais, zéro.
0: C'est pour ça que j'ai voulu me concentrer sur le plan sportif.
1: Non, mais tu comprends pourquoi j'ai voulu me concentrer sur le plan sportif.
13: Non, mais zéro. Moi, il faut, allez, soyons un peu des grandes personnes. C'est la Coupe du Monde du commerce et de la politique.
0: Exact.
13: C'est les pauses, hydratation dans des stades climatisés. C'est le spectacle à la mi-temps. Bon, on va dire à la rigueur. Mais même si c'était ridicule de voir Ronaldo et Ronaldinho dans un kart, Mario Kart avec Madonna ou qui sait,
0: oui, c'est
13: même pas.
0: Madonna.
13: C'était elle, ok. Donc, c'était vraiment ridicule, rocambolesque. C'est Gianni Infantino, la FIFA, c'est le carton rouge de Balogun, c'est l'omniprésence de la politique, c'est la première ministre du Mexique qui boycotte le match d'ouverture parce que, genre, comme les prix sont exorbitants, on a empêché des personnes d'accéder à ce match-là. Il y en a plein qui aujourd'hui ont pris des décisions irrationnelles. Parce que c'est le foot et ça nous rend complètement fous et qui vont regretter pendant peut-être 15-20 ans, comme ce qu'ils ont dû faire pour s'y mettre, versus une élite qui n'a absolument rien à faire là, mais qui a la puissance financière de se permettre, le pouvoir d'achat de se permettre d'y être. Et on oublie, on met sous le tapis tout le monde. L'arbitre somalien qui est le meilleur arbitre de la CAF, dont le visa a été refusé pour venir en compétition et d'autres publics. Parce que vous avez vu à un moment donné, on voit que un pays. Bah oui, mais tu penses qu'il s'est passé quoi? Bah, l'autre pays, dont les ressortissants les empêchaient de venir à la fête. Donc au-delà des prix, parfois c'était même d'un point de vue administratif. Non, c'est une honte de manière générale. C'est un fiasco de manière générale. Maintenant, la puissance du storytelling, la puissance américaine fait en sorte qu'on va nous vendre et revendre ça comme la plus belle des compétitions du monde. Et ça a déjà commencé.
0: Ouais.
13: Et puis avec une caméra comme son drone et autres. Ah oui, c'est vrai, c'était beau et tout, etc. Mais sérieusement, cette Coupe du Monde, elle est honteuse. Tout simplement.
1: Parce que c'est arrivé dans le passé qu'il a fallu photoshopper un président en dehors d'une photo avant.
13: Pour le coup, je pourrais très facilement lui tomber dessus. Mais il y a tout de même une tradition nord-américaine dans la remise des trophées, de voir des propriétaires et autres être là. Donc, d'un point de vue purement... hors des États-Unis, on trouve ça bizarre, mais en même temps, c'est une tradition où, genre, moi, par exemple, genre, comme à chaque Super Bowl, je me demande mais pourquoi c'est lui qui prend le trophée et pas les joueurs, quarterback ou whatever. Donc, à sa décharge, évidemment, il le fait par pur ego, égocentrisme et être dans voler les moments.
0: Il y a un certain malaise aussi.
13: C'est ça, exactement. On a essayé de. Genre, tu vois, Rodri qui lui met une petite tape sur l'épaule pour lui demander est-ce que tu peux juste nous laisser notre moment. Mais en même temps, j'ai l'impression que du côté un peu nord-américain, il y a cette présence-là aussi de dirigeants à ces moments-là qui fait que bah, qui crée ces situations-là. Mais bon, il avait rien à faire là, parce qu'il avait rien à faire depuis le début de la compétition, et donc avant la compétition non plus. Genre, ça, cette compétition commence tout de même avec le prix Nobel de la paix, ou je sais quel trophée qui lui a été remis lors du tirage au sort. Et je te parle même pas d'un tirage au sort qui a été modifié pour s'assurer qu'on ait les meilleures équipes FIFA qui se rencontrent pas avec. Si même si on rentre dans la poutine même de cette et purement limite sportive de cette de compétition, mais c'était du n'importe quoi. A à Z sur tellement d'aspects, et c'est dommage qu'on soit rendu là, mais c'est le foot aujourd'hui, le sport même d'aujourd'hui.
0: C'est ce qu'on va faire, Sid? On va te ramener demain.
1: Non, mais sans blague.
13: Non, mais ça c'est dit. Voilà, ça c'est dit, parce que il faut le dire aussi. Et je pense que autour de la table, on est tous capables de le dire. Ça ne nous empêche pas d'apprécier ce qu'on a apprécié comme spectacle, mais on va pas faire semblant qu'il s'est passé vraiment des choses scandaleuse, honteuse et qu'on espère ne plus revoir, même si j'en doute fort, autour de cette compétition. Voilà, c'est la réalité.
1: Ça enlève la lumière sur le sport lui-même.
13: Le pire, Franck, c'est que ça n'enlève rien du tout. Parce que c'est ça la puissance du sport. Ça nous empêche pas de le regarder, d'avoir notre fun.
1: Mais on parle moins du sport.
13: C'est ça. Et si par exemple j'en parle pas,
0: c'est que tu en parles. Je suis content que tu sois venu en parler.
13: On l'oublie. Et c'est ça le sport. C'est pour ça que le sport c'est aussi fort, et c'est un outil qui est utilisé dans ce sens-là. C'est qu'il nous fait absolument tout oublier, mais vraiment littéralement tout. Mais moi j'ai une pensée pour toutes ces personnes-là, et voilà.
0: Demain c'est ma dernière. Si jamais à 14h45 tu veux revenir, on va parler également du CF Montréal au passage, parce qu'on reprend les activités demain. Mais avant de parler du CF Montréal, je veux aussi parler de ces équipes-là, Cendrillon, durant cette Coupe du Monde. Il y a des belles histoires qu'on n'a pas eu le temps de traiter. Alors, si jamais tu es intéressé, c'est demain, 14h45.
13: Avec grand plaisir.
0: Ma dernière en plus.
13: Avec grand, grand plaisir.
1: Tu vois le chantage émotif.
0: Ouais, je
13: sais. Non. Et puis là, je vais être bon élève, je vais suivre les questions.
0: Mais je suis content. Ça nous a amené dans une piste.
1: Vraiment, c'est super intéressant.
0: Vraiment intéressant. Vraiment, vraiment intéressant, Sid.
13: Bon,
0: merci beaucoup.
13: À plus tout le monde.
0: À demain. Sid Faux, toujours très intéressant. On s'en va à Sport Flash avec Frank, et tout de suite après, c'est Marco D'Amico qui s'installe avec nous. Sport
1: Flash. Les 39 matchs du Canadien de Montréal qui n'avaient pas encore de diffuseur francophone sont maintenant répartis. TVA Sport en présentera 32, tandis qu'Amazon Prime Video diffusera les 7 autres en exclusivité. TVA Sport conservera aussi les droits exclusifs des séries éliminatoires, et on rappelle que RDS diffusera les 45 autres matchs de la saison régulière. Sinon, John Marino signe une prolongation de contrat de 8 ans d'une valeur de 6,75 millions de dollars par saison avec le Mammoth de l'Utah. John Marino a eu 36 points la saison dernière en 80 parties et une fiche mirobolante de plus 42. Oui, plus 42. Le gardien Jet Greaves et les Blue Jackets de Columbus sont toujours loin d'une entente en vue de leur audience d'arbitrage jeudi prochain. Le clan Greaves réclame 7,5 millions de dollars par saison, alors que l'équipe lui offre 2,8 millions. Comme je dis, ils ont jusqu'à jeudi pour s'entendre, sinon c'est un arbitre qui tranchera dans le dossier.
0: Ouais, on va en parler avec Marco D'Amico, qu'on va rejoindre à l'instant pour parler de ça.
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0: Très content de le retrouver. C'est Marco D'Amico qui est avec nous. Salut Marco.
14: Salut les gars, ça va bien?
0: On est en pleine forme. Le dossier Marino, le dossier Jet Greaves. On va commencer avec le dossier Jet Greaves. On en a parlé, Frank et moi, en début d'émission, Marco. Mais dans son cas, l'arbitrage est jeudi. Les deux clans peuvent toujours s'entendre avant d'aller en arbitrage. Mais faut le mentionner, l'équipe vise un 2,8 millions de dollars, alors que le clan de Jet Greaves demande 7,5 millions, un écart de 4,7 millions de dollars. Comment t'expliques ça?
14: Je pense que du côté de Columbus, ils veulent essayer de garder tous leurs jeunes joueurs un peu bas, en termes de salaire un peu plus respectable. Et écoute, c'est pas une flèche envers Don Waddell, mais la grande majorité des DG d'une certaine époque préfèrent négocier jusqu'à le dollar près. Et dans le cas de Jet Greaves, ceux qui suivaient étroitement les Blue Jackets de Columbus, C'est une équipe qui est pas mal menée par un défenseur offensivement, mais qui a aussi été sauvée l'année passée à cause de Jet Greaves, parce que Merzlikins, on le sait, il figure plus dans les plans. Donc, Jet Greaves a en fait volé la chaise du numéro 1 l'année passée. Donc, c'est normal qu'il utilise un comparatif comme Dustin Wolf, qui lui aussi a eu des stats similaires dans son année, vraiment de d'éclosion, on va dire, en 2024-2025. Moyenne d'efficacité de 910. Jet Greaves, juste autour de ça aussi, lui aussi. Donc, c'est normal qu'il demande du côté élevé. Et là, faut pas comme partir en peur. Il demande 7,5 millions, sachant très bien qu'il va pas l'avoir totalement. Mais au moins, ça crée un assez grand écart pour l'arbitre d'être capable de probablement trancher dans le milieu quelque part plus du côté du joueur, parce que je pense que tu regardes les contrats que Dan Vladar et Jakob Dobesch ont signés. Jet Greaves a eu, même si c'est pas une vedette, a eu une saison quand même assez bonne, assez similaire à ces gars-là. Donc, c'est normal de demander autant, mais je pense que ça porte tout le temps en peur quand on voit l'écart entre les deux clans, et c'est normal que les deux clans vont exagérer leur point de vue, descendre la valeur. Je suis sûr que les deux clans se parlaient, c'était beaucoup plus près du milieu qu'on le croit présentement. Ouais. Donc, dans le cas de Greaves, je pense que c'est juste pour déterminer à quel point il serait prêt à aller sur du long terme si Columbus voulait le faire. Et du côté de Columbus, eux autres sont en train de vraiment de se mettre le pied dans le sable. En train de dire, on veut pas passer dans les 6-7 millions pour signer notre gardien d'avenir. On aimerait voir un peu plus de travail de sa part avant de vraiment lui donner cette offre à long terme.
0: En même temps, tu l'as mentionné, si les Blue Jackets ont connu la saison qu'ils ont connue l'an dernier avec un Zach Werenski, c'est aussi parce que devant le filet, Jet Greaves a été très bon pour eux à 908 de pourcentage Excellent. D'efficacité, 26 victoires. Il prend vraiment ce rôle, à mon avis, de numéro 1 devant Elvis Merzlikins. Alors, il est en droit de demander à ce qu'on le paye, à ce qu'il fait comme service depuis le début de la dernière saison. Et lui, comme parallèle à 7,5 millions, je sais qu'on va s'entendre sûrement à moins que ça, là, aux alentours de Dobesch, possiblement, et Dan Vladar, mais avec 7,5 millions, on parle de quel type de salaire qu'il vise? Est-ce qu'il y a un parallèle à faire avec un autre joueur, un autre gardien de but?
14: Non, je pense que les contrats qui ont été signés par Vladar et Dobesch, c'est un bon gabarit pour lui. Je pense que c'est exactement dans la cible de son clan présentement. Donc, c'est pour ça que je dis au monde de ne pas partir en peur. Je serais surpris si ça serait à l'arbitrage, parce que Don Waddell, s'il y a des gars qui veulent rester à Columbus, signe-les. Parce que le problème, ouais. C'est l'inverse. Donc, pour moi, je pense pas que ça va... Je serais surpris. J'ai pas une information concrète là-dessus, mais je serais surpris si ça serait en arbitrage. Et si oui, ben ça va être malheureux, parce que c'est jamais le fun, selon les joueurs avec qui j'ai parlé, c'est jamais le fun de passer une séance d'arbitrage. Pour moi... Je pense que dans le 3 ou 4 ans, dans le 5 millions, a beaucoup plus d'allure pour lui. Et je pense qu'il faut lui au moins lui donner du respect pour la saison qu'il a connue. Parce que faut le dire, là, si tu regardes ses statistiques au moment où il s'en va pour prolonger son contrat maintenant, il a des meilleures statistiques en carrière que l'avait Dustin Wolf au moment où il a signé son contrat à long terme avec les Flames.
0: Oui, dans le cas de Dustin Wolf, on parle d'un contrat de 7,5 millions de dollars par saison, un contrat à long terme. Chez les Blue Jackets de Columbus, on s'entend qu'il y a toujours le dossier Adam Fantilli à régler aussi. Jet Greaves, le gardien de but. Cole Sillinger aussi, qui n'a toujours pas signé en vue de la prochaine saison. L'an prochain, on va avoir les dossiers Dmitry Voronkov et aussi Kirill Marchenko. Alors, ce sont quand même des dossiers assez importants qu'il faut régler à Columbus en ce moment.
1: Jet Greaves peut donner le ton à toutes ces signatures-là aussi.
0: Oui.
14: Absolument. Puis je pense que si... Jet Greaves n'est pas 100% prêt pour débuter la saison, puis il n'est pas confortable, il n'est pas au niveau de jeu qu'il l'était entre le mois de janvier et mars. Les Blue Jackets de Columbus vont finir dans le bas-fond du classement l'année prochaine, et ça va inciter la bombe atomique de ce noyau-là.
0: 100%. Déjà, en plus, il y a toutes sortes de rumeurs à Columbus. On se rappelle la situation Zach Werenski, Kirill Marchenko aussi. Alors... En ce moment, à Columbus, c'est pas Jojo, là. C'est pas nécessairement un marché qui est assez facile côté négociation, côté rumeur.
1: C'est un dossier que tu voudrais régler plus tôt que tard avant l'arbitre, justement, comme Marco.
0: Est-ce que tu as l'impression qu'on va se rendre à l'arbitrage, Marco, dans ce dossier-là?
14: Personnellement, je le doute. Mais avec Ben Waddell, tu sais, il fait aussi partie de la vieille mentalité. Eux autres n'avaient pas peur de se rendre jusqu'en arbitrage. Ouais. On le voit aussi avec Jim Neal présentement, avec Robertson. Tout le monde attend de voir qu'est-ce qui va se passer avec Jason Robertson. Mais ils semblent, c'est que ça ne sont pas, c'est des fins négociateurs. Ils sont pas pressés dans ce qu'ils font. Donc, je peux comprendre la situation de leur côté. Tu veux essayer d'aller chercher la meilleure entente possible. Mais, tu sais, Dallas, c'est correct. Tout le monde aime jouer à Dallas. Mais quand tu es un petit marché comme Columbus, personnellement, je ferais plus comme le Canadien de Montréal, qui n'est d'ailleurs pas un petit marché, mais d'être un peu plus agressif, d'aller chercher le long terme, même si ça te fait mal dans le court terme, de donner un gars comme Jet Greaves du 5,5 millions, je pense que ça va valoir la peine au long terme. Et du côté de Don Waddell, mais tu veux juste pas faire la même erreur que l'organisation a faite avec Merzlikins, avec Jet Greaves, qui l'ont donné un contrat bien trop vite. Et je pense qu'il y a encore des séquelles de ça présentement, alors qu'ils essaient de se départir de ce contrat-là.
0: Si on se rend devant l'arbitre, là, du côté des Blue Jackets, c'est les Blue Jackets qui vont avoir la décision finale, Marco, si je ne me trompe pas, pour le 1 an exact. Ou 2 ans. Et on va vouloir le signer pour 1 an, parce que si on le signe 2 ans, à la fin de son contrat, il devient agent libre sans restriction. Alors, si on le signe 1 an, lui, l'an prochain, il est encore agent libre avec restriction.
1: À Chicago, peut-être qu'il signerait 2 ans, mais Columbus devrait signer.
0: Exactement, c'est bon point, ça, ouais. Quand même.
14: Écoute, je crois que si ça serait en arbitrage, ça serait 1 an. Parce que, de un, les Blue Jackets vont avoir qu'est-ce qu'ils veulent. Un peu plus de temps de l'évaluer pour vraiment se commettre à lui sur une entente à long terme. Mais du côté de Jet Greaves, je pense que, de son côté, il a déjà démontré qu'il est un gardien de but de la Ligue nationale. C'est juste que l'année passée, c'était vraiment son année recrue. Et ça l'a un peu passé sur le radar parce que son club a tellement eu des montagnes russes qu'on n'a pas pu vraiment l'évaluer comme du monde. Donc, c'est pour ça que je crois personnellement que ça va être du court terme. Peut-être un contrat de 3 ou 4 ans, gros maximum. Mais je serais surpris encore une fois que ça sera en arbitrage parce que tu ne veux pas que ton gardien numéro 1 ait un goût amer avant de débuter la saison puis qu'il ait ce fameux chip sur l'épaule, comme on dit. Ça l'augure mal quand ça commence comme ça.
1: C'est ouais. Rare, ça se règle bien à long terme des séances d'arbitrage aussi. C'est rare que ça devienne une alliance pour long terme festive.
0: Ouais, puis la majorité des joueurs qui ont passé en arbitrage, ils ont vraiment pas aimé leur expérience. Souvent, ça crée des frictions avec l'organisation. Alors, c'est sûr que tu veux éviter ça. Mais Dobesch, pour moi, c'est vraiment le meilleur parallèle à faire avec Jet Greaves. On parle d'un gardien qui, l'an dernier, Jakub Dobesch, 29 victoires, 901 pourcentage d'efficacité. 2.78 la moyenne de buts alloués. Jet Greaves, c'est 908 de pourcentage d'efficacité, 26 victoires, 2.60 la moyenne de buts alloués. Au même âge, les deux ont 25 ans. Je comprends pas pourquoi c'est aussi long des fois dans certaines formations avant de signer les... Je comprends dans le cas de Jet Greaves, là, l'an dernier, c'était la saison d'éclosion, si on veut, mais je comprends mais toujours pas pourquoi c'est aussi long.
1: L'âge est un facteur aussi, parce que deux ans, Jet Greaves l'amène à l'autonomie, tandis que Dobesch, non.
14: Ben, Dobesch, oui.
1: Ça l'amène ça à l'autonomie?
14: Il y a un contrat de 3 ans, donc il serait agent libre dans 2 ans. Donc c'est exactement la même chose. Okay. À 27 ans ou à 7 ans de jouer dans la Ligue nationale avec 40 matchs de jouer dans les 3 premières années, tu deviens agent libre.
1: Oh, je savais pas ça, mais d'abord, le comparable est direct dessus, comme tu dis.
0: Ouais, c'est exactement c'est ça dans le cas de Jet Greaves.
14: Il n'y a pas meilleur de comparable. Je pense que si tu es les Blue Jackets de Columbus, tu utilises ce comparable-là à place du comparable qu'utilise présentement Jet Greaves avec Dustin Wolf.
0: Très intéressant, Marco. On va faire une courte pause. Au retour, je veux te parler de la nouvelle signature du nouveau contrat de John Marino avec le Mammouth de Utah. Alors, on s'arrête 2 minutes au retour avec Marco.
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0: On est de retour avec Marco D'Amico, cette fois-ci pour parler de John Marino, le défenseur qui signe une prolongation de contrat avec le Mammouth de Utah. Il est encore signé pour la prochaine saison à 4,4 millions. Et par la suite, il y aura un nouveau pacte pour lui de 8 ans et 6,75 millions par saison. Alors avec l'organisation pour 9 ans sous contrat, que penses-tu de cette prolongation de contrat, Marco?
14: Je pense que du côté de Utah, après avoir échangé Sean Durzi, il se devait de s'assurer que John Marino était signé à long terme parce qu'il n'avait plus vraiment de défenseur vraiment capable de jouer à long terme du côté droit de premier plan. Et je pense que ils ont quand même bien fait ça en termes de rebâtir cette défensive en allant chercher Mikhail Sergachev il y a une couple d'années, mais aussi la transaction pour Mackenzie Weegar a été très bien reçu parce qu'ils avaient besoin d'un autre droitier. Donc, en allant chercher Weegar, qui, lui, a 32 ans, il faut se le dire, donc va pas nécessairement être là à long, long terme. Donc, c'est vraiment Marino qui va être la relève du côté droit. Moi, j'ai quand même aimé le move. La seule chose qui me fait un peu reculer, John Marino a 29 ans. Son contrat ne se termine que l'année prochaine. Et donc, c'est 8 ans à partir de l'âge de 30 ans.
0: Exact.
14: À 6,75 millions. Donc, est-ce que c'est risqué? Oui, un peu. J'attends ce soir, d'ailleurs, pour voir la structure du contrat une fois que ça va être sorti. Parce que s'il y a des clauses de non-échange à la fin de ce contrat-là, ou que ça a été bâti d'une façon où ce que la moyenne salariale est la même durant tout le contrat, ça va être un peu difficile à avaler pour Utah dans les dernières années de ce contrat-là. Par contre, dans le futur immédiat, donc cette année et les 3-4 prochaines années, je pense que c'est une excellente valeur. 6,75 millions, c'est l'argent que tu donnes à un défenseur de deuxième paire, même un numéro 4 ces temps-ci. Donc, d'aller chercher un Marino qui a eu une saison incroyable l'année passée, après avoir dû à traverser une période avec des blessures la saison avant, en 2024-2025. Personnellement, je trouve que c'était un bon contrat pour lui. Il se devait de sauter sur une telle sécurité comme ça. Mais du côté de Utah, on semble vraiment doubler sur l'idée de non seulement garder nos vétérans, mais de vieillir un peu cette équipe, apporter un peu plus d'expérience et garder ceux qui sont vraiment dans leur apogée, leur prime de carrière pour plusieurs années. Donc, c'est un pari. Je pense qu'il y a des drapeaux rouges là-dedans, spécialement si les blessures recommencent dans le futur, mais le salaire est à un point où ce que d'ici 4 ou 5 ans, c'est qu'est-ce qu'un défenseur numéro 4, numéro 5 va gagner sur une base régulière. Donc, un peu plus facile à avaler si tu es un club, mettons, en reconstruction, qui a besoin d'atteindre le plancher du cap salarial, puis tu as un John Marino qui est disponible. Donc, un bon pari, bonne sécurité pour le joueur, c'est lui le gagnant dans toute cette situation-là. Mais je pense que du côté de Utah, on aurait pu faire sans la 7e ou 8e année dans la négociation.
1: Mais c'est ça qui me surprenait, moi, personnellement, parce que John Marino, c'est pas une vedette, même si c'est un bon joueur, c'est un joueur honnête aussi, que l'équipe apprécie. Mais ça me surprend qu'un joueur de sa trempe a la longévité du contrat et le montant aussi. On dirait qu'il a tout gagné dans son contrat. Fait que s'il y a une clause en plus, comme tu dis, c'est le jackpot, là.
14: Ouais. Ouais, mais c'est parce que là, tu sais, j'en parlais un peu plus ce matin, mais juste pour en reparler maintenant. On va voir l'inverse se passer dans la Ligue nationale bientôt. Ça va être les joueurs qui vont avoir 28, 29, 30 ans, qui vont chercher les contrats de 8 ans et à partir de septembre, 7 ans pour le long terme, pour la sécurité. Et les jeunes dans la Ligue nationale vont plutôt pousser vers du 3 à 5 ans, eux autres, pour qu'ils soient capables de revenir au bâton à l'âge de 28, 29 ans et vraiment aller chercher le gros montant et le contrat de sécurité comme on vient de voir John Marino signer maintenant. Je pense que ça va être plus ça les stratégies à partir de cet été parce que le cap salarial augmente tellement que tu veux pas être un jeune joueur qui va vendre son talent et dans 3 ou 4 ans, ça va être un contrat hyper à rabais qui n'a aucun sens, comme on voit présentement avec le Canadien de Montréal. T'sais, ça, c'est la culture qu'a bâti Kent Hughes et Jeff Gorton à Montréal. Mais à travers la Ligue, les agents, les joueurs, ça se passe pas nécessairement comme ça. Donc, avec Marino qui va chercher la 7e et 8e année dans ce contrat-là, c'est lui le grand gagnant de ce contrat-là. Je regarde pas ce contrat en me disant que c'est un contrat qui va bien vieillir. Mais c'est un excellent joueur, John Marino, en termes de son apport défensif et le fait qu'il joue une position vraiment de qualité en étant un défenseur droitier. Là, c'est une position convoitée dans la Ligue. Après un centre, un défenseur droitier, ça vaut de l'or. Donc, je comprends qu'est-ce qu'il voulait faire là-dedans. Et si t'es un club comme Utah, ils n'ont pas repêché grands joueurs qui vont être capables de le remplacer dans un futur rapproché. Donc, ils avaient très peu de choix. Tu le payes, tu le signes, tu le donnes qu'est-ce qu'il veut, ou il s'en va comme agent libre, puis il y a quelqu'un qui va le donner facilement 1 ou 2 millions de plus. La seule chose, encore une fois, j'y reviens, moi, personnellement, j'aurais peut-être payé 1 million ou 1,5 million de plus pour avoir 1 ou 2 années de moins, personnellement.
0: Ouais, à son contrat dans le cas de John Marino. Comment tu trouves la stratégie de la formation d'André Tourigny depuis le début de la saison morte, Marco? On a prolongé John Marino, mais on a été chercher quand même des vétérans durant l'entre-saison. Mm-hmm. Oui, il y a l'acquisition de Sébastien Cossa, que je trouve très intéressante aussi devant le filet, mais il y a notamment les acquisitions d'Andersley en attaque, Vincent Trocheck aussi, on parlait de Chandersy tantôt qui est dans cette transaction-là. Comment tu trouves un peu cette formation-là qui a accédé aux séries l'an dernier? On veut bâtir là-dessus.

0: jeune équipe de la division centrale. Et il se devait d'ajouter un peu plus de leadership, un peu plus d'expérience. Donc, la transaction de Trocheck, ça fait pas d'hier qu'ils sont intéressés à Trocheck. Ça faisait au moins un an qu'ils étaient intéressés, qu'ils cognaient sur la porte de Chris Drury pour Trocheck. Andersley apporte cette robustesse aussi, capable de marquer des buts. Il va probablement jouer sur un troisième trio, d'ailleurs, avec Vinny Trocheck. Donc, beaucoup plus de profondeur, beaucoup moins d'accès sur les jeunes et plus sur un mélange. Je pense que c'est ça qu'ils aiment du côté de Utah, c'est qu'ils croient tellement dans la qualité de leur jeunesse qu'ils veulent maintenant mieux les entourer avec des bons vétérans qui vont être capables de les suivre sur la glace. Je pense que c'est vraiment ça, des gars qui vont être capables de jouer des rôles. Et donc, les Dylan Gunter, des Logan Cooley, des Nick Schmaltz, ces gars-là vont être les catalystes offensifs. Mais bientôt, tu vas avoir d'autres jeunes qui vont se greffer à cet alignement-là. Des T.J. Ginla, des Caleb Desnoyers,
1: Exact.
0: Daniel Booth, etc. Donc, ces gars-là vont avoir besoin d'être mieux entourés pour que ça ne soit pas, exemple, comme une situation à Montréal où ce que tu as Ivan Demidov et tout le monde cherche qui va jouer avec lui sur un deuxième trio au centre ou à l'aile gauche. Tu sais, c'est un peu la même chose. Il faut être capable d'avoir des vétérans en place qui vont être capables d'être un peu un landing pad pour ces jeunes-là. Je pense qu'ils ont bien fait ça. Et même chose du côté droit avec Marino. Ça va être excellent pour un jeune comme Dmitri Simachev, par exemple, d'être capable de rentrer et apprendre de lui sur une paire. Parce que ça, selon moi, Marino a été un des meilleurs défenseurs défensifs de la Ligue nationale l'année passée.
1: Ouais, 100%. Puis c'est vrai que ça va être intéressant.
2: Quand j'ai vu l'ajout d'Andersley, j'ai tout de suite pensé à Daniel Butte, justement, que ça peut être dans le même moule. Il est plus gros, là, mais
1: Ouais.
2: Lee peut être un bon mentor pour lui montrer comment jouer gros, comment aller devant le filet, marquer des buts. Fait que j'ai toujours vu un lien entre les deux.
1: Ouais, puis je trouve que
0: Ouais.
1: y a de bons espoirs aussi, là. Marco, tu les as énumérés, mais
0: Il y en a
1: vraiment,
0: d'autres.
1: il y en a d'autres aussi. Et puis on n'a pas parlé de Maverick Lamoureux aussi, qui est un défenseur droitier, bon, qui a pas joué beaucoup dans la Ligue nationale la saison dernière, mais quand même, là, on parle d'une relève qui est là. On va chercher des vétérans. On prend notre temps avec cette relève-là. Éventuellement, ces joueurs-là vont greffer, vont faire partie de cette formation-là dans la Ligue nationale.
0: Ah, absolument. Puis je pense que il faut aider le noyau maintenant, mais tu te laisses aussi la place pour que éventuellement ces vétérans-là, parce que tu sais, Andersley a signé 3 ans, il reste 3 ans, si je me trompe, au contrat de Trocheck. Tu sais, éventuellement ces gars-là vont partir ou vont prendre leur retraite. Et c'est là où ce que les autres jeunes que je viens d'énumérer vont être capables de prendre leur place dans l'alignement. Tu sais, donc tu t'assures une continuité en faisant ça. C'est un peu plus facile à Utah, c'est certain, que dans un marché comme Ottawa ou Winnipeg, par exemple. Mais c'est une stratégie assez intéressante parce que tu gaspilles pas d'atouts en allant signer certains de ces gars-là. Mais dans la situation comme Marino, avec l'emphase que Utah va mettre sur la défensive dès l'année prochaine, tu te devais d'être capable de le garder parce que là, tu vas vraiment être capable de miser sur Marino et Sergachev. Et le nom du vétéran
1: Uyghur.
0: m'échappe, mais Uyghur. Donc, ces trois-là vont être vraiment la base de leur défensive et qui vont permettre éventuellement un Simachev de se joindre à ce top 4. Et ça va être vraiment quelque chose de solide qui vont être capables de tenir le coup en série contre des Minnesota, contre des Colorado et contre des clubs aussi comme Dallas.
1: Mais je trouve vraiment qu'on est bien bâti pour le futur. C'est une belle organisation. Puis on va vraiment
0: Il
1: apprécier
0: faut
1: les regarder.
0: trouver
1: Ouais.
0: le gardien de
1: Exact.
0: l'avenir,
1: Mais est-ce
0: par
1: que tu
0: contre.
1: penses que Sébastien Cossa peut se battre l'an prochain pour obtenir plus de départs devant le filet?
0: Je crois que oui, mais c'est pas le seul gardien, le seul jeune gardien avec Utah qui pourrait être ce jeune dévolu premier gardien pour cette organisation-là. Mais on l'a vu par le passé, un club échange pour un jeune gardien de but qui croient va être leur future vedette numéro un dans les buts, mais ça finit avec un espoir qui était déjà dans le système,
1: Exact.
0: qui le supplante. Donc, tu sais, on a déjà vu cette cassette-là, mais du côté de Utah, c'est de s'assurer de mieux jouer devant le gardien. Parce qu'on l'a vu par moment l'année passée, spécialement durant la blessure de Logan Cooley, on dirait que tout s'est écroulé de leur côté. C'était une des meilleures équipes de la Ligue nationale. Ça poussait pour une place dans les équipes, dans les 3 meilleures équipes de la centrale. Logan Cooley se blesse. La défensive commence à moins mieux jouer. Et c'est là où un gars comme Vemelka se fait un peu.

0: Ouais.
1: C'est un peu poivré par l'opposition. Donc, ils se doivent de jouer mieux défensivement en général. Et ça explique entièrement les acquisitions qu'ils viennent de faire et aussi le long contrat qu'ils viennent de donner à un certain John Marino.
0: Très intéressant, Marco. Un gros merci pour ton temps. On se retrouve demain à la même heure, 15h. Ce sera ma dernière, notamment avec toi, Marco, demain à 15h avant le... Ah non, mais des vacances bien méritées quand même. Alors, je te laisse filer. On se reparle demain à 15h.
1: Avec plaisir, les gars. Bonne journée.
0: Salut, Marco. Au retour, on s'est amusé depuis le début de la semaine dernière à faire les classements dans les différentes divisions. On est quand même rendu le 21 juillet. Et dans un peu plus d'un mois, il y aura le début du camp d'entraînement des camps d'entraînement dans la Ligue nationale de hockey. Alors, on s'amuse avec la division Pacifique, la seule qu'on n'a pas faite encore depuis le début. Et j'ai demandé à PO et à Frank de me préparer leur position 1 à 8. On commence le classement de la division Pacifique en vue de la prochaine saison retour.
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0: Allons-y avec le classement de la division Pacifique. Je me suis levé en studio, je suis prêt pour
12: Classement.
0: Je suis intense, j'ai hâte à ce classement. J'ai demandé à PO et j'ai demandé à Frank de me classer de 1 à 8 les équipes dans la division Pacifique. On va commencer avec la 8e position, on va faire ça jusqu'à la fin de l'émission dans différents segments. Mais commençons avec la position numéro 8, mais juste avant, je vous donne le classement de l'an dernier. En 8e position de la division, les Canucks de Vancouver avec 58 points,
13: dernier
0: 25 victoires, dernier de la Ligue. Les Flames de Calgary qui avaient récolté 77 points, le Kraken 79, les Sharks 86. On s'est quand même battu jusqu'à la toute fin pour les Sharks pour participer aux séries. Les Kings qui ont fait les séries, 90 points. Les Ducks 92, les Oilers 93. Et les Golden Knights avec seulement 39 victoires. On terminait au premier rang de la division Pacifique avec 95 points.
13: La division puissante de la LNH.
0: Non, mais ça, je me rappelle, c'est fou, Red.
14: Je pense même pas qu'il y en a une qui ferait les séries dans l'Est.
0: Ben, l'an dernier, les Golden Knights ont terminé la saison avec 39 victoires.
14: 95 points, tu te dis. Je pense que les Capitals qui ont pas fait les séries ont fini avec 95 points.
0: 95 points. Mais il y a une seule équipe dans la division Atlantique qui avait en bas de 39 victoires la saison dernière.
12: Ça n'a pas de sens.
0: Les Leafs, 32.
12: Et Vegas aussi, il n'y avait pas une séquence d'aucune victoire à domicile ou quelque chose comme ça.
0: Ouais, c'était assez complexe.
14: Ouais, c'était pas mal le temps qui change d'entraîneur. Parce qu'à la fin, ça s'est fait
0: en sortant l'an dernier pour les Golden Knights. Alors, allons-y avec la position numéro 8. J'ai une petite idée, mais on va commencer avec toi, PO.
14: Ben, tout le monde pense que Vancouver va finir dernier, mais moi, j'ai les Flames.
0: Ah, ouais.
14: Les deux, selon moi, vont être les deux pires équipes de la ligue. Ben, avec Chicago, là, ça va être le top 3. Mais pour vrai, les Flames, quand je regarde l'alignement, il n'y a rien qui me vend du rêve. Vraiment, tous les trios, ils n'ont pas de premier trio, loin de là. Je ne suis même pas sûr si on peut dire que c'est un deuxième trio, leur premier trio. Il y a très peu de choses qui m'intéressent. La seule acquisition qu'on fait, qui est vraiment majeure, c'est Nemec. Lui, quand même, mais on l'a vu avec les Devils, il y avait de la misère à faire la troisième paire, il y avait de la misère à faire l'équipe sur une base régulière. Ils ont donné Blake Coleman qui est parti, Oli Mattan en défense, la défensive, la première paire selon Daily Faceoff, c'est Kevin Ball avec Zach Whitecloud. Ça, c'est pas une première paire, pas pantoute. Donc pour moi, c'est eux qui vont être derniers, puis s'ils sont pas derniers, gros max septième.
15: En même temps, ils ont un bon gardien de but en Dustin Wolf.
14: Non, mais un gardien de but peut pas tout faire, comme on a vu l'année dernière à cause de l'équipe, il a fini avec 800 quelques d'arrêt.
12: Je l'ai dit, c'est tout, là.
14: Il pourrait faire un miracle, Les années sixièmes.
15: Alors, les Flames de Calgary. Ah, ouais. Vas-y donc, Frank.
13: On s'entend qu'on a les deux mêmes 7 et 8.
12: Ouais, ça, c'est sûr. C'est soit les Flames ou soit les Canucks.
13: Moi, j'ai mis les Canucks en dernier. Et la nuance, parce qu'entre les deux, c'est dur à voir. C'est dur. C'est qui est plus évident entre les deux?
15: Ouais.
13: C'est un peu sévère, mon jugement, mais ça n'arrache, là. Et l'alignement des Canucks est meilleur que celui des Flames.
15: Je pense aussi.
13: Mais celui à Vancouver, on dirait que personne ne veut être là.
14: Ça, c'est vrai aussi.
13: Jake DeBrus veut partir. Brock Besser veut partir. Pedersen veut partir. Plus personne ne veut être là. Et ça se transmet dans le jeu. Tandis qu'à Calgary, il y a beaucoup de jeunes qui sont du monde méconnus, mais ouais, ils ont une place dans la ligue, ils vont vouloir la garder, vont se battre pour, et je pense que c'est là que ça va se différencier entre les deux. Il y a quand même, tu sais, un Jonathan Huberdeau qui est pris à Calgary, mais il y a quand même une fierté, là, ce gars-là. Quand il joue, il veut gagner, il veut jouer quand même, il se présente. Tu sais, des Connor Zary, qu'il y a eu deux saisons plus ordinaires, mais qui pourraient rebondir aussi. Je vois pas haut pour les Flames, mais je pense qu'ils ont plus de cœur et de désir d'être là que les Canucks.
15: J'ai une question quiz pour vous.
14: Oui.
15: Et je vous invite à participer sur la messagerie texte au 514-790 ou bien dans le clavardage YouTube. 790-0919. Qui a terminé comme meilleur pointeur des Flames de Calgary la saison dernière?
14: Ça doit être un des jeunes, genre Zary Coronato, quelque chose de même. Je vais y aller avec Coronato, mais ça doit pas être haut, là. Ça doit être en bas de 60, là.
13: C'était pas Blake Coleman qui ont échangé.
14: Ah, si, c'est ça, c'est vraiment triste. Là. Parce que je sais qu'Huberdeau était pas très bon, puis il a manqué des matchs. Backlund, ça m'étonnerait. Frost. Ouais, je vais y aller avec Coronato, mais je sais pas combien.
13: Moi, je dirais Backlund.
15: Backlund a terminé troisième. En fait, deuxième à égalité avec Morgan Frost. Et le meilleur pointeur était Matt Coronato. Mais combien de points?
14: Je vais y aller avec genre 55, là.
13: Je pense que Frost n'avait 46 avec 49.
15: 45 points, meilleur pointeur de l'organisation.
14: Aucun marqueur de 50
15: Quand
14: points.
15: Quand je compare avec les Canucks, Elias Pettersson avait terminé meilleur pointeur à 51 points. Là. C'est pas si glorieux.
14: Saison décevante lui aussi. Y a-tu manqué des matchs? J'espère que oui.
15: Il a manqué seulement 8 matchs la saison dernière, Elias Pettersson.
14: Avec 11 millions, bonne chance de l'échanger.
13: C'est ça qui est dommage à Vancouver, c'est parce que la majorité des joueurs qui veulent partir ont de la misère à trouver preneur avec les contrats qu'ils ont.
15: Qu'ils ont en ce moment aussi. C'est ce qui rend la chose pas mal plus compliquée. Alors, Frank a les Canucks 8e. Toi, PO, tu as les Flames 8e. Alors, vous interchangez pour les positions 8 et 7.
13: Exact. Moi, j'ai déjà mentionné les Flames au passage là, dans ma tête. Ben, c'est pas une meilleure équipe, loin de là, mais ils ont plus de cœur.
14: Mais c'est justement, c'est pour ça que moi, les Canucks, je les ai par-dessus, parce que un Pedersen, un Besser, c'est plus des joueurs de top 6 que qu'est-ce que les Flames ont. Mais ton point de cœur, c'est vrai que les Canucks, personne n'avait l'air de vouloir jouer là-bas. Et aussi Demko, qui est le gardien de but, il joue un match sur 25, ce qui est tout le temps blessé. Donc, c'est sûr que Wolf, là-dessus, je donne l'avantage, mais sur papier, je vois les Canucks avoir une meilleure équipe.
12: J'aime tellement ça avec PO parce que c'est vraiment pente fatale. C'est vraiment, il joue un match sur 25. ça me fait vraiment.
14: Il joue 4 matchs par année à peu près.
13: Demko ne joue pas beaucoup, mais au moins, il coûte cher.
12: Exact, c'est ce que j'allais dire.
14: Il atteint le plancher au moins.
15: Il y a pas de problème, mais vous avez pas mentionné Brendan Gallagher qui amorce sa première saison quand même avec les Canucks de Vancouver. Hein.
13: Exact.
15: Peut marquer 30 buts, Brendan Gallagher.
13: Il va jouer top 6.
15: Alors, allons-y avec la position numéro 6. Alors que les deux, vous avez Canucks, Flames, 8 et 7. Je suis en accord avec vous là-dessus. Ce sont aussi les deux équipes que je vois comme numéro 8 et numéro 7. Je place les Canucks 8e et les Flames 7e de mon côté. Alors, 6e position.
14: Moi, j'ai une grosse surprise. J'ai détesté, je pense que c'est la pire off-season de toute la ligue. Je déteste leur défensive. Je trouve vraiment qu'elle est désastreuse. C'est les Ducks d'Anaheim.
15: Ah, ouais.
14: Parce que quand tu regardes la défensive, c'est atroce. Là. Surtout du côté droit. Je pense que le meilleur défenseur droitier, c'est quoi? C'est qui va jouer à droite. Parce que je sais pas si c'est Drew Olesen, Tristan Luneau. Oui, il y a Jackson Lacombe qui, ouais, qui joue à gauche. Minchukov aussi. Mais à part ça, leur défensive,
15: Ben, ils ont perdu... Ils ont perdu leur défenseur droitier.
14: Ils ont perdu Trouba, ils ont perdu John Carlson, ils ont perdu Goudas, ils ont perdu Olin Zellweger. Ça fait beaucoup, puis ils n'ont pas remplacé. En attaque, ils ont rajouté Greer, mais ils ont perdu McTavish. Côté Gauthier, toujours pas signé. Dostal, c'est un bon gardien, mais l'année passée, ça a été coup-ci, coup-ça. Je pense que c'est peut-être une année de régression du côté des Ducks, même si que les joueurs étoiles comme Troy Terry, Leo Carlson, côté Gauthier, c'est bon. La défensive, pour vrai, je la trouve désastreuse.
15: Alors, la défensive a mangé un coup. Ça, c'est sûr. Tu parlais du côté gauche. Le côté droit, effectivement, Nick Jensen,
14: Ian Moore,
15: Drew Ellison, Tristan Luneau devrait obtenir une opportunité quand même de se faire valoir.
14: Comme défenseur numéro un.
15: Avec les Ducks. Mais effectivement, ils ont perdu leurs trois défenseurs droitiers à la fin de la saison, qui étaient John Carlson, Radko Gudas
14: et Jacob Trouba.
15: Sixième position.
12: Eh bien, j'ai les Ducks d'Anaheim également. Également, parce que je m'attends...
15: Tellement dommage,
12: cette saison morte-là...
15: Même dommage. Dommage, là, c'est leur propre
14: après la saison prochaine... Après la saison passée, on pensait que...
12: Ils devraient être en ascension, puis on les voit régresser. Peut-être qu'on va se tromper, mais pour moi, tu peux rien régler dans cette équipe-là parce que tes dossiers prioritaires traînent. Tu peux pas signer des gens quand tu sais pas combien Carlson et Gauthier vont te demander. Déjà que t'as pas assez d'argent pour signer Gauthier... C'est pour ça que Trouba est plus là, Gouda c'est parti, c'est pour ça que toute cette gang-là est plus là. Qu'est-ce que tu vas faire? Puis oui, Ellison, je l'haïs pas comme défenseur. J'haïs pas Luneau, enfin, il va avoir sa chance, tout, mais c'est pas une défensive comme il y avait l'année dernière. Puis l'année dernière, ils ont eu de la misère. Puis justement, Troy Terry, je pense, il est pas blessé cette année pour le début de la saison.
14: Pour le début de l'année, il va manquer le début, oui.
12: Puis il a pas fini la saison dernière avec une mise en échec dans toute la saison. Ouais. C'est pas un genre de joueur autour de qui tu bâtis. Et là, tu vas avoir deux jeunes de 21 ans riches qui vont rentrer avec leur sac avec des signes de dollars dessus dans le vestiaire. Et l'équipe va être décimée autour d'eux.
14: Puis ça fait que tu vas devoir échanger soit Crydo ou Kellon probablement. Donc t'enlèves aussi des vétérans de ce côté-là. Donc c'est pour ça que je crois que les Ducks, ça va être une année de régression, disons.
12: Exact. Puis McTavish, c'est une lourde perte, même s'il était healthy scratch à la fin. C'est une lourde perte dans ton organigramme quand même. Ça va être difficile.
15: Quelle mauvaise gestion.
12: Ah oui, il l'a échappé complètement. Puis on voit à quel point ça en prend pas beaucoup pour échapper son équipe.
14: Parce que ça allait si bien l'année passée. Là. On était sûr que c'était une qui allait suivre les Canadiens, les Sharks, ça allait être les Ducks avec eux.
15: Mais t'as quand même des bons jeunes, là, on s'entend en attaque surtout. Là.
14: Oui, t'as des
15: même
14: bons jeunes.
15: En défense, Pavel Minchukov, Jackson Lacombe, là, mais ce sont deux défenseurs gauchers.
14: Mais ça va être dur des entourer à les payer en 18 millions chaque.
12: Oui, c'est vraiment ça. Puis Minchukov aussi, il n'est pas si bon que ça à date. On a payé son potentiel. Ouais. Ça peut être un contrat qui devient désavantageux aussi dans le futur. Mais imaginez un univers parallèle dans lequel Gauthier et Carson sont signés l'année dernière à des extensions à autour de 10 millions les
15: et
12: deux.
15: Et là, ça te permet de garder un de tes vétérans, possiblement du côté droit en défense.
12: Peut-être garder Trouba qui voulait pas partir, si je me trompe pas. Donc, en tout cas, ça a tout changé. Là, ils l'ont échappé.
14: Mais ils pourraient finir quatrième, selon moi, parce que la division est vraiment faible. Parce que les équipes qu'on a par-dessus, comme les Kings ou le Kraken, des équipes comme ça non plus, c'est pas des puissances qui pourraient finir jusqu'à 4, mais je les vois pas faire les séries dans l'Ouest.
15: Quelle déception quand même comme entre-saison.
12: Vraiment.
15: Ça a complètement déraillé.
12: Ils l'avaient, ils l'ont pu.
15: Une équipe tellement plaisante à regarder l'an dernier en fin de saison, en séries éliminatoires aussi. J'ai vraiment aimé suivre cette équipe-là. C'est vraiment dommage.
12: Mais pensez-y, ne serait-ce que v'là 2 ans, on se disait « Wow, la défensive d'Anaheim avec tous les jeunes qui poussent et qui sont là. » 100%
15: de raison, mais on parlait beaucoup de défenseurs gauchers aussi dans ce cas-ci.
12: Mais aujourd'hui, il en reste plus ben. C'est ça qu'en l'espace de 2 ans, là, on disait un pipeline garni à la défense pour Anaheim. Puis aujourd'hui, ils ont des défensives vraiment ordinaires.
15: Ouais, ils ont perdu pas mal d'éléments. Une mauvaise gestion.
12: Oui.
15: Pour ça qu'on vous dit que c'est important la gestion de la masse salariale et c'est important aussi de signer les joueurs au bon moment.
12: Exact. Alex Killorn aujourd'hui, Est-ce que c'est un contrat qui sont encore heureux d'avoir? Ils l'ont signé rapidement. Un Kreider aussi. Je dis pas que c'est des mauvais deals qu'ils ont fait.
15: Mais en théorie, quand il te reste un an, ces contrats-là, c'est pas la fin du monde non plus. Sauf que là, t'es serré à la gorge parce que t'as attendu trop longtemps avant de signer ton Leo Carlson. T'as attendu trop longtemps avant de signer Cutter Gauthier. Là, ça te rattrape malheureusement.
14: Ouais. Parce que si t'avais l'argent, t'aurais pas eu besoin d'échanger un Mason McTavish, par exemple. Parce que c'est un gars qui fit dans l'âge de ton noyau. Oui, ok, t'as eu LC Scratch en fin de saison, mais. C'est un très bon joueur que dans le futur, il aurait pu être sur ton top 6 à cause que tu n'avais plus d'argent, tu n'as pas signé tes joueurs.
15: En même temps, je pense aussi qu'il était quand même laissé de côté à quelques reprises à la fin de la dernière saison.
14: C'est un peu comme Travis Zegras. Il y avait eu des problèmes avec lui. Il ne voulait pas le signer. Là, ça a été McTavish. Là, ça a été Leo Carlson qui a dû signer d'offer sheet côté Gauthier. Donc, tout fait que je trouve que c'est mal géré.
15: Oui. Alors, les Ducks au sixième rang. On va y aller avec les positions 5 et 4 au retour, les gars. Alors, on s'arrête 2 minutes et vous nous dites si vous êtes d'accord ou non avec notre liste au 514-790-0919 ou dans le clavardage YouTube. On s'amuse avec les équipes de la Division Pacifique en vue de la prochaine saison.
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15: On continue sur le classement de la division Pacifique en vue de la prochaine saison. Dans les positions 8 et 7, les gars avaient les Flames et les Canucks qu'ils ont interchangés pour les positions 8 et 7. Et en sixième position, les deux ont les Ducks d'Anaheim qui ont participé pourtant aux séries la saison dernière. Mais avec les départs de beaucoup de défenseurs droitiers dans la formation, ainsi que L'offre-t-il à Leo Carlson? À quel point on est coincé sous le plafond salarial? Eh bien, les gars, on les doxe sixième.
12: Ça leur prendrait peut-être un petit Charlie Conway ou un Goldberg dans les buts ou Emilio Estevez derrière. Ils ont besoin de magie.
15: C'est très bon. Alors, on sait que la position numéro 5, les gars. On va commencer avec PO. Qui as-tu en position numéro 5 de ce classement de la division Pacifique?
14: J'ai vraiment hésité à les mettre sixième, mais j'y vais avec le Kraken de Seattle.
15: OK, parfait.
14: L'équipe que tu pourrais décrire en étant moyenne. C'est vraiment une équipe avec plusieurs trios de milieu d'alignement. C'est comme quatre trios qui sont des trios 2-3.
15: Ouais.
14: La défensive, c'est bien, mais c'est rien de wow. D'un but, Joey D'accord, c'est bien, c'est rien de wow. C'est vraiment l'équipe moyenne. Je les vois pas être désastreuses. Je les vois être corrects. Ils n'ont pas fait beaucoup de changements. Ils ont laissé partir deux vétérans en Schwartz et Oleksiak, puis ils sont allés chercher Samoskevich.
15: Ouais.
14: Ils ont essayé de faire le gros coup avec Robertson. Il n'a pas voulu signer là-bas. Sinon, il n'y a rien vraiment qui est wow avec cette équipe-là. Je pense qu'il peut se battre à être dans les 80 points, mais je les vois être vraiment au milieu de la division. Il y a vraiment... rien qui me fait dire wow de cette équipe-là. Leur centre, Matty Benner, Shane Wright, c'est comme des jeunes prometteurs, mais qui s'avancent pas. C'est sûr que là, au repêchage, j'ai adoré le choix de Chase Reed, mais il sera pas là avant une couple d'années. Donc, c'est pour ça que je les mets au milieu de la division, à peu près.
15: Ouais, c'est comme une équipe qui est comme condamnée à être dans le milieu pour l'instant, le Kraken de Seattle. Shane Wright, beaucoup de rumeurs, là. Ça m'étonnerait qu'il commence la saison à Seattle, devrait être échangé. J'ai hâte de voir ce quoi le retour dans son cas. Mais c'est quand même une équipe équilibrée sur chacun des trios, mais pas nécessairement encore de superstars, là, de joueurs qui peuvent faire la différence dans les grands moments. Défensivement, bon, les Vince Dunn, les Brandon Montour, mais quand même, ça reste une équipe moyenne en général. Est-ce que tu as le Kraken aussi au cinquième rang?
12: Pas du tout. C'est pour ça que je reste dans le silence.
15: Ah, j'aime ça.
12: Je vais y arriver tantôt.
15: J'aime ça.
12: Moi, au cinquième, j'ai les Kings.
15: Parfait.
12: Je m'excuse à Greg, mais j'ai les Kings de Los Angeles.
15: T'as pas besoin de t'excuser.
12: Il sait.
14: Les Kings me vendent pas du rêve non plus.
12: Non. En fait, moi, je trouve que les Kings, dans les années dernières, ils sont contre-courant, mais pas de la bonne manière. On signe des vieux défenseurs peu mobiles à longtemps. On a gaspillé beaucoup d'argent. Le Kopitar, il part, mais pas comme ça avait été un gros facteur la saison dernière. Moi, je suis vraiment pas un fan de Byfield. Depuis le début, je trouve qu'il a l'air bon plus qu'il est bon.
15: Ouais.
12: Il a peur des contacts, on dirait, mais il te sort des moves, des fois un flash, mais c'est pas ça qui fait gagner.
14: Très inconstant.
12: Ouais, vraiment. Puis il a jamais eu de grosse saison non plus. Puis là, c'est lui le centre numéro un. J'aime beaucoup les Kings. Il y a beaucoup de joueurs. J'aime beaucoup Fiala. Ils disent que sa blessure à jambe va être rétablie pour le début de la saison. Laferrière aussi, c'est un joueur honnête, mais il était top 6 l'année dernière. D'après moi, c'est plus middle 6. J'ai de la misère. Panarin va quand même sauver les meubles avec Kempe. C'est quand même deux gros alliés. Mais ça sera pas suffisant, là, dans le sens que l'équipe est pas assez profonde. Il y a la défensive, tu sais, de la patte un peu. Puis dans les buts, c'est pas jeune non plus. J'ai de la misère à les voir...
15: Je pense que les plus grandes lacunes, elles sont défensivement.
12: Oui.
15: Brent Clark, que j'aime beaucoup, là, mais Drew Doughty, ralenti.
12: Edmondson.
15: C'est une lente défensive quand même, là, celle des Kings. Là.
14: Et ça, très vieille.
12: C'est ça que je pense on parle de jouer au hockey dans l'Ouest.
15: Oui.
12: Jouer contre des McDavid, jouer contre des Eichel, jouer contre les Sharks, jouer contre... Même les Ducks vont être trop rapides pour eux autres. Donc, je pense qu'ils vont être meilleurs contre l'Est, disons, mais contre l'Ouest, je pense qu'ils vont vraiment avoir de la misère.
15: Alors, Frank a les Kings 5e et PO a le Kraken 5e.
14: Ben, j'ai les Kings juste devant. Puis c'est pas mal pour les mêmes raisons. C'est pas fou,
15: pourquoi
14: mais...
15: Pourquoi les Kings devant le Kraken de
14: Seattle?
15: Parce
14: qu'il y a plus de joueurs certains. Comme c'est sûr que Kempe va te faire un autre 75 points. Kevin Fiala, s'il est en santé, un autre 70 points. Panarin, on le sait, c'est un 70-80 points. Que c'est des trucs plus sûrs que le Kraken. Je me demande qui va faire 70 points, qui va faire en haut de 65 points. McCann peut-être, mais c'est plus là que j'ai des points d'interrogation. Mais c'est vrai que la défensive est plus lente, surtout Cody Ceci, Edmondson, Dumoulin, c'est pas les plus rapides. Doughty commence à être plus vieux. Mais c'est vraiment les joueurs qui sont plus sûrs d'avoir des gros impacts qui me fait que je les garde devant. Et je préfère Darcy Kemper à Joey D'Accord.
15: Ils ont aussi Corey Perry. À ne pas négliger.
12: Effectivement.
15: Avec autant d'expérience dans la Ligue nationale.
12: Donc, il s'en va en finale de la Coupe. Il s'en va en finale de la Coupe avec Corey
15: Perry.
12: Voilà,
15: c'est ça. Exactement. Au cinquième, par la suite, au
12: quatrième rang.
15: Quatrième rang.
12: Toi, t'as mis les Kings. Moi, j'ai mis les Oilers d'Edmonton.
0: OK, lui, il est vraiment okay, plus haut sur le
15: Kraken ouais, dans ton top 3.
12: Le Kraken n'est pas sorti
15: pacifique.
12: Encore. C'est pour ça que je dis rien depuis tantôt.
15: Aïe.
12: Mais pour moi, c'est les Oilers. Je pense que c'est l'année que de la débandade encore plus. Et c'est l'année qui va signer le départ de McDavid.
15: Ah, ouais.
12: Je...
0: À ce point-là.
12: Ouais. Ben, McDavid et Léon vont se présenter. On s'entend. Ils ont une équipe qui se tient. Mais ils ont perdu Nurse puis sont contents. Ils ont. Dans les buts, c'est...
0: Ah, moi, tu vois, je trouve pas ça mauvais. Je trouve qu'ils ont une meilleure... Possiblement une formation intéressante. Mais vas-y, continue.
12: Dans le sens, dans les buts, je vois de mémoire un peu, là, mais c'est Jarry, Frédéric Andersen et Devan Levi.
0: Exact.
12: Bonne chance avec tout ça. T'sais, j'aime beaucoup Levi, mais en même temps, je pensais qu'il serait déjà arrivé un peu, au moins juste un petit peu. Là, il a même pas eu une orteille dans les nationales. Ça va être difficile, là. Ça va être très difficile. La défensive, là, Ryan Shea, là, tout le monde capote à Edmonton. Mais
0: exact. Il n'y a rien de sûr.
12: Pittsburgh, c'est pas battu pour le garder, là. Dans le sens que c'est un gars qu'on n'entend pas beaucoup parler. Il est bien correct, puis c'est un gars de père du bas, là. Shakir, que je vois pas massacrer son famille,
0: non,
12: là, Mouk Maldoulin, je crois.
0: Exact.
12: Mais lui aussi, je le trouve cool comme prospect, mais ils disent qu'il a déjà atteint son plafond.
0: À 24 ans.
12: Tu remplaces Darnell Nurse par ces deux gars-là. Comment on crie victoire? Comment... Il y a de la frustration qui va être générée dans cette équipe-là toute la saison. Comme l'année dernière, on a vu à chaque défaite, McDavid, on dirait qu'il va aller se magasiner un tabouret et une corde. Il est pas heureux là-bas, ça marche pas. C'était pénible l'année dernière voir les Oilers. Les commentaires de McDavid qui sortent dans les médias, lui, qu'il faisait jamais avant. Moi, j'ai pas le feeling que ça va s'améliorer.
0: Ouais. J'aime ça.
12: Moi, tu vois, moi là-dessus, je suis pas d'accord du tout, là.
0: À chaque année, j'ai un pari sur les Oilers d'Edmonton.
12: Ça, c'est vrai.
0: À chaque année, on me dit les Oilers, après un lent début de saison, ils seront pas en série. À chaque année, je le prends, ce pari-là, je dis « Oh, attends, là, les Oilers vont être en série. » Et à chaque année, je gagne mon pari.
12: Sauf l'année dernière.
0: Non, ils ont fait les séries la saison dernière.
12: Séries,
0: ils ont fait, ils ont perdu contre les Ducks en première ronde.
12: T'as raison.
0: Mais encore une fois, ça leur a pris quand même une bonne fin de saison sans Leon Draisaitl qui était blessé parce
12: et
0: que
12: c'est une division plus faible.
0: Une division plus faible. Alors évidemment, ils ont été moins bons la saison dernière, les Oilers.
12: Encore une fois, puis Tristan Jarry, Frédéric Andersen qui est blessé plus qu'à son tour. Comment ils se sont améliorés? Ils se sont améliorés d'aucune manière, selon moi.
0: Moi, je suis pas d'accord avec ça, parce que les Oilers, ils ont quand même des bases que tu sais qu'ils vont produire. Comme McDavid, Draisaitl, c'est sûr qu'ils vont faire un haut de 100 points.
12: Mais là, PO, t'es de mauvaise foi, OK? Parce que tu simules des blessures dans certaines équipes, mais t'en simules pas dans les autres. Ben, si McDavid ou Léon se blesse, qui reste? Il reste l'autre, puis c'est tout. Dans le sens que...
0: Ben, quand Draisaitl s'est blessé l'année dernière, McDavid a élevé son jeu d'un cran, puis dans les 10 premiers matchs qu'il était pas là, il avait comme 35 points. Et t'as Nugent Hopkins qui peut très bien jouer au centre ou à l'aile. Il peut remplacer si un se blesse.
12: Je suis pas inquiet pour Connor ou Léon qui, je vous appelle par leur petit nom, on se connaît.
0: Non, je sais.
12: Mais je suis pas inquiet pour eux autres, même tout seul. Moi, je t'inquiète sur, c'est juste une ligne. Il y a rien d'autre dans cette équipe-là. Fait que tu peux mettre tes meilleurs effectifs défensifs contre eux autres. Puis oui, ils vont produire ici et là, mais le reste de l'équipe fera rien. Un Nugent Hopkins que j'apprécie quand même, il fait pas grand-chose par lui-même. Il va marquer beaucoup en powerplay ou en jouant avec McDavid. Ils ont pas amélioré leur équipe. Ils vont aussi encore sur des potes Colzin, puis des Yann Mark, puis des gars de même pour essayer de gagner en série. Quand toutes les équipes que moi je mets en haut d'eux autres ont des meilleures profondeurs, meilleures défensives, meilleurs gardiens. Avec ils ont juste pas autant de joueurs étoiles.
0: Avec l'Oleuse, on sait que l'offensive va être là. Ça, c'est pas une question. Que si Frédéric Anderson est capable d'être juste un gardien correct, meilleur que qu'est-ce que Jarry a été l'année dernière ou Stuart Skinner dans les dernières années, je pense que cette équipe-là peut se qualifier top 3 dans cette division-là.
12: Mais Anderson n'a même pas réussi à toffer les 16 games de série. Je pense même pas 16, eux autres. Là. Ça, 12 games de série, j'exagère un peu. Ils en ont joué 13. Il s'est même pas rendu au bout. Là. Il était fatigué, il était blessé. Comment tu veux qu'il joue une saison complète? Fait qu'il va être sur le banc là, plus souvent qu'à son tour. Parce qu'ils vont le garder pour les séries, puis c'est là qu'ils vont espérer.
0: Je pense qu'on va pas le surutiliser, Frédéric Andersen. Ben, il sera blessé quand même dans les
12: dernières
0: années.
12: Ils vont se croiser.
0: Parce que j'ai compris, ils vont faire un ménage à 3 avec Levi, Jarry puis Frédéric Andersen. Mais moi, Mathieu Savoie, c'est un joueur que j'adore depuis son repêchage. Je pense qu'il peut faire de quoi. Dickinson comme troisième centre défensif, ça peut être quand même relativement correct.
15: On parle pas de l'entraîneur-chef non plus, là. Un nouvel entraîneur-chef qui arrive là à Edmonton.
12: Et moi, personnellement, je lui souhaite pas de succès à ce homme-là, en général. Fait
0: c'est pour ça que tu les as placés quatrième.
12: Voilà.
0: Parce que tu souhaites pas de succès
12: un
0: à Mike
12: vieux
0: Backup.
12: Message démodé.
0: Ouais.
15: Les joueurs le voulaient, par
0: Mike Backup, on l'aime pas, mais c'est quand même un bon entraîneur quand il était entraîneur-chef. Donc, qu'on l'aime ou qu'on l'aime pas,
12: il va... Ça fait longtemps qu'il n'a pas été bon. On va se le dire, ça fait très longtemps qu'il n'a pas été bon.
15: J'aime tellement ça, ces discussions-là. Savez-vous quoi? On va garder le top 3 pour 16h30. Alors, aux alentours de 16h30, on va faire le top 3 de la division. Mais c'est intéressant, les gars.
12: De bons débats.
15: Le Kraken est top 3 dans le top 3 de Frank.
12: Yes.
15: J'ai hâte d'entendre les explications. Et quand même, et les Kings, honnêtement, sur papier, pas très, très convaincu pour les Kings de Los Angeles. Là, j'ai été voir, puis ça laisse à désirer.
12: Et c'est une ville où les joueurs veulent aller jouer, puis 100%, cette équipe-là,
15: 100%.
12: C'est inexcusable.
15: Mais une défensive vieillissante, oui, je comprends Brent Clark, mais quand même vieillissante, très lente.
14: Depuis le début de la division, on dit « Ah, je suis pas convaincu pour cette équipe-là, je suis pas convaincu. »
15: Non, mais la Pacifique, c'est ça.
12: Pas convaincu de la Pacifique.
15: Non, vraiment pas convaincu de la Pacifique. On va aller au Sport Flash avec Frank.
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12: Les 39 matchs du Canadien de Montréal qui n'avaient pas encore de diffuseur francophone sont maintenant répartis. TVA Sport en présentera 32, tandis qu'Amazon Prime Video diffusera les 7 autres en exclusivité. TVA Sport conservera aussi les droits exclusifs des séries éliminatoires et on rappelle qu'RDS diffusera les 45 autres parties de la saison régulière. Le défenseur John Marino signe une prolongation de contrat de 8 ans d'une valeur de 6,75 millions de dollars par saison avec le Mammoth de l'Utah. Marino a eu 36 points en 80 matchs la saison dernière et une fiche de plus 42. J'aime ça le répéter. Oui, plus 42.
15: Quand même.
12: Le gardien Jet Greaves et les Blue Jackets de Columbus sont toujours loin d'une entente en vue de leur audience d'arbitrage de jeudi prochain. Le clan Graves réclame 7,5 millions de dollars par saison alors que l'équipe offre 2,8 millions, un écart de 4,7 entre les deux. Ils ont jusqu'à jeudi pour s'entendre. Si un arbitre tranchera, ils devront vivre avec le résultat.
15: Au retour, Martin Thériault s'installe avec nous. Il sera question de la reconstruction des Blackhawks et d'un certain Patrick Kane, alors qu'il y a des rumeurs qui circulent dans l'endroit que Patrick Kane pourrait revenir à Chicago. Est-ce une si bonne idée que ça? Et petit mot rapide aussi sur John Marino.
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15: Et très content de le recevoir à l'émission pour une dernière fois avant de partir en vacances. C'est Martin Thériault qui est avec nous, que vous pourriez entendre aussi cet été dans le Club du Matin avec Olivier Paiement et Hugo Reich, mais c'est ma dernière avec lui. Comment vas-tu, mon cher Martin?
19: Ça va bien fixe. Écoute, un petit peu nostalgique, mais gars, on va en profiter.
15: On va en profiter. On a des bons sujets en plus. Il y a le dossier Patrick Kane qu'il faut surveiller. Mais juste avant, je veux glisser un mot sur John Marino. Un contrat de 8 ans qui me laisse un peu perplexe parce que on s'entend qu'il lui reste une année de contrat à 4,4 millions. Par la suite, à 30 ans, avoir 8 ans en valeur de montant à 6,75. J'ai pas nécessairement de difficulté avec le montant, mais c'est plus la durée de l'entente. Que penses-tu de cette nouvelle signature pour John Marino avec le Mammouth de l'Utah?
19: Ouais, je suis d'accord avec toi, FX. Moi, c'est vraiment comme ça que je le vois. Tu sais, le montant, je pense que ça a du sens en ce moment. Puis tu penses à comment le plafond salarial augmente année après année, ça peut devenir une aubaine dans 5 ans. Ça, je pense que c'est assez évident. Maintenant, c'est un peu plus les années. John Marino, tu l'as bien mentionné, FX, son contrat va commencer, il va avoir 30 ans en 2027. John Marino, oui, il a une très très belle saison. Ça va super bien depuis qu'il est débarqué avec le Mammouth. Bon, a été blessé pas mal en 2024-2025, mais l'an dernier, vraiment... Vous en avez parlé justement dans le Sport Flash, là, plus 42 au niveau défensif. C'est un défenseur qui est sous-estimé, John Marino, mais toujours très efficace dans sa zone, toujours très intelligent, coupe très très bien les jeux avec son bâton. Il est dans les relances, quand ça vient le temps de relancer le jeu, de se porter à l'attaque et tout ça, je pense que pour Henri Tourigny, c'est un défenseur qui est idéal. Le problème, c'est que ces genres de défenseurs-là, je les compare pas tous à John Marino, mais tu sais, des Brian Dumoulin de ce monde, des Paul Martin, il y a plusieurs années... Tu sais, ces gars-là, vers 33, 34, 35 ans, ils ont tendance à ralentir. Et c'est là que j'ai des doutes un petit peu. Donc, tu sais, clause de non-mouvement dans sa première année d'entente. Par la suite, c'est 3 années avec une clause de non-échange complète. Je me demande si ça pourrait pas commencer à mal vieillir là, dans les entours de 34 ou 35 ans. Mais à court terme, on ne peut pas se plaindre. Là, c'est un défenseur qui est très apprécié chez le Mammouth et il va faire le travail.
15: Ouais, t'as raison, mais il sort quand même de sa meilleure saison en carrière. T'as bien fait de le mentionner. C'est vrai qu'on en a parlé durant le Sport Flash. Il y a une belle relève qui s'installe quand même au sein de cette organisation-là. Puis là, je parle pas juste en défense, là, avec les Simachet, avec les Mavericks Lamoureux, mais aussi en attaque. On a été chercher des vétérans quand même durant l'entre-saison, Martin. Ce que je trouve intéressant... Pour des jeunes qui vont s'emmener dans les prochaines années, puis je pense là-dessus à des Caleb Desnoyers, à des Tidjigan là, il y a quand même une belle relève qui s'en vient autant en attaque qu'en défense. Le contrat est trop long, à mon avis, je suis d'accord avec toi, mais c'est quand même une belle formation qu'on va surveiller au cours des prochaines années, celle d'André Tourigny.
19: Ouais, clairement, je pense que c'est l'une des, sinon, en tout cas, l'une des formations, clairement, de l'Association de l'Ouest qui est le plus à surveiller, qui est le mieux bâti, je dirais, que Bill Armstrong a fait un excellent travail. Donc, tu sais, oui, cet été, il a ajouté peut-être des vétérans, notamment Andersley, via le marché des joueurs autonomes, mais en même temps, du côté du Mammouth, on est correct à tous les niveaux. On a des Clayton Keller qui est dans la fleur de l'âge. T'as un Logan Cooley qui va simplement s'améliorer. T'ajoutes Dylan Gunter qui connaît des saisons incroyables. On a fait des acquisitions. Puis c'est là que c'est intéressant. Au-delà du repêchage, au-delà du fait qu'il va y avoir Caleb Desnoyers qui va s'ajouter potentiellement, on verra. Il n'y a rien de sûr, mais tu sais, peut-être un Mavic Lamoureux, un Thomas Lavoie, peut-être quelqu'un comme ça, un TJ Ginn là. Mais on a fait des transactions, on a fait des bonnes transactions qui ont été qui sont vraiment allés améliorer vraiment un aspect primordial chez le Mammouth. Évidemment, il y a Mikhail Sergachev il y a plusieurs années, mais Mackenzie Weegar, je pense que ça a été un excellent coup également, là, pour coûter énormément cher. Oui, on a donné un paquet de choix de deuxième tour, mais tu t'en vas chercher, tu t'en vas combler une faiblesse à droite que tu avais vraiment besoin. Et Weegar peut te donner encore peut-être deux ou trois bonnes années de hockey. Tu as des jeunes qui se développent par la suite. Donc, je trouve que le modèle de reconstruction du Mammouth est excellent.
15: Je suis content que tu nous amènes sur Patrick Kane. Parce que ça a été mentionné par Chris Chelios, qui a parlé lui-même avec Patrick Kane. Et il y a deux équipes en ce moment qui pourraient en faire l'acquisition. On parle des Blackhawks de Chicago. Et alors, ce sera un retour pour Patrick Kane, avec qui il a gagné 3 Coupes Stanley. Ou bien les Sabres de Buffalo. Il vient de Buffalo, Patrick Kane. Est-ce que c'est une bonne chose de rapatrier un joueur en fin de carrière, comme c'est le cas avec Patrick Kane, qui là a 37 ans au moment où on se parle, vient de connaître une saison de 57 points en 67 matchs avec les Red Wings de Détroit?
19: Je pense que rapidement, du côté des Sabres, bon là, évidemment, il manque peut-être un vétéran, t'as Alex Tuch qui est parti, peut-être que ça peut avoir du sens. Mais du côté des Blackhawks, parce qu'évidemment, c'est ça qui est intéressant, d'avoir la légende Patrick Kane qui retourne avec l'équipe. Je regarde qu'est-ce qu'on a du côté des Blackhawks, puis je dirais que ça serait correct, je vais le dire comme ça. Là, tu sais, je trouve qu'on n'a pas nécessairement besoin, dans le top 9 en termes de talent peu, nécessairement d'un Patrick Kane. T'es capable de faire le travail avec Turo Teravainen, Ryan Donato. Oui, c'est peut-être pas des Patrick Kane, mais t'es capable de faire le travail. Il y a des jeunes qui poussent là-dedans. Tu veux pas nécessairement les bloquer. Par contre, là où je comprends un peu la décision, ben évidemment, c'est qu'il manque peut-être un peu de vétérans. Il manque peut-être de joueurs. T'sais, oui, des joueurs de soutien, c'est toujours important pour aller enseigner des choses à tes jeunes. C'est sûr que ça amène un certain niveau d'expérience, mais ça n'égalera jamais ce qu'un joueur qui a passé toute sa carrière avec les Blackhawks dans un gros marché comme Chicago, qui a gagné 3 Coupes Stanley, qui a été l'un des meilleurs ailiers de la Ligue nationale de hockey pendant plusieurs saisons. Ben c'est sûr que si tu veux encadrer tes jeunes, tu veux encadrer tes futurs vedettes, que ce soit des Frondel, des Bédard, des Nechtrassil, des Kanserov, peu importe, c'est sûr que c'est là que ça a du sens. Maintenant, est-ce qu'il faut voir ça comme c'est le sauveur qui débarque en ville? Pas nécessairement. C'est plus un bon coup, mais pour l'expérience, je dirais.
15: Est-ce que ça précipite la reconstruction un peu des Blackhawks? Je sais qu'en ce moment, on a donné un nouveau contrat à Connor Bedard, 5 ans, 15 millions par année. Je pense qu'on veut viser de plus en plus cette fenêtre-là d'être en séries éliminatoires. Est-ce que ça précipite un peu les choses d'aller chercher un gars comme Patrick Kane?
19: Je penserais pas, parce que au moins c'est un seul joueur. Tu sais, là, c'est facile de faire le parallèle un peu avec Steve Yzerman chez les Red Wings de Détroit, d'ajouter plusieurs morceaux et tout ça. Quoique, il y a certains aspects chez Carl Davidson que j'aime moins. Mais le côté Patrick Kane, d'ajouter simplement lui, j'ai moins de problèmes là-dedans, parce qu'au moins tu donnes encore des places à des jeunes. Tu donnes encore une place justement à des Lardis, des Kanserov qui viennent débarquer, d'avoir peut-être un meilleur rôle. Et je regarde également, tu sais, l'aspect d'améliorer, d'amener des vétérans pour accélérer ta reconstruction, là où je suis moins d'accord habituellement. C'est un peu plus si ça aide ton équipe à aller gagner des rangs au classement. Mais les Hawks, moi je les regarde et je me dis, à l'attaque, on est correct, on est capable de faire quelque chose. Je trouve que la ligne de centre est quand même belle avec... Bédard va commencer la saison sur la liste des blessés, mais t'as Frank Nazer, t'as le Frondel qui va commencer la saison pour la première fois de sa carrière, t'as Livermore, t'as des gars comme ça. Mais en défense, je regarde surtout le portrait, surtout du point de vue défensif, je vois pas comment les Blackhawks peuvent être moindrement dominants. Et c'est un peu là de dire, bon, au moins, ça va être... Ça paraît drôle à dire, là, ça semble un peu positif, mais une autre saison de misère, un petit peu, ça va être un bon à quelque part. On va pas précipiter les choses, disons. Là.
12: Mais selon vous, est-ce que Patrick Kane, c'est le meilleur agent libre disponible qui reste? Puis si oui, il choisirait d'aller à Chicago, qui est une des pires équipes de la Ligue. C'est spécial quand même.
15: What's up, Marty?
19: Ben, moi, je pense que Patrick Kane est le meilleur joueur autonome disponible en ce moment.
15: Ouais, il reste pas grand-chose, ouais.
19: Ça veut dire, il reste plus énormément de choses. Mais moi, de la façon que je le vois, lorsque je regarde Patrick Kane, c'est un gars qui a 37 ans, qui va avoir 38 ans à l'automne. Je pense que si tu retournes à Chicago, on vient de voir Jonathan Tate qui a pris sa retraite, c'est un peu un dernier tour de piste. C'est Coupe Stanley, il les a gagnés, ses succès, il les a accomplis. Il a à peu près tout fait ce que tu peux accomplir chez un joueur de hockey, ce que tu rêves d'avoir. Donc, je pense que c'est un peu de boucler la boucle. C'est un peu de dire, bon, ben écoute, j'ai passé quelques saisons à Détroit. J'ai tenté de voir d'autres choses. J'ai joué brièvement avec les Rangers de New York. Je retourne à Chicago pour boucler la boucle, pour vraiment m'assurer de terminer ma carrière de ce côté-là. Parce que si son objectif, c'est vraiment de gagner une Coupe Stanley, vraiment de terminer sur une bonne note, je suis d'accord avec toi, là, je pense pas nécessairement que ce serait Chicago, là, ce serait l'option Buffalo qui serait plus intéressante, d'autant plus qu'il est originaire de l'endroit, là.
15: Avant de te poser une question, sur la banque d'espoir en ce moment des Blackhawks de Chicago, je veux te parler brièvement de Roman Kantsérov qui fera son arrivée en Amérique du Nord la saison prochaine. Martin, à quoi s'attendre de ce choix de deuxième ronde des Blackhawks en 2023?
19: Ben, c'est vrai, hein, j'ai beaucoup de questions par rapport à lui. Ouais. Tu sais, des gens qui me demandent, est-ce que c'est un Yakupov? Est-ce que c'est un, au contraire, un Artemi Panarin? En plus, il débarque à Chicago. Donc, c'est intéressant. Ça a été l'un des meilleurs pointeurs de la KHL de la dernière année. Moi, Roman Kantsérov, comment je le vois, puis je regarde surtout comment on est bâti du côté des Blackhawks. Je pense qu'on va avoir une bonne idée de ce qu'il peut offrir cette année. Puis si c'est pas le cas, parce que là, tu vas avoir plus... Tu sais, Frondel va prendre de l'expérience. Tu vas avoir éventuellement Vaclav Nechtrasil. J'aime beaucoup Mason West. Tu vas avoir d'autres choix qui vont arriver. Il va être facile à descendre un petit peu. Moi, Kantsérov, de la façon que je le vois, c'est un gars qui joue de la bonne façon. Il est intense. C'est un gars qui était capable d'aller dans les coins. Il est capable de se replier. Il a un bon jeu défensif. C'est-à-dire que surtout qu'il est complet. C'est un gars qui, oui, a des bonnes mains. Oui, a un bon tir et tout ça. Il est capable d'offrir un peu de tout. Mais pas à un niveau comme un Panarin ou un Kucherov, quelque chose comme ça. Moi, je le vois peut-être un peu plus comme un gars de top 6. Un gars qui va aller jouer au sein d'un premier. Moi, je pense peut-être plus deuxième trio. Mais là, je regarde qu'est-ce qu'on a du côté des Hawks. Et c'est là que je dis que la saison va être déterminante pour lui. Il a une chance d'aller jouer vraiment sur un trio de premier plan, d'avoir du temps de glace, d'avoir toutes sortes d'occasions de se signaler. Et c'est là qu'on verra. Mais moi, j'ai tendance à penser que c'est peut-être plus quelqu'un de deuxième trio de 55 ou de 60 points environ, là. Ouais. Mais tu sais, ça demeure très, très bien également. Là, c'est quand même un choix plus tardif.
15: Oui, exact. Mais je trouve ça intéressant parce que, bon, il est listé à 5 pieds 9 selon HockeyDB, mais il vient de connaître une saison de 64 points en 63 matchs dans la KHL. On parle d'un jeune ailier droit de 21 ans. Alors, à surveiller quand même à Chicago en vue de la prochaine saison.
13: C'est pas rien à cet âge-là dans le KHL.
15: Exact. Ben, c'est quand même pas mal de points. C'est un choix de deuxième ronde que j'avais pas vraiment entendu parler tant que ça. Alors, je trouve ça intéressant dans son cas. J'ai hâte de voir le début de saison à Chicago. Quoi, Connor Bedard sera blessé pour amorcer la prochaine année. Il va manquer un bon mois d'activité dans son cas.
13: Ça va laisser la place aux autres de se démarquer peut-être aussi.
15: Aussi, en début de saison à Chicago. D'ailleurs, où se classent les Blackhawks parmi les meilleures équipes côté banque d'espoir dans la Ligue nationale? Je sais qu'on n'a pas repêché cette année. Il y a eu cette transaction pour Bowen Byram. On se situe où en ce moment? Parce qu'on les voit vraiment comme une équipe qui a bien reconstruit et tout ça, qui est bien alignée. Mais finalement, on remarque... Y a-tu vraiment tant de profondeur que ça, ou de qualité, en fait? Pas de profondeur, mais de qualité dans la banque d'espoir qu'on a en ce moment à Chicago.
19: Ben, c'est difficile de dire le contraire. Je veux dire, on a énormément repêché. Tu sais, on vient de parler, Frondel qui va commencer, il y a un Connor Bedard qui est encore très jeune, Frank Nazer, Nick Lardis, tu sais, t'as Sacha Boisvert qui, moi, je pense, va commencer la saison dans la Ligue américaine, mais lui va s'amener éventuellement. Je viens de parler deux fois de Mason West, de Mike Vaclav Nestrasis et d'autres attaquants qui sont intéressants. Mais c'est là le problème chez les Blackhawks, et c'est là qu'honnêtement, je me pose des questions sur ce que Carl Davidson est en train de faire du côté des Blackhawks, parce que le côté offensif, le côté à l'attaque, même devant le filet, pas de problème, t'as des espoirs, t'es capable d'amener une relève, t'es capable d'aller te construire peut-être un top 9 intéressant. Mais je me pose énormément de questions sur le plan défensif. T'sais, là, on commence à le voir, le portrait. Sam Rinzel, une première saison, ça a été plus difficile que ce à quoi je m'attendais, mais ça demeure un défenseur de 4 pouces rapide et tout ça. Artem Levchunov imposant également beaucoup de problèmes dans sa zone, très créatif lorsqu'il est en zone adverse, mais dans sa zone, c'est compliqué. Et je trouve que t'as beaucoup de défenseurs comme ça, mais là, le problème, c'est que tu commences à voir le portrait, on commence à voir ce que Rinzel peut apporter. Levchunov, ça demeure inquiétant. Moi, c'est déjà quelqu'un qui, son jeu défensif, je le trouvais très douteux. Et là, tu te disais à un moment donné, écoute, ça va prendre une transaction, ils vont devoir ajouter un défenseur de premier plan. Puis c'est là que je fais le parallèle avec les Canadiens. On dit, OK, la décision du deuxième joueur de centre est importante. Ben là, chez les Blackhawks, tu t'en vas chercher un défenseur, mais tu vas chercher Bowen Byram.
15: Exact.
19: J'ai rien J'ai rien contre lui. Oui, c'est un défenseur top 4 avec du talent, mais là, de le payer, premièrement, 12 500 000 $ ça va être, c'est celui qui a le plus gros contrat chez les défenseurs. Pour l'instant, là, ça va changer, là. Mais tu sais, de le dire, OK, ça, c'est mon défenseur numéro un. Je m'en vais contre le Wild qui a Quinn Hughes. Je m'en vais contre l'Avalanche Colorado qui a Cal Makar. Je m'en vais contre les Stars de Dallas qui a Miro Heiskanen, qui a Thomas Harley et qui a plein d'autres bons défenseurs. Et là, je m'en vais. Puis le problème, c'est que là, tu regardes ça. Rinzel n'est pas nécessairement meilleur défensivement. Lev Shunov non plus. Korchinski, c'est compliqué pour se développer jusqu'à maintenant. Et tu regardes la banque de défenseurs. Ça va faire bizarre à dire, mais c'est là que tu dis qu'un défenseur comme Xavier Villeneuve dans le futur a pratiquement une chance, c'est que ça commence à faire mal. Si on n'est pas capable d'aller se chercher une défense convenable, solide, ben tu peux te retrouver peut-être éventuellement avec, et je veux pas faire de mauvaise comparaison, mais comme les Oilers d'Edmonton il y a plusieurs années où on avait une très très belle attaque, mais pas de défense, puis à un moment donné, ça te prend un peu d'équilibre.
15: Ah, c'est intéressant, j'aime vraiment ça. Est-ce qu'on pourrait sacrifier les attaquants? Parce qu'on a quand même pas mal d'attaquants dans la banque d'espoir, plus que des défenseurs de qualité en ce moment, là, de jeunes défenseurs de qualité.
19: Mais tu vois, je pense que c'est là où, par exemple, les Red Wings de Detroit ont peut-être fait une erreur avec Steve Yzerman. Là, on a peut-être pas... On a fait des transactions, mais pour du renfort vraiment immédiat avec des vétérans, mais peut-être pas d'aller chercher un jeune joueur contre d'autres actifs, là, des choix de premier tour ou des joueurs dans ta banque et tout ça. Il est pas trop tard. On peut encore le faire, je pense, du côté de Carl Davidson. C'est pas vrai que tout le monde va servir. Là. Un gars comme Sacha Boisvert, oui, peut-être tu tailles une place, mais peut-être qu'à un moment donné, il va se faire coincer parce que Nestracil ou West ou Marek Van Acker, des gars comme ça, vont passer devant lui. Ou je dis Boisvert, mais ça peut être Van Acker, ça peut être n'importe qui. Je pense que c'est là que tu dois profiter du fait, OK, tu as un surplus, tu vas en prendre deux ou trois que tu vois peut-être un peu moins dans ta soupe, mais qui ont encore une belle valeur, et d'aller te chercher une transaction. Mais là, ça revient un peu à ce que Carl Davidson vient de faire avec Bowen Byron. C'est bien de faire une transaction de la sorte, mais il faut que tu fasses la bonne. Et c'est là que tu te poses un peu la question par moment, OK, est-ce qu'il va être capable d'aller chercher vraiment le morceau qui aiderait les Blackhawks, un peu comme les Canadiens ont fait avec Noah Dobson l'an dernier, est-ce qu'on est capable de faire ça? Et plus je le regarde travailler, plus ça fait quand même 5 ans qu'il est là, Carl Davidson, et j'ai mes doutes, disons. Là,
15: ouais, disons en plus qu'avec le nouveau contrat de Connor Bedard, lui qui deviendra joueur autonome sans compensation au bout des 5 prochaines années, t'as pas le choix de montrer un visage compétitif là-bas, Martin, au moins dans les 3 prochaines années. Là, cette année, je pense que ça va être encore compliqué à Chicago. Mais éventuellement, il faut que tu aies une équipe compétitive pour que Connor Bedard décide à la fin de son contrat. Moi, je veux rester ici.
12: Mais j'aime beaucoup.
15: Surtout qu'il close de non-mouvement à sa dernière année de contrat.
12: Mais j'aime beaucoup la comparaison de Martin avec les Oilers qui ont battu une attaque. Puis même à ce jour, ils n'ont pas une défensive. Puis à la tête de cette défensive-là, ils ont Evan Bouchard qui a beaucoup de qualité. Mais ça me fait penser un peu à Bowen Byron comme premier défenseur. Il y a plein de lacunes défensives aussi et tout ça. Ils apprennent pas des Oilers non plus. Je trouve le comparatif de Martin
15: très bon, le comparatif dessus. Très, très bon, le comparatif.
19: C'est là que c'est intéressant. Je regardais les Canadiens, puis on verra dans les prochaines années qu'est-ce que ça va donner dans 3, 4 ou 5 ans. Mais il y a une chose que je trouve brillante dans le cas de Kent Hughes. Je sais même pas s'il a pensé nécessairement à ça. Mais je trouve que le fait d'avoir amené des vétérans, mais en défense, oui, à l'attaque, il y en a un peu, mais c'est moi les gars principaux. Mais le fait d'aller aller chercher Michael Matheson, le fait d'être allé chercher Noah Dobson, qui est un vétéran, des Alexandre Carrier, des gars comme ça, ça fait un peu en sorte que, tu sais, on dit toujours que les gars, que les défenseurs, ça prend plus de temps à se développer. Ben là, t'amènes des gars établis qui ont 3 ou 4 ans plus que ton noyau d'attaquants, les Suzuki, les Caulfield, les Slavkovski, Demidov et compagnie. Donc, ça fait un peu en sorte que, du moment que tes attaquants sont prêts, ben tes défenseurs le sont également. Alors que dans d'autres formations, les Oilers en est un bon exemple. On avait repêché nos Nugent Hopkins, Jordan Eberle, Taylor Hall. Tu sais, des bonnes sélections. Sauf que ta brigade défensive, t'avais Justin Schultz et t'avais rien. T'as eu Darn Anders, mais qui était très jeune. Et ça fait en sorte qu'aussitôt que l'attaque était bonne, ben, la défense ne l'était pas. Et on dirait que ça a toujours battu un peu de l'aile là, avant que l'ère des Draisaitl et McDavid arrivent. Là. Mais j'ai hâte de voir, là, mais je me dis peut-être que la façon de bâtir une équipe, c'est un peu ça. Prends tes défenseurs quand même plus vieux. Si tu vas les chercher par transaction, pas de problème. Mais vraiment, il faut que tes défenseurs soient... Tu les prennes peut-être un peu plus âgés que tes attaquants parce que ça prend plus de temps. T'sais.
15: Martin Thériault, des discussions très intéressantes. Un gros merci pour ton temps aujourd'hui. Super apprécié, mon ami.
19: Ben, ça fait plaisir, les gars. Puis écoute, FX, bonnes vacances. Tu l'as bien mérité. Ça a travaillé très, très fort cette année. Donc, recharge les batteries un peu, puis on se reparle assez vite.
15: T'es bien gentil, mon Marty. Un gros merci pour ton temps. Passe un bel été.
19: Merci, bye-bye.
15: Salut. Martin Thériault du podcast Processus et La Relève. On s'arrête deux minutes au retour. Faut absolument parler des droits de diffusion francophones des matchs du Canadien qui, avec cette nouvelle annonce ce matin, cet article de la presse, on en jase avec Max Schumann dans deux minutes.
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15: 16h25 minutes. Hey, je suis content de lui parler dans l'émission parce que je pense que c'est une des premières fois que j'ai la chance de lui parler alors que je suis animateur principal d'une émission ici à BBM Sport. C'est Max Schumann qui est avec nous, mon cher Frank. Salut Max, comment vas-tu?
16: Ça va très bien. Salut Frank, salut FX, salut PO.
15: C'est PO drôle, qui est à la console aussi.
16: Chaque semaine. Mais on se parle à chaque semaine FX, mais jamais en ondes.
15: Je le sais.
16: C'est pas parce que nos discussions privées sont trop privées, là, mais très content de faire la radio avec toi, mon chum.
15: Mais en même chose pour moi. Bon, cette nouvelle-là qui est tombée aujourd'hui, on surveillait ce dossier-là depuis plusieurs mois, Max, alors que, bon, ça a été annoncé officiellement. On savait déjà qu'RDS ferait 45 matchs la saison prochaine, soit 15 de moins que la saison précédente, le dernier contrat. Mais là, TVA Sports a été annoncé 32 matchs, alors 10 matchs de plus. Et Prime Video présentera 7 matchs. 7 matchs alors qu'on aura une équipe de description francophone aussi. Ça, faut le mentionner.
17: 7 matchs exclusifs.
15: Exclusifs à Prime Video. Ça a été quoi ta première réaction quand tu as lu ça ce matin, mon cher Max?
16: Ouais, je l'ai lu dans la presse, chapeau pour tous les petits détails. C'est des infos qui se promenaient déjà, là. J'avais tweeté il y a 4-5 jours à peu près les mêmes choses, mais pas avec les détails précis, là. Faut comprendre qu'il est tard. La saison commence dans 2 mois et 1 semaine, je pense. Il y a des gens à TVA Sports qui n'ont pas de contrat encore. T'sais, ils n'ont pas fait signer des contrats à Félix Séguin et à Patrick Lalime en disant « Parlez pas, là, dites-le pas à personne. » Il y a des gens qui attendaient après ça pour se faire renouveler. Puis là, je te nomme les gros noms, mais il y a aussi des plus petits noms là-dedans qui attendaient après ça. Donc, il est temps qu'on le sache. Québécois, TVA Sports n'a pas confirmé la nouvelle à personne. On nous dit que c'est un peu prémédité, mais en même temps, quand ça sort solide comme ça, puis tu sais, autant la presse avait des bonnes sources, j'ai des bonnes sources là-dessus, ce sera ça. Ce qui est différent, c'est que là, tu as besoin de 3 abonnements pour écouter le Canadien si tu veux voir tous les matchs, no matter what. Que tu l'écoutes en français ou en anglais, si c'est en anglais, c'est Sportsnet, TSN et Amazon. Et si, en anglais, si c'est en français, c'est TVA Sports, RDS et Amazon Prime Video. Donc, tu pourras pas, à moins d'aller sur des IPTV, avoir des matchs gratuits parce qu'il n'y a plus d'Hockey Night in Canada. Tu vas pas pouvoir jouer avec le anglais français pour avoir un abonnement ou deux. Non, maintenant, si tu veux voir les 84 matchs canadiens, ça te prend 3 abonnements.
15: Sais-tu pourquoi ça a été aussi long dans les négociations? Parce qu'RDS, on le sait quand même depuis un bon moment déjà. À TVA Sports, ça traînait quand même. Je sais qu'on n'a pas confirmé la nouvelle de la presse ce matin, mais sais-tu pourquoi ça a pu prendre aussi longtemps?
16: Écoute, l'hypothèse qu'on m'a dite, c'est que s'entendre sur les grandes lignes, ça se fait bien. S'entendre sur les détails, des fois, c'est plus compliqué. Puis c'est là que des fois, Pierre Calpelado peut entrer en jeu, peut être plus dur sur quelque chose. C'est là que Gary Bettman peut entrer en jeu. Tu sais, les premières négos, là, c'est pas toujours face à face avec les deux

0: gros morceaux des deux côtés. Donc, tu sais, à la fin, des fois, il y a des détails importants à régler. Ça fait longtemps que l'entente est ficelée en majorité. Il y a des petits détails qui ont été longs. Tu sais, c'est gros, là. C'est énorme. Pense-y, là, avant que TVA Sport débarque, parce qu'en 2011, ça n'existait pas, là.
1: Exact.
0: Les matchs canadiens coûtaient 300 000 piastres fixes à RDS par game.
1: Ça coûtait rien.
0: Avec TVA. Exact. Avec TVA Sport dans le portrait, RDS a dû monter à 1 million le match. Et là, ce qu'on m'a dit, c'est que les 45 matchs RDS vont coûter environ 1,85 million de dollars. Et que RDS avait le choix d'en prendre 60. C'est Bell Media à l'interne qui ont dit non, on sera pas capable de rentabiliser ça. Nous, on pense qu'à 45, on va avoir assez d'abonnements. Puis les gens vont venir écouter notre avant-match puis notre après-match. On peut pas aller jusqu'à 60. On n'a pas misé sur les droits nationaux. Donc, tu sais, ça coûte beaucoup plus cher pour RDS. Il faut penser que TVA Sport a payé très, très cher aussi. Tu sais, il va y avoir les séries éliminatoires, le repêchage, etc. Et Amazon rentre de façon exclusive. C'est une journée, là. Tu sais, la différence, c'est que TVA Sport avait le samedi. Maintenant, TVA Sport aura le samedi et le mercredi. Okay. Ou le samedi et le lundi. Mais ce sera deux jours sur TVA Sport que notre cerveau va dire, hey, c'est à TVA Sport aujourd'hui, c'est mercredi puis samedi. Et le lundi, de façon exclusive, risque d'être à Amazon Prime Video. Donc, c'est compliqué à ficeler ça. Ce qu'on sait pas encore, c'est ça va être qui l'équipe aussi à Amazon Prime. C'est-tu le staff de RDS qui vont s'arranger pour aller faire les games aussi à Amazon Prime? Où on va développer un tout nouveau staff, tu sais, des gars qu'on n'a pas l'habitude d'entendre décrire du Canadien. Est-ce qu'il y aura un troisième descripteur du Canadien à l'image? T'sais, peut-être un gars comme Anthony Marcotte, par exemple, qui est à notre station.
1: Ouais, ouais.
0: Ça, on n'a pas ces détails-là encore.
1: Amazon qui présentait déjà des matchs la saison dernière, Max, mais des matchs dans le cadre du lundi soir, mais qui étaient exclusivement en anglais. Alors, t'avais quand même le choix, si tu voulais écouter le Canadien un lundi soir et que le match canadien était présenté à Amazon Prime, sur Prime Vidéo, t'avais quand même l'occasion de soit l'écouter en français RDS ou soit aller l'écouter sur Amazon Prime en anglais. T'avais quand même ce choix-là à faire, alors que le match était diffusé habituellement un peu plus tard, alors à 19h30. Puis quand on dit 19h30, souvent le match commençait pas avant 19h50. Là. Ça niaisait pas mal souvent. Mais on en a quand même présenté 26 la saison dernière, des matchs à Ligue nationale. Là, maintenant, c'est quand même des matchs, tu l'as mentionné, des matchs francophones, exclusivité quand même en français. Et je sais qu'il y en a quand même qui sont frileux, parce que là maintenant tu te dis faut que je m'abonne à trois choses différentes. Faut que je m'abonne à RDS, faut que je m'abonne à TVA Sports si j'ai pas le câble nécessairement et que j'ai les deux postes sur le câble. Et il y en a plusieurs qui ont pas un compte Amazon Prime.
2: Mais disons que sur toute la nouvelle qui est tombée ce matin, c'est ces sept parties-là qui ont fait le plus jaser les gens. On l'a vu en MLS aussi qui ont fait un virage avec Apple TV.
1: Ouais.
2: Est-ce que tu penses que ça va-tu bien se passer pour la LNH de ce
1: Comment côté-là? Tu penses que ça va se faire cette transition-là? J'étais surpris d'apprendre tantôt qu'il y en a beaucoup qui n'ont pas nécessairement un compte Amazon Prime, alors que, bon, Prime Video vient avec le compte Amazon Prime directement. Mais comment tu penses que la transition va se faire, Max?
0: Écoute, bonne question. Moi, j'ai été surpris. La première fois qu'on m'a parlé d'Amazon de façon sérieuse, j'ai été surpris pour deux raisons. Parce que, un, les chiffres sont à peu près la moitié. Tu sais, les games en anglais qui ont fait les lundis, là, les tests, là, les 26 matchs, c'est à peu près la moitié des codes d'écoute qu'ils pensaient avoir. Donc, tu sais, ils sont venus tester l'eau. L'eau était froide, était pas agréable, puis ils sont revenus quand même de façon exclusive. Ça a dû leur coûter vraiment plus cher. Donc, tu sais, j'ai été surpris là-dessus. Deuxième chose, Amazon a un peu quitté le Québec. Tu sais, notre Amazon Prime livraison, il est 24 heures plus long que les autres livraisons parce qu'ils ont pas voulu syndiquer en entrepôt au Québec, là, tu sais, histoire qui a pas rapport avec la télé, mais qui existe quand même. Donc, je me disais peut-être qu'Amazon s'en foutait un peu du Québec francophone. Alors, c'est pas le cas. Ils sont là, puis ils veulent investir pour diffuser des matchs en français, donc pour le Québec. Donc, tu sais, deux petites surprises. On a pensé que Crave était dans le portrait, dans le dossier longtemps. Ce qu'on m'a dit, c'est que Crave, si Bell Media veut envoyer des matchs sur Crave, ça devrait être des matchs qui sont déjà sur RDS ou les envoyer exclusivement sur Crave et les enlever d'RDS. Ça se fera pas la saison prochaine, peut-être à moyen terme, mais j'ai hâte de voir à quel point les gens vont bouder. Je me demande à quel point les gens vont dire « Hey, je l'écoute pas à game à soir du Canadien contre les Maple Leafs un lundi soir. » J'ai le feeling que rendu la journée même, il y aura des abonnements de dernière minute, il y aura des liens qui vont se passer à gauche, à droite,
1: clairement,
0: plus ou moins légaux du IPTV.
1: C'est clair.
0: Mais je suis pas sûr que les gens vont être capables de vraiment bouder un match canadien et d'écouter, là j'allais dire Virginie, ça traîne mon âge.
1: Non, c'est ça, exactement. On est plus
0: autre là. Chose à la place.
2: Ça va être plus facile d'éviter ces parties-là en début de saison qu'en fin de saison, ça c'est certain.
1: Ouais. Hey, on parle quand même d'un contrat de 12 ans pour TVA Sports. Ça n'a pas été confirmé là par TVA Sports, mais selon la presse, on parlerait quand même d'un contrat de 12 ans. C'est quand même beaucoup d'années aussi là, à mentionner. Là.
0: C'est énorme, puis tu sais, ce qu'on m'a dit RDS, c'était entre 5 et 10 ans, peut-être plus proche du 10 que du 5, mais c'est pas 12. Tu sais, TVA Sport, pas longtemps, les gens disaient que ça allait mourir, puis ça allait disparaître. Je veux dire, ils viennent de prouver qu'ils sont là pour rester. Tu sais, ils sont là pour rester longtemps. Récemment, ça va aussi bien, sinon mieux à TVA Sport. Tu sais, ils ont comme fait un switch. Ils ont resserré leurs dépenses. Ils ont centralisé toutes les activités sur la rue Frontenac à Montréal. T'sais, ils font quand même du bon boulot. Moi, j'adore l'entraque, l'après-match. T'sais, j'aime ce petit côté-là un peu plus relax. Après, c'est d'autres trucs que j'aime moins de TVA Sport, que j'aime mieux RDS. T'sais, moi, j'aime les deux chaînes et je suis content qu'on en garde deux au Québec. C'est plus d'emplois, c'est de la diversité. Puis une pousse l'autre à être meilleure. Quand on a le monopole, on devient toujours un peu moins bon. Fait que t'sais, je suis content que tout le monde reste, qu'on aille les deux là. Mais comme tu dis, ça nous amène inévitablement au 7 sur Amazon Prime. Puis encore là, je reviens avec la question, ça va être qui le descripteur? Est-ce que quelqu'un va accepter cette job-là pour 7 matchs en français? Parce que je suis pas sûr qu'on va faire tant de matchs que ça en français quand ce sera pas le Canadien. Est-ce que c'est la même équipe qui va aller là? T'sais, beaucoup, beaucoup, beaucoup de questions qu'on se pose. Ça vient de sortir, ça vient d'exploser, on aura des détails dans les prochains jours. Ouais. Mais ce qu'on retient de ça, les gars, c'est que c'est 3 abonnements pour la première fois pour voir tous les matchs du Canadien. C'est ça la grosse nouvelle là-dedans.
1: Ouais, tout à fait. Hey, écoute, je voulais te parler du CF Montréal notamment. On manque de temps, Max, mais si jamais ça te tente, t'as absolument rien demain, que t'es pas en vacances ou quoi que ce soit. Si ça tente de me jaser demain, on pourrait parler du CF Montréal parce que c'est important de le mentionner. Demain contre Nashville et samedi contre Lionel Messi, alors que lui est retourné en Argentine. Je pense que c'est un congé de 21 jours dans le cas de Lionel Messi, alors il sera pas là au Stade Saputo. Mais je veux jaser tout ça avec toi, alors si tu le veux bien, demain, on se redonne rendez-vous.
0: Ça l'a pas, il me book demain en ondes. On se parle demain.
1: Parfait, on se parle demain. On se parle demain, Zambon. Salut Max. Salut, Max Schumann, l'excellent Max Schumann. Pour parler des droits francophones concernant le Canadien de Montréal. Tantôt, on vous a fait le classement dans la division Pacifique, les positions 8 à 4. Il en reste 3. Et là-dedans, je pense que Frank a le Kraken dans son top 3.
2: C'est l'année du Kraken, mesdames et messieurs.
1: Il va nous expliquer pourquoi dans 2 minutes.
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1: 16h38 minutes, FX Bénard, Frank Grenier et PO Tommy derrière la console. On est avec vous jusqu'à 18h dans cette édition du mardi 21 juillet du tailgate. J'ai demandé à mes deux comparses de faire leur top 8 dans la division Pacifique en vue de la prochaine saison. On a fait les positions 8 à 4, mais j'ai demandé à mes deux compagnons d'y aller avec leur position 8 à 4 et par la suite on fera la position numéro 3. Commence avec toi, Frank. À quoi ressemble ton classement jusqu'ici?
2: 8e, c'était les Canucks. 7e, les Flames. 6e, les Ducks. 5e, les Kings. 4e, les Oilers, à la surprise générale. Et 3e, appelé Johnny Depp, c'est l'année du Kraken.
1: Oh, OK. Avant
2: Jack Sparrow. C'est là que ça se passe.
1: Avant d'y aller avec les explications pour le Kraken, PO, tes positions 8 à 4 jusqu'à maintenant?
21: 8e, les Flames. 7e, les Canucks. Les deux vont se battre pour la dernière place. 6e, les Ducks. Là, la vraie position du Kraken, 5e. Les Kings, 4e. Et là, moi, c'est là que j'ai les Oilers. Mais selon moi, entre les Kings et les Oilers, il y a comme un gap.
1: Parfait. Allons-y avec la position numéro 3 de Frank en premier. Elle m'intrigue beaucoup. Le Kraken de Seattle.
2: Le Kraken. Moi, je pense, et c'est là-dessus que je me base beaucoup pour faire ça. Premièrement, ils ont une bonne profondeur. Il manque juste peut-être un défenseur. Puis ça se trouve d'ici le camp d'entraînement aussi. Mais, comment je peux dire? Ron Francis, il n'est plus là. Ron Francis et Monsieur Vanille, Monsieur Beige, Monsieur Oh, on n'aura pas de fun ce soir. C'est ça. Là, il est parti. La gestion a changé. C'est unleash le talent, unleash les jeunes, unleash tout. Et c'est là que tu vas voir Matty Beniers pogner une coche. Shane Wright va prendre une coche.
1: Ça, c'est s'il reste au sein de l'organisation.
2: Oui, c'est ça, évidemment. Sam Moscovitch, il vient de se trouver une chaise là qui va pouvoir jouer plus qu'avec les Panthers.
1: J'aime beaucoup cette acquisition-là.
2: Kako a beaucoup de l'allure depuis qu'il est rendu là. Là, on rajoute aussi un Berkeley Catton qui demande juste ça, avoir du temps offensif. Je dis pas qu'ils vont révolutionner le hockey, mais je dis qu'ils vont avoir du plaisir cette année pour la première fois depuis leur existence. Et c'est ça qui va mener à leur victoire. Une défensive, le Vince Dunn-Larson, c'est une excellente paire. Riker Evans et Brandon Montour, deux bons défenseurs. Là, tu rajoutes un Lindgren, là, ils ont Cale Fleury, qu'on a connu à Montréal. Ouais. C'est là que je trouve qu'il manque un défenseur. Puis dans les buts, oui, on parle de Joey Daccord, mais l'année passée, Grubauer a eu toute une saison également. Je sais pas s'il va la
1: reproduire.
2: La reproduire, ça risque d'être difficile. Mais côté profondeur, on a Matty Beniers, Shane Wright, Chandler Stevenson, Frédéric Gaudreau au centre. C'est une ligne de centre qui peut rivaliser avec n'importe qui dans cette division-là. Et aussi, le Kraken avec... Je trouve qu'ils sont meilleurs que les Kings, les Ducks, les Flames, les Canucks. Et oublions pas que cette année, dans ta propre division, tu vas jouer 28 parties contre ta propre division. Et c'est là que le Kraken va pouvoir brouiller les cartes.
1: Je trouve ça intéressant parce qu'on s'entend que année après année, on fait des projections, on fait des prédictions, mais on s'entend que c'est jamais réellement les positions auxquelles on s'attend nécessairement dans les différentes divisions dans la Ligue nationale, juste la division métropolitaine l'an dernier avec les Penguins 2 et les Flyers 3. Pas mal de surprises là. Alors, ça se pourrait qu'une équipe comme le Kraken se faufile, j'en doute, mais ça se pourrait quand même, on sait jamais.
2: Bobby McMahon aussi, c'est un pas pire joueur qui s'est rajouté. Et encore là, je peux pas rire des livres, c'est pas mon genre, vous le savez, mais tu sais, on remplace un McMahon à Toronto par un Roslovic. McMahon, il est gros, il patine, marque des buts. Il est rendu là, il y a un top 9 qui se tient le Kraken. Je pense que vous donnez pas de love au Kraken en ce moment.
1: 14 points en 18 matchs pour Bobby McMahon après qu'il s'est joint au Kraken de Seattle.
2: Et un nouveau contrat en poche aussi.
1: En plus.
21: Moi, je trouve qu'il manque un joueur étoile avec cette équipe-là. Un joueur qui fait que même quand tu joues un mauvais match, tu peux aller voler la game. Il y a comme personne dans cette équipe-là
2: Il y a beaucoup qui ont le potentiel étoile, qui n'ont jamais atteint.
21: Potentiel étoile.
2: Jared McCann est très sous-estimé.
21: Oui, mais comme s'il est allé chercher un Jason Robertson, là, peut-être, je pourrais les voir plus haut. Mais comme, par exemple, les Oilers, il y a une game qui ne joue pas bien. McDavid, c'est en score 2 en fin de match. Il vole la game. Même chose avec comme Vegas, un Marner ou un Eichel qui te vole 2-3 games ici et là. Avec le Kraken, je vois pas ça. S'ils sont pas...
2: Ça va être un comité.
21: Ouais, mais s'ils sont pas à tous les matchs, tout le monde là, j'ai l'impression qu'ils vont pas aller chercher
0: être en mesure de voler des matchs.
21: Genre, il y a Jordan Accord, Grubauer, c'est pas eux que je vois le plus souvent aller voler des matchs. Comme, il y a quelques points ici et là que je les vois pas aller chercher. Oui, ils vont souvent être là vu qu'ils sont, ils ont quand même de la profondeur, mais...
2: Mais Berkeley Catton est un espoir assez polarisant.
21: Soit
2: que tu y crois beaucoup que tu y crois pas. Il y a pas beaucoup de zones grises. Les fans d'hockey qui nous écoutent, vous pensez quoi de Berkeley Catton? C'est quoi votre impression sur lui pour vrai? Parce que c'est lui le facteur X dans ma prédiction. Moi, je pense qu'il va avoir l'occasion d'exploser avec la nouvelle administration et amener son talent à la table, comme Beniers, comme Wright et tout ça.
0: On va se dire, le Beniers a beaucoup déçu depuis sa saison recrue dans la Ligue nationale. Là, ça a jamais, il n'a jamais retrouvé son niveau de la saison recrue.
2: Ouais, mais il n'y avait aucune raison d'avoir du plaisir avec le Kraken. C'était l'équipe où le plaisir allait pour mourir depuis leur conception. Là, ils vont pouvoir avoir du fun.
0: J'aime ça, c'est intéressant quand même. Je vois pas le Kraken aussi haut dans le classement de la Pacifique, mais je comprends tes points quand même, mon cher Frank.
2: PO est très déçu,
21: moi,
2: mon
21: j'ai
2: opinion.
21: Les Oilers 3e. Moi, je pense que les Oilers ont une coche de plus que les autres équipes qu'on a nommées avant. Comme je l'avais dit plus tôt, McDavid, Draisaitl, Hyman, Nugent Hopkins. Moi, je crois en Mathieu Savoie. C'est vraiment une équipe en attaque qui produit énormément. Et je trouve que Frederik Anderson, oui, OK, c'est pas le meilleur gardien, mais pour moi, c'est un upgrade de Jarry. Jarry, il faisait rien du tout avec eux l'année dernière. Puis si Devan Levi peut aussi se développer, que je pense dans les buts, ça va être mieux. La défensive... Je trouve qu'ils ont fait des bons changements pour côté contrat, mais sur papier, ça reste une défensive à peu près du même niveau. Donc, s'ils sont capables d'avoir une coupe d'arrêt de plus, puis on le sait qu'ils sont capables de marquer des buts, je pense qu'ils peuvent être facilement dans le top 3 de cette division-là.
0: Intéressant. J'aime ça, les gars. On va garder les positions.
2: L'année dernière, le Grubauer a gardé les buts pour 909.
0: Ouais, de pourcentage d'efficacité.
2: Quand même solide. Et les Oilers, on parle d'un bottom 6. Kasperi Kapanen, Mathieu Joseph, Samanski, Trent Frederick... Dans le top 4 à défense, Connor Murphy. Moi, je pense que le Kraken a un meilleur comité que les autres. Ils n'ont pas le star power parce que les autres, McDavid et Léon.
21: C'est vraiment loin du star power. Là, ton meilleur joueur, c'est qui? C'est McMahon puis Beniers. Je suis même pas sûr qu'ils sont 5-6e dans
2: les
21: Oilers.
2: C'est un comité. Ce que les Oilers n'ont pas.
21: Ils n'ont pas, mais ils ont quand même un gars qui s'appelle McDavid puis un gars qui s'appelle Leon Draisaitl.
2: Et ça, sorti en première ronde.
0: On va se garder les deux premières positions pour plus tard durant l'émission aux alentours de 17h30, mais il y a deux équipes, vous ne m'avez pas nommé les deux. Les Sharks de San Jose et les Golden Knights de Vegas. Alors les Sharks en série pour vous deux, alors que ça fait déjà plusieurs saisons qu'on les a pas vus en série éliminatoire. On va se garder ça pour 17h30. Pour l'instant, on va s'arrêter quelques instants au retour bilan de cette Coupe du Monde avec Sydney Fourreau et Sid a un long à dire sur le bilan sportif de cette Coupe du Monde.
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1: FX Bénard, Frank Grenier, PO Tommy et Sidney Faureau en studio pour revenir sur ce bilan Coupe du Monde 2026. On est avec vous pendant une trentaine de minutes, pas de pause. Le Marco D'Amico s'en vient dans une douzaine de minutes. Mais faut faire un bilan. Hier, je pensais avoir le temps de faire le bilan, mais il y avait trop de choses à jaser concernant cette finale remportée par l'Espagne. Sid, sur une échelle de 1 à 10, et je commence avec ça. Quelle note donnes-tu sur le plan sportif, uniquement le plan sportif, à cette Coupe du Monde 2026? On se rappelle, il y avait 32 pays avant, on a changé le format, 48 pays pour la dernière Coupe du Monde. Sur le plan sportif, quelle note donnes-tu? 10 étant le plus élevé.
28: C'est une excellente question, FX. Et sur le plan sportif, uniquement.
1: Uniquement.
28: Parce qu'il...
1: Oui, exact. Non, je sais. C'est pour ça que je me suis concentré sur le plan sportif.
28: Sur le plan sportif uniquement, ouais, 6. Hein.
1: Ouais, ah oui, 6, à ce point-là?
28: Ouais, 6 sur 10. Ouais, c'est pas...
1: tu te souviens pourquoi 6?
28: Tu te souviens de quel match?
1: Non, c'est vrai. Ben,
2: Ah, c'est plus de quel match je vais me souvenir? Là, dans
1: c'est vrai. C'est vrai.
28: Voilà, donc, ouais. Comme dans 6 mois, dans 5 ans, dans 10 ans, et comme si je te dis, ah bien, on regarde tel match, comme t'as le fun. Je vais pas bouder mon plaisir. J'adore la Coupe du Monde. J'adore
1: exact,
28: la Coupe du Monde. J'ai été impliqué dans de nombreuses plateformes et je boude pas mon plaisir et mon privilège même de couvrir ce sport. À titre personnel, moi c'est 10 sur 10 la Coupe du Monde. De toute façon, même le foot est très simple. Je l'ai dit, je suis trop bon public. Maintenant, si on compare la Coupe du Monde, cette Coupe du Monde là par rapport à d'autres éditions, ouais. Si on regarde par rapport à la compétitivité, par rapport aux images fortes et marquantes sur le terrain, parce que par exemple, image forte la Norvège.
1: Exact,
28: bien.
1: Mais c'est ce que j'allais dire.
28: Mais sur le terrain, voilà, c'était pas non plus transcendant. Je dirais un match même Brésil-Norvège que j'ai vu commencer à être mis dans les top 5 matchs. La Norvège a fait absolument rien du match, allant de deux occasions, but, puis un centre raté qui devient un but. Donc si on est très analytique et objectif, c'est pas une Coupe du Monde qui restera dans les annales purement sur l'aspect sportif. Puis même, elle est déjà banalisée parce que ce soit les 10 buts de Mbappé ou les 8 contributions de Dembélé, les 10 ou autres, genre comme de Messi, à chaque fois on regarde un peu l'adversité, les circonstances. Pareil, Kane aussi qui a été décisif jusqu'à quoi? Le penalty au Mexique, après il s'est arrêté. Finalement, c'est compliqué de voir des belles choses. On a voulu s'enthousiasmer pour les équipes africaines, 9 qui passent la phase de groupe.
1: Mais finalement, dès la ronde éliminatoire, ça a été compliqué.
28: Il n'y a plus que 2. Très rapidement, ça ressemble à l'espèce de Euro avec 2 équipes invitées. C'est compliqué. C'est compliqué de vraiment, hormis d'être vraiment dans
1: la joie pure. Parce qu'il y a des images qui marquent. Il y a des images qui marquent. Tu parlais d'Erling Haaland, les célébrations à la fin du match pour la Norvège.
28: Oui, mais après, il y avait le match avant.
1: Eh oui, 100%, t'as raison.
28: Et là, tu m'as dit purement sportif.
1: C'est vrai, t'as raison. Donc, t'as raison. Parce que j'allais dire l'Angleterre à la fin que les célébrations.
28: Oui, mais c'est ça, regarde. Tu retiens que ce qui s'est passé à côté.
9: Il aime juste les célébrations.
28: Il a raison, moi j'adore les célébrations. Alors, pour le coup, moi, il y a même des équipes que je n'aime pas parce qu'ils célèbrent pas leur but. Tu sais, il y a pas de. Et d'autres que, historiquement, par exemple, la Colombie ont toujours eu des célébrations. Le Congo. Il y a. Voilà, dans la phase de groupe, il y a eu certains moments, mais c'est des moments que tu retrouves dans toutes les Coupes du Monde. Donc, ils n'ont pas commencé à faire en sorte que la tête de Wissa avec le Congo, qui est la première depuis 50 ans, depuis que le Congo est revenu, et ensuite on fait Fimbu, la chicote, et on s'amuse. Ok, mais dans toutes les Coupes du Monde, tu as retrouvé ça. Des moments iconiques, des matchs iconiques dans cette Coupe du Monde, on les compte, mais même pas sur les doigts d'une main. Véritablement.
1: Exact. Mais qu'est-ce qu'on peut qualifier aussi d'iconique? Est-ce que ce sont des remontées en toute fin de rencontre? Comme par exemple la remontée de l'Argentine contre l'Égypte?
28: Ouais, mais malheureusement.
1: Ça fait pas partie de ces matchs-là.
28: Sportivement, c'est très. Ça prend de l'adversité, ça prend effectivement oui des parfois des scénarios.
1: Est-ce que ça aurait eu plus de valeur si l'adversaire, par exemple, avait été une top puissance dans le monde, par exemple?
28: Possiblement, mais déjà, les matchs dont tu parles, effectivement, Argentine-Cap-Vert et Argentine-Égypte restent dans l'imagerie. Je pense que le match de la Coupe du Monde, c'est Angleterre-Mexique.
1: Ouais.
28: Mais encore là, t'as beaucoup de difficultés par rapport à la performance même de l'équipe qui est plus dominante. La réalité, c'est que dans les deux cas de figure, tu retiens beaucoup plus les performances égyptiennes et surtout capverdiennes. Encore une fois, j'invite tout le monde à aller regarder le but du Cap-Vert et pas simplement la frappe magnifique, mais les 14-15 passes qu'ils font avant cette
1: qui est possiblement un des plus beaux buts de la Coupe du Monde.
28: Qui est pour moi, sur l'ensemble, le plus beau but de la Coupe du Monde. Mais la performance de l'équipe dite dominante, qu'est-ce qu'on retient de ça? Donc voilà, donc même quand parfois il y a eu des scénarios, c'est compliqué. C'est compliqué, hormis. Voilà, je peux te répondre facilement. Ouais, c'est 9 sur 10, c'est 10 sur 10. On s'est amusé, vive la Coupe du Monde. Voilà. Okay, maintenant, si tu prends.
1: Ah, c'est intéressant, j'aime ça comme point de vue.
28: Tu l'assois à côté des autres.
9: Et j'adore ça, moi aussi, comme point de vue, parce que on a vraiment eu du fun. Puis je me compte là-dedans. Du monde qui ne suit pas le foot à l'année longue tout le temps.
1: On était cherché quand même.
28: J'ai eu du fun. C'est pas la question à laquelle je réponds.
9: Mais on a eu du fun de même avec un 6 sur 10. Fait que si on a une Coupe du Monde qui était plus un 8 sur 10, un 9 dans les prochaines éditions, à quel point on va triper? C'est là-dessus que j'ai allumé.
28: Mais je dis pas que la Coupe du Monde était 6 sur 10. Ouais. Attention.
1: Le plan sportif.
28: C'est ça. Parce qu'après, il y a d'autres paramètres.
9: Moi, je parle pas de l'emballage.
28: Ouais, c'est exactement. Ça, ouais. Mon fun. Il a 11 sur 10, mon fun. Ouais.
1: Mais c'est certain que nous, notre fun en tant que tel, je veux dire, à la base, on tripe. Tu comprends?
28: Et ça, c'est. Attention, c'est pas, faut pas prendre ça pour acquis. Il y a des Coupes du Monde qui ont été considérées par le grand public, mais pas fun pantoute. Donc, même si sportivement, elles ont eu ces moments qui peuvent la rendre iconique, légendaire, il y a des Coupes du Monde dont il y a des moments qui sont été gravés, marqués, mais si on te demande sur l'ensemble de la Coupe du Monde à quoi ça ressemblait, mais ça ressemblait à rien du tout. Donc, c'est pas les mêmes questions et je dis pas que moi je me suis ennuyé ou que j'ai boudé mon plaisir. Pas du tout.
1: Si on enlève le plan sportif?
28: Ouais, zéro.
1: C'est pour ça que j'ai voulu me concentrer sur le plan sportif.
28: Non, mais tu comprends pourquoi j'ai voulu me concentrer sur le plan sportif. Non, mais zéro. Moi, il faut, soyons un peu des grandes personnes. C'est la Coupe du Monde du commerce et de la politique.
1: Exact.
28: C'est les pauses, hydratation dans des stades climatisés.
1: Spectacle à mi-temps,
28: on va dire à la rigueur. Mais même si c'était ridicule de voir Ronaldo et Ronaldinho dans un kart, Mario Kart avec Madonna ou qui sais-je.
1: Oui,
28: je sais
1: c'est
28: même pas.
1: Madonna.
28: C'était elle, ok. Donc, non, c'était vraiment ridicule, rocambolesque, c'est Gianni Infantino, la FIFA, c'est le carton rouge de Balogun, c'est l'omniprésence de la politique, c'est la première ministre du Mexique qui boycotte le match d'ouverture parce que, genre, comme les prix sont exorbitants, on a empêché des personnes d'accéder à ce match-là. Il y en a plein qui, aujourd'hui, ont pris des décisions irrationnelles parce que c'est le foot et ça nous rend complètement fous et qui vont regretter pendant peut-être 15-20 ans comme ce qu'ils ont dû faire pour s'y mettre versus une élite qui a absolument rien à faire là, mais qui a la puissance financière de se permettre, le pouvoir d'achat de se permettre d'y être. Et on oublie, on met sous le tapis tout le monde. L'arbitre somalien dont le visa, qui est le meilleur arbitre de la CAF, dont le visa a été refusé pour venir en compétition, et d'autres publics. Parce que vous avez vu, à un moment donné, on voit que un pays. Bah oui, mais tu penses qu'il s'est passé quoi? Bah, l'autre pays, dont les ressortissants les a empêchés de venir à la fête. Donc au-delà des prix, parfois c'était même d'un point de vue administratif. Non, c'est une honte de manière générale. C'est un fiasco de manière générale. Maintenant, la puissance du storytelling, la puissance américaine fait en sorte qu'on va nous vendre et revendre ça comme la plus belle des compétitions du monde. Et ça a déjà commencé. Ouais. Et puis avec une caméra comme son drone et autres. Ah oui, c'est vrai, c'était beau et tout, etc. Mais non, sérieusement, cette Coupe du Monde, elle est honteuse. Tout simplement.
9: Est-ce que c'est arrivé dans le passé qu'il a fallu photoshopper un président en dehors d'une photo avant?
28: Je pourrais très facilement lui tomber dessus. Mais il y a tout de même une tradition nord-américaine dans la remise des trophées, de voir des propriétaires et autres être là. Donc, d'un point de vue purement... hors des États-Unis, on trouve ça bizarre, mais en même temps, c'est une tradition où, genre, moi, par exemple, genre, comme à chaque Super Bowl, je me demande pourquoi c'est lui qui prend le trophée et pas les joueurs, quarterback ou whatever. Donc, à sa décharge, évidemment, il le fait par pur égocentrisme et être dans voler les moments.
0: Il y a un certain malaise aussi.
28: C'est ça, exactement. On a essayé de, genre, tu vois, Rodri qui lui met une tape sur l'épaule pour lui demander est-ce que tu peux juste nous laisser notre moment. Mais en même temps, j'ai l'impression que du côté un peu nord-américain, il y a cette présence-là aussi de dirigeants à ces moments-là qui fait que qui crée ces situations-là. Mais bon, il avait rien à faire là, parce qu'il avait rien à faire depuis le début de la compétition, et donc avant la compétition non plus. Cette compétition commence tout de même avec le prix Nobel de la paix, ou je sais quel trophée qui lui a été remis lors du tirage au sort. Et je te parle même pas d'un tirage au sort qui a été modifié pour s'assurer qu'on ait les meilleures équipes FIFA qui se rencontrent pas avec. C'est même si on rentre dans la poutine même de cette et purement limite sportive de cette compétition, mais c'était du n'importe quoi. A à Z sur tellement d'aspects, et c'est dommage qu'on soit rendu là, mais c'est le foot aujourd'hui, le sport même d'aujourd'hui.
0: Sais-tu ce qu'on va faire, Sid? On va te ramener demain.
21: Non, mais sans blague.
28: Non, mais ça c'est dit. Voilà, ça c'est dit, parce que il faut le dire aussi. Et je pense que autour de la table, on est tous capables de le dire. Ça ne nous empêche pas d'apprécier ce qu'on a apprécié comme spectacle, mais on va pas faire semblant qu'il s'est passé vraiment des choses scandaleuses, honteuses et qu'on espère ne plus revoir, même si j'en doute fort.
0: Moi aussi.
28: Autour de cette compétition. Voilà, c'est
9: la
28: réalité.
9: Ça enlève la lumière sur le sport lui-même.
28: Le pire, Franck, c'est que ça n'enlève rien du tout, parce que c'est ça la puissance du sport. Ça nous empêche pas de le regarder, d'avoir notre fun.
9: Mais on parle moins de sport,
28: c'est ça. Et donc, si par exemple j'en parle pas,
0: c'est que t'en parles. Je suis content que tu sois venu en parler.
28: On l'oublie. Et c'est ça le sport. C'est pour ça que le sport c'est aussi fort, et c'est un outil qui est utilisé dans ce sens-là. C'est qu'il nous fait absolument tout oublier, mais vraiment littéralement tout. Mais moi j'ai une pensée pour toutes ces personnes-là et voilà.
0: Demain c'est ma dernière. Si jamais à 14h45 tu veux revenir, on va parler également du CF Montréal au passage, parce qu'on reprend les activités demain. Mais avant de parler du CF Montréal, je veux aussi parler de ces équipes-là, Cendrillon, durant cette Coupe du Monde. Il y a des belles histoires qu'on n'a pas eu le temps de traiter. Alors si jamais t'es intéressé, c'est demain, 14h45.
28: Avec grand plaisir.
0: Ma dernière en plus.
28: Avec grand, grand plaisir.
9: Tu vois le chantage émotif.
0: Ouais, je
28: non,
0: sais.
28: Non. Et puis là, je vais être bon élève, je vais suivre les questions.
0: Mais je suis content. Ça nous a amené dans une piste.
9: Vraiment, c'est super intéressant.
0: C'est vraiment intéressant. Vraiment, vraiment intéressant, Sid.
28: Bon,
0: merci beaucoup.
28: À plus tout le monde.
0: À demain. Sid Faux, toujours très intéressant. 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
10: Flash. Les 39 matchs du Canadien de Montréal qui n'avaient pas encore de diffuseur francophone sont maintenant répartis. TVA Sport en présentera 32, tandis qu'Amazon Prime Video diffusera les 7 autres en exclusivité. TVA Sport conservera aussi les droits exclusifs des séries éliminatoires, et on vous rappelle que RDS diffusera les 45 autres matchs de la saison régulière. John Marino, défenseur du Mammoth de l'Utah, s'entend avec l'équipe dans une prolongation de contrat de 8 ans d'une valeur de 6,75 millions de dollars par saison. Marino, l'année dernière, a récolté 36 points en 80 matchs et une fiche mirobolante de plus 42 et, comme je le dis, faut le répéter, plus 42! Et le gardien Jet Greaves et les Blue Jackets de Columbus sont toujours loin d'une entente en vue de leur séance d'arbitrage qui aura lieu jeudi. Le clan Graves réclame 7,5 millions de dollars et l'équipe offre 2,8 millions, un écart de 4,7, rien de moins. Et le dossier se réglera jeudi, soit d'ici là entre eux ou par un arbitre qui tranchera le débat.
1: On va en parler avec Marco D'Amico dans deux minutes, le dossier Jet Graves et aussi cette prolongation de contrat que tu as parlé, mon cher Frank, celle de John Marino avec le Mammouth de l'Outa.
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1: Très content de le retrouver. C'est Marco D'Amico qui est avec nous. Salut Marco.
35: Salut les gars, ça va bien?
1: On est en pleine forme. Le dossier Marino, le dossier Jet Greaves. On va commencer avec le dossier Jet Greaves. On en a parlé, Frank et moi, en début d'émission, Marco. Mais dans son cas, l'arbitrage est jeudi. Les deux clans peuvent toujours s'entendre avant d'aller en arbitrage. Mais faut le mentionner, l'équipe vise un 2,8 millions de dollars, alors que le clan de Jake Greaves demande 7,5 millions, un écart de 4,7 millions de dollars. Comment t'expliques ça?
35: Je pense que du côté de Columbus, ils veulent essayer de garder tous leurs jeunes joueurs un peu bas, ouais, en termes de salaire, un peu plus respectable. Et écoute, c'est pas une flèche envers Don Waddell, mais la grande majorité des DG d'une certaine époque préfèrent négocier jusqu'à le dollar près. Et dans le cas de Jet Greaves, ceux qui suivaient étroitement les Blue Jackets de Columbus, c'est une équipe qui est pas mal menée par un défenseur offensivement, mais qui a aussi été sauvé l'année passée à cause de Jet Greaves, parce que Merzlikins, on le sait, il figure plus dans les plans. Donc, Jet Greaves a en fait volé la chaise du numéro 1 l'année passée. Donc, c'est normal qu'il utilise un comparatif comme Dustin Wolf, qui lui aussi a eu des stats similaires dans son année vraiment de d'éclosion, on va dire, en 2024-2025, moyenne d'efficacité de 910. Jet Greaves, juste autour de ça aussi, lui aussi. Donc, c'est normal qu'il demande du côté élevé. Et là, faut pas comme partir en peur. Il demande 7,5 millions, sachant très bien qu'il va pas l'avoir totalement. Mais au moins, ça crée un assez grand écart pour l'arbitre d'être capable de probablement trancher dans le milieu quelque part plus du côté du joueur, parce que je pense que tu regardes les contrats que Dan Vladar et Jakob Dobesch ont signés. Jet Greaves a eu, même si c'est pas une vedette, a eu une saison quand même assez bonne, assez similaire à ces gars-là. Donc, c'est normal de demander autant, mais je pense que ça part tout le temps en peur quand on voit l'écart entre les deux clans. Et c'est normal que les deux clans vont exagérer leur point de vue, descendre la valeur. Je suis sûr que les deux clans se parlaient, c'était beaucoup plus près du milieu qu'on le croit présentement. Ouais. Donc, dans le cas de Greaves, je pense que c'est juste pour déterminer à quel point il serait prêt à aller sur du long terme si Columbus voulait le faire. Et du côté de Columbus, eux autres sont en train de vraiment de se mettre le pied dans le sable. Ils disent, en train de dire, on veut pas passer dans les 6-7 millions pour signer notre gardien d'avenir. On aimerait voir un peu plus de travail de sa part avant de vraiment lui donner cette offre à long terme.
1: En même temps, tu l'as mentionné, si les Blue Jackets ont connu la saison qu'ils ont connue l'an dernier avec un Zach Werenski, c'est aussi parce que devant le filet, Jet Greaves a été très bon pour eux à 908 de pourcentage Excellent. D'efficacité, 26 victoires. Il prend vraiment ce rôle, à mon avis, de numéro un devant Elvis Merzlikins. Alors, il est en droit de demander à ce qu'on le paye, à ce qu'il fait comme service depuis le début de la dernière saison. Et lui, comme parallèle à 7,5 millions, je sais qu'on va s'entendre sûrement à moins que ça, là, aux alentours de Dobesch, possiblement, et Dan Vladar, mais avec 7,5 millions, on parle de quel type de salaire qu'il vise. Est-ce qu'il y a un parallèle à faire avec un autre joueur, un autre gardien de but?
35: Non, je pense que les contrats qui ont été signés par Vladar et Dobesch, c'est un bon gabarit pour lui. Je pense que c'est exactement dans la cible de son clan présentement. Donc, c'est pour ça que je dis au monde de pas partir en peur. Je serais surpris si ça serait à l'arbitrage, parce que Don Waddell, s'il y a des gars qui veulent rester à Columbus, signe-les. Parce que le problème, c'est l'inverse. Donc, pour moi, je pense pas que ça va... Je serais surpris. J'ai pas une information concrète là-dessus, mais je serais surpris si ça serait en arbitrage. Et si oui, ben ça va être malheureux, parce que c'est jamais le fun, selon les joueurs avec qui j'ai parlé, c'est jamais le fun de passer une séance d'arbitrage. Pour moi, je pense que dans le 3 ou 4 ans, dans le 5 millions, a beaucoup plus d'allure pour lui. Et je pense qu'il faut lui au moins lui donner du respect pour la saison qu'il a connue, parce que faut le dire, là, si tu regardes ses statistiques au moment où il s'en va pour prolonger son contrat maintenant, il a des meilleures statistiques en carrière que l'avait Dustin Wolf au moment où il a signé son contrat à long terme avec les Flames.
1: Ouais, dans le cas de Dustin Wolf, on parle d'un contrat de 7,5 millions de dollars par saison, un contrat à long terme. Chez les Blue Jackets de Columbus, on s'entend qu'il y a toujours le dossier Adam Fantilli à régler aussi. Jet Greaves, le gardien de but. Cole Sillinger aussi, qui n'a toujours pas signé en vue de la prochaine saison. L'an prochain, on va avoir les dossiers Dmitri Voronkov et aussi Kirill Marchenko. Alors, ce sont quand même des dossiers assez importants qu'il faut régler à Columbus en ce moment.
2: Jet Greaves peut donner le ton à toutes ces signatures-là aussi.
1: Oui.
35: Absolument. Puis je pense que si Jet Greaves n'est pas 100% prêt pour débuter la saison, puis il est pas confortable il n'est pas au niveau de jeu qu'il l'était entre le mois de janvier et mars. Les Blue Jackets de Columbus vont finir dans le bas-fond du classement l'année prochaine et ça va inciter la bombe atomique de ce noyau-là.
1: 100%. Déjà, en plus, qu'il y a toutes sortes de rumeurs à Columbus. On se rappelle la situation Zach Werenski, Kirill Marchenko aussi. Alors, en ce moment, à Columbus, c'est pas Jojo, là. C'est pas nécessairement un marché qui est assez facile côté négociation, côté rumeur.
2: C'est un dossier que tu voudrais régler plus tôt que tard avant l'arbitre, justement, comme Marco.
1: Est-ce que tu as l'impression qu'on va se rendre à l'arbitrage, Marco, dans ce dossier-là?
35: Personnellement, je le doute. Mais avec Don Waddell, tu sais, il fait aussi partie de la vieille mentalité. Eux autres n'avaient pas peur de se rendre jusqu'en arbitrage. Ouais. On le voit aussi avec Jim Neal, présentement avec Robertson. Tout le monde attend de voir qu'est-ce qui va se passer avec Jason Robertson. Mais ils semblent, tu sais, ils sont pas, c'est des fins négociateurs. Ils sont pas pressés dans ce qu'ils font. Donc, je peux comprendre la situation de leur côté. Tu veux essayer d'aller chercher la meilleure entente possible. Mais, tu sais, Dallas, c'est correct. Tout le monde aime jouer à Dallas. Mais quand t'es un petit marché comme Columbus, personnellement, je ferais plus comme le Canadien de Montréal, qui n'est d'ailleurs pas un petit marché, mais d'être un peu plus agressif, d'aller chercher le long terme, même si ça te fait mal dans le court terme, de donner un gars comme Jet Greaves du 5.5 millions, je pense que ça va vous valoir la peine au long terme. Et du côté de Don Waddell, mais tu veux juste pas faire la même erreur que l'organisation a faite avec Merzlikins, avec Jet Greaves, qui l'ont donné un contrat bien trop vite. Et je pense qu'il y a encore des séquelles de ça présentement, alors qu'il essaie de se départir de ce contrat-là.
1: Si on se rend devant l'arbitre, là, du côté des Blue Jackets, c'est les Blue Jackets qui vont avoir la décision finale, Marco, si je me trompe pas, pour le 1 an,
35: exact,
1: ou 2 ans. Et on va vouloir le signer pour 1 an, parce que si on le signe 2 ans, à la fin de son contrat, il devient agent libre sans restriction. Alors, si on le signe 1 an, lui, l'an prochain, il est encore agent libre avec restriction.
2: À Chicago, peut-être qu'il signerait 2 ans, mais Columbus devrait signer.
1: Exactement, c'est bon point, ça, quand même.
35: Écoute, je crois que si ça serait en arbitrage, ça serait 1 an. Parce que, de un, les Blue Jackets vont avoir qu'est-ce qu'ils veulent. Un peu plus de temps de l'évaluer pour vraiment se commettre à lui sur une entente à long terme. Mais du côté de Jet Greaves, je pense que, de son côté, il a déjà démontré qu'il est un gardien de but de la Ligue nationale. C'est juste que l'année passée, c'était vraiment son année recrue. Et ça l'a un peu passé sur le radar parce que son club a tellement eu des montagnes russes qu'on n'a pas pu vraiment l'évaluer comme du monde. Donc, c'est pour ça que je crois personnellement que ça va être du court terme. Peut-être un contrat de 3 ou 4 ans, gros maximum. Mais je serais surpris encore une fois que ça se rend en arbitrage parce que tu veux pas que ton gardien numéro 1 ait un goût amer avant de débuter la saison, puis qu'il y ait ce fameux chip sur l'épaule, comme on dit. Ça l'augure mal quand ça commence comme ça.
2: C'est rare, ça se règle bien à long terme, des séances d'arbitrage aussi. C'est rare que ça devienne une alliance pour long terme festive.
1: Oui, puis la majorité des joueurs qui ont passé en arbitrage, ils ont vraiment pas aimé leur expérience. Souvent, ça crée des frictions avec l'organisation. Alors, c'est sûr que tu veux éviter ça. Mais Dobesh, pour moi, c'est vraiment le meilleur parallèle à faire avec Jet Greaves. Parle d'un gardien qui, l'an dernier, Jakub Dobesh, 29 victoires, 901 pourcentage d'efficacité, 2.78 la moyenne de buts alloués. Jet Greaves, c'est 908 de pourcentage d'efficacité, 26 victoires, 2.60 la moyenne de buts alloués. Au même âge, les deux ont 25 ans. Je comprends pas pourquoi c'est aussi long des fois dans certaines formations avant de signer les... Je comprends dans le cas de Jet Greaves, là, l'an dernier, c'était la saison de... d'éclosion, si on veut, mais je comprends
2: mais
1: toujours pas pourquoi
2: un
1: c'est
2: facteur
1: aussi
2: aussi, parce que 2 ans, Jet Greaves l'amène à l'autonomie, tandis que Dobesh, non.
35: Ben, Dobesh, oui.
2: Ça l'amène ça à l'autonomie?
35: Il y a un contrat de 3 ans, donc il serait agent libre dans 2 ans. Donc, c'est exactement la même chose. Okay. À 27 ans ou à 7 ans de jouer dans la Ligue nationale avec 40 matchs de jouer dans les 3 premières années, tu deviens agent libre.
2: Oh, je savais pas ça, mais d'abord, le comparable est direct dessus, comme tu dis.
1: Ouais, c'est exactement c'est ça dans le cas de Jet Greaves.
35: Il n'y a pas meilleur de comparable. Puis je pense que si tu es les Blue Jackets de Columbus, tu utilises ce comparable-là à place du comparable qu'utilise présentement Jet Greaves avec Dustin Wolfe.
1: Très intéressant, Marco. On va faire une courte pause. Au retour, je veux te parler de la nouvelle signature du nouveau contrat de John Marino avec le Mammouth de Utah. Alors, on s'arrête 2 minutes au retour avec Marco.
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1: On est de retour avec Marco D'Amico, cette fois-ci pour parler de John Marino, le défenseur qui signe une prolongation de contrat avec le Mammouth de Utah. Il est encore signé pour la prochaine saison à 4,4 millions. Et par la suite, il y aura un nouveau pacte pour lui de 8 ans et 6,75 millions par saison. Alors avec l'organisation pour 9 ans sous contrat, que penses-tu de cette prolongation de contrat, Marco?
35: Je pense que du côté de Utah, après avoir échangé Sean Durzi, il se devait de s'assurer que John Marino était signé à long terme parce que il n'avait plus vraiment de défenseur vraiment capable de jouer à long terme du côté droit de premier plan. Et je pense que ils ont quand même bien fait ça en termes de rebâtir cette défensive en allant chercher Mikhail Sergachev il y a une couple d'années, mais aussi la transaction pour Mackenzie Weegar a été très bien reçu parce qu'ils avaient besoin d'un autre droitier. Donc, en allant chercher Weegar, qui, lui, a 32 ans, il faut se le dire, donc va pas nécessairement être là à long, long terme. Donc, c'est vraiment Marino qui va être la relève du côté droit. Moi, j'ai quand même aimé le move. La seule chose qui me fait un peu reculer, John Marino a 29 ans. Son contrat ne se termine que l'année prochaine. Et donc, c'est 8 ans à partir de l'âge de 30 ans.
1: Exact.
35: À 6,75 millions. Donc, est-ce que c'est risqué? Oui, un peu. J'attends ce soir, d'ailleurs, pour voir la structure du contrat une fois que ça va être sorti. Parce que s'il y a des clauses de non-échange à la fin de ce contrat-là, ou que ça a été bâti d'une façon où ce que la moyenne salariale est la même durant tout le contrat, ça va être un peu difficile à avaler pour Utah dans les dernières années de ce contrat-là. Par contre, dans le futur immédiat, donc cette année et les 3-4 prochaines années, je pense que c'est une excellente valeur. 6,75 millions, c'est l'argent que tu donnes à un défenseur de deuxième paire, même un numéro 4 ces temps-ci. Donc, d'aller chercher un Marino qui a eu une saison incroyable l'année passée après avoir dû traverser une période avec des blessures la saison avant, en 2024-2025.

0: spécialement si les blessures recommencent dans le futur, mais le salaire est à un point où ce que d'ici 4 ou 5 ans, c'est qu'est-ce qu'un défenseur numéro 4, numéro 5 va gagner sur une base régulière. Donc, un peu plus facile à avaler si tu es un club, mettons, en reconstruction, qui a besoin d'atteindre le plancher du cap salarial, puis tu as un John Marino qui est disponible. Donc, un bon pari, bonne sécurité pour le joueur, c'est lui le gagnant dans toute cette situation-là. Mais je pense que du côté de Utah, on aurait pu faire sans la 7e ou 8e année dans ce que, dans la négociation.
1: C'est ça qui me surprenait, moi, personnellement, parce que John Marino, c'est pas une vedette, même si c'est un bon joueur, c'est un joueur honnête aussi, que l'équipe apprécie. Mais ça me surprend qu'un joueur de sa trempe a la longévité du contrat et le montant aussi. On dirait qu'il a tout gagné dans son contrat. Fait que s'il y a une clause en plus, comme tu dis, c'est le jackpot, là.
0: Ouais, mais c'est parce que là, tu sais, j'en parlais un peu plus ce matin, mais juste pour en reparler maintenant, on va voir l'inverse se passer dans la Ligue nationale bientôt. Ça va être les joueurs qui vont avoir 28, 29, 30 ans, qui vont chercher les contrats de 8 ans et à partir de septembre, 7 ans pour le long terme, pour la sécurité. Et les jeunes dans la Ligue nationale vont plutôt pousser vers du 3 à 5 ans, eux autres, pour qu'ils soient capables de revenir au bâton à l'âge de 28, 29 ans et vraiment aller chercher le gros montant et le contrat de sécurité comme on vient de voir John Marino signer maintenant. Je pense que ça va être plus ça les stratégies à partir de cet été parce que le cap salarial augmente tellement que tu veux pas être un jeune joueur qui va vendre son talent et dans 3 ou 4 ans, ça va être un contrat hyper à rabais qui n'a aucun sens, comme on voit présentement avec le Canadien de Montréal. T'sais, ça, c'est la culture qu'a bâti Kent Hughes et Jeff Gorton à Montréal. Mais à travers la Ligue, les agents, les joueurs, ça se passe pas nécessairement comme ça. Donc, avec Marino qui va chercher la 7e et 8e année dans ce contrat-là, c'est lui le grand gagnant de ce contrat-là. Je regarde pas ce contrat en me disant que c'est un contrat qui va bien vieillir. Mais c'est un excellent joueur, John Marino, en termes de son apport défensif et le fait qu'il joue une position vraiment de qualité en étant un défenseur droitier. C'est une position convoitée dans la Ligue. Après un centre, un défenseur droitier, ça vaut de l'or. Donc, je comprends qu'est-ce qu'il voulait faire là-dedans. Et si t'es un club comme Utah, ils n'ont pas repêché grands joueurs qui vont être capables de le remplacer dans un futur rapproché. Donc, ils avaient très peu de choix. Tu le payes, tu le signes, tu le donnes qu'est-ce qu'il veut, ou il s'en va comme agent libre, puis il y a quelqu'un qui va le donner facilement 1 ou 2 millions de plus. La seule chose, encore une fois, j'y reviens, moi, personnellement, j'aurais peut-être payé 1 million ou 1,5 million de plus pour avoir 1 ou 2 années de moins, personnellement.
2: Ouais, à son contrat dans le cas de John Marino. Comment tu trouves la stratégie de la formation d'André Tourigny depuis le début de la saison morte, Marco? On a prolongé John Marino, mais on a été chercher quand même des vétérans durant l'entre-saison. Oui, l'acquisition de Sébastien Cossa, que je trouve très intéressante aussi devant le filet, mais il y a notamment les acquisitions d'Andersley en attaque, Vincent Trocheck aussi, on parlait de Chandersey tantôt qui est dans cette transaction-là. Comment tu trouves un peu cette formation-là qui a accédé aux séries l'an dernier? On veut bâtir là-dessus, mais on va aller chercher un peu plus de vétérans aussi pour aider la relève de l'organisation.
0: Ouais, mais il faut aussi regarder la division dans laquelle le Mammouth joue. C'est la division centrale. T'as le
2: Exact.
0: Colorado, t'as le Minnesota, t'as Dallas.
2: Ouais.
0: Mais il faut aussi faire attention du côté de Saint-Louis. Parce que Saint-Louis ont connu quand même, selon moi, une bonne saison morte aussi. Ils ont ajouté des éléments, puis ils ont beaucoup, beaucoup de jeunes qui s'en viennent. Donc, faut faire attention à regarder où est-ce que les choses s'en vont puis où est-ce que tu vas fitter là-dedans. Le Mammouth, pour moi, est la meilleure jeune équipe de la division centrale et il se devait d'ajouter un peu plus de leadership, un peu plus d'expérience. Donc, la transaction de Trocheck, ça fait pas d'hier qu'ils sont intéressés à Trocheck. Ça faisait au moins un an qu'ils étaient intéressés, qu'ils cognaient sur la porte de Chris Jury pour Trocheck. Andersley apporte cette robustesse aussi, capable de marquer des buts. Il va probablement jouer sur un troisième trio, d'ailleurs, avec Vinny Trocheck. Donc, beaucoup plus de profondeur, beaucoup moins d'accès sur les jeunes et plus sur un mélange. Je pense que c'est ça qu'ils aiment du côté de Utah, c'est qu'ils croient tellement dans la qualité de leur jeunesse qu'ils veulent mi maintenant mieux les entourer avec des bons vétérans qui vont être capables de les suivre sur la glace. Je pense que c'est vraiment ça. Des gars qui vont être capables de jouer des rôles. Et donc, les Dylan Gunter, des Logan Cooley, des Nick

0: Schmaltz. Ces gars-là vont être les catalystes offensifs. Mais bientôt, tu vas avoir d'autres jeunes qui vont se greffer à cet alignement-là. Des T.J. Ginla, des Caleb Desnoyers,
1: Exact.
0: Daniel Booth, etc. Donc, ces gars-là vont avoir besoin d'être mieux entourés pour que ça ne soit pas exemple comme une situation à Montréal où ce que tu as Ivan Demidov et tout le monde cherche qui va jouer avec lui sur un deuxième trio au centre ou à l'aile gauche. Tu sais, c'est un peu la même chose. Faut être capable d'avoir des vétérans en place qui vont être capables d'être un peu un landing pad pour ces jeunes-là. Je pense qu'ils ont bien fait ça. Et même chose du côté droit avec Marino. Ça va être excellent pour un jeune comme Dmitri Simachev, par exemple, d'être capable de rentrer et apprendre de lui sur une paire. Parce que ça, selon moi, Marino a été un des meilleurs défenseurs défensifs de la Ligue nationale l'année passée.
1: Ouais, 100%. Puis c'est vrai que ça va être intéressant.
2: Quand j'ai vu l'ajout d'Andersley, j'ai tout de suite pensé à Daniel Butte, justement, que ça peut être dans le même moule. Il est plus gros, là, mais
1: Ouais.
2: Lee peut être un bon mentor pour lui montrer comment jouer gros, comment aller devant le filet, marquer des buts. Fait que j'ai toujours vu un lien entre les deux.
1: Ouais, puis je trouve que c'est, y a de bons espoirs aussi, là. Marco, tu les as énumérés, mais
0: Il y en a
1: vraiment,
0: d'autres.
1: il y en a d'autres aussi. Et puis on n'a pas parlé de Maverick Lamoureux aussi, qui est un défenseur droitier, bon, qui a pas joué beaucoup dans la Ligue nationale la saison dernière, mais quand même, là, on parle d'une relève qui est là. On va chercher des vétérans. On prend notre temps avec cette relève-là. Éventuellement, ces joueurs-là vont greffer, vont faire partie de cette formation-là dans la Ligue nationale.
0: Ah, absolument. Puis je pense que il faut aider le noyau maintenant, mais tu te laisses aussi la place pour que éventuellement ces vétérans-là, parce que tu sais, Anders Lee a signé 3 ans, il reste 3 ans, si je me trompe, au contrat de Trocheck. Tu sais, éventuellement ces gars-là vont partir ou vont prendre leur retraite, et c'est là où ce que les autres jeunes que je viens d'énumérer vont être capables de prendre leur place dans l'alignement. Tu sais, donc tu t'assures une continuité en faisant ça. C'est un peu plus facile à Utah, c'est certain, que dans un marché comme Ottawa ou Winnipeg, par exemple. Mais c'est une stratégie assez intéressante parce que tu gaspilles pas d'atouts en allant signer certains de ces gars-là. Mais dans la situation comme Marino, avec l'emphase que Utah va mettre sur la défensive dès l'année prochaine, tu te devais d'être capable de le garder parce que là, tu vas vraiment être capable de miser sur Marino et Sergachev. Et le nom du vétéran
1: Uyghur.
0: m'échappe, mais Uyghur. Donc, ces trois-là vont être vraiment la base de leur défensive et qui vont permettre éventuellement un Simachev de se joindre à ce top 4. Et ça va être vraiment quelque chose de solide qui vont être capables de tenir le coup en série contre des Minnesota, contre des Colorado et contre des clubs aussi comme Dallas.
1: Mais je trouve vraiment qu'on est bien bâti pour le futur. C'est une belle organisation. Puis on va vraiment
0: Il
1: apprécier
0: faut
1: les regarder.
0: trouver
1: Ouais.
0: le gardien de
1: Exact.
0: l'avenir,
1: Mais est-ce
0: par
1: que tu
0: contre.
1: penses que Sébastien Cossa peut se battre l'an prochain pour obtenir plus de départs devant le filet?
0: Je crois que oui, mais c'est pas le seul gardien, le seul jeune gardien avec Utah qui pourrait être ce jeune dévolu premier gardien pour cette organisation-là. Mais on l'a vu par le passé, un club échange pour un jeune gardien de but qui croient va être leur future vedette numéro un dans les buts, mais ça finit avec un espoir qui était déjà dans le système,
1: Exact.
0: qui le supplante. Donc, tu sais, on a déjà vu cette cassette-là, mais du côté de Utah, c'est de s'assurer de mieux jouer devant le gardien. Parce qu'on l'a vu par moment l'année passée, spécialement durant la blessure de Logan Cooley, on dirait que tout s'est écroulé de leur côté. C'était une des meilleures équipes de la Ligue nationale. Ça poussait pour une place dans les équipes, dans les 3 meilleures équipes de la centrale. Logan Cooley se blesse, la défensive commence à moins mieux jouer, et c'est là où ce qu'un gars comme Vemelka se fait un peu,
1: Ouais.
0: un peu poivré par l'opposition. Donc, ils se doivent de jouer mieux défensivement en général, et ça explique entièrement les acquisitions qu'ils viennent de faire et aussi le long contrat qu'ils viennent de donner à un certain John Marino.
1: Très intéressant, Marco. Un gros merci pour ton temps. On se retrouve demain à la même heure, 15h. Ce sera ma dernière, notamment avec toi, Marco, demain à 15h avant le. Ah non, mais des vacances bien méritées quand même. Alors, je te laisse filer. On se reparle demain à 15h.
0: Avec plaisir, les gars. Bonne journée.
1: À
0: Salut,
1: demain.
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1: Alors, on est de retour dans le tailgate. FX Bénard, Frank Grenier et P.O. Tommy. Il reste environ une vingtaine de minutes à cette émission. Et les gars, on a fait notre classement de la division Pacifique. En fait, vous avez fait votre classement des positions 8 à 3 jusqu'à maintenant. Il reste deux équipes pas encore classées. Les deux, vous les voyez pour les deux premiers rangs de la division Pacifique, soit les Sharks de San Jose et aussi les Golden Knights de Vegas. Et là, j'ai comme l'impression que depuis le début de cette émission, vous n'avez pas été d'accord sur différentes positions. J'ai l'impression que vous n'avez pas le même numéro 1. On va commencer avec le numéro 1 de Frank.
2: C'est sûr que c'est Vegas, les numéros 1. Ça peut pas être personne d'autre. On s'entend. On s'entend, P.O.
0: Non, moi je suis pas d'accord.
2: Qu'est-ce que tu fais, P.O.? Qu'est-ce que tu fais?
1: Tu places les Sharks au premier rang de la division Pacifique.
2: Non, pour eux, ça se peut.
0: Une seule et unique raison. C'est pas certain McLean, Celebrini.
1: C'est pas un peu audacieux de placer cette équipe-là première alors qu'elle a raté les séries la saison passée?
0: Ben, c'est une équipe que plusieurs joueurs vont prendre un autre niveau. Michael Mission, un autre niveau. Chernyshov, un autre niveau. Celebrini, Will Smith. C'est tous des jeunes qui vont s'améliorer.
2: Stenberg.
0: Stenberg qui s'en vient, qui va rentrer dans l'alignement. T'as un Will Smith qui a manqué des matchs la saison dernière, puis la défensive est complètement renouvelée. T'as un Kesselring, t'as un Trouba, t'as un Donnell Nurse, t'as un Sam Dickinson qui va prendre plus de place, un Askarov qui est supposé être meilleur aussi. Et selon moi, la progression qu'on a vue de Celebrini, je pense qu'il peut prendre une autre coche encore. Je pense un 130 points, finaliste ou gagnant du Trophée Hart, ça me surprendrait pas du tout qu'il gagne, puis qu'il amène cette équipe-là à être première de la division. J'adore vraiment l'alignement des Sharks.
2: Rien de moins que 130 points.
0: Pour eux, Celebrini.
1: Tu sais combien de joueurs ont fait 130 points la saison dernière?
0: C'est deux, si je me
1: trompe pas. Kucherov, 130 et McDavid, 138. Celebrini a accumulé 115 points. Ce qui est vraiment incroyable.
0: 115 points en jouant
2: mal accompagné.
1: Mal accompagné en plus.
0: Là, avec un Will Smith en santé au complet, puis tu rajoutes son trio, soit un Marchman, un Chernyshov, un Toffoli, un Graf, un Stenberg, n'importe quel de ceux-là, avec Will Smith et Celebrini, ça peut être incroyable.
2: Une défensive complètement revampée aussi.
0: Donc moi, j'adore les Sharks. J'ai hésité parce que Vegas sont vraiment très, très, très complets. Mais on dirait que j'y crois aux Sharks. J'ai l'impression que dans 2-3 ans, on va être tanné de les voir aussi bons puis ça va être là pendant une dizaine d'années. Là.
1: Moi, pourquoi je pense les Golden Knights devant les Sharks?
2: À tout seigneur, tout honneur. Je pense qu'ils ont appris comment gagner. Ils ont perdu Dorofiev. Ils vont sûrement le remplacer par Connolly. Ils ont boosté leur défensive. Ils l'ont solidifié. En fait, ils l'ont peut-être pas boosté, mais ils l'ont solidifié. Je pense qu'ils ont compris comment gagner. Je leur souhaite pas tant de succès jusqu'à temps qu'ils se débarrassent
1: exact,
2: de Carter
1: Hart. C'est sûr
2: Hart,
1: que c'est pas vraiment, ouais, exact. Puis c'est pas vraiment une équipe qu'on aime supporter, là, les Golden Knights.
2: Pas en tout, mais je pense qu'ils ont l'expérience pour aller devant, mais aussi les Sharks et les Golden Knights, c'est les deux qui vont le plus profiter des 28 parties à l'intérieur de leur propre division dans toute la ligue. Je pense qu'ils vont manger leurs rivaux, sauf peut-être le Kraken qui va se défendre, mais toutes les autres. Ils vont manger une race contre eux autres. Non, les Oilers aussi vont se défendre aussi, mais Kings, Ducks, Flames, Canucks vont en trouver longue la saison contre leur propre division. Honnêtement, là, puis je sais que tout se peut, je sais même pas s'ils vont avoir une victoire contre leur association, contre les Sharks ou les Golden Knights, toutes ces équipes-là.
1: J'ai hâte de voir. Ce sera la première saison de Ryan Craig derrière le banc. Ryan Craig, qui a pris la relève, lui qui est entraîneur-chef du club école, qui avait déjà été assistant aussi avec les Golden Knights dans la LNH. Hâte de voir à sa première saison comme entraîneur-chef en haut. Les Golden Knights, ça a été des hauts et des bas la saison dernière en saison régulière. Honnêtement, John Tortorella arrive en fin de saison, ils connaissent du succès, ils arrivent en séries éliminatoires, sont gonflés à bloc, ils se rendent jusqu'en finale de la Coupe Stanley. Est-ce que c'est une équipe de saison régulière qui peut se maintenir et terminer au premier rang de la division? On l'a fait l'an dernier, j'ai hâte de voir cette année.
2: T'as besoin d'adversité.
1: Ouais, 100%. Et les Sharks manquent peut-être un peu d'expérience, mais j'ai vraiment l'impression qu'on aura les deux premières équipes de cette division-là, les gars. Je suis d'accord avec vous.
2: Chaque partie entre eux vont valoir quelque chose aussi. Ouais. Ça va être vraiment le fun à suivre. Là.
1: Alors, j'aime beaucoup ça. Alors voilà, les gars. Félicitations pour le classement de la division Pacifique. On a fait tous les classements, là. C'est fait, là.
2: Oui. Ouais. On a appris que PO ne connaît pas le hockey, malheureusement, avec tout ça.
8: Je vous le dis. Mettez un 2$ sur Celebrini. Je vous le dis.
1: C'est très bon. J'aime vraiment ça. Demain, on va s'amuser. Top 15 des meilleurs joueurs de la Ligue nationale en vue de la prochaine année. On s'amuse, là. Demain, pour la dernière, là. Pour ma dernière, là, parce que vous autres, vous êtes là jusqu'à la fin de l'été. Là, mais
2: c'est pour ça que tu veux juste mettre le chaos en nous deux, voilà. Là, tu t'en vas après.
1: Moi, je veux que Richard arrive dans ma chaise. Je suis comme, voyons, qu'est-ce qui s'est passé dans les 8 dernières émissions pour que les deux gars...
2: T'es en train de réussir, ça. En tout cas. T'es en train de réussir.
1: Allez, c'est très bon. Courte pause, au retour, c'est l'excellent Martin Thériault. Il est question de la reconstruction des Blackhawks de Chicago, les rumeurs entourant Patrick Kane et un retour à Chicago, avec ce nouveau contrat aussi de John Marino chez le Mammouth de Louis.
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1: Et très content de le recevoir à l'émission pour une dernière fois avant de partir en vacances. C'est Martin Thériault qui est avec nous, que vous pourriez entendre aussi cet été dans le Club du Matin avec Olivier Paiement et Hugo Reich, mais c'est ma dernière avec lui. Comment vas-tu, mon cher Martin?
16: Ça va bien fixe. Écoute, un petit peu nostalgique, mais gars, on va en profiter.
1: On va en profiter. On a des bons sujets en plus. Il y a le dossier Patrick Kane qu'il faut surveiller. Mais juste avant, je veux glisser un mot sur John Marino. Un contrat de 8 ans qui me laisse un peu perplexe parce que on s'entend qu'il lui reste une année de contrat à 4,4 millions. Par la suite, à 30 ans, avoir 8 ans en valeur de montant à 6,75. J'ai pas nécessairement de difficulté avec le montant, mais c'est plus la durée de l'entente. Que penses-tu de cette nouvelle signature pour John Marino avec le Mammouth de l'Utah?
16: Ouais, je suis d'accord avec toi, FX. Moi, c'est vraiment comme ça que je le vois. Tu sais, le montant, je pense que ça a du sens en ce moment. Puis tu penses à comment le plafond salarial augmente année après année, ça peut devenir une aubaine dans 5 ans. Ça, je pense que c'est assez évident. Maintenant, c'est un peu plus les années. John Marino, tu l'as bien mentionné, FX, son contrat va commencer, il va avoir 30 ans en 2027. John Marino, oui, il a une très très belle saison. Ça va super bien depuis qu'il est débarqué avec le Mammouth. Bon, a été blessé pas mal en 2024-2025, mais l'an dernier, vraiment, vous en avez parlé justement dans le Sport Flash, là, plus 42 au niveau défensif. C'est un défenseur qui est sous-estimé, John Marino, mais toujours très efficace dans sa zone, toujours très intelligent, coupe très très bien les jeux avec son bâton. Il est dans les relances, quand ça vient le temps de relancer le jeu, de se porter à l'attaque et tout ça, je pense que pour Henri Tourigny, c'est un défenseur qui est idéal. Le problème, c'est que ces genres de défenseurs-là, je les compare pas tous à John Marino, mais tu sais, des Brian Dumoulin de ce monde, des Paul Martin, il y a plusieurs années. Tu sais, ces gars-là, vers 33, 34, 35 ans, ils ont tendance à ralentir. Et c'est là que j'ai des doutes un petit peu. Donc, tu sais, clause de non-mouvement dans sa première année d'entente. Par la suite, c'est 3 années avec une clause de non-échange complète. Je me demande si ça pourrait pas commencer à mal vieillir là, dans les entours de 34 ou 35 ans. Mais à court terme, on ne peut pas se plaindre. Là, c'est un défenseur qui est très apprécié chez le Mammouth et il va faire le travail.
1: Ouais, t'as raison, mais il sort quand même de sa meilleure saison en carrière. T'as bien fait de le mentionner. C'est vrai qu'on en a parlé durant le Sport Flash. Il y a une belle relève qui s'installe quand même au sein de cette organisation-là. Puis là, je parle pas juste en défense, là, avec les Simachet, avec les Maverick Lamoureux, mais aussi en attaque. On a été chercher des vétérans quand même durant l'entre-saison, Martin. Ce que je trouve intéressant pour des jeunes qui vont s'emmener dans les prochaines années, puis je pense là-dessus à des Caleb Desnoyers, à des Tidjigan là, il y a quand même une belle relève qui s'en vient autant en attaque qu'en défense. Le contrat est trop long, à mon avis, je suis d'accord avec toi, mais c'est quand même une belle formation qu'on va surveiller au cours des prochaines années, celle d'André Tourigny.
16: Ouais, clairement, je pense que c'est l'une des formations clairement de l'Association de l'Ouest qui est le plus à surveiller, qui est le mieux bâti. Je dirais que Bill Armstrong a fait un excellent travail, donc tu sais, oui, cet été, il a ajouté peut-être des vétérans, notamment Andersley, via le marché des joueurs autonomes, mais en même temps, du côté du Mammouth, on est correct à tous les niveaux. On a des Clayton Keller qui est dans la fleur de l'âge. T'as un Logan Cooley qui va simplement s'améliorer. T'ajoutes Dylan Gunter qui connaît des saisons incroyables. On a fait des acquisitions. Puis c'est là que c'est intéressant. Au-delà du repêchage, au-delà du fait qu'il va y avoir Caleb Desnoyers qui va s'ajouter, potentiellement, on verra, il n'y a rien de sûr. Mais tu sais, peut-être un Maverick Lamoureux, un Thomas Lavoie, peut-être quelqu'un comme ça, un T.J. Ginn là. Mais on a fait des transactions, on a fait des bonnes transactions qui sont vraiment allés améliorer vraiment un aspect primordial chez le Mammouth. Évidemment, il y a Mikhail Sergachev il y a plusieurs années, mais Mackenzie Weegar, je pense que ça a été un excellent coup également, là, pour coûter énormément cher. Oui, on a donné un paquet de choix de deuxième tour, mais tu t'en vas combler une faiblesse à droite que tu avais vraiment besoin, et Weegar peut te donner encore peut-être deux ou trois bonnes années de hockey. Tu as des jeunes qui se développent par la suite, donc je trouve que le modèle de reconstruction du Mammouth est excellent.
1: Je suis content que tu nous amènes sur Patrick Kane, parce que ça a été mentionné par Chris Chelios, qui a parlé lui-même avec Patrick Kane, et il y a deux équipes en ce moment qui pourraient en faire l'acquisition. On parle des Blackhawks de Chicago, et alors ce serait un retour pour Patrick Kane, avec qui il a gagné 3 Coupes Stanley. Ou bien les Sabres de Buffalo, il vient de Buffalo, Patrick Kane. Est-ce que c'est une bonne chose de rapatrier un joueur en fin de carrière, comme c'est le cas avec Patrick Kane, qui là a 37 ans au moment où on se parle, vient de connaître une saison de 57 points en 67 matchs avec les Red Wings de Détroit?
16: Je pense que rapidement, du côté des Sabres, bon là, évidemment, il manque peut-être un vétéran, t'as Alex Tuch qui est parti, peut-être que ça peut avoir du sens. Mais du côté des Blackhawks, parce qu'évidemment, c'est ça qui est intéressant, d'avoir la légende Patrick Kane qui retourne avec l'équipe. Je regarde qu'est-ce qu'on a du côté des Blackhawks, puis je dirais que c'est ça serait correct, je vais le dire comme ça. Là, je trouve qu'on n'a pas nécessairement besoin, dans le top 9 en termes de talent peu, nécessairement d'un Patrick Kane. T'es capable de faire le travail avec Turo Teravainen, Ryan Donato. Oui, c'est peut-être pas des Patrick Kane, mais t'es capable de faire le travail. Il y a des jeunes qui poussent là-dedans, tu veux pas nécessairement les bloquer. Par contre, là où je comprends un peu la décision, ben évidemment, c'est qu'il manque peut-être un peu de vétérans. Il manque peut-être de joueurs... T'sais, oui, des joueurs de soutien, c'est toujours important pour aller enseigner des choses à tes jeunes. C'est sûr que ça amène un certain niveau d'expérience, mais ça n'égalera jamais ce qu'un joueur qui a passé toute sa carrière avec les Blackhawks dans un gros marché comme Chicago, qui a gagné 3 Coupes Stanley, qui a été l'un des meilleurs ailiers de la Ligue nationale de hockey pendant plusieurs saisons. Ben c'est sûr que si tu veux encadrer tes jeunes, tu veux encadrer tes futurs vedettes, que ce soit des Frondel, des Bédard, des Nechtrassil, des Kanserov, peu importe, c'est sûr que c'est là que ça a du sens. Maintenant, est-ce qu'il faut voir ça comme c'est le sauveur qui débarque en ville? Pas nécessairement. C'est plus un bon coup, mais pour l'expérience, je dirais.
1: Est-ce que ça précipite la reconstruction un peu des Blackhawks? Je sais qu'en ce moment, on a donné un nouveau contrat à Connor Bedard, 5 ans, 15 millions par année. Je pense qu'on veut viser de plus en plus cette fenêtre-là d'être en séries éliminatoires. Est-ce que ça précipite un peu les choses d'aller chercher un gars comme Patrick Kane?
16: Je penserais pas, parce que au moins c'est un seul joueur. Tu sais, là, c'est facile de faire le parallèle un peu avec Steve Yzerman chez les Red Wings de Détroit, d'ajouter plusieurs morceaux et tout ça. Quoique, il y a certains aspects chez Carl Davidson que j'aime moins. Mais le côté Patrick King, d'ajouter simplement lui, j'ai moins de problèmes là-dedans. Parce qu'au moins, tu donnes encore des places à des jeunes. Tu donnes encore une place, justement, à des Lardis, des Kanserov qui viennent débarquer, d'avoir peut-être un meilleur rôle. Et je regarde également, tu sais, l'aspect d'améliorer, d'amener des vétérans pour accélérer ta reconstruction, là où je suis moins d'accord habituellement. C'est un peu plus si ça aide ton équipe à aller gagner des rangs au classement. Mais les Hawks, moi, je les regarde et je me dis, à l'attaque, on est correct. On est capable de faire quelque chose. Je trouve que la ligne de centre est quand même belle avec... Bédard va commencer la saison sur la liste des blessés, mais t'as Frank Nazer, t'as Frondell qui va commencer la saison pour la première fois de sa carrière. T'as Livermore, t'as des gars comme ça. Mais en défense, je regarde surtout le portrait, surtout du point de vue défensif. Je vois pas comment les Blackhawks peuvent être moindrement dominants. Et c'est un peu là de dire, bon, au moins, ça va être... Ça paraît drôle à dire, là, ça semble un peu positif, mais une autre saison de misère, un petit peu, ça va être un bon à quelque part. On va pas précipiter les choses, disons. Là.
2: Mais selon vous, est-ce que Patrick Kane, c'est le meilleur agent libre disponible qui reste? Puis si oui, il choisirait d'aller à Chicago, qui est une des pires équipes de la Ligue. C'est spécial, quand même.
1: What's up, Marty?
16: Ben, moi, je pense que Patrick Kane est le meilleur joueur autonome disponible en ce moment.
1: Ouais,
16: surtout
1: il reste plus
16: à
1: grand chose. Ouais.
16: C'est ça, il reste plus énormément de choses. Mais moi, de la façon que je le vois lorsque je regarde Patrick Kane, c'est un gars qui a 37 ans, qui va avoir 38 ans à l'automne. Je pense que si tu retournes à Chicago, on vient de voir Jonathan Tate qui a pris sa retraite. C'est un peu un dernier tour de piste. C'est Coupe Stanley, il les a gagnés. Ses succès, il les a accomplis. Il a à peu près tout fait ce que tu peux accomplir chez un joueur de hockey, ce que tu rêves d'avoir. Donc, je pense que c'est un peu de boucler la boucle. C'est un peu de dire, bon, ben écoute, j'ai passé quelques saisons à Détroit. J'ai tenté de voir d'autres choses. J'ai joué brièvement avec les Rangers de New York. Je retourne à Chicago pour boucler les lacs-boucles, pour vraiment m'assurer de terminer ma carrière de ce côté-là. Parce que si son objectif, c'est vraiment de gagner une Coupe Stanley, vraiment de terminer sur une bonne note, je suis d'accord avec toi, là, je pense pas nécessairement que ce serait Chicago. Là, ce serait là que ce serait l'option Buffalo qui serait plus intéressante, d'autant plus qu'il est originaire de l'endroit. Là.
1: Avant de te poser une question sur la banque d'espoir en ce moment des Blackhawks de Chicago, je veux te parler brièvement de Roman Kanserov qui fera son arrivée en Amérique du Nord la saison prochaine. Martin, à quoi s'attendre de ce choix de deuxième ronde des Blackhawks en 2023?
16: Ben, c'est vrai, j'ai beaucoup de questions par rapport à lui. Ouais. Tu sais, des gens qui me demandent, est-ce que c'est un Yakupov? Est-ce que c'est un, au contraire, un Artemi Panarin? En plus, il débarque à Chicago, donc c'est intéressant. Ça a été l'un des meilleurs pointeurs de la KHL de la dernière année. Moi, Roman Kanserov, comment je le vois, puis je regarde surtout comment on est bâti du côté des Blackhawks, je pense qu'on va avoir une bonne idée de ce qu'il peut offrir cette année. Puis si c'est pas le cas... C'est parce que là, tu vas avoir plus... Tu sais, Frondell va prendre de l'expérience. Tu vas avoir éventuellement Vaclav Nechtrassil. J'aime beaucoup Mason West. Tu vas avoir d'autres choix qui vont arriver. Il va être facile à descendre un petit peu. Moi, Kanserov, de la façon que je le vois, c'est un gars qui joue de la bonne façon. Il est intense, c'est un gars qui était capable d'aller dans les coins, il est capable de se replier, il a un bon jeu défensif. C'est-à-dire surtout qu'il est complet. C'est un gars qui, oui, a des bonnes mains, oui, a un bon tir et tout ça, il est capable d'offrir un peu de tout, mais pas un niveau comme un Panarin ou un Kucherov, quelque chose comme ça. Moi, je le vois peut-être un peu plus comme un gars de top 6, un gars qui va aller jouer au sein d'un premier. Moi, je pense peut-être plus deuxième trio, mais là, je regarde qu'est-ce qu'on a du côté des Hawks et c'est là que je dis que la saison va être déterminante pour lui. Il a une chance d'aller jouer vraiment sur un trio de premier plan, d'avoir du temps de glace, d'avoir toutes sortes d'occasions de se signaler. Et c'est là qu'on verra. Mais moi, j'ai tendance à penser que c'est peut-être plus quelqu'un de deuxième trio de 55 ou de 60 points environ, là.
1: Ouais.
16: Mais tu sais, ça demeure très, très bien également. Là, c'est quand même un choix plus tardif.
1: Oui, exact. Mais je trouve ça intéressant parce que, bon, il est listé à 5 pieds 9 selon HockeyDB, mais il vient de connaître une saison de 64 points en 63 matchs dans la KHL. On parle d'un jeune ailier droit de 21 ans. Alors, à surveiller quand même à Chicago en vue de la prochaine saison.
2: C'est pas rien à cet âge-là dans le KHL.
1: Exact. Ben, c'est quand même pas mal de points. C'est un choix de deuxième ronde que j'avais pas vraiment entendu parler tant que ça. Alors, je trouve ça intéressant dans son cas. J'ai hâte de voir le début de saison à Chicago. Quoi, Connor Bedard sera blessé pour amorcer la prochaine année. Il va manquer un bon mois d'activité dans son cas.
2: Ça va laisser la place aux autres de se démarquer peut-être.
1: Aussi, en début de saison à Chicago. D'ailleurs, où se classent les Blackhawks parmi les meilleures équipes côté banque d'espoir dans la Ligue nationale? Je sais qu'on n'a pas repêché cette année. Il y a eu cette transaction pour Bowen Byram. On se situe où en ce moment? Parce qu'on les voit vraiment comme une équipe qui a bien reconstruit et tout ça, qui est bien alignée. Mais finalement, on remarque... Y a-tu vraiment tant de profondeur que ça, ou de qualité, en fait? Pas de profondeur, mais de qualité dans la banque d'espoir qu'on a en ce moment à Chicago.
16: Ben, c'est difficile de dire le contraire. Je veux dire, on a énormément repêché. T'sais, on vient de parler, Frondel qui va commencer, t'as un Connor Bedard qui est encore très jeune, Frank Nazer, Nick Lardis, t'as Sacha Boisvert qui, moi, je pense, va commencer la saison dans la Ligue américaine, mais lui va s'amener éventuellement. Je viens de parler deux fois de Mason West, de Mike Vaclav Nestrasis et d'autres attaquants qui sont intéressants. Mais c'est là le problème chez les Blackhawks, et c'est là qu'honnêtement, je me pose des questions sur ce que Carl Davidson est en train de faire du côté des Blackhawks, parce que le côté offensif, le côté à l'attaque, même devant le filet, pas de problème, t'as des espoirs, t'es capable d'amener une relève, t'es capable d'aller te construire peut-être un top 9 intéressant. Mais je me pose énormément de questions sur le plan défensif. T'sais, là, on commence à le voir, le portrait. Sam Rinzel a eu une première saison, ça a été plus difficile que ce à quoi je m'attendais, mais ça demeure un défenseur de 4 pouces rapide et tout ça. Artem Levchunov imposant également beaucoup de problèmes dans sa zone, très créatif lorsqu'il est en zone adverse, mais dans sa zone, c'est compliqué. Et je trouve que t'as beaucoup de défenseurs comme ça, mais là, le problème, c'est que tu commences à voir le portrait, on commence à voir ce que Rinzel peut apporter. Levchunov, ça demeure inquiétant. Moi, c'est déjà quelqu'un qui, son jeu défensif, je le trouvais très douteux. Et là, tu te disais à un moment donné, écoute, ça va prendre une transaction, ils vont devoir ajouter un défenseur de premier plan. Puis c'est là que je fais le parallèle avec les Canadiens. On dit, OK, la décision du deuxième joueur de centre est importante. Ben là, chez les Blackhawks, tu t'en vas chercher un défenseur, mais tu vas chercher Bowen Byram. J'ai rien contre lui. C'est un défenseur top 4 avec du talent. Mais là, de le payer, premièrement, 12 500 000 $, c'est celui qui a le plus gros contrat chez les défenseurs. Pour l'instant, là, ça va changer, là. Mais tu sais, de le dire, OK, ça, c'est mon défenseur numéro un. Je m'en vais contre le Wild qui a Quinn Hughes. Je m'en vais contre l'Avalanche Colorado qui a Cal Makar. Je m'en vais contre les Stars de Dallas qui a Miro Heiskanen, qui a Thomas Harley et qui a plein d'autres bons défenseurs. Et là, je m'en vais. Puis le problème, c'est que là, tu regardes ça. Rinzel est pas nécessairement meilleur défensivement. Levchunov non plus. Korchinski, c'est compliqué pour se développer jusqu'à maintenant. Et tu regardes la banque de défenseurs. Ça va faire bizarre à dire, mais c'est là que tu dis qu'un défenseur comme Xavier Villeneuve dans le futur a pratiquement une chance, c'est que ça commence à faire mal. Si on n'est pas capable d'aller se chercher une défense convenable, solide, ben tu peux te retrouver peut-être éventuellement avec, et je veux pas faire de mauvaise comparaison, mais comme les Oilers d'Edmonton il y a plusieurs années, où on avait une très très belle attaque, mais pas de défense, puis à un moment donné, ça prend un peu d'équilibre.
1: Ah, c'est intéressant, j'aime vraiment ça. Est-ce qu'on pourrait sacrifier les attaquants? Parce qu'on a quand même pas mal d'attaquants dans la banque d'espoir, plus que des défenseurs de qualité en ce moment, là, de jeunes défenseurs de qualité.
16: Mais tu vois, je pense que c'est là où, par exemple, les Red Wings de Detroit ont peut-être fait une erreur avec Steve Yzerman. Là, on a peut-être pas... on a fait des transactions, mais pour du renfort vraiment immédiat avec des vétérans, mais peut-être pas d'aller chercher un jeune joueur contre d'autres actifs, là, des choix de premier tour ou des joueurs dans ta banque et tout ça. Il est pas trop tard. On peut encore le faire, je pense, du côté de Carl Davidson. T'sais, c'est pas vrai que tout le monde va servir. Là. T'sais, un gars comme Sacha Boisvert, oui, peut-être tu tailles une place, mais... peut-être qu'à un moment donné, il va se faire coincer parce que Nestrasil ou West ou Marek Van Acker, des gars comme ça, vont passer devant lui. Ou je dis Boisvert, mais ça peut être Van Acker, ça peut être n'importe qui. Je pense que c'est là que tu dois profiter du fait, OK, t'as un surplus, tu vas en prendre deux ou trois que tu vois peut-être un peu moins dans ta soupe, mais qui ont encore une belle valeur, et d'aller te chercher une transaction. Mais là, ça revient un peu à ce que Carl Davidson vient de faire avec Bowen Byron. C'est bien de faire une transaction de la sorte, mais il faut que tu fasses la bonne. Et c'est là que tu te poses un peu la question par moment, OK, est-ce qu'il va être capable d'aller chercher vraiment le morceau qui aiderait les Blackhawks, un peu comme les Canadiens ont fait avec Noah Dobson l'an dernier, est-ce qu'on est capable de faire ça? Et plus je le regarde travailler, plus ça fait quand même 5 ans qu'il est là, Carl Davidson, et j'ai mes doutes, disons. Là,
1: ouais, disons en plus qu'avec le nouveau contrat de Connor Bedard, lui qui deviendra joueur autonome sans compensation au bout des 5 prochaines années, t'as pas le choix de montrer un visage compétitif là-bas, Martin, au moins dans les 3 prochaines années. Là, cette année, je pense que ça va être encore compliqué à Chicago. Mais éventuellement, il faut que tu aies une équipe compétitive pour que Connor Bedard décide à la fin de son contrat. Moi, je veux rester ici.
2: Mais j'aime beaucoup.
1: Surtout qu'une clause de non-mouvement, c'est la dernière année de contrat.
2: Mais j'aime beaucoup la comparaison de Martin avec les Oilers qui ont battu une attaque. Puis même à ce jour, on n'a pas une défensive. Puis à la tête de cette défensive-là, ils ont Evan Bouchard, qui a beaucoup de qualité, mais ça me fait penser un peu à Bowen Byron. Comme premier défenseur, il y a plein de lacunes défensives aussi et tout ça. Ils n'apprennent pas des Oilers non plus. Je trouve le comparatif de Martin
1: très bon, le comparatif
2: dessus.
1: Très, très bon le comparatif.
16: C'est là que c'est intéressant. Je regardais les Canadiens. On verra dans les prochaines années qu'est-ce que ça va donner dans 3, 4 ou 5 ans. Mais il y a une chose que je trouve brillante dans le cas de Kent Hughes. Je sais même pas s'il a pensé nécessairement à ça. Mais je trouve que le fait d'avoir amené des vétérans, mais en défense, à l'attaque, il y en a un peu, mais c'est moi les gars principaux. Mais le fait d'aller aller chercher Michael Matheson, le fait d'être allé chercher Noah Dobson, qui est un vétéran, des Alexandre Carrier, des gars comme ça, ça fait un peu en sorte que, tu sais, on dit toujours que les gars, que les défenseurs, ça prend plus de temps à se développer. Ben là, t'amènes des gars établis qui ont 3 ou 4 ans plus que ton noyau d'attaquants, les Suzuki, les Caulfield, les Slavkovski, Demidov et compagnie. Donc, ça fait un peu en sorte que, du moment que tes attaquants sont prêts, ben tes défenseurs le sont également. Alors que dans d'autres formations, les Oilers en est un bon exemple. On avait repêché nos Nugent Hopkins, Jordan Eberle, Taylor Hall. T'sais, des bonnes sélections. Sauf que ta brigade défensive, t'avais Justin Schultz et t'avais rien. T'as eu Darn Anders, mais qui était très jeune. Et ça fait en sorte qu'aussitôt que l'attaque était bonne, ben, la défense ne l'était pas. Et on dirait que ça a toujours battu un peu de l'aile là, avant que l'ère des Draisaitl et McDavid arrive. Là. Mais j'ai hâte de voir, là, mais je me dis peut-être que la façon de bâtir une équipe, c'est un peu ça. Prends tes défenseurs quand même plus vieux. Si tu vas les chercher par transaction, pas de problème. Mais vraiment, il faut que tes défenseurs soient... Tu les prennes peut-être un peu plus âgés que tes attaquants parce que ça prend plus de temps. T'sais.
1: Martin Thériault, des discussions très intéressantes. Un gros merci pour ton temps aujourd'hui. Super apprécié, mon ami.
16: Ben, ça fait plaisir, les gars. Puis écoute, FX, bonnes vacances. Tu l'as bien mérité. Ça a travaillé très, très fort cette année. Donc, recharge les batteries un peu, puis on se reparle assez vite. Là.
1: T'es bien gentil, mon Marty. Un gros merci pour ton temps. Passe un bel été.
16: Merci, bye-bye.
1: Salut. Martin Thériault du podcast Processus et La Relève.
2: Il n'en reste plus qu'une.
1: Une seule émission, mon Frank.
2: Une seule. Faut la savourer jusqu'à la fin, demain.
1: On va la savourer. Grosse soirée dans le monde du sport. En fait, on va surveiller ce match des Red Sox de Boston ce soir qui pourrait aller chercher une 15e victoire de suite. C'est incroyable.
2: Ça
1: n'a
2: pas de sens. J'ai vraiment hâte. Ça fait longtemps que j'ai pas eu hâte à une game de baseball comme celle-là. Juste pour une séquence comme ça, j'ai vraiment hâte de voir.
1: Ouais, ben dans les 126 années d'existence de l'équipe, on l'a fait seulement une fois aller chercher 15 victoires de suite en saison régulière.
2: Et on s'entend que les Orioles, une équipe comme ça, qu'une équipe qui peut battre un record, t'as le goût de jouer au Party Pooper, t'as le goût de scraper leur fun.
1: Hey, demain, on vous retrouve. Ce sera jour de match pour le CF Montréal contre Nashville. Aussi, il sera question des 15 meilleurs joueurs de la Ligue nationale selon P.O. Tommy. D'après moi, ça va être controversé, pas à peu près. Et Frank Grenier, alors on vous réserve ça demain avec tout plein de collaborateurs pour cette dernière, pour moi, pour l'année en cours. Passez une belle soirée. On se retrouve demain. Salut!
2: À demain!
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1: Salutations tout le monde en ce mardi 21 juillet 2026. Bienvenue dans cette édition du Tailgate. J'espère que vous passez de bons moments en ce moment. Ceux qui sont en vacances, je sais que c'est la première semaine de ceux qui ont les vacances de la construction. Alors salutations à tout le monde. On est très heureux de vous retrouver encore une fois jusqu'à 18h. On arrive même un petit peu plus tôt aujourd'hui. On se garde quand même dans le tailgate avec P.O. Tommy à la console et mon cher Frank Gagné avec moi. Comment vas-tu, mon cher Frank?
2: On avait trop hâte de parler des nouvelles
1: du sport. Il y en a trop en ce moment. Il y a trop de choses.
2: Puis on en parle tellement en studio. On a tous besoin d'ouvrir les micros.
1: On va commencer d'avance aujourd'hui. On a trop de nouvelles pour vous autres. Juste avant qu'on y aille avec les nouvelles de l'actualité en ce mardi 21 juillet, je salue tout le monde sur YouTube. Déjà pas mal de personnes déjà branchées sur YouTube. Je sais qu'on a un petit peu d'avance là. Alors vous pouvez vous brancher. Salutations notamment à Claude dans le clavardage. Même chose sur la messagerie texte. On va vous solliciter dans le premier bloc. Alors messagerie texte 514-790-0919. À tous ceux qui nous écoutent via les ondes hertziennes à Montréal au 91.9, Gatineau, Ottawa 96.5 et à Québec au 100.9. Salutations à tout le monde. Grosse émission aujourd'hui. On le disait, mais pas mal de nouvelles dans le monde du sport. Il y a cette séquence incroyable des Red Sox en ce moment.
2: Ça c'est pas fou de sens. La game d'hier avait pas de sens.
1: C'est fou raide.
2: Un coureur adverse au troisième, coureur adverse au deux. Deux retraits. Est-ce que la séquence va continuer? Jeu spectaculaire de l'arrêt-court. 14 victoires d'affilée. Incroyable.
1: C'est fou. Maintenant, on est troisième dans l'Est de l'Américaine. On est à 6 matchs de la tête des Rays.
2: À quel point il était loin?
1: Il était loin,
2: pour gagner
1: 14
2: parties et être à 6 parties de la tête encore.
1: C'est incroyable. Et là, ce soir, 19h10, match contre les Orioles. Et tu pourrais égaler un record d'équipe. Puis on parle d'une équipe comme les Red Sox là, qui ont 126 ans d'histoire. Là. Tu pourrais égaler le plus de victoires consécutives qui est à 15. Si tu vas chercher la victoire ce soir, c'est complètement...
2: Ça se peut qu'on garde un œil là-dessus. Là. Je sais pas pour vous autres, mais moi j'aime ça, des séries de victoires
1: même
2: comme
1: chose,
2: ça. On veut que ça
1: chose.
2: Continue, peu importe l'équipe, sauf Toronto. On veut que ça continue.
1: Ouais, puis avec une équipe qui est pas nécessairement... On avait beaucoup de déceptions en début d'année à Boston. Là, ce sont des joueurs qui sortent d'un peu nulle part, puis finalement qui connaissent une séquence incroyable. Alors, on va en parler avec Jacob Lacharité du Dugout dans une vingtaine de minutes, aux alentours de 14h20. Hier, on est revenu sur la finale de la Coupe du Monde, la victoire de l'Espagne contre l'Argentine, la suite des choses pour chacune des deux formations. D'ailleurs, les célébrations hier en Espagne, c'était complètement fou, là. Plus de 2 millions de personnes, puis ça fêtait très très fort en Espagne. Et salut tout le monde là, qui sont en voyage en ce moment en Europe, plus particulièrement, c'est parce qu'il y en a en ce moment en Espagne, pour avoir été en Europe assez souvent dans les dernières années. Souvent, tu t'arrives dans une ville, il y a des célébrations au même moment. Je pense que Olivier Pamant qui en parlait ce matin, il était là quand le Paris Saint-Germain avait gagné la Ligue des Champions. Il se trouvait à Paris à ce moment-là lors des célébrations du PSG. Alors c'est un peu spécial d'être dans ces pays-là, de ces endroits-là, lorsqu'il y a des célébrations comme ça dans le monde du sport.
2: Quand une équipe sportive de notre côté de l'océan gagne, la ville est en ouais. Yes. Là, c'est un pays.
1: C'est un pays. Qui...
2: C'est,
1: ah non,
2: spécial.
1: C'est spécial en tas, là. Puis j'ai des amis qui étaient là quand la France avait gagné en 2018 la Coupe du Monde, justement. Là, tout un pays qui était rassemblé pour les célébrations, c'est assez fou.
2: Et ce qu'on a vu aussi, c'est que les Espagnols, ça s'est fêté.
1: Ah, ça s'est fêté.
2: Ça s'est fêté.
1: Ouais, sans surprise. Ça s'est fêté.
2: Si on le savait pas, là, on le sait.
1: Maintenant, on le sait. Mais on veut faire un bilan un peu plus global de cette Coupe du Monde quand même. Alors, on va en parler avec Sidney Fauze à l'entour de 14h45. Les équipes qui nous ont surpris, les déceptions, le parcours du Canada. Bref, vraiment faire un bilan de ce qu'on a retenu de cette Coupe du Monde 2026 au Canada, aux États-Unis et au Mexique. Alors, Sid sera avec nous à 14h45. Il y a deux nouveaux dossiers dans la Ligue nationale. Il y en a plusieurs, mais deux dossiers concernant des signatures. On va en jaser avec Marco aux alentours de 15h. On va en jaser aussi dans la revue d'actualité dans quelques instants. Faut en parler, super important. Martin Thériault sera avec nous aussi à 16h pour parler d'un certain Patrick Kane. Alors, où va aboutir Patrick Kane en vue de la prochaine saison? Ce qui circulait selon Chris Chelios, c'était soit les Sabres de Buffalo ou les Blackhawks de Chicago. On va en parler avec Martin Thériault à 16h. Et notre premier sujet de la revue d'actualité qui s'en vient dans quelques instants... C'est cette nouvelle sortie par la presse ce matin concernant les droits de diffusion francophone des matchs canadiens.
2: On l'attendait, cette nouvelle.
1: On l'attendait. On se faisait beaucoup poser la question sur la messagerie texte, mais là, c'est fait. Et on va en parler dans quelques instants, mais on va en parler avec Max Schumann aussi aux alentours de 16h20, qui est bien à l'affût de ce dossier-là. Alors, grosse émission pour vous aujourd'hui, en plus de faire le classement pour la division Pacifique. On a fait la centrale hier.
2: Ça, ça fait tout le temps jaser, à chaque fois qu'on fait notre classement.
1: Ça fait réagir. Ah non, moi, je suis pas d'accord. Ah, moi, non, je vous suis, c'est vrai, ça pourrait être l'année où le Wild du Minnesota va finir premier dans la division centrale, devant l'Avalanche du Colorado. Qu'est-ce qui reste à améliorer à cette équipe-là? Alors, on va faire la Pacifique, qui est, il y a vraiment, là, la Pacifique était la moins bonne division, on va se le dire, là, la saison dernière.
2: Et c'est celle qui peut avoir le plus de surprises aussi.
1: Aussi. Mais il peut y avoir des équipes aussi dans les bas-fonds du classement général, là.
2: On en jasait brièvement sans dire notre ordre, mais moi, P.O., on se disait que, vont trois équipes qui vont faire les séries de cette division-là, puis parce qu'il peut pas en avoir moins, je pense.
1: Ah ouais, à ce point-là. À ce point-là, dans la division Pacifique. On va en parler, on va commencer ça aux alentours de 15h30, on va faire ça durant cette émission. Et j'ai mis au défi mes deux partenaires aussi en vue de ma dernière émission demain, parce que c'est l'avant-dernière aujourd'hui pour moi. Richard s'en vient à la barre de l'émission jeudi. Alors ratez pas ça, vous allez être entre de bonnes mains en Richard Labbé. Mais demain, on va s'amuser.
2: C'était un devoir difficile, un défi
1: ouais,
2: difficile.
1: C'est pas facile,
2: lancé,
1: mais là, c'est pour ça que vous avez la soirée ce soir, vous avez la matinée pour faire ce bilan-là, ce classement-là. Mais j'ai demandé à Frank et j'ai demandé à PO de me faire leur top 15 des meilleurs joueurs de la LNH en vue de la prochaine saison.
2: Et là, on a dit, OK, mais juste les attaquants. Il a dit, non, tous joueurs confondus,
1: si
2: juste qu'on ait plus de misère à le faire.
1: Si tu considères qu'un gardien de but fait partie des 15 meilleurs joueurs de la Ligue nationale, tu le places dans le top 15. Moi, j'en suis pas convaincu.
2: Juste ça, c'est un débat en soi.
1: Ouais.
2: On va l'avoir demain.
1: Oui, 100%. Surtout que le rôle des gardiens de but a quand même diminué dans les dernières années. L'importance d'avoir un gardien de but élite qui coûte aussi cher, avoir un gardien qui coûte quoi, 8, 9, 10 millions par année devant le filet, c'est un débat qui fait souvent réagir. Alors, j'ai hâte de voir si vous avez un gardien dans votre top 15. Mais mon petit doigt me dit que vous avez un de vous deux a un gardien dans son top 15.
2: Aucun divulgachage.
1: Non. Alors, on va faire ça demain avec vous. Et merci à tous ceux qui nous ont texté via le messagerie texte. Salutations à Pascal, Eric, Mike sur YouTube. Également, salutations à tout le monde. Allons-y avec la revue d'actualité.
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1: Alors c'est officiel, mon cher Frank, on le savait déjà qu'il y aurait 45 matchs diffusés à RDS, diffusion francophone en vue de la prochaine saison du Canadien, mais ça a été confirmé, il manquait des matchs où on savait pas trop où ça allait être diffusé, on n'avait pas de confirmation de la part de TVA Sport. Selon la presse, il y aura 32 matchs à TVA Sport, alors 10 de plus que les dernières années où tu avais vraiment 60 matchs du Canadien à RDS et 22 à TVA Sport. Maintenant, on augmente le chiffre à 32 et il y aura 7 autres matchs qui vont être diffusés sur Prime Vidéo.
2: Alors, je pense que c'est surtout ces 7 parties-là qui font le plus jaser ce matin. Est-ce que je me trompe?
1: Non, tu te trompes pas. Je vous rappelle quand même, là, je l'ai dit, là, mais c'était 60-22. Là, maintenant, on va tomber à 45-32-7. Il faut le dire, textez-nous 514-790-0919. Est-ce que vous avez un compte Amazon Prime? Parce que avec un compte Amazon Prime, automatiquement, vous êtes abonné à Prime Vidéo.
2: Exact. Et aussi, est-ce que quand ça va être sur Amazon Prime, est-ce que vous allez l'écouter sur cette plateforme-là?
1: Ben, il y aura ces matchs où, pour l'écouter en français, parce que ce sera diffusé en français, et il y aura une équipe là, avec un descripteur, un analyste et tout ça, comme on a à RDS et à TVA Sport, qui seront francophones. L'équipe n'a pas été annoncée encore.
2: Ça m'intrigue. J'ai vraiment hâte de voir
1: aussi,
2: qui
1: même
2: va
1: chose.
2: Être pris pour ça. Parce que
1: même chose.
2: Ça peut être le fun. Il y a des nouveaux postes qui se créent à l'hockey comme ça.
1: Ouais.
2: Ça donne de la place peut-être à du nouveau talent pour le faire aussi. J'ai vraiment hâte de voir sur qui vont arrêter leur choix.
1: Il y a JP qui dit « Moi, je vais avoir RDS et Sportsnet. » Moi, je suis... En premier lieu, je suis vraiment content pour TVA Sport. Ça, c'est la première chose que je veux dire. Là. D'avoir autant de matchs comme ça en français sur deux plateformes, j'embarque là-dedans. En tant que, aussi, je travaille dans les médias sportifs francophones en sport. Il y a plus d'emplois dans ce temps-là aussi pour deux compagnies différentes. Moi, j'embarque. Peu importe la description, elle sera où. Et sur Amazon Prime, l'équipe sera en français aussi. Alors moi, de prime abord, j'ai déjà un compte Amazon Prime. Alors, j'ai Prime Vidéo. Alors pour moi, ça change absolument rien. Je le paye déjà.
2: Tu vas avoir accès déjà à ce service-là.
1: Exact. Mais est-ce que vous seriez prêt à payer davantage pour vous abonner à Amazon Prime et avoir ainsi un compte Prime Vidéo dans lequel vous pouvez regarder les matchs de sport? Il y en aura de plus en plus sur cette plateforme-là, comme il y en a sur beaucoup. Netflix, etc. Est-ce que vous allez le faire parce qu'il y aura des matchs ou vous vous dites « je vais trouver un autre moyen de les écouter » 514-790-0919, je veux votre avis sur la situation.
2: Et je suis quand même content, malgré tout, même s'ils perdent des matchs, content pour RDS aussi. Parce que ces renégociations-là, des fois, sont très houleuses. C'est le temps de changer les choses, fait que de conserver quand même une bonne partie des joutes du Canadien. Je trouve ça quand même important, puis c'est le fun. Au moins, les deux stations québécoises gardent quand même une bonne partie des parties. C'est quand même intéressant.
1: Même chose. Il y a un commentaire sur la messagerie texte, la description Amazon Prime, c'est vraiment pas ma description préférée. Faut le dire, Prime a présenté des matchs l'an dernier, les matchs du lundi soir. Les matchs qui commençaient à 19h30, mais qui en fait commençaient à 19h50. Il y avait un long délai, et là-dessus, il y avait des matchs canadiens notamment. Là, il y aura vraiment une équipe de description en français et non en anglais comme c'était le cas. Alors, ça va changer aussi sur Prime Vidéo. Tu auras une équipe en français. Alors, ça peut quand même faire la différence. Je regarde parmi les commentaires sur la messagerie texte. Il y en a plusieurs qui ont déjà un compte Amazon Prime, notamment Cédric. Et Benoît, pour les matchs à Prime, puis là, on propose des suggestions sur la messagerie texte d'équipe de description et d'analystes. Mais comme j'ai déjà les comptes, j'ai déjà le câble et j'ai déjà aussi le compte, pour moi, ça change absolument rien, mais je sais que ça offusque beaucoup de gens d'avoir ces matchs-là, 7 matchs au total sur Amazon Prime.
2: Mais aussi, je vais pas parler pour l'univers du sport, mais je peux parler de l'univers d'humour que moi je connais depuis longtemps. Ouais. Et en télévision, au niveau de l'humour, la télévision s'est jamais vraiment adaptée. On n'a jamais cherché à chercher un nouvel auditoire et tout ça. Les nouvelles plateformes ont réussi à venir s'incruster dans la télévision. Les nouvelles manières de présenter de l'humour sont incrustées parce que le domaine de la télévision a souvent dit « Non, ça marchera pas, ces affaires-là. » malheureusement préféré s'asseoir sur ses acquis au lieu de développer puis être en avant de la courbe, si on veut. Ça, c'est en humour. Je sais pas si ça s'est passé dans le sport aussi, mais c'est pour ça qu'aujourd'hui, en humour, il y a pas beaucoup d'émissions d'humour à la télévision.
1: Ouais.
2: C'est plus rendu sur le web, sur des plateformes, sur des choses comme ça. C'est un peu inévitable. On peut pas se battre
1: contre
2: ces plateformes-là.
1: Mais ça sera la nouvelle tendance. C'est ça le problème.
2: Fait qu'on a le choix entre chialer ou accepter un peu. Et moi, je suis juste content que ça reste francophone, qu'ils vont avoir une équipe de description francophone aussi. Ça, c'est quasiment plus important pour moi que à quel endroit ça va se jouer. Mais je suis quand même content que RDS TVA Sport garde une bonne partie de ces droits-là aussi. Fait qu'il y a quand même... Oui, ça change nos habitudes. Ceux qui n'ont pas l'habitude d'écouter sur Amazon Prime.
1: T'as raison.
2: Puis changer les habitudes, c'est jamais confortable. Mais en même temps, ça aurait pu être pire. C'est 7 parties. Ça, imaginez s'il avait dit c'est 40 parties.
1: Exact, aussi.
2: Il n'y en a plus d'un bord, il n'y en a plus RDS, il n'y en a plus à TVA Sport. Il y a quand même des bonnes nouvelles dans toute cette entente-là, je pense.
1: Parmi les détails que j'ai pas encore mentionnés, le renouvellement de la licence de TVA Sport pour les droits nationaux en français pour 12 autres années serait réglé. Alors, on parle d'un contrat de 12 ans qui va rattacher ces matchs-là, plus les matchs aussi de séries éliminatoires.
2: Ça
1: va pas changer, ça non plus.
2: Surtout qu'on s'enligne, on l'espère, sur des Canadiens en série pour les futures années et de
1: en
2: façon
1: plus.
2: Constante. Cette entente-là peut devenir vraiment intéressante. 12 ans, là, c'est le bon moment de commencer un 12 ans maintenant.
1: Ouais.
2: Peut-être mieux que le 12 ans qu'il avait fait.
1: Ouais, exactement, de 2014 à 100%.
2: Ouais.
1: La presse n'a pas été en mesure de confirmer la valeur du pacte non plus. Alors, on ignore le montant que ça a coûté, mais ça a coûté extrêmement cher. Ça, c'est évident.
2: En 12 ans, les montants ont explosé comme ça n'a pas de sens.
1: Exactement. Et voilà. Puis juste un dernier petit commentaire. Amazon a présenté au cours de la dernière année 26 matchs de saison régulière opposant à différentes équipes de la Ligue nationale le lundi soir, comme je l'ai mentionné, en anglais, dont 4 impliquant le Canadien de Montréal. Alors, j'en connais, moi, des amis qui ont tenté le coup quand même, qui ont essayé, pas nécessairement un match du Canadien, mais qui étaient curieux de voir c'était quoi le produit qui était offert par Amazon Prime. Il y en a qui ont aimé, il y en a qui ont moins bien aimé en anglais alors que c'était disponible cette année. Il y avait aussi des soirées qu'on appelait Coast to Coast où on présentait un peu comme un Red Zone qu'on fait dans la NFL, mais qu'on présentait différents extraits de matchs. dans une soirée où, par exemple, les matchs commençaient à 15 minutes d'intervalle. Je sais pas si ça dit quelque chose. C'est arrivé à quelques reprises durant la saison l'an dernier.
2: Puis au football, ça marche vraiment beaucoup. Mais il y a beaucoup de parties.
1: Puis on montre en majorité les buts ou les moments clés des rencontres, comme on fait un peu avec Red Zone dans la NFL.
2: Mais quand je disais tantôt qu'en humour, la télévision s'assoyait sur ses acquis, je trouve que, tu sais, ça, c'est une manière que la télévision aurait pu prendre de commencer à présenter un produit comme ça à la Red Zone pour le hockey aussi. C'est quelque chose qu'ils n'ont pas fait. Là, c'est une plateforme qui arrive avec cette nouveauté-là, cette innovation-là aussi. Donc, ils ont des torts, les plateformes, mais aussi des bonnes idées. Ils ont des manières d'attaquer le marché aussi. Là.
1: Et là, je vois sur le clavardage YouTube, non, ce sera pas. Ça m'étonnerait bien gros que ce soit des Français de France qui fassent la description des matchs. Là,
2: ou un sur chat, comme la lutte de la WWE dans le temps. Il y avait un français.
1: C'est vrai.
2: Puis le français, en plus, il vient du Québec. Là,
1: aussi, en plus. Mais peu importe où on a décidé, dans les géants, de faire des diffusions en français. Dans la majorité des cas, je prends les matchs sur Apple TV. Je sais qu'Olivier Brett en avait fait des matchs sur Apple TV à l'époque où on avait transféré les droits à des matchs de la MLS sur Apple. Alors, il faisait ces matchs-là, notamment. La lutte aussi est disponible avec Pat Laprade et Kevin Raphaël aussi sur Netflix. J'ai hâte quand même de connaître l'identité de cette équipe-là et des personnes qui vont faire la description, mais soyez sans crainte dans ce dossier-là. On va en jaser davantage avec Max Truman aux alentours de 16h20. J'ai quand même pas mal de questions, et toi aussi, Frank, à poser à Max Truman. Alors, il sera avec nous à 16h20. Je veux te parler de Jet Greaves et des Blue Jackets. Il sera en arbitrage, lui, plus tard cette semaine.
2: Et eux autres, l'audience approche, donc les montants sont sortis.
1: Elle est jeudi. La demande de l'équipe, dans le cas de Jet Greaves, gardien de but, qui a été très bon, qui a été fantastique pour les Blue Jackets l'an dernier. Si on était en mesure de se battre jusqu'à la fin pour une place en série, c'est beaucoup grâce à Jet Greaves.
2: Et si je ne me trompe pas, il a fini avec 5 victoires consécutives, dont 2 jeux blancs. Il a vraiment fini en force.
1: Mais en 100%. L'équipe voudrait lui offrir 2,8 millions de dollars. Sais-tu combien Jet Greaves demande?
2: Combien?
1: 7,5 millions. Ils ont encore jusqu'à jeudi pour trouver un terrain d'entente. Si on n'est pas en mesure de s'entendre et qu'on va

0: en ligue. Ça fait du sens.
1: Et merci Likens, vraiment, dans les dernières années, ça a été vraiment compliqué.
0: Ça se passe plus très bien pour notre cher Elvis.
1: 4,7 millions l'écart entre les deux demandes, c'est fou.
0: Le vois-tu le malaise à la table des négociations?
1: Il y a un malaise.
0: Mais en même temps, dans ces procédures-là, les demandes sont un peu exagérées chacun de leur bord.
1: C'est vrai.
0: Fait que Columbus est prêt à payer plus que 2. Mais 2,8, c'est insultant un peu pour Jet Graves.
1: C'est
0: avec les performances qu'il y a eu dans le marché actuel et tout ça, c'est un peu insultant. Moi, quand j'ai vu la nouvelle, je me fie beaucoup sur Dan Vladar qui a signé cette année avec les Flyers à 5,5 millions, je pense, pour 5 ou 6 ans. Dans ma tête, Jet Graves mérite au moins ça.
1: Ah, tu peux même...
0: Il est plus jeune, il...
1: 25 ans, Jet Graves.
0: Fait,
1: même plus proche qu'ici, là. Est-ce qu'il peut se comparer à un Jakub Dobesch?
0: Moi, je pense que oui aussi.
1: Mais je pense que oui.
0: Puis lui, je pense que c'est un bon comparatif à 5,3 en plus pour Dobesch. Fait qu'il est plus proche du 7,5 que du 2,8, on
1: s'entend. Il y a les chiffres quand même pour le prouver, là.
0: Ouais, fait que ça me surprendrait un peu
1: mais
0: que
1: quand même,
0: Columbus...
1: 908 de pourcentage d'efficacité cette année dans la Ligue nationale. Avant ça, 938. Il a quand même été devant le filet pour 55 matchs l'an dernier, là, à 908 de pourcentage d'efficacité. Lui, il va se comparer
0: avec
1: quand même à ces gardiens-là.
0: Il a raté les séries.
1: En plus.
0: Ces statistiques-là...
1: Alors que Jakub Dobesch était à 901 de pourcentage d'efficacité. À des âges similaires. Là.
0: On s'entend que... Je pense que les Blue Jackets, c'est eux autres qui veulent le moins aller devant l'arbitre. Moi, c'est de même que j'essaie d'évaluer ces situations-là.
1: Ouais.
0: Je pense qu'entre les deux, Jet Graves est plus confiant d'aller devant l'arbitre avec ses statistiques. Encore là, il n'y a pas beaucoup de gardiens qui goalent 55 parties dans une saison. Là. En plus, 908,
1: c'est vrai.
0: La réalité des gardiens a changé. Il y a beaucoup de buts dans la ligue. 908, c'est rendu solide là, dans une saison. Il va être plus proche du 7,5 que du 2,8.
1: Voulez-vous savoir qui gagne 7,5 millions et que je me dis c'est peut-être un comparatif que Jet Graves a voulu faire?
0: Vas-y.
1: Mais Dawson Wolfe, qui a signé un contrat de 7,5 millions de dollars jusqu'en 2033, un contrat à long terme.
0: Et Jet Graves a des meilleures statistiques, si je ne me trompe pas.
1: La saison dernière, oui. L'autre d'avant, 910 de pourcentage d'efficacité pour Dawson Wolfe. Mais Jet Graves est à 908. Alors c'est... Dans les négociations de contrat, surtout quand tu vas devant l'arbitre, tu vas donner un salaire qui est supérieur à ce que tu vaux réellement aussi. Et l'équipe aussi va tenter de te...
0: Mais j'ai bien hâte de voir
1: de te mettre au minimum.
0: Comment Columbus va argumenter le 2,8 avec des comparables. Parce que c'est des statistiques vraiment de numéro 1 établi, solide qu'il a fait. Je sais qu'il n'est pas encore établi. Il a pas
1: non, exact.
0: Preuve, mais
1: il fait partie de cette relève-là des gardiens de but là, qui vont être intéressants à suivre au courant des prochaines années. Là.
0: Définitivement.
1: Je trouve. Là, peut-être que je le vois en trop grosse estime, mais moi, Jet Graves, quand même, deux...
0: Il fait le travail. Avec Columbus, ça serait le genre de gardien avec qui je voudrais m'entendre à long terme, au moins 5-6 ans. Mais si tu veux faire ça, ça sera pas à 2,8 millions.
1: Non.
0: J'ai hâte de voir leur argument. D'après moi, ils se rendront pas devant l'arbitre parce que je sais pas sur quelle jambe se tient Columbus dans ce dossier-là.
1: Ça va être intéressant à suivre. Et lui, l'audience est jeudi, alors dans 2 jours. Alors voyons voir s'il sera en mesure de s'entendre avec les Blue Jackets d'ici là. Il y avait un autre sujet hockey, mais on va se le garder avec Marco D'Amico aux alentours de 15h. C'est le dossier John Marino qui s'est réglé avec le Mammouth de Luton. Nouveau contrat pour lui. On va en parler à 15h avec Marco D'Amico. Pour l'instant, on en parlait dans le début d'émission, mais cette séquence de victoires pour les Red Sox, faut en parler absolument. Et c'est Jacob Lacharité du podcast Le Dugout qui s'amène avec nous pour nous parler de ça.
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8: La séquence exceptionnelle des Red Sox s'est poursuivie hier avec une 14e victoire de suite. Le record de franchise de l'organisation est à 15. Et c'est un vieux record en plus. Pour une équipe de 126 ans d'histoire, Jacob, c'est complètement fou ce qui se passe en ce moment à Boston.
9: Est-ce qu'ils vont perdre un jour? C'est ça que je veux savoir.
10: 1946, ah, c'est... quand Ted Williams était là, c'est de là que date le record. Mais écoute, c'est beau de voir les Red Sox remonter comme ça. Ouais. Parce qu'il y a eu un début de saison tumultueux. Il y a eu une drôle de gestion. Apparemment que les joueurs appuyaient Alex Cora, qui était l'entraîneur au début de saison. La direction a décidé de changer ça. Ils ont fait le ménage dans tous les entraîneurs. Puis les joueurs se sont ralliés entre eux. Puis j'imagine qu'ils ont dû faire confiance à la nouvelle direction d'entraîneur qu'il y a là aussi.
11: Puis ça me fait penser beaucoup au Sabres de Buffalo, qui a mi-saison décollé un changement de directeur général.
8: Ouais.
11: Puis ça a décollé à cause de l'équipe. C'est tenu ensemble, là, les Red Sox. On dirait que c'est ça qui se passe.
8: C'est vrai.
10: Les Red Sox, ce qui était fou, c'est que je me souviens plus exactement c'est quel nom de match, mais je pense que c'est avant 30 matchs qu'ils ont enlevé, qu'ont congédié leur entraîneur. Ouais. C'était pas un gros échantillon, là. Puis de faire confiance à un nouveau groupe d'entraîneurs, je pense qu'ils ont changé leur coach des lanceurs, le coach de premier but, troisième but et le coach en chef. C'est quand même quelque chose
11: de
10: assez
11: gros. En pleine
10: saison,
11: là, c'est rare. Là.
10: Fait que non, c'est ça. Puis après 14 matchs, il faut regarder pourquoi est-ce qu'on va chercher 14 matchs. Qu'est-ce qui fait là que soudainement les Red Sox vont chercher cette séquence-là? Ben, c'est qu'il y a des produits qu'on est allé chercher dans la saison morte, dans l'échange de Kyle Harrison, qu'on avait obtenu de Rafael Devers l'année dernière, qui paye enfin leur dividende. Ouais. Je pense à Caleb Durbin. Si on regarde ses saisons, sa saison totale, on parle de 10 circuits et 699 OPS, qui est assez moyen. C'est OPS plus ou 100 est la moyenne, il est à 99. Fait qu'on parle vraiment d'une saison moyenne. Mais dans les 40 derniers matchs, 299 de moyenne au bâton, 9 circuits, 895 d'OPS, un des meilleurs frappeurs dans les majeures présentement, qui se rajoute à une équipe qui a quand même de la profondeur au bâton puis qui a des blessures, mais qui au début de l'année... on mettait beaucoup d'espoir en eux. Fait que là, tout ça jumelé ensemble, ça donne du succès. Ouais. Là. On n'a pas le choix de... Il fallait que ça marche.
8: Le dossier des Red Sox, lorsqu'ils ont congédié Alex Cora, 10-17.
10: Ah, c'est ça.
8: À la fin du mois d'avril.
10: Tu sais, c'est pas beaucoup, 27 matchs.
8: Non, 27 parties.
10: Puis tu sais, Alex Cora, on parle pas de n'importe qui. Là. C'est un entraîneur qui était là depuis longtemps. Bon, lui, il faisait partie un peu du scandale là, qu'il y avait eu avec les Astros en 2017. Ouais. Mais c'était toute qu'une décision... Quelques joueurs à parler des Red Sox qui ont des saisons phénoménales. On va passer au lanceur Sonny Gray que les Red Sox sont allés chercher pendant la saison morte. Il mène la Ligue américaine avec 12 victoires, une défaite. Une ERA de 2.48. C'est phénoménal ce qui fait. Sonny Gray, un des lanceurs les plus sous-estimés dans la MLB, roule sa bosse depuis plusieurs années avec plusieurs équipes. Il l'a fait avec les Yankees, avec les Aces, avec les Cards. Puis il a réussi à trouver du succès partout où il passe. C'est une belle acquisition des Red Sox. Un lanceur vétéran. Même chose pour Ranger Suarez qui sera le lanceur de ce soir pour aller chercher la 15e victoire contre les Orioles et Kyle Bradish. Puis, pas le choix de parler de Aroldis Chapman, qui est une de mes histoires favorites. Lui, là, juste pour vous donner une anecdote, c'est quand même très drôle. À 36 ans, il est arrivé avec les Red Sox. Il y a un entraîneur qui a dit « Aroldis, je vais t'apprendre quelque chose. Quand tu lances ta rapide, tu peux viser où elle va. » Et il a dit en conférence de presse qu'il avait jamais fait ça de sa carrière.
8: Arrête.
10: Il lançait sa rapide sans viser. Puis qu'à 36 ans, il a appris qu'il pouvait viser où il lançait. Je vous jure, c'est vrai.
9: C'est impossible.
10: Puis, depuis qu'il était avec les Red Sox, déjà que ça a toujours été un releveur élite, on parle de deux saisons, ben là, c'est une saison qui est en cours, là, mais avec des moyennes de points mérités en bas de 2, c'est phénoménal. 22 sauvetages cette saison. Et à 36
9: ans, il se dit, hey, je pourrais être visé, moi. Comme,
10: y a c'est fou, là.
9: Ça n'a pas aucun sens.
8: Ajoute-tu dans tes quiz, Frank.
10: Mais non, c'était un peu pour le quiz à Frank.
9: On m'a laissé le temps d'oublier,
10: mais c'est quand même fou. Puis, 100 000 à l'heure à 38 ans, je sais pas si vous le savez, mais il y a personne qui fait ça. Mm. C'est capoté. On parle de. C'est encore lui qui a le record pour le lancer le plus rapide dans l'histoire de la MLB à 105,8 000 à l'heure dans le temps où il était avec les Reds. Dans le temps où il était avec les Reds, là, quand il est monté, là, il a changé la mentalité du baseball parce qu'il lançait tellement rapide, il n'y avait aucun autre pitch. Là, évidemment, il a fallu qu'il s'en développe d'autres, mais il a vraiment changé la mentalité. D'autres bons joueurs des Red Sox sont trois au bâton que je voulais rapidement faire mention. C'est Don Rafaela, joueur de chansante, phénoménal défensivement, un arrêt court qu'on a transformé en chansante, qui cette année a déjà 25 doubles, 8 circuits, 13 buts volés, une moyenne au bâton 281, qui frappe plus loin dans le line-up. C'est le fun d'avoir ce genre de gars-là dans ton bas d'alignement. Ça permet d'aller chercher.
9: Ernie Clement pour les Blue Jays en fin de saison qui avait un rôle comme ça.
8: Ouais.
9: Jimenez aussi.
10: William Abreu, champ droit, qui lui aussi très bon défensivement. Fait qu'avec Rafaela et Abreu dans le champ, c'est vraiment un outfield de garderie. Il lui a 15 circuits, 800 OPS, qui frappe super bien les droitiers, vraiment un super joueur de champ. Et Wilson Contreras, une autre acquisition qu'on a faite cette année. Wilson Contreras, c'est un catcher qui était longtemps catcher avec les Cubs, qui était très bon défensivement, mais ses genoux étaient finis. On l'a converti en premier but à Saint-Louis. Il arrive à Boston, il joue défensivement, mais pas tous les matchs. Il est beaucoup frappeur désigné. Sa meilleure saison en carrière au bâton. Il a été au match des étoiles, on l'a vu au Home Run Derby. 22 circuits, 66 points produits, un OPS de 941. Vraiment, les Red Sox, tout se met en place. Et Roman Anthony, le héros de cette équipe-là, qui a été bon pour les États-Unis à la Classique mondiale, n'est même pas présent présentement. Fait qu'on peut se dire que les Red Sox, qui occupent la dernière place pour la wild card, vont que monter d'ici la fin de la saison.
8: C'est impressionnant. Ils vont se rendre jusqu'à où, selon toi?
10: Ben, tu sais, ils sont à 6 matchs des Rays.
8: Ouais.
10: C'est pas impossible. Tu sais, l'année passée, les Red Sox, ils ont fait les séries. Puis ils ont passé très proche de battre les Yankees puis d'affronter les Blue Jays dans la ronde suivante. C'est une équipe qui a du potentiel, là, avec Anthony qui va revenir, un Marcelo Meyer qui va peut-être revenir d'ici la fin de l'année, puis Tristan Casas, qui ça fait un an et demi qu'il n'a pas joué, mais qui va régler ce problème-là au premier but. Ils peuvent continuer à monter. C'est une ascension qui devrait être fulgurante. Là,
9: moi, ce que j'entends, c'est que ça regarde très mal pour les Blue Jays.
10: Oh, c'est ce que j'allais dire.
8: Ouais. Surtout que les Red Sox affrontent bientôt les Blue Jays dans une série de matchs.
10: Selon moi, ça va être les Blue Jays, ça va être tough contre les Red Sox. Ah oh, ouais, les Blue Jays, faut lancer la serviette. Je pense que c'est clair, là. Y a plus rien qui va. Le bâton, c'est atroce. Là.
8: Ça n'a pas de bon sens, là.
10: Tu sais, on a gagné un match contre les White Sox 1-0. Puis on a perdu le lendemain sans faire de points.
8: 3-0,
10: là,
8: ouais.
10: Tu as réussi à aller chercher une victoire miraculeusement parce que tes lanceurs n'ont pas donné de points. Mais t'en fais pas le lendemain. C'est comme tabarouette,
9: donner
10: une chance.
9: On disait que c'était le début d'une grosse série contre les Rays. 0 point. Même si c'est leur ace lanceur qui se fait malmener aussi, y a rien qui marche.
10: Non, y a rien qui marche. Ça m'amène à vous parler de 5 candidats qui vont peut-être se faire échanger pour les Blue Jays. Je vous avais parlé de Kevin Gausman. Je pense que c'est un candidat. Moi, je crois que les Blue Jays vont le garder puisqu'il a donné de fiers services à cette organisation-là. C'est un bon vétéran. Il est aimé dans l'équipe. Je crois qu'ils vont le garder puis le re-signer sur un contrat d'un an parce qu'on peut pas démissionner sur la prochaine saison tout de suite. Mais il est quand même candidat à se faire échanger puisque son contrat se termine à la fin de l'année. Dalton Varsho, même situation, contrat qui se termine à la fin de l'année. Excellent défensivement. Depuis son opération, il y a moins de bras dans le champ. Donc, un petit manque là. Il y a un peu de pop dans son bâton, mais il l'a pas aussi bien démontré cette année qu'en fin d'année passée où il avait été vraiment phénoménal. Puis, il est rapide. Je pense que pour une équipe qui en course vers la série, qui cherche un bon champ centre, tu le sais qu'il va faire le travail défensivement, Il y a un bel upside au bâton. Ça peut être un candidat. Puis c'est aussi pour les Blue Jays, peut-être un candidat pour aller chercher quelque chose d'un peu plus tangible là, dans
11: c'est
10: un
11: c'est
10: échange.
11: C'est un gamer aussi.
10: Oui, ouais, Dalton Varsho qui a changé, qui à chaque off-season va chercher vraiment dans son élan des différentes mécaniques pour améliorer. Avant, il se faisait tout le temps retirer sur des rapidotes. Là, il a changé des quelques mécaniques. Il les touche maintenant, ces rapidotes-là. Fait un vraiment un bon joueur à aller chercher là, pour une équipe qui s'en va en série. George Springer. Est-ce qu'il peut répéter sa magie de l'an dernier? Pourquoi pas prendre une chance sur lui? Son contrat se termine à la fin de l'année. Shane Bieber vient d'avoir un excellent départ. Là. C'est lui qui, dans la victoire d'un 0, qui lançait. Mais encore une fois, un joueur qui revient d'une opération, qui a une saison difficile, qui a un seul bon départ. Est-ce qu'on va être capable de le transiger? Et finalement, Jeff Hoffman, qui est la bête qu'on n'aime pas à Toronto. Je dois avouer que malgré tout, dans son rôle, quand il n'est pas releveur de fin de partie, il fait du bon travail. Il coûtera probablement pas cher pour une équipe d'aller chercher ses services. Il reste un an de contrat à 10 millions. C'est pas si cher s'il y a un rôle prédéterminé en 6, 7, 8e manche. Fait que je pense que ça peut être un bon pari pour une équipe aussi. Puis pour les Blue Jays, c'est important d'aller chercher de la profondeur comme lanceur parce qu'on a beaucoup de jeunes bons à l'avant-champ et dans le champ. Mais on n'a pas beaucoup de relève en lanceurs dans les mineurs.
12: En 30 secondes, combien d'entre eux vont quitter selon toi?
10: Dans les 5 que je dis, selon moi, il y en a
12: 2.
10: Il y en a 2 ou 3 qui partent. Selon moi, Jeff Hoffman part, c'est quasiment assuré. Quasiment, à la limite, ce sera un off-round. Je crois que soit Varsho ou Springer seront échangés.
11: C'est des bons joueurs pour les équipes en série quand même. C'est une belle brochette à offrir sur des contrats qui expirent en plus.
10: Puis pour les Blue Jays, c'est des trous qui sont remplaçables. Tu sais, un releveur de milieu de partie, il y a une rotation annuelle dans tous les cas. Et Varsho, je suis en centre, on a beaucoup de prospects dans le champ. Je pense à Jonathan Classé qui présentement fait du bon travail depuis son rappel. Puis, bon, on s'entend, c'est pas aussi flamboyant, mais défensivement parlant, Miles Straw qui est déjà avec l'équipe, qui lui... devrait pas vraiment de valeur marchande pour se faire échanger, remplit un rôle avec les Blue Jays, devrait prolonger à la fin de son contrat, remplit ce rôle-là défensif pour les Blue Jays au champ centre.
12: On va surveiller ça dans les prochaines semaines. Les Blue Jays jouent ce soir, mais je pense qu'on va surveiller davantage les Red Sox de Boston avec cette victoire-là. Complètement fou. On se reparlera demain dans l'émission pour revenir là-dessus. Moi, je m'attends à une 15e victoire ce soir.
10: Ah, moi aussi, j'aimerais
12: ça. Pour les Red Sox de Boston. Courte pause au retour. Cette fois-ci, il est un petit peu plus facile, le quiz à Frank. On fait ça dans 2 minutes.
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0: 14h33, on vous invite à participer sur la messagerie texte 514-790-0919 ou dans le clavardage YouTube pour le quiz à Frank. Un peu plus facile, je pense, aujourd'hui pour le quiz.
1: Différent, en fait.
0: Différent.
1: Il va être difficile quand même parce que...
0: Je fais des fausses attentes aux auditeurs.
1: Exactement, ça me dérange pas. Moi, j'aime ça, les jeux, comme tu devines avec les quiz et tout ça. J'ai fait un jeu de société qui s'appelle Toué puis Toué.
0: C'est
1: un jeu de party. Un jeu avec juste des cartes un peu... il est approuvé par l'hostie de jeu aussi du Randolph.
0: Ah,
1: c'est le genre de jeu de party de fin de soirée-là. Une version familiale, puis sur la même carte, une version plus grivoise pour les adultes.
0: Faut que tu me donnes...
1: Je t'amène ça, mais tous mes amis ont joué juste à la version grivoise.
0: Ah, c'est
1: mais
0: bon. Mais
1: aujourd'hui,
0: aussi, ça va être ça.
1: Il y a une catégorie dans notre jeu qui s'appelle Choisis entre. On donne le choix entre plein de...
0: Bon,
1: tu sais, un jeu de party,
0: ça.
1: Comme
0: ouais,
1: je dis, un jeu léger.
0: Ça.
1: Donc aujourd'hui, je t'ai préparé plusieurs Choisis entre. Donc, ça serait pas facile, mais aujourd'hui, je te fais jouer.
0: C'est bon, j'aime ça. J'aime ça.
1: Alors, question 1, puis on va embarquer P.O. Tommy aussi là-dedans. On va le faire jouer lui avec. Alors, question 1. Demain, avec tes compétences actuelles et devant toute la planète, tu dois absolument jouer dans un sport professionnel. Choisis entre A, être joueur de ligne offensive dans la NFL, B, être receveur au baseball, ou C, gardien de but à la Coupe du Monde.
0: Gardien de but à la Coupe du Monde.
1: Sans hésitation.
2: Moi, ça
0: sans hésitation.
2: Joueur de ligne offensive, j'ai pas mal le gabarit d'un joueur ligne offensive. Donc, pour moi, c'est ça qui va être le plus.
0: On a chacun
1: avec
0: nos forces et nos faiblesses.
1: Toute la planète qui te regarde.
0: Ouais.
1: Tu vas être gardien de but. On va te dire une équipe au hasard. OK, aujourd'hui, t'es gardien de but pour l'Argentine.
0: Exact.
1: Puis s'ils perdent, c'est de ta faute. T'as toute la nation qui te déteste par la suite.
0: Ouais, pour l'Argentine, dans une finale semblable à celle contre l'Espagne, je vais me faire bombarder de.
1: T'aurais-tu fait tous les mêmes arrêts qu'il a fait?
0: Ah non, ça, jamais de la vie. Jamais de la vie, mais...
1: Tu y vas dans la... Tu bases ton choix par la crainte, je crois.
0: C'est ce que j'allais dire. Non, mais quand t'es gardien de but au soccer aussi, à certains moments dans le match, t'as un petit peu plus de repos, tu peux analyser un peu plus le jeu. Je pense que j'irai avec ça parce que les deux autres positions, je me vois très mal.
1: Receveur au baseball, là, c'est une des positions les plus difficiles.
0: Ben, c'est ce que j'allais dire. C'est difficile,
1: beaucoup.
0: Vraiment sous-estimé.
1: Les
0: je
1: effets,
0: pas
1: la vélocité des tirs aussi, puis garder l'aspect défensif. Là, c'est
0: je pourrais pas faire ça.
1: Puis gardien à la Coupe du Monde, là, des fois le gardien reçoit une passe, il faut qu'il fasse un dégagement qui est plus long que la demi-terrain. Là. Le tir serait devant tout le monde,
0: mais
1: il se rendrait où?
0: Je vais mettre en contexte un peu. Étant plus jeune, il y a deux sports que j'ai pratiqués majoritairement. J'ai pas mal touché à tout, mais il y a deux sports en particulier où je jouais, et c'était le soccer et le hockey. Alors, à la base, j'ai quand même un bon dégagement. Je serais en mesure de me débrouiller.
2: Puis tu peux être chanceux parce que le gardien de l'Espagne, par exemple, il a pas fait grand-chose, disons.
0: Non, effectivement. C'est vrai.
2: Tu pourrais espérer...
0: Je pourrais ne pas recevoir de tir là, de toute la rencontre. Là.
1: Ouais, le gardien de l'Espagne, t'aurais la bonne pige.
0: Ben, c'est ce que j'allais dire. Mais pour cette raison-là, parce que aussi, je suis meilleur dans ce sport-là, j'irais avec gardien de but au soccer.
1: Puis PO, joueur offensif, t'aurais pas peur un peu?
2: Ben, parce que les deux autres, je m'imagine, puis ça serait un désastre.
0: Hey, tu te ferais démolir, PO, là.
2: Ben, je suis quand même relativement fort, puis je peux pas être pire qu'un joueur de la ligne offensive de genre les Bengals.
1: Ouais, tu fitterais juste dans la ligne offensive.
2: Je vais dans les Bengals, je laisse passer le gars, tout va bien, je prends le chèque.
1: Je re-signe un nouveau contrat. Question 2.
0: Ouais.
1: Tu dois signer un contrat à vie avec une équipe de sport.
0: Oh.
1: Choisis entre les Harlem Globetrotters.
0: OK, quand même, le spectacle.
1: Les Savannah Bananas.
0: Ah oui, OK.
1: Ou les Leafs de Toronto.
0: À jamais les livres de Toronto.
1: Imagine, le salaire est plus long, t'es dans la ligne nationale de hockey, mais c'est les livres de Toronto. Tu vois, ça va être difficile aujourd'hui. Vous devez signer, répondez aussi, c'est la messagerie texte qui répondait pour la première question aussi. Avec quelle équipe tu signes un contrat à vie? A, les Harlem Globetrotters, B, les Savannah Bananas, ou C, les Leafs de Toronto?
2: Mais ça veut-tu dire qu'on a le talent de ce sport-là?
1: Ouais, il t'offre un contrat, tu signes un contrat à vie.
0: À vie, là.
2: OK. Au moins, t'as le talent pour, parce que faire des tricks au basket.
0: Ouais,
2: exact.
0: J'en ai pas, mais en même temps, ce serait mon choix.
1: Les Globetrotters?
0: Ouais.
2: Moi, je prends Toronto.
0: Ah,
2: Comme t'as dit, c'est beaucoup plus d'argent.
0: PO.
2: C'est plus.
1: C'est contrat à vie,
2: 10 fois de plus d'argent ou même plus que ça?
1: À vie, t'as leur logo sur le chest. Là. Toutes tes photos de toi, t'as le logo des livres sur le chest.
2: Ouais, mais je suis millionnaire puis je peux m'acheter ce que je veux.
1: OK, fait que t'essuies tes larmes avec ton argent.
2: Ouais, okay, exactement.
1: Je comprends. Parfait.
0: C'est vrai que sinon, j'aurais un salaire entre. Parce que je suis allé voir le salaire. Les Globetrotters, on parle d'un salaire annuel entre 65 000 et 91 000.
2: Ouais, c'est vraiment pas la même chose. Moi, je suis facilement.
0: Mais jamais, PO, je pourrais porter l'uniforme des Maple Leafs de Toronto.
2: Moi,
0: jamais.
2: Là. Tu me donnes le bon montant, je peux faire plein d'affaires.
1: Il y a beaucoup de Leafs pour le cash et le hockey qu'on voit.
3: Ouais.
1: Mais j'aime beaucoup les Leafs parce que j'aurais mes étés de congé.
3: C'est vrai, ça aussi. C'est un bon point. C'est un très bon point.
1: On y va-tu pour la question 3?
3: J'adore ces questions-là. Vas-y pour la question 3.
1: Quel exploit aimerais-tu le plus réussir dans le sport?
3: Okay.
1: Est-ce que c'est A, un trou d'un coup au tournoi des maîtres?
3: OK.
1: B, arrêter un penalty à la Coupe du monde?
3: Impressionnant, ça aussi.
1: Ou C, réussir le botté qui fait gagner le Super Bowl?
3: Oh, pala!
1: Donc, quel exploit voulez-vous réussir si tu as le choix? Est-ce que c'est A, un trou d'un coup au tournoi des maîtres? B, arrêter un penalty à Coupe du monde? Ou C, réussir le botté qui fait gagner le Super Bowl?
2: On dirait que le botté au Super Bowl, c'est moins impressionnant, mais c'est lui que t'es sûr de gagner. Genre, les autres, c'est des beaux exploits.
3: Exact. Mais, c'est mais pas tu confirmé. Gagnes pas nécessairement.
2: Et je vais prendre le Super Bowl.
3: Ouais, même ça. Chose
1: juste
3: pour moi.
1: Pour la victoire.
3: Pour la victoire.
1: Imagine, quand même que tu finis 68e, le trou d'un coup au Masters, personne
3: c'est
1: peut te l'enlever.
3: C'est vrai que
1: là.
3: Ça va... Ouais, et puis ça va circuler partout sur les réseaux
2: pendant
3: sociaux aussi là, pendant des années. Il a réussi un trou d'un coup dans un tournoi aussi difficile en plus.
1: Puis on parlait tantôt de gardien à Coupe du Monde. Arrêter un penalty à un moment c'est vraiment vrai. Névralgique de la
3: mais
1: partie.
3: Mais on dirait que c'est moins... Comment je pourrais dire ça? Et t'en vois quand même quelques-uns dans une Coupe du Monde. L'autre, c'est assez spécial parce que tu deviens le héros du jour dans la NFL quand tu réussis cet exploit-là.
1: Oui, mais héros de l'été aussi, peut-être, aussi, la saison qui
3: même
1: suit.
3: Même chose. J'irais aussi avec le Super Bowl.
1: Et ça vient, cet exploit-là vient avec une bague du Super Bowl.
3: En plus.
1: Le souligner aussi.
3: Que tu peux vendre aussi par la suite.
1: Ou perdre à ta déchéance après ta carrière. Dans tous les pawn shops près de chez vous.
3: Ah, mais tu vois, il y a beaucoup de trous d'un coup et pénalités sur la messagerie texte, je suis surpris.
1: Moi, je pense que je prendrais le trou d'un coup.
3: Ah
1: aussi.
3: Ouais.
1: Il y a quelque chose de spécial, de réussir un trou. Juste réussir un trou des coups, c'est quoi les chances? Même les golfeurs professionnels, ils passent leur carrière des fois sans réussir. Donc, réussir ça au Masters, en plus, sur un des terrains les plus difficiles.
2: C'est sûr
1: mais
2: que imagine, t'es connu pour le reste de ta vie.
3: Ouais, mais imagine, tu joues pour une équipe comme les Bills, puis là, t'es dans la finale du Super Bowl, puis là, tu réussis ce botté-là qui fait la différence pour aller chercher le Super Bowl pour les Bills.
1: Toute l'équipe te saute dessus, te lève comme Rudy dans les bras, puis
3: voilà.
1: C'est trop moment magique, y'a pas de mauvaise réponse.
3: Y'a pas de mauvaise réponse.
1: Je veux juste vous déchirer par une bête. C'est juste ça que je voulais
3: c'est
1: aujourd'hui.
3: C'est ça que tu fais.
1: Question 4. Tu dois vivre une de ces situations.
3: Okay.
1: Choisis entre A, être gardien de but devant un tir frappé de Zdeno Chara. B, être porteur de ballon et te faire frapper par Ray Lewis. Ou C, te faire atteindre par un lancer de Randy Johnson. Alors, je répète, tu dois vivre une de ces situations. Choisis entre être gardien de but devant un slap shot de Zdeno Chara. B, être porteur de ballon et te faire geler par Ray Lewis. Ou C, te faire beaner par Randy Johnson.
2: Je vais prendre le tir frappé, parce qu'au moins j'ai un peu de protection.
3: Ouais, mais au football aussi, il y a quand même la protection. Ça,
2: ouais,
3: je me dis aussi.
2: J'ai l'impression que.
3: Ouais, Ray Lewis, oublie
1: puis ça. Puis tu finis en crappé les épaules et tout.
3: Ouais, c'est ce que j'allais dire.
1: Ceux qui ne connaissent pas Ray Lewis, c'était pas le plus tendre.
3: Non. Non, vraiment pas.
2: Je vais prendre le tir frappé, je vais espérer que ça pas une MAPAD ou.
3: Ouais, sois certain que ton jackstrap est bien ajusté.
2: Ouais.
3: Là. Que si tu le reçois dans les gosses, ça peut. Ça peut surprendre.
2: Ça peut être fini, là.
3: Ouais, exact.
1: Tu peux parler aigu pour longtemps, disons.
2: Je prends le tir frappé.
3: C'est vraiment compliqué. J'hésite entre les deux premiers, en fait. Je vais choisir...
1: Fait que toi, Randy Johnson t'a fait peur, là.
3: Ouais, vraiment. Non, je veux pas ça.
1: On t'a vu l'oiseau, qu'est-ce qui est arrivé?
3: Je veux pas ça, là. Je vais prendre le plaqué de Ray Lewis, ouais, comme porteur de ballon.
1: Tu prends le ballon.
3: Bien, au pire, tu mets le casque, là, qui...
1: Pas sûr que ça l'aide, tu mets le casque.
3: Non. Sur protection, là.
1: Tu prends un ballon de ton carrière, il y a une ligne qui s'ouvre, tu passes, Ray Lewis, l'autre
2: bang!
1: Ball, boum!
2: Ça, c'est sûr, ça fait mal. Là, tu as frappé, t'as une chance que ça fasse pas mal.
1: Tu l'arrêtes dans le gant, là. Tau. Même là, ça fait mal.
3: Ah, manger un tir frappé au hockey, là, ça fait mal en tête.
2: Ah, mais là, t'es gardien de but, là, t'es pas...
3: Ouais. Es-tu gardien de but?
1: C'est gardien de but, mais Chara, il est pas loin, là. Tu sais, match des étoiles, style, là.
3: Je prends quand même le plaqué au football.
2: Ça dépend
1: c'est quand même
2: où
1: viril,
2: tu sais.
1: Là. C'est quand même viril.
3: On peut y aller avec une dernière.
1: Une dernière, parfait. Tu peux effacer une équipe de l'histoire. Choisis entre les Yankees de New York, les Cowboys de Dallas ou les Lakers de Los Angeles.
3: Hey, c'est pas facile, ça.
1: Donc, je répète, tu peux effacer une équipe de l'histoire. Choisis entre A, les Yankees de New York, B, les Cowboys de Dallas et C, les Lakers de Los Angeles.
2: Richard sera pas content de ma réponse.
3: Ben, juste parce que j'espère que Richard est à l'écoute en ce moment, je décide d'effacer les Cowboys.
2: Moi aussi, même chose.
1: Je l'ai mis là-dedans pour voir si vous allez attaquer mon prochain
3: c'est
1: partner.
3: Sûr, c'est sûr.
1: Vous êtes tombé dans le panneau.
3: C'est tu lui diras lors de ta première émission avec nous.
1: C'est quand même trois équipes légendaires. Effacer une, c'est un crime, là, on s'entend.
3: Exact, c'est ça.
2: C'est peut-être parce que les Cowboys, comme 30 dernières années, c'est eux qui sont, je dirais, un peu moins.
3: Non, moins performant, là, on peut le dire. Là.
2: Moins intéressant, moins. Comme les Yankees sont encore à chaque année dominants, ils ont eu des joueurs légendaires. Ouais. Les Lakers, il y a eu tellement de joueurs légendaires. Oui, les Cowboys aussi, mais ça fait plus longtemps, disons.
3: Ouais, allons-y avec les Cowboys.
1: Les Cowboys, n'existent plus. Et je vais terminer avec une citation encore une fois.
3: Citation du jour,
1: citation,
3: j'adore.
1: Juste avant, écrivez-nous si vous avez aimé ça. Si vous avez aimé ça, je vais en refaire d'autres dans l'été. On le fait pour vous aussi, si vous avez aimé ça, puis continuez de répondre.
3: Ça
1: aussi, c'est toujours le fun. Oui, c'est ça qui est le fun. Fait que n'hésitez pas à nous le dire. Et je termine avec une citation. Encore, je profite de l'aura de la Coupe du Monde pour passer mes citations soccer. Diego Maradona, est-ce que ça vous dit quelque chose?
3: Oui, oui.
1: Il a déjà dit « Être dans la surface et ne pas pouvoir tirer, c'est comme être en boîte de nuit et danser avec ta sœur. »
3: Ah, c'est bon.
1: Fait que, je présume que c'est négatif.
3: C'est frustrant, d'après moi.
1: Il est comme, j'adore ça.
3: Ouais,
1: quoi?
3: C'est ça. Non, mais... hey, c'est bon.
1: Mais c'est à quel point il trouvait ça frustrant.
3: Hey, c'est très bon. J'adore les citations à la fin des, à la fin des quiz. Un gros merci, Frank. C'était excellent. Il y en a beaucoup qui ont aimé ça sur la messagerie texte. Nicolas, oui, c'est bien parfait. Nick, très, très cool. Frank, JP a adoré aussi sur la messagerie texte. Alors, félicitations. J'aime ça. J'aime cette nouvelle formule-là.
1: Parfait, on va la refaire.
3: Faire des choix comme ça, c'est pas facile en plus. Là, on s'arrête le temps d'une courte pause, mais au retour, on est avec vous pendant 30 minutes. D'abord, on a Sidney Fourreau pour faire un bilan de la Coupe du Monde, et Marco D'Amico s'en vient pour discuter des derniers dossiers concernant la Ligue nationale de hockey. Alors, on est avec vous pendant 30 minutes en direct. On s'arrête 2 minutes.
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3: FX Bénard, Frank Grenier, P.O. Tommy et Sidney Faureau en studio pour revenir sur ce bilan Coupe du Monde 2026. On est avec vous pendant une trentaine de minutes, pas de pause. Le Marco D'Amico s'en vient dans une douzaine de minutes, mais faut faire un bilan. Hier, je pensais avoir le temps de faire le bilan, mais il y avait trop de choses à jaser concernant cette finale remportée par l'Espagne. Sid, sur une échelle de 1 à 10, et je commence avec ça, quelle note donnes-tu sur le plan sportif, uniquement le plan sportif, à cette Coupe du Monde 2026? On se rappelle, il y avait 32 pays avant, on a changé le format, 48 pays pour la dernière Coupe du Monde. Sur le plan sportif, quelle note donnes-tu? 10 étant le plus élevé.
2: C'est une excellente question, FX. Et sur le plan sportif, uniquement.
3: Uniquement.
2: Parce qu'il...
3: Oui, exact. Non, je sais. C'est pour ça que je me suis concentré sur le plan sportif.
2: Sur le plan sportif uniquement, ouais, 6, hein.
3: Ouais, ah oui, à ce point-là?
2: Ouais, 6 sur 10. Ouais, c'est pas...
3: tu te souviens... Pourquoi 6?
2: Tu te souviens de quel match?
3: Non, c'est vrai. Ben, il...
1: c'est plus de quel match je vais te souvenir? Là,
3: c'est vrai, c'est vrai.
2: Voilà, dans, comme dans 6 mois, dans 5 ans, dans 10 ans, et comme, mais si je te dis, ah bien, on regarde tel match, comme t'as le fun. Je vais pas bouder mon plaisir. J'adore la Coupe du Monde. J'adore la Coupe du Monde. J'ai été impliqué dans de nombreuses plateformes et je boude pas mon plaisir et mon privilège même de couvrir ce sport. À titre personnel, moi c'est 10 sur 10 la Coupe du Monde. De toute façon, même le foot est très simple, je l'ai dit, je suis trop bon public. Maintenant, si on compare la Coupe du Monde, cette Coupe du Monde là par rapport à d'autres éditions, ouais. Si on regarde par rapport à la compétitivité, par rapport aux images fortes et marquantes sur le terrain, parce que par exemple, image forte la Norvège.
3: Très exact, bien. Mais c'est ce que j'allais dire.
2: Mais sur le terrain, voilà, c'était pas non plus transcendant. Je dirais un match même Brésil-Norvège que j'ai vu commencer à être mis dans les top 5 matchs. La Norvège a fait absolument rien du match, allant de deux occasions, but, puis un centre raté qui devient un but. Donc si on est très analytique et objectif, c'est pas une Coupe du Monde qui restera dans les annales purement sur l'aspect sportif. Et puis même, elle est déjà banalisée parce que que ce soit les 10 buts de Mbappé ou les 8 contributions de Dembélé, les 10 ou autres, genre comme de Messi, à chaque fois on regarde un peu l'adversité, les circonstances. Pareil, Kane aussi qui a été décisif jusqu'à quoi? Le pénalty au Mexique, après il s'est arrêté. Finalement, c'est compliqué de voir des belles choses. On a voulu s'enthousiasmer pour les équipes africaines, 9 qui passent la phase de groupe.
3: Mais finalement, dès la ronde éliminatoire, ça a été compliqué.
2: Il n'y a plus que 2. Très rapidement, ça ressemble à l'espèce de Euro avec une, 2 équipes invitées. C'est compliqué. C'est compliqué de vraiment, hormis d'être vraiment dans
3: la joie pure.
2: Parce qu'il
3: y a des images qui marquent. Il y a des images qui marquent. Tu parlais d'Erling Haaland, les célébrations à la fin du match pour la Norvège.
2: Oui, mais après, il y avait le match avant.
3: Eh oui, 100%, t'as raison.
2: Et là, tu m'as dit purement sportif.
3: C'est vrai, t'as raison. Donc, t'as raison. Parce que j'allais dire l'Angleterre à la fin avec les célébrations.
2: Mais c'est ça, regarde. Tu retiens que. Ce qui s'est passé à côté.
1: Il aime juste les célébrations.
2: Il a raison, moi j'adore les célébrations. Alors, pour le coup, moi, il y a même des équipes que je n'aime pas parce qu'ils ne célèbrent pas leur but. Tu sais, il n'y a pas de. Et d'autres que, historiquement, par exemple, la Colombie ont toujours eu des célébrations. Le Congo. Il y a. Voilà, dans la phase de groupe, il y a eu certains moments, mais c'est des moments que tu retrouves dans toutes les Coupes du Monde. Donc, ils n'ont pas commencé à faire en sorte que la tête de Wissa avec le Congo, qui est la première depuis 50 ans, depuis que le Congo est revenu, et ensuite on fait Fimbu, la chicote, et on s'amuse. Ok, mais dans toutes les Coupes du Monde, tu as retrouvé ça. Des moments iconiques, des matchs iconiques dans cette Coupe du Monde, on les compte, mais même pas sur les doigts d'une main. Véritablement.
3: Exact. Mais qu'est-ce qu'on peut qualifier aussi d'iconique? Est-ce que ce sont des remontées en toute fin de rencontre? Comme par exemple la remontée de l'Argentine contre l'Égypte?
2: Ouais, mais malheureusement.
3: Ça fait pas partie de ces matchs-là.
2: Sportivement, c'est très. Ça prend de l'adversité, ça prend effectivement, oui, parfois des scénarios. Oui,
3: est-ce que ça aurait eu plus de valeur si l'adversaire, par exemple, avait été une top puissance dans le monde, par exemple?
2: Possiblement, mais déjà, les matchs dont tu parles, effectivement, Argentine-Calvert et Argentine-Égypte restent dans l'imagerie. Je pense que le match de la Coupe du Monde, c'est Angleterre-Mexique.
3: Ouais.
2: Mais encore là, t'as beaucoup de difficultés par rapport à la performance même de l'équipe qui est plus dominante. c'est la réalité, c'est que dans les deux cas de figure, tu retiens beaucoup plus les performances égyptiennes et surtout capverdiennes. Encore une fois, j'invite tout le monde à aller regarder le but du Cap-Vert et pas simplement la frappe magnifique, mais les 14-15 passes qu'ils font avant cette
3: qui est possiblement un des plus beaux buts de la Coupe du Monde.
2: Qui est pour moi, sur l'ensemble, le plus beau but de la Coupe du Monde. Mais la performance de l'équipe dite dominante, qu'est-ce qu'on retient de ça? Donc voilà, donc même quand parfois il y a eu des scénarios, c'est compliqué, hormis... Voilà, je peux te répondre facilement. Ouais, c'est 9 sur 10, c'est 10 sur 10. On s'est amusé, vive la Coupe du Monde. Voilà. Okay, maintenant, si tu prends.
3: C'est intéressant, j'aime ça comme point de vue.
2: Tu l'assois à côté des autres.
1: Mais j'adore ça, moi aussi, comme point de vue, parce que on a vraiment eu du fun. Puis je me compte là-dedans. Du monde qui ne suit pas le foot à l'année longue tout
2: Franck,
1: le temps.
2: On était chargé quand même. J'ai eu du fun. C'est pas ça, mais. C'est pas la question à laquelle je réponds.
1: Mais on a eu du fun de même avec un 6 sur 10. Fait que si on avait une Coupe du Monde qui était plus un 8 sur 10, un 9 dans les prochaines éditions, à quel point on va triper? C'est là-dessus que j'ai allumé.
2: Mais je dis pas que la Coupe du Monde était 6 sur 10. Ouais. Attention.
3: Le plan sportif.
2: C'est ça. Ouais. Parce qu'après, il y a d'autres paramètres.
1: Moi, je parle pas de l'emballage.
2: Exactement. Ouais. Mon fun. Il a 11 sur 10, mon fun.
3: Ouais. Mais c'est certain que nous, notre fun en tant que tel, je veux dire, à la base, on tripe. Tu comprends?
2: Et ça, c'est. Attention, c'est pas, faut pas prendre ça pour acquis. Il y a des Coupes du Monde qui ont été considérées par le grand public, mais pas fun pantoute. Donc, même si sportivement, elles ont eu ces moments qui peuvent la rendre iconique, légendaire, il y a des Coupes du Monde dont il y a des moments qui sont été gravés, marqués, mais si on te demande sur l'ensemble de la Coupe du Monde à quoi ça ressemblait, mais ça ressemble à rien du tout. Donc, c'est pas les mêmes questions et je dis pas que moi je me suis ennuyé ou que j'ai boudé mon plaisir. Pas du tout.
3: Si on enlève le plan sportif?
2: Ouais, zéro.
3: C'est pour ça que j'ai voulu me concentrer sur le plan sportif.
1: Non, mais tu comprends pourquoi j'ai voulu me concentrer sur le plan sportif.
2: Non, mais zéro. Moi, il faut, allez, soyons un peu des grandes personnes. C'est la Coupe du Monde du commerce et de la politique.
3: Exact.
2: C'est les pauses, hydratation dans des stades climatisés.
3: C'est le spectacle à mi-temps.
2: Bon, on va dire à la rigueur. Mais même si c'était ridicule de voir Ronaldo et Ronaldinho dans un kart Mario Kart avec Madonna. Madonna. C'était elle, ok. Donc non, c'était vraiment ridicule, rocambolesque. C'est Gianni Infantino, la FIFA, c'est le carton rouge de Balogun, c'est l'omniprésence de la politique, c'est la première ministre du Mexique qui boycotte le match d'ouverture parce que genre, comme les prix sont exorbitants, on a empêché des personnes d'accéder à ce match-là. Il y en a plein qui aujourd'hui ont pris des décisions irrationnelles. Parce que c'est le foot et ça nous rend complètement fous et qui vont regretter pendant peut-être 15-20 ans, comme ce qu'ils ont dû faire pour s'y mettre, versus une élite qui n'a absolument rien à faire là, mais qui a la puissance financière de se permettre, le pouvoir d'achat de se permettre d'y être. Et on oublie, on met sous le tapis tout le monde. L'arbitre somalien dont le visa, qui est le meilleur arbitre de la CAF, dont le visa a été refusé pour venir en compétition et d'autres publics. Parce que vous avez vu à un moment donné, on voit que un pays. Bah oui, mais tu penses qu'il s'est passé quoi? Bah, l'autre pays, dont les ressortissants les empêchaient de venir à la fête. Donc au-delà des prix, parfois c'était même d'un point de vue administratif. Non, c'est une honte de manière générale. C'est un fiasco de manière générale. Maintenant, la puissance du storytelling, la puissance américaine fait en sorte qu'on va nous vendre et revendre ça comme la plus belle des compétitions du monde. Ça a déjà commencé.
3: Ouais.
2: Et puis, avec une caméra comme en drone et autres, ah oui, c'est vrai, c'était beau et tout, etc. Mais non, sérieusement, cette Coupe du Monde, elle est honteuse. Tout simplement.
1: Est-ce que c'est arrivé dans le passé qu'il a fallu photoshopper un président en dehors d'une photo avant?
2: Je pourrais très facilement lui tomber dessus. Mais il y a tout de même une tradition nord-américaine dans la remise des trophées, de voir des propriétaires et autres être là. Donc, d'un point de vue purement... hors des États-Unis, on trouve ça bizarre, mais en même temps, c'est une tradition où, genre, moi, par exemple, genre, comme à chaque Super Bowl, je me demande mais pourquoi c'est lui qui prend le trophée et pas les joueurs, quarterback ou whatever. Donc, à sa décharge, évidemment, il le fait par pur ego, égocentrisme et être dans, voler les moments.
3: Il y a un certain malaise aussi.
2: C'est ça, exactement. On a essayé de Rodri qui lui met une petite tape sur l'épaule pour lui demander est-ce que tu peux juste nous laisser notre moment? Mais en même temps, j'ai l'impression que du côté un peu nord-américain, il y a cette présence-là aussi de dirigeants à ces moments-là qui fait que bah, qui crée ces situations-là. Mais bon, il avait rien à faire là, parce qu'il avait rien à faire depuis le début de la compétition, et donc avant la compétition non plus. Genre, ça, cette compétition commence tout de même avec le prix Nobel de la paix, ou je sais quel trophée qui lui a été remis lors du tirage au sort. Et je te parle même pas d'un tirage au sort qui a été modifié pour s'assurer qu'on ait les meilleures équipes FIFA qui se rencontrent pas avec. C'est même si on rentre dans la poutine même de cette, et purement limite sportive de cette de compétition, mais c'était du n'importe quoi. De A à Z sur tellement d'aspects, et c'est dommage qu'on soit rendu là, mais c'est le foot aujourd'hui, le sport même d'aujourd'hui.
3: C'est ce qu'on va faire, Sid? On va te ramener demain.
1: Non mais sans blague.
2: Non mais ça c'est dit. Voilà, ça c'est dit, parce que il faut le dire aussi. Et je pense que autour de la table, on est tous capables de le dire. Ça ne empêche pas d'apprécier ce qu'on a apprécié comme spectacle, mais on va pas faire semblant qu'il s'est passé vraiment des choses scandaleuse, honteuse, et qu'on espère ne plus revoir, même si j'en doute fort, autour de cette compétition. Voilà, c'est la réalité.
1: Ça enlève la lumière sur le sport lui-même.
2: Eh bien, le pire, Franck, c'est que ça n'enlève rien du tout. Parce que c'est ça la puissance du sport. Ça ne nous empêche pas de le regarder, d'avoir notre fun.
1: Ouais, et si
2: par exemple j'en parle pas,
3: c'est que tu en parles, je suis content que tu sois venu en parler.
2: On l'oublie. Et c'est ça le sport. C'est pour ça que le sport c'est aussi fort, et c'est un outil qui est utilisé dans ce sens-là. C'est qu'il nous fait absolument tout oublier, mais vraiment littéralement tout. Mais moi j'ai une pensée pour toutes ces personnes-là, et voilà.
3: Demain c'est ma dernière. Si jamais à 14h45 tu veux revenir, on va parler également du CF Montréal au passage, parce qu'on reprend les activités demain. Mais avant de parler du CF Montréal, je veux aussi parler de ces équipes-là, Cendrillon, durant cette Coupe du Monde. Il y a des belles histoires qu'on n'a pas eu le temps de traiter. Alors si jamais t'es intéressé, c'est demain, 14h45.
2: Avec grand plaisir.
3: Ma dernière en plus.
2: Avec grand, grand plaisir.
1: Tu vois le chantage émotif.
3: Ouais, je sais.
2: Non. Et puis là, je vais être bon élève, je vais suivre les questions.
3: Mais je suis content. Ça nous a amené dans une piste. Vraiment, c'est super intéressant. C'est vraiment intéressant. Vraiment, vraiment intéressant, Sid.
2: Bon,
3: merci beaucoup.
2: À plus tout le monde.
3: À demain. Sid Faux, toujours très intéressant. On s'en va à Sport Flash avec Frank, et tout de suite après, c'est Marco D'Amico qui s'installe avec nous.
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1: Les 39 matchs du Canadien de Montréal qui n'avaient pas encore de diffuseur francophone sont maintenant répartis. TVA Sport en présentera 32, tandis qu'Amazon Prime Video diffusera les 7 autres en exclusivité. TVA Sport conservera aussi les droits exclusifs des séries éliminatoires, et on rappelle que RDS diffusera les 45 autres matchs de la saison régulière. Sinon, John Marino signe une prolongation de contrat de 8 ans d'une valeur de 6,75 millions de dollars par saison avec le Mammoth de l'Utah. John Marino a eu 36 points la saison dernière en 80 parties et une fiche mirobolante de plus 42. Oui, plus 42. Le gardien Jet Greaves et les Blue Jackets de Columbus sont toujours loin d'une entente en vue de leur audience d'arbitrage jeudi prochain. Le clan Greaves réclame 7,5 millions de dollars par saison, alors que l'équipe lui offre 2,8 millions. Comme je dis, ils ont jusqu'à jeudi pour s'entendre, sinon c'est un arbitre qui tranchera dans le dossier.
3: Ouais, on va en parler avec Marco D'Amico, qu'on va rejoindre à l'instant pour parler de ça.
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3: Très content de le retrouver. C'est Marco D'Amico qui est avec nous. Salut Marco.
21: Salut les gars, ça va bien?
3: On est en pleine forme. Le dossier Marino, le dossier Jet Greaves. On va commencer avec le dossier Jet Greaves. On en a parlé, Frank et moi, en début d'émission, Marco. Mais dans son cas, l'arbitrage est jeudi. Les deux clans peuvent toujours s'entendre avant d'aller en arbitrage. Mais faut le mentionner, l'équipe vise un 2,8 millions de dollars, alors que le clan de Jet Greaves demande 7,5 millions, un écart de 4,7 millions de dollars. Comment t'expliques ça?
21: Je pense que du côté de Columbus, ils veulent essayer de garder tous leurs jeunes joueurs un peu bas, en termes de salaire un peu plus respectable. Et écoute, c'est pas une flèche envers Don Waddell, mais la grande majorité des DG d'une certaine époque préfèrent négocier jusqu'à le dollar près. Et dans le cas de Jet Greaves, ceux qui suivaient étroitement les Blue Jackets de Columbus, C'est une équipe qui est pas mal menée par un défenseur offensivement, mais qui a aussi été sauvée l'année passée à cause de Jet Greaves, parce que Merzlikins, on le sait, il figure plus dans les plans. Donc, Jet Greaves a en fait volé la chaise du numéro 1 l'année passée. Donc, c'est normal qu'il utilise un comparatif comme Dustin Wolf, qui lui aussi a eu des stats similaires dans son année vraiment de d'éclosion, on va dire, en 2024-2025. Moyenne d'efficacité de 910. Jet Greaves, juste autour de ça aussi, lui aussi. Donc, c'est normal qu'il demande du côté élevé. Et là, faut pas comme partir en peur. Il demande 7,5 millions, sachant très bien qu'il va pas l'avoir totalement. Mais au moins, ça crée un assez grand écart pour l'arbitre d'être capable de probablement trancher dans le milieu quelque part plus du côté du joueur, parce que je pense que tu regardes les contrats que Dan Vladar et Jakob Dobesch ont signés. Jet Greaves a eu, même si c'est pas une vedette, a eu une saison quand même assez bonne, assez similaire à ces gars-là. Donc, c'est normal de demander autant, mais je pense que ça part tout le temps en peur quand on voit l'écart entre les deux clans, et c'est normal que les deux clans vont exagérer leur point de vue, descendre la valeur. Je suis sûr que les deux clans se parlaient, c'était beaucoup plus près du milieu qu'on le croit présentement. Ouais. Donc, dans le cas de Greaves, je pense que c'est juste pour déterminer à quel point il serait prêt à aller sur du long terme si Columbus voulait le faire. Et du côté de Columbus, eux autres sont en train de vraiment de se mettre le pied dans le sable. Ils disent, en train de dire, on veut pas passer dans les 6-7 millions pour signer notre gardien d'avenir. On aimerait voir un peu plus de travail de sa part avant de vraiment lui donner cette offre à long terme.
3: En même temps, tu l'as mentionné, si les Blue Jackets ont connu la saison qu'ils ont connue l'an dernier avec un Zach Werenski, c'est aussi parce que devant le filet, Jet Greaves a été très bon pour eux à 908 de pourcentage d'efficacité, 26 victoires. Il prend vraiment ce rôle, à mon avis, de numéro 1 devant Elvis Merzlikins. Alors, il est en droit de demander à ce qu'on le paye, à ce qu'il fait comme service depuis le début de la dernière saison. Et lui, comme parallèle à 7,5 millions, je sais qu'on va s'entendre sûrement à moins que ça, là, aux alentours de Dobesch, possiblement, et Dan Vladar, mais avec 7,5 millions, on parle de quel type de salaire qu'il vise? Est-ce qu'il y a un parallèle à faire avec un autre joueur, un autre gardien de but?
21: Non, je pense que les contrats qui ont été signés par Vladar et Dobesch, c'est un bon gabarit pour lui. Je pense que c'est exactement dans la cible de son clan présentement. Donc, c'est pour ça que je dis au monde de ne pas partir en peur. Je serais surpris si ça serait à l'arbitrage, parce que Don Waddell, s'il y a des gars qui veulent rester à Columbus, signe-les. Parce que le problème, ouais, c'est l'inverse. Donc, pour moi, je pense pas que ça va... Je serais surpris. J'ai pas une information concrète là-dessus, mais je serais surpris si ça serait en arbitrage. Et si oui, ben ça va être malheureux, parce que c'est jamais le fun, selon les joueurs avec qui j'ai parlé, c'est jamais le fun de passer une séance d'arbitrage. Pour moi... Je pense que dans le 3 ou 4 ans, dans le 5 millions, a beaucoup plus d'allure pour lui. Et je pense qu'il faut au moins lui donner du respect pour la saison qu'il a connue. Parce que faut le dire, là, si tu regardes ses statistiques au moment où il s'en va pour prolonger son contrat maintenant, il a des meilleures statistiques en carrière que l'avait Dustin Wolf au moment où il a signé son contrat à long terme avec les Flames.
3: Ouais, dans le cas de Dustin Wolf, on parle d'un contrat de 7,5 millions de dollars par saison, un contrat à long terme. Chez les Blue Jackets de Columbus, on s'entend qu'il y a toujours le dossier Adam Fantilli à régler aussi. Jet Greaves, le gardien de but. Cole Sillinger aussi, qui n'a toujours pas signé en vue de la prochaine saison. L'an prochain, on va avoir les dossiers Dmitry Voronkov et aussi Kirill Marchenko. Alors, ce sont quand même des dossiers assez importants qu'il faut régler à Columbus en ce moment.
1: Jet Greaves peut donner le ton à toutes ces signatures-là aussi.
3: Oui.
21: Absolument. Puis je pense que si... Jet Greaves n'est pas 100% prêt pour débuter la saison, puis il est pas confortable, il n'est pas au niveau de jeu qu'il l'était entre le mois de janvier et mars. Les Blue Jackets de Columbus vont finir dans le bas-fond du classement l'année prochaine, et ça va inciter la bombe atomique de ce noyau-là.
3: 100%. Déjà, en plus, qu'il y a toutes sortes de rumeurs à Columbus. On se rappelle la situation Zach Werenski, Kirill Marchenko aussi. Alors... En ce moment, à Columbus, c'est pas Jojo, là. C'est pas nécessairement un marché qui est assez facile côté négociation, côté rumeur.
1: C'est un dossier que tu voudrais régler plus tôt que tard avant l'arbitre, justement, comme Marco.
3: Est-ce que tu as l'impression qu'on va se rendre à l'arbitrage, Marco, dans ce dossier-là?
21: Personnellement, je le doute. Mais avec Don Waddell, tu sais, il fait aussi partie de la vieille mentalité. Eux autres n'avaient pas peur de se rendre jusqu'en arbitrage. Ouais. On le voit aussi avec Jim Neal présentement, avec Robertson. Tout le monde attend de voir qu'est-ce qui va se passer avec Jason Robertson. Mais ils semblent, c'est que ça ne sont pas, c'est des fins négociateurs. Ils sont pas pressés dans ce qu'ils font. Donc, je peux comprendre la situation de leur côté. Tu veux essayer d'aller chercher la meilleure entente possible. Mais, tu sais, Dallas, c'est correct. Tout le monde aime jouer à Dallas. Mais quand tu es un petit marché comme Columbus, personnellement, je ferais plus comme le Canadien de Montréal, qui n'est d'ailleurs pas un petit marché, mais d'être un peu plus agressif, d'aller chercher le long terme, même si ça te fait mal dans le court terme, de donner un gars comme Jet Greaves du 5,5 millions, je pense que ça va valoir la peine au long terme. Et du côté de Don Waddell, mais tu veux juste pas faire la même erreur que l'organisation a faite avec Merzlikins, avec Jet Greaves, qui l'ont donné un contrat bien trop vite. Et je pense qu'il y a encore des séquelles de ça présentement, alors qu'ils essaient de se départir de ce contrat-là.
3: Si on se rend devant l'arbitre, là, du côté des Blue Jackets, c'est les Blue Jackets qui vont avoir la décision finale, Marco, si je me trompe pas, pour le 1 an,
21: exact,
3: ou 2 ans. Et on va vouloir le signer pour 1 an, parce que si on le signe 2 ans, à la fin de son contrat, il devient agent libre sans restriction. Alors, si on le signe 1 an, lui, l'an prochain, il est encore agent libre avec restriction.
1: À Chicago, peut-être qu'il signerait 2 ans, mais Columbus devrait signer.
3: Exactement, c'est bon point, ça, ouais, quand même.
21: Écoute, je crois que si ça serait en arbitrage, ça serait 1 an. Parce que de un, les Blue Jackets vont avoir qu'est-ce qu'ils veulent. Un peu plus de temps de l'évaluer pour vraiment se commettre à lui sur une entente à long terme. Mais du côté de Jet Greaves, je pense que de son côté, il a déjà démontré qu'il est un gardien de but de la Ligue nationale. C'est juste que l'année passée, c'était vraiment son année recrue. Et ça l'a un peu passé sur le radar parce que son club a tellement eu des montagnes russes qu'on n'a pas pu vraiment l'évaluer comme du monde. Donc, c'est pour ça que je crois personnellement que ça va être du court terme. Peut-être un contrat de 3 ou 4 ans, gros maximum. Mais je serais surpris encore une fois que ça se rend en arbitrage parce que tu veux pas que ton gardien numéro 1 ait un goût amer avant de débuter la saison puis qu'il ait ce fameux chip sur l'épaule, comme on dit. Ça l'augure mal quand ça commence comme ça.
1: C'est rare, ça se règle bien à long terme des séances d'arbitrage aussi. C'est rare que ça devienne une alliance pour long terme festive.
3: Ouais, puis la majorité des joueurs qui ont passé en arbitrage, ils ont vraiment pas aimé leur expérience. Souvent, ça crée des frictions avec l'organisation. Alors, c'est sûr que tu veux éviter ça. Mais Dobesch, pour moi, c'est vraiment le meilleur parallèle à faire avec Jet Greaves. On parle d'un gardien qui, l'an dernier, Jakub Dobesch, 29 victoires, 901 pourcentage d'efficacité, 2.78 la moyenne de buts alloués. Jet Greaves, c'est 908 de pourcentage d'efficacité, 26 victoires, 2.60 la moyenne de buts alloués. Au même âge, les deux ont 25 ans. Je comprends pas pourquoi c'est aussi long des fois dans certaines formations avant de signer les... Je comprends dans le cas de Jet Greaves, là, l'an dernier, c'était la saison de d'éclosion, si on veut, mais je comprends toujours pas pourquoi c'est aussi long.
1: Un facteur aussi, parce que deux ans, Jet Greaves l'amène à l'autonomie, tandis que Dobesch, non.
21: Ben, Dobesch, oui.
1: Ça l'amène ça à l'autonomie?
21: Il y a un contrat de 3 ans, donc il serait agent libre dans 2 ans. Donc, c'est exactement la même chose. Okay. À 27 ans ou à 7 ans de jouer dans la Ligue nationale avec 40 matchs de jouer dans les 3 premières années, tu deviens agent libre.
1: Oh, je savais pas ça, mais d'abord, le comparable est direct dessus, comme tu dis.
3: Ouais, c'est exactement c'est ça dans le cas de Jet Greaves.
21: Il n'y a pas meilleur de comparable. Je pense que si tu es les Blue Jackets de Columbus, tu utilises ce comparable-là à place du comparable qu'utilise présentement Jet Greaves avec Dustin Wolfe.
3: Très intéressant, Marco. On va faire une courte pause. Au retour, je veux te parler de la nouvelle signature du nouveau contrat de John Marino avec le Mammouth de Utah. Alors, on s'arrête 2 minutes au retour avec Marco.
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2: On est de retour avec Marco D'Amico, cette fois-ci pour parler de John Marino, le défenseur qui signe une prolongation de contrat avec le Mammouth de Utah. Il est encore signé pour la prochaine saison à 4,4 millions. Et par la suite, il y aura un nouveau pacte pour lui de 8 ans et 6,75 millions par saison. Alors avec l'organisation pour 9 ans sous contrat, que penses-tu de cette prolongation de contrat, Marco?
3: Je pense que du côté de Utah, après avoir échangé Sean Durzi, il se devait de s'assurer que John Marino était signé à long terme parce que il n'avait plus vraiment de défenseur vraiment capable de jouer à long terme du côté droit de premier plan. Et je pense que ils ont quand même bien fait ça en termes de rebâtir cette défensive en allant chercher Mikhail Sergachev il y a une couple d'années, mais aussi la transaction pour Mackenzie Weegar a été très bien reçu parce qu'ils avaient besoin d'un autre droitier. Donc, en allant chercher Weegar, qui, lui, a 32 ans, il faut se le dire, donc va pas nécessairement être là à long, long terme. Donc, c'est vraiment Marino qui va être la relève du côté droit. Moi, j'ai quand même aimé le move. La seule chose qui me fait un peu reculer, John Marino a 29 ans. Son contrat ne se termine que l'année prochaine. Et donc, c'est 8 ans à partir de l'âge de 30 ans.
2: Exact.
3: À 6,75 millions. Donc, est-ce que c'est risqué? Oui, un peu. J'attends ce soir, d'ailleurs, pour voir la structure du contrat une fois que ça va être sorti. Parce que s'il y a des clauses de non-échange à la fin de ce contrat-là ou que ça a été bâti d'une façon où est-ce que la moyenne salariale est la même durant tout le contrat, ça va être un peu difficile à avaler pour Utah dans les dernières années de ce contrat-là. Par contre, dans le futur immédiat, donc cette année et les 3-4 prochaines années, je pense que c'est une excellente valeur. 6,75 millions, c'est l'argent que tu donnes à un défenseur de deuxième paire, même un numéro 4 ces temps-ci. Donc, d'aller chercher un Marino qui a eu une saison incroyable l'année passée après avoir dû à traverser une période avec des blessures la saison avant, en 2024-2025. Personnellement, je trouve que c'était un bon contrat pour lui. Il se devait de sauter sur une telle sécurité comme ça. Mais du côté de Utah, on semble vraiment doubler sur l'idée de non seulement garder nos vétérans, mais de vieillir un peu cette équipe, apporter un peu plus d'expérience et garder ceux qui sont vraiment dans leur apogée, leur prime de carrière pour plusieurs années. Donc, c'est un pari. Je pense qu'il y a des drapeaux rouges là-dedans, spécialement si les blessures recommencent dans le futur, mais le salaire est à un point où ce que d'ici 4 ou 5 ans, c'est qu'est-ce qu'un défenseur numéro 4, numéro 5 va gagner sur une base régulière. Donc, un peu plus facile à avaler si t'es un club, mettons, en reconstruction, qui a besoin d'atteindre le plancher du cap salarial, puis t'as un John Marino qui est disponible. Donc, un bon pari, bonne sécurité pour le joueur, c'est lui le gagnant dans toute cette situation-là. Mais je pense que du côté de Utah, on aurait pu faire sans la 7e ou 8e année dans la négociation.
4: Mais c'est ça qui me surprenait, moi, personnellement, parce que John Marino, c'est pas une vedette, même si c'est un bon joueur, c'est un joueur honnête aussi, que l'équipe apprécie, mais ça me surprend qu'un joueur de sa trempe a la longévité du contrat et le montant aussi. On dirait qu'il a tout gagné dans son contrat. Fait que s'il y a une clause en plus, comme tu dis, c'est le jackpot, là.
3: Ouais. Ouais, mais c'est parce que là, tu sais, j'en parlais un peu plus ce matin, mais juste pour en reparler maintenant, on va voir l'inverse se passer dans la Ligue nationale bientôt. Ça va être les joueurs qui vont avoir 28, 29, 30 ans qui vont chercher les contrats de 8 ans et à partir de septembre, 7 ans pour le long terme, pour la sécurité. Et les jeunes dans la Ligue nationale vont plutôt pousser vers du 3 à 5 ans, eux autres, pour qu'ils soient capables de revenir au bâton à l'âge de 28, 29 ans et vraiment aller chercher le gros montant et le contrat de sécurité comme on vient de voir John Marino signer maintenant. Je pense que ça va être plus ça les stratégies à partir de cet été parce que le cap

0: salariale augmente tellement que tu ne veux pas être un jeune joueur qui veut vendre, qui va vendre son talent. Et dans 3 ou 4 ans, ça va être un contrat hyper à rabais qui n'a aucun sens, comme on voit présentement avec le Canadien de Montréal. Tu sais, ça, c'est la culture qu'a bâti Kent Hughes et Jeff Gorton à Montréal. Mais à travers la ligue, les agents, les joueurs, ça ne se passe pas nécessairement comme ça. Donc, avec Marino qui va chercher la 7e et 8e année dans ce contrat-là, c'est lui le grand gagnant de ce contrat-là. Je ne regarde pas ce contrat en me disant que c'est un contrat qui va bien vieillir. Mais c'est un excellent joueur, John Marino, en termes de son apport défensif et le fait qu'il joue une position vraiment de qualité en étant un défenseur droitier. C'est une position convoitée dans la ligue. Après un centre, un défenseur droitier, ça vaut de l'or. Donc, je comprends qu'est-ce qu'il voulait faire là-dedans. Et si t'es un club comme Utah, ils n'ont pas repêché grands joueurs qui vont être capables de le remplacer dans un futur rapproché. Donc, ils avaient très peu de choix. Tu le payes, tu le signes, tu le donnes qu'est-ce qu'il veut, ou il s'en va comme agent libre, puis il y a quelqu'un qui va le donner facilement 1 ou 2 millions de plus. La seule chose, encore une fois, j'y reviens, moi, personnellement, j'aurais peut-être payé 1 million ou 1,5 million de plus pour avoir 1 ou 2 années de moins, personnellement.
1: Ouais, à son contrat dans le cas de John Marino. Comment tu trouves la stratégie de la formation d'André Tourigny depuis le début de la saison morte, Marco? On a bon là, on a prolongé John Marino, mais on a été chercher quand même des vétérans durant l'entre-saison. Oui, l'acquisition de Sébastien Cossa, que je trouve très intéressante aussi devant le filet, mais il y a notamment les acquisitions d'Anders Lee en attaque, Vincent Trocheck aussi. On parlait de Chandersy tantôt qui est dans cette transaction-là. Comment tu trouves un peu cette formation-là qui a accédé aux séries l'an dernier? On veut bâtir là-dessus, mais on va aller chercher un peu plus de vétérans aussi pour aider la relève de l'organisation.
0: Ouais, mais il faut aussi regarder la division dans laquelle le Mammouth joue. C'est la division centrale. T'as le
1: Exact.
0: Colorado, t'as le Minnesota, t'as
1: Ouais.
0: Dallas. Mais il faut aussi faire attention du côté de Saint-Louis. Parce que Saint-Louis ont connu quand même, selon moi, une bonne saison morte aussi. Ils ont ajouté des éléments, puis ils ont beaucoup, beaucoup de jeunes qui s'en viennent. Donc, il faut faire attention à regarder où est-ce que les choses s'en vont puis où est-ce que tu vas fitter là-dedans. Le Mammouth, pour moi, est la meilleure jeune équipe de la division centrale et il se devait d'ajouter un peu plus de leadership, un peu plus d'expérience. Donc, la transaction de Trocheck, ça fait pas d'hier qu'ils sont intéressés à Trocheck, ça faisait au moins un an qu'ils étaient intéressés, qu'ils cognaient sur la porte de Chris Jury pour Trocheck. Anders Lee apporte cette robustesse aussi, capable de marquer des buts. Il va probablement jouer sur un troisième trio, d'ailleurs, avec Vinny Trocheck. Donc, beaucoup plus de profondeur, beaucoup moins d'accès sur les jeunes et plus sur un mélange. Et je pense que c'est ça qu'ils aiment du côté de Utah, c'est qu'ils croient tellement dans la qualité de leur jeunesse qu'ils veulent mi maintenant mieux les entourer avec des bons vétérans qui vont être capables de les suivre sur la glace. Je pense que c'est vraiment ça. Des gars qui vont être capables de jouer des rôles. Et donc, les Dylan Gunter, des Logan Cooley, des Nick Schmaltz, ces gars-là vont être les catalystes offensifs. Mais bientôt, tu vas avoir d'autres jeunes qui vont se greffer à cet alignement-là. Des TJ Ginla, des Caleb Desnoyers,
1: Exact.
0: Daniel Booth, etc. Donc, ces gars-là vont avoir besoin d'être mieux entouré pour que ça soit pas, exemple, comme une situation à Montréal où ce que tu as Ivan Demidov et tout le monde cherche qui va jouer avec lui sur un deuxième trio au centre ou à l'aile gauche. Tu sais, c'est un peu la même chose. Faut être capable d'avoir des vétérans en place qui vont être capables d'être un peu un landing pad pour ces jeunes-là. Je pense qu'ils ont bien fait ça. Et même chose du côté droit avec Marino, ça va être excellent pour un jeune comme Dmitri Simashev, par exemple, d'être capable de rentrer et apprendre de lui sur une paire. Parce que ça, selon moi, Marino a été un des meilleurs défenseurs défensifs de la Ligue nationale l'année passée.
1: Ouais, 100%. Puis c'est vrai que ça va être intéressant.
2: Quand j'ai vu l'ajout d'Anders Lee, j'ai tout de suite pensé à Daniel Butte, justement, qui ça peut être dans le même moule. Il est plus gros, là, mais
1: Ouais.
2: Lee peut être un bon mentor pour lui montrer comment jouer gros, comment aller devant le filet, marquer des buts. Fait que j'ai toujours vu un lien entre les deux.
1: Ouais, puis je trouve que
0: Ouais.
1: y a de bons espoirs aussi, là. Marco, tu les as énumérés, mais
0: Il y en a
1: vraiment,
0: d'autres.
1: il y en a d'autres aussi. Et puis on n'a pas parlé de Maverick Lamoureux aussi, qui est un défenseur droitier, bon, qui a pas joué beaucoup dans la Ligue nationale la saison dernière, mais quand même, là, on parle d'une relève qui est là. On va chercher des vétérans, on prend notre temps avec cette relève-là, éventuellement ces joueurs-là vont greffer, vont faire partie de cette formation-là dans la Ligue nationale.
0: Ah, absolument. Puis je pense que c'est Il faut aider le noyau maintenant, mais tu te laisses aussi la place pour que, éventuellement, ces vétérans-là, parce que, tu sais, Anders Lee a signé 3 ans, il reste 3 ans, si je me trompe, au contrat de Trocheck. Tu sais, éventuellement, ces gars-là vont partir ou vont prendre leur retraite. Et c'est là où ce que les autres jeunes que je viens d'énumérer vont être capables de prendre leur place dans l'alignement. Tu sais, donc, tu t'assures une continuité en faisant ça. C'est un peu plus facile à Utah, c'est certain, que dans un marché comme Ottawa ou Winnipeg, par exemple. Mais c'est une stratégie assez intéressante parce que tu gaspilles pas d'atouts en allant signer certains de ces gars-là. Mais dans la situation comme Marino, avec l'emphase que Utah va mettre sur la défensive dès l'année prochaine, tu te devais d'être capable de le garder parce que là, tu vas vraiment être capable de miser sur Marino et Sergachev et le nom du vétéran Uyghur. M'échappe, mais Uyghur. Donc, ces trois-là vont être vraiment la base de leur défensive et qui vont permettre éventuellement un Simachev de se joindre à ce top 4 et ça va être vraiment quelque chose de solide qui vont être capables de tenir le coup en série contre des Minnesota, contre des Colorado et contre des clubs aussi comme Dallas.
1: Mais je trouve vraiment qu'on est bien bâti pour le futur. C'est une belle organisation. Puis ouais. On va vraiment apprécier les regarder.
0: Ouais. Il faut trouver le gardien de
1: exact.
0: L'avenir.
1: Mais est-ce que tu penses que Sébastien Cossa peut se battre l'an prochain pour obtenir plus de départs devant le filet?
0: Je crois que oui. Mais c'est pas le seul gardien, le seul jeune gardien avec Utah qui pourrait être ce jeune dévolu premier gardien pour cette organisation-là. Mais on l'a vu par le passé, un club échange pour un jeune gardien de but qui croit va être leur future vedette numéro un dans les buts, mais ça finit avec un espoir qui était déjà dans le système
1: exact.
0: Qui le supplante. Donc, tu sais, on a déjà vu cette cassette-là, mais du côté de Utah, c'est de s'assurer de mieux jouer devant le gardien. Parce qu'on l'a vu par moment l'année passée, spécialement durant la blessure de Logan Cooley, on dirait que tout s'est écroulé de leur côté. C'était une des meilleures équipes de la Ligue nationale. Ça poussait pour une place dans les équipes, dans les 3 meilleures équipes de la centrale. Logan Cooley se blesse, la défensive commence à moins mieux jouer. Et c'est là où ce qu'un gars comme Vemelka se fait un peu poivré par l'opposition. Donc, ils se doivent de jouer mieux défensivement en général. Et ça explique entièrement les acquisitions qu'ils viennent de faire et aussi le long contrat qu'ils viennent de donner à un certain John Marino.
1: Très intéressant, Marco. Un gros merci pour ton temps. On se retrouve demain à la même heure, 15h. Ce sera ma dernière, notamment avec toi, Marco, demain à 15h avant le. Ah non, mais des vacances bien méritées quand même. Alors, je te laisse filer, on se reparle demain à 15h.
0: Avec plaisir, les gars, bonne journée.
1: Salut, Marco. Au retour, on s'est amusé depuis le début de la semaine dernière à faire les classements dans les différentes divisions. On est quand même rendu le 21 juillet. Et dans un peu plus d'un mois, il y aura le début du camp d'entraînement des camps d'entraînement dans la Ligue nationale de hockey. Alors, on s'amuse avec la division Pacifique, la seule qu'on n'a pas faite encore depuis le début. Et j'ai demandé à PO et à Frank de me préparer leur position 1 à 8. On commence le classement de la division Pacifique en vue de la prochaine saison. Retour.
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1: Allons-y avec le classement de la division Pacifique. Je me suis levé en studio, je suis prêt pour
2: T'es
1: vos
2: intense.
1: Classements. Je suis intense, j'ai hâte de, à ce classement. J'ai demandé à PO et j'ai demandé à Frank de me classer de 1 à 8 les équipes dans la division Pacifique. On va commencer avec la 8e position. On va faire ça jusqu'à la fin de l'émission dans différents segments. Mais commençons avec la position numéro 8. Mais juste avant, je vous donne le classement de l'an dernier. En 8e position de la division, les Canucks de Vancouver avec 58 points,
14: dernier
1: 25
14: de
1: victoires, dernier de la Ligue. Les Flames de Calgary qui avaient récolté 77 points, le Kraken 79, les Sharks 86. On s'est quand même battu jusqu'à la toute fin pour les Sharks pour participer aux séries. Les Kings qui ont fait les séries 90 points, les Ducks 92, les Oilers 93 et les Golden Knights avec seulement 39 victoires. On terminé au premier rang de la division Pacifique avec 95 points.
2: La division puissante de la LNH.
1: Non, mais ça, je me rappelle, c'est fou raide.
15: Je pense même pas qu'il y en a une qui ferait les séries dans l'Est.
1: Ben, l'an dernier, les Golden Knights ont terminé la saison avec 39 victoires.
15: 95 points, tu te dis. Je pense que les Capitals qui ont pas fait les séries ont fini avec 95 points.
1: 95 points. Mais il y a une seule équipe dans la division Atlantique qui avait en bas de 39 victoires la saison dernière.
2: Ça n'a pas de sens.
1: Les Leafs, 32.
2: Et Vegas aussi, il n'y avait pas une séquence d'aucune victoire à domicile ou quelque chose comme ça.
1: Ouais, c'était assez complexe.
15: Ouais, c'était pas mal le temps qu'ils changent d'entraîneur.
1: Parce qu'à la fin, ça s'est fait en sur-temps l'an dernier pour les Golden Knights. Alors, allons-y avec la position numéro 8. J'ai une petite idée, mais on va commencer avec toi, Pio.
15: Ben, tout le monde pense que Vancouver va finir dernier, mais moi, j'ai les Flames.
1: Ah ouais.
15: Les deux, selon moi, vont être les deux pires équipes de la Ligue. Ben, avec Chicago, là, ça va être le top 3. Mais pour vrai, les Flames, quand je regarde l'alignement, il n'y a rien qui me vend du rêve. Vraiment, tous les trios, ils n'ont pas de premier trio, loin de là. Je suis même pas sûr si on peut dire que c'est un deuxième trio, leur premier trio. Il y a très peu de choses qui m'intéressent. La seule acquisition qu'on fait, qui est vraiment majeure, c'est Nemec. Lui, quand même, mais on l'a vu avec les Devils, il y avait de la misère à faire la troisième paire, avec de la misère à faire l'équipe sur une base régulière. Ils ont donné Blake Coleman qui est parti, Oli Mattan en défense, la défensive, la première paire selon Daily Faceoff, c'est Kevin Ball avec Zach Whitecloud. Ça, c'est pas une première paire, pas pantoute. Donc pour moi, c'est eux qui vont être derniers, puis s'ils sont pas derniers, gros max, septième.
1: En même temps, ils ont un bon gardien de but à Dustin Wolf.
15: Non, mais un gardien de but peut pas tout faire, comme on a vu l'année dernière à cause de l'équipe, il a fini avec 800
1: d'arrêt. Je l'ai dit, c'est tout, là.
15: Il pourrait faire un miracle, Les années sixième.
1: Alors, les Flames de Calgary. Ah, oh, ouais. Vas-y donc, Frank.
2: On s'entend qu'on a les deux mêmes 7 et 8.
1: Ouais, ça, c'est sûr. C'est soit les Flames ou soit les Canucks.
2: Moi, j'ai mis les Canucks en dernier. Et la nuance, parce qu'entre les deux, c'est dur à voir. C'est dur. C'est qui est plus évident entre les deux?
1: Ouais.
2: C'est un peu sévère, mon jugement, mais ça n'arrache, là. Et l'alignement des Canucks est meilleur que celui des Flames.
1: Je pense aussi.
2: Mais celui à Vancouver, on dirait que personne veut être là.
15: Ça, c'est vrai aussi.
2: Jake DeBrus veut partir. Brock Besser veut partir. Pedersen veut partir. Plus personne veut être là. Et ça, ça se transmet dans le jeu. Tandis qu'à Calgary, il y a beaucoup de jeunes puis sont du monde méconnus, mais ouais, ils ont une place dans la ligue, ils vont vouloir la garder, vont se battre
15: ça,
2: pour, et je pense que c'est là que ça va se différencier entre les deux. Il y a quand même, tu sais, un Jonathan Huberdeau qui est pris à Calgary, mais il y a quand même une fierté, là, ce gars-là. Quand il joue, il veut gagner, il veut jouer quand même, il se présente. Tu sais, des Connor Zary, qu'il y a eu deux saisons plus ordinaires, mais qui pourraient rebondir aussi. Je vois pas haut pour les Flames, mais je pense qu'ils ont plus de cœur puis de désir d'être là que les Canucks.
1: J'ai une question quiz pour vous.
15: Oui.
1: Et je vous invite à participer sur la messagerie texte au 514-790 ou bien dans le clavardage YouTube. 790-0919. Qui a terminé comme meilleur pointeur des Flames de Calgary la saison dernière?
15: Ça doit être un des jeunes, genre Zary Coronato, quelque chose de même. Je vais y aller avec Coronato, mais ça doit pas être haut, là. Ça doit être en bas de 60, là.
2: C'était pas Blake Coleman qui ont échangé.
15: Ah, si, c'est ça, c'est vraiment triste, là. Parce que je sais qu'Huberdeau était pas très bon, puis il a manqué des matchs. Backlund, ça m'étonnerait. Frost. Ouais, je vais y aller avec Coronato, mais je sais pas combien.
2: Moi, je dirais Backlund.
1: Backlund a terminé troisième. En fait, deuxième à égalité avec Morgan Frost. Et le meilleur pointeur était Matt Coronato, mais combien de points?
15: Je vais y aller avec genre 55, là.
2: Je pense que Frost n'avait 46, avec 49.
1: 45 points, meilleur pointeur de l'organisation.
15: Ouf. Aucun marqueur de 50
1: Quand
15: points.
1: Quand je compare avec les Canucks, Elias Pettersson avait terminé meilleur pointeur à 51 points. Là. C'est pas si glorieux.
15: Saison décevante, lui aussi. Y a-tu manqué des matchs? J'espère que oui.
1: Il a manqué seulement 8 matchs la saison dernière, Elias Pettersson.
15: Avec 11 millions, bonne chance de l'échanger.
2: C'est ça qui est dommage à Vancouver, c'est parce que la majorité des joueurs qui veulent partir ont de la misère à trouver preneur avec les contrats qu'ils ont.
1: Qu'ils ont en ce moment aussi. C'est ce qui rend la chose pas mal plus compliquée. Alors, Frank a les Canucks 8e. Toi, PO, tu as les Flames 8e. Alors, vous interchangez pour les positions 8 et 7.
2: Exact. Moi, j'ai déjà mentionné les Flames au passage là, dans ma tête. Ben, c'est pas une meilleure équipe, loin de là, mais ils ont plus de cœur.
15: Mais c'est justement, c'est pour ça que moi, les Canucks, je les ai par-dessus, parce que un Pedersen, un Besser, c'est plus des joueurs de top 6 que qu'est-ce que les Flames ont. Mais ton point de cœur, c'est vrai que les Canucks, personne n'avait l'air de vouloir jouer là-bas. Et aussi Demko, qui est le gardien de but, il joue un match sur 25, ce qui est tout le temps blessé. Donc, c'est sûr que Wolf, là-dessus, j'y donne l'avantage, mais sur papier, je vois les Canucks avoir une meilleure équipe.
1: J'aime tellement ça avec PO parce que c'est vraiment pente fatale. C'est vraiment, il joue un match sur 25. ça me fait vraiment.
15: Il joue 4 matchs par année à peu près.
2: Demko ne joue pas beaucoup, mais au moins, il coûte cher.
1: Exact, c'est ce que j'allais dire.
15: Il atteint le plancher au moins.
1: Il y a pas de problème. Mais vous avez pas mentionné Brendan Gallagher qui amorce sa première saison quand même avec les Canucks de Vancouver. Hein.
2: Exact.
1: Il peut marquer 30 buts, Brendan Gallagher.
2: Il va jouer top 6.
1: Alors, allons-y avec la position numéro 6. Alors que les deux, vous avez Canucks, Flames, 8 et 7. Je suis en accord avec vous là-dessus. Ce sont aussi les deux équipes que je vois comme numéro 8 et numéro 7. Je place les Canucks 8e et les Flames 7e de mon côté. Alors, 6e position.
15: Moi, j'ai une grosse surprise. J'ai détesté, je pense que c'est la pire off-season de toute la ligue. Je déteste leur défensive. Je trouve vraiment qu'elle est désastreuse. C'est les Ducks d'Anaheim.
1: Ah, ouais.
15: Parce que quand tu regardes la défensive, c'est atroce. Là. Surtout du côté droit. Je pense que le meilleur défenseur droitier, c'est quoi? C'est qui va jouer à droite. Parce que je sais pas si c'est Drew Olesen, Tristan Luneau. Oui, il y a Jackson Lacombe qui joue à gauche, Minchikov aussi, mais à part ça, leur défensive, c'est...
1: Ben, ils ont perdu leur défenseur droitier.
15: Ils ont perdu Trouba, ils ont perdu John Carlson, ils ont perdu Gudas, ils ont perdu Olin Zellweger. Ça fait beaucoup, puis ils n'ont pas remplacé. En attaque, ils ont rajouté Greer, mais ils ont perdu McTavish. Cote Gauthier, toujours pas signé. Dostal, c'est un bon gardien, mais l'année passée, ça a été coup-ci, coup-ça. Je pense que c'est peut-être une année de régression du côté des Ducks, même si que les joueurs étoiles comme Troy Terry, Leo Carlson, Cote Gauthier, c'est bon. La défensive, pour vrai, je la trouve désastreuse.
1: Alors, la défensive a mangé un coup, ça c'est sûr. Tu parlais du côté gauche, le côté droit, effectivement, Nick Jensen.
15: Ian Moore.
1: Drew Ellison. Tristan Luneau devrait obtenir une opportunité quand même de se faire valoir.
15: Comme défenseur numéro un.
1: Avec les Ducks. Mais effectivement, ils ont perdu leurs trois défenseurs droitiers à la fin de la saison, qui étaient John Carlson, Radko Gudas
15: et Jacob Trouba.
1: Et Trouba. Sixième position.
2: Eh bien, j'ai les Ducks d'Anaheim également. Également, parce que je m'attends.
1: Tellement dommage.
2: Cette saison
1: contre,
2: morte-là.
1: Même dommage. Dommage, là, c'est leur propre
15: après la
1: faute,
15: saison
1: là.
15: Prochaine, après la saison passée, faute, on pensait que.
2: Ils devraient être en ascension, parti, puis on les voit régresser. Peut-être qu'on va se tromper, mais pour moi, tu peux rien régler dans cette équipe-là parce que tes dossiers prioritaires traînent. Tu peux pas signer des gens quand tu sais pas combien Carson et Gauthier vont te demander. Déjà que t'as pas assez d'argent pour signer Gauthier. C'est pour ça que Trouba est plus là. Gouda, c'est parti. C'est pour ça que toute cette gang-là est plus là. Qu'est-ce que tu vas faire? Puis oui, Ellison, je l'haïs pas comme défenseur. J'haïs pas Luneau, enfin, il va avoir sa chance, tout, mais c'est pas une défensive comme il y avait l'année dernière. Puis l'année dernière, ils ont eu de la misère. Puis justement, Troy Terry, je pense, il est pas blessé cette année pour le début de la saison.
15: Pour le début de l'année, il va manquer le début, oui.
2: Puis il a pas fini la saison dernière avec une mise en échec dans
1: exact,
2: toute la saison.
1: Ouais.
2: C'est pas un genre de joueur autour de qui tu bâtis. Et là, tu vas avoir deux jeunes de 21 ans riches qui vont rentrer avec leur sac avec des signes de dollars dessus dans le vestiaire. Et l'équipe est décimée autour d'eux.
15: Puis ça fait que tu vas devoir échanger soit Crydo ou Kellon probablement. Donc t'enlèves aussi des vétérans de ce côté-là. Donc c'est pour ça que je crois que les Ducks, ça va être une année de régression. Disons.
2: Exact. Puis McTavish, c'est une lourde perte, même s'il était healthy scratch à la fin. C'est une lourde perte dans ton organigramme quand même. Ça va être difficile.
1: Quelle mauvaise gestion.
2: Ah ouais, il l'a échappé complètement. Puis on voit à quel point ça en prend pas beaucoup pour échapper son équipe.
15: Parce que ça allait si bien l'année passée. Là. On était sûr que c'était une qui allait suivre les Canadiens, les Sharks, ça allait être les Ducks avec eux.
1: Mais t'as quand même des bons jeunes. Là, on s'entend en attaque surtout. Là.
15: Oui, t'as des
1: même
15: bons jeunes.
1: Même en défense, Pavel Minchukov, Jackson Lacombe, là, mais ce sont deux défenseurs gauchers.
15: Mais ça va dire des entourés à les payer en 18 millions chaque.
2: Oui, c'est vraiment ça. Puis Minchukov aussi, il n'est pas si bon que ça à date. On a payé son potentiel. Ouais. Ça peut être un contrat qui devient désavantageux aussi dans le futur. Mais imaginez un univers parallèle dans lequel Gauthier et Carson sont signés l'année dernière à des extensions à autour de 10 millions les deux.
1: Ça te permet de garder un de tes vétérans possiblement du côté droit en défense.
2: Peut-être garder Trouba qui voulait pas partir, si je me trompe pas. Donc, en tout cas, ça a tout changé. Là, ils l'ont échappé.
15: Mais ils pourraient finir quatrième, selon moi, parce que la division est vraiment faible. Parce que les équipes qu'on a par-dessus, comme les Kings ou le Kraken, des équipes comme ça, non plus, c'est pas des puissances qui pourraient finir jusqu'à 4, mais je les vois pas faire les séries dans l'Ouest.
1: Quelle déception quand même comme entre-saison.
2: Vraiment.
1: Ça a complètement déraillé.
2: Ils l'avaient, ils l'ont plus.
1: Une équipe tellement plaisante à regarder l'an dernier en fin de saison, en séries éliminatoires aussi. J'ai vraiment aimé suivre cette équipe-là. C'est vraiment dommage.
2: Mais pensez-y, ne serait-ce que v'là 2 ans, on se disait « Wow, la défensive d'Anaheim avec tous les jeunes qui poussent. »
1: 100%
2: de
1: raison, mais on parlait beaucoup de défenseurs gauchers aussi dans ce cas-ci.
2: Mais aujourd'hui, il en reste plus ben. C'est ça qu'en l'espace de 2 ans, là, on disait un pipeline garni à la défense pour Anaheim. Puis aujourd'hui, ils ont des défensives vraiment ordinaires.
1: Ouais, ils ont perdu pas mal d'éléments. Une mauvaise gestion.
2: Oui.
1: Pour ça qu'on vous dit que c'est important la gestion de la masse salariale et c'est important aussi de signer les joueurs au bon moment.
2: Exact. Alex Killorn aujourd'hui, est-ce que c'est un contrat qui sont encore heureux d'avoir? Ils l'ont signé rapidement. Un Crider aussi. Je dis pas que c'est des mauvais deals qu'ils ont fait.
1: Mais en théorie, quand ils te restent 1 an à ces contrats-là, c'est pas la fin du monde non plus. Sauf que là, t'es serré à la gorge parce que t'as attendu trop longtemps avant de signer ton Leo Carlson. T'as attendu trop longtemps avant de signer Cutter Gauthier. Là, ça te rattrape malheureusement.
2: Ouais.
15: Parce que si t'avais l'argent, t'aurais pas eu besoin d'échanger un Mason McTavish, par exemple. Parce que c'est un gars qui fit dans l'âge de ton noyau. Oui, ok, t'as eu LC Scratch en fin de saison, mais. C'est un très bon joueur que dans le futur, il aurait pu être sur ton top 6 à cause que tu n'avais plus d'argent, tu n'as pas signé tes joueurs.
1: Ouais, en même temps, je pense aussi qu'il était quand même laissé de côté à quelques reprises à la fin de la dernière saison.
15: C'est un peu comme Travis Zegras. Il y avait eu des problèmes avec lui, il ne voulait pas le signer. Là, ça a été McTavish. Là, ça a été Leo Carlson qui a dû signer une offer sheet côté Gauthier. Donc, tout fait que je trouve que c'est mal géré. Là.
1: Ouais, alors les Ducks au 6e rang. On va y aller avec les positions 5 et 4 au retour, les gars. Alors, on s'arrête 2 minutes et vous nous dites si vous êtes d'accord ou non avec notre liste au 514-790-0919 ou dans le clavardage YouTube. On s'amuse avec les équipes de la Division Pacifique en vue de la prochaine saison.
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1: On continue sur le classement de la division Pacifique en vue de la prochaine saison. Dans les positions 8 et 7, les gars avaient les Flames et les Canucks qu'ils ont interchangés pour les positions 8 et 7. Et en sixième position, les deux ont les Ducks d'Anaheim qui ont participé pourtant aux séries la saison dernière, mais avec les départs de beaucoup de défenseurs droitiers dans la formation, ainsi que l'offre hostile à Leo Carlson, à quel point on est coincé sous le plafond salarial. Eh bien, les gars, on les doxe sixième.
2: Ça leur prendrait peut-être un petit Charlie Conway ou un Goldberg dans les buts, ouais, ou Emilio Estevez derrière. Ils ont besoin de magie.
1: C'est très bon. Alors, on sait que la position numéro 5, les gars, on va commencer avec PO. Qui as-tu en position numéro 5 de ce classement de la division Pacifique?
15: J'ai vraiment hésité à les mettre sixième, mais j'y vais avec le Kraken de Seattle.
1: OK, parfait.
15: L'équipe que tu pourrais décrire en étant moyenne, c'est vraiment une équipe avec plusieurs trios de milieu d'alignement. C'est comme 4 trios qui sont des trios 2-3.
1: Ouais.
15: La défensive, c'est bien, mais c'est rien de wow. D'un but, Joey Dacord, c'est bien, c'est rien de wow. C'est vraiment l'équipe moyenne. Je les vois pas être désastreuses, je les vois être correctes. Ils ont pas fait beaucoup de changements. Ils ont laissé partir deux vétérans en Schwartz et Oleksiak, puis sont allés chercher Samoskevich.
1: Ouais.
15: Ils ont essayé de faire le gros coup avec Robertson. Il n'a pas voulu signer là-bas. Sinon, il n'y a rien vraiment qui est wow avec cette équipe-là. Je pense qu'il peut se battre à être dans les 80 points, mais je les vois vraiment au milieu de la division. Il n'y a vraiment rien qui me fait dire wow de cette équipe-là. Leur centre, Matty Benner, Shane Wright, c'est comme des jeunes prometteurs, mais qui s'avancent pas. C'est sûr que là, au repêchage, j'ai adoré le choix de Chase Reed, mais il sera pas là avant une couple d'années. Donc, c'est pour ça que je les mets au milieu de la division, à peu près.
1: Ouais, c'est comme une équipe qui est comme condamnée à être dans le milieu pour l'instant, le Kraken de Seattle. Shane Wright, beaucoup de rumeurs, là. Ça m'étonnerait qu'il commence la saison à Seattle, devrait être échangé. J'ai hâte de voir ce serait quoi le retour dans son cas. Mais c'est quand même une équipe équilibrée sur chacun des trios, mais pas nécessairement encore de superstars, là, de joueurs qui peuvent faire la différence dans les grands moments. Défensivement, bon, les Vince Dunn, les Brandon Montour, mais quand même, ça reste une équipe moyenne en général. Est-ce que tu as le Kraken aussi au cinquième rang?
2: Pas du tout, c'est pour ça que je reste dans le silence.
1: Ah, j'aime ça.
2: Je vais y arriver tantôt.
1: J'aime ça.
2: Moi, au cinquième, j'ai les Kings.
1: Parfait.
2: Je m'excuse à Greg, mais j'ai les Kings de Los Angeles.
1: T'as pas besoin de t'excuser.
2: Il sait.
15: Les Kings ne me vendent pas du rêve non plus.
2: Non, en fait, moi, je trouve que les Kings, dans les années dernières, ils sont contre-courant, mais pas de la bonne manière. On signe des vieux défenseurs peu mobiles à longtemps. On a gaspillé beaucoup d'argent. Le Kopitar, il part, mais pas comme si ça avait été un gros facteur la saison dernière. moi, je suis vraiment pas un fan de Byfield. Depuis le début, je trouve qu'il a l'air bon plus qu'il est bon.
15: Ouais.
2: Il a peur des contacts, on dirait, mais il te sort des moves, des fois un flash, mais c'est pas ça qui fait gagner.
15: Très inconstant.
2: Ouais, vraiment. Puis il a jamais eu de grosse saison non plus. Puis là, c'est lui le centre numéro un. J'aime beaucoup les Kings. Il y a beaucoup de joueurs. J'aime beaucoup Fiala. Ils disent que sa blessure à jambe va être rétablie pour le début de la saison. Laferrière aussi, c'est un joueur honnête, mais il était top 6 l'année dernière. D'après moi, c'est plus middle 6. J'ai de la misère. Panarin va quand même sauver les meubles avec Kempe. C'est quand même deux gros alliés. Mais ça sera pas suffisant, là, dans le sens que l'équipe est pas assez profonde. Il y a la défensive, vous tirez de la patte un peu. Puis dans les buts, c'est pas jeune non plus. J'ai de la misère à les voir...
1: Je pense que les plus grandes lacunes, elles sont défensivement.
2: Oui.
1: Brent Clark, j'aime beaucoup, là, mais Drew Doughty, ralenti.
2: Edmondson.
1: C'est une lente défensive quand même, là, celle des Kings. Là.
15: Et très vieille.
2: C'est ça que je pense on parle de jouer au hockey dans l'Ouest.
1: Ouais.
2: Jouer contre des McDavid, jouer contre des Eichel, jouer contre les Sharks, jouer contre... Même les Ducks vont être trop rapides pour eux autres. Donc, je pense qu'ils vont être meilleurs contre l'Est, disons, mais contre l'Ouest, je pense qu'ils vont vraiment avoir de la misère.
1: Alors, Frank a les Kings 5e et PO a le Kraken 5e.
15: Ben, j'ai les Kings juste devant. Puis c'est pas mal pour les mêmes raisons. C'est pas fou,
1: pourquoi
15: mais...
1: Pourquoi les Kings devant le Kraken de
15: Seattle?
1: Parce
15: qu'il y a plus de joueurs certains. Comme c'est sûr que Kempe va te faire un autre 75 points. Kevin Fiala, s'il est en santé, un autre 70 points. Panarin, on le sait, c'est un 70-80 points. Que c'est des trucs plus sûrs que le Kraken, je me demande qui va faire 70 points, qui va faire en haut de 65 points. Mécan peut-être, mais c'est plus là que j'ai des points d'interrogation. Mais c'est vrai que la défensive est plus lente, surtout Cody Ceci, Edmondson, Dumoulin, c'est pas les plus rapides. Doughty commence à être plus vieux. Mais c'est vraiment les joueurs qui sont plus sûrs d'avoir des gros impacts qui me fait que je les garde devant. Et je préfère Darcy Kemper à Joey Dacord.
1: Ils ont aussi Corey Perry. Ah, j'ai pas négligé.
2: Effectivement.
1: Avec autant d'expérience dans la Ligue nationale.
2: Donc, il s'en va en finale de la Coupe. Il s'en va en finale de la Coupe avec
1: voilà,
2: Corey Perry.
1: C'est ça, exactement. Par la suite, au
2: quatrième rang.
1: Quatrième rang.
2: Toi, t'as mis les Kings. Moi, j'ai mis les Oilers d'Edmonton.
15: OK, lui, il est vraiment plus haut sur
1: le Kraken dans ton top 3.
2: Le Kraken n'est pas sorti encore. C'est pour ça que je dis rien depuis tantôt. Mais pour moi, c'est les Oilers. Je pense que c'est l'année... que de la débandade encore plus, et c'est l'année qui va signer le départ de McDavid.
1: Ah, ouais.
15: À ce point-là.
2: Ouais. Ben, McDavid et Léon vont se présenter, on s'entend. Ils ont une équipe qui se tient, mais ils ont perdu Nurse puis ils sont contents. Ils ont. Dans les buts, c'est.
1: Moi, tu vois, je trouve pas ça mauvais. Je trouve qu'ils ont une meilleure. Possiblement une formation intéressante, mais vas-y, continue.
2: Dans le sens, dans les buts, je vois de mémoire un peu, là, mais c'est Jarry, Frédéric Andersen et Devan Levi.
1: Exactement. Exact.
2: Bonne chance avec tout ça. T'sais, j'aime beaucoup l'hiver, mais en même temps, je pensais qu'il serait déjà arrivé un peu, au moins juste un petit peu. Là, il a même pas eu une orteille dans la Ligue nationale. Ça va être difficile. Là. Ça va être très difficile. La défensive, là, Ryan Shea, là, tout le monde capote à Edmonton. Mais
1: exact.
15: Il n'y a rien de sûr.
2: Pittsburgh, c'est pas battu pour le garder. Là, dans le sens que c'est un gars qu'on n'entend pas beaucoup parler. Il est bien correct, puis c'est un gars de père du bas. Là. Shakir, que je vois pas massacrer son famille, Mouk Maldoulin, je crois.
1: Exact, exact.
2: Mais lui aussi, je le trouve cool comme prospect, mais ils disent qu'il a déjà atteint son plafond.
1: À 24 ans.
2: Tu remplaces Darnell Nurse par ces deux gars-là. Comment on crie victoire? Comment il y a de la frustration qui va être générée dans cette équipe-là toute la saison? Comme l'année dernière, on a vu à chaque défaite, McDavid, on dirait qu'il va aller se magasiner un tabouret et une corde. Il est pas heureux là-bas, ça marche pas. C'était pénible l'année dernière voir les Oilers, les commentaires de McDavid qui sortent dans les médias, lui qui le faisait jamais avant. Moi, j'ai pas le feeling que ça va s'améliorer.
1: Ouais. J'aime ça. Moi, tu vois,
15: moi là-dessus, je suis pas d'accord du tout. Là.
1: À chaque année, j'ai un pari sur les Oilers Edmonton.
15: Ça, c'est vrai.
1: À chaque année, on me dit les Oilers, après un lent début de saison, ils seront pas en série. À chaque année, je le prends, ce pari-là, je dis oh, attends là. Les Oilers vont être en série. Et à chaque année, je gagne mon pari.
2: Sauf l'année dernière.
1: Ah non, ils ont fait les séries la saison dernière. Séries, hein? Ils ont perdu contre les Ducks en première ronde.
2: T'as raison.
1: Mais encore une fois, ça leur a pris quand même une bonne fin de saison sans Leon Draisaitl qui était blessé.
15: Une
1: division plus faible. Alors évidemment, ils ont été moins bons la saison dernière, les Oilers.
2: Encore une fois, puis Tristan Jarry, Frédéric Andersen qui est blessé plus qu'à son tour... Comment ils se sont améliorés? Ils se sont améliorés d'aucune manière. selon moi.
15: Moi, je suis pas d'accord avec ça, parce que les Oilers, ils ont quand même des bases que tu sais qu'ils vont produire. Comme McDavid, Draisaitl, c'est sûr qu'ils vont faire un haut de 100 points.
2: Mais là, PO, t'es de mauvaise foi, OK? Parce que tu simules des blessures dans certaines équipes, mais t'en simules pas dans les autres. Ben, si McDavid ou Léon se blesse, qui reste? Il reste l'autre, puis c'est tout. Dans le sens que...
15: Ben, quand Draisaitl s'est blessé l'année dernière, McDavid a élevé son jeu d'un cran, puis dans les 10 premiers matchs qu'il était pas là, il avait comme 35 points.